0: moche, là, tu sais, dans sa pièce. Puis essentiellement, le traitement, c'est elle, avec son client couché sur une table à massage, sur le dos. La madame a mis ses mains sur le ventre, puis elle reste en silence tout longtemps, puis elle lui envoie ses énergies.
1: Ouf.
0: Puis je regardais la vidéo, j'étais comme, ben moi, je suis 100% qualifié pour ça, là. Fermer mes yeux.
1: Ça.
0: Fermer mes yeux sur de la musique de même, puis faire des...
1: Ben, en plus, il faut savoir que quand tu modules... Admettons, ta blonde, elle, ou ta femme, excuse, elle rentre chez toi, puis elle est énervée, là, parce qu'il s'est passé de quoi en voiture. Tu vas le sentir tout de suite.
0: 100%.
1: OK? Ou quand elle est vraiment heureuse, là, tu vas le sentir tout de suite. Fait qu'imagine une personne qui est supposée soigner quelqu'un d'autre, puis qu'il y a des pensées vraiment bizarres de toutes sortes, puis qui te posent les mains là-dessus, là.
0: Ouais.
1: Je suis pas sûr que ça soit le fun après à avoir dans ton corps, t'sais.
0: Non, effectivement. Effectivement.
1: Ouais. Ouais.
0: Hey, on se lance dans notre sujet principal, ce pourquoi je t'ai invité.
1: Ouais.
0: On arrive au début.
1: Toujours comme ça. Hein, ouais.
0: Oh, je fais toujours des parenthèses. Je me tiens. Un plan, c'est fait pour ne pas être suivi.
1: Effectivement.
0: L'été arrive. On est à un moment où, pour plusieurs, on essaie de trouver un mix judicieux entre j'en profite, puis. Tu sais, quelque part, j'en profite, puis je m'auto-détruis là, pour devenir un genre de cachalot rendu en octobre prochain. Là.
1: Oui. On essaie de trouver le mix. Et le beach body que je veux absolument.
0: Exact. Mais là, pour le beach body, désolé, mais je pense qu'il est trop tard. Tu sais, mon beach body de plage, je pense que là, rendu mi-juin, il est trop tard. Il y a beaucoup, beaucoup de gens qui se lancent vers des médications de toutes sortes. Maintenant, c'est rendu dans notre société de façon décomplexée. Aux Jeux olympiques, maintenant, Powerplay Canada, une présentation d'Ozempic. Oh, le but, la pause de Sidney Crosby, une présentation d'Ozempic. C'est alors qu'on est supposé célébrer la performance sportive, donc en sous-texte, la santé humaine, tu sais, le fait d'être en santé. On sponsorise ça, puis c'est pas une critique du capitalisme, là, c'est juste le goût étrange que ça m'a laissé en bouche, là, le fait qu'Ozempic soit à grandeur dans la célébration du sport en international. C'est ça pourquoi je voulais qu'on te reçoive. Beaucoup de gens cherchent des solutions magiques et toi, à travers les parce que oui, t'es acupuncteur, mais t'es aussi infirmier clinicien. J'ai encore dire informaticien clinicien.
1: Ça fait 2 ans et demi. Hein, mais c'est
0: ça me rentre
1: bon.
0: Pas dans la tête.
1: C'est
0: hein?
1: Correct.
0: Hein? Infirmier clinicien, fait que t'es capable de comprendre les sous-termes, ce à quoi ça réfère. Il y a également dans les nouvelles une annonce d'un médicament d'AstraZeneca qui est en période de test pour la perte de poids. Pour moi, on est encore dans la recherche de solutions magiques. Mais je suis sceptique. Peut-être que je suis trop puriste, puis ça sera à toi de me le dire.
1: Non, je trouve que bon, ça fait partie aussi... Tu peux pas allumer les gens qui sont en surpoids sur le fait que c'est parce que ils mangent mal que tu sais ils vont te dire bah oui je le sais mais tu sais c'est quoi les résultats que je sais quoi les solutions que j'ai mais il y en a pas. Il y a personne qui va vraiment enfin il y a personne. Il y en a mais c'est difficile parce qu'un médecin il est pas formé en alimentation fait qu'il va plus te donner des conseils d'hygiène de vie et alimentaire. C'est vraiment certains médecins qui sont spécialisés là-dedans puis que ils vont prendre le temps avec toi mais c'est pas la chance de la majorité des Québécois de rencontrer ce genre de personnes.
0: Vraiment pas.
1: L'histoire de Ozempic qui va aller aux Jeux olympiques. C'est un petit peu... tu peux le prendre de deux façons, parce que l'Ozempic, il va te créer une énorme fonte musculaire.
0: Okay.
1: Alors peut-être qu'il te dit, bah, vas-y, fais du sport, parce que ça va t'aider à pas perdre tout ton muscle grâce à cause de moi.
0: C'est ça, t'es mieux ça de faire du triathlon, parce que l'Ozempic est en train de te...
1: De gruger tes muscles. Mais ou sinon, c'est vraiment, je trouve, très... pas narquois, mais vraiment à contresens total, parce que c'est un peu le contraire, ça te coupe la faim.
0: C'est comme la COP 26 à Dubaï. Ah, laisse faire, ça a été déjà fait.
1: Ouais, mais... quelque part, les nouveaux médicaments, effectivement, il y a un super reportage que je conseille à tout le monde sur Netflix, c'est la pilule magique.
0: Okay.
1: C'est Magic Pill. Fait que, regardez ça, puis vous allez voir dans quel monde on vit. Et tu sais, bon, on peut pas leur en vouloir d'essayer de trouver aussi... quand t'as pas les outils, alors de façon soit délibérée ou non, quand t'as pas les outils pour perdre du poids ou pour renverser un diabète, bah c'est sûr que l'industrie pharmaceutique elle est là pour te donner une solution médicamenteuse. C'est sa job.
0: Juste aussi dans notre société, va expliquer ça à quelqu'un qui vit dans le entre guillemets confort de se clencher des pizzas surgelées jour après jour puis des jujubes, puis expliquer que du jour au lendemain il faut qu'elle prenne soin d'elle, puis ça va avoir une connotation de privation dans son esprit dans un monde où est-ce que quand t'as cherché quelque chose à le ChatGPT, quand t'as vu veut écouter de la musique, ça claque des doigts, que la chanson qu'elle veut, ça part. Dans un monde d'instantané,

0: Pourquoi la personne elle ferait des efforts pour maigrir?
1: Ouais, c'est ça. Il y a plus trop de barrières d'entrée. En fait, ils savent très bien, le marketing, qu'il faut diminuer le plus possible les barrières d'entrée pour que ça soit accessible aux gens. Et donc, la facilité. Et c'est sûr que l'Ozempic, le Wegovy, toutes ces pilules ou ces injections miracles, ça travaille sur le... En fait, il y a trois grosses ou quatre grosses sociétés qui se tirent la bourre un petit peu. Puis AstraZeneca, je te dirais qu'ils sont un peu en retard parce qu'il y en a déjà deux autres qui ont sorti leurs pilules basées sur la même affaire. Hein. C'est du GLP-1, les agonistes du GLP-1, on appelle ça. C'est-à-dire, en gros, quand tu manges, tu vas avoir ton estomac ou une partie de ton estomac qui va sécréter des substances qui vont te dire... OK, il va falloir sécréter de l'insuline pour absorber le sucre qui se passe dans le sang. Il va falloir dire au cerveau, c'est bon, j'ai la satiété, j'ai assez mangé, sinon on s'arrêterait jamais de manger. Tu sais. Mm-hmm. Et puis, ils ont trouvé cette fameuse hormone qui fait sécréter de l'insuline. Et ils se sont dit, bah tiens, on va faire en sorte de pouvoir la prendre. Pour les diabétiques, ça va être bien parce que ça va leur faire sécréter de l'insuline, mais ça va aussi leur stopper l'envie de manger. Fait que tu n'auras plus de rage de bouffe, mais le problème c'est que tu n'as plus de plaisir à manger non plus. Mmh. Et ça va te ralentir la vidange gastrique parce que ça va jouer aussi au niveau du cerveau.
0: Puis quand tu dis que ça t'enlève l'envie de manger, c'est-tu parce que tu es nauséeux? C'est parce que tu as donné des nausées épouvantables?
1: Non, tu te sens full.
0: OK.
1: Tu te sens bah, okay. Comme oh, j'en peux plus, tu sais, alors que tu as mangé un corps de porc de pizza. Parce que c'est sûr qu'ils ne changeront pas leur alimentation. Mm-hmm. C'est comme l'éléphant au milieu de la pièce. C'est ça qui me fait toujours rire avec les pilules magiques. C'est que c'est malheureux. C'est malheureux parce que c'est des gens qui souffrent aussi. Ils se sont fait toujours regarder toute leur vie. Ils ont essayé tous les régimes. Il y en a beaucoup. Là, et moi, j'ai des patients là, qui sont au-dessus de 250-300 livres. Puis ils ont fait tous les régimes possibles là, de la Terre. Puis ils ne maigrissent pas. Puis ça ne marche pas. Ben oui, parce que ils ne vont pas avec leur corps. Ils vont toujours contre leur corps dans la privation et choses comme ça.
0: Mais est-ce que Wegovy et Ozempic fonctionne même en conservant une alimentation? Tu sais, même si parce que t'as plus faim, mais le peu que tu manges, si c'est de la junk, ça va-tu marcher pareil? Je conscient que ma question, c'est pas quelque chose de sain, là, mais est-ce qu'on doit quand même changer notre alimentation un peu?
1: Ben, il y en a qui le font pas. Ils vont perdre du poids pareil, puis ils se disent, pourquoi je changerais?
0: Okay.
1: Parce que quand tu fais une perte de poids, tu perds du muscle.
0: Ah ouais,
1: tu perds aussi un peu de gras. D'ailleurs, c'est marrant que tu en parles parce que quand tu m'as dit, tiens, ça te tente-tu de venir, la journée même, j'avais eu une patiente qui était sous Wegovy puis qui me disait, c'est plate parce que tu sais, j'ai fait une impédance, donc c'est une machine qui va te calculer le taux de muscle, le taux de gras, tout ça. Puis elle me dit, ben là, ça fait un an que je prends ça, puis tu sais, la majorité, c'est, j'ai perdu du muscle, puis tu sais, j'ai toujours ma graisse viscérale au niveau du bide.
0: Ah,
1: fait que au final, tu sais, c'est comme ah. Alors, moi je dis en général, enfin je dis, ça dépend. Dans ma pensée, c'est comme fine, prenez-le, mais prenez-le comme une béquille. Et pendant, en général, ils prennent ça pendant un an parce que les gens, ils arrêtent parce que s'ils ne sont pas diabétiques, c'est payant. C'est entre 300 et 500 $ à vie là, par mois. Là.
0: C'est ce que ça faisait partie de mes questions. Ça, est-ce que façon de se sortir de ça ou c'est une condamnation à payer à jamais?
1: Condamnation à payer à jamais. Parce que dès que t'arrêtes, tu reprends tout le poids.
0: OK.
1: Ah oui, parce que forcément, t'auras de nouveau faim. Puis.
0: T'as pas changé tes.
1: Ben non, t'as pas changé tes. T'as pas changé le problème principal. Donc, alors, c'est ça, l'éléphant au milieu de la pièce. C'est que t'as pas changé. Alors, si vous prenez ça, les gens qui nous écoutent, pas de problème, mais faites de la muscu, s'il vous plaît. Augmentez vos protéines. Puis, profitez-en pour faire vos changements d'habitude de vie. Il y a des nutritionnistes qui sont très bien calés là-dessus.
0: Avant de te rencontrer, moi, là, le médecin, mon médecin, j'étais curieux. J'ai demandé, ouais, aux Ozempic, j'entends parler de ça ici et là. Puis mon médecin m'a dit, ah non, je pense pas vraiment, c'est une bonne possibilité pour toi. Et il m'avait plutôt orienté vers Wegovy. C'est comme la même chose, là,
1: ben
0: visiblement.
1: Oui, c'est du sémaglutide. Après, ça dépend si Novo Nordisk est allé, c'est le laboratoire qui est allé le voir, lui.
0: Ah,
1: puis,
0: okay.
1: Tu sais, en tout cas, il y a peut-être des très, très, très petites différences, mais en fait, là, à la base, ça revient au même. Là, tu sais, le sémaglutide, c'est du sémaglutide. Là, ça va te faire sécréter de l'insuline dans le pancréas, ça va te réduire ta production de glucagon, donc de sucre au niveau de ton foie.
0: Est-ce qu'on en produit déjà dans le corps naturellement, ça?
1: GLP-1, oui, bah, dès que tu manges, tu vas en avoir. Fait que là, ils vont venir supplanter un peu les récepteurs pour te faire croire que t'as mangé. Fait que là, tu vas te sentir full. Puis si tu bouffes du sucre beaucoup, bah, tant mieux, tu vas sécréter de l'insuline. Donc là, tu vas le débarrasser du sang. Mais là, ça va aller où ton sucre? Puis l'insuline, qu'est-ce qu'elle va faire à ton corps?
0: L'exposition à ça sur le long terme?
1: Sur le long terme, c'est pour l'instant, parce qu'il y a tellement d'effets indésirables, en fait, que les gens, ils continuent pas sur le long terme. C'est une torture presque, parce que il y a une étude, là, en 2024, à Harvard. Ça, vous pouvez la chercher un peu tout, là, partout. C'est facile à trouver. Et ça montre que on perd la vision d'un œil, pouf, d'un coup.
0: Wow, okay. Hein,
1: c'est une augmentation de 3 à 7 fois plus important d'avoir ce risque-là de perdre la vision. Il y a une ischémie, enfin, je ne vais pas rentrer dans les détails, mais en gros, l'alimentation de ton œil, c'est fini. Okay. Puis là, merci, bonsoir. Donc là, tu as beaucoup plus de chances en plus de l'avoir si tu n'es pas diabétique et que tu es juste en surpoids et que tu prends ce produit-là que si tu es diabétique. Alors je sais pas pourquoi.
0: Quel effet ça peut avoir sur la santé mentale aussi? Parce qu'on sait que le biote intestinal produit énormément d'hormones du bonheur, là, justement, de la sérotonine.
1: La sérotonine, ouais, elle est pas mal sécrétée par les cellules, en fait. Pas forcément des bactéries en elles-mêmes, mais c'était une espèce de symbiose entre les bactéries et les cellules du corps. Fait que c'est sûr qu'il va y avoir un dérèglement parce que tu vas moins manger. T'as plus faim, fait que tu manges moins. Fait que si en plus de ça, ce que tu mangeais, il n'y avait pas de micronutriments denses, c'est comme moi quand je parle d'une bouffe dense nutritionnellement, avec tout ce qu'il faut dedans, moi je parle du foie.
0: La brisquette, ok, ouais, du foie.
1: Si il n'était pas plus dense que le foie dans le monde, là, tu peux checker là, au niveau des minéraux, c'est le foie. Fait que moi, ça, c'est pour moi, c'est mon saint graal, là. C'est ouais. Manger du foie. En plus, il est fort en gélules maintenant, c'est quand même mieux. Puis, s'ils mangeaient déjà des choses vides, qu'ils les nourrissaient pas, puis qu'en plus de ça, ils en mangent moins, ben, c'est sûr que le corps, lui, il s'autodigère.
0: Le mental va le prendre dur aussi, ben, parce qu'il y a bien des gens, et je l'étais à une certaine époque, qui se disaient, hey, ce qui est paradoxal à la mort, là, mais mal manger, c'est mon seul fun. Il y a des gens qui pensent ça, là, vraiment. Ah, c'est mon seul fun d'envie, manger des cochonneries, ce que j'aime.
1: Parce que ça fait sécréter de la dopamine. Et ça, on est tous des accros à la dopamine. Dans ce monde occidental, puis stressé à mort comme on est là, au Québec, on est surtaxé, enfin, il n'y a rien qui va. Mais aux États-Unis, etc., un peu partout, on carbure à la dopamine et aux endorphines. Donc, c'est quoi qui nous fait sécréter ça après une journée de boulot? Eh ben, c'est le sucre, c'est l'alcool, c'est le THC, le tabac, tu vas avoir le sexe, mais en haute dose, puis tu vas avoir la méditation, les étirements, la balade en forêt et le sport à haute dose. Fait que là, tu choisis le mieux et le moins pire dans tout ça.
0: C'est plus facile de manger des Pringles en fourrant. Hein?
1: C'est sûr, plutôt que d'aller faire de la muscu.
0: Ouais, plutôt que d'aller en forêt.
1: Et là. De méditer en forêt. Effectivement, on s'entend, mais tu vas sécréter de la dopamine de toute façon. Et on a besoin de ça, on a besoin de relaxer parce qu'on est mis sous pression. Les femmes encore plus, parce qu'elles doivent gérer deux fois plus de choses. En plus des enfants, etc. Si ça dépend de ce qu'elle fait dans la vie aussi. Mais
0: le fameux mythe de la charge mentale, n'est-ce pas? Ouais, c'est ça. Si ça sera à la maison, si je suis un homme mort.
1: Faut dire que les femmes, c'est pas pareil que les hommes, parce que nous, on a de la testostérone pendant 24 heures, ça monte, puis ça redescend, puis on recommence le lendemain. Elles ont un cycle d'un mois. Donc chaque semaine, c'est différent, tu vois.
0: Oui, mais ça,
1: c'est... Maison.
0: Oui, maison que c'est différent.
1: Quelqu'un qui souffre par ici, là, c'est ça.
0: Il y a une semaine plus différente que les autres.
1: Ouais, c'est ça.
2: Tu l'as bien choisi.
1: Il y a aussi une semaine qui est vraiment très intéressante par rapport aux autres.
0: Effectivement.
1: Ouais, c'est
0: la semaine du glow. Hein,
1: ça, le glow. Ouais. Ouais, c'est-à-dire, viens, reproduis-moi.
0: Oui, voilà.
2: Dans la forêt.
0: Je suis un être de lumière.
1: C'est ça. Mais en tout cas, c'est ça. C'est tout ça pour te dire que Il y a quand même pas mal. Tu sais, ça vient de sortir, puis là, et ça, au niveau de l'AstraZeneca, tu sais, c'est la phase numéro 3 qui arrive, fait que c'est pas avant dans 3 à 5 ans qu'il va sortir sur le marché.
0: Okay.
1: Fait que là, ils partent parce que là, ils commencent à faire de la publicité, puis tout, là, mais il y en a déjà deux autres qui sont sortis avant eux, là. Mais ça reste toujours la même affaire, c'est que c'est la pilule magique. Et oui, tu perds 10%, ah bah c'est super, mais tu perds quoi aussi comme muscle, puis c'est quoi les effets indésirables après?
0: Y crois-tu, toi, la question pour terminer, elle est quasiment philosophique, là, mais est-ce que tu y crois à une gogosse, là, soit une injection, soit une pilule, risk-free, sans risque pour justement tout ce que tu m'as mentionné comme effet secondaire possible, là, destiné à la perte de poids, parce que c'est clair que l'humanité recherche ça pour toute... Du moins, l'humanité. L'Occident recherche ça. Mais est-ce que tu y crois? Est-ce que c'est faisable?
1: Oh, c'est vraiment une question complexe. Peut-être que je veux pas y croire, parce que ça voudrait dire pouvoir avoir la possibilité de s'empiffrer de saloperies qui servent à rien et de détruire ton corps.
0: Je vois mal comment ça se peut. Honnêtement, là, je vois mal comment ça se peut.
1: Si tu comprends le mécanisme de pourquoi tu prends du poids avec l'histoire de l'insuline, avec l'histoire... Il y a des possibilités, il y a certains médicaments qui aidaient beaucoup à évacuer le sucre et qui étaient abandonnés. Malheureusement, il y a certains médicaments qui faisaient éliminer le sucre par les urines, mais il y avait des infections urinaires et tout ça. Fait qu'il y a toujours tu sais, c'était une bonne façon d'éliminer le sucre. Du coup, tu sécrétais moins d'insuline et puis tu devenais pas résistant à l'insuline et tous les problèmes métaboliques qui s'en suivent par la suite, parce que c'est ça le problème. Et le mieux, c'est d'aller à la racine, à la source du problème. C'est ce qu'on fait en médecine chinoise. On va chercher la source, le pourquoi t'en es là. Fait que si le problème c'est ton alimentation, change ton alimentation et c'est réglé. Là.
0: Tout simplement.
1: Tout simplement.
0: Plutôt que de te piquer dans la bédaine jour après jour. Ça doit être à chaque jour qu'on se pique dans la bédaine?
1: Ah, ben oui. Alors des fois c'est un jour sur deux, ça dépend. Okay. Mais c'est pas le fun là, de s'injecter des trucs. C'est, comme je te dis, c'est des gens qui souffrent. Alors tu sais, c'est pas évident. Et puis ça va être facile entre guillemets de tomber dans cette voie là parce que avec cette souffrance là psychologique, tu sais, tu cherches un moyen fait que t'as pas toujours trouvé la solution, puis quand tu la trouves pas, puis que tu tournes puis que tu vas voir ton médecin, puis ton médecin, ben qu'est-ce qu'il va te dire? Il n'a pas la solution alimentaire. Il y a certains médecins au Québec, oui, ils l'ont. Parfait, super, vous êtes chanceux, parce que j'ai des patients qui sont venus me voir, qui m'ont dit, hey, mon médecin, il m'a dit de manger de même. Hey, je dis, OK, cool.
0: Mm-hmm. Mais c'est, tant mieux.
1: Ça a marché, ben oui, j'ai perdu 20 livres. Ben voilà, gardez-le, votre médecin.
0: Ah oui, heureusement, il y a un peu d'espoir. Hein.
2: Mais moi, je me suis dit, la gastrectomie, il ne conseille plus. Il faut vraiment que ça soit de l'obésité morbide.
0: Ah ouais,
2: j'imagine.
1: Okay. Oui, il faut. Alors, la chirurgie bariatrique, ils la font, bien entendu. Okay. C'est là une des solutions. Encore une fois, c'est la même chose indirectement, mais de façon chirurgicale, ils t'empêchent de trop manger.
0: Les gens, ils reprennent-tu leur poids après ça?
1: Bien sûr.
0: Ah oui, c'est possible.
1: Ils mangent mal. Moi, j'ai beaucoup de gens qui ont fait la chirurgie bariatrique, puis ils m'ont dit, ah, c'était magique, là, ça a marché pendant 2 ans. Je suis passé de 250 livres à 180, parfait. Et là, je sais pas ce qui s'est passé, là, mais maintenant, je suis à 300.
0: Ah, ben, je soupçonne un clown jaune et rouge.
1: Ça aide pas, c'est sûr, tu sais, ça aide pas, mais ouais, effectivement, si tu changes pas, c'est toujours pareil. Si tu ne changes pas la source du problème, t'auras beau faire tout ce que tu veux, tu vas revenir. Alors, bon, ouais, c'est ça. Fait que pour moi, c'est une béquille. Ça peut être efficace si tu le fais bien. Si tu le fais bien, si tu fais de la muscu, et si tu changes tes habitudes de vie, profites-en là, dans cette année-là que tu vas l'apprendre, pour changer tes habitudes de vie, tu sais.
0: Ouais, pas juste te laisser surfer sur le WeGoV, puis...
1: Ben non, parce que, tu sais, à un moment donné, avec tous les effets indésirables que tu peux avoir, de toute façon, il y a environ 75% des gens qui arrêtent au bout d'un an.
0: OK. Tellement... Et qui donc reviennent.
1: Ben, c'est ça. Fait que, après, moi, je me dis, ben voilà, c'est bien, vous l'avez essayé, sauf que vous avez tapé dans votre métabolisme de base. Fait que là, c'est pour ça qu'ils reprennent plus. Parce qu'ils abaissent, c'est comme ton moteur de voiture quand il est au ralenti. Ton beau char que j'ai vu.
0: Oui, oui.
1: Quand il est au ralenti à la lumière, tu sais, il va tourner à 1200 tours minute. Ben là, c'est comme si tu faisais quelque chose d'artificiel qui va te le faire tourner à 800 tours minute. Mmh. Tu sais. Puis si tu lui redonnes du jus au complet, ben là, tu pars de 800 et pas de 1200.
0: Ouais, je comprends.
1: T'as un gap supplémentaire, c'est ça. T'as un gap supplémentaire que tu reprends, fait que tu reprends plus de poids.
0: 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Jessica, on ne se connaissait pas à cette époque-là.
2: Non, mais bravo.
0: Ouais, mais juste en mangeant des côtes levées et de la brisket. Là, c'est...
2: OK. Merci avec l'acupuncture.
0: Entre autres, l'acupuncture. Oui, il y avait de
1: la médecine chinoise. J'ai toujours avec la médecine chinoise.
0: Ouais. Okay.
1: Ça fait 2000 ans qu'on connaît ça. Fait que ça a l'air que ça fonctionne.
0: Ça m'a beaucoup aidé aussi pour l'anxiété. Là. Moi, je suis un gars qui fait beaucoup d'anxiété. L'acupuncture, il n'y a rien que j'ai essayé dans ma vie, puis je n'ai essayé des patentes pour ça. Ça fait comme 34 ans que je cherche, là. Et il n'y a rien qui a accoté l'acupuncture en termes de... Il faut des doses, là, je vais le dire de même.
2: Est-ce que ça coupe ton envie de malbouffe ou de choses comme ça?
0: Oui.
1: J'ai des points pour ça.
2: OK.
0: Ouais, bon. Ouais, là, ça a vraiment, vraiment aidé sur tellement d'aspects. Fait que je vous le recommande, là. 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Ouais, hey, merci Thomas.
1: Ben, merci.
0: Un gros merci. Je te
1: souhaite
0: bonnes
1: vacances.
0: Merci. Un bel été à toi.
1: Ouais, je déménage dans 2 semaines. Fait que là.
0: T'es sérieux?
1: Ouais.
0: T'es-tu encore dans le bout de Sainte-Catherine ou pas de Sainte-Gabriel?
1: Non, je me rapproche de la clinique. Là. Je vais être à 10 minutes de la clinique. Là,
0: ah, cool.
1: Sur le boulevard de la colline. Là.
0: Ça va être une grosse année pour toi quand même.
1: Mon Dieu.
0: Ouais, 2027, ça te tente-tu d'être en mode plus relax un peu?
1: Oui, parce que c'est mon année, l'année de la chèvre, donc en médecine chinoise. Puis quand tu rentres dans ton année, il faut.
2: Faut mais, que ça bouge.
1: Il faut que ça calme.
2: OK, il faut que ça calme.
1: Tu rentres à la maison, en fait.
2: Bon.
1: Mais là, l'année du cheval de feu Yang, c'est la pire des 60 ans, là.
0: OK,
1: c'est pour ça que ça vrille dans tous les sens, là. Puis, c'est sûr que moi, ça fait 2 ans que c'est hard.
0: La chèvre, là, va t'aider avec tes cernes en dessous des
1: yeux. Oui, j'ai
0: besoin de ma chèvre. La petite, elle fait ses nuits, c'est ça?
1: Oui, ça va. Ouais. Elle a 2 ans et elle joue toujours. Ouais, c'est ça. Elle a 2 ans et un mois.
0: OK, ouais, 2 ans, j'espère qu'elle fait ses nuits.
1: Elle fait ses nuits, mais là, depuis une semaine, elle a décidé que son cerveau était en pleine croissance.
0: Ah.
1: Puis elle décide que
0: sommeil overrated.
1: C'est l'inverse.
0: Ah, OK. On est en miroir quand on se remonte. Papa, il pense pas de même.
1: Papa, il veut dormir.
0: Ouais, papa, justement, il veut pas mourir plus prématurément. Là, fait que il en aurait besoin de dormir. Hey, Thomas, passe un bel été. 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On fait une courte pause. Le Spacecast est avec vous jusqu'à 22h.
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0: Vous êtes à l'écoute de Radio X, le Spacecast qui vous accompagne jusqu'à 22h. Je m'appelle Jean-Francis. Avec moi, le jingle qui vient de jouer vous a menti parce que ce n'est pas Louis Gauvin qui est avec moi. C'est Jessica. Jessica qui est en remplacement de Louis. Et ce, jusqu'à jeudi. On termine la saison ensemble. Ben oui, je sais pas trop où te faire appeler en open tantôt. Je me dis, il faut que j'essaie une place malaisante de la faire appeler, mais là, je suis à court d'idées.
1: Attends jeudi.
0: Ouais, pour la dernière.
1: Pour notre dernière. Ça va nous laisser comme réfléchir à quoi.
0: Bonne idée.
1: Où?
0: Ouais, on va essayer de finir ça en grand, là, question de t'humilier.
1: Parfaitement. On va finir ça bien comme ça.
0: Ouais, on va la mettre knock-out, là, qu'elle aille toute la fin de semaine à s'en remettre. All right. Hey, dans un autre ordre d'idées complètement, c'est une fille avec qui j'aime beaucoup discuter une fois de temps en temps. Une fille que j'aime beaucoup suivre sur les réseaux sociaux parce que elle partage certaines de mes passions, c'est-à-dire les bons cafés, entre autres les espressos et le cannabis. Et ce qui fait très, très bon ménage, en passant. Un café, un bat, là, ça, c'est...
1: Ben oui, un café, un bat.
0: Ben voilà, ça, c'est dans les classiques. C'est une fille qui a une vie tellement occupée. Puis c'est justement pour parler de ses mille et un chapeaux que je me dis, ça pourrait être intéressant de la recevoir. Elle s'appelle Awa Diagne. On s'en va la rejoindre. Elle est au bout du fil. Salut, Awa.
2: Allô, comment ça va?
0: Ça va très bien, toi-même?
2: Super, merci.
0: Good. Hey, écoute, je veux, avant qu'on se lance dans l'essentiel du sujet que je voulais qu'on discute ensemble, hier, tu étais en train de réaliser un vidéoclip. Parle-moi un peu de ça.
2: Ouais.
0: Tu as une boîte de production vidéo?
2: Effectivement, Trendy Productions, que ça s'appelle, c'est ma compagnie de production vidéo. Ça a été ma première compagnie. Fait que ça fait, on vient de célébrer en fait le 9e anniversaire en mai.
0: Wow.
2: Fait que super heureuse de ça. Puis là, un mandat que j'ai depuis... presque 2 ans maintenant, je réalise des vidéoclips pour David Pinault.
0: OK, cool.
2: C'est un artiste de Rimouski, lui, à la base, Mont-Joli, en fait.
0: Ouais, c'est un artiste country, est-ce que je me trompe?
2: Il fait pas du country. J'aurais de la misère à dire même c'est quoi son style précis. Il fait vraiment de la musique festive, je dirais, rassembleuse, de party. Mais en même temps, c'est surtout un énorme performeur.
0: OK.
2: Je dirais. Il donne tout que des shows, si vous avez l'occasion de le voir pendant sa tournée cet été. Il fait beaucoup de spectacles un peu partout au Québec. Là. C'est vraiment un show très, très solide. Là.
0: Comment ça fonctionne? Comment ça fonctionne l'élaboration d'un vidéoclip? T'sais, est-ce que toi, est-ce qu'ils sont arrivés avec une idée précise en tête de ce qu'ils voulaient ou c'est toi qui dois pondre un scénario, un esthétique, un visuel à tout ça?
2: Je te dirais que ça dépend vraiment d'un artiste à l'autre aussi et même d'un clip à l'autre. Mais avec David, comment on travaille, souvent il va m'amener sa chanson, l'idée de départ qu'il a, l'univers dans lequel il veut être. Puis je m'assure d'avoir un maximum de détails sur ce qui se passe dans sa tête à lui. Tu sais, pourquoi il a écrit cette chanson-là, c'est quoi la signification, un peu de ça. Et après ça, moi je pars de mon côté puis avec mon équipe, on travaille sur le scénario pendant une couple de semaines où on va aller vraiment s'inspirer puis chercher des références aussi pour expliquer toutes les idées qu'on a eues et tout, puis tout mettre ça en place. Mais c'est un bon travail de plusieurs semaines, plusieurs heures de travail. Puis là, on peut approuver le scénario par l'artiste. Après, on s'entend super bien. Fait que c'est sûr qu'on travaille bien ensemble aussi. Puis là, on est à notre 4e vidéoclip ensemble. Ce qui fait que j'ai sa confiance aussi pour partir avec des idées de mon côté, peut-être plus qu'un client, que ce serait la première fois qu'on travaille ensemble.
0: Ouais.
2: Mais c'est ça que j'aime aussi, la latitude que j'ai là-dessus. Fait qu'on peut vraiment aller très, très loin dans les idées. Puis là, hier, ce qu'on a tourné vraiment, là, on en a tourné 4 des vidéoclips. Puis il y en a eu un particulier, je pense, à Drapeau Noir. Si vous avez l'occasion d'aller voir ça sur YouTube, c'était un vidéoclip dans l'univers pirate. C'était vraiment... très solide. Fait que celui, c'était comme notre dur à battre, mais je te dirais qu'hier, ce qu'on a tourné, là, on a comme passé à un autre niveau. Là, t'as vu un peu des teasers dans mes stories.
0: Oui, oui.
2: Mais on a eu toutes sortes de performances. Puis il y avait beaucoup de stock dans ce vidéoclip-là. C'est très artistique. Puis j'ai vraiment, vraiment hâte que mon équipe ait terminé le montage de tout ça, puis qu'on en soit à la livraison finale, parce que je pense vraiment qu'on a créé de quoi vraiment pas pire hier. Ouais.
0: T'as combien d'employés à Trendy?
2: J'ai pas d'employés en soi. Je travaille avec un très, très grand réseau de collaborateurs, de pigistes. Fait que je vais vraiment chercher les meilleurs talents un peu partout. J'allais dire un peu partout au Québec, mais même au Canada. Puis j'en ai même à l'international aussi. Fait que c'est ce qui me permet de travailler avec un beaucoup plus grand bassin de personnes. Fait que je travaille avec plus d'une centaine de vidéastes. Je dirais même probablement plus de 200-300. Ce qui fait que selon le projet, je vais vraiment aller chercher les meilleurs talents puis les meilleures ressources où j'en ai besoin quand j'en ai besoin.
0: OK. Quand tu travailles avec David, entre autres, là, lui voit ça. Je sais pas si vous avez eu cette conversation-là, mais lui, le vidéoclip en 2026, il voit ça comment? Parce que, tu sais, c'est pas pour rentrer à Musique Plus, ça existe plus. C'est pas pour, tu sais, percer le top 5 franco, il n'a plus. Fait que, c'est quoi l'intérêt pour un artiste de faire du vidéoclip en 2026?
2: Ben c'est une chose que David comprend très bien, mais qui tant qu'à moi, le vidéoclip est encore plus important aujourd'hui parce que ça va dans le contenu plus que à l'époque. C'est sûr que c'est ça, c'était Musique Plus, etc. pour juste comme faire connaître ta chanson. Mais là, c'est ça qui va te servir aussi de marketing pour propulser sur toutes les plateformes. Puis il y a tellement de plateformes différentes. Justement, tu vas avoir ton vidéoclip, exemple, sur YouTube au complet. Après ça, tu vas décortiquer des parties de ça. Tu vas faire du contenu aussi sur les réseaux sociaux. Fait que, tu sais, si vous allez voir justement les réseaux sociaux de David dans les derniers mois, vous allez voir tout plein d'extraits aussi, soit directement du vidéoclip ou de bout du tournage du vidéoclip ou des choses comme ça qui lui servent pour promouvoir sa chanson. Puis c'est ça qui aide aux écoutes, c'est ça qui aide à faire connaître la chanson puis à ce qu'elle circule plus loin. Fait que je pense que c'est d'autant plus important maintenant qu'on est vraiment à une époque où la vidéo est super importante, là.
0: Est-ce que Trendy s'occupe aussi de l'aspect... Tu sais, prendre, parce que j'imagine que tu fais pas juste des vidéoclips, tu dois faire des capsules vidéo pour des entreprises, des entrepreneurs. Est-ce que tu prends en charge aussi le rayonnement réseaux sociaux ou bien ça, après ça, un coup que la vidéo est faite, c'est du ressort de l'entrepreneur?
2: Depuis le début, c'est vraiment du ressort de l'entrepreneur. Puis là, ce que je pense faire maintenant, c'est justement m'occuper aussi de la partie réseaux sociaux parce que l'exemple que tu as donné de faire des capsules pour les réseaux sociaux, c'est ce que je fais le plus maintenant avec Trendy. Depuis peut-être 2-3 ans officiellement, c'est ce qu'on fait le plus. Fait que maintenant, je vois vraiment l'intérêt de... moi, je me disais, tu sais, je laisse à chacun sa job, puis il y a beaucoup d'agences marketing déjà, il y a beaucoup de monde qui offre ce service-là de réseaux sociaux, mais de plus en plus avec mes clients me véhiculent l'intérêt à ce que je m'occupe aussi directement de leurs réseaux sociaux. C'est sûr que moi, personnellement, j'ai pas le temps de faire ça, puis c'est pour ça aussi que j'ai peut-être ralenti cette étape-là, mais... Personnellement, moi, je suis très calée en réseaux sociaux, puis j'adore les réseaux sociaux. Je le fais pour moi-même, je le fais pour mes entreprises à moi aussi. C'est toujours moi qui s'occupe de cette section-là. Fait qu'avec le temps, veux, veux pas, j'ai vraiment gagné beaucoup d'expertise dans ce milieu-là. Fait que je pense vraiment que c'est un service que je voudrais offrir avec Trendy très bientôt pour avoir quelque chose de plus complet puis faire de A à Z. Là.
0: Entre Trendy, Can Empire, de quel on va parler prochainement, la question est un peu bizarre, mais as-tu déjà eu une job dans le sens à être employé ou t'as toujours été entrepreneur? Il me semble, depuis que je te suis, tu génères toujours tes propres projets.
2: Ouais, ben ça fait très longtemps que j'ai pas eu une job salariée, là, je te dirais. J'ai arrêté de travailler pour des gens à 18 ans. Là. Puis j'ai lancé ma première entreprise à 20 ans. Fait que ça l'a pas...
0: Très hot.
2: Avant ça, mettons, mais même avant ça, ça a toujours vraiment été sans que je le comprenne parce qu'à ce moment-là, c'était pas aussi... Faut comprendre aussi, mettons, c'était pas comme actuellement. On parle beaucoup d'entrepreneuriat puis c'est comme la chose, entre guillemets, à la mode aujourd'hui.
0: Ouais.
2: Mais moi, à 18 ans ou à 20 ans, mettons, c'était pas quelque chose que j'étais familière avec ça du tout. Fait que même si j'avais... Au fond, en regardant aujourd'hui ma vie d'avant, là, adolescente, là, c'était déjà clair que j'étais entrepreneur, puis j'étais déjà celle qui allait faire 1 million de projets à l'école, organiser des événements, animer tout ça. J'étais déjà exactement dans ce que je fais actuellement, puis j'avais des indices de ça depuis très longtemps. Mais disons que j'ai essayé plus la voie traditionnelle, ça n'a pas duré longtemps, là, tu vas me dire. C'est sûr qu'à 18 ans, c'était déjà très tôt pour se rendre compte de ça, mais ça, c'est ça, c'était pas ma voie, ça marchait pas. J'étais pas heureuse là-dedans, puis c'était assez clair très vite que je voulais lancer mes projets à moi-même, puis c'est ça.
0: Lequel
2: très
0: est
2: heureuse de pouvoir vivre de ça encore.
0: Oui, lequel est arrivé en premier, Trendy ou Can Empire?
2: Ça a été Trendy en premier, ma première, fait que ça fait 9 ans. Et Can Empire a suivi 2 ans plus tard, puis là, tu vois, l'année dernière, j'ai lancé Powerplay avec Marteau aussi,
0: oui.
2: D'ailleurs.
0: Oui, OK, ouais. Fait que Powerplay, moi je pensais que Trendy... C'était une des gigs qui avait pogné Powerplay. C'est autre chose, Powerplay.
2: C'est autre chose, mais okay. C'est en même temps lié aussi, parce qu'évidemment, c'est Trendy qui produit tout le contenu de Powerplay. Mais Powerplay est vraiment une marque dans le hockey à part entière, puis on est vraiment parti pour être un média de hockey. Fait qu'on couvre tout plein d'équipes, tout plein de ligues. Puis l'idée à la base, là, mon intérêt pour le contenu de hockey, justement, je l'avais testé avec Trendy avant, puis ça avait tellement pogné rapidement que ça prenait beaucoup, beaucoup de place dans Trendy. Puis moi, tu sais, justement, je voulais revenir à hockey, mais là, je suis pas une entreprise ou un média de hockey, justement. Moi, je suis vraiment une compagnie de production vidéo avec Trendy. Fait que ça m'a aidé de pouvoir séparer le côté hockey avec Powerplay, parce que juste ça, c'est tellement gros que ça prenait comme toute la place de la compagnie de vidéo. Fait qu'on a vraiment eu une vision avec Marteau, puis on a décidé de vraiment séparer tout ce qui est côté hockey. Fait que j'en fais pas avec juste Trendy de mon côté. Tu sais, il y aura jamais de contenu hockey Trendy tant que Powerplay existe.
0: Je comprends. Can Empire, qu'est-ce qui arrive avec ça? Est-ce que c'est toujours en opération? Est-ce que ça roule encore? La dernière fois qu'on s'était parlé, tu avais eu du trouble après à la suite de la tentative de l'organisation d'un événement. Où est-ce que tu en es avec tout ça?
2: Can Empire est toujours en activité, effectivement. Je t'avais dit, justement, quand on s'était parlé, ça fait un bout, là, mais on est toujours enregistré en Ontario, nous. Fait que c'est notre siège social et à Toronto même.
0: Okay.
2: Ça reste ça, notre lignée pour cette entreprise-là. On pense pas la ramener au Québec, même que je dirais qu'on s'est plus distancé du Québec qu'autre chose. Notre cas avec le gouvernement, puis toute notre litige là-dessus, c'est terminé d'une façon, encore une fois, à l'image de tout ce qui s'est passé. Fait que le verdict a un peu été, les agents du gouvernement ont pas mal tous les droits dans le cadre de leur fonction, à moins qu'on soit capable de prouver hors de tout doute que c'était, tu sais, de la mauvaise foi, mais ce qui est très dur à prouver, on s'entend.
0: Mmh.
2: Fait que ça, c'est un peu fini comme plate, que juste comme renforcer, nous, notre envie de ne pas faire d'affaires au Québec. Pour tout ce qui concerne le cannabis, c'est vraiment pas, malheureusement, on est vraiment pas rendu à une ouverture assez grande à ce niveau-là. Puis ça surprend toujours le monde quand je parle de ça, parce que les gens, la première affaire qu'ils vont me répondre, c'est « Mais c'est légal, le cannabis? » Puis
0: ouais,
2: je suis là, oui, je suis consciente, effectivement, ça fait aucun sens, mais littéralement, on sent que depuis que ça a été légalisé, c'est devenu plus illégal au Québec. T'sais, c'est là qu'il a commencé à avoir tellement de régulations. Tu sais, Le meilleur exemple pour ça, c'est le symbole de la feuille de cannabis même qui a été interdit d'usage au Québec. Ça n'a juste aucun sens.
0: Là, oui. Les fameux chandails vendus dans les marchés aux puces, maintenant, sont illégaux. T'sais.
2: Quand c'était illégal, il n'y avait pas de problème pour les vendre. Ça se légalise, puis on ne peut plus utiliser le symbole. Oh, genre, ça fait aucun sens dans ma tête dès le début, mais ça en dit beaucoup juste par cet exemple-là.
0: Fait que quelle
2: est... Moi, je dis toujours que je lève mon chapeau à toutes les entreprises québécoises qui sont dans cette industrie-là, parce que c'est vraiment, vraiment pas facile.
0: Ouais, effectivement. Puis moi, je trouve ça dommage, parce que des entrepreneurs comme vous autres, on en décourage des gens qui auraient le goût de se lancer là-dedans, mais on est tellement restrictifs qu'ils n'ont pas le goût de sauter dans l'arène. Fait que là, qu'est-ce que... Tu sais, Can Empire, votre vision versus vers ce quoi ça s'en va, tu dirais que ça a évolué comment?
2: Ça l'a évolué peut-être plus dans le secteur, vraiment, puis dans la grosseur des projets qu'on prévoit, parce qu'on sait que ça va prendre plus de temps que ce que tout le monde aurait voulu actuellement dans l'industrie, là, même au Canada, là, mettons que je parle pas juste au Québec. Même à l'échelle du Canada, ça évolue quand même, tu sais, un petit pas à la fois. Fait qu'on n'est pas rendu encore à bien des idées que nous, on a déjà en note depuis 2019, puis qu'on a hâte de pouvoir faire avec Can Empire. Fait que je dirais que c'est juste de j'ai juste retarget en tête, là, mais bien recibler où est-ce qu'on veut commencer, puis qu'est-ce qu'on peut faire actuellement dans le marché actuel. Le marché a besoin de quoi? Puis je pense que c'est beaucoup d'éducation en ce moment versus nous, ce qu'on veut faire ultimement, c'est beaucoup de divertissement. Mais je pense que avec les lois puis toute la désinformation qu'ils ont encore, il y a encore un bon travail à faire avant d'arriver vraiment à pouvoir avoir toutes les options de divertissement qu'on veut dans ce milieu-là.
0: Est-ce que tu vois une plus grande ouverture, justement, sur les aspects divertissement dans les autres provinces? T'sais, on sait qu'en boutique, ils sont plus lousses un peu, mais des offres divertissement, est-ce qu'il y a plus d'ouverture à ça qu'au Québec?
2: Il y a plus d'ouverture, mais c'est encore tranquille, parce que c'est plus au niveau des lois que ça n'a pas encore nécessairement débloqué pour des choses comme des exemples comme des ouvertures de lounge, de cannabis, puis des choses comme ça. Mais par contre, je regarde beaucoup aussi les progrès qu'il y a un peu partout dans le monde. Fait qu'il y a beaucoup d'États aux États-Unis où ça a été légalisé, où il y a plus en plus de projets comme ça qui ouvrent. J'en ai visité quelques-uns. Là, il y a des lounges incroyables pour fumer à Las Vegas, par exemple, que j'ai essayé. Il y a des endroits au Canada même, comme à Vancouver. Ben, en fait, il y a juste à Vancouver, qui, eux, c'est vraiment spécial, puis ils ont comme des droits acquis. Donc, à Vancouver, il y a deux cannabis lounges qui existent, puis c'est les seuls. Hein? Fait que ça, c'est vraiment spécial, ouais. Puis c'est ouvert depuis comme avant la légalisation du cannabis au Canada, là. Ça fait comme 30 ans là, que ces lounges-là sont ouverts. Il y a le New Amsterdam. L'autre, j'oublie le nom à l'instant même, mais je vais te le trouver pendant qu'on parle. Mais ça, c'est vraiment des expériences particulières. Là, j'ai adoré Vancouver pour ça, justement. Mais tu vois, j'arrive de Kelowna il y a deux semaines. Justement, ouais. J'étais là avec Powerplay pour couvrir la Coupe Memorial. Puis, je suis allée visiter plusieurs dispensaries. Fait que, tu sais, niveau dispensaries, c'est super. Puis, je retrouvais vraiment tous les choix. Puis, le cannabis du BC, je suis super heureuse de ça. Mais tu sais, tu vois la différence avec justement, même entre Kelowna et Vancouver, il n'y avait pas de lounge, il n'y avait pas de grosses activités de divertissement. Tu sais, il y a beaucoup de vignobles. J'aurais voulu faire des tours aussi de cannabis, j'aurais voulu faire des activités de même. Puis sincèrement, dans le légal, il y en a qui vont être comme sur la limite de la zone grise, ouais, ou ouais, qui sont illégaux. Mais tu sais, c'est pas ce type d'expérience-là que je cherchais, mettons. J'ai le goût d'être dans des places comme à Las Vegas où tu peux juste te sentir bien, puis que c'est cool, puis que tu sais, si je suis capable d'aller dans un bar, je suis capable d'aller quelque part où je veux consommer du cannabis à la place d'un verre d'alcool.
0: C'est comme un double standard qu'on envoie, ou un double message qu'on envoie ici. On légalise, mais comme tu disais tantôt, c'est quasiment plus tabou que quand c'était illégal. C'est une espèce de double standard qui sert pas, dans le fond, qui sert personne.
2: Exact. Exactement. Fait que mais quand tu te promènes, par exemple, de province en province, là, que tu vois la relation au cannabis qui est extrêmement différente. Comme je pense que Québec, c'est vraiment une des pires places au Canada pour ça. Puis tu sais, les gens vivent encore beaucoup le tabou dont tu parles, que les gens vont pas s'assumer encore aujourd'hui, même si c'est légalisé depuis maintenant des années. Ils vont toujours pas être rendus à dire je consomme du cannabis, tu sais, ouvertement, comme genre tu prends-tu un verre? Non, moi je prends du cannabis, tu sais.
0: Ouais.
2: On se sent pas à l'aise. Ben je dis on m'excluant, évidemment, mais moi c'est parce que c'est très open, tout le monde le sait. Puis j'ai une entreprise là-dedans, fait que c'est facile pour moi, entre guillemets. Mais les gens ont encore peur avec leur travail, puis tout ça, souvent c'est ce que les gens vont m'expliquer. Mais tu sais, dans les faits, peur pour son travail, alors que c'est légal, tu sais, je suis comme. C'est là que tu vois que c'est juste le tabou qui est encore très, très présent. Versus des places comme en Colombie-Britannique, là-bas, c'est la normalité. Là. C'est ça la différence majeure, puis tu le ressens. Puis juste quand les gens parlent, puis quand ça sent le pot dans la rue quelque part, les gens sont pas offusqués par ça. C'est comme... C'est la normalité, comme sentir une cigarette quelque part, tu sais, il y a des zones pour ça, puis
0: ouais.
2: Tu fumes à un endroit où tu as le droit de fumer, tu sais, il y a aucun problème, personne ne trouble avec ça. Les gens se sentent bien de dire qu'ils consomment du cannabis, qu'ils boivent pas, qu'ils, tu sais, c'est très différent.
0: Si on sort du Canada, tu voyages énormément, j'aime suivre justement tes voyages entre autres pour voir les cafés que tu bois, puis à chaque fois que tu es ailleurs dans le monde, je t'écris tout le temps, puis le weed au Sénégal est comment, puis le weed au Brésil est comment. À chaque fois, je te lance tout le temps un petit message. Y a-tu un endroit en particulier, le meilleur weed à l'international que t'as pris, il est où?
1: Bonne question.
2: Ça. Le meilleur weed à l'international? Bonne question. Honnêtement, je trouve souvent quand je voyage, le weed n'est jamais aussi bon qu'au Canada. Honnêtement, on a un très, très bon weed, vraiment. Il n'y a pas une place que j'ai fumé ce weed-là puis que j'ai fait comme... C'était exceptionnel, puis genre... C'est toujours comme, est-ce que c'est si pire? C'est plus ça ma question.
0: Okay.
2: Sans le voyage. Mais c'est sûr que dans des marchés illégaux, bon, ben là, ça vient avec tout plein d'autres contraintes que c'est plus dur de faire pousser de la bonne qualité quand tu dois te cacher de la police, tu sais.
0: Mm-hmm. Ouais.
2: Fait qu'on s'entend que c'est pas les mêmes ressources non plus. Je dirais par contre que la place où j'ai le plus apprécié l'expérience de cannabis, c'est au Brésil.
0: Ouais, ben, au Brésil. Je veux en parler de ton... T'as une espèce d'amour avec le Brésil, là. T'es allé à quelques reprises, puis à travers tes stories que tu partages, on le sent que t'as de quoi de spécial pour le Brésil. Pourquoi, hein, au-delà de fumer du weed sur la beach?
2: Ouais. ben, tout, sérieusement, c'est la réponse facile, mais... Je trouve juste que c'est la place où il fait le plus bon de vivre, puis particulièrement Rio, parce que c'est sûr, le Brésil, premièrement, c'est immense.
0: Ben oui.
2: C'est comme près de la moitié de l'Amérique du Sud, déjà en partant.
0: D'après moi, le Brésil, dans les favelas, il fait un petit peu moins bon vivre.
2: Ouais, exactement, effectivement. Mais malgré, c'est ça que j'aime d'un pays comme ça, c'est que malgré la pauvreté globale, tu sais, je parle de la moyenne des gens, mettons, là, même si ça touche pas tout le monde, même ces gens-là sont super heureux. Tu sais, ici, on a beaucoup plus de ressources que bien des pays comme ça, mais ça se ressent pas dans la joie de vivre et dans le, tu sais, là-bas, ça les empêche pas justement d'être super accueillants, de profiter de la vie, de faire le party sur la plage. Puis là, tu sais, je parle party pas comme on se pète la face de quelconque façon, mais plus comme la musique, le monde, tout le monde vient de parler, c'est hyper chaleureux. Les paysages sont absolument incroyables. La température est parfaite. La nourriture est incroyable.
0: La relation des gens au...
2: cher.
0: La relation des gens au cannabis là-bas, tu l'as vu comment?
2: Très, très ouvert. Vraiment très ouvert. Puis ça reste illégal là-bas, mais tu sais, les gens fument ouvertement un peu partout. On a fumé sur la plage, puis il y avait la police en face de nous, puis tu sais, clairement, qu'ils s'en foutent. Mais ça reste que je sais qu'ils ont des enjeux aussi par rapport au cannabis. Parce que en fait, un des principaux problèmes avec le cannabis, puis tout le tabou qu'il y a autour de ça, puis les places où c'est encore illégal, c'est que c'est souvent utilisé pour des motifs d'envoyer des personnes en prison facilement, tu comprends? Fait que c'est là où on tombe souvent dans des cas de disparité sociale ou de racisme ou de choses comme ça, parce que c'est aux États-Unis, c'est le meilleur, c'est la meilleure façon de le démontrer, là.
0: Ouais.
2: C'est carrément comme ça que le cannabis est devenu illégal. C'était parce que ça touchait les communautés noires surtout, puis les gens qui venaient du Mexique à ce moment, à cette époque-là, au début au moment où ils ont décidé que ça allait être illégal.
0: Au début de la prohibition.
2: C'est ça que je cherchais. Merci. Fait qu'au début de la prohibition, c'est parti carrément de raisons racistes. C'est documenté. C'est dans l'histoire. Puis malgré tout, on est encore accroché à ça aujourd'hui.
0: Ah oui, il disait à l'époque. À l'époque, il disait que les Mexicains emmenaient leur weed pour rendre intoxiquées nos femmes pour les mettre enceintes.
2: Ben, exactement. Il y a eu une énorme. Tu sais, c'est ça, le film Reefer Madness qui est super populaire, là, par exemple. C'est exactement ça. Il y a eu une propagande pour rendre ça démoniaque, puis vraiment, là, que ça fasse peur aux gens, le cannabis. Mais le fondement de ça, c'est tout du racisme. C'était uniquement ça. Là. Ça n'a jamais été à propos de la plante elle-même. Là. Fait que, tu sais, encore aujourd'hui, qu'on doit autant se battre pour faire comprendre ça, c'est la partie qui est plus négative. Puis justement, au Brésil, mon dernier voyage, là, j'étais là-bas au début du mois de mai. Puis un soir que je décide d'aller prendre une marche sur le bord de la plage. Puis là, je suis avec mon meilleur ami, puis on voit un genre de... À ce moment-là, je pensais que c'était un party. Okay? Je regarde au bout de la rue, puis il y a du bruit, il y a de la musique, il y a un groupe de monde. Puis je suis comme, ah, il y a un party dans la rue. Parce que ça arrive souvent qu'on marche, puis ah, on tombe sur un party, puis on va joindre au monde. Puis c'est juste le fun. Fait qu'on se dirige vers eux pour aller joindre le party. Puis là, je me rends compte qu'il y a des feuilles de cannabis partout. Il y a des pancartes, il y a des...
0: Oui,
2: des
0: j'ai gens vu ça passer dans tes stories. Tu t'es ramassé
2: d'un... Je crapotais.
0: T'es ramassé d'un espèce de défilé du carnaval version cannabis au Brésil.
2: Hey, c'était malade. Je croyais pas. Ça se peut pas que moi, je tombe là-dessus là, par hasard, alors qu'on dit on va aller prendre une petite marche. Puis j'étais genre, c'était comme une soirée où j'étais vraiment... Ben, je suis vraiment de même pas mal tous les jours au Brésil, mais là, particulièrement, j'étais comme... Ah, oh, mais ça me semble tout est parfait, la vue, la température live est incroyable, je me sens tellement bien. Ça pourrait pas être mieux, je venais de dire cette phrase-là. Puis là, on tombe là-dessus, finalement, on comprend qu'on est en plein dans une marche pro-légalisation du cannabis.
0: Fait que ça pouvait être mieux.
2: Ça se peut pas. Exactement, je sais, là, finalement, c'est live, j'ai atteint le maximum. Fait qu'on se joint à la marche, comme je lis leur pancarte, puis tout ça. Puis justement, ils défendaient exactement ce que je suis en train de dire, là, que... Le côté négatif que les gens voient pas pendant la prohibition du cannabis est vraiment très présent. Ça a un impact sur les sociétés, plus que juste que t'aimes ou non le cannabis. C'est plus comme au niveau des lois, au niveau de la brutalité policière, tout ça. Encore une fois, camouflé sous, à la base, ils vont t'arrêter parce que t'avais juste un joint ou quelque chose comme ça. Mais après, ça va plus loin que ça. Fait que c'était un peu ça qui mettait de l'avant. Fait que finalement, on s'est joint à eux, on a eu un super bon moment et on s'est fait donner du cannabis. Justement, le monde est tellement fin, c'était juste comme, oh, ben oui, cool. On va marcher et fumer avec nous parce qu'on n'avait rien. J'étais comme, c'est une magnifique soirée.
0: Wow. Hey, mais tant qu'elle est en mode voyage, tu es sénégalaise. Je suis curieux de savoir ton rapport en fait, de ta famille. Parce que de ce que je comprends, tu as encore de la famille là-bas. Tu vas les visiter une fois de temps en temps. Quel est le rapport au cannabis là-bas, en Afrique, au Sénégal? Je me souviens, encore une fois, je t'ai demandé ma fameuse question. Comment est le weed au Sénégal? Tu m'as juste répondu épouvantable en majuscule.
2: Ouais, effectivement. Je pense que là, c'est le pire que j'ai fumé.
0: Ah oui? OK.
2: Ouais, assurément, malheureusement. Mais oui, très bonne question, parce que là-bas, c'est très illégal encore. Là.
0: Ah ouais?
2: OK. Ça dépasse le tabou, puis ça déplace. Je pense pas, en fait, que j'ai voyagé à une place où c'est aussi illégal que là-bas. Ceci dit, c'est aussi la place où j'ai vu le plus de monde fumer du cannabis. Puis là, je parle pas comme dans la rue, parce que les gens ont vraiment pas fumé dans la rue, mais derrière porte fermée, tu sais, juste avec des chillings avec des amis ou dans des événements puis des choses comme ça, ou sur la plage, des fois dans des endroits privés, tout ça, il y a une énorme grosse communauté qui adore le cannabis là-bas. Il y a vraiment beaucoup de consommateurs de cannabis, fait que c'est encore une fois beaucoup. C'est juste qu'ils n'ont pas le choix de se cacher.
0: Est-ce que c'est dur à trouver?
2: Parce que là-bas, tu peux faire de la prison pour un joint, là, vraiment. Là.
0: Oh, shit. Est-ce que c'est dur à trouver?
2: Ben, moi, non.
0: Ouais.
2: Je dirais que j'ai beaucoup d'amis qui consomment. Tu sais, les gens savent aussi, comme je dis sur mes réseaux sociaux, je ne cache pas du tout que je consomme. Fait que c'est sûr que déjà, quand j'arrive là-bas, même les inconnus que j'ai qui me suivent du Sénégal, j'ai quand même un bon fanbase du Sénégal sur mes plateformes, sur mes réseaux sociaux.
0: Okay.
2: Fait que souvent, les gens vont au contraire m'écrire pour me demander si je veux fumer ou quelque chose parce que ils savent que genre je les juge pas ou que je vais pas aller les stouler à la police. Là. Mm-hmm. Fait que non, le cannabis vient à moi assez facilement, même que j'ai quand même été gâtée dans mes voyages au Sénégal parce que j'ai des amis qui ont des amis qui viennent des États-Unis, qui sont sénégalais mais qui habitent aux États-Unis, puis souvent ben je voyage moi là-bas pendant le temps des fêtes.
0: Okay.
2: C'est comme le moment où tous ceux qui viennent de là-bas mais qui habitent à l'extérieur d'habitude se retrouvent là-bas pour les fêtes là. Fait que j'ai souvent du cannabis des États-Unis pendant que je suis au Sénégal, heureusement, parce que moi je suis vraiment pas game de faire ce genre de choses et voyager avec mon cannabis illégalement.
0: Ouais, là, faut être game, hein. Ouais, ben,
2: vraiment pas là.
0: Game pour les mauvaises raisons, en tout cas. Ou game, en tout cas. Moi non plus, je suis pas là.
2: Ben, c'est ça, là. Puis, tu sais, aussi, c'est que je suis vraiment capable de passer des semaines sans fumer, là, justement. Je voyage des fois, puis surtout au Sénégal, ça arrive que je fumerai pas pendant deux semaines, là. C'est pas comme.
0: C'est pas la fin du monde, là, tout le monde ensemble.
2: Je peux pas avoir comme un craving. C'est juste comme quelque chose que j'apprécie, puis aussi qui me régule en général dans ma vie, on dirait. Je prends pas, même pas des Advil, moi. J'haïs les médicaments.
0: Mm-hmm.
2: Fait que je consomme beaucoup aussi pour une raison médicale. J'ai une prescription médicale aussi. Puis c'est, j'aime vraiment les bienfaits de la plante aussi pour différentes raisons. Fait que peu importe c'est quoi ma douleur ou mon mot, tu sais, je vais me retourner vers une solution avec le cannabis.
0: C'est le Sénégal m'a l'air d'être un pays assez conservateur chrétien. Est-ce que ça se peut? Est-ce que c'est la religion prédominante?
2: Musulman,
0: ah ouais, plus?
2: Ouais.
0: OK.
2: Il y a une bonne communauté chrétienne, par exemple, ils vivent très bien ensemble là-bas.
0: OK.
2: Mais effectivement, c'est très conservateur. Fait que c'est pas quelque chose de recommandé là-bas. En fait, pour eux, c'est vraiment comme le stéréotype du. Quasiment le clochard qui fume du cannabis.
0: Okay. Est-ce que c'est indiscret un peu, mais est-ce que tu as déjà eu des accrochages avec des membres de ta famille qui sont là-bas, qui sont au courant
2: non.
0: de ton... Non, OK.
2: Non, puis on dirait que, mes parents, ils sont déjà très au courant, puis c'est sûr que mes parents, eux, à la base, ils ont vécu 35 ans ici, là, fait qu'ils sont pas ils n'ont pas seulement les valeurs et la culture du Sénégal en tête, fait que ça ne les a jamais dérangés. Puis je te dirais que le reste de ma famille, je fais juste pas exprès d'en parler au monde parce que genre si c'est pas tes valeurs ou que toi ça te, je lance pas des débats, c'est juste pas de confronter les gens avec ça ou de le mettre dans leur face. Mais clairement ils l'ont vu sur mes réseaux sociaux ou autres, puis comme non, c'est jamais arrivé. Heureusement là, j'ai jamais eu à vivre. À vivre ça, mais en même temps, ils comprennent aussi que j'habite pas là-bas. Fait que c'est très différent par rapport à quelqu'un qui vient est née et élevée au Sénégal, ce sera pas le même traitement que moi qui viens de l'extérieur.
0: Je comprends. Hey, Awa, ça a été une conversation très agréable. Un gros merci, Crème, d'avoir accepté mon invitation à jaser de ce que tu fais. J'ai vu tes stories hier. Je me suis dit, il faut absolument que j'y parle de la conception d'un vidéoclip en 2026. Moi, j'aime quand les artistes sortent des vidéoclips. Fait que je le comprends que c'est comme destiné au public qui sont fans, là, peut-être oui aussi en gagner, mais à travers tout ça, je trouvais ça intéressant d'en discuter ensemble. Si les gens veulent te suivre, parce que tu l'as dit, là, tu prends soin de tes réseaux sociaux, la meilleure façon pour te suivre, c'est quoi? Instagram?
2: Instagram, Facebook, TikTok, Snapchat, tout ce que tu voudras, là, en cherchant mon nom, Awa Didiang, AWA. Puis mon nom de famille, c'est DIAGNE. Vous allez me trouver sur toutes les plateformes avec les liens vers mes entreprises aussi, si vous voulez en voir plus. Pour le travail que je fais, puis ça m'a fait vraiment plaisir de venir vous jaser aussi n'importe quand.
0: Absolument, et on se reparle très bientôt. Passez un bel été, ma chère. Un gros merci.
2: Salut, vous autres aussi, merci.
0: Salut, bye-bye. Bye. C'était Awa Didiang, avec qui j'aime toujours discuter et que j'aime suivre sur les réseaux sociaux. Elle a fait des voyages complètement. Moi, c'est parce que j'ai l'air de ce que j'ai l'air. Là. Je comprends que si je débarque ça habille, j'ai les mecs, on fume ensemble. Ils vont dire, toi, tu te décris.
1: C'est sûr que...
0: Elle a l'air de ce qu'elle a l'air. Là, ça, c'est
1: très positive, enjouée.
0: C'est ça.
1: Que, comme, la vie est tellement belle. Qu'est-ce qui serait encore plus merveilleux? Plein de monde
0: plein
1: avec
0: de monde
1: la même idée que toi.
0: Et ça arrive. Moi, j'ai bien beau me dire, qu'est-ce qui pourrait être encore mieux? Être sur une plage avec plein de gens en bikini fumé du weed, ils vont dire ouais, c'est bien beau ton fantasme, tu décris pareil.
1: Toi, tu te fais mordre.
0: Ouais, c'est ça. Moi, tu sais ce qu'elle disait tantôt, là, un joint peut vous emmener en prison. Coucou!
1: Ah, c'est ça.
0: C'est plus à moi que c'est destiné ce traitement-là, je pense. Alright, hey, on fait une courte pause. Le Spacecast est avec vous jusqu'à 22h. On revient.
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0: Ceux surtout qui ont servi en théâtre opérationnel, là, ils ont vécu des affaires que toi et moi, on ne vivra jamais. Heureusement, là, tu sais,
1: oui. heureusement.
0: Mais non, c'est vraiment des affaires, des conversations qui sont le fun. Peut-être que d'ici la fin de la semaine, on pourrait essayer de se trouver un moment pour l'inviter. Hein?
1: Ouais.
0: Ouais, ben, honnêtement, mon carnet de contact de vet, il commence à être tordu de toutes les bords. Là. J'ai plus de grands gouttes là-dedans, mais.
1: Va cogner une porte.
0: Ouais, c'est
1: prêt. Salut, c'est ton voisin, là. Tu dois en avoir un qui habite pas loin.
0: C'est sûr.
1: Prends-lui et amène-lui ça.
0: Effectivement. J'en vais passer d'une semaine des militaires à la shop où je travaille. Faudrait que je lui demande, hey, toi, tu veux-tu venir compter ta vie? On verra bien. All right, hey, changement de sujet complet, parce que c'est le moment aux deux semaines où on s'en va jaser avec notre chum Max Dion, qui est au bout du fil. Salut, Max.
2: Salut.
0: T'es en forme?
2: En forme, oui, ça va bien. Écoute, j'anticipais ta question, puis je me sens comme, je sais pas, ça arrive souvent, tu sais, des fois, t'as des moments plus bas, plus haut, mais là, je me sens comme sur une vitesse de croisière là, depuis quelques semaines. Tous mes projets vont bien, ça va bien dans ma vie personnelle. Tu sais, ça va bien.
0: Nice.
2: J'atteins un rhume. Là, tu sais,
0: ouais, ben généralement, c'est ça. La vie nous attend dans le détour. Là, je te sens comme Dana White dimanche, là, qui a un gros sourire de coquille.
2: Ouais, je suis primé, là. Ouais. Primé. J'ai eu des bonnes nouvelles aujourd'hui, des trucs qui s'en viennent pour Max Dion. Genre surprenant, là. Je m'attendais pas à voir le courriel que j'ai eu ce matin.
0: Okay.
2: Fait qu'il y a des grosses choses qui s'en viennent, puis c'est plate, je peux pas en parler. Mais c'est ça, j'ai des beaux projets qui s'en viennent, puis genre c'est vraiment malade. J'ai hâte de vous en parler. Là.
0: Ah, cool. Ça va, va pas où tu peux pas aller, mais c'est tout ça va se réaliser dans un délai de combien de temps? Tu vas nous redonner des nouvelles quand, à peu près?
2: Ouais, je pourrais pas te dire. Il y a un truc, c'est seulement l'année prochaine, mais tu sais, c'est pas quelque chose que les gens vont pouvoir voir nécessairement, mais on pourrait dire que c'est pédagogique, entre parenthèses. Fait que certains vont le voir, d'autres non. Ce qui est quand même assez malade. Puis, c'est ça, je pense que
0: cool.
2: J'en ai assez dit.
0: Ben ouais, non, mets-toi pas dans le trouble pour ça. Puis, quand tu pourras nous le dire, tu nous le diras, puis on sera content d'avoir les détails. Max, les gens peuvent te suivre sur Max Dion, sur YouTube, ou également les archives de l'étrange. Comment ça roule, là? Maintenant, ça fait quoi, un bon 3 semaines, 1 mois que ça roule?
2: Ouais, ça fait 3 semaines. Bon, ça, tu sais, des fois, là, dans la vie, moi, je suis un Gémeaux, là, puis on a déjà parlé d'astrologie vite, là.
0: Ouais.
2: Tu sais, semble-t-il que je suis un gars qui change d'idée souvent, puis qui a besoin tout le temps des nouveaux trucs. Les archives étranges, ça en était un, OK? Puis j'ai beaucoup de monde proche de moi qui m'ont dit, mais pourquoi tu pars une deuxième chaîne YouTube? C'est genre, ça pourrait très bien être sur Max Dion. Tu sais, j'ai vraiment beaucoup de personnes qui m'ont dit ça, dont des auditeurs aussi. Donc, les archives étranges vont comme un peu mourir, OK? Puis je vais toujours rapatrier ça à la même place pour plusieurs raisons. Tu sais, juste pour la simplicité des gens de trouver le contenu. Là.
0: Okay.
2: Genre, fait tout en même place. C'est un peu brandé différent, changement de petite lumière et tout ça. Je m'en viens peut-être avec un décor différent pour ce type d'histoire-là. Fait que c'est ça. Ça va tout être à la même place, mais ça reste comme brandé les archives étranges. Là.
0: OK. Ah, ben, crème. Ouais. C'est drôle parce qu'au départ, quand tu m'as dit que tu lançais cette chaîne-là aussi, je me dis, il doit y avoir une question de diversifier les revenus. Ça doit être une compréhension de YouTube que j'ai pas. Dans le fond, t'es juste une bébite qui aime avoir 10 000 projets. Là. C'est plus
2: ça. C'est ça, exact. Là. Okay. Ben, tu l'as vu avec Strangeco. Strangeco est comme sur le idol un peu. T'sais, à un moment donné, quand je vais avoir le temps, je vais repartir ça comme correctement. Mais tu sais, c'est ça. J'aime beaucoup construire des choses. Puis tu sais, c'est dur de maintenir des projets comme juste continuer, je sais pas pour toi là, mais tu sais, moi, quand quelque chose est fait, OK, ça roule, tu sais, ça me prend comme de la nouveauté, quelque chose à grinder.
0: Je suis pareil. Ouais, je te file 100%.
2: Ouais.
0: C'est vrai que j'ai pensé à toi aujourd'hui justement parce que je pensais que c'était que ça roulait encore les archives de l'étrange, puis peu importe sur Max Dion, ça peut faire en masse là. J'ai eu un flashback, je sais pas si ça t'arrive des fois des flashbacks de ton enfance là. Moi, j'ai eu un flashback cette semaine d'un exposé oral que j'ai fait en 6e année au primaire, pendant que tout le monde faisait des exposés sur leurs chiens, sur à quel point ils aimaient aller au village des sports en famille, sur leur équipe de hockey préférée, le Canadien de Montréal. Moi, j'ai fait un exposé oral sur la combustion spontanée.
1: Puis, ah ouais.
0: Ouais, puis je me dis, mais ça serait un bon sujet pour Max, ça, les gens qui partent en feu sur place.
2: t'es tellement pas le seul. Tu sais, je t'ai déjà parlé de mon cousin qui fait du YouTube aussi, là. Il me harcèle pour que je sorte cette vidéo-là sur la combustion spontanée humaine, là. Puis je pense que ça s'appelle plus comme ça maintenant, là.
0: Ah
2: mais,
0: ouais, OK.
2: Ouais, c'est parce que la difficulté, puis je vais la faire un jour, là, c'est sûr. Mais c'est parce que, tu sais, je peux comme pas mettre d'image.
0: À part de la cendre.
2: Ouais, c'est ça, là. Tu sais, je peux pas mettre le bout de jambe de la madame, là, que tout le monde a déjà vu, là.
0: Ouais.
2: Fait que, tu sais, je trouve ça poche un peu, mais je sais pas, j'essaie de trouver une façon de contourner ça. Peut-être par le dessin. On verra si je réussis à trouver une bonne idée. Mais ouais, ça. Puis, tu sais, on en voit moins. Mais quand j'ai quand même cherché sur ce truc-là dernièrement, justement, tu sais, en me disant, bon, tu sais, je vais essayer de me donner un coup de pied dans le cul puis de la faire, la vidéo. Il y a eu des cas. Il n'y a pas si longtemps, là, tu sais, pas si longtemps, peut-être une dizaine d'années, là,
0: okay.
2: Encore, c'est arrivé, mais tu sais, on en voit moins qu'avant, puis tu sais, tu le dis, là, on était enfant, là, les fameux livres noirs, là, avec la tête d'extraterrestre dessus, il y avait des images de ça dedans, puis ça a comme, nous autres, là, ça nous a marqué, là.
0: Oui.
2: C'était quand même un peu creepy, là, tu sais, tu te dis, ben, moi, je vais-tu pogner en feu un moment donné, tu sais?
0: Moi, je me souviens dans ma tête d'enfant, quand je regardais les images associées à ça, ça avait tout le temps l'air de se passer d'une genre de semi-cabane à sucre, là. Tu sais, jamais d'une maison up-to-date, là, avec les goûts du jour, là. C'était tout le temps, la maison est en bois, tu as 50% de chance de pogner en feu.
2: Ah ouais, non, c'est vraiment bizarre comme phénomène. Tu sais, ils appellent ça l'effet de mèche, là, puis c'est spécial. C'est vraiment spécial, mais éventuellement, là, une vidéo sur ça, c'est sûr que ça serait super bon.
0: Nice. Et aujourd'hui, tu nous parles de cow-boy et de soucoupe volante.
2: Ouais, genre, tu sais, moi, là, dans ma vie, il y a comme trois films que j'adore, ben, trois films dont une trilogie, là, qu'on repack en un, qui est Retour vers le futur, sinon, pour les intéressés, Terminator 2.
0: Et Brokeback Mountain.
2: Non, ah. Je t'aurais dit La Matrice, là, le premier. J'ai okay. vu ça au cinéma, c'était complètement fou. Mais Back to the Future, l'autre fois, je pensais à ça, puis je me suis dit, est-ce que les cowboys ont vu des ovnis? Puis je trouvais que c'était une très bonne question à laquelle je voulais répondre moi-même.
0: Ah oui, OK.
2: Ça, dans le fond, aujourd'hui, je vais vous parler un petit peu d'une des histoires. Dans le fond, pour ceux qui en veulent plus, vendredi, techniquement, la vidéo va sortir sur ce concept-là, OK, avec un peu plus que ce qu'on va parler ce soir.
0: D'accord.
2: Mais ouais, c'est ça. Tu sais, parce que quand on parle du... comment je te dirais ça, le premier écrasement d'OVNI le plus connu, là, on pense tout de suite à Roswell. Là.
0: Mm-hmm.
2: Puis pour se mettre en contexte, Roswell, ben c'est arrivé en 1947, OK? Il y a un fermier qui était sur sa ferme, puis il a trouvé des débris un peu étranges, éparpillés, sur sa ferme de Roswell, au Nouveau-Mexique. Et puis, ben là, le 8 juillet, OK, qui est quand même 6 jours plus tard, la base de l'armée de l'air qui est là, à Roswell, va émettre un communiqué, OK, de presse officielle qui annonce noir sur blanc qu'ils ont trouvé et ils ont récupéré un disque volant.
0: Okay.
2: Et le lendemain, ils vont se rétracter complètement, OK, l'armée va corriger le tir. Finalement, ils vont dire que c'était seulement les restes d'un ballon sonde. Puis depuis comme... c'est quoi, 47, là, ça fait, je calcule vite, ça fait au moins 50, 60, ça fait 70 ans de ça. Mmh. C'est comme resté un peu nébuleux. Mais tout le monde connaît Roswell. Mais il y a beaucoup moins de monde qui connaissent le premier vrai Roswell des États-Unis qui s'est passé à Aurora, au Texas. Et ça, c'était en 1897.
0: OK.
2: Et entre 1896 et 1897, on a comme eu une petite vague d'observations d'OVNI. Puis là, ben, tu sais, je dis Far West parce qu'on est quand même vers la fin du Far West, là, mais on s'entend qu'on est plus proche du début 1900.
0: Mm-hmm.
2: Mais notre histoire, c'est ça. On est dans le petit village, OK, de Aurora. Il est environ 6 heures du matin. Le soleil commence à peine à se lever. Et puis là, ben, il y a pas beaucoup de gens qui sont debout, OK, les gens dorment encore. Et puis juste pour remettre dans le contexte là, à cette époque-là, l'automobile, c'est comme encore une genre de curiosité. Il faut aussi savoir que les frères Wright, ceux qui ont inventé le premier avion, OK, mm-hmm. Vont le faire 6 ans plus tard que l'histoire que je vous raconte là.
0: Okay.
2: Donc c'est pas habituel pour les gens de voir des machines. Il existe des genres de ballons dirigeables à gaz, mais tu sais, ça reste comme t'en vois un, là. Pis...
0: Dans ta vie, ouais. Si t'en vois ouais, un dans ça. Ta vie, peut-être si t'es chanceux, là.
2: Fait que, tu sais, pour eux, de voir quelque chose dans le ciel, c'est de la science-fiction, là.
0: OK.
2: Fait que dans le fond, il y a un article qui est publié le 19 avril, OK, qui dit qu'il y a des gens qui ont vu un appareil de grande dimension, qui ont décrit simplement comme un mystery airship, donc un airship
0: mystérieux. Un aéronef mystérieux.
2: Ouais, une sorte de navire aérien qui avançait lentement vers le nord.
0: Mais juste à l'époque, de dire ça, c'est quand même fucked up, là, parce que, tu sais, nous autres, on le dit, puis on a une conception que ce soit autant un avion pour se rendre à Cuba qu'un vaisseau spatial dans Star Wars. Eux autres, ils ont rien de tout ça, là, à part le dirigeable que peut-être qu'on va observer une fois si on va en Grandville, tu sais. Eux autres, ils ont rien de tout ça, là.
2: Non, non, non, c'est ça, là. Fait que, tu sais, pour eux, de voir ça, c'est totalement fou. Et puis, ben l'objet que eux voient, ok. Puis ça, c'est basé sur des articles de journaux qui existent. Ils disent que l'objet se trouve pas très haut dans le ciel, ok. Il vole comme vraiment beaucoup plus bas que les appareils mystérieux qui ont été aperçus ailleurs. Parce que je vous ai parlé, là, on est en 97, mais il y a eu d'autres observations en 96, quelques mois avant. Et l'appareil, bon, OK, avance à une dizaine de milles à l'heure. Et il va perdre graduellement de l'altitude. Il va passer directement au-dessus de la place publique d'Aurora et suffisamment lentement pour que les habitants qui sont déjà debout puissent le suivre puis voir sa trajectoire. Okay. Et ben là, il s'enligne directement, OK, sur la propriété d'un homme qui est connu sous le nom de c'est le juge Proctor. Et sur son terrain, ben il y a un gros moulin à vent qui est relié à un réservoir d'eau. Tu sais les gros moulins à vent en bois là que tu vois dans les films de cowboy.
0: Ouais ouais ouais, c'est pour bon, que tout soit vraiment cowboy dans ton histoire là.
2: Et ouais, tout est cowboy. Et puis même le conducteur de l'OVNI là, parce qu'il va s'écraser dans le moulin. Il va le détruire, le réservoir à eau aussi. Et puis là, ben il va avoir une explosion qui est décrite comme terrifiante. Et là, ça va juste comme exploser, voler en morceaux, toutes les débris, OK, seraient projetés sur plusieurs acres.
0: Okay.
2: Et là, ils vont retrouver certains morceaux de métal tordu, OK, puis les débris éparpillés un peu partout. Mais ils vont aussi découvrir le corps du pilote.
0: Un Dalton.
2: Non, le corps, OK, est extrêmement endommagé, au point qu'il est même assez difficile de l'identifier. Mais pourtant, l'auteur de l'article, dans l'article de journal, qui est un dénommé S.E. Hayden, okay? Je sais pas son prénom, écrit qu'il en reste suffisamment pour conclure que cet être-là n'est pas un habitant de notre monde.
0: OK.
2: Et là...
0: Est-ce qu'il y a des photos? Là, ben ouais, à cette époque-là, il n'y a pas vraiment... Y a-tu des photos? Ouais, y a-tu un dessin?
2: Ben, j'ai pas vu de dessin. Tu sais, j'ai vu des dessins de l'objet, OK, mais pas de cette scène-là.
0: OK.
2: Mais tu sais, il faut quand même comprendre que cette phrase-là est genre vraiment exceptionnelle. Hein. Parce qu'en 1897, tu sais, il n'y a pas de magazine de science-fiction là, publié à toutes les semaines. Mm-hmm. On parle pas de ça. Puis l'affaire Roswell, comme je l'ai dit, c'est 50 ans plus tard. Et puis, c'est ça, tu sais, Mars occupe quand même une place importante dans l'imaginaire collectif, puis on a aussi Jules Verne qui vient de commencer à écrire des récits. Donc, ça va comme aider un peu à faire en sorte que cette légende-là, parce que on s'entend que c'est probablement plus une légende, OK, qui a mal sorti qu'un ouais. événement qui est réellement arrivé, mais bon, je trouvais ça quand même intéressant. Et puis là, ben... Pendant la journée, OK, la nouvelle de ça va se répandre vraiment vite. Puis, toujours selon l'article, ça va se remplir de curieux, là. Les gens vont venir d'un peu partout pour voir ça, les débris. Et puis, le pilote martien, OK.
0: Ouais, qu'est-ce qu'on fait avec la dépouille?
2: On va l'enterrer dans le cimetière local. On va lui faire une pierre tombale. Puis, sur la pierre tombale, semble-t-il qu'on a dessiné à ce quoi ressemblait l'engin, genre. Et puis, ça va comme rester un peu comme ça. Semble-t-il qu'il y avait le puits à côté. On a mis tous les débris de l'engin là-dedans, puis on a scellé ça.
0: OK.
2: Fait que là, on se trouve avec possiblement des débris extraterrestres dans un puits qui a été scellé pour on sait pas trop quelle raison, un extraterrestre enterré dans le cimetière local.
0: Ben oui, non, mais c'est, hey, parle-moi d'une série de mauvaises décisions, toi. Quand t'as peut-être un cadavre d'extraterrestre, tu me passes au microscope. Là, tu vas me dire que c'est pas tant à l'époque des microscopes, là, mais je veux dire, là, mais... rassure-moi que tout a été déterré et qu'on a observé ça, là.
2: Je m'en viens, ça sera pas long. Là.
0: OK, OK.
2: Et puis là, bon, OK, tu sais, là, il va y avoir d'autres observations un peu partout dans le Midwest et tout ça. Puis plusieurs journalistes et lecteurs là qui vont commencer à simplement faire des blagues sur ça puis dire que c'était simplement inventé pour vendre des journaux parce que ça vend, ça marche. Là, tu sais, okay. Puis encore aujourd'hui, si le Journal de Québec demain sort on a filmé un alien, c'est sûr que ça va vendre plus.
0: C'est clair.
2: C'est comme dans cette atmosphère-là que paraît tout le récit autour de Aurora. Mais la ville va traverser une période quand même assez difficile. Il va y avoir une épidémie que les habitants vont appeler la fièvre tachetée. OK, puis les récoltes vont connaître des échecs là, tu sais, fait comme ça vient encore là un peu mousser la légende. Tu sais, moi j'aime vraiment ça, savoir pourquoi ça s'est rendu aussi loin puis aussi gros, toutes les légendes. Mm-hmm. Fait que tu sais, dans ce cas-là, on a beaucoup de choses qui viennent jouer avec ça. Et puis là, ben pour répondre à ta question de tantôt, au début des années 1970, on a un journaliste qui est spécialisé en aviation qui est nommé Bill Case, qui va redécouvrir cet article-là, parce que tu sais, ça n'a pas resté, ça s'est probablement oublié. Mais lui va trouver cet article-là et il travaille pour un journal à Dallas et là, il va s'intéresser aussi au phénomène aérien inexpliqué. Et en 73, il va se rendre à Aurora, okay, pour tenter de retrouver les témoins puis des traces matérielles d'écrasement. Parce que c'est sûr qu'il y en a s'il est arrivé ça.
0: Ah oui.
2: Donc là, ben, il y a plusieurs personnes âgées de la région qui vont lui raconter, c'est plus des histoires, là, des souvenirs transmises par leurs parents. Là.
0: Le boom dans mon temps.
2: Ouais. Tu sais, on l'a vu avec la Corriveau dans la vidéo que j'ai faite. Ouais. Les gens, la mémoire collective s'en souvenait, puis on était sur une période, je me souviens plus trop combien de temps, là, mais plus d'une centaine d'années, si je me trompe pas. Fait que tu sais, à Aurora, on se trouve quasiment 200 ans après. Ben non, pas vrai. De 100, 170 ans après, fait que tu sais, ça commence là à s'effacer. Et il y a une femme qui est nommée Mary Evans, ok, qui elle va expliquer qu'elle était adolescente en 1897. Ses parents se seraient rendus sur les lieux de l'accident, mais lui auraient interdit de les accompagner. Il y a un autre résident aussi à qui il va parler, qui s'appelle Charlie Stephen, qui va raconter, lui, qu'il avait vu une grande lumière ou un appareil qui se dirigeait vers Aurora et que son père serait ensuite allé examiner les débris. Fait que tu sais, tout le monde a un peu de témoignages là-dedans et tout ça. Mm-hmm. Mais là, est-ce qu'il a finalement trouvé quelque chose? Ben, quand il va se concentrer sur le cimetière, il va croire trouver une petite tombe marquée d'une pierre grossière. Mais il n'y a pas grand-chose dessus, là. Tu sais, c'est effacé, c'est assez vieux et tout ça. Il va y aller avec un détecteur de métaux, puis ça aurait répondu. Il y aurait quelque chose dans le sol à cet endroit-là. Okay. Là, ils vont demander l'autorisation, la permission pour ouvrir la tombe, mais check bien ça, l'association qui est responsable du cimetière va refuser.
0: Hein? Quoi?
2: OK. Mais toi, mettons, là, puis ça c'est mon debunk personnel, lus. Mais genre, ça te sert à quoi de déterrer ça? Parce que s'il y a rien, tu viens de tuer ta légende, t'as beaucoup moins de monde qui viennent en touriste.
0: Ah, ouais, ouais, je comprends de cet angle-là, ouais, OK.
2: Ouais. Fait que, ils vont...
0: J'avoue que quand t'as un scam à défendre, le mystère te sert bien.
1: Mais tu le fais en cachette. Ouais. Tu le dis pas, puis si c'est là, c'est encore plus hot.
0: Ah, et moi, c'est clair que, mettons que j'ai la conviction qu'il y a un aéronef de type extraterrestre et possiblement même un cadavre, au pire, man... Nuit blanche et je creuse, là.
2: C'est sûr que, écoute, hey, moi, j'ai le goût de faire une vidéo sur le Mont-Saint-Hilaire. Ça fait longtemps, il faut que j'aille là. Peut-être en fin de semaine, j'ai le temps. Mais il faut faire ça ensemble. Il faut que tu investigues un truc OVNI avec moi, ça va être malade.
0: Ah oui, je veux faire ça. mais qu'ils nous disent, non, vous pouvez pas rentrer là, je vais juste gueuler. On reviendra une nuit.
2: Il faut demander à McGill, fuck it.
0: Ah oui, fuck it, t'adores ce monde-là, on viendra, mais que ça est couché.
2: C'est ça. Mais, tu sais, là, je t'ai parlé, bon, qu'ils ont trouvé la petite pierre, puis quand ils ont passé le détecteur de métal, ils ont trouvé les signaux dans le sol. Quand ils sont retournés plus tard, la petite pierre, ben imagine-toi donc qu'elle avait disparu et plus aucun signal. Donc là, eux se disent, ben est-ce qu'on a tenté de retirer les preuves?
0: OK, tout pour nourrir, ouais.
2: Excuse-moi.
0: Tout pour nourrir là, les conspies.
2: C'est ça, ouais. Exact. Et là, en 79, OK, le Time Magazine, OK, va interroger une résidente d'Aurora qui est nommée Etta Pegues. Je sais pas si je prononce bien son nom. Et elle rejette complètement l'histoire, OK. Elle dit que selon elle, Aiden aurait tout inventé comme une blague dans l'espoir d'attirer un peu d'attention sur Aurora. Parce que le chemin de fer, OK, qui était censé de s'en aller vers la ville, ben, finalement, l'a contourné.
0: Okay.
2: Et il y avait plusieurs autres choses. Lui était bon, c'est lui qui avait écrit l'article de départ de Aurora là en 1897. Mais il faut savoir que son vrai métier c'était cordonnier. Et puis là, ben la ville se mourait un peu, donc il a décidé peut-être de créer toute cette histoire là pour attirer du monde, puis comme pouvoir faire de la cordonnerie genre.
0: Ok, ouais, bon, ça attirait des clients à grands coups de mensonges. Mais ici, faire réparer vos bottes, il y a des extraterrestres.
2: Mmh. Et puis ben c'est ça, tu sais, puis dans certains récits là, j'ai oublié de le mentionner tantôt, mais on disait qu'il y a des gens qui entendaient des personnes dans l'appareil parler. Fait que
0: dans l'appareil qui s'est écrasé.
2: Ouais, c'est ça. Fait que est-ce que c'est un appareil expérimental ou pas, que ce serait écrasé, je sais pas, puis on le saura pas. Là,
0: non, visiblement, on n'aura pas la réponse à ça.
2: En tout cas, peut-être un jour, mais pour le moment, tu sais, on n'a aucune idée de ce qui s'est passé là. Mais en avril 97, ben plusieurs années avant le vol des frères Wright, est-ce que quelqu'un d'autre aurait construit une machine? C'est possible, mais c'est ça. C'était l'histoire d'aujourd'hui.
0: C'est drôle, hein, parce que tu sais le peu de technologie de l'époque permet de créer des légendes. Essaye, toi. Essaye, mais là, non, là, de créer, mettons, l'OVNI de Saint-Pamphile. Tu vas te péter la gueule. Ça va prendre une demi-heure que le monde va dire « Il est fou, cet homme-là. »
2: Ben, tu sais, on en a... Puis là, avec l'intelligence artificielle, ça va être encore plus tough,
0: mais
2: je
0: oui,
2: pense.
0: Tout le monde est sceptique de tout maintenant. Là.
2: Ouais, c'est ce que je trouve un peu plate, tu sais. Malgré que, je veux dire, ça nous permet de rêver quand même, mais tu sais, on a comme tellement aucune preuve, mettons, ou tu sais, je veux dire, au nombre de caméras qu'il y a de branchées sur les maisons, là, tu sais, c'est comme,
0: ouais.
2: On aurait pogné de quoi à un moment donné, mais c'est ça, c'est de continuer de rêver, puis de se dire, ben peut-être qu'il y a des choses qu'on comprend pas, tu sais.
0: Faut y croire, si on veut que le grand jour arrive, mon Max, faut y croire.
2: C'est sûr. Ben, je pense que toi, t'as vraiment plus le goût que ça arrive que moi. Moi, je serais juste comme vraiment fasciné, là, mais tu sais, je m'attendrais pas à vivre encore plusieurs jours, là.
0: Moi, je prends ma retraite. Le jour où on sait qu'on a des extraterrestres avec nous, là, je prends ma retraite, même si ça n'a aucun lien sur mon portefeuille. je vais pouvoir vivre d'amour et d'eau fraîche parce que je vais accomplir mon plus grand rêve.
2: Mais c'est peut-être nous, les extraterrestres.
0: Hey, serait-ce un plot twist incroyable, ça?
2: Genre, non, je peux pas.
0: Comment?
1: On vient pas de la Terre, dans le fond.
0: Ben, ouais, non, mais j'allais dire, mettons, nous, on est les extraterrestres. C'est nous, les anormaux. Dans le fond, ceux qui sont à leur place, c'est les fourmis. Mais nous autres, on se rend même pas compte qu'on est des extraterrestres.
2: Non, c'est ça.
1: Que t'as trouvé pour comparer.
0: Ouais, ben, je me disais, ça me prend un peuple nombreux.
2: Mais tu sais, il y a plein de théories là-dessus. Là, je voulais peut-être aborder ça un peu sur la chaîne, mais c'est comme vraiment touché parce que c'est facile de glisser là, tu sais.
0: Ouais.
2: Dans les théories là, il y en a quelques-unes, mais je sais pas comment l'aborder. Parce que tu sais, c'est sûr que nous, ça fait quelques fois qu'on se jase, tu sais, je pense que tu me saises un peu là.
0: Ouais, ouais, ouais.
2: Fait que tu sais, je t'arrive avec une théorie un peu spéciale, c'est ça. Mais j'essaie de faire attention à ça, mais il y a des affaires là que je veux aborder. Puis je sais pas comment le faire, mais un jour ça viendra.
0: T'as-tu fait sur Max Dionne ou peut-être c'est plus de la cabine de feu, les archives étranges. Est-ce que t'as déjà traité de la théorie de la simulation? Comme de quoi on vit dans une simulation?
2: Non, ben je voulais la faire parce qu'il y a vraiment des affaires spéciales là-dedans. Là, t'sais, pas des preuves, là, mais des affaires fucked up dans la mécanique quantique là, que. Ouais. Tu te dis, mais comment un atome, tu sais, un proton peut savoir qui est comme observé, là, tu sais, genre, puis j'embarque pas dans les détails, là, mais c'est vraiment spécial. Puis je voulais en faire une, est un peu, le script est un peu en ébauche, okay? Sauf que j'ai vu, je pense, je me rappelle plus si c'est Victoria Charlton, là, que vous connaissez sans doute, elle en a sorti une dernièrement, donc tu sais, je laissais un genre de moment tampon là pour pas me faire accuser de
3: copie ou
2: ouais c'est ça
0: ah, tu vois je savais même pas qu'elle traitait de ces sujets là je pensais que c'était true crime
1: aussi.
2: Ouais ben je pense que elle en fait un petit peu une fois de temps en temps mais oui c'est beaucoup plus true crime mais tu sais ça fait un petit bouquin là fait que je pense que dans ses premières vidéos c'était plus paranormal mais là elle est vraiment plus dans ligne true crime mais je pense qu'elle a fait une vidéo sur la simulation et peut-être deux mois, quelque chose dans le genre. Je me trompe pas.
0: J'ai déjà reçu un doute pour parler de ça, la théorie de la simulation. Puis je me souviens, j'étais avec mon ancienne co-animatrice Camille, puis je fermais le micro pendant l'entrevue. Je disais, avoir su, j'aurais fumé un bat. Parce que je suis pas capable de le suivre. C'était trop, là. Trop fucké. Puis tu sais, je suis quand même capable là, des affaires fuckées, là. Puis je vous mens pas. Une fois par semaine, je suis sur l'autoroute de la Bravoure ici à Québec, là, puis ça rencontre, puis j'ai tout le temps ben, le goût, là, c'est pas un appel à l'aide, mais de donner un coup de volant, voir si ces chars-là sont vrais. Ben, là, tu me regardes que j'étais un fou. Pour voir si je suis dans une simulation, puis je suis tout le temps, mettons que non.
1: Mettons que non,
0: ça va être gênant, on est suffit d'expliquer.
2: Mais c'est parce que t'as aussi, t'as la simulation pure, là, que oui, on est dans un système informatique, puis tu sais, selon certains experts, on aurait une chance sur deux, là. Que ça soit ça. Puis tu sais, sinon, quand tu t'en vas là, justement dans la physique quantique, puis tout ce côté-là d'univers, c'est parce que quand tu tombes là-dedans, tu sais, puis qu'on dit qu'il y a des mondes parallèles, disons, là, puis là, je m'écarte du sujet.
0: Il y a pas de trouble. C'est moi qui te pitche dans des parenthèses.
2: C'est parce qu'il y a tellement de probabilités que c'est inévitable que. Je le vole à un documentaire que j'ai écouté il y a pas si longtemps, que t'as un singe qui est écrit Hamlet à quelque part, tu sais, dans un monde parallèle. Parce qu'il y a tellement de possibilités que l'échec n'est pas possible. Même si t'as 0 point, un trillion de zéros avec un 1% de chance que ça arrive, ça va arriver, tu sais. Fait que t'as probablement des doubles dans des mondes parallèles, puis tu sais, ça, d'y penser, c'est comme, on n'est pas capable de nécessairement mettre des mots puis de l'expliquer pour parce que notre compréhension de l'infini est pas ça existe pas tu sais on n'est pas capable de catcher ça fait c'est tous des sujets vraiment malades là,
0: on
2: ça,
0: a parlé dans l'émission ici on a parlé avec une spécialiste de renommée mondiale en matière de trous noirs tu sais il y a une espèce de flou par rapport à ce qu'il y a dans un trou noir que le spatio-temporel peut être déformé puis on se demandait est-ce qu'il peut y avoir des passages d'un trou noir à un autre. Puis c'est une scientifique, comme je te dis, elle n'a pas intérêt à nous compter des pipes là, pour nous faire croire pour que des gens viennent faire réparer le bot dans son coin. Là, tu comprends? T'sais, elle a rien à inventer. Puis elle le disait elle-même que ce n'est pas une théorie qui est impossible, qu'il y ait des univers parallèles, que les trous noirs soient des accès à ça, mais il n'y a rien non plus qui le prouve. On est encore au... Elle nous a dit qu'on connaît 1% à peine de ce que les trous noirs ont à nous offrir comme connaissance. Là.
2: Ouais, ben il y a les trous de verre aussi, là. Il y a les trous noirs, mais les trous de verre qui seraient justement comme un genre de shortcut entre deux espaces-temps, là. Parce que, tu sais, l'espace se plie, puis c'est complètement fou.
0: Ah, c'est buzzé, Red, ça.
1: C'est malade.
0: Hey, Max, encore une fois, ça a été un grand plaisir. Puis écoute, c'était pas mal la dernière de la saison, parce que nous autres, notre saison se termine ce jeudi. Je veux te remercier pour chacune des chroniques que tu as faites avec nous autres. Ça a été, pour vrai, on t'a découvert cette année. Puis c'est un maudit bel ajout pour le show. Je sais pas si toi t'aimes ça collaborer avec nous autres, mais nous autres c'est vraiment un plaisir le pur qu'on a. Puis à chaque fois on est surpris de où est-ce que tu vas nous emmener. On est fiers de t'avoir avec nous autres. Un gros merci Max.
2: Ben merci à vous autres de m'avoir contacté. La première fois, tu sais quand Louis m'a écrit, je pensais que c'était comme un one time. Puis tout de suite, tu sais, il m'a dit non, on veut que tu reviennes. Puis j'étais comme vraiment surpris là. Tu sais, je veux dire, mes affaires vont bien, mais tu sais, j'étais pas aussi connu, mettons, entre parenthèses, là, entre grosses parenthèses. Mais tu sais, ça m'a fait, tu te rappelles, la première, là, j'avais de la misère à respirer.
0: ben, c'est pis... ça que toi, tu disais, mais moi, je trouvais que la première a très, très bien été. Là.
2: Ouais. Ben, tu sais, c'est sûr que là, ce que je trouve le plus difficile, OK, parce que manque de temps, là, tu l'as dit tantôt, tu sais, vie familiale, professionnelle, YouTube, etc., tous les autres projets, tu sais, je trouve que je pourrais peut-être m'améliorer pour vous là, parce que j'arrive tout le temps avec des sujets puis pas maîtrisés à 100%. Fait que, en tout cas, moi personnellement, j'aimerais peut-être m'améliorer là pour être plus tête dans les moments de radio. Mais je trouve ça vraiment cool d'avoir cette opportunité là d'être avec vous autres. Puis tu sais, Radio X, ça fait longtemps que j'écoute. Fait que je trouvais ça vraiment vraiment super cool votre invitation.
0: Ah ben écoutez, c'est partagé mon vieux. Je te souhaite un bel été. Puis d'ici à notre prochaine jasette, j'invite les auditeurs à se rendre sur ta chaîne Max Dion sur YouTube. Également, te chercher, à moins que le projet soit mort, t'as un Patreon encore?
2: Ouais, non, ça, Patreon, ça continue. Patreon, Facebook. Facebook, je poste beaucoup de clips, des choses comme ça. Instagram, TikTok, un petit peu moins ce temps-ci, mais pour me contacter, on sait jamais. Puis sinon, ben, YouTube en premier, ouais.
0: Yes, hey, merci Max. Bel été à toi et à toute ta famille.
2: Merci à vous aussi. Bye-bye.
0: Salut, bye-bye. Max Dion, une trouvaille du Chum Louis cette saison qui s'est ajoutée au show. C'est notre... parce qu'il aimerait pas ça. Pas notre Christian Page, mais kind of, là, tu sais. Des histoires fuckées. Sommes-nous dans une simulation? Tu m'as regardé avec beaucoup de jugement quand j'ai...
1: Ben là, gars, tu dis que tu tasserais ton char, voir si on est
0: plein
1: dans
0: de
1: une
0: fois.
1: Simulation. Moi, je me suis dit, s'il y a Ken You... de la matrice,
0: oui,
1: du temps de la matrice.
0: Tu penses souvent à Kanye West.
1: Moi aussi, ouais,
0: ouais. Toi aussi, tu te garocherais dans... Si Kanye West a des... Hey, pas Kanye West. Pourquoi je pense tout le temps que c'est sur Kanye?
1: Kanye.
0: Ouais.
1: Mais ça se dit comment?
0: Kanye.
1: Kanye.
0: Kanye Reeves.
1: Kanye Reeves.
0: Ouais. Avec lequel? Hubert ou Kanye? Plus Kanye, hein?
1: Ouais,
0: ouais. Tantôt, pour ceux qui étaient là en open, j'ai failli mettre Hubert Reeves. Je me dis, je pense qu'il est mort, cet homme-là, on va le laisser tranquille. Quoique, tantôt, il y avait des gens morts. Saddam était mort.
1: Tu m'as mis Saddam.
0: Ouais, c'est vrai, j'ai mis Saddam.
1: Ben, il est peut-être pas mort.
0: Non. Ben, on l'a pas mal vu. Moi, ça, c'est une autre affaire de mes souvenirs d'enfance. Il y a un moment donné où tu te crées un compte pour avoir accès à des affaires sur YouTube. La première fois où je me suis créé un compte, c'était pour voir la pendaison de Saddam.
1: Moi, c'est Magneto.
0: C'était pour Magneto. T'as écouté? Ben, c'était pas sur YouTube.
1: Non. C'est n'importe quoi.
0: C'était... OK, c'était pas vrai, tu l'as pas vu?
1: Oui. Je l'avais commencé, mais je l'ai pas écouté au complet.
0: Two Lunatic and a High Speak, quelque chose de même?
1: Ouais.
0: Sur du Depeche Mode? Très fucké.
1: Ouais, non, avec ses chats, là.
0: Ouais.
1: C'est ma sœur a fait play, je l'ai regardé. On a regardé ça, puis on a fait. Qu'est-ce qu'on fait là?
0: Les shows au début, puis après ça.
1: Ouais, on a arrêté.
0: C'est là que ça vire chinois.
1: Tu l'as écouté?
0: Oui. Mais moi, j'ai. C'est des affaires que je regrette, là, avec le recul. Là,
1: ben, tu sais quoi, je regrette pas d'avoir fermé le portail.
0: T'as bien fait.
1: On n'écoute pas ça.
0: Ça, puis tu sais, dans le temps, là aussi, l'État islamique était fort sur les réseaux sociaux, partageait beaucoup d'affaires, puis.
1: Des sacs à la tête.
0: Ouais, des sacs à la tête.
1: J'allais pas jusqu'au bout,
0: on met les gars dans les cages, on descend en cage dans l'eau, puis arrive ce qui arrive, là, tu sais, tout ça, on a vu ça.
1: C'est pas de la fiction, là.
0: Non, c'est ça, c'est un peu écœurant. Avec le recul, là, c'est un peu écœurant. Bref. Je sais pas pourquoi j'ai parti sur l'État islamique. C'était la capsule, comme à chaque mardi, 21h38. Capsule, on se souvient de l'État islamique, comme on fait à chaque mardi. Petite pause, l'autre côté de la pause, on se souvient des Templiers. On revient.
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0: Tu me rappelles des souvenirs? Dans la pause, on parlait de vétérans. Je ne sais pas pourquoi on est parti là-dessus, mais de vétérans qui ont fait l'Afghanistan, la Bosnie, tout
1: ça.
0: Parce
1: que t'habites...
0: À Val-Bélair, oui, c'est ça. Puis que j'ai... Oui, exact.
1: On est parti là-dessus.
0: Moi, c'est les... je pense que c'est dans les gens que je préfère parler. Ou dans top 3 des gens à qui je préfère parler, là, les militaires. Là.

0: Bon, ben ma chère Jessica, je te confirme que mon plan de base ne sera pas respecté et respectable parce que j'avais comme plan qu'on ouvre les lignes. Oui. Puis finalement, je regarde l'heure, on n'aura pas le temps d'ouvrir les lignes. On ne fera pas de ligne ouverte aujourd'hui, mais demain, ou en tout cas d'ici notre dernière jeudi, on essaiera. T'as-tu déjà fait ça, une ligne ouverte?
1: Non.
0: Ben ça va être ta première cette semaine.
1: Ça va se passer.
0: Ouais, on va faire ça une première cette semaine en duo là, puis on va répondre au monde. Ça va être sujet libre là, le monde va pouvoir appeler pour.
1: Ça l'appelle pas mal. J'imagine en plus que c'est supposé être le last call après, puis là il y en aura pas.
0: Ah ouais, ben ça. Hey, écoute, au pire si ça appelle pas, nos parents vont nous baguer. Hein? Ta mère écoutes-tu?
1: Non,
0: ta mère écoute pas.
1: Non, moi, je l'aurais même pas dit.
0: Que tu travaillais à la radio?
1: Ouais, non mais je vais te dire de quoi. Ma mère est sourde.
0: Hein?
1: Ouais.
0: Ah ouais,
1: genre de naissance.
0: Eh, fait qu'elle a jamais entendu le son de ta voix.
1: Non.
0: C'est fucked. Ah, ouais.
1: C'est fucké, hein.
0: Ouais, ben oui. Mm. Hey, j'ai déjà jasé, ça, tu me fais penser avec une femme.
1: Avec une sourde.
0: Non, avec une sourde. Chant avec, puis 18 ans. Non, c'est pas le gars super en rien. Non.
1: Elle m'écoute jamais.
0: Elle m'écoute jamais. J'ai fait une entrevue avec une femme qui était une femme non-voyante, qui avait 5 enfants. Puis elle n'a jamais vu ses enfants. Hey. Moi, en tout cas, ça me fait quoi? Comme parent, ça me chamboule.
1: Mais parce que nous, quand tu ne l'as jamais vécu, tu sais pas ce que tu manques.
0: J'aimerais mieux venir au monde aveugle que perdre la vue en cours de route. Ça doit être épouvantable.
1: Non, c'est sûr.
0: Ah oui, effectivement.
1: Notre dégénérescence, c'est ça.
0: Yes. Hey, je t'ai demandé de nous préparer une chronique carrément. En bonne sorcière lesbienne, tu vas nous parler de scène érotique.
1: Mais... pourquoi pas?
0: Quoi d'autre?
1: Moi, j'étais comme ça finit bien.
0: Ben oui.
1: J'ai vu ça passer. Puis il y a vraiment des études là-dessus. Ça s'est fait d'ailleurs au Texas, hein? Les études au Texas.
0: Ah ouais, ben oui.
1: En fait, tu sais, faire l'amour, ça sécrète.
0: Ça sécrète quoi?
1: Ça sécrète de l'ocytocine.
0: Je sais pas, moi. Dis-moi, là, ça sécrète quoi?
1: Je sais pas.
0: Le monde qui font l'amour, il sécrète quoi?
1: Non, mais dans le sens, moi, ce que je veux dire, c'est regarder une scène.
0: Ah ouais?
1: Si tu sécrètes. De l'oxytocine.
0: L'oxytocine, l'hormone du bonheur.
1: L'hormone de l'amour.
0: Oui.
1: Qui appelle. Fait qu'il y a vraiment des experts qui affirment que l'effet des scènes érotiques torrides a des effets positifs sur le bien-être physique et mental. Pas juste faire l'amour ou même en parler, le regarder.
0: Aucune misère à croire.
1: Sans que ça soit un porno, là. Juste une scène.
0: Juste de gens qui s'aiment ou qui s'aiment.
1: Quand même une scène torride, pornographique, si je pourrais dire.
0: Y en a-tu une qui te vient en tête particulièrement, qui t'a marqué?
1: Ben, moi, je pense au film là, 50 nuances de gris, où il y a une série à un moment donné aussi. Là.
0: OK, je sais pas.
1: Non, t'as jamais écouté ça?
0: Non, j'ai pas.
1: Mais il y a souvent des films que t'écoutes, puis à un moment donné, il y a une scène qui arrive.
0: Moi, là, c'est un running gag à la maison. J'écoute jamais la TV. À la limite, ça m'emmerde d'écouter la TV. Ma blonde, elle l'écoute, la TV. Puis il y a un running gag à la maison à chaque coup où je daigne, mettons, lever les yeux et de regarder la TV ou quand je rentre dans le salon.
1: C'est la scène torride qui arrive.
0: Tout le temps.
1: Fait que t'es hyper heureux.
0: Ça me rend heureux, effectivement.
1: Mais c'est bon aussi pour les couples.
0: Oui.
1: Ouais, ben... vraiment? Puis.
0: T'es pour vrai? C'est un peu intime, là, quand même, mais c'est-tu ton affaire de regarder de la porn en couple? C'est une affaire que moi, j'ai jamais compris. Même Louis, il comprenait pas.
1: Que t'as jamais fait ça?
0: Non, c'est pas notre affaire.
1: Non, c'est pas mon affaire non plus.
0: Moi non plus.
1: C'est correct. Je respecte les gens qui.
0: Je respecte ça, mais j'ai pas besoin d'idées. Moi, j'ai des idées en masse.
1: Ouais, on a de l'imagination.
0: Ah, t'es un petit garçon créatif.
1: Mais oui, exact. T'as pas besoin de regarder ça. Puis de toute façon, moi, je me rappelle, c'est jamais la même chose. C'est pas vrai. La personne est venue avant la scène.
0: Oh, ça, tu le sais pas.
1: Oui.
0: Tu le sais pas.
1: Ils viennent au début, puis après ça, ils font la scène. Sinon, ça durerait pas, là.
0: That's what she said.
1: Toi, tu gardes le mystère. T'es comme...
0: Moi, j'y crois. C'est juste une belle-mère qui se sent seule parce que son mari travaille trop. Ça veut pas dire qu'il est venu avant, le gars. Il est peut-être juste vraiment dédié à aider cette femme-là qui s'ennuie.
1: OK.
0: Moi, j'écoute beaucoup les synopsis. T'écoutes pas ça? Hein? toute la mise en place de l'histoire.
1: C'est intéressant.
0: J'écoute toujours ça.
1: Okay. T'aimes l'histoire.
0: J'aime l'histoire,
1: le concept. Tu l'écoutes du début à la fin.
0: Pas mal.
1: Tu avances pas jusqu'à la scène que ça se passe.
0: Je sais que la plupart des gens, des gens normaux font ça. Là. Moi, je me tape l'histoire. Genre, elle vient d'où, cette femme-là? Ce gars-là, il a fait quoi dans la vie?
1: T'en regardes même leur vraie vie.
0: Ouais, il est-tu assidu à l'école?
1: Oh mon Dieu, y a-tu des bonnes notes?
0: Ouais. Est-ce que son traitement de thyroïde est fait cette année?
1: Ben voyons.
0: Moi, c'est tout ça que je veux savoir quand je regarde la porn.
1: Ouais, tu vas loin.
0: Ouais, je veux le background.
1: Tu veux tout sentir le filet comme il faut, vivre sa vie, être prendre. d'autres pas de possession.
0: D'autres affaires qui donnent de l'ocytocine, apparemment, puis honnêtement, ça a vraiment changé ma relation avec ma saucisse, là. Pas celle que je traîne entre mes jambes, mon chien. Là.
1: D'ailleurs, elle va bien, ta petite saucisse?
0: Top shape!
1: j'ai vu des photos en fin de semaine.
0: Top shape, la petite saucisse. Ouais. Puis les chiens, apparemment, que quand ils font un eye contact avec nous autres prolongés, ce n'est pas pour... Moi, au début, je pensais... Tu veux faire
1: tu
0: un combat...
1: Tu t'en vas, là.
0: Attends, non, mais c'est pas parce qu'il veut qu'on fasse une relation non, de... C'est pas parce qu'il veut qu'on ait une scène érotique ensemble, là. Mais moi, je pensais que les chiens faisaient le combat de regard avec moi. J'ai longtemps pensé ça.
1: Oui, le premier qui cligne des yeux.
0: Ouais, ouais. Puis j'ai réalisé que des fois, suffit qu'un char passe dans la rue pour que je gagne, entre guillemets. Fait que c'est pas ça, un combat de regard, tu sais. J'ai lu que les chiens nous enverraient de la sérotonine quand ils ont un eye contact prolongé avec nous autres. Ce serait leur façon de vouloir nous envoyer l'hormone du bonheur et de l'amour.
1: Oh, les petits
0: c'est fou, hein, pareil! Fait que fixez vos chiens dans les yeux à l'avenir.
1: C'est pour ça que tu le fais tout le temps.
0: Tout le temps,
1: t'es
0: maintenant.
1: T'es vraiment heureux. Regarde la télé, 30 secondes. Ben voyons, la scène torride. En contact avec ton chien.
0: J'aime ça faire ça avec mon chien saucisse. Je ne suis pas très calé en anatomie canine, là, mais quand j'y tire sur le bord des yeux, il y a comme une paupière dans la paupière qui vient fermer. Comme un,
1: une genre, double paupière. Comme
0: un prépuce d'œil.
1: Ben, il y a deux petites prépuces sur le bout de ta petite saucisse.
0: C'est ça, ouais, exact. T'as tout compris. Oh, oui. Tu connais mieux l'anatomie canine que moi.
1: Mais en gros, c'était vraiment ça. Puis aussi, ça l'aide à la vie sexuelle épanouie. De regarder juste la scène torride, pas le porno.
0: Je peux comprendre, tu sais, tu regardes la TV, tu dis, bon, là, ça s'amuse, change de poste, ah, là, ça s'amuse aussi. Change de poste, ah, là aussi, ça s'amuse. Maintenant, tu dis, ben, pourquoi moi, j'ai un dépôt de calcaire entre les jambes? Pourquoi j'accumule ça, là?
1: T'sais? Non, mais juste le regarder, même si tu le fais pas après, t'as quand même moins de stress, puis tu te portes mieux.
0: Ça doit plus être féminin, ça, par exemple.
1: Je
0: pense que c'est plus féminin de regarder que rien se passe puis être correct avec ça. Je pense qu'un gars qui regarde fourré, qui fait, il se dit pas comme, hey, je vais mieux.
1: C'est comme je veux participer.
0: Je pense qu'il y a un genre de, okay, oui, c'est le fun, oui, l'ocytocine embarque, mais
1: qu'il y a une suite.
0: Il y a, tu sais, ton pot d'ocytocine se remplit, mais il y a un autre pot en même temps qui se remplit, puis ça, il faut comme pas l'accumuler trop.
1: Oh mon Dieu, ouais, non.
0: Ouais.
1: J'ai une image.
0: Ouais, c'est ouais, c'est, ben, c'est ça.
1: Tabarouette.
0: Ouais, on finit tout en image ce soir.
1: Ouais, non, c'est sûr. Mm.
0: All right. Fait que voilà pour les scènes érotiques qui nous font du bien. Puis le dernier, là, parce que tu m'as parlé de tes sujets, pour vrai, le dernier, je te le demande de façon très égoïste parce que à maison, j'ai deux modèles complètement. Puis c'est ça, quand on fait des enfants, là, tu fais deux enfants avec la même femme, tes élèves à peu près de la même façon.
1: Ils sont pas pareils.
0: Puis t'as deux modèles complètement différents au niveau personnalité, oui, mais au niveau même physique. Moi, je n'ai une des deux qui est actuellement une lépreuse au niveau du cou, tellement qu'elle se fait manger par les maringouins, les moustiques, elle se fait gruger. Tandis que mon autre, je pense en 10 ans, c'est fait piquer une fois. Pourquoi?
1: Ben, en fait, c'est que là, il y a vraiment eu des études. Puis c'est, on a souvent pensé là, que c'était le sang. Je sais pas si tu as déjà entendu parler de ça. Les gens, ils pensaient que c'était comme, moi, je suis O-positif. Non, ou je suis O-positif, je me fais plus manger, puis c'est pas vrai ça.
0: Ah non,
1: ça n'a aucun lien. Ils ont fait des études là-dessus. C'est vraiment l'odeur. Les odeurs corporelles.
0: OK.
1: Oui, c'est le dioxyde de carbone de l'haleine et la chaleur aussi que les personnes dégagent.
0: Le pire, c'est que ça... C'est parce que ma plus jeune qui se fait dévorer par les moustiques, elle a tendance à avoir plus chaud naturel. C'est tout court, là.
1: Oui, mais ça, le fait qu'elle dégage plus de chaleur encourage les moustiques.
0: Les
1: ça veut-tu aussi que c'est juste les femelles qui piquent?
0: Ah, ouais, je savais pas ça.
1: Ouais, les mâles, ça pique pas.
0: Ah, ouais.
1: Exact.
0: C'est, moi, là, un de mes gros fun, là, c'est. Tu sais, quand un moustique vient piquer, là, tu le regardes, puis à un moment donné, tu viens comme peser dessus quand t'es à mi-processus, là. Puis là, tu l'exploses.
1: J'aime ça faire ça. Puis là, tu sais. Il y a du
0: j'aime ça,
1: sur tes
0: c'est,
1: doigts après,
0: c'est beaucoup dire. J'aime mieux les scènes érotiques de tantôt que,
1: ouais.
0: que la pause de,
1: ouais, là,
0: de le faire juter sur ma main, là, tu sais. Mais. Ouais, c'était une phrase un peu érotique avec un moustique, mais. J'aime mieux.
1: Il y a d'or. Dans les deux cas, il y a d'or.
0: J'aime mieux un des deux d'or. Je vous laisse. J'aime mieux le mien que le sien, on va le dire de même.
1: Et aussi, les femmes seraient plus attirantes pour les moustiques aussi.
0: Ah ouais, pourquoi? Ouais.
1: C'est vraiment à cause. Ben, en fait, les femmes en grossesse, je pourrais dire.
0: Ah ouais?
1: Oui, parce que probablement qu'ils dégagent plus de sueur puis d'odeur cutanée.
0: Mais c'est
1: vraiment
0: bien
1: l'odeur,
0: connu.
1: En fait.
0: C'est bien connu, les femmes en ballon, ça sue.
1: Ouais, j'ai comme. Puis, il y a une autre affaire aussi. moi, je trouve que moi, je me fais piquer beaucoup quand je bois du vin. Que je me sais, j'ai le sang sucré, le vin, puis tout
0: ouais.
1: ça. Mais boire de la bière contribue aussi à se faire piquer.
0: Parce qu'on devient une petite boule d'orge.
1: Ouais, mais c'est sûr que ta fille, là, tu peux pas comparer parce qu'elle doit pas, à mon cas.
0: Hey, elle joue des fois pas loin de chez nous, c'est un champ. Peut-être qu'elle va tinquer dans le champ, je sais pas. Ça me surprendrait bien gros.
1: 18 litres.
0: À 7 ans, là, peut-être qu'elle a un petit flasque que j'ai pas vu. On y a fait un petit coin, elle aime ça faire des potions puis des affaires de même, là.
1: Oh!
0: Fait que c'est peut-être pas une potion. Ouais, peut-être pas une potion que je pense. C'est même que ça commence.
1: Ah, exact.
0: Oui. Oui, papa, je fais des potions avec de la crème à barbe et des cossins de même. Boum, 2 ans plus tard, Monsieur Cocktail.
1: Hein? Malade.
0: C'est ça l'histoire de Monsieur Cocktail. C'est de même, ça s'est passé.
1: Comme ça.
0: Demandez-y à Patrice. Il va vous le dire.
1: Il a fait des potions de sorcière.
0: Je faisais des potions dans le golf en arrière de chez nous. Puis finalement, bah, sous raide, j'ai fait des sirops de cocktail.
1: Et là là. Fait que ça contribue aussi à les attirer davantage. Puis, ben c'est ça. En gros, c'est vraiment juste l'odeur qu'on sécrète puis la chaleur. Fait que c'est sûr que les gens, mettons, tu vas faire du sport, tu vas courir, si tu vas sécréter des odeurs de la chaleur, tu vas te faire piquer davantage.
0: Mmh,
1: fait que tu sais, moi, j'ai toujours pensé que c'était genre, je sais pas, là, moi, le sang.
0: Ouais, moi aussi, j'étais convaincu.
1: Tu sais, tu mets du parfum.
0: Mais dans tous les cas, ça me semble être hors de notre contrôle, un peu, là, tu sais.
1: Ouais, non, c'est ça.
0: Ouais, il y a comme, si vous faites manger, il n'y a pas d'issue.
1: Non, mais je pense qu'ils disent vêtements longs, puis anti-moustique. Ouais, ouais. Je sais pas. Je pense qu'il n'y a pas de truc, là, vraiment. Là.
0: Soute de skidou, puis.
1: Mais non, tu vas encore plus suer.
0: Oui, mais si t'as un mode scaphandre, là, ouais, où non, tout est fermé, clair. Ils vont pas rentrer. C'est juste ouais, que tu vas te déshydrater à vitesse grand V. Hey, ça fait le tour pour nous autres, ma chère. C'est un rendez-vous demain à compter de 19h. Je t'ai pas trop traumatisé. Tu vas être là?
1: Oui, je vais être là.
0: Dit-elle ça après va. Une petite seconde d'hésitation. Si Dieu le veut. Bref,
1: ben oui.
0: Rendez-vous demain à compter de 19h à Mamaoulé à vous. Bye-bye.
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11: Une vingtaine de perquisitions impliquant 120 policiers ont eu lieu ce matin par la SQ pour démanteler un important réseau criminel d'importation de vapoteuses. Le problème de ces vapoteuses, elles sont extrêmement dangereuses à cause de leur saveur autre que celle du tabac. Vapoteuses à saveur qui, je le rappelle, sont interdites au Québec depuis 2023. Le réseau importerait ces vapoteuses de la Chine illégalement sans payer de taxes pour ensuite les distribuer à plusieurs dépanneurs qui vendent ces cigarettes électroniques dangereuses à cause de leur saveur de bubblegum. Dans la région de Québec, un commerce de Saint-Lambert-de-Lauzon a été ciblé par les policiers qui tentent de prouver que ces vapoteuses dangereuses sont vendues dans près de 200 commerces partout à travers la province. Aucune arrestation n'est prévue et le bilan de cette opération devrait être dévoilé dans les prochains jours. Les grands dirigeants du monde sont réunis à Évian-les-Bains, en France, pour le sommet du G7 qui bat son plein depuis hier. Au programme aujourd'hui, la guerre en Ukraine avec la présence de Volodymyr Zelensky. Et évidemment, quand Trump est là, on discute des sujets de Trump. Reste à savoir s'il sera question du seul pays du G7 en récession technique grâce à notre cher premier ministre, Mark Carney.
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3: N'ajustez pas votre appareil. Ceci est vraiment le début live de Morin Live. Il est quasiment 6h04. Qu'est-ce qui se passe, Dan? Colique, un peu plus, je commençais à 6h30.
4: Il y avait 15 minutes de pub avant.
3: Comment ça?
4: Parce qu'il n'y a pas de Good Morning Québec, puis...
3: Raphaël, en mettant, just saying, bad news, bad idea, it was a bad idea!
4: Fait que j'ai coupé 8 minutes de pub.
3: Qu'on remettra un peu partout. Dans le show de Pierre.
4: c'est ça, ça sera pas dans le nôtre.
3: Dans le show de Robbie. Pouf! On commence fort un matin. On commence fort un matin. Puis, c'est pas de ta faute en passant. Tu fais de ton mieux. C'est juste que là, c'est ça. Avec pas de good morning. Qui va revenir quand Nick va revenir, si je comprends bien.
4: Ben,
3: il aurait peut-être fallu le maintenir en onde. Avec un Max, c'est capable de faire de la radio à ce qu'on dit, selon Max. Hein, Max?
5: Je pense que oui.
3: T'en dis quoi?
5: Je me débrouille.
3: T'as parlé à Max, puis Max est pas mal d'accord avec ça.
5: Les
3: hein?
5: deux Max sont d'accord. Il fallait parler au troisième, mais il est en grève.
3: C'est très bon. En forme, les boys!
4: Numéro un.
3: En la shape. Roule.
4: Numéro un.
3: N'ayez pas peur ce matin. En fait, ayez peur, mais ça arrivera pas tout de suite. Je vous le dis vite de même. Jonathan Julien veut revenir en politique. Municipale. Donc, voilà, c'est la une de votre journal. De Québec, Jonathan Julien qui... Je trouve Marchand très bon. Je trouve Marchand très bon. Il a répété ça 3-4 fois dans l'entrevue. Donc, ça, il dit pas non. Les prochaines élections, encore faut-il que Marchand se présente aux prochaines élections. Ça risque d'être rock'n'roll au cours des 3 prochaines années. Là.
4: C'est dans 3 ans et demi la prochaine élection. Ces thèmes de chômage ne rentrent pas. Là.
3: Non, c'est ça. Il faudra qu'il travaille. C'est ben ce là. Qu'on me glisse à l'oreille.
4: Ben là, hein? Oui. Laisse faire la politique, c'est beau, Jonathan. T'as assez donné. Merci.
3: Oui.
4: On te remercie infiniment.
3: C'est parfait. Ça.
4: Pour le service à la population puis ce dévouement-là. Mais c'est beau, t'as assez donné.
3: Jonathan Julien aimerait beaucoup se présenter. Parce que Jonathan Julien en a encore beaucoup à donner. J'ai un grand cœur à donner, à partager.
4: Puis je pense que les gens mésestiment les espérances et l'espoir de.
3: De leur propre popularité.
4: D'une très longue carrière de Bruno Marchand en politique et ça ne sera pas en politique municipale.
3: Il y a ça aussi. Ça va peut-être être chez Centraide. Un grand retour.
4: Ben moi, je pense que.
3: Mais cette fois-là, ça arrive nord.
4: Je pense qu'il regarde Charles Milliard aller, là, puis il se dit tabarnouche, peut-être que ce poste-là va être libre bientôt.
3: Sauf que Milliard, quand il se regarde dans le miroir, il dit 1000 milliards de 1000 sabords. Il est en train de saborder joliment, le pharmacien.
4: C'est incroyable.
5: Il est à la dérive.
3: Colique.
4: Incroyable.
3: Parce que l'histoire de la mise en demeure, étant donné que vous m'ouvrez la porte là-dessus, les boys, là, quasiment à tous les jours, les journalistes vont appeler, puis il va y avoir une poursuite, puis il va y avoir une poursuite, parce que techniquement, légalement, c'est le début d'une poursuite, c'est le début d'un processus. T'es pas obligé de poursuivre. Sauf que si tu poursuis pas, ça fait pouette-pouette, ça fait... C'est pas bon, c'est pas... T'sais, donc, t'avais peur de poursuivre. Tu sais, je veux dire, l'histoire évolue vite à ce moment-là. Là. Bon. T'envoies pas de mise en demeure. Moi, je pense que ça aurait peut-être été la meilleure option. PSPP s'est gouré. On va le laisser patauger dans son carré de sable, blablabla. Au plan politique, tu peux manœuvrer. Mais la minute où t'envoies une mise en demeure, faut que tu livres. C'est ça, là.
5: C'est comme inviter quelqu'un au rack à basic, puis finalement, tu lui donnes un petit carré au Rice Krispies.
3: Oui! C'est ça.
4: Mais les libéraux veulent pas aller s'asseoir devant un juge puis des avocats qui leur
3: ont
4: pris ces livres-là.
3: Ouais, mais là, il a mis la main dans la machine.
4: Mm-hmm.
3: Fait qu'il va laisser aller ça puis il va dire, recommence pas. Mais là, tout le monde va se gâter.
5: Et c'est pour ça que ça témoigne de son inexpérience politique.
3: Ben oui.
5: Un politicien expérimenté aurait jamais fait ça.
3: Oui. Puis c'est sûr qu'il est allé loin. Les questions sont bonnes, mais c'est sûr qu'au final, le crime organisé, bon, mais regarde, c'est ça, c'est...
4: Moi, ce qui m'écœure là-dedans, puis en plus avec le sondage d'hier, je sais qu'on va reparler, c'est qu'on dirait qu'ils sont en train de faire un Sam Hamad, c'est-à-dire se saboter pour pouvoir laisser... Christine, je sais que c'est pas ça qu'ils font, là, mais c'est fou à quel point ils sont en train de donner un coup de main à Minnie Mouse.
3: Minnie Mouse! Ben oui! PSP

0: Puis, aide minimale avec cette sortie-là, à mon avis.
1: Oui.
0: Donc, les fédéralistes ou ceux qui sont mou, Dieu sait que c'est mou au Québec bien souvent, ils se disent, ouais, OK, ça me tente pas, là, finalement, c'est vrai, crime organisé, hein, Solange, qu'est-ce que t'en penses? Ouais, peut-être que dans le fond, eh ben, hein, on lui donne-tu une chance à Frenchie, hein, she's so fresh, she's marvelous. Puis elle passe un peu comme une collégienne qui apprend par cœur. Ça me fait penser. Elle me fait penser à ça, pour vrai. Elle me fait penser à des filles au cégep avec qui j'allais au cégep qui apprenaient toutes par cœur. Si l'examen de d'histoire, mettons, ou si l'examen de peu importe, survient deux semaines plus tard, ils se souviennent plus de rien.
1: Zéro.
0: Ils ont tout appris à veille. C'est très fille, là. Les gars, on n'est pas mieux, on fait d'autres choses, on se pogne le bang, puis on essaie du mieux qu'on peut, mais les filles performent beaucoup, mais sont très bonnes dans le par cœur. Ça fait beaucoup penser à ça, là. Par cœur, moi, je suis pas beige, hein, matin, elle dit, moi, je suis pas beige. Ouais, ça, c'est bizarre, là. Je suis pas sûr que Steve-O, il est obligé de dire qu'il est pas beige.
1: Non, ça arrive pas.
0: Tu sais, quand t'es obligé de dire que t'es pas beige, c'est que t'es beige.
2: Les gars stackés sur un 2x4, je vous le juge pas beige. Je vous le jure.
0: Tu sais, c'est ça l'histoire. Le sondage, Dan, tu vas en parler, parfait. Parlons-en. On commence-tu par Québec? C'est ça qui nous intéresse.
1: Ben, en fait, oui, tu peux...
0: On commence par Québec.
1: Oui, il y a du monde qui ne savent pas les chiffres. Je commence par donner les chiffres.
0: Là. Québec, conservateur, mène, montée de 3 points. Mais c'est la montée de la CAQ à Québec de 10 points. Et baisse du PQ de
1: voilà.
0: 9 points.
1: En fait, il y a deux...
0: Jacques et Louise sont retournés dans la maison, COVID, parce que Frankie Boy a quitté et on fait confiance à Freshie. C'est ça l'histoire. C'est ça l'histoire. C'est générationnel. Avec le déclin, bien entendu, du Parti libéral, qui est à 17%. 17 degrés, là... Même petite laine.
1: L'autre chose.
0: C'est pas chaud, là, 17 libéraux régionaux.
1: Non,
0: Québec,
1: non.
0: Là.
1: Mais l'autre chose qui était. Moi, qui m'a fasciné, qui m'a fessé hier, parce que c'est très parlant, c'est qu'il y a une augmentation de 14% total tout des Québécois francophones qui sont insatisfaits du gouvernement Legault.
0: Je sais.
1: Et la CAQ monte d'à peu près 14 points aussi.
0: Je le sais.
1: Ça veut dire quelque chose. Ça veut dire que pour Jacques et Louise, là.
0: Oui.
1: Minimal, c'est vraiment du changement.
0: Oui. On n'est pas content de ce qu'ils ont fait à date.
1: Mais ils ont changé.
0: Elle vient d'arriver, on lui donne une chance.
1: C'est comme Justin Trudeau, Mark Carney. Là. Ce qu'on est en train de voir, c'est un peu ça.
0: Oui.
1: Heureusement, la région de Québec, il y a les girouettes qui ont été au PQ qui sont en train de revenir. Là. Mais le Parti conservateur perd pas d'appui dans la région de Québec.
0: Non. C'est quand même assez dur, assez cimenté comme appui. Comté non francophone, c'est les libéraux qui mènent. Comté francophone, 15% des libéraux. Mais c'est 14% Éric Duhaime. Donc, Éric Duhaime, les conservateurs, c'est vraiment juste Québec. D'ailleurs, elle a youbiste aujourd'hui, Chauveau. Dôme Dumas, possiblement la semaine prochaine. On verra. On va y aller une étape à la fois. Là. Ça, c'est confirmé.
1: Le lendemain de la confirmation de Dôme Dumas, il va être ici, de toute façon.
0: Oui, c'est ça. Moi, je serai pas ici. Là. Je vais être en vacances, mais... C'est ça. Le légionnaire va venir prendre sa place, s'il accepte l'invitation, évidemment. Ça devrait bien aller. Éric va être avec nous autres jeudi, en passant, pour nous présenter. Nous parler beaucoup de Renault et de Karim. Je vais parler de Renault tantôt. Je veux juste vider le sujet du sondage. Donc, le sondage nous dit, région de Québec aussi, extraordinaire! Sol! Va falloir qu'il aille au bureau de chômage.
1: Ah, c'est réglé eux autres,
0: là. Sol et Grandmont.
1: Oui, les deux.
0: Mais Grandmont va aller grenouiller.
1: Prédiction me relève.
0: Il y a 18 mois facile, là.
1: Oui. Grandmont va aller grenouiller à Salaberry avec la gang de têteux puis de sangsues. Hey, y a-t-il une job pour moi? Y a-t-il un 35-40 000, quelque chose? Bisouné. Un 45-50 peut-être aussi. Dans Bitume Québec, Croque Bitume ou toutes les maudites Christie de patente à gosse qu'il y a là-dedans. Là.
2: Croque Bitume. Puis on me dit aussi, à l'oreille, que ça se peut que Sol invente des cafés dans son nouveau café clopé.
1: Mais Sol, il est porte-parole. Sol, il est porte-parole du parti, là. Fait qu'il va faire comme l'autre qui écrit dans le journal, dans l'Abitibi, là. Il va avoir un salaire du parti. Lui, c'est peut-être. Mais Grandmont, moi, chef de Transition Québec.
2: Ben, on vient de lire la nouvelle.
3: Donc, voilà.
1: C'est carrément ça, là.
2: Cours porte-parole, Transition Québec.
3: Non, non.
1: Oui, il faut que ça soit woke.
3: Ouais, oui.
1: Diversity.
3: Cours porte-parole, exactement, avec une fille.
1: Ben oui.
3: Idéalement,
1: on connaît pas, mais bon, oui. Idéalement, oui. Quand même.
3: Ben là.
1: Si tu veux vraiment... Il faut que tu ailles dans la vraie diversité, là, ben aussi, là. Vas-y à fond, là. À fond. Ça prend ça.
3: On est
1: question
3: pas encore,
1: de voter, question de voler des votes à Marchand pour aider la chance aux prochaines, c'est ça?
3: Ben, c'est ça.
1: C'est la même gang.
3: On n'est pas encore ivri sur scène, là, mais pas loin.
1: On y arrive. Je vide ça tranquillement, là. Alors que j'ai presque fini. c'est la conclusion, finalement. La conclusion, c'est que c'est beaucoup un crash d'avion jaune orange aussi, là. C'est QS, j'essaie de trouver des bonnes nouvelles. Mettons que j'essaie de me transformer, moi, Dominique Morel, j'essaie de me transformer en cheerleader ici, devant vous, de la gauche. Je suis pas capable. J'essaie de trouver des bonnes nouvelles. Il n'y en a pas des bonnes nouvelles. QS tire à 13%. Le Grand Montréal, à Montréal, c'est à peu près ça. Québec, 6. Reste du Québec, 9. Là, tu te dis, chez les Anglos, ça doit tirer. C'est une gang de woke, 12 % Le... 12 % ça tire pas, là. C'est non. 11, 12 et c'est 6 % en région de Québec. Ça ne lève pas. Ruba passe pas.
3: Selon QC125, il y aurait 3 circonscriptions qui voteraient Québec solidaire à la prochaine élection. Et c'est les 3 qu'on a l'habitude de voir, là.
1: C'est du plateau Pitec, là.
3: C'est...
1: Les plateaux Pitec.
3: Sainte-Marie-Saint-Jacques. C'est Manon Massé actuellement qui est dans Sainte-Marie-Saint-Jacques. Merci. L'ancienne circonscription d'Amir Kadir, maintenant Ruba-Gazal. Et l'autre, c'est Gouin, la circonscription dans laquelle c'est Gabriel Nadeau-Dubois, qui est anciennement Françoise David.
1: Donc, tu me confirmes à l'oreille qu'il n'y a pas d'effet Boulris.
3: Et là, ce serait Boulris qui passerait. Donc, il y aurait trois... Parce que c'est Boulris qui remplace Gabriel Nadeau-Dubois.
1: Roule ta boule, hein, comme dirait l'autre.
3: C'est ça. Boulris, ils ont donné un château fort, là. Parce que Gouin, c'est Françoise David, c'est Gabriel Nadeau-Dubois, puis là, ça va être Alexandre Boulris. Fait qu'ils vont revenir à 3 députés au...
1: And then there were 3.
3: Exactement. Mais
1: comme quand Peter Gabriel a quitté Genesis.
3: Tant qu'on en parle, là, je veux te faire entendre, tu sais, une très grande... C'est-tu correct que je te fais entendre quelqu'un?
1: Moi, là, à matin, là, je suis dans la pleine diversité.
3: On le sait qu'une des grandes représentantes...
1: On se garde, les boys, à matin.
3: Oh, oui.
1: On est comme à cabane à sucre, parfait.
3: Marie-Hélène Guay. Qui est une des vedettes de la Légion de la dernière année. Là. Marie-Hélène Guay, c'est la gauche. Là. Elle représente la gauche. Elle fait le podcast avec l'ancien gars de Sexe illégal. Puis eux autres sont de la gauche hardcore.
2: Elle représente même les Robins des Ruelles.
3: Oui, elle représente beaucoup les Robins des Ruelles. C'est ce genre de
1: Robin
3: gauche-là.
1: Robins des Ruelles, c'est « On va voler! On a le droit!
4: Les épiceries vers le capitalisme! »
3: Elle fait un podcast qui s'appelle le Max Show, un affaire de même. Là. Puis... Elle se fait poser la question, si tu avais une baguette magique au niveau de la politique, tu ferais quoi? Écoute ça. Écoute ce qu'elle pense de QS.
5: Si j'avais une baguette magique, honnêtement, puis c'est pas une idée qui fait la majorité, mais moi, je crisserais tout ça à terre et je recommencerais sur la base de la communauté. Mais puisque c'est pas possible, je donnerais des crocs à Québec solidaire. Québec solidaire, en ce moment, a besoin d'être beaucoup plus radical qu'ils le sont. Il faut un gel des loyers immédiat et de l'expropriation. Voilà. Et à défaut d'avoir de l'expropriation,
3: c'est rien, là.
5: On doit tripler, quadrupler, quintupler les taxes des gens qui ont plus que 2 propriétés pour pouvoir pallier à tous ceux qui sont pas capables de se loger en ce moment. Ouais. Québec solidaire est en train de tuer la gauche mm-hmm. politique. Fait que ma baguette magique. Tout du bon monde dans Québec solidaire, mais je leur donnerais du mordant, puis je leur donnerais moins de respectabilité, puis plus d'autorité empathique.
1: D'autorité empathique.
3: Québec solidaire est en train de tuer la gauche, c'est ce qu'elle dit.
1: Ben, je pense qu'elle a raison.
3: Ben, moi aussi, je pense qu'elle a raison.
1: Tu sais, faut se mettre dans leur frame of mind, eux autres. La gauche radicale, il y a deux indices. Il y en a un à Montréal hier. J'y reviens, mais prenez Mamdani, c'est ça, la gauche. Bon, on verra au final qu'est-ce que ça donne, là, parce qu'il commence à se faire chauffer les oreilles, des milliardaires qui veulent quitter la ville, puis là, il y a la police à gérer, puis là, tu sais, lui, il aurait bien aimé ça, vivre dans son monde, là, mais moi, je pense que ça va être très, très difficile.
3: Il a fait beaucoup de promesses, puis rien créé encore.
1: Ouais, mais c'est ça. Mais eux autres, by the book, c'est des communistes radicaux, et elle veut carrément Elle veut carrément changer l'identité du parti. Mais dévoilez-vous. Appelez ça Parti communiste, par contre. Tu sais, jouez pas ces mots pour endormir les Québécois, là. Tu veux être communiste, tu veux être bolchevique, ben c'est le Parti bolchevique du Québec ou le Parti marxiste-léniniste ou maoïste ou trotskiste, appelle ça comme tu veux. Hier, à Montréal, puis Montréal, je trouve ça très grave, à Montréal, la police devrait être mise sous tutelle, là, si vous voulez mon opinion là-dessus, là, sur le racisme, je trouve ça très, très grave. Je trouve ça honteux, dégueulasse. C'est une réputation qui est ternie pour, je vais vous le dire, des décennies. Là. Ça peut pas revenir, là. L'histoire de la police de Montréal et des scalps et des dreads qui sont coupés, là. Oubliez ça, là. Il y a eu un divorce, là. C'est fini, là. Montréal-Nord, les polices, tu sais, la police communautaire. Hein, OK, gang, on joue au basket, puis Mathurin va venir, ça en vient, les gars, on va jouer au basket, on va vous donner des soupçons. Oubliez ça, c'est fini, là.
3: Les policiers que je connais hier, il n'y en a pas un qui trouvait ça drôle, là.
1: Il n'y a rien de drôle là-dedans. Ça devrait être mis sous tutelle. Là. Et tu nommes chef de police par intérim Yann Lafrenière. On se comprend. Tutelle et enquête publique. Mais ce que je veux dire, c'est que là, c'est en train joliment de déraper. Le Parti communiste est en train de prendre tranquillement le contrôle de la dissension. Là. J'ai vu des pancartes communistes comme c'est pas permis hier. Dans presse, à TV, regarde, pas de capitalisme sans racisme, Malcolm X, le Parti communiste révolutionnaire, j'ai vu des drapeaux, le marteau et la faucille, là, j'ai vu ça hier, on l'a vu partout. Je trouve ça tellement de valeur parce que ça va comme bloquer des canaux de communication. Puis on sent que certains canaux de communication sont rompus, mais malheureusement. Je trouvais qu'elle n'avait pas été forte hier, Fréchette. Ça, c'est pas la question de dire, il y a du racisme systémique et tout ça, là. Ça, c'est un genre de piège woke, là. Mais elle a manqué de fermeté. À mon avis, mais ils veulent ménager Montréal, ils veulent... Tu sais, c'est la chum de la mairesse, puis elle veut pas faire mal paraître la mairesse, puis il y a beaucoup de ça aussi là-dedans, là. On veut pas faire mal paraître un tel et un tel, donc on y va avec des petites mesures. Une enquête indépendante, ouais, d'un, enquête indépendante, ça veut dire quoi, ça? Avec un juge indépendant, à retraite, comme le parti... Ça va virer comme le Parti libéral, puis l'enquête du Parti libéral, là. Ça va être un pet sauce, là. T'sais, ça va être, oh, on a suspendu toi, finalement. Non, c'est... La police de Montréal, là, c'est tout croche. Depuis des mois qu'on le dit ici, puis c'est pas juste ici. Ailleurs aussi, on le dit, c'est tout croche. C'est géré tout croche. L'histoire des prières de rue, les islamistes, l'antisémitisme, même avant aussi.
3: Il y a des insultés.
1: Oui. Ça, faut se tenir debout. Puis en même temps, tu as les écarts de conduite que tu vois là, de la brutalité.
3: Mais tu dis pourquoi il n'y a pas de règlement pour que la police puisse se tenir debout?
1: Il n'y a pas de leadership. Il n'y a pas de leadership, il n'y a pas de code de conduite précis.
3: Parce qu'il n'y a pas d'écart.
1: Il n'y a pas de code de conduite.
3: Ils ont toléré ces écarts-là trop longtemps. Je trouve que Dimitri Soudas avait raison hier quand il a dit la bonne nouvelle, c'est que si ça avait eu lieu il y a 10 ans, il n'aurait pas été suspendu, les policiers. Là. Il n'aurait pas fait une conférence de presse le vendredi soir à 22h.
1: Non, il y aurait eu des émeutes, Dan. Il y aurait eu des émeutes. Comme c'est arrivé d'ailleurs. Dans le cas de Villanueva, Montréal-Nord,
3: oui.
1: C'est donc...
3: Mais hier, Montréal-Nord, c'était pas à l'ab. Il y avait des manifestations partout.
1: Ouais.
3: Il y avait...
1: Avec raison.
3: En fait, ce qu'il dit, c'est qu'on l'aurait pas su. Tu sais, ça aurait été géré à l'interne.
1: Ouais. Ouais. Ça fait des années que ça dure, paraît-il.
3: Ben oui, je sais, mais là, tu sais, la bonne nouvelle, c'est que là, on le sort. Là, ouais. Le SPVM n'a pas protégé ses 16 policiers.
1: C'est ça.
2: Mais le degré de barberie, moi, ça me fascine. Les scalps, là. Quand on est arrivé ici, dans les années 1600, c'est ce que la couronne britannique faisait. On chassait les Autochtones, puis la couronne donnait des sommes d'argent pour les scalps d'Autochtones. Hommes, enfants, femmes. La Nouvelle-France faisait la même chose. Ça démontre à quel point ces policiers-là étaient dans un tunnel vision, le tunnel raciste. Puis moi, ce qui me fascine là-dedans, c'est que oui, il y a des gens dans ce poste-là qui se sont levés, qui ont dénoncé, mais ça fait combien de temps que ça dure dans les autres postes et que les policiers se protègent entre eux? Oui. Combien d'histoires on sait?
1: Mais il y a beaucoup d'omerta dans la police. La corruption, il y a eu des films, il y a eu des séries là-dessus. Les gars ont été, surtout des hommes, là. Ils ont été protégés, mais à un moment donné... Tu peux plus protéger. C'est
2: pour ça que Gazelle a raison. Pas souvent d'accord avec QS, mais ça prend une commission d'enquête.
1: Ouais, moi, je pense que ça ne donnera rien. Faut aller en tutelle. T'as pas le choix.
3: Il y a une seule façon.
1: Tu dégommes le chef, mais tu fais un Christy de ménage avec enquête publique.
3: Oui.
1: Publique, la main sur le comique, la face à la TV.
3: Voilà.
1: Parce que là, c'est l'anonymat qui protège ces gens-là. C'est qui était suspendu? Il va-tu avoir des enquêtes? Parce qu'aux États-Unis, là, c'est des enquêtes criminelles. C'est un acte fédéral. La protection des minorités, là, c'est un acte d'accusation fédérale. Tu fais de la prison au fédéral. C'est le FBI qui s'en mêle et c'est fédéral. Ici, tu n'as pas ce genre de structure-là puis d'échelonnage de mise en accusation. Là.
3: Pensez à quel point c'est épais de penser que tu peux couper un dread à tous ceux que tu arrêtes pour n'importe quelle raison.
1: Puis arracher les cheveux aussi.
3: Ça ne sera jamais.
1: Oh oui. Mais c'est parce que tu avais de la connivence, puis tu avais du copinage, puis tu avais de... Ça reste entre nous autres. Puis... Non, non, c'est épouvantable. Ça ne reviendra pas, les amis. Ça ne peut pas revenir.
3: Non.
1: Ça ne peut pas. Il faut faire un geste radical. Ça prend une mise en tutelle de cette police-là qui mène... ça va nulle part. Ce chef-là, ça va nulle part. La culture policière doit être investiguée. C'est plus, pour le bien de tous, pour le bien du Québec aussi. Là. Si vous êtes pour une province qui a une réputation un peu plus propre, un peu plus clean, parce que là, ça fait beaucoup de police des années 30, 40, sud des États-Unis. Ça ressemble à ça beaucoup.
3: Des films.
2: Pour une police qui a un budget de 860 millions par année, ça fait pitié.
1: Ça fait pitié. Doom le conspi. Ouais. Ce matin... As-tu un temps?
3: Ben oui.
1: Doom le conspi.
6: Doom le conspi.
7: Le conspi.
6: C'est un conspi, ça. C'est Doom. Doom le conspi.
1: Cette semaine, on a parlé de quoi? On a parlé des brownies, c'est revenu. Cabral... Les 500 piastres, je vais vous rembourser, c'est pas grave. Les prêtres, non, blablabla, vous êtes au courant de l'affaire. Mm-hmm. En fait, l'UPAC, je sais pas si sont au courant, mais ils sont supposés d'enquêter depuis des mois et des mois, on n'a pas de nouvelles. Puis c'est Québec Or qui avait sorti ça. Les photos du souper en question dans cuisine. Cabral, c'est lui, le crosseur, avec sa distribution de Porto. C'est vraiment ce gars-là, les deux mains dans le lunch avec Pablo. C'est sûr que, au plan de la réputation, il en a mangé une sincère, on va se le dire. Sincère. Ce matin, boum, page 17. Moi, j'ai jamais vu ça. Mais c'est une belle grosse page couleur. Découvrez l'été avec les succulentes sangria Cabral et le Porto Cabral. En couleur, mes amis. Et là, je montre ça à mes... Je le montre à la caméra aussi, tant qu'il est parti. Une belle pub de la SAQ, mais ça, t'as pas le choix. On est au Québec, tu sais, mais c'est disponible à la SAQ. C'est pas une pub de la SAQ, mais c'est une pub de Cabral. C'est portocabral.com. Question. Se pourrait-il que il y ait eu un genre de mise en demeure. Puis les mises en demeure, c'est jamais public en passant. Là. C'est de partie à partie, c'est avocat à avocat. C'est pas public. Là, c'est public, l'histoire du Parti libéral, parce qu'ils l'ont mis public. C'est un parti politique, donc c'est dans la vie publique, si vous voulez, dans la vie politique. Mais se pourrait-il que, puis là, je pose des questions, que Cabral ait envoyé une mise en demeure, que Cabral, dans sa mise en demeure, avec ses avocats, dise « Oui, ça m'a... » causé pour 1 million, 2 millions de dommages. Ma réputation en a vraiment pris pour son rhume. Et que peut-être que je n'ai pas l'intention, justement, de faire un procès qui dure 5, 6, 7 ans. Les procès au civil, c'est fou. Mais que peut-être qu'on pourrait régler ça avec, pour commencer, une sacrée belle pub extraordinaire dans le journal. En couleur. Ça pourrait-il que... Moi, j'ai jamais vu de pub Porto Cabral en couleur dans le journal. C'est jamais arrivé, là. Timing is everything aussi, là.
2: C'est la suite des événements. Puis pour faire du pouce sur ce que tu dis, est-ce que ça se pourrait qu'il ait gardé cette pub-là jusqu'au moment où ça allait revenir dans l'actualité? Que l'entente a été faite dans les derniers mois, puis que cette semaine... Parce que c'est pas anodin, là. Cette semaine, la pub arrive dans le journal. Timing is everything, comme
1: si
2: tu
1: vous,
2: dis.
1: Si vous croyez au hasard, alors voilà. OK. Pour ça, je veux parler de diversité. Diversity! Oui, la diversité, il faut s'entendre. Tout. On a une boule, une planète, il faut s'entendre. Ça, c'est clair, ça, là-dessus. On n'a pas le choix, puis faut s'entendre. Puis vive la paix, on le dit tous. Il y a deux trucs ce matin dans les journaux. D'abord, c'est en Angleterre. Ça, peut-être que ça va faire le tour, là. On verra. En Angleterre, vous vous souvenez sûrement des grooming gangs. Grooming gangs, donc une gang de Pakistanais qui ont agressé pendant des années, ben, pas juste agressé, kidnappé, exploité sexuellement des blanches. Kidnappé 12, 13, 14 ans, puis même plus jeune que ça. Grooming gangs, ça a été un énorme scandale. Un énorme scandale. Pourquoi qu'on n'a pas entendu parler sur le coup? On n'en parle pas parce qu'on passait pour des racistes. On est au courant que ça se passe. Mais là, si on dépose des accusations, comprends-tu que là, c'est la communauté pakistanaise qui va être en dessous et tout. Un énorme scandale. Ça a été documenté, ça. La une du Daily Mail de ce matin, on apprend qu'un couple gay, deux gars qui ont adopté un petit bébé d'une dizaine de mois. Le petit bébé est mort à 13 mois. Ils l'ont adopté puis ils l'ont exploité sexuellement. C'est dégueulasse. C'est la une du Daily Mail, donc ça existe. L'histoire, c'est Baby Preston. Baby Preston. Lui, il allait à l'hôpital, Baby Preston. Et là, les médecins commençaient à avoir toutes sortes de trucs. Il avait, même perdu connaissance à un moment donné. Seizure. Des pocs un peu partout. Bruises. Des côtes fracturées, etc., etc. Première visite à l'hôpital, 25 mai. Deuxième visite à l'hôpital, le 30 juin. Là, les social workers arrivent à la maison le 4 juillet. Puis le 6 juillet, pouf, elle revient à l'hôpital. Un autre social worker indépendant le 7 juillet. Puis finalement, le bien-être social s'en mêle, tu sais, le bien-être social. Le DPJ, si vous voulez, s'en mêle et tout, et tout, et tout. Puis finalement, il est mort. Et dans l'article, on explique très bien que c'est la rectitude qui a nui à la justice. Qu'est-ce qu'ils vont dire? C'est un couple gay. Ridicule! Alors que l'immense majorité des couples gays qui adoptent, qui ont des enfants, ça va bien. Et à l'inverse, il y a beaucoup de couples hétéros abuseurs. T'sais? Donc, il n'y a pas d'adéquation à faire ici. Là. Par contre, l'enquête démontre que des comportements observables chez les services sociaux, la police et l'hôpital. On n'en parlera pas, on va passer pour des homophobes. Allez lire ça. C'est quand même très particulier. L'Angleterre. Ici maintenant, la une du National Post de ce matin. L'histoire est la suivante. Appelez-la Amanda Cooper. C'est son nouveau nom. Son ancien nom, je ne l'ai pas. Je l'ai tué quelque part. Son ancien nom C'est un homme au préalable, là. C'est un abuseur de femmes, agression sexuelle violente envers les femmes, dont une mineure de 12 ans, Manfred Sperling. Hey, Seigneur, il a changé beaucoup.
3: Ah oui, c'est ça.
1: Manfred Sperling, Amanda Joy Cooper. C'est lui, c'est comme Jean-Sébastien Tanguay, il s'appelle Wayne Sheffield. Tu comprends, là?
3: Oui.
1: Lui, il veut vraiment couper avec son passé, là. C'est la une journal.
3: Wayne Sheffield, quand même.
1: Quand même.
3: Ben oui.
1: Agresseur de femme. Change de sexe. Pouf.
7: She's got a vagina.
1: C'est une personne avec un vagin. Elle.
3: Mais une personne qui n'a pas de menstruation.
1: Ouais.
3: Faut tout préciser.
1: Ouais, là, je le sais. C'est Macaroni qui fait demander ça. Hein. Mais cette personne a commis des actes en tant que. Comme. C'est donc. L'homme, qui s'appelle Manfred, c'est un abuseur de femmes. Il est en prison parce qu'il a commis des crimes comme homme, abuseur de femmes. Pouf! J'ai un vagin, ça compte plus! Non, non. Mais là, la justice canadienne, Diversity, est fourrée, là. Là, lui, il est dans une prison d'hommes, mais il a la chienne. On se comprend? D'abuser des femmes en prison, fait que là... Amanda
3: Boston, hein?
1: Boston est à l'infirmerie, mais à temps plein. Elle veut pas aller dans General Population. Elle va manger une baffe. Là, elle demande un transfert. Mais là, le fédéral est fourré. Pourquoi? Ouais, mais ses victimes étaient des femmes. Elle, c'est une abuseuse de femmes. Dans sa tête, selon les psys, elle fantasme encore sur les abus envers les femmes. Mais c'est une femme! Selon le livre, selon la grande Bible de la diversity, j'ai un vagin, ça compte plus. Non, non, ça compte. T'as abusé des femmes. Mm-hmm. Oui, mais là, je peur des hommes, mais je suis un homme. Mais là, je voulais, tu comprends-tu, je voulais changer de sexe, mais ça compte pas pour la prison. Et là, la justice est sans dessus-dessous. Judge to decide if transgender woman with history of sex crimes should go to women's jail. On va en parler demain avec Boisvenu. Il va venir nous faire un bilan et projection. Demain, la patate chaude dans le fédéral. Ah oui, donc, c'est le fédéral qui a créé ça en passant. Donc, salutations aux gens du fédéral. On peut-tu dire OK Boomer, ça se dit ça encore, ça, le logo, ça vient tannant, ça vient lourd. Il a tweeté hier, il est vraiment pas d'accord, je suis vraiment pas d'accord là, avec le VG. Là. OK Boomer, c'est assez.
3: Ouais, dégage.
1: Oui, j'adore ça. Dégage, c'est très très bon. J'ai une couple d'autres affaires aussi. Ah, Ozempic.
8: Oh, oh, oh, oh,
1: Ozempic! On recommence.
8: Oh, oh, oh, Ozempic!
1: On s'arrache les doses dans les pharmacies parce que le générique d'Ozempic est arrivé. Je vais en prendre deux, je vais en prendre trois, je vais en prendre quatre, mais en prendre une caisse. 0,5 mg revient à 33 $ avec le générique plutôt que 60 $ pour l'original. Ouais. Il y a une réflexion à faire par rapport à ça, puis en même temps, c'est ma réflexion. Il semble qu'on est en train de tranquillement de l'échapper. Il n'y a aucun accent sur l'alimentation, aucun accent sur l'exercice, aucun accent sur la santé intégrale. Moi, je suis gros, je m'en parle à une pelule, tout va être réglé. Avec un chip au ketchup, avec ça, on decide, un Joe Louis, un roulet suisse. Je vais te prendre un roulet suisse et un Ozempic pour apporter.
3: Donne-moi un verre de coke, j'ai des pilules à prendre.
1: Ouais, c'est ça. C'est un peu ça pareil. As-tu de l'orange croche?
2: Pas
1: longtemps. Ah oui, donc.
8: Oh!
1: Oh! Oh! Des fois! Non, le vrai, il est bon.
2: Il est bon, tu dis?
1: Azoukar. Breaking news, ville de Québec. Faut que je parle de Renault absolument. Ah, je vais parler de Renault tout de suite. Renault est en sacrifice. Mais il ne peut pas parler ben parce que il est candidat. Fait que, il y a un nouveau rôle à ce moment-là. Ah, nouveau, j'ai dit nouveau! C'est un jeu de mots! Je voulais parler de nouveau! Il a un nouveau rôle, t'as pas dessus?
3: Ben oui, je suis sur le cul.
1: Nouveau a sorti une nouvelle hier concernant un faux journal.
3: En fait, c'est un journal illégal.
1: Un journal illégal, on va dire comme ça.
3: C'est ça.
1: Opéré par Jean-Luc Lavoie.
3: Voilà.
1: Membre d'équipe marchand. Le journal de Sainte-Foy-Sillery, Cap-Rouge, Saint-Sacrement, Saint-Augustin-des-Morts, dont il est le fondateur, paraît illégalement depuis novembre dernier et pourrait écoper d'une lourde amende. C'est le registraire des entreprises qui a constaté n'avoir jamais reçu un document nommé déclaration initiale. On a donc envoyé une lettre au journal du quartier, lui demandant le dit document d'ici 30 jours. Le tout n'a pas été fait. Un avis de conformité a donc été transmis au journal. Là, je vous lis le texte du 15 juin. Là. C'est hier. Un avis a été envoyé mi-septembre.
3: En pleine campagne électorale. Là. Puis d'ailleurs, ça a beaucoup été dénoncé par les deux partis d'opposition pendant la campagne électorale. Là. Le gars est propriétaire d'un journal.
1: Oui.
3: Il se présente aux élections.
1: Ben oui.
3: Dans la circonscription dans laquelle son journal est publié.
1: Ben oui.
3: Vous pensez que le journal, la ligne éditoriale, c'est d'encourager qui?
1: Ben, c'est ça. Tout ça fut dénoncé dans Ouellet en direct par Renaud Labrec en novembre dernier. Mais il n'y a pas un chrétien de chat dans la gueugagne de médias et de marchands qui en ont parlé.
3: Voilà.
1: Ils se sont tous tus. Et là, c'est l'opération recyclage. Les journalistes de Québec ont la tête en plein dans le bac de recyclage. Hey, regarde, hey, bonne histoire-là. Hey, regarde, Renaud, il avait sorti ça en septembre. On s'en souvient plus. Personne ne se souvient de ça. Hey, regarde, on va le ressortir. On va, tu sais, c'est comme notre nouvelle.
3: Nouveau, le ressorti.
1: Oui. Mais là, c'est la deuxième ou troisième fois que ça arrive. Là, je te parle de cet événement-là, là. Mais Renaud me faisait remarquer qu'il y a eu deux, trois autres cas avant, là, de recyclage de nouvelles. Là.
2: Reportage de nouveau, somme toute incomplet comparativement à ce que Renaud avait fait, parce qu'on avait appris aussi que il était subventionné, ce journal-là. Il avait reçu plusieurs subventions de l'hôtel de ville pré-campagne.
1: Mais c'est ça aussi, le scandale.
2: C'est gros.
1: C'est ça, le scandale. Et pas un chrétien de chat a relaté ça. Je vous le dis, là. Quand la chance dit que les journalistes sont des fucking cheerleaders du maire, il est carrément bullseye. D'ailleurs, Stéphane va être ici. Je vais y faire commenter cette affaire-là. Tu sais, quand on vous dit cheerleader du maire, là, tu sais, c'est pas Olivier Lemieux, il n'y a pas un chandail Vive Marchand. C'est pas ça, là. C'est péché par action et par omission. Par omission, donc, on n'en parle pas quand c'est le désavantage. Et par action, c'est un tramway, ça s'en vient, là. On a l'argent, ben, gang. Ah oui,
3: c'est pareil.
1: Montre-moi les documents. Montre-moi les documents signés. Là.
3: C'est pareil comme à l'époque où on accusait les médias montréalais. C'est niaiseux la comparaison que je vais faire, mais c'est ça pareil. On accusait les médias montréalais d'être cheerleaders de Carey Price. Ça voulait pas dire qu'il défendait Carey Price quand il jouait mal, mais quand il jouait mal, il en parlait pas.
1: Ouais, c'est ça. Oui, il défendait quand même un peu.
3: Il défendait un peu.
1: Mais en disant, c'est juste une mauvaise
3: passe. Mais tabarnouche, que quand il y avait une bonne game, bam, c'était trois pages dans le journal.
1: Oui, exact. Restons Ville de Québec. L'art public. Je sais que vous êtes amateur, gang. Art public, gang.
3: Ben oui.
1: Où toi, serait là, notre vie sans l'art public?
3: Ça me fait penser. J'ai une question à te poser.
1: Vas-y donc.
3: Où tu vas quand tu dors en marchant?
1: En marchant.
2: C'est la grande question, hein?
1: 200 000 piastres. Oh, oui, donc. Ça, honnêtement, je ne sais même pas. C'est... La source de Journal de Québec, peut-être que Renaud en a parlé de ça, parce que je n'ai pas tout écouté Renaud, là. Ces derniers temps. Là, peut-être que Renaud l'a passé celle-là, là, mais c'est à la base de plein air et au Parc des Saules. 200 000 ex-muraux pour créer de nouveaux parcours. 5 œuvres des artistes du duo Cook-Sasseville. Les autres, ils ont une coupe de contrat. Ils sont bien pluggés.
3: Pas moins, ils savent quelque chose.
1: Cook-Sasseville, ils ont fait quoi? C'est eux autres qui ont fait le chevreuil à l'envers? Check donc, Max. Place Jean Béliveau. T'as Cook-Sasseville... Eux autres, ils vont faire toutes sortes de trucs. Et ainsi, alors que 5 autres de Georgia Volpe prendront place le long du parc linéaire de la rivière Saint-Charles. On avait envie de faire vivre aux citoyens une expérience où l'art et la nature se rencontrent.
3: C'est eux autres qui avaient fait ça, ce bon vieux Jeff Cook et Pierre Sasseville.
1: Le chevreuil qui se regarde.
2: Oui, ouais,
3: le chevreuil dans le miroir.
2: La rencontre, ça s'appelle. Ils ont aussi fait le fruit maudit. M-O-O-D-Y, c'est une œuvre éphémère et mystérieuse, mettant en scène des hommes bleus autour d'une pomme géante.
1: Arrête ça!
2: Derrière la maison O'Neill.
1: OK.
2: Magnifique, hein?
1: Oui, est-ce encore là ce matin? Je peux-tu y aller?
2: Absolument, tu peux y aller.
3: Okay. La maison O'Neill, si je ne suis pas passé en face 1000 fois, je ne suis jamais passé en face, je ne sais même pas de quoi ça a l'air.
1: Je ne sais même pas c'est où. C'est où?
3: C'est à côté de Pépé Hallé.
1: OK, fait que tu vas te chercher...
3: C'est le bord de la rivière.
1: Tu vas chercher une plate de steak haché ou un bon T-bone, puis tu t'en vas regarder la pomme bleue.
3: Exactement.
2: Avec les hommes bleus.
1: Avec les hommes bleus, exact. Puis je finis avec... c'est l'histoire... puis regarde, je suis vraiment renversé d'apprendre ça. C'est l'Asile, une ex-présidente de syndicat accusée de fraude. C'est quand même pas banal. Tu sais, si c'était 300 piastres, 500 piastres... C'est comme la voleuse à Montréal, là, ça fait longtemps de ça, la CSQ. Dans le temps, elle avait volé des mitaines, des gants. Là.
3: Ouais.
1: C'est la voleuse là,
3: ouais,
1: qui avait volé des gants. Là.
3: Ouais, ouais.
1: C'était quand même banal, c'est un vol, mais qui vole un œuf vole un bœuf, comme disait l'autre. Là.
3: Je vais écrire la...
1: Voleuse de gants. Fais ça. Ils sont tombés dessus, d'après moi.
2: Lorraine Pagé.
1: Ah! Oui, voilà. Mais là, c'est l'histoire de Patricia Larouche.
9: Salut, Pat.
1: On va te dire une affaire, ça c'est un gigantesque patati et patata solide en plus. 200 000 piastres. Bang! Bang des patates! Bang des patates pilées, comprends-tu? Des fonds syndicaux sur une période de 5 ans. Il faut le faire, là. C'est 200 000! C'est de la sauce, là! T'es accusé d'avoir détourné 200 000 $ alors qu'elle était fiduciaire des sommes d'argent du syndicat canadien de la fonction publique locale 34-23. Elle est aussi accusée d'avoir frustré ce même syndicat, autrement dit détourné, qui regroupe quand même 600 membres en dissimulant frauduleusement des transactions faites à crédit à son avantage. Tout ça entre 2000 et 2025. Drette d'impatate, tomapate.
3: Son syndicat va-tu la défendre?
1: Ouais, mais c'est ça que je suis en train de voir. C'est une enquête du syndicat. Mais syndiqué! Fait que ça s'annule? Non? C'est spécial. Ça, c'est comme quand QS engageait du monde, mais qui était syndiqué. Ben, à un moment donné, il y a eu des moyens de pression à QS.
3: Parce que tu te trouvais pas assez bien payé.
1: Oui, ouais, tu viens de ça.
3: Ben oui.
1: Ça, c'est le Walkeroni qui se rebelle. Alors voilà, Patricia Larouche, si vous la croisez, d'après moi, c'est une femme riche. Riche et célèbre, comme dirait l'autre. Alors voilà. On y va-tu dans le deep à côté?
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3: Yes! Je commence avec cette histoire-là. Ça se passe en France, mais c'est la grosse histoire, là. Hier, je pense qu'il parlait plus de ça que du soccer, sacramouille. C'est une ville qui est limitrophe à Paris, qui s'appelle Ivry-sur-Seine, et ils élisent un maire communiste depuis 1925, quand même. Faut le dire, ça fait 101 ans qu'ils ont un maire communiste dans la petite ville d'Ivry-sur-Seine. Et il y a un gars... C'était la surprise générale lors des élections de mars dernier au municipal en France. Ils ont élu un gars du RN parmi les conseillers. Donc là, tu dis tabarnouche, on a une grosse table de conseil municipal communiste avec un gars du RN qui arrive là, un loup d'une bergerie, toi. Donc lui, il a fait essayer de faire passer une motion pour faire appliquer les règles de laïcité de l'État au conseil municipal d'Ivry-sur-Seine.
1: Mais il y a une voilée autour de la table.
3: Mais
1: j'en ai vu une.
3: Non, il y en a plein.
1: OK.
3: Donc, lui, ce qu'il voulait, c'était enlever les signes religieux, de faire respecter la législation française de la 5e République qui dit « On sépare l'État de la religion ». Mais dans ce cas-là, il y a des signes ostentatoires religieux autour de la table du conseil municipal. Et, bien évidemment, que sa motion a été rejetée. Voici ce que ça a donné.
11: Vous refusez la laïcité, c'est bien ça. Donc, on sera placé sous le signe de la croix à chaque conseil municipal dorénavant. Et que la croix vous bénisse tous, que Dieu vous bénisse. Sainte Marie, Mère de Dieu, priez pour nous pauvres pécheurs, maintenant et à l'heure de notre mort. Ainsi soit-il, du Père, du Fils et du Saint-Esprit.
1: Oh, il voit que la
12: sauce. Je vous salue Marie, et tu
3: m'insultes.
12: Faites à toutes les conseillères municipales de cette assemblée. Vous venez d'enfreindre toutes les règles. Je vous somme de quitter cette assemblée communale immédiatement.
3: Et le gars, il s'est fait dire par la maire, tu sors d'ici, on veut pas te voir ici. Le gars a dit, non, moi je suis bien assis, là. Je pense à ça, là, je suis tabarnouche. C'est rare, quand même, là. Je suis rendu à 47 ans. C'est rare que j'ai été aussi bien assis que ça, là. Moi, je reste ici. Ben, ils ont annulé la séance du conseil. Fini. On s'en va. Bye-bye.
1: S'il fait une prière islamique, y a-t-il la même réaction?
3: J'imagine que non, Doom. J'imagine que non. Pis c'est la grosse histoire parce que, tu sais, ça met le follow spot sur cette petite ville-là qui, hier, je suis allé me promener dans la ville, là, sur Google Street View. Il n'y a pas de touriste qui va là, là.
1: Ah non. C'est un truc cul de la terre.
3: C'est crado, là.
1: Oui.
3: Donc,
1: un jour, vous allez voir ça. Ça me fait penser à l'histoire de Jean Tremblay. Bon, c'est allé en cours et tout ça. Jean Tremblay, il y a sa personnalité et tout. L'ancien maire de Saguenay là, qui faisait une prière. Finalement, ça a été transformé en jour... Pas en jour, pardon, mais en minute de silence. Là. Ce qui est correct. Là. C'est bien parfait. Mais un jour, vous allez voir ça. C'est le ramadan, c'est le ci, c'est le ça. Les petits tapis dans le conseil de ville. Ça va arriver, là. C'est sûr que ça va arriver. Et ça va entrer en collision avec notre perception, notre gestion de l'espace public et de la laïcité, et avec la décision de la Cour de Jean Tremblay. Parce que là, ça me fait penser au Québec. Il faut ramener ça dans notre cour à nous autres un peu, là. Mais c'est sûr que c'est ça, ce à quoi ça me fait penser complètement, là. Jean Tremblay n'allait pas aussi loin que ça, là, mais Jean Tremblay, il était comme ça. Il faut prier le petit Jésus, là.
3: Ouais.
1: Il faut prier le petit Jésus parce que là, je vais aller en enfer si je prie pas. Il disait ça. Mais les petits tapis, ils vont être 3, 4, 5, la loi du nombre. Parce que c'est ça que ça fait, le nombre. C'est ça qui fait gagner les minorités et les minorités religieuses.
3: Voilà. Maintenant,
1: je tiens juste à relativiser que ça, on va le vivre. Au Québec. Ce clash-là, de plus en plus, on va le vivre.
3: Maintenant, mais au Québec, au moins, la la législation est arrivée avant que ça pogne, avant que le pain pogne. Tu sais, maintenant, c'est rendu qu'ils donnent un temps pour un moment de recueillement en silence.
0: Ça, ouais, ça c'est correct, comme
3: un
0: je
3: peu,
0: dis.
3: Un peu ce que fait Martin Saint-Louis pendant l'hymne national. Il finit toujours l'hymne national avec une prière, as-tu remarqué?
0: Non.
3: Il finit toujours l'hymne national avec le signe de la croix, Martin Saint-Louis, okay. À chaque match.
0: C'est ça, il a le droit.
3: Il a le droit, c'est ça, c'est reste personnel, c'est lui.
0: Comme beaucoup de gars de la NFL et de la NBA.
3: Ben oui.
0: Plus de la NFL.
3: Il prend pas le micro pour dire
0: NFL, notre père qui est tout. Il y a un gars qui met le genou à terre, regarde au ciel.
3: Oui. Non, c'est comme ça, même qu'il... Ben, vite touché.
0: Beaucoup de latinos au baseball font des signes de croix avant de batter au baseball.
3: Des receveurs de passe, ils pognent 5 passes de toucher dans un match. Comment t'as fait ça? Ben, c'est Dieu me choisit aujourd'hui. Il y en a beaucoup, c'est comme ça. Mais ils font, tu le fais en silence. Donc, ça peut être... T'as raison, ça amène un bon point avec le maire, l'ancien maire de Chicoutimi.
2: À quand les petits tapis sur le bord des lignes dans la NFL?
0: Ben, c'est... Donc, c'est sûr, là, il doit y avoir des règles. C'est sûr qu'on les connaît pas, là. Mais tu sais, il y a quand même... C'est quand même géré serré, là. Moi, je suis pas sûr que le commissaire est très prêt, là.
3: Ben, surtout...
0: C'est quand même géré serré parce que t'as eu l'exemple de Kaepernick... Qui est allé très loin.
3: Surtout qu'actuellement.
0: Il y a une question de la liberté d'expression là-dedans.
3: Dans les 32 clubs de la NFL, il y a des chrétiens, il y a des catholiques, des musulmans puis des juifs. Dans tous les clubs de la NFL, vous avez toutes les religions. Là.
0: Je pense que la laïcité, le commissaire va dire non, on regarde ça à l'extérieur des stades. Ça, c'est comme républicain et démocrate. Des républicains et démocrates, ça aime le foot. D'après moi, les Américains, le dimanche, ils mettent la politique de côté pour aller prendre une bière. Si tu commences à jouer là-dedans, tu diviges, tu perds la clientèle.
2: Exact.
0: C'est automatique.
2: Dans nos institutions municipales, par contre, je pense qu'on peut s'attendre à voir ça arriver d'ici
0: 10 à 20 ans. Oui, ça va arriver.
2: On est toujours en retard sur ce qui se passe en France, puis l'entrisme des frères musulmans présentement.
3: Ça pourrait arriver, t'as bien raison.
2: Ça arrive à New York.
3: La mère ordinaire.
0: Oui, Lompré.
3: Oui, c'est ça, je cherchais Lompré.
0: Oui. C'est la blonde de l'ex-humoriste.
3: Oui, de François Massicotte.
0: Oui.
3: À chaque fin d'année scolaire de ses enfants, elle fait un party chez eux. Un party hot dog pour les amis. Elle loue des jeux gonflables, la grosse patente. Là, une espèce de tradition pour tous les amis de ses enfants. Mais cette année, ses enfants avaient des requêtes.
13: Ah, je suis aux enfants. Bon, ben c'est ça. Maman va aller au Costco acheter tout ce qui s'apprend. Les boissons comme la liqueur, tout ça. Les hot dogs, les pains hot dogs. Et là, il y a un de mes enfants qui fait « Hey, maman, moi, j'ai des amis que dans leur religion, ils peuvent pas avoir de porc. Fait que c'est bien important que tu prennes pas des saucisses à hot dog au porc. » Là, je suis comme, attends une minute, là. Et là, j'ai un autre enfant qui me dit, « Maman, c'est parce que moi, j'ai des amis qui sont végétariens, puis moi, je vais avoir des saucisses au tofu pour eux autres. » Écoutez-moi bien. Maman, elle va acheter des saucisses qu'elle décide d'acheter. OK? C'est ça. Puis eux autres, ils vont manger ça.
0: Right on.
13: That's it.
0: T'as
13: là, mes enfants ont commencé à dire, « Oui, mais maman, c'est parce que là, mes amis seront pas contents, ils pourront pas manger de hot-dog, nanana, mes amis végétariens, l'autre mes amis, je sais pas quoi, nanana. » Hey, là, écoutez-moi bien. Si tes amis sont pas capables de manger les hot-dogs que j'offre gratuitement dans un party, ben qu'ils amènent leur lunch.
3: Ou qu'ils mangent la merde.
0: 100% de son bord, là, là-dessus.
3: Mais je sais.
0: Mais c'est ça pareil.
3: Mais je vais le faire entendre.
0: Quand tu reçois du monde... T'sais, mettons que tu reçois de la visite. Mais là, à un moment donné, à moins d'une allergie, là, t'sais, faut quand même, t'sais, la personne arrive, là, t'es en train de faire de la truite, là, j'ai allergique aux poissons, aux fruits de mer, t'essaies de gérer ça, là. Mais ça, c'est une question de goût, c'est pas une question d'allergie. Là.
3: Puis à ça, de
0: moi, j'aime pas les patates pilées, le beurre à l'ail, j'en veux pas. T'sais, la visite commence à se mettre les mains dans un chaudron puis les pattes dans le frigidaire. Là. Tu vas dire, wow, ils reviendront pas à la maison, les autres. Là.
3: Quand tu vas chez des amis, t'aimes pas les champignons, et des champignons dans la sauce à spaghetti, tu vas manger tes crises de champignons.
0: Ouais, c'est ça. Tu te donnes un élan, puis t'avales.
3: C'est tout. C'est la politesse.
0: C'est ça.
3: Puis les allergies, on le demande maintenant. Avant, quand j'étais jeune, on le demandait pas. Exact. Là. Mais à cette heure, on le demande, tes amis, sont-ils allergiques à quelque chose?
0: J'ai hâte que tu parles de cri-cri, Christine.
3: Ben oui, je sais, mais si ça je te parle de cri-cri tout de suite, je parle de contrôle. Fait que c'est pour ça que j'attends un peu.
0: Vas-y, garde le contrôle du deep.
3: On reste dans la diversité.
0: Yeah, diversity!
3: Un immigrant libanais, il y avait ceci à dire.
14: Quand quelqu'un veut m'insulter, me dire, on s'entend qu'au Québec, là, c'est un monde de blancs, là. C'est le Québécois, là, c'est le Québec.
15: Et toi, c'est positif que tu perds un petit peu... Absolument. Ta culture?
14: Mais c'est pas que je perds ma culture. C'est que la culture que je mets de l'avant, c'est pas la culture libanaise. Si je voulais mettre de l'avant la culture libanaise, je serais au Liban, là. Je serais pas ici. C'est simple que ça.
15: C'est good point, actually.
14: Genre, si tu veux vivre comme un Libanais, tu vas au Liban. Tu veux vivre comme un Algérien, tu vas en Algérie. Tu veux vivre comme un Congolais, tu vas au Congo. Tu veux vivre comme un Vietnamien, tu vas au Vietnam. Là. C'est aussi simple que ça. Si les gens quittent leur pays, où il y a de l'hostie de marde, comme mettons au Liban, où il n'y a pas eu de stabilité depuis des dizaines d'années, des décennies, puis ils fuient la scission qui entre dans la société, là, entre toutes les religions, les politiques, etc., pour revenir dans un autre pays, puis instaurer la même affaire. Moi, je trouve que c'est fou, là. Puis pour moi, quand on me dit, ben, oh, t'es whitewashed, oh, j'ai jamais vu un Libanais aussi blanc, thanks, je suis intégré, puis je suis fier d'être intégré, là. C'est ça, une immigration qui réussit, là.
3: That's it.
0: Très bon.
3: Il n'y a rien à rajouter là-dessus.
2: Je pense que c'est un cas isolé, par contre. Définitivement, là, probablement qu'il est arrivé ici.
3: Mais c'est pour ça que je le fais jouer, Max.
2: Puis les immigrants qui arrivent ici à un âge plus vieux, habituellement, ils ont une tendance à se... Puis le terme est fort, mais c'est quand même ça. Là. On va être réaliste, à se ghettoiser. Ils restent avec les leurs, puis ils partagent pas vraiment la culture qu'on a ici.
0: Parlant de ça, puis j'en ai pas parlé, mais faut en parler pareil. L'histoire de la Somalie. Heritage Month, le mois de juillet. Il y a un député libéral, puis ça risque de passer, là... prendre des infos là-dessus, Max. C'est un gouvernement majoritaire, donc ils font ce qu'ils veulent, là, finalement, à Ottawa. Il y a un député libéral qui a déposé une motion. Mois de juillet, le mois de la Somalie, le mois des Somaliens, Heritage Month. Alors qu'on a une journée, en passant pour les anciens combattants, il y a une journée. Mais pour les Somaliens, c'est à la grandeur, le mois au complet. Il faut célébrer la Somalie. Mais... si on parle de pays de cul, là, ça, c'est la Somalie beaucoup. Là. Regardez ce qui se passe en Somalie. Là. L'excision, la peine de mort pour les gays, donc homosexuels, gars, filles, tu t'es fait prendre, t'as tenu à la main, ou même acte sexuel, il y a quelqu'un qui t'a dénoncé, lapidation, beaucoup de mariages intracommunautaires, beaucoup de mariages entre cousins, t'sais, honnêtement, là, c'est pas un pays qui est extraordinaire. Là. No offense, là, peut-être que là, vous êtes Somalien, puis vous trouvez bien fin, puis on vous a dit que vous étiez fin. Comme personne, sûrement que vous l'êtes. Mais je parle du pays. Là. Le pays, c'est exactement, presque en tout point, la culture que tu vas pas avoir dans un pays. Là. L'excision. Y a-tu quelque chose de plus écœurant que ça, l'excision?
3: Rien.
0: Excuse-moi. Les femmes, entre 15 et 49 ans, 99 % des femmes en Somalie sont excisés. On enlève le clitoris. Ah, c'est la tradition. Mais ça, on n'en parle pas. Je m'excuse, là. Mais la Somalie qui est honorée par le Canada, moi, ça me lève le cœur. Une journée pour les anciens combattants, un mois pour les Somaliens. Et là, je reviens au propos que tu viens de diffuser. T'es Somalien, tu prends ton trou. Oui, oui, tu peux faire tes pâtés à maison, tes petites danses, tes chansons. Mais t'es au Canada, ici, là. T'es plus un Somalien, là. T'es un Canadien. C'est ça qui est le problème avec le multiculturalisme. C'est que moi, je suis en Somalie, mais je passe pas au Canadien. Mais moi, là, je fais tout pareil, puis je reste Somalien. Au plan de l'identité, tu te fonds pas, comme aux États-Unis, tu te fonds pas dans la masse. Aux États-Unis, tu deviens Américain. Salut au drapeau, c'est enseigné à l'école, le Star Spangled Banner, mais tu peux... très bien fêter la fête des Italiens. Tu vas fêter la fête des Irlandais, St. Patrick, avec le drapeau, tu te peintures la face en vert. Mais t'es un Américain! T'es un Américain! Ici, Canadien, on dirait que ça n'existe pas. Regardez l'image, puis j'en ai parlé la semaine passée. Les Sikhs sont allés bloquer une autoroute à cheval à Toronto. La 407, je crois, l'autoroute payante au nord de la 401. Débarque là à cheval, déguisé, avec le kirpan, le sabre, toute la patente. Hey, nous autres, on bloque ça. Fais peu, toi. Prends 3-4 ticailles avec des calottes des expos, ici, au Québec. Va le faire bloquer, voir l'autoroute à Mascouche. Hey, ça va être cul par sous-tête, pas à peu près. Tu t'en viens à Parthenay, au frais. La SQ va s'en mêler beaucoup, là. Mais c'est ça, l'histoire, le dérapage. Donc, je suis complètement d'accord avec lui, dans la mesure où on se comporte comme Canadiens, comme Québécois, mais en même temps, ça implique aussi que nous, les Québécois d'ici, on les respecte aussi. Oui. T'sais, c'est ça, le vivre ensemble, qui est une expression tout à fait galvaudée et utilisée à toutes les sauces. Là.
1: Le vivre ensemble, ça, c'est un bon exemple avec les gens de Montréal-Nord. Là. Le vivre ensemble n'est pas brisé. Là. Il faut faire des efforts aussi comme société d'accueil. Ça, il faut en être conscient aussi.
3: Là. As-tu vu l'histoire de Geneviève Peterson en fin de semaine sur TikTok?
1: Non.
3: Regarde.
1: Je suis pas sur TikTok. Je te laisse. Je te laisse.
3: C'était sur TikTok, mais c'était sur Instagram, c'était sur son Facebook aussi. Là. Je te fais jouer l'extrait, puis après ça, je vais te demander quelles questions tu te poses.
16: Ah, bien, juste pas de ce que je viens de vivre. Là. Au Québec, en 2026, j'allais porter mes chiens chez le toiletteur en voiture. Puis je débarque mes deux petits cavaliers King Charles là, de mon char.
1: Hein?
16: Il y a deux gars.
1: Comme mon chien.
16: Assis à la table d'un café, puis je le vois que quand je passe, il me regarde, de la tête aux pieds, il me dévisage. Puis je me sens pas super bien, tu sais, à l'intérieur de moi. Parce que je le vois bien que le regard, il est pas, entre guillemets, normal, là. Puis là, tu sais, je porte des leggings, puis je sais même pas pourquoi je me justifie, là, je m'en vais au gym. Je veux dire, en tout cas, même si je portais n'importe quoi, c'est pas grave. Mais c'est pas ça le point. C'est que je vais porter mes chiens, je suis un peu... en tout cas... Je vais porter mes chiens chez le toiletteur, puis je reviens, puis je repasse devant les gars. Et quand je passe, ils me traitent de salope. De façon à ce que j'entende clairement, là. Ils me traitent de salope. On vient juste...
3: 9h30 le matin. La fille, elle passe en legging devant un café. Deux gars la traitent de salope. Tu te poses quoi comme question? Moi, je vais te le dire, la question que je me suis posée, c'est... Ben, je veux savoir quelles sont les origines des
1: c'est
3: gars.
1: Ça.
3: Je connais pas de Mathieu qui ont été à l'école avec une enseignante qui s'appelle Galante qui traite les filles de salope à 9h30 le matin. J'en connais pas.
1: Et je connais pas un Québécois d'ici
3: c'est ça.
1: Qui va traiter une fille qui va au gym et qui a des leggings ou qui fait du jogging et qui a des leggings de salope.
3: Donc, elle s'est fait poser cette question-là très, très souvent. Le lendemain, elle revient.
16: Je voulais revenir sur la vidéo que j'ai faite hier sur le fait que je me suis fait traiter de salope en pleine rue à Montréal à genre 9h30 du matin dans un quartier central. Premièrement, merci pour tous vos messages. Pour vrai, ça me touche vraiment. Puis la vidéo est rendue à 50 000 vues, donc je pense que ça a touché une corde sensible. Je répondrai pas à la question de l'origine des deux hommes parce que, un, je veux pas attiser le racisme et, deux, je trouve pas que c'est relevant dans l'histoire là, d'aller dans cette direction-là.
3: Oui, c'est relevant dans l'histoire.
1: Tout à fait. Tout à fait. Je suis content,
3: oui,
1: Dan, que tu le dises. Mais c'est fondamental.
3: C'est fondamental, effectivement.
1: L'origine, la culture. Le gars dans le char qui a engueulé la police, maudit pute, maudite salope. On peut parler de ça aussi.
3: On
1: là.
3: Peut parler de ça.
1: Ça a rapport. Là.
3: Ça a vraiment rapport.
1: Hein? Vous parlez de l'origine, c'est un Québécois. Moi, c'est un Québécois. C'est un gars qui a été élevé ici par des parents dont peut-être nécessairement certaines mœurs sont retard. La culture n'a été mal passée, c'est-à-dire une culture, appelez ça ancestrale, traditionnelle, qui traite mal les femmes. Dans certaines cultures, oui, ne vous en déplaise, on traite mal les femmes. Je viens de vous parler de la Somalie. Là. Mais là, on peut parler de d'autres cultures aussi. Il y en a plein. Là. C'est sûr et certain que on a un joli problème d'intégration. Là. Mais qu'est-ce qu'on fait? Qu'est-ce qu'on fait?
2: Essayer de documenter.
3: Là, ouais, je vais te parler ouais, de politique.
1: Mais non, j'arrive, ça va complémenter ton affaire. Hier, j'écoutais Radio-Can. L'histoire des policiers. Là, il y a un spécialiste ou un intervenant communautaire haïtien qui a parlé. Ça a exactement rapport avec la discussion qu'on est en train d'avoir. Et je vais vous le faire entendre. On l'écoute à l'instant.
17: Il va falloir qu'on fasse attention à notre discours dans l'espace public quand on parle des minorités, quand on parle des immigrants. Là, on a des discours politiques qui sont toxiques, qui circulent pour faire des gains politiques, et ça détruit le tissu social de nos communautés, et ça détruit le tissu social du Québec. Et ça aussi, ce sont de toutes sortes d'éléments qu'il faut mettre dans la sauce là, pour que ça puisse fonctionner. Mais il faudrait qu'on ait une conversation sur la cohabitation, sur le vivre ensemble à Montréal-Nord, au Québec, par rapport à ça, pour que nos policiers comprennent le rôle important qu'ils ont à jouer dans cet échiquier-là pour nous permettre d'être capables de développer ce vivre ensemble québécois avec toutes les valeurs qu'on
1: a. C'est un discours woke. Je dis pas que le gars est méchant. Là. C'est un discours woke. Tous ensemble, hey, garde, arrêtez de parler d'immigration, gang, là, sinon ça va virer raciste, la police va perdre la boule. Non, non, il y a plusieurs affaires là-dedans. Il y a une commode, il y a des tiroirs. C'est ça ma vision. Plusieurs tiroirs. On va ouvrir le tiroir de la police. J'en ai parlé tantôt. Devrait être mis sous tutelle, enquête publique. L'état-major devrait être démantelé à la grandeur.

0: On l'a échappé complètement. On a besoin de 20 écoles. C'est pas une histoire inventée, cette affaire-là. Là. L'histoire qui date de la semaine passée. La cause devant le tribunal. Est-ce que les réfugiés demandeurs d'asile devraient avoir accès au CPE? Ben moi, ma réponse, c'est non. Les Québécois devraient avoir accès avant. Mais ben là, il y a un juge au fédéral qui a dit oui, tout le monde est égal. Non, non. Nous, on a payé des impôts pendant des années et on a accès avant. Non, non, non, non. Quelqu'un arrive ici hier. 6 enfants, ils ont le droit d'aller porter des CPE. Ça, c'est des discussions intelligentes qu'on peut avoir. Sans verser dans le racisme, sans verser dans « on est meilleur que eux autres », mais il y a des discussions sérieuses à y avoir sur les seuils d'immigration, notre capacité de franciser, par exemple. Il y a des questions à poser. Et c'est pas vrai que lui va nous faire taire. Maintenant, la police, c'est autre chose. Je l'ai dit ce que je pensais de la police de Montréal. Mais c'est pas vrai que « arrêtez, gang, là, on s'en va en campagne électorale », un peu comme ce que Véronique Prince a dit, là. Mm-hmm. Non, non, non, on n'en parle plus, là, sinon on va tomber dans le racisme. Non, non, non, non. On tombera pas là-dedans, on se laissera pas intimider. On va en parler de manière intelligente, puis de manière respectueuse, mais on va en parler pareil.
1: En fait, c'est le contraire. Hein? Moins on en parle, plus le racisme se développe.
0: Oui, parce que les gens sont frustrés.
1: Ils sont pas stupides, ils voient aussi que leur quartier change. Puis s'ils n'ont pas l'impression qu'on peut aborder ces sujets-là de façon convenable sur l'espace public, puis qu'on fait juste restreindre ces discours-là.
0: Un demi-million d'immigrants illégaux.
1: Exactement.
0: Ils disent non documentés, là, pour être gentils.
1: Dans toutes les sociétés.
0: Au Canada.
1: Le racisme proliféré.
0: C'est ça. Alors voilà. Merci.
2: Un dernier extrait.
0: Non, non, regarde. Steph, la chance s'en vient, il peut arriver. On a du temps en masse.
2: OK, c'est bon.
0: On s'amuse à matin.
2: Bon, mais si tu veux qu'on s'amuse, je te fais entendre celle-là.
0: Ouais, mais là, j'ai pas dit que t'avais deux heures. Là,
2: non,
0: mais...
2: non, mais...
0: on s'amuse, là.
2: Est-ce
0: on
2: que
0: a du fun à matin.
2: Vous avez déjà été abonné à des sites, à des applications de rencontres? Exemple...
0: Non.
2: Tinder ou...
0: Non, non, non.
3: Abonné?
2: Ou Facebook rencontre, ou t'es-tu déjà allé?
0: Ouais, abonné est un grand mot, hein, Max?
3: Est-ce qu'on paye dans l'abonnement?
2: Ou... Non, non. Est-ce que tu t'es déjà inscrit?
3: Ma blonde ne savait pas.
2: Ben justement, voici ce que j'ai pogné.
4: Je voulais avoir votre opinion parce que la situation que je vais décrire m'est vraiment arrivée pour vrai. Donc, quand j'étais en processus de dating, j'allais sur des sites de rencontres, Badoo, Tinder et tout. Puis, il m'est arrivé plusieurs fois, mais une fois entre autres, de voir, tu sais, ça nous arrive de voir des gens qu'on connaît. C'est des gars, là, parce que moi, je voyais pas les profils des filles, mais je voyais le profil des gars. Fait que là, j'ai vu, c'était le conjoint de quelqu'un que je connaissais, il était sur Tinder.
2: Oh!
4: Donc là, j'étais comme étonnée. Tu sais, je me disais, est-ce que c'est lui? Est-ce que c'est vraiment lui? Fait que là, je regarde, oui, c'est vraiment lui. C'est le même nom. Puis je me dis, ah ben dans sa description, il doit dire qu'il est en couple.
2: Ben oui, ben oui.
4: Parce que
2: ça.
4: J'étais comme, aux dernières nouvelles, ils sont en couple, ces gens-là. Donc, je lis la description, puis ça dit nulle part qu'il est en couple. Puis, c'est ça. Donc, j'étais vraiment, comme vraiment surprise. Puis là, je me disais, est-ce que j'en parle à la personne que je connais, que j'ai vu son conjoint sur Tinder, ou j'y en parle pas?
2: La madame vous a posé une question, les gars. Est-ce qu'on en parle ou on n'en parle pas? Tailleul.com.
0: D'être en couple?
2: Oui, est-ce que tu dis à ton ami, j'ai vu ton chum sur les...
0: Non, non, non, moi, on se met à ces affaires.
2: Voilà. Je pense la même chose que toi.
0: Oui, non, non. Moi, ça a toujours été ça. Chacun fait ses choses. Tu te mêles de... Si tu veux être traité comme ça, traite les autres de même.
2: Ben, moi, ce que je ferais...
0: Moi, j'aime qu'on se mêle de nos oignons.
2: C'est je la sois près du bon bord. Je m'arrangerais pour qu'elle ait un contact. Ouais. Je m'arrangerais pour qu'elle voie que je l'ai vu, tu sais.
0: Okay.
2: Tu vois le... Fait que tu le dis pas à ton chum, mais tu sais qu'elle va t'appeler pour te dire dis-y pas, là. Tu sais, tu peux avoir une conversation, tu peux t'arranger pour savoir qu'elle s'est fait pogner sans nécessairement y aller de la stouler. Et c'est sûr que tu fais quelque chose, mais je trouve ça assez drôle quand même. La fille qui pogne. C'est ça qui arrive, là. Si vous avez du bon célibataire dans votre entourage, ça se peut qu'il vous trouve sur les réseaux de rencontres. Si vous voulez tromper la madame ou le monsieur, aller d'un bar, aller dans un endroit licencié puis payer des verres de vin, ça pourrait être...
0: L'entre nous, Québécaine.
2: Oh non, le Québécaine, c'était...
3: L'entre nous, même.
2: C'est pas l'entre nous, c'était l'infraction.
0: L'infraction, t'as encore mieux.

0: Oui,
1: l'extraction.
2: C'est assez clair, hein? D'après moi, là, c'est ça. C'est clair. On le dit, hein?
1: Hier, tu faisais. Hier, tu nous as parlé de Lino Zambito, l'histoire du Parti libéral, les Brownies, la patente.
2: Oui. La question. C'est une belle pub de Cabral en passant. Il paraît que le Porto est bien bon.
1: La question.
2: Et avec 100 piastres, tu peux aller loin, hein?
1: La question qu'avait posée Paul Saint-Pierre Plamondon. Dimitri Soudan, ça avait une anecdote par rapport à ça.
3: Je vais vous donner une anecdote.
4: C'est bon, ça.
3: Élection de 2004, le War Room conservateur envoie un communiqué de presse par écrit qui dit « Paul Martin appuie la pornographie juvénile ?» Point d'interrogation.
5: C'est arrivé, ça? En 2004, un communiqué du Parti conservateur demandant si Paul Martin appuyait la pornographie juvénile a été publié.
3: Oui.
5: C'est qui le stratège derrière cette idée-là?
6: Dimitri Soudas.
3: Pas moi. C'était pas Dimitri Soudas, Michel. Et le prétexte, c'était que les libéraux avaient voté contre un projet de loi privé pour renforcer la protection des jeunes.
2: Alors, regarde, j'ai vérifié. Je te l'ai montré. Ouais. Je l'ai mis sur Facebook. 19 juin 2004, les couteaux volent bas. Les conservateurs accusent Martin d'appuyer la pornographie juvénile. Dans un communiqué publié en milieu d'après-midi par le quartier général électoral du parti, alors que M. Harper faisait un court arrêt à Richmond dans les cantons de l'Est, les conservateurs ont carrément posé une question, un peu comme la question que PSPP a posée, là. Jugé offensante par les libéraux, Paul Martin soutient-il la porno juvénile? Hey, c'est ça aussi rare, là, pour vrai. Là.
7: J'aime ça, moi. Ça le force à réagir.
2: Oui.
7: Non, mais c'est ça, c'est un move politique. Ça le force à se peinturer dans le coin.
2: Mais c'est une déclaration sous forme de question, tu sais.
1: Mais c'est un sophisme sous forme de question.
7: Ouais, on joue, on joue sur les mots, mais ça le force à réagir.
2: Est-ce que vous êtes capable d'admettre, oui ou non, que vous ne battez pas votre femme? C'est en débat, hein? Boum. Prouvez-le.
1: C'est ça.
2: Prouvez que vous ne battez pas votre femme. Colique, c'est cochon rare, là. Vous devez prouver d'ici la fin du débat que vous n'êtes pas un pédophile. Si vous ne réussissez pas, on en tirera nos propres conclusions. Boum, appelez le débat, toi. Hey, c'est du cochon, hein?
7: Ouais, ça l'est.
1: Le fameux « j'affirme rien ». Je fais simplement poser la question.
2: Êtes-vous ou non un adepte de la zoophilie? On pose ça, tant qu'à se gâter. Un matin, hein, on pose des questions.
8: Quelle
2: est
8: votre race de chien préférée?
2: Oui, dites-le.
8: On veut une réponse.
2: Prouvez-le.
1: Surtout. Hier, Christine Fréchette était en World Tour.
2: Oui.
1: Elle faisait des entrevues un peu partout, dans tous les médias.
2: Yes.
1: Un peu. Tu te souviens, il fut une époque où ça s'est terminé avec François Legault. Fut une époque où on faisait partie des médias qui étaient rencontrés par le premier ministre à la fermeture de la.
2: Oui, ils voulaient un troisième lien, puis eux autres, ils en promettaient un.
1: Non, mais moi, je me souviens, là.
2: Avec le sticker.
1: Je me souviens d'avoir vu Philippe Couillard 4 fois.
2: Ouais, l'ours polaire, ici devant moi.
1: Au mois de juin.
2: Oui.
1: 4 fois. Deux fois François Legault en 2019.
2: Des photos avec lui.
1: Puis après ça, boum, ils ne sont plus jamais revenus, plus jamais intéressés.
2: Captain Marvel est venu, il y en a plein qui sont venus.
1: C'est le cas de Minnie Mouse qui, encore une fois, a décidé hier a fait son World Tour. Puis évidemment, on n'a pas été rencontrés. Mais je te fais jouer un extrait. Puis je sais que toi, tu vas avoir d'autres exemples à nous faire jouer là, un peu plus sérieux. Mais je te fais jouer un extrait de l'entrevue qu'elle a accordée à Patrice Roy hier.
9: C'est actuellement une manne que s'approprie la Chine. Les minéraux critiques et stratégiques, là, ils sont la plupart du temps envoyés en Chine et ils font des gros sous, des gros bidous avec ça.
1: Je suis écœuré des politiciens qui utilisent le terme « sous ». Des sous, vierges. Des sous, là, c'est ce que la fée des dames en dessous des oreillers des enfants. Des sous, là, c'est ce que tu donnes à l'UNICEF à l'Halloween. Des sous, c'est ce que ma tante Fréchette te donne à Noël. C'est pas, quand tu parles des millions et des milliards de dollars avec lesquels tu joues, avec lesquels tu budgètes, avec lesquels tu négocies à l'international, tu parles d'argent. Tu parles pas de sous, ma tante. Ça fait ma tante.
2: Oui, ça fait ma tante. Mais ça, c'est très révélateur de ce qu'ils pensent de nous. Ils nous prennent des enfants.
1: Ben, c'est ça.
2: Nous considèrent comme étant des sous-évolués, des sous-éduqués.
1: Je déteste des adultes qui parlent à
2: un autre. Ils n'ont aucun respect pour nous. Ça, Dan et Max, là, j'avais Doom dans la tête. Il fallait que je l'enlève. Ça va vite. Ce que ça révèle, c'est qu'ils n'ont aucun respect pour nous, pour vrai. Tu sais, l'histoire de la réaction de Girard qui écrit à Fréchette, t'es dans le champ, fais attention, tu dépenses en fou, tu sais, il y a eu un texto. Là.
7: Le 2000 courriel.
2: Ouais, puis là, lui, le 2000 courriel, là, lui, arrive en studio, non, non, non, finalement, toi, t'es beau, on est des amis, tout ça, il nous traite comme des caves, pour vrai. Ça,
0: c'est incroyable.
2: Il est avec elle à l'épicerie, toi, t'es beau, ça va bien. Tu sais, ils ont aucun... Ils n'ont aucune considération. Hey, le troisième lien, sérieusement, ils nous ont-tu pris des caves? Le tunnel, pas de tunnel, deux ponts, trois ponts, on le fait plus, on le fait, croyez-nous, là. Hey, là, là, c'est vrai, là, on va le faire, on y pense vraiment, là, comme Fréchette, ce qu'elle dit, là. Là, ça va passer sur l'île. Voyons donc! Fréchette, elle n'en veut pas de troisième lien, elle n'a rien. C'est le Montréalaise, ben Fréchette, oui, aussi.
0: Montréalaise...
2: Puis elle aime ça dire qu'elle vient de Trois-Rivières, mais c'est pas une trifluvienne de deux minutes, là. Sa mère, elle reste là. Elle est née là. Mais à quelque part, c'est une Montréalaise. Tu sais?
0: Ben, comme toi, t'es de la région de Québec. Puis comme Buck Côté, t'es un Parisien.
2: Ouais, mais Buck, il le gros de son bidou, il fait. Le gros de ses sous, ouais. Ah, il fait à Paris pas mal.
0: Ben oui, je sais.
2: Mais il est Parisien. Il paye le fisc. Il fait affaire avec le fisc en France. Mais tout ça pour vous dire qu'ils n'ont aucune considération pour nous, ces gens-là. J'ai des extraits à vous faire entendre.
0: Tu veux-tu qu'on rentre dans mon live post?
2: Ouais, puis je peux jouer les extraits.
0: Oh oui.
2: On fait ça. 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
2: 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Après 6 mois, qu'est-ce qu'elle a dit hier? Ben, la filière batterie, garde, c'est une bonne affaire.
6: Ben, moi, j'ai tenu à ce qu'on mette en place un cadre financier plus resserré peu après mon arrivée à l'économie. Je trouvais qu'il y avait des gains à faire de ce côté-là. Puis j'ai aussi surtout mis fin au financement public des deux principales entreprises qui étaient problématiques dans la filière batterie. J'entends Northvolt et puis Lyon Électrique. Il y avait eu déjà beaucoup d'engagements de deniers publics pour ces deux entreprises-là. Et moi, j'ai mis fin à ça. Et ces deux entreprises, ces deux projets-là, ont généré 95 % des pertes de toute la filière batterie. Donc, c'était vraiment ces deux joueurs-là qui étaient problématiques. Il faut voir que le reste des entreprises, il y en a certaines, oui, qui sont au ralenti pour les raisons qu'on connaît là, à l'international, particulièrement au sud de la frontière. Mais c'est un projet qui mérite d'aller de l'avant.
2: Oui, ça mérite d'aller de l'avant, puis peut-être même des fonds publics, encore un petit peu, hein, il me semble.
10: Il y a encore un avenir pour la filière batterie?
6: Ah ben oui, il y a encore un avenir, puis il y a encore un présent aussi, parce qu'il y a 1000 personnes dans le parc industriel de Bécancour qui travaillent tous les jours à la construction de bâtiments associés à la filière batterie. Et ces bâtiments-là, en fait, ces entreprises-là, ont généré pour 2,5 milliards de retombées pour des PME au Québec, puis des entreprises québécoises. Alors, c'est costaud, c'est majeur. Puis il y en a aussi dans d'autres régions, là, à part Bécancour. Donc, il faut que ça suive son cours. La transition énergétique, elle est là pour rester. Il faut qu'on se positionne, on a tout pour se faire. Maintenant, ça va à un rythme plus lent que prévu initialement.
2: Mais faut plus qu'il parle de ça. Faut plus qu'il parle de ça. S'il parle de ça, là ça va baisser dans le sondage. Là. Parce que c'est un mauvais film. C'est un mauvais film, c'est un mauvais scénario. Ça a été détruit par la vérificatrice générale. Là. Tu peux pas rejouer là-dedans. Est-ce qu'elle en a rajouté?
10: Est-ce qu'on continue à y investir des fonds publics?
6: On continue à y investir dans la mesure où le risque est tolérable, je vous dirais. Tolérable. Et avec Northvolt puis Lyon, ce que je constate, c'est que c'était deux start-up dans lesquels on a engagé énormément de fonds. Quand c'est des start-up, moi, je
2: vous le saviez.
6: Plus suspicieuse, je vous dirais. Rigoureuse aussi.
2: L'enfer.
6: Je veillerai à ce que le niveau de risque soit résolument diminué comparativement à ce qu'on a accepté ou toléré comme risque lors du début de ces projets-là.
2: Sans violer son secret, parce qu'il y a un secret, conseil des ministres, tu sais, tu peux pas sortir et dire « telle date, j'ai dit ça, puis l'autre a dit ça. » Il y a comme une... Puis un serment. Tu peux pas le violer. Mais il y a une manière, en même temps, de dire « Je me suis opposé. » Il y a une manière de sortir public. Il y a une manière de dire « Ça n'a pas de bon sens. Je me suis opposé. » Mais là, il a fallu qu'elle s'oppose avant pour être crédible parce qu'elle a tout approuvé. Puis là, elle a continué. Là. Mais il faut qu'elle prenne plus cette distance que ça. C'est ça que je veux dire. Sans violer son serment d'office. Parce que là, elle a dit, oui, mais il va y avoir un risque, mais il va être calculé, celui-là. Là. Ouais, mais Fitzgibbon aussi disait ça, que le risque était pour être calculé, finalement. Là. C'était des startups. Tout le monde le savait que c'était des startups. Là. Tout le monde le savait. Là. C'était connu.
0: Oui.
2: Et elle a approuvé. Ça, elle va se le faire dire. C'est pour ça qu'elle ne peut pas jouer beaucoup dans le film. Gas, c'est le fun, Bécancourt, il y a des jobs. Parce que c'est un film d'horreur pour les Québécois. Et la VG l'a confirmé à cet effet-là. Christian Dubé, pourquoi pas? Ouais, il rate le ballonné. Hein? Je ne l'ai pas entendu, mais on va l'écouter ensemble.
11: Monsieur Dubé, avec les omnipraticiens, vous dites on s'est écroulé. On les a laissés faire.
12: Vous, vous le dites comme ça, moi, c'est pas ça que je dis.
11: Mais c'est comment vous le diriez? Qu'est-ce qu'ils ont fait? Vous êtes partis, vous avez claqué à la porte quand même.
12: Oui, mais ce que je vous dis, puis je ne cacherai pas, je pense qu'on a abandonné des principes.
11: Lesquels? Lesquels?
12: Bon, le principe de trouver une façon de prendre 100% de la population en charge. Voilà, c'est le grand principe.
2: L'extrait, il pisse, il y a deux
0: sources. Ça pisse de l'oreille gauche.
2: Oui, c'est ça. Il y a deux sources. Bref, il bougonne, il est parti. C'est un peu... Hey, c'était la coqueluche du Québec, là. En résumé, là. Hey, c'est un gars qui faisait du sirop d'érable. C'était quasiment du sirop béni.
0: Ben oui.
2: Le sirop liberté. Ah, regarde, s'il est fin, c'est le fun.
0: Liberté.
2: Faisait de liberté, faisait du bessic à pédale avec l'agacé. Il chiait pas de marde, là. Hey, il arrivait d'un hôpital, toutes les infirmières étaient devant lui. Ah, M. Dubé, ah, vous êtes fin, venez-vous-en, là, gars. On a une belle salle d'attente, on a une belle salle d'urgence, gars. M. Dubé, hein? Qu'est-ce qu'il y a, Dan?
0: Ben, j'ai oublié qu'on était filmé.
2: Hein? Wow, c'est pas grave, ça.
7: On l'oublie, ça, hein?
0: Oui, oui.
2: Mais c'est ça. Monsieur Dubé, vous êtes beau, vous êtes fin. C'est la fin dans la déchéance, pareil, là. Tu sais, ça reste quelqu'un qu'on avait complètement oublié, que Patrice Roy avait peut-être même oublié. On devrait parler à Monsieur Dubé, là, autour de la table au meeting. Ah, c'est vrai, il existe! On va l'appeler!
7: Projet de loi 2, il y a eu un recul sur à peu près tout ce qu'il avait proposé.
2: Oui.
7: Puis au moment où il part, t'en souviens-tu, il avait passé une année avant nous dire « Allez pas aux États-Unis, Trump, le grand méchant, faut mais rester oui. au Québec, première affaire qu'il fait, ça va en Floride. »
0: Lui, il est payé. Oui. Lui, il est payé jusqu'en début septembre.
2: J'imagine, non? Il est député.
0: Parce qu'il va en faire beaucoup de travail de comté.
2: Oui, non, c'est sûr, c'est sûr. Philippe Giffournier, une petite analyse. Le PCQ qui mène de retour en tête dans la région de Québec. Mais on a un PQ minoritaire et un PQ qui descend tranquillement, pas trop vite.
11: Région de Québec, un petit mot. Là, c'est les conservateurs, selon ce sondage, qui reprennent le devant.
13: Qui reprennent les devants. Et la semaine dernière, Patrice, on avait un sondage Synopsis qui montrait beaucoup de mouvements à Québec. La CAQ qui grimpait, le PQ qui descendait. Et qu'est-ce que je vous avais dit? Je voulais dire, on attend pour avoir une confirmation. C'est un petit sous-échantillon. Ben, Palace voit exactement la même chose. Le PQ qui est peut-être en train de l'échapper à Québec. On voit que la CAQ est de retour dans la course. Et là, bien sûr, ça complique les choses pour M. Plamondon, parce que s'il ne gagne pas la région de Québec et qu'il a seulement 29 % au niveau national. Très difficile d'imaginer une majorité. On se dirige vers une minorité.
2: La Costco Nation n'aime plus beaucoup le sopolet. La Costco Nation, ça jase, là. Des petites dégustations au Costco, là. 10h15, 10h20. Il y a une madame qui fait des petits pâtés avec le micro-ondes. Il y a Jacques-Louise. Serge arrive. Il arrive de croisière. Monique. Parle Georges Jauss. Ouais, le PQ, on pensait lui donner une chance, mais. Là, Monique en bac! Elle a de la gernigouane, la petite fraîchette, elle est bonne! Elle a de la bougeotte! Elle est bonne, puis elle est bonne dans le parkour, puis. Elle te le remet à sa place, hein, puis elle marche vite, puis elle connaît ça, elle connaît son affaire, elle est allée où voient les Américains, hein? Tu savais ça? Ben oui, regarde, elle l'a rencontré, là, le gars de trompe, là, le gars de négocie. Ben, tu as étudié, hein? Pis après ça, ben, elle est allée en France. Elle a rencontré Macron, hein? C'est comme une présidente. Elle l'a rencontré, ben, il a donné en main. En tout cas, moi, la petite fraîchette, pour dire une chose, là, je vais lui donner sa chance. Mais c'est le parle-parle Jean-Jean fait que le PQ baisse de 10.
0: Je trouve que tu donnes beaucoup de crédit à Monique. Là. Monique, c'est pas tout ça. Là.
2: Et eux autres montent de 10. Oui, ils l'ont dit à Paul Larocque.
0: Ah, mais même s'ils l'ont dit à Paul Larocque. Paul Larocque, c'est 100 000 auditeurs. Là.
2: Paul Larocque, c'est en concentré d'un veine.
0: Je comprends, mais moi, je pense que Monique, c'est plus...
2: Oui, c'est un transfert de Jacques et Louise. Ouais. C'est pas
0: ben un oui, c'est sûr.
2: De 18 ans, Dan. Là,
0: je sais, mais je pense pas qu'elle soit au courant de tout ce que tu as dit. C'est juste l'apparence qu'elle a à TV. Elle sourit. That's it.
2: Ouais. Dans le salon, ça se parle.
0: La souris sourit.
2: Il oui. y a une collégialité dans ces couples-là. Là. Mais oui.
0: Je sais qu'il y a une collégialité, sauf que je
2: dans le Subaru ou dans le Mazda, vers le Costco, Ça se parle. Mais je suis... un continuum après rendu au kiosque de dégustation. Là.
0: Je suis pas certain que ça va jusqu'à la rencontre avec Macron. Tu sais, c'est ouais, juste à de la fin.
2: Je déconne, Dan.
0: À de la fin.
2: Pour tout prendre au pied de la lettre ce que je dis.
0: Tu sais, il y a des couples...
2: pas un travail universitaire ce que je viens de livrer. Là.
0: Il y a des couples qui doivent pas beaucoup se parler de politique. Là. Tu sais, il y a...
2: Ouais, mais c'est un énorme shift à Québec, pour vrai. Là.
0: Je sais.
2: Hey, baisse de 10, monte de 10. Moi, j'ai jamais vu ça. Là. Tu le vois, là. C'est gros, là.
0: Ah oui, je sais.
2: C'est pas monde de 2, monde de 3, comme disait ma montée de 3. C'est quasiment anecdotique, là. C'est un chiffre majeur.
0: Puis je pense que
2: le PQ
0: beaucoup...
2: menait, sont rendus troisième à Québec.
0: Puis je pense qu'il y a beaucoup de gens qui continuent à voter PSPP, mais Louise, elle va voter pour Fréchette.
2: Le vote féminin est très important.
0: Ça se peut. Il y a même des anti-péquistes que leur blonde se présente au PQ, là.
2: Ouais, mais ça, on peut pas en parler. Si tu veux en parler, parle-en. On va faire un extrait avec ça. Dis-nous-en davantage. Max et moi, on t'écoute. Là.
7: On t'attend.
2: Tu es élaboré. On t'attend.
0: Non, c'est correct. J'en reparlerai.
7: Et rouge comme une tomate, soudainement, on dirait.
0: Ben oui, c'est parce que je me trouve drôle.
2: OK. Puis, je vais finir avec complètement autre chose. Ben, je vais finir avec deux affaires. Renault qui... on l'écoute en rappel, hein? Oui, c'est une histoire sortie par nouveau hier. Pas vraiment. On écoute ce qu'il disait sur La Voix, oui. Journal de Sainte-Foy et de Sillery. C'est celui-là, hein, Max, celui en haut. On écoute.
14: Qui est responsable de l'Association des gens d'affaires et qui était responsable des associations des gens d'affaires de Campanile? Monsieur Jean-Luc Lavoie.
2: Novembre dernier.
14: Qui est responsable du journal Sainte-Foy-Céleri-Caprouse? Monsieur Jean-Luc Lavoie. Qui est Monsieur Jean-Luc Lavoie? Monsieur Jean-Luc Lavoie s'est présenté pour l'équipe Québec Fort et Fier en 2021 et il a perdu. Il s'est présenté en 2025. Il a maintenant gagné. Il est élu à la Ville de Québec. Là, où j'ai un énorme malaise. Il y a un énorme malaise, même s'il agit plus à titre de responsable de ce journal-là, ou peut-être même de Campanile.
2: C'est ça.
14: Parce que le journal en question a reçu des sommes avant même sa création. Mais là où ce que le bas blesse JC Pipat, là, c'est que ce journal-là, au registre des entreprises du Québec, a été radié le 19 novembre dernier.
2: Okay.
14: Il a été radié du registre des entreprises pour un non-respect à ses obligations.
2: C'est hallucinant, Renaud. C'est hallucinant. Mais heureusement que les journalistes ont fermé leur gueule. Ah, s'il avait fallu qu'ils parlent de ça, puis Bruno perde des votes, là, il aurait perdu les pédales en point de presse, il aurait bougonné. Hey, on veut-tu pas que Bruno bougonne? Hein? Il aurait planté Taïeb, il aurait planté tout le monde. Guerrier Pi aussi, oh ouais donc. Fallait garder la bonne humeur. Ça va bien. Puis, sur Renault, hein, Bruno l'a dit que c'était juste un politico de village. C'est pas crédible. C'est hier. Bénérie. C'est hier à nouveau. Mais toute l'information diffusée par Renault, si elle a un traitement journalistique équitable à Radio-Canada, à TVA, Journal de Québec et Le Soleil, là, je pense qu'on a un résultat d'élection différent. Je pense. J'ose le croire. Là, je ne suis pas en train de dire que Stéphane Lachance serait majoritaire. Pas ça que je dis. Là. Mais je dis juste que les gens auraient eu un vote, disons, plus réfléchi. Est-ce que plus de gens seraient allés voter? Je ne le sais pas. Je pense pas. Mais il y a des gens qui auraient peut-être réfléchi. Parce que c'est massif. Là. Si ça fait l'objet d'un gros reportage... Et que toute la dope aussi, il faut le dire, de Renault en campagne sort dans les médias. C'est pas juste ça qui est sorti. Là. Il y en a sorti à toutes les semaines. Puis c'est scandale par-dessus scandale. C'est 7-8 gros dossiers. Bang, bang, bang, bang, bang, bang. C'est vraiment honteux. Puis je vais finir avec Raphaël Jérusalemi, que vous avez entendu ici dans Mora Live. C'est un ancien agent très proche du Mossad. Eux autres sont vraiment à sacrifice après Trump. Là. Mais je pensais pas que c'était pour aller aussi loin. Là. Autant ils ont été Trump lover, amis d'Israël et tout, protecteurs d'Israël, mais avec le deal, qui n'est pas un deal, là, c'est une entente qui va mener à une autre entente, un mandat de négocier pendant 60 jours sur le nucléaire. Finalement, on rouvre Hormuz, mais Hormuz était ouvert avant que les Américains attaquent. Là. On revient à un statu quo antebellum. Où c'est humiliant pour les États-Unis, on va se le dire. Là. C'est Raphaël Jérusalemi. Écoutez la finale de ça, et ensuite, on va à la pause.
15: Tout compte fait, M. Trump, permettez-moi de vous souhaiter un très mauvais anniversaire. Vous, qui vouliez être prix Nobel de la paix, venez de vous rendre coupable de crime contre l'humanité. Vous venez de trahir trois peuples, surtout le peuple iranien, mais aussi le peuple libanais et bien sûr le peuple israélien. En soufflant les bougies de votre gâteau d'anniversaire, vous nous plongez le monde dans l'obscurité. Vous avez dû organiser vous-même votre fête d'anniversaire, car la majorité des Américains et du monde vous détestent. Une cérémonie d'ailleurs grotesque et pathétique, qui rappelle les jeux du cirque romain. Et donc, tout compte fait, Monsieur Trump, vous prendrez votre place dans l'histoire aux côtés de Néron et de Caligula.
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2: Heures, ben pile. Bienvenue à Couture dans le mid. Les deux prochaines heures, Lou, comment ça va?
5: Ça va bien, toi?
2: Ça va très bien. Très, très bien. Ça va mieux qu'hier.
5: Oui.
2: Oh ouais, là,
5: ça s'entend.
2: Ah oui, on reprend le dessus. Hier, ceux qui ont entendu le show, c'était pénible. Grippe très, je sais pas, le début d'été, je regarde. On vit avec ça.
5: Ben oui, l'important, c'est que ça soit passé. Hein.
2: Ben oui, on a encore des séquelles, mais on va survivre.
5: Lâche pas.
2: Hey, on fait parler de nous dans Radio-Canada aujourd'hui.
5: Ben oui, toi, la superstar.
2: Ben c'est, non, ben c'est la superstar. Je sais pas depuis quand que les médias concurrents s'intéressent. Mais bon, regarde.
5: Tout le monde nous écoute, Pierre.
2: C'est Stéphane Lachance de Respect Citoyen, vendredi dernier, il est venu nous voir, puis on a jasé du tramway. Puis ce qu'on entend sur le terrain, là, si tu sors des voix officielles, parce que c'est ça aussi faire du journalisme,
5: mm-hmm.
2: c'est sortir des voix officielles de ces DPQ infra puis des politicos là, qui gèrent leur argent comme ils gèrent leur argent personnel. Hein. C'est-à-dire que...
5: On dépense.
2: On dépense, puis quand tu leur dis, toi, investirais-tu dans un projet comme ça, ils disent, ah, non, non, non, c'est l'argent des autres. et ce qu'on entend sur le terrain actuellement des consortiums, c'est que ça va être difficile de respecter le 7,6 milliards parce que là, on a un tunnel à creuser entre la basse ville et la haute ville. Et c'est particulier parce que le tramway ne peut pas monter trop rapidement dans un tunnel. Parce que c'est la technologie qu'on a choisie.
5: C'est un tramway. Pas un ascenseur.
2: Si on décidait de faire le tracé du tramway, comme on dit, là, sur terre, avec le niveau de difficulté des côtes, haute ville, basse ville,
5: ouais.
2: Le tramway ne peut pas monter.
5: Ça va bien.
2: Les trop lourds, ils ne pourraient pas monter. Donc, on doit aller dans un tunnel puis faire ça, une inclinaison qui va faire qu'il va être capable de monter. Mm-hmm. Et là, on craint, parce que le 7,6 milliards, là, CDPQ Infra confirme. Ben oui, c'est sûr, CDPQ Infra va confirmer. Mais ben, aller parler au monde sur le terrain, les autres disent, non, ça ne marchera pas. Là.
5: Mais tu n'as même pas besoin de parler au monde sur le terrain, Pierre. Fais juste regarder l'ensemble des projets au Québec depuis le début des temps. C'est sûr qu'on va buster.
2: L'explosion des coûts. Là, je vous parle, tu sais, je parle de tramway, puis 7,6 milliards, vous rêvez à 7,6 milliards. CDPQ Infra va garder la ligne du 7,6 milliards parce que lui, avant, c'est l'an prochain, au mois de juin prochain, là, les concessionnaires vont revenir à CDPQ Infra, puis vont dire, voilà maintenant ce que moi, j'évalue l'ampleur des coûts. Il y a encore beaucoup d'eau à couler sous les ponts. Là. On a encore 12 mois. Dans 12 mois, ils reviennent devant CDPQ Infra, puis ils disent, garde.
5: Ça sera 12.
2: Ben, ça sera pas ce que tu penses que ça va être. Puis là, c'est sûr, l'autre, c'est CDPQ Infra, il travaille pour le gouvernement. C'est CDPQ Infra, c'est le même quand il a fait le REM à Montréal. Au début, c'était quoi? On parlait de 5 milliards, 6 milliards, 7 milliards. Puis là, ça a monté. Là, on est rendu à 8, 9 milliards, on ne sait même plus. Là. La première phase du REM.
5: Il y en a du cash. Prenez-le.
2: L'argent, c'est l'argent des autres. Là.
5: L'argent
2: donc, c'est juste ça. On faisait juste jaser de ça. Puis ce qu'on entend sur le terrain, c'est que ça va être. Ça sera impensable de respecter le 7,6 milliards. Mais là, on peut vivre dans le monde des Calinours longtemps. Moi, ma job, c'est pas de vous dire que la voie officielle, c'est des piquants infra. Là. C'est ce qu'on entend sur le terrain. Si vous regardez le pont de l'île d'Orléans, souvenez-vous, Geneviève Guilbeault était au transport à l'époque. Elle nous disait, elle, 2750 millions, c'est blindé. Là, ce qu'on entend, c'est 3 milliards puis 3,5 milliards.
5: Ah, oh, puis c'est même pas fini, là, ça n'a pas commencé à monter ce pont-là.
2: Hey, puis Benoît Charrette, qui est le ministre des Transports maintenant, a confirmé qu'il allait avoir des dépassements de coûts dans le dossier du pont de l'île d'Orléans. Lui, il continue à dire qu'il n'y aura pas de dépassement. Tu sais, Benoît Charrette, là, en termes de crédibilité là, sur les dépassements de coûts, là, on va repasser un petit peu. Là. Tu sais, c'est les mêmes qui nous font la morale. Là. Fait que les politicos, là, prenez-en puis laissez-en. Là. Fait que on continue. Nous, moi, je te le dis, ce projet-là, en bas de 10 milliards, on pensait même pas à ça.
5: Non, mais rendu là, il va être trop tard. C'est ça la game. C'est de que tout le monde dise ça coûtera pas cher, ça coûtera pas cher, ça coûtera pas cher, jusqu'à temps qu'on mette le pied dans le tordeur, ce qui est déjà fait. Ah, là,
3: on est ouvert, c'est, là, c'est parti.
5: La ville est scrap. On a le pied dans le tordeur d'une couple d'années. Ils vont dire, ouais, finalement, c'est 8, finalement, c'est 9.
3: Ah ouais, exact.
5: Puis dans 20 ans, quand on va avoir fini de bâtir tout ça, parce que ça va prendre des années, puis à un moment donné, on va trouver une cuillère qui appartenait à Samuel de Champlain, on va tout mettre sur pause pendant 8 ans pour fouiller, pour retrouver le tombeau. Ben là, ça va être finalement 15 milliards.
3: Ouais, on nous dit 2033. On entend 2034 puis 2035 sur le terrain, là. Pour le, l'ouverture du tramway, là.
5: Et puis maison, là.
3: Puis là, c'est, comme je te dis, si c'est une phase réduite, ils vont trouver toutes sortes de raisons pour nous en faire whopper, là. Les autres, ils veulent notre cash.
5: Ben oui.
3: Mais moi, je travaille pas pour l'État, là. Moi, j'en ai rien à foutre, là, de ces DPQ infra, là. Les autres vont flamber le cash, là. Moi, je vous dis ce qu'on entend sur le terrain. C'est des gens qui travaillent pour des consortiums et qui nous disent ça va être tough.
5: C'est eux autres qui vont le bâtir. Ouais, ben, c'est des PQ Infra. C'est des PQ Infra. Ils supervisent, ils organisent. Ben ouais, mais c'est pas eux autres qui donnent les coups de pelle. Là.
3: Exact. Voilà. Bon. C'est fait, c'est dit.
5: C'est fait.
3: Hey, on va avoir un combattant de la MMA. Enfin, il y a son nom. Demolez comme il faut.
5: Ayman Zahabi.
3: Bon, Ayman Zahabi.
5: De Laval.
3: Gars de Laval. C'est lui qui a combattu dimanche soir. Devant la Maison-Blanche, il y avait un gala de la UFC.
5: Exactement.
3: Et lui s'est battu contre...
5: Contre Sugar Sean O'Malley.
3: Il a mangé une volée.
5: Ouais, qui est un ancien champion. Fait que oui, ça a été un combat...
3: Ça a été tough.
5: Malheureusement, ça s'est pas fini comme prévu. Mais quand même, l'expérience d'aller se battre à la Maison-Blanche avec Donald Trump et tout, il l'a clairement rencontré. Comment ça s'est passé, tout ça. Ça va être bien intéressant. Il va tout nous raconter ça. Là. Il y avait GSP aussi dans son coin.
3: Ben oui, parce qu'il faut savoir que son frère... Lui, il entraînait GSP.
5: Exactement.
3: Le nom du gym à Montréal, c'est Tristar.
5: Oui.
3: Et c'est un des gyms reconnus dans la UFC comme étant les plus performants. Et en termes, on forme des champions. Là. GSP sort de là aussi.
5: Voilà. Ça va être très, très, très intéressant de l'entendre tout nous raconter ça.
3: Autour de quoi, 10h20 à peu près?
5: Exact.
3: Je vais dire son nom, là. Ayman Zahabi.
5: Exact.
3: Ça? Très humble. Hein? C'est pas quelqu'un... Vous allez le voir, là, c'est quelqu'un qui est très, très terre à terre. Là.
5: Oui. Ah oh oui. Il est pas. Il chipipisse comme nous. On va dire ça de même. Là.
3: Mais tu le rencontres dans la rue puis il te donne la main. Là,
5: exact. Puis après, il l'écrase parce qu'il est beaucoup trop puissant. Là, mais...
3: Non, c'est ça. Mais dans ce monde-là de la UFC, c'est un autre monde aussi. Là. Lui, il est allé en haut. Là. Il est allé devant la Maison-Blanche. Il s'est battu. Il est rentré dans une hiérarchie, si on veut. Là.
5: Oh oui, oh oui. Puis, tu sais, il a battu des gros noms. Là.
3: Lui, c'est 14-3, sa fiche.
5: Oui, puis dans ce monde-là, il y a José Aldo, notamment. José Aldo, qui est une légende. Je l'avais vu le battre à Montréal, au Centre Bell. Ça avait été un méchant beau moment. Là. Fait que ça va être le fun.
3: Non, mais regarde, 10h20 autour d'eux. 10h40, on va voir Rodolphe Osny aussi. Toute la politique, là, c'est la fin de session. Il y a du grenouillage. D'ailleurs, même, il y a des sondages. Encore un nouveau sondage, c'est Palace Data qui confirme l'avance du Parti québécois, 29 % Le Parti libéral dégringole, 25 % La CAQ à 20 %. La CAQ plafonne. Et tu as le Parti conservateur d'Éric Duhem à 14 % et Québec solidaire à 11 %. Mais ce qui retient l'attention, c'est vraiment dans la région de Québec, RMR Québec, le Parti conservateur serait à 30 % devant le Parti québécois et devant la CAQ. Hey, la CAQ est rendue deuxième à Québec, selon ce sondage-là.
5: Ça, je suis surpris, par exemple.
3: Ben, la CAQ va redescendre. Là,
5: hey,
3: là,
5: c'est 10 points de plus
3: au
5: dernier sondage dans la région de Québec.
3: Ouais, tu vois, là, 30 % dans la région de Québec pour le PCQ, 26 pour la CAQ, 21 pour le PQ et 17 Parti libéral monte dans la région de Québec.
5: Je comprends rien.
3: Ben, peut-être qualité des candidats. Là, on a annoncé quelques candidats. Il y a des...
5: Farnell.
3: Non, mais je pense qu'il y a un ancien juriste aussi là, qui est là-dedans. Je sais pas. On va voir. Et là, le PCQ qui annonce aussi Karim El Ayoubi qui collabore ici dans le show.
5: Ben oui, avec qui on a jasé hier.
3: Oui, on a jasé avec. Ben, il va être annoncé aujourd'hui. Il va se présenter dans Chauveau. Donc, on place les billes tranquillement. Très bonne équipe autour du PCQ. Là. Tu regardes les noms, puis ça commence à être solide.
5: Oui. Ben, c'est ce qu'on reprochait à Éric tout le temps.
3: Ouais.
5: C'est que c'était le parti d'un seul homme. Là, c'est plus ça. Il y a des gros noms qui popent de partout. Il va en avoir d'autres qui vont arriver encore.
3: Exact.
5: Des gros noms que vous connaissez. Fait que ça va être intéressant à suivre, cette élection-là.
3: Bon, dans RMR Montréal, c'est 32 % pour le Parti libéral. Le Parti libéral, là, à l'est de Montréal, là, c'est « sweet, sweet, nothing ». Mais à partir de le début de l'île de Montréal jusqu'à Gatineau, là, Là, ils vont faire quoi? 40-45 comtés à peu près?
5: Je me rappelle d'une cote légendaire de Max dans la Tribune du Peuple où il avait parlé à un anglophone puis qui demandait pour qui vous allez voter. Puis il dit, ben, je vais voter pour le Parti libéral parce que je suis anglophone.
3: Ah non, c'est ça, c'est on se pose pas de questions. Non,
5: il a dit, c'est comme ça, point barre.
3: Ben, au Québec, ça a été longtemps comme ça. Là. Des familles qui votaient rouge, libérales, mais les enfants étaient libéraux. Puis les petits-enfants étaient libéraux, puis ça portait le gilet du Canadien, puis c'était comme ça. Là. Y a
5: le
3: pas
5: père en fils.
3: T'estime pas, là.
5: Hein, corruption ou pas, crime organisé ça. Ou pas, c'est libéral on jusqu'à la mort.
3: Mais gars, chez les non-francophones, c'est 55% Parti libéral.
5: Ben, c'est ça.
3: Mais la, tu vois, le PCQ, t'as 13. Chez les non-francophones.
5: Oh, join the conservatives. Ben, ça marche.
3: Perce tranquillement. Chez les francophones, c'est le PQ all the way, là, 34%. Après ça, la CAQ à 25. Il y a encore du monde qui tripe sa CAQ.
5: Ben, Christine Fréchette, là, elle laisse beaucoup de monde.
3: Oui, mais à plafond, là, tu le vois, là.
5: Pas indifférent.
3: Là. Moi, je pense qu'elle vient de pogner son plafond, là. Elle pourra pas aller plus haut que ça. Avec tout, c'est parce qu'elle porte le bilan du gouvernement, Louis. Tu sais, je comprends, là. Mais regarde, t'as 20%.
5: On sait même plus c'est qui François Legault. On l'a oublié.
3: Ah ouais, mais François Legault. Ben oui, mais c'est Christine Fréchette.
5: Hein, mais on l'a oublié. Ben oui, on a tout oublié ça. C'est tout oublié. C'est tout pardonné.
3: Toi, tu penses?
5: Ah, je suis convaincu. Sérieusement, là.
3: Les boomers trippent sur.
5: Puis je le vois dans les médias, la run que Christine Fréchette fait, là.
3: Ouais.
5: Elle a des entrevues juste pour dire qu'elle n'est pas beige.
3: Ouais, puis là, elle a une entrevue pour dire que là, Northvolt, elle, n'aurait pas mis autant d'argent. Là, elle tire sur l'autobus Legault, puis Fitz, puis toute la gang. Ouais, mais t'es au Conseil des ministres.
5: Je sais.
3: Hey, moi, je me suis assez levé en chambre parce que quand Fitz est parti, c'est elle qui a ramassé le dossier Northvolt.
5: Absolument.
3: Assez levé, là. En chambre, elle disait, tout est beau, Northvolt va continuer. On avait les indicateurs. Tu sais, quand on vous dit, là, fiez-vous pas aux politiciens. Tu sais, l'histoire du tramway, là, c'est des piquants infra, puis les politiciens qui disent ça va coûter 7,6 milliards. Christine Fréchette, à un moment donné, elle s'est levée en chambre. Elle était ministre responsable de l'économie, là. Puis elle dit, Northvolt, on a les confirmations que la maison mère va continuer.
5: Oh oui.
3: Et tout va bien, il n'y a pas de problème. Écoute, tout le monde savait, les indicateurs, ça sortait. Bloomberg.
5: Le Titanic coule, le bateau est plié en deux.
3: Les informateurs, les gens qui travaillent dans le business, ils disaient, non, cette compagnie-là, c'est un mur, c'est fini, c'est terminé. Les marges de crédit, il n'y a plus rien qui marche, là. Donc, tu sais, les politiciens, là, sont là, ils vont nier jusqu'à la dernière minute. Puis, dans le cas de CDPQ Infra, c'est la même affaire, là. Ah. C'est des politiciens. C'est la caisse de dépôt et placement.
5: Pas se fier à la version officielle.
3: Les autres, ils vont jouer le catch jusqu'à la dernière minute, là. 17,6 milliards. C'est juste ça, je vous
5: le
3: dis.
5: Le but, c'est de nous avoir.
3: Ben, le but, c'est les politiciens, là, prenez-en puis laissez-en. Ils sont là aussi pour pousser des projets, des agendas. Puis, coûte que coûte. Hein. Coûte que coûte, ils vont y aller. Ils vont vous faire payer au centuple par vos impôts et vos taxes.
5: Moi, personne va s'en sortir.
3: Ben, moi, je défends le contribuable. Je défends le payeur de taxes. Je vais défendre le gars qui. Monsieur, madame, tout le monde.
5: Travaille fort pour sa paye, qui se fait dépenser sans retenue par les gouvernements.
3: Non, mais ce monde-là se promène. Puis là, tu parles avec ces gens-là de politiciens. Gars, Jonathan Julien, là, dit qu'il veut se représenter au municipal. Jonathan, c'est correct, là.
5: Ah, oh, t'as fait ta ride, man.
3: Oui, va-t'en au privé.
5: Oui.
3: Il y a d'autres choses, là.
5: Je sais pas, là. T'as pas de pension, là. Voilà. T'as pas fait assez longtemps.
3: Voilà. Hey, l'histoire. Duhem nous a donné une entrevue la semaine dernière sur la carte électorale.
5: Oui.
3: Parce que là, ce qu'on comprend, ça pourrait être illégal.
5: C'est-à-dire,
3: c'est parce qu'ils ont taponné, les autres. Je sais pas si tu as vu, là. Les députés ont voté pour un redécoupage de la carte électorale au Québec qui passerait de 125 à 127 députés. Mais ce qu'on comprend, c'est qu'au niveau légal, ils ont pas de pogne. La pogne, c'est le DGEQ. C'est le directeur général. Puis ça a déjà été challengé devant des cours de justice où le DGEQ a préséance sur les élus. Pour redécouper, parce que les élus sont pas sont en conflit d'intérêts. Tu sais, t'as des élus comme... Là, on parlait de circonscription dans la région de Montréal. T'as des élus qui ont plaidé pour pas perdre des électeurs parce qu'on redécoupait certaines cartes, la carte électorale, puis on enlevait du monde dans certaines circonscriptions. Comté, ouais. Et là, les élus ont plaidé. Fait qu'eux autres, ils plaident pour leur parti, eux autres. Mais son juge est parti là-dedans parce qu'ils ont décidé, eux autres, avec leur poids politique, de changer la carte électorale alors que ça doit être neutre. Et ça avait déjà été challengé, ça, notamment par les tribunaux. Et ça se pourrait que l'élection en cours soit illégale à cause du redessinement de la carte électorale décidé par des élus alors que c'est pas à eux à faire ça.
5: Ça pourrait-tu, mettons, là, que... Là, je sais pas si t'as la réponse à ça, là, mais mettons qu'on poursuit que l'élection a lieu puis là, mettons, un parti est élu, puis tout, puis là, on, ouais. Mais après, on dit que l'élection était pas légale à cause de ça.
3: Ben, qu'ils ont décidé de taponner dans la carte avant. Tu vois, en 2011, les élus avaient adopté une motion unanime reconnaissant la primauté de l'institution qui est le directeur général des élections.
5: Fait que c'est ça, c'est lui qui mène.
3: C'est lui qui a l'autorité suprême.
5: S'il décide que
3: parce
5: c'est
3: que
5: non.
3: Les élus sont en contradiction. T'es juge est parti. Toi, tu te pousses pour tu peux pas commencer à taponner dans la carte électorale.
5: Non, ça marche pas.
3: Parce que, on va perdre des. Faut que ça soit neutre. Faut que ça soit indépendant. Mm-hmm. Puis c'est vraiment basé sur le nombre d'électeurs par circonscription. Parce qu'à un moment donné, on parle d'Anjou, on parle dans la région de Montréal. Il y a trop de monde dans certaines circonscriptions. Faut redécouper la carte pour ramener ça, rééquilibrer un peu le nombre de voteurs par circonscription. Mais là, eux autres sont allés taponner là-dedans.
5: Parce que si on commence, si on ouvre cette porte-là, là, qu'est-ce qui va empêcher un premier ministre ou une première ministre de complètement taponner la carte électorale en fonction de s'assurer comme une victoire éternelle?
3: Exact.
5: T'sais, tu refais y compter, puis tu patentes tout, t'analyses ça pour les arranger pour que dans 80% des comtés, t'aies la majorité. C'est facile, il y a toujours moyen de taponner les chiffres de même.
3: Là. Ben là, on dit qu'il y aurait possibilité de conflit d'intérêts là-dedans. Parce que les partis politiques, d'abord, les partis politiques se sont entendus entre eux, Parti libéral, Parti québécois, mais c'était des circonscriptions, justement, notamment de PSPP et de Marc Tanguay, qui sont des chefs autour de dans la hiérarchie des partis.
5: Ben oui.
3: Donc, tu influences les décisions par des partis pris. Tu vois, là, comment. Alors que le DGEQ est neutre, lui.
5: C'est très louche.
3: C'est très louche. Je ne sais pas comment ça va finir, mais ça pourrait être déclaré illégal.
5: Qu'est-ce qui arrive? Est-ce qu'on refait l'élection juste dans ces circonscriptions-là ou on la refait au complet?
3: Ben là, on va avoir 127 députés au lieu de 125. Là, il faut comprendre qu'on va-tu se ramasser avec 300 députés à un moment donné au Québec?
5: C'est deux salaires de plus.
3: Hein? Beaucoup de députés. Tu sais, moi, je me dis, on pourrait avoir moins de députés. Maintenant, on ajoute des députés, puis ça, c'est les partis politiques qui décident ça, donc sont en conflit d'intérêts, alors que ça devrait être un organisme neutre qui gère les règlements
5: ben oui.
3: De la partie. Là, c'est les politiciens.
5: Les joueurs qui décident des règles à game, là.
3: C'est ce qu'on a fait. Puis le DGEQ avait été clair là-dessus. Il y avait eu de la jurisprudence là-dessus aussi. Elle n'est pas là. Yuri Chassin, lui, il a essayé de bloquer ça jusqu'à temps qu'il pouvait. Mm-hmm. Mais là, on a comme réussi à passer un projet de loi de la CAQ. Hein? La CAQ is back.
5: Ça, c'est parce que Fréchette, c'est une femme d'action.
3: Ben,
5: hein, elle, elle en fait des choses.
3: Oui, mais ils ont taponné dans la carte électorale.
5: Oui,
3: au détriment de qui, je sais pas. Mais ça pourrait être honnêtement, ça pourrait être challengé éventuellement. Et on reviendrait à dire, ben c'est le DGEQ qui a, si tu veux, la légitimité juridique pour redéfinir la carte électorale au Québec. C'est pas aux élus de le faire.
5: Ça aurait dû être ça dès le début, puis on n'aurait pas dû même pas s'embarquer là-dedans. Là.
3: C'est ce que Yuri Chassin disait.
5: Personne ne l'a écouté, comme d'habitude.
3: Ben, on l'a eu à l'usure. On a passé dessus, puis à un moment donné, ils ont passé le projet de loi.
5: Tu sais, je dis c'est deux députés de plus, c'est deux salaires de plus. Non, c'est plus que deux salaires, là. C'est le salaire des deux députés, c'est le salaire
3: de leurs
5: attachés, du gars qui travaille là, du bureau, la secrétaire, si ça, le building, tout le kit. Hey, ça monte vite, là, ça fait du cash de plus. Hein.
3: Puis tu regardes le budget de la SNAT, là, l'Assemblée nationale, qui est une organisation indépendante, d'où relève le salaire des députés, entre autres, puis du staff politique, tout ça, toujours en croissance, là. Ils se sont votés une augmentation de 30%.
5: Il y en aura d'autres.
3: C'est pas, là, le salaire des députés, il n'est pas à 130 000. Il était à 130 000, mais il a augmenté aussi. Là.
5: Ben oui.
3: Il augmente de quoi 3-4% par année. Il est rendu à quoi 140, 142? Faudrait que je regarde. Là. 142. Il était à 100 000. Ils sont rendus à 142 000 en l'espace de 3 ans.
5: C'est payant.
3: 2023-2026.
5: Elle a des soupers spaghettes, hein? C'est payant. Elle est assise dans le fond de l'Assemblée nationale, puis elle joue à Candy Crush, puis après ça, elle dit « Oui, je vote pour... » Après ça, tu retournes dans ton comté manger des soupers spaghettes. Ça donne le goût d'être député. Watchez-vous. Ça m'a peut-être bien me présenter, moi, avec.
3: Moi, Louis, je te verrai.
5: Ah ouais, hein?
3: Le parti rhinocéros.
5: Non, moi, m'en repartir à le bloc-pot, moi.
3: Ouais.
5: Même si c'est légal, c'est pas grave. M'a manifesté pour plus de légalité.
3: C'est bon.
5: Je veux qu'on fume en dedans.
3: Bon. Tarification dynamique. Là, tu vois, Ottawa dit on va peut-être légiférer. Ça, la tarification dynamique, on commence à la voir partout. Vous allez à l'épicerie. Je sais pas si tu as vu, hein, ils ont tout changé dans les épiceries maintenant. C'est des petites... les prix, là. Quand tu achètes une boîte de biscuits, ouais. Tu as une petite étiquette. Avant, c'était des petits collants. Mais à ce temps, c'est tout électronique. Ça veut dire qu'à l'heure, à la journée, selon les approvisionnements, selon l'achalandage, il y a quelqu'un qui peut taponner avec l'ordinateur puis dire, gars, on monte tous les prix de 10 cents,
5: c'est
3: 15 cents.
5: C'est l'heure du dîner, le monde a
3: oui,
5: faim.
3: Exactement. Ah, oui. Ben, t'as vu ça aussi dans la restauration rapide. Il y a des chaînes de restauration rapide qui ont commencé à adopter la tarification dynamique. Donc,
5: ça m'écœure, ça.
3: Si t'as du monde le midi, les prix sont plus élevés. En après-midi, on baisse les prix pour ramener peut-être plus de monde. Fait que là, les gens vont dire, hey, attends une minute, si je rentre dans le restaurant à midi et quart, ça me coûte 25$ pour manger, mais si je vais à une heure, ben, ça me coûte 20$. Donc, on va peut-être...
5: On va y aller à une heure.
3: On va
5: avoir plus de monde à une heure, ça va coûter plus cher.
3: Et là, ça, c'est problématique. Je sais pas si tu as vu là, récemment. Des fois, c'est une scène. Des fois, c'est 1,5 cent. Tout ce qui était à 2,99 maintenant est rendu à 3$ dans certaines épiceries, certaines bannières. Ça veut dire qu'éventuellement, on va commencer à travailler. Uber le fait. Tarification dynamique, le soir, quand tu sors des bars, dans le territoire, tu te calles à Uber.
5: Crash le cash.
3: Ben, c'est plus le prix normal.
5: Mais non.
3: C'est selon la demande. Donc là, on veut commencer à regarder les algorithmes, on veut commencer à taponner là-dedans. Le gouvernement dit là, c'est parce que ça va au détriment des consommateurs. Bien, effectivement.
5: Absolument. Ben oui, tu le vois juste le domaine des spectacles.
3: Ah, oui.
5: C'est achetable.
3: Exact.
5: Et le monde font de la revente, justement. Ils en profitent de la tarification dynamique.
3: C'est ça, là. Puis là, je sais pas si tu as vu, c'était Ticketmaster. Il y a eu un procès aux États-Unis. Oui. Ils se sont fait reconnaître abus de domination.
5: Mm-hmm.
3: Donc éventuellement, ces gros joueurs-là arrivent avec la tarification dynamique, commencent à taponner aussi. Donc, Ottawa, à Québec, on n'entend pas ça.
5: Non.
3: Ça, non, on n'est pas là. Ben, Ottawa commence à parler de ça.
5: Bonne affaire.
3: Moi, je pense que c'est du miel pour nous autres.
5: Du bon jus.
3: Du bon jus pour les consommateurs. Également, Métro. Là, c'est intéressant, ça aussi, parce que Métro, là, c'est un gars qui sort, c'est à Trois-Rivières, Mathieu Baron, propriétaire de Boom Liquidation. Lui, c'est une espèce de liquidation Marie, là. Bon, il a parti une chaîne de produits en liquidation, puis il s'installe dans un centre commercial où il y a déjà un métro à Trois-Rivières, et il y aurait une clause dans son bail qui dit qu'il ne peut pas vendre des produits, notamment alimentaires, pain, fruits à prix réduit. Certains produits alimentaires qu'il ne peut pas vendre, Louis, dans le même centre commercial parce que Métro impose une clause de non-concurrence. Et ça, depuis 2024, c'est illégal.
5: Ah ouais.
3: Ouais. Il y a une loi qui a été changée. Le bureau de la concurrence dit c'est illégal. Tu peux pas être, mettons, tu es dans un centre commercial, ça s'appelle Métro. Il arrive un joueur qui s'installe à l'autre bout du centre commercial, qui veut vendre de la bouffe. Tu peux pas imposer toi comme locataire ou locataire d'un bail dans un centre commercial que un compétiteur puisse pas vendre les mêmes produits que toi. C'est illégal.
5: Ouais.
3: Et c'est ce qui fait que au pied carré puis aux 100 000 habitants là, si tu regardes, il y a de moins en moins de supermarchés parce qu'on impose ces clauses-là. Sylvain Charlebois est assez clair. Il dit que le bureau de la concurrence doit enquêter. Est-ce qu'on va enquêter? Lui, il a déposé une plainte. Tu vois, le propriétaire, le Mathieu Baron, il a déposé une plainte au bureau de la concurrence. Il dit là, moi, on m'empêche de faire de la business. C'est de la bouffe.
5: Il veut chéder le monde.
3: C'est de la bouffe. C'est pas là, des chars. Je comprends pour peut-être des chars ou.
5: Ouais, mais...
3: Tu vas limiter. Tu dis, moi, je suis un gros client dans ton centre commercial. J'aimerais pas ça avoir à côté de moi un compétiteur qui vend la même affaire que moi. Ça, je peux peut-être comprendre.
5: On a de la bouffe, c'est un besoin essentiel.
3: Ben, c'est ça, je te dis.
5: Ça marche pas, là.
3: Et d'autant plus que tu regardes par 100 000 habitants, on était à 22 supermarchés par 100 000 habitants. Au Canada, on est rendu à 19 supermarchés par 100 000 habitants. En 5 ans, ça a diminué beaucoup. Et on pointe vraiment là, ces clauses-là.
5: Qui sont illégales.
3: Ben, je pense que c'est très illégal. Même le bureau de la concurrence l'avait dit, là, avait rappelé tout le monde à l'ordre là-dessus. Donc, on a peut-être un cas là. Je sais pas. Bon, lui, il vend beaucoup d'affaires. Puis là, ce qu'il pourrait vendre, c'est toujours des produits périmés ou sur le bord de. Ça serait inclus là, dans le bail. Dans le fond, on veut écarter quelqu'un qui vend les mêmes produits que Métro
5: ouais.
3: dans le même centre commercial. Un petit peu de misère là-dessus. Lui, il n'est pas gros, là, Mathieu Baron. Boom liquidation, je connais pas. Mais ça, on voit monter ça. Là. C'est bannières à rabais.
5: Oui.
3: Marie.
5: Ben, le monde en a besoin, il y a de la demande.
3: Liquidation Marie, il y en a plein dans la région de Québec. Là. On les connaît, les bannières.
5: Mm-hmm.
3: Lui, il se fait bloquer. Lui, il dit, ben là, je comprends pas. Et lui, il est à Drummondville. Il y a aussi en forte croissance. Son marché est très, très fort. Fait que voilà. Notre invité.
5: Yes, sir.
3: Combattant d'arts martiaux mix, Ayman Zaibi, comment ça va?
6: Ah, ça va très bien.
3: Oui?
6: Comment ça va?
3: Oui, ça va. Comment est le moral au lendemain de ce combat, qui est même un furieux combat?
6: Ah, je me sens très bien. Écoute, dans la vie, la vie est belle pour moi. Je me trouve gagnant quand même dans ma vie. Je suis plus gros que juste un combat.
3: Ouais.
6: Puis j'ai hâte au prochain chapitre.
3: C'est quoi le prochain chapitre? Là? Toi, t'affiches quoi? C'est 14-3, c'est ça?
6: Ouais, 14-3 là, en ce moment. Puis je viens juste de signer un nouveau contrat avant ce combat-là.
3: Okay.
6: J'ai signé pour un autre 6 combats. J'en ai fait un des 6, puis il m'en reste un autre 5 sous mon contrat. Je me sens très bien. Écoute, améliorer ma carrière, être là à la Maison-Blanche, j'ai donné une bonne performance quand même. Écoute,
3: ouais, ouais,
6: j'ai fait une petite erreur. Je m'y fais poigner quand... Mais même, on trouve... Beaucoup de monde me dit qu'ils ont arrêté ça un peu trop. Comme je suis le style de gars qui est capable de revenir de ces moments-là. Et le referee ne m'a pas donné de grosses chances pour me récupérer. Il y avait d'autres combats où les gars ils ont tombé 3-4 fois avant qu'ils l'ont arrêté.
3: Moi, ouais.
6: J'ai tombé un couple de fois. Puis, j'ai trouvé ça un peu tôt, mais ça va.
3: La Maison-Blanche, Trump, la UFC, c'est ouais. Quand même big. Là. Comment tu as vécu ça de l'intérieur?
6: Ah, c'était... Ils m'ont vraiment honoré que moi, j'ai demandé pour mon chanson que j'ai mis le Canadian Anthem dedans. Oui.
3: Hey, mais ça, c'est capoté. Hein? Ils ont chanté l'hymne canadien, la foule.
6: Non, je ne sais pas si la foule, ils l'ont chanté. Parce que moi, ce que j'avais pris, c'est que la foule... Tu sais, les Canadiens, les hommes, ils ont joué contre les Américains
3: oui.
6: Aux Olympiques. Oui, j'ai pris que quand les Canadiens ont chanté l'anthème aux Olympiques, je l'ai mis dans mon chanson.
3: Ah! Fait qu'on avait l'impression que la foule chantait.
6: Ouais, on avait l'impression que la foule chantait pour moi. Puis okay. Je voulais me donner ça à la Maison-Blanche. Puis, tu sais, ça serait comme une belle chose si un Canadien gagne, puis on avait l'anthème là-bas. Je trouvais ça comme une belle chose, tu sais, parce que moi, j'adore ça être Canadien, j'adore ça être Québécois. Tu sais, mes parents ont immigré ici durant la guerre civile au Liban, puis c'est une fierté pour moi d'avoir grandi ici, puis j'adore ça être Canadien. Donc, je voulais quand même dire un gros merci au pays au complet, tu sais, pour nous recevoir.
3: Ben, je pense que les Québécois sont très reconnaissants aussi là, envers toi. Ton frère aussi, ton frère qui a entraîné GSP aussi, hein? Donc,
6: oui,
3: le gym Tristar, qui est reconnu partout dans le monde, tu t'entraînes à ce gym-là?
6: Ouais, ouais, puis Georges était dans mon coin. Ouais, c'est une belle chose de l'avoir avec moi. Il était fier, tu sais, de ma performance. Écoute, il y a des fois où, tu sais, on fait des erreurs, puis, tu sais, on réussit pas, tu sais, de gagner le combat, mais c'est pas de grand chose parce que je suis pas comme décevé, tu sais, comme je suis pas comme découragé non plus. Je vais continuer, je me sens en bonne shape, je me sens, tu sais, quand même, tu sais, je peux continuer et encore retourner au titre.
3: As-tu eu l'occasion de parler, de rencontrer en personne Trump?
6: Non, non, non, je te fais redire, man. Je pense qu'il a juste, il a juste parlé avec les gars qui ont gagné.
3: Ah, c'est vrai.
6: Ouais,
3: puis
6: ouais,
3: mais,
6: ouais.
3: Puis la Maison-Blanche en tant que telle, les lieux, as-tu pu visiter un peu?
6: Elle est magnifique à l'intérieur. Écoute, je te dirais aussi une autre chose. Tous les soldats américains sont tellement polis et gentils. J'étais en choc un peu aussi. Et comme moi, quand j'ai sorti pour faire ma marche, c'était mon entrance.
3: Ouais.
6: Ils m'avaient mis comme avec un sergeant qui était dans un des gares. Je me souviens pas dans lequel. Puis un autre qui a gagné un Medal of Honor dans un autre gare. Puis quand ils ont commencé à muer, tu sais, bouh, bouh, quand j'ai sorti. Les deux soldats, ils me disaient, hey, c'est vrai qu'on est avec toi, tu vas gagner un soir, tu vas très bien performer, tu sais, ils me motivaient durant la marche.
3: Ah, c'est bon.
6: Ouais, puis ils sont des Américains, tu sais, puis je me battais contre un Américain, donc j'ai trouvé ça vraiment cool. Et, tout le monde qui était là-bas, ils ont été très, très gentils. Tu sais, ils m'ont honoré. C'était pas comme quelque chose qui était comme fait au cheap, tu sais, c'était vraiment bien fait.
3: Le fait de te battre dehors, est-ce que c'était la première fois? Puis est-ce que ça, t'as l'impression que ça a affecté ta performance un peu? J'ai entendu beaucoup de monde dire que les combattants avaient l'air de s'essouffler plus vite. Est-ce que ça a vraiment eu une différence?
6: Pour moi, non. Parce que moi j'étais là, j'ai parti pour Washington le 31 mai. Et je voulais me préparer pour l'humidité. Et j'ai commencé à m'entraîner dehors les soirs pour 2 semaines. Puis comme moi, durant mon combat, je te dis la vérité, je me pensais que on faisait pas assez de choses. Comme c'est un peu lent. j'ai trouvé, puis je suis pas encore fatigué. J'étais un peu déçu que le combat s'est fini tôt parce que j'ai pas encore ouvert ma machine. Pour moi, ça n'a pas changé grand-chose, je pense, parce que j'étais à Washington un peu plus tôt que tout le monde. Et écoute, on vient de Montréal, c'est vraiment humide ici à Montréal. Puis ouais. Nous, au Tristar, on n'avait jamais l'air climatisé. Cette année, c'est le premier été qu'on a l'air climatisé à l'intérieur. Donc, je suis tellement bien préparé pour l'humidité que pour moi, ça n'a rien changé.
3: Parle-moi de la suite de ta carrière. Tu dis que t'as signé un contrat de 6 combats avec la UFC. C'était ton premier combat de 6. C'est quoi qui s'en vient pour toi? Il y a du beau qui s'en vient.

0: content avec moi et tu sais, j'ai bien parlé puis j'ai bien représenté le Canada et mon équipe et ma famille. Donc, je pense qu'il y a des belles choses pour moi dans le futur avec l'UFC. Peut-être cet hiver, on va avoir un autre combat ou cet automne.
1: OK. Prochain combat, tu te dis quoi cet hiver? Donc, ça pourrait être dans quelques mois, plusieurs mois encore?
0: Oui, dans quelques mois.
1: OK.
0: Oh, oui, c'est top.
1: OK, c'est bon. Et, ben écoute, t'as représenté le Canada et t'as représenté le Québec de façon magistrale. Tristan, parle-moi un peu du gym, parce que là, vous êtes reconnu partout sur la planète. Ton frère a fait un travail remarquable aussi là-dedans. Là.
0: Oh, et bien sûr. Georges Saint-Pierre, c'est le meilleur champion qui a jamais été dans l'UFC. Puis là, moi aussi, j'ai cassé des records. Il y a Roy McDonald qui a cassé des records. Ferras a entraîné plusieurs gars qui sont de très haut niveau. Puis on a encore toujours des nouveaux gars qui rentrent dans l'UFC. On a Mendel Nalo qui vient de rentrer. Et plusieurs autres. Et dans le futur aussi, tu vas voir, on a plein de gars qui montent. Là, on a Isaac Herbert, qui est un gars qui vient d'Ottawa, qui a déménagé à Montréal, puis il s'entraîne avec nous. Je pense que lui, ça va être notre prochain gars dans l'UFC.
2: OK. Puis, pour... en fait... Bon, j'ai complètement perdu ma question, excuse-moi.
1: Mais... ben écoute, Ayman Zaibi, merci beaucoup de ton temps parce que je sais que tout est compté. Puis on se reparle, écoute, on garde le contact. Ton prochain combat, tu nous tiendras au courant. Salut!
0: Hey, merci beaucoup, bye-bye.
1: Merci, bye-bye. Merci, bye. Voilà, Ayman Zaibi, qui a une fiche de 14-3. Ça arrive, vous perdez la question.
2: Non, on peut pas, ouais, ça, j'ai complètement figé, je sais pas. Là, je l'avais sur le bout de la langue, puis là, il est revenu, mais là, il est parti.
1: Mais très humble.
2: Oui. Oui, ben c'est là que je m'en allais savoir, tu sais, parce que lui, extrêmement humble, dans la défaite, tu vois comment il se porte aujourd'hui. On a vu le main event de cette soirée-là, Ilia Topuria, qui lui avait célébré sa victoire avant le combat.
1: Ouais.
2: Puis avait changé sa bio sur Instagram puis tout, puis il a mangé une sacrée volée. D'après moi, ça doit être moins le fun pour lui à matin.
1: Non, non, c'est ça. Tu manges une volée, tu sais pas, t'es à un coup de poing de perdre un combat.
2: Tout le temps.
1: Tu sais, mange un coup sur l'oreille, tu perds l'équilibre, puis là, tu l'échappes complètement.
2: C'est, oui.
1: Mais un gars du Québec, là, Ayman Zaibi,
2: ouais.
1: Laval, tient ses racines d'origine libanaise, mais lui, ses parents sont arrivés. Il est né au Québec.
2: Oui,
1: hein,
2: il est né au Québec,
1: c'est
2: exact.
1: Ça,
2: c'est un vrai Québécois.
1: Oui, un vrai Québécois, un vrai comme nous autres. Un
2: exactement.
1: Pur voilà. Hey, merci Louis Duboking. Ça a bien été.
2: Bon, ça fait plaisir. Excuse-moi encore pour le fuck.
1: Ah, pas de trouble. T'as été. Le personnage t'a influencé.
2: Ah oui, starstruck, comme disait
1: Mais ce gars-là, c'est une vedette montante de l'UFC. Là.
2: Ben oui, oui. Pour s'être ramassé sur cette carte-là, t'as pas le choix d'être une vedette.
1: Est-ce qu'il était surestimé par rapport au gars qu'il a rencontré ou. C'est quand même un test, là?
2: Ben, le gars qu'il a rencontré, lui...
1: Lui, c'est une machine.
2: Très, très fort.
1: 21-3, s'affiche.
2: Oui, ancien champion. Là. Mais, tu sais, comme il a dit, le combat a été arrêté un peu tôt. Moi, je me rappelle contre José Aldo à Montréal, au deuxième round, à peu près, tout le monde pensait que c'était fini pour Ayman Zaibi parce qu'il mangeait quand même...
1: Il dit que ça, ouais, sa force, c'est sur le long terme.
2: Il s'est relevé, exactement. Puis il s'est mavargé, puis il l'a battu, finalement.
1: Ouais.
2: Fait que j'aurais aimé voir ce combat-là durer plus longtemps. Écoute.
1: Mais les refs, à un moment donné, c'est parce qu'ils mangeaient des coups à la tête solides, là. Tu sais, à un moment donné, ils regardent ça puis ils se disent, ouf, tu veux pas te ramasser avec un mort non plus, là.
2: Non, non, non, non, non, non, non. C'est jamais arrivé encore dans UFC un mort.
1: Non, c'est ça. Par rapport à la boxe.
2: Faut pas que ça arrive.
1: La boxe, il y en a souvent des morts.
2: Ouais. Mais c'est ça qui est différent aussi entre la boxe puis la UFC. La boxe, tu te fais knocker. L'arbitre va compter jusqu'à 10, tu peux te relever. Mais au moment où tu te relèves, t'es déjà commotionné.
1: Ah ouais, non, c'est ça.
2: Quand tu t'es fait knocker, t'es commo. Il va te renanquer, puis tu vas être double commo, puis triple commo, ouais. Tandis que dans
1: là,
2: UFC...
1: C'est ton cerveau qui ramasse les coups. Là.
2: Ben oui, c'est ça. Dans UFC, quand tu te fais knocker, d'habitude, c'est terminé. Tu sais, oui, tu peux te relever, il va peut-être te fesser à terre,
1: mais moins, le vois, tu peux te protéger. Le gars est plus capable. À un moment donné, les gars se protègent plus. Là, il est là que le coude derrière la nuque, derrière la
2: ouais.
1: Le crâne,
2: ouais, ça, c'est pas légal. Mais
1: ben, t'as vu?
2: Oh, oui, ben oui, des coups de main. Oh, oui, Cyril Gann, contre Alex Pereira, c'était ça. C'était des coups derrière la tête, des gros coups de coude.
1: Hey.
2: Ah! C'était affreux.
1: Non, écoute.
2: Pas légal, ça devrait être disqualifié pour ça.
1: Mais ça prend des couilles pareilles pour monter dans l'octogone. Puis, moi, je me donne tout corps et âme. Ces gars-là, c'est dans la tête, là, c'est des combattants. Là.
2: Ah, puis ils pensent pas qu'ils peuvent perdre. En fait, je pense pas que tu peux rentrer dans un combat en pensant qu'il y a une option où tu perds. Tu sais, il faut que tu penses que tu vas gagner.
1: Tout le temps.
2: Parce que si, à seconde, tu lui donnes une opportunité à ton adversaire, t'es fait.
1: Voilà. Bon, ben, hey, ça a comme changé le mode, mais là, on revient après la pause, on jase de politique avec Rodolphe Osny.
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7: Quand on voit un homme en talons hauts, on dit « C'est pas ce genre d'homme-là qui va nous protéger. » Je suis tout à fait à constater que si on est en danger, c'est principalement à cause des hommes. Et quand je suis principalement en présence d'hommes, je ne me sens pas en sécurité. Et que techniquement, un homme en talons hauts pourrait me faire sentir plus en sécurité qu'un homme pas en talons hauts. C'était juste un constat.
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9: Ça fait de mal, mon Max, là. J'ai demandé à Max, mets-moi un petit, là, de quoi, là, un petit, pas un thème, là, mais un extrait de quelque chose en pre-show. J'aime bien ça quand on met de la couleur avant de starter le show. Fait que j'ai dit à Max, je mets ça dans ta cour, puis il m'a répondu au choix du chef. Ouais. Sacrement, le chef s'est gâté.
10: Écoute, quand tu me donnes un mandat, moi, je le remplis. Est-ce que t'as peur maintenant qu'on est seul dans le studio, puis je suis un homme?
9: Mais là, j'ai-tu bien compris? Tu sais, parce que là, il y avait tellement d'affaires, c'était tellement saucé qu'on dirait que des fois, mon cerveau, dans ce temps-là, il ferme.
10: Ouais.
9: Fait que je prends juste des petits bouts parce que c'est trop saucé. Je fais comme, c'est too much.
10: Mécanisme d'autodéfense.
9: Ouais, ça doit être ça.
10: Ouais, c'est un réflexe.
9: Puis des fois, il y a aussi le déni. Ça, je suis très bonne. Je m'en viens de mieux en mieux dans le déni. Mais là, la fille, as-tu dit qu'elle avait peur des hommes qui sont pas en talons hauts?
10: Exact. Il n'y a rien qui la rend plus sécurisée dans son fort intérieur qu'un homme en talons hauts.
9: Ça, c'est qui, ça?
10: Oh, c'est pas important. Ah, tu sais, c'est les gens là, qui pensent que leur opinion vaut quelque chose puis qui la propagent sur les réseaux sociaux puis ça devient viral, là, tout bonnement.
9: OK.
10: Oh, ouais, c'est une personne, c'est une quidam.
9: C'est triste, pareil, de penser ça.
10: Oui, parce que moi, on dirait que c'est l'inverse. Mettons, là, on est sur un champ de bataille puis je vois un homme arrivant en talons hauts, j'ai peur.
9: Ça surprend.
10: Il arrive avec son arme.
9: Hey, t'as-tu vu la police? Hey, premièrement, attends un peu. Mais on garde ce sujet-là, c'est bon. Okay? Bienvenue à Radio X. Bon midi. JC n'a pas fait de transition. Il ne s'en va pas non plus transitionner. JC a pris off aujourd'hui là, un rendez-vous médical. Il en a glissé un petit mot rapidement hier. Rien de majeur. Là, juste parce que le système de santé, tant comme il est, quand on te donne un rendez-vous, t'es mieux de le prendre parce que sinon, ça s'en va dans 3 ans.
10: Exact.
9: Fait que ça tombait aujourd'hui, un mardi 16 juin. Fait que nous l'avait dit d'avance quand même. Fait que ça va être moi puis Max.
10: C'est nous deux.
9: C'est comme un petit petit goûter avant la saison estivale.
10: C'est la fiesta avant.
9: Fait qu'on est comme en équipe réduite.
10: Pas mal, hein? Faut que ça fonctionne, là. Parce qu'il y a personne d'autre qui peut s'appuyer sur nous.
9: Exact. Fait que toi, t'es au piton, puis ouais. Moi, je suis au sujet. Fait qu'on va jongler les deux ensemble pendant 3 heures.
10: On verra si on serait.
9: Juste les deux. Mais qu'on soit tanné, ben, on met pas de toune. Fait que vous.
10: Ah non?
9: Non, pas de toune. Fait que vous subirez, mais non, mais ça va bien aller. J'étais avec mon Max. S'il se passe quoi que ce soit, 418-670-9098. Donc, vous aurez compris que c'est moi, Patricia et Max en remplacement de JC qui va être de retour pas plus tard que demain. Fait que ça, c'est réglé. L'autre affaire, là, qu'on parlait des talons hauts, c'est toi qui envoyais ça, là, peut-être une semaine et demie.
10: Oui.
9: C'est la police ontarienne, OK, qui a fait une sortie. Parce que là, on est-tu dans le mois de la fierté, c'est tout ça?
10: On est dans le mois de la fierté. Le mois de juin, c'est le mois de toutes les couleurs.
9: Bon. Fait que là, il y a tout le temps des initiatives à gauche et à droite. Il y en a qui sont plus discutables que d'autres. Puis il y en a aussi que c'est très bien au travers. Mais cela étant dit, tu sais, quand. C'est comme le mononcle qui vieillit, puis qui se dit, moi, je vais devenir hot. Qu'est-ce que je ferais bien? Puis, bon, la madame, elle va se faire une couette bleue. Puis, le monsieur, lui, il va avoir des initiatives gênantes.
10: Un blackface.
9: Non.
10: Richard, descends d'un step, Richard, là.
9: Non, pas nécessairement un blackface, mais c'est lui que, à un moment donné, il va changer son accoutrement. Puis, tu vas voyons, pourquoi tu t'habilles de même? Ouais, c'est en mode.
10: Oh, il arrive avec des Vans.
9: Ouais! Mais il n'a jamais porté de Vans de sa vie.
10: Jamais une paire.
9: Bon, c'est un peu ce qui se passe avec la police ontarienne, c'est qu'eux autres, ils disent, on va trop bien faire. Puis là, il y a une vidéo, puis au début, là, je ne croyais pas Max. Je dis, Max, je te crois pas, c'est de l'IA. Et Max est allé sur le Facebook de la police dans l'Ontario. C'était pas une blague. Donc là, j'y vais de mémoire, là, parce que j'ai pas regardé ça aujourd'hui. Là, c'était une semaine et demie, 2 semaines. C'est la police de l'Ontario qui, pour célébrer, souligner le mois de la fierté gay, se promène sur le trottoir en talons hauts.
10: C'est pas tout à fait pour souligner le mois de la fierté gay, c'est pour, puis tu vas capoter, ramasser des fonds pour les initiatives qui viennent en aide aux femmes battues. Parce que...
9: Ah, ben là, OK.
10: Ben là, c'est sûr que la cause, okay. Quand on dit ça de même, on est comme, hey, bon, on peut pas aller contre la vertu.
9: OK, je l'avais pas fait en tout.
10: Non, mais attends, c'est parce qu'on est, on est dans le mode de la fierté toute fite, mais eux autres, dans leur thinking, ils se disent, il faut se mettre dans les souliers des femmes pour comprendre ce que ces femmes-là vivent.
9: Ouais, mais c'était... Non. C'est pas en te mettant des talons hauts que tu sais ce que je vis.
10: C'est ça la bonne réponse, non.
9: Ben non, je veux dire, tu peux te faire donner un coup de poing en portant des talons plats.
10: Ça arrive, ça a l'air.
9: Pas de talons, des souliers plats, tu sais.
10: Là, ben souliers à talons hauts, ils marchent 1 km, comme JC.
9: Ouais, ben exactement. OK, c'est ça. Moi, j'avais mêlé 2 causes. Bon, pour les femmes battues, m'a passé un tour quand même. Mais l'initiative est étrange. Des fois, c'est ça, c'est à vouloir trop bien faire. Parce que là, tu te dis, t'as pas besoin de porter des talons hauts pour...
10: C'est la police. Va pas là. Erin O'Toole l'avait fait dans le temps. T'en souviens-tu?
9: Ah oui, je me souviens.
10: Il s'était mis une paire de talons posés avec les policiers. Eux autres aussi l'avaient fait à l'époque. C'est gênant.
9: C'était pourquoi Erin O'Toole? On s'en souviens-tu?
10: Pour la même cause. La cause est noble.
9: Non, mais OK, mais on porte pas de talons hauts, OK?
10: Non!
9: On porte pas, les gars. Ça n'a pas rapport l'initiative pour les femmes qui se font battre. Ça n'a pas rapport, OK? Rentrez-les en dedans. Moi, c'est ça votre initiative que je vais vous demander. Faites des arrestations, puis qu'il y aille en dedans, qu'il n'y ait pas la possibilité de sortir, qu'il n'y ait pas la possibilité d'avoir une peine Netflix. Fait que ça, par exemple, là, je vais trouver... Puis que aussi justice se fasse, et se fasse rapidement, pas dans 8 ans. Ça, là, je trouve que c'est une belle initiative. J'ai pas besoin que tu portes des talons pour ça.
10: Mais en même temps, si on leur laisse porter des talons, peut-être qu'ils seraient moins racistes.
9: Ah, ouais.
10: Je dis ça, mais je dis rien.
9: Ouais. Là, tu parles de l'affaire de ce qui se passe à Montréal, au SPVM. Je te dis, mais franchement,
10: pas donc.
9: Je pense que l'été s'en vient, puis on dirait que ça me tente.
10: Ah, c'est un sujet lourd.
9: Ouais. J'ai regardé un peu, j'ai lu 2-3 lignes. Puis là, tu vas te dire, ben là, tu te commets sans te commettre. Fait que là, puis là, tu l'as pas lu. Ouais, mais je sais, on dirait que je sais déjà qu'est-ce qu'il va y avoir à l'intérieur. L'affaire avec ces cas-là, qui me dérange énormément, c'est qu'on a toujours une version. C'est la version qu'on choisit d'étaler, qui ne veut pas dire qu'il n'est pas vrai en passant. OK? Mais on n'a pas l'autre bord, on n'a pas la situation, on n'a pas le contexte. Puis, il y a assurément des exagérations au travers. Mais là, je me suis dit, est-ce que ça me tente de lire quelque chose pour nous dire que finalement, la police est raciste, point? sais, c'est là, ça finit là. Tu sais, il y aura pas plus de travail, de recherche à comprendre les situations, dans quel cas c'est arrivé. Sont-ils assez bien formés? C'est-tu des jeunes? C'est-tu des vieux? Comment vont les formations au SPVM? Est-ce qu'il y a aussi des gens qui ont fait au travers des heures supplémentaires? Est-ce qu'il y a des gens qui, la veille, ont peut-être, je sais pas, moi, sauvé une petite fille de 4 ans qui se faisait agresser sexuellement, qu'on a demandé de rentrer le lendemain en étant à peu près psychologiquement pour ne péter une note? Il y a tout... Fait que ça me tente pas. Je trouve ça lourd, l'histoire du... Parce qu'on n'ira pas au fond des choses, on va y aller qu'en surface. Puis ces temps-ci, je trouve que l'actualité, c'est pas mal tout ça. Ce n'est qu'en surface. Ça me fait penser dans une autre sphère de sujet, les boissons énergisantes. On n'est pas capable d'aller au fond des choses. On va sur le dessus, on va sur l'émotion, puis on a dit la boisson énergisante n'est pas bonne, point. C'est tout. Next. Ouais, mais c'est parce qu'il faudrait pousser un peu. Là. On le sait bien, c'est pas bon pour la santé. Là. Je sais bien qu'entre une pomme et une boisson énergisante, c'est peut-être préférable que je prenne la pomme. Mais si on arrête cela, on va se dire tout ce qui n'est pas des pommes, on va l'interdire de vente aux enfants.
10: Exact.
9: Ce n'est pas bon. C'est pas bon des chips, c'est pas bon des bonbons.
10: Des bols de chocolat.
9: Ben, des croquettes.
10: Ah, que!
9: T'sais, des.
10: Ouais, non.
9: Ça reste de la nourriture, mais c'est pas tout. Tu sais, la poutine. As-tu carté le monde de 16 ans et moins qui mange la poutine?
10: Je m'enlèverai pas ma poutine. 14, ils ont le droit.
9: Ben, je trouve qu'on est en l'air de ça. Là. Fait que possiblement une fatigue, je pense, qui s'installe. Fait que puis on est à la va-vite. Là. On a plein là, de projets de loi qui s'en viennent, qui vont débarquer sa table. On est bien à la va-vite. Bon, parlant de politique. Ah, j'ai des 2-3 petits potins que je vais faire aussi. Mais juste avant, juste à dire que Jonathan Julien, je sais, j'ai entendu Morin en parler ce matin, là, c'est aussi dans l'autopromo. Là. Bon, lui, il fait dire là, que parce que lui, il débarque avec ses boîtes, là. Ben, il débarque pas, il rembarque avec ses boîtes, puis il quitte la politique. Mais il pense peut-être revenir au municipal.
10: Oui.
9: Parce que la fois qu'il était au municipal, il a bien aimé ça. Donc, lui qui, pour l'instant, va prendre un petit peu de repos, là, 2 mandats sous la bannière de la CAQ. Je ne sais pas de quoi qu'il va se reposer, parce que, moi, ça, c'est pas quelqu'un qu'on a vu bien, bien souvent. Mais bon, la politique municipale, ça y tente. Là, il va checker ça, là, mais c'est parce qu'il aime bien Bruno. Il trouve qu'il fait une bonne job, Bruno.
10: Ah, puis on a tellement besoin de quelqu'un d'autre qui aime Bruno, là. Ben... Ah, moi, écoute, je l'ai pris à 10 ans, à cette heure.
9: Là, il fait dire, après ça, ça a été un privilège là, de vous représenter les électeurs de Charlebourg, mais il dit, quand Bruno va s'en aller, parce qu'il tente pas d'être conseiller. En le fond, ce qu'il nous dit, là, c'est que quand Bruno va s'en aller, c'est encore le cœur, il va se présenter à mairie.
10: Pour vrai, le Jonathan Julien Améry, ce qui est fascinant là-dedans, puis on a tous le droit de changer de spectre politique, mais lui, commencer sa carrière dans la DQ.
9: Ouais.
10: Et là, aujourd'hui, Bruno Marchand, meilleure chose en ville.
9: Ouais,
10: ben, on est pas mal à l'opposé du spectre politique. Là.
9: Ben, entre la DQ, ben oui, parce que. Puis d'autant plus que dans ces réalisations, là, tout le temps, une partie où on te demande, tu sais, quand tu vas regarder en arrière ton passage à politique, de quoi t'es le plus fier?
10: Mes lunettes bleues!
9: Non! Ben, le tramway.
10: Ah oui?
9: Oui.
10: Ah, c'est le fun.
9: Ben oui, alors que les gens ne veulent pas du tramway, lui, il est fier là, d'avoir pesé sur le gaz au niveau du tramway puis de se dire, le tramway de Québec va être enfin sur les rails. Fait que ça, c'est une de ses belles réalisations. Puis je me disais, ben quand même, hein. Puis après ça, il y a le toupette de dire, j'aimerais ça aller à la mairie, mais pas de suite. Pas de suite. Ouais, mais c'est parce que t'es battu pour quelque chose que le monde veut pas. Je sais, on le veut pas. C'est pas, pourquoi là que tu dis que c'est une de tes fières réalisations? Je sais pas si vous avez vu le niveau de trafic, by the way, là.
10: C'est plus vivable.
9: Et puis, ça ne fait que commencer, là. La rive sud, je sais pas comment vous faites les gens de Lévis pour vous en venir à Québec, ça arrive nord. Un matin, j'ai eu d'affaires, j'étais allé à Saint-Romuald. Y aller, OK, y aller, c'est pas évident parce que la construction, c'est un chantier. Pour revenir... Mais de toute façon, Lévis-Québec, c'est éternellement un chantier. Là. Il se passe rien, t'as tchoum, puis il y a du trafic. Là, on a la 73. Un matin, j'entendais le trafic. Je voudrais vérifier, voir comment ça va d'ailleurs. La 73, direction nord, ça jamme dans le pipe à la hauteur de Beaulieu. Après ça, la 20, quand t'arrives secteur Saint-Nicolas, tu t'en vas encore une fois pour traverser Rive-Nord. C'est par choc à par choc. Je regardais l'autre bord pour s'en aller sur la Rive-Sud. Ça coince, c'est un méchant temps. Henri IV, c'est pas évident. Henri IV aussi, c'est un chantier de construction. T'as la capitale. T'as ce qui se passe au début Laurier. On n'est pas capable de circuler et t'ajoutes à tout ça un chantier de construction pour le tramway.
10: Et on est en l'an zéro, là, tu l'as bien dit. Ça va être quoi dans 2-3 ans quand, sur toute la distance de René Lévesque, on va avoir de la misère à passer de nord-sud tellement il va y avoir des travaux?
9: C'est épouvantable, mais Jonathan Julien,
10: oui.
9: Il est fier, Jonathan Julien. Je ne peux pas imiter Jonathan Julien comme JC le fait.
10: Moi non plus.
9: Mais Jonathan Julien fait dire que je suis fier de Jonathan Julien.
10: Incroyable quand même à quel point ces gens-là peuvent être déconnectés et vaniteux quant à leur parcours.
9: Oui. Puis des fois, je me demande s'ils ne devraient pas, mettons, là, qu'on prenne un petit pof de pote.
10: Ah, oh, j'aime là, ça. Ouais, ça,
9: là, c'est mon moment où, tu sais, on y va là, dans une sphère qui n'existera jamais. Là. Ça n'arrivera jamais à terme. Est-ce que, quand tu fais du public de même, OK, j'ai une question. 418-670-9098, là, dites-moi ce que vous en pensez. Là. Est-ce que après ton passage, est-ce qu'il n'y aurait pas une obligation à retourner au privé? Tu sais, quand tu joues pendant 8-10 ans, jouer, c'est peut-être pas le bon mot, là, ils aimeront pas ça les politiciens, là. Mais quand tu as entre tes mains l'argent des contribuables, puis elle a de moins en moins de valeur parce que les montants sont tellement énormes que c'est pas ton compte en banque où tu gagnes 60 000 piastres par année. Ça, c'est tangible. Ça, c'est concret. Ça rentre, puis ça sort, puis tu là, t'as chaud, puis tu fais l'épicerie, puis là, tu payes des factures, puis là, c'est tangible, c'est concret. Mais quelqu'un qui administre des milliards là, dans un budget, je trouve qu'il commence à y avoir une déconnexion avec l'argent des contribuables. Puis je me dis qu'à la sortie, ça serait peut-être bien d'aller retravailler pour une entreprise privée, te remettre les deux pieds là-dedans sur la valeur de l'argent, la valeur d'avoir une paye qui rentre sans nécessairement tes dépenses payées par le système. Juste aller essayer de aller partir une entreprise. Ça n'arrivera pas, là. Mais juste pour rentrer dans la réalité des entrepreneurs, quand vous étiez dans les souliers d'un politicien qui faisait ce qu'il voulait avec, tu sais, puis après ça, il n'y a pas trop de retour, puis tu fais des erreurs, ben ça reste comme ça, il n'y a pas trop de punition, il n'y a pas trop, tu sais, il n'y a rien, tu te fais chicaner, puis après ça, il y a un peu ton image qui vient terner, mais c'est tout. Mais si tu retournes dans des bottines au privé, puis là, tu dis, OK, ben là, j'essaie de bâtir une entreprise. Je trouve que ça te remet avec les enjeux du vrai monde. Puis là, de rester dans la sphère publique, ça m'énerve. Je trouve qu'il y a une continuité de déconnexion. Un coup, tu goûtes à ça, c'est tellement gros que je ne sais pas, après ça, si tu es capable de te remettre dans la réalité du monde. Fait que ça me tape ses nerfs, admettons, parce qu'un politicien qui reste politicien, peu importe que ce soit au provincial, au fédéral, après ça, tu retournes au municipal, t'as encore, tu sais, le budget de la Ville de Québec, c'est 2 milliards. C'est pas un salaire de 60 000 piastres par année. Je ne sais pas comment tu fais pour te reconnecter avec comment les gens vivent au quotidien. C'est des sommes faramineuses qui rentrent puis que tu gères. C'est une gestion d'argent que monsieur, madame, tout le monde vivront jamais. Je gérerai jamais 2 milliards de dollars. Ça m'énerve, moi, quand un politicien quitte la politique, peu importe le palier, pour continuer à faire de la politique.
10: Puis le trois quarts, quand ils quittent la politique, parce que tu sais, il y a deux sortes de politiciens. Il y en a qui arrivent avec un background entrepreneurial, un background dans une sphère de métier quelconque, puis après ça, ils vont la retrouver. Mais ceux qui sont des politiciens de carrière, Jonathan Julien, c'est un bon exemple, il y a une maîtrise en administration publique, oui. Mais oh oui, pour gérer des fonds gouvernementaux, c'est à ça que servaient ses études. Quand il sort de l'appareil gouvernemental, il sait rien faire. C'est comme un fantassin qui a été militaire dans l'armée toute sa vie, en sortant de là. Qu'est-ce qu'il va faire? Lui, il a tiré du gun toute sa vie, puis il a roulé en tank. Oui. Je te garantis que dans le civil, il va trouver le temps long. Là. Ben. Fait que ces gens-là, bien souvent, ils se retrouvent à tourner dans une roue incessante où ils veulent la pas du pouvoir encore, ou ils deviennent lobbyistes. Puis j'ai une autre théorie là-dessus. Lobbyistes, ça arrive souvent, là, qu'ils deviennent lobbyistes parce qu'ils ont des contacts. Mais l'autre théorie que j'ai là-dessus, c'est que, mettons, des politiciens comme Jonathan Julien, de son calibre, ils ont goûté au goût de la caméra.
9: Ouais.
10: D'avoir ton nom qui spinne partout. Les privilèges qui viennent avec le pouvoir, mais aussi d'être une personnalité publique. Tu rentres à quelque part, les gens t'aiment, les gens t'apprécient. Tout ça, cette dose d'affection-là, je pense que ça les rend accros. Mm. J'ai l'impression que ça leur fait péter la tête aussi, des fois.
9: Ben voilà. Je parle d'une déconnexion.
10: Ouais,
9: ben, c'est ça. Que tu le veuilles ou pas, c'est tellement gros. T'as une certaine forme de déconnexion. Puis après ça, tu te dis, bon, ben, je vais continuer dans quoi je connais. Là, je vais représenter le monde. Ouais, mais le monde, t'es même plus dedans.
10: Voilà.
9: Comment tu fais pour représenter du monde quand t'es plus dedans?
10: T'as une limousine.
9: Tu sais, j'ai pas ça, moi, une limousine.
10: Non.
9: Mais je devrais.
10: T'es une queen. Oui, ta limousine.
9: Arrête pas de le dire au boss. Hey!
10: On va appeler Gestion Lac.
9: Puis là, il m'a dit, baisse le ton. J'ai dit, vous avez raison. Parce que je le vous vois, mon patron. Fait que je suis rentrée dans un rang. D'un petit patinage de politique en passant, juste vous dire que là, c'est on a ça dans Radio-Canada. Je pense qu'il a pondu un article. Ouais, c'est Radcon qui a pondu un article. Bon, après, Éric Duhaime dans Bellechasse, Maïté Blanchette-Vézina dans Pelletrie. Qui s'en vient dans Chauveau? C'est-tu?
10: Monsieur Lelioubi.
9: Pardon?
10: Lelioubi.
9: C'est-tu Karim.
10: Ça? Oui, Karim.
9: Karim Elayoubi.
10: Hey, fatigué, moi, là. Mais c'est devant 3 heures aujourd'hui. Karim Elayoubi dans le show.
9: et qui était dans le comté en passant de Chauveau?
10: Avant ça, c'était Duhaime.
9: Ouais, mais qui est le député actuel?
10: Oh, la plante!
9: Oui.
10: Oh, ouais. On l'a pas vu. Ben, en fait, on ne sait pas qui est là. On le sait, Sylvain.
9: Oui, Sylvain Lévesque.
10: Mais il est vraiment là.
9: Aux dernières élections dans Chauveau, on avait dit, je me souviens très bien, Legault, François Legault. D'ailleurs, on va en reparler dans 2 secondes et quart de notre ami François. François Legault qui avait dit, ça prend Sylvain Lévesque dans Chauveau. C'est extraordinaire tout ce qu'il fait. Tout ce qu'il fait. C'est une valeur sûre. Écoute, il l'a vendu là, comme si c'était un diamant brut qu'on venait tout juste de découvrir, alors que lui, ben, il était déjà élu auparavant. T'sais? Fait que c'était un renouvellement. Là. Puis, et finalement, Sylvain Chauveau a été élu. Sylvain Lévesque, merci, a été élu. On ne l'a plus jamais revu. Son nom n'a jamais été reprononcé par François Legault. Là.
10: La seule fois qu'on a réentendu parler de lui, souviens-toi, c'est quand il vendait des soupers avec Geneviève Guilbeault.
9: Il
10: avait été mêlé dans un scandale, paye 100$, puis tu vas venir pouvoir souper avec moi. Là. T'as souviens-tu de ça?
9: Ouais, t'avais 5 minutes. T'avais une rencontre?
10: C'est ça.
9: T'avais 5 minutes.
10: Parce qu'il part toujours sur un coup de vent.
9: On a 5 minutes, mais sinon, t'as 0 minute.
10: Sinon, 0, faut que tu payes.
9: Faut que tu payes. Fait que si t'avais-tu payé 100$ pour aller participer à un souper de la CAQ, t'avais la chance inouïe de voir pour toi 5 minutes de Geneviève Guilbeault. De mémoire, c'était Geneviève Guilbeault.
10: C'est Sylvain Lévesque qui était mêlé à ça, mais plus jamais on n'aura entendu parler par la suite.
9: On n'a plus entendu parler. Fait que Chauveau est disponible. C'était Duhaime qui s'était présenté, qui est arrivé deuxième, soit dit en passant, aux dernières élections. Et si tu regardes Québec 125, qui mène dans Chauveau actuellement?
10: Ça doit être le PQ. Le PCQ?
9: Parti conservateur. Fait que actuellement, à l'heure-là, c'est le 16 juin, midi 23, à cette date-ci, c'est Karim Elayoubi, qui est d'ailleurs le président de la commission politique de la formation, qui a le vent dans les voiles. Ça a le temps de changer, là, parce qu'avant, quand il va y avoir une campagne électorale puis tout ça, moi, je trouve que c'est super beau, ça donne une tendance, là, mais c'est pas coulé dans le béton. Là. Ça veut pas dire que quand on va arriver aux élections au mois d'octobre, les gens vont se laisser charmer par Karim. Il va y avoir de la compétition, le PQ, entre autres, qui doit pas être bien loin derrière. Lui qui a un doctorat à l'Université Laval en passant à Karim. Et on précise ici que j'ai trouvé ça très drôle et sympathique aussi en même temps. Je sais pas si c'était pour nous choquer, mais moi, ça me dérange pas. Monsieur Elayoubi est le troisième candidat participant activement aux émissions de choix à se lancer pour le Parti conservateur du Québec. D'ailleurs, est-ce possible qu'on garde ceux qui sont en ondes, s'il vous plaît?
10: On a besoin de chroniqueurs.
9: Là, JC m'a dit qu'elle est à l'hôpital. Mais est-ce que JC va vraiment à l'hôpital, là?
10: Si vous le voyez avec Éric Duhaime quelque part, appelez-nous.
9: Oui, je veux des photos. 418-670-9098. Je ne trosse pas personne.
10: Oui, il est peut-être avec PSPP aussi, JC, on le sait pas.
9: T'as raison, le petit venimeux. Pour dans Bellechasse. Et puis, qu'as-tu présenté quelqu'un dans Bellechasse?
10: Duhaime est dans Bellechasse. PQ, personne encore.
9: Ah, on l'a.
10: À moins que je me trompe, là, mais il me semble qu'ils ont personne.
9: JC s'en va au PQ.
10: Ce serait-tu bon, hein?
9: Non. Non,
10: on s'entend là-dessus.
9: Non, ce serait pas bon. Donc, je vous rappelle que Renaud Labrecq, notre chroniqueur du mercredi, qui a fait un job incroyable durant l'année à propos de tous les intérêts municipaux, se présente dans le Minière Frontenac. Et Jonathan Poulain, qui n'est pas une surprise là, quand même, là, Jonathan Poulain, qui était chroniqueur dans Morel Matin, qui se présente dans Beau-Sud. Là, il y a d'autres rumeurs, mais je vais laisser le temps faire son œuvre pour les autres rumeurs. Ah, on a un téléphone sur hotline.
10: On a un appel sur la hotte, on va-tu voir?
9: Ben oui, vas-y donc.
10: OK, bonsoir.
8: Oui, comment tu dis ça, Paul? Quoi? Ah! Ah! Ah! Ah! Ah! Ah! Ah! Ah! Ah! Ah!
9: Ah! Ah! Ah! Ah! Ah! Ah! Ah! Ah! Ah! JC, t'es en onde.
8: Oh ciel, mon mari, je me suis fait prendre.
9: Là, t'es-tu en train de déjeuner, dîner avec PSPP pour te présenter candidat, là, parce que là, on est en train de vider Choix Radio X, là?
8: Deux œufs sauce bleue, s'il vous plaît, madame.
9: Sauce bleue?
8: Ben, non, c'est pas rose, ça s'en vient, là. Puis, inquiétez-vous pas, ça va être la demi-heure.
9: Ah, on te perd.
10: On te perd.
9: Ça doit être le PQ qui veut pas que tu fasses ton annonce tout de suite.
8: Je vais être là demain, salut!
9: Salut! Salutations à JC. Fait que, ben, wow. Vous l'avez ici, en premier.
10: Oui.
9: Donc, de ce que j'ai compris, toi aussi, je pense.
10: Ça coupe un peu, mais il sera candidat.
9: Oui, et plus de détails demain.
10: Plus de détails demain.
9: Plus de détails demain, donc branchez-vous. Demain à midi, JC aura une annonce importante à faire. Là, j'ai juste compris des brides, hein. Fait que je fais des phrases et des liens avec ce que j'ai entendu.
10: Ouais, je serai candidat. Ben, on n'a pas compris le parti, mais il va être bon avec Gentil
9: Corps. Parler de sauce bleue.
10: Ah, oui, oui.
9: Bon, fait que tu vois, ça va faire différent. Normalement, c'est le Parti conservateur, mais on va en avoir un au PQ.
10: Ben, on tient partout, ça.
9: Bon, fait que dans les prochaines minutes, on va parler à Paul Saint-Pierre. Paul Saint-Pierre, Plamondon, c'est pas vrai, on l'a pas.
10: Ah, c'est ça, on peut pas venir.
9: Dans les autres nouvelles, soit dit en passant, là, t'as un peu. Où est-ce que... Ah, hey, ça, c'était... Quand t'as parlé d'Éric Duhaime, c'est intéressant, ça. Je sais pas si t'as vu, Max, on en a parlé hier, en passant, mais la nouvelle carte électorale...
10: Oui.
9: T'as-tu vu que c'est illégitime? En fait, on le savait, mais sans le savoir, mais c'est bon de relire là-dessus. Dans le fond, là, on le sait, là, c'est 125 comtés. On en veut 127, hein? Il me semble, mémoire, c'est deux comtés de plus qu'on veut ajouter. Fait que deux comtés de plus. Oui, entre autres. Puis, on en parle souvent aussi. Là, JC le mentionne souvent. Tu sais, deux comtés de plus, ben, ça fait deux députés de plus, deux équipes de plus, des taxes de plus pour les locaux. C'est des dépenses de plus, OK? Et l'affaire, c'est que le DGEQ, c'est son mandat de dessiner une carte électorale. Eux autres, ils l'ont redessiné en enlevant des comtés. En se disant, là, on a calculé, on a fait nos calculs, là, on voit qu'on prenne d'enlever des comtés, mais ça n'a pas fait l'affaire de tout notre beau monde à la SNAT. Fait que, mais en 2011, les élus, ça c'est bon, tabarouette, OK? Les élus avaient adopté une motion unanime reconnaissant la primauté de l'institution qui est le directeur général des élections, qu'on appelle le DGE, pour la délimitation de la carte électorale. Ce qui veut dire que la fameuse loi 3, là, pour dire qu'on a besoin de plus de représentants, puis on vote ça de façon unanime, OK? Ben c'est illégal. Ça contredit la loi 3. Donc, je ne sais pas ce que ça peut faire à la prochaine campagne, ben pas à la prochaine campagne, aux prochaines élections, parce que les élus ont voté en 2011 une motion pour dire le big boss de la carte électorale, c'est le DGEQ. Le DGEQ pond un plan, OK? Il dessine un plan et dit « j'enlève des comtés ». En contrepartie, à la SNAT, on s'en va voter pour dire « le DGEQ n'a pas rapport, ça en prend plus de comtés, donc ça prend plus de députés, on monte ça à 127, il comprend rien ». On a voté ça, mais c'est parce que c'est illégal. On a voté quelque chose d'illégal qu'on a nous-mêmes voté en 2011.
10: Ils leur ont donné pouvoir.
9: On a donné les pouvoirs au DGEQ, puis en même temps, c'est bien correct parce qu'on veut une institution indépendante. Sinon, qu'est-ce que ça fait? Ça fait que tu t'attaques ta coquine, tu regardes, et c'est ce qui est arrivé. Et Éric Duhaime, à qui on va parler demain, ça va être bien intéressant aussi, ce côté-là, qui dit, moi, j'ai regardé le comté, là. J'ai, admettons, QS, là. Il regardait ça, puis il se disait, OK, ben moi, là, on est aussi bien d'agrandir ça, ce comté-là, là. Puis il y a une partie que je prendrais pas parce que c'est des élus, mettons, du PQ. Moi, je vais pas, c'est les PQ. Moi, je veux garder ça orange. Je sais que cette partie-là vote orange. Fait que je vais agrandir mon territoire. Fait que dans le fond, on s'est accoquiné là, pour que ça fonctionne selon comment les gens votent. Ça n'a pas été fait de façon démocratique. C'est juste gagnant pour le parti.
10: Surtout que ça a été passé in extremis avant la fin de la session, juste avant les élections. Ta question est bonne. Là. C'est à qui ça profite?
9: C'est la nouvelle carte, elle est illégitime. Et je ne sais pas pourquoi on vote à la va-vite. Je ne sais pas c'est quand que c'est arrivé.
10: Justement pour ça. C'est juste pour ça qu'on le fait, là, parce que ça tombe dans l'oubli, ça tombe entre deux craques, puis ça va servir au parti au pouvoir fort probablement.
9: Si quelqu'un porte plainte, ça s'en va au tribunal, les amis. Est-ce qu'il y a quelqu'un qui va avoir assez de courage pour amener ça au tribunal?
10: Ben, Duhaime serait une bonne personne.
9: On va y parler demain. Mais ça vient avec de la chaleur. Parce que là, tout le monde va t'haïr. Parce que là, tu joues dans leur terrain de jeu. Tu joues dans des endroits où tu peux m'enlever des possibilités de vote. Il n'y a pas personne qui veut perdre sa job.
10: Non, mais qu'est-ce qui est le mieux? Est-ce qu'il travaille pour le peuple ou il travaille pour l'organisation?
9: Moi, je pense que de poser la question, c'est d'y répondre.
10: Je pense aussi.
9: Éric Duhem, demain dans le show, on va pouvoir lui poser la question. Un autre politicien qui a fait une sortie, puis après ça, on va s'enlever de l'heure politique. On dirait que je suis déjà fatigué d'en parler. Là. Juste à dire que François Legault, lui, fait dire qu'il n'est pas d'accord avec les conclusions de la vérificatrice générale.
10: Ah, François, honnêtement, là, va lire un livre, reste tranquille sur ton balcon, achète-toi des cigares, man, tu vas voir, c'est le fun, t'as un petit buzz, une petite coupe de vin.
9: Fais-toi chanter une toune par ta femme.
10: Non, ça, c'est la dépression, ouais. Là. Ça, c'est un dernier recours.
9: Et que c'est pas facile.
10: Pourquoi monter sur le stage, d'ailleurs?
9: Ben non, mais pourquoi chanter si c'est pas chanter?
10: Ouais, Brigitte, allez, viens chanter avec moi.
9: Il y a juste moi qui peux faire ça.
10: Oui.
9: Les autres, moi, c'est drôle. Les autres, c'est pas drôle.
10: Ça fait mal un peu aussi, là, mais c'est drôle.
9: Il dit sur X, en passant, X, qui est américain.
10: Oui.
9: Là, moi, c'est parce qu'à chaque fois que je vois des affaires de même, là, je sais que c'est étonnant, mais je me demande, c'est quand la date qu'on a dit que tout était good avec les Américains, là? Parce que si on recule d'un an et demi, là, c'était la chasse à ceux qui sont sur X, puis il y a eu la patente, là, pour concurrencer X, puis plus personne parle, le ciel bleu, là.
10: Blue Sky.
9: Bon, comment ça que vous faites pas, là, vos témoignages, puis vos sorties publiques sur le patente du ciel bleu?
10: Ben, personne n'est là-dessus.
9: Hein? Ah, ben, regarde, ah, okay. C'est ça. Mais c'est quand tout ça a été correct, là, Facebook, Netflix.
10: Quand Christian Dubé est allé en Floride.
9: C'est parce qu'il est allé plusieurs fois, il est allé aussi en temps de pandémie.
10: Ben oui.
9: Mais on a oublié cet épisode-là quand on a dit qu'on était choqués après les Américains. Bref, fait qu'il s'exprime ici à titre personnel. Je ne suis pas d'accord avec les conclusions de la vérificatrice générale. Ah! Il dit que non, on a bien fait ça. Puis que, tu sais, il dit, juste vous dire là, que dans l'ensemble, on a bien réussi puisque depuis 2018, la croissance économique par habitant était plus forte au Québec que dans le reste du Canada. Oui, mais les autres ont moins bien fait. Si les autres font moins bien, là, c'est sûr que toi, tu parais mieux quand t'avances.
10: Exact. Puis il prend bien les chiffres qu'il veut pour démontrer son point.
9: Bien, justement, on va avoir du fun un peu, là. On va regarder voir juste de même, là, OK? Quelques scandales de la CAQ, là. Parce que lui, il fait dire, là, puis il écrit un long texte, là. Il était tellement long, j'ai arrêté de le lire. Ça me tente plus de me d'être choqué.
10: Ouais, du François Legault, à un moment donné, on arrête de le lire.
9: Je l'entendais avec son ton, hein?
10: Ouais.
9: Et il est brûlé. Fait que bon, on se rappelle aussi, regarde, on va regarder avec des dépenses là, que fait la CAQ, lui qui dit qu'il n'est pas d'accord avec les conditions de la vérificatrice générale. Je suis allé plus loin que la filière batterie, moi. Je me suis amusé. It's gonna hurt. Ça va faire mal.
10: Let's go, je suis prête.
9: OK.
10: T'es un peu sado aujourd'hui.
9: On se rappelle les chèques pour l'inflation, les chèques électoralistes. On parle de 3,5 milliards de dollars, des versements de 400, 600. On avait acheté le vote, mais on ne l'a pas acheté.
10: Ouais,
9: c'est un cadeau.
10: En 2021, ça.
9: 2021 ou 2022?
10: 2021, juste avant l'élection de 2022.
9: OK, je pense qu'on les a reçus en 2022. Exact. Oui, c'est ça. Et voilà. Après ça, il y a eu Nordvolt. On parle de 270 millions perdus après faillite et abandon du projet. Il y a eu des subventions parce que c'est un projet de 710 millions. Je vous rappelle, ça a cliqué, le fiasco informatique, de 500 millions à 1,1 milliard. OK, parce que ça signe encore, on le sait pas. Là, parce que, je veux dire, le compteur continue. Là. C'est pas fini, la sac. Là.
10: Non.
9: C'est juste qu'on n'en parle plus.
10: Il y a encore des gens qui vont se plaquer là. Ça marche pas super bien encore, on remarque.
9: Il y a un Télésat. Télésat. C'est 475 millions qu'on a mis dans Télésat.
10: C'est quoi ça?
9: Je ne sais pas.
10: Télésat?
9: Oui, Télésat. Après ça, formation en construction. Ça, c'est... on voulait que ça aille plus vite. Puis il y a beaucoup d'étudiants qui s'inscrivent. Puis les jeunes n'ont plus d'un tour dans leur sang. Ça s'inscrivait, mais ça se présentait pas. Fait que tu étais payé. Ça a coûté 300 millions. Les espaces bleus.
10: 300 millions?
9: Ouais. Ah non, j'ai pas fini. Non, mais tu vas voir. It's gonna hurt.
10: Les espaces bleus, c'est quoi ça déjà?
9: Ça, c'était plein de musées là, bleus pour se dire
10: oui.
9: Voici la richesse de notre histoire.
10: Des photos de Félix Leclerc.
9: Oui, puis sûrement...
10: La poune.
9: Ben, Puis René Lévesque.
10: Ben oui.
9: Parce que je veux dire, tout tourne autour de René Lévesque.
10: Qui fume des cigarettes.
9: Ben, c'est ça.
10: Un peu de profil. Fait
9: que René Lévesque. D'après moi, c'était des espaces René Lévesque. Hein? Fait que, parce qu'à chaque fois qu'on parle du passé, il y a juste René Lévesque dans l'histoire. Il n'y a jamais les autres. Il n'y a jamais Robert Bourassa. C'est tout tourne autour de René Lévesque. Donc, 124 millions. C'est un projet abandonné. Mais quoi qu'on a un musée, là, on a changé de nom là, parce que c'était tannant un peu l'espace bleu, là, vu que c'était signe de on a abandonné le projet. Puis que c'est un fiasco. Fait qu'on l'a changé pour un musée national de l'histoire.
10: Consacré à l'histoire du Québec.
9: Et voilà, ça a l'air très, très bon. Il y a sûrement beaucoup là, d'artistes dont on ne connaît pas l'existence, mais qui se retrouvent dans ce milieu-là, dans ce musée-là.
10: Oui, Jimmy Thibodeau affiche sa sculpture faite en compost. Elle n'a pas manqué.
9: Oui. Puis tu as Jacqueline, qui est juste à côté, qui enregistre le dit compost pour pouvoir le présenter à la radio et dire que c'est de la belle musique à ses oreilles.
10: Un succès, hein? Et t'es inscrite à Socan, elle, d'ailleurs.
9: Mais on aime beaucoup Jacqueline. Polycor, 100 millions. Starlink avec Elon Musk. Hey, le contrat est fini en passant en mars 2026. On n'a pas entendu parler. C'est un contrat avec Starlink qui est plus existant.
10: Pour le nord du Québec, ça?
9: Je pense que oui, mais en fait, c'était ceux qui n'étaient pas capables d'avoir accès, évidemment, à Internet. Mais je ne sais pas si c'était seulement le nord du Québec. Je pense en partie, mais je pense qu'il y avait d'autres endroits, mais ça se peut que je me trompe. 89 millions plus 5 millions de perdus. Il doit y avoir de quoi là, un 5 millions de pénalités ici. Après ça, on a fait des prêts à des entreprises insolvables pour 70 millions. Il y a aussi des entreprises secrètes.
10: Des entreprises insolvables. Oui. Ça veut dire que tu le sais à base?
9: Ben, oui, mais il allait se refaire.
10: Okay. Oui, c'est ça.
9: On va me refaire.
10: Je te le dis, je vais gagner.
9: Les entreprises secrètes. Ça, c'est...
10: Secrètes?
9: Oui. Ça, c'est dans le coffre-fort.
10: C'est le jardin secret de François. Oui. Posons pas de questions, elle puis lui puis sa blonde. Là.
9: Donc, dans le jardin secret de François, il y en a pour 68 millions. Flying Wheels.
10: Ah oui, c'est bon ça.
9: 55 millions. Mais là, Fréchette, elle a dit, c'est assez. C'est assez Flying Wheels, on donne plus une scène. Les études du troisième lien, tous ceux qui ont été ignorés, là, ben, tu sais, qu'on a fait puis qu'on a montré, mais que finalement, ça n'a jamais servi. Ça, on en a pour 59 millions. On a 59 millions de dollars en études investies pour le troisième lien pour ne pas que ça aboutisse à rien.
10: Puis t'en souviens-tu, il avait débloqué un budget l'été passé de 250 millions pour davantage d'études. Oui. Il n'a pas été utilisé au complet, mais il l'avait quand même débloqué.
9: Oui, parce que ça prend les études, ces études, parce que les études sont peut-être passées de date vu que ça aboutit jamais nos projets. Hein? Fait qu'il faut se remettre à jour dans nos études. Puis c'est bien important de dire le mot étude, c'est payant, on va faire des études. Fait que ça te permet d'étudier bien longtemps puis de jamais mettre à terme le projet. C'est un vieux truc de politicien.
10: Quand étudies les études, t'es wise en taurieux.
9: Effectivement.
10: Ouais, ben oui.
9: Chemin Roxham, c'est 50 millions d'investis là-dedans.
10: Pour les gens qu'on a accueillis? Probablement plus même pour les gens qu'on a accueillis.
9: Chemin temporaire, il y a un chemin temporaire là pour Nordvolt. On fait faire un chemin. Tu t'en souviens-tu? Ça se rendait pas. Là.
10: Oui.
9: Ça, c'est 22 millions. Le panier bleu, on a mis 22 millions.
10: J'ai des traumas.
9: Après ça, il y a plein d'autres subventions controversées aussi que j'ai une petite liste comme Burks. Pis des affaires qu'on n'a pas nécessairement entendu parler. On a aussi eu les projets symboliques, là, comme le fameux 7 millions pour le hockey, là, les subventions.
10: C'était plein, c'est un succès.
9: Après ça, on a aussi eu... après ça, j'arrête parce que c'est un peu déprimant. La maison des aînés, on est rendu dans certains cas à 1,2 million le lit. Fait que quand François nous écrit...
10: 1,2
9: million
10: le lit.
9: Qu'il est comptable... Puis que l'association des comptables fait dire, ouais, on aimerait ça qu'il arrête de dire qu'il est comptable. Parce que ça fait des dizaines et dizaines d'années qu'il n'a pas été comptable. Puis il a toujours été politicien. Tu sais, il a eu Air Transat. Après ça, il est tombé politicien. Puis il n'a plus jamais été retourné travailler au privé. Fait que quand même l'association là, des comptables se dissocie de ton legs, écris pas sur X. C'est fini. Elle offre. Là, c'est le vérificateur général. C'est pas un chum. Elle sait que c'est tannant. Hein? Parce que les chums, ça se défend. Parce que qui avait emmené en politique Fitzgibbon?
10: François.
9: C'est François. Il était ami. Un petit peu moins ami vers la fin, là. Mais François et Fitz, ça va être correct. Parce que, je vous rappelle aussi, parce que vous avez beau vous défendre, lui, dans ce cas-ci, il a beau se défendre, on a été décotés. Ça fait mal, là. Quand tu me dis là, que notre croissance économique, et encore, je garde tout le temps ces feuilles-là, moi, jamais loin. pour nous dire que la croissance économique du Québec, on a sorti ça en décembre 2025 du World Conference. OK? C'était pour dire qu'on allait avoir genre 1.9.8 de croissance. 0.9.8, là, ça veut dire que tu as un zéro avant.
10: Mm-hmm.
9: OK? Fait que François, tu peux retourner lire des livres. Je sais pas comment qu'on va faire, mais on va devoir se passer de toi.
10: On va s'arranger, François.
9: On va s'arranger. D'une petite affaire aussi que j'ai vue, là. J'en parle-tu? C'est un peu late, là. C'est vendredi que ça a passé. On n'en a pas parlé hier. Peut-être que Jason avait ça dans ses feuilles, là. Soccer Laval.
10: Ah, oh, les matchs dans le silence.
9: N'avez-vous parlé le matin?
10: On en a-tu parlé le matin?
9: Je fais juste deux jours de matin, là, Max.
10: Ouais, mais je suis qui, moi, déjà? T'es qui, toi?
9: Je suis Max Tremblay le matin. Hey, c'est juste, j'en fais, je vais pas faire une longue histoire avec ça, là, mais je trouve que la police du fun est omniprésente. Hein? On dirait que la police du fun, plus ça va, plus elle prend de l'expansion, puis plus elle est là, puis elle veut vraiment pas qu'on parte à rire ou qu'on ait une émotion quelconque, parce que c'est, on dirait que c'est bien, bien, bien mal vu. C'est Soccer Laval qui a envoyé un mémo. Hey, c'est malade. Okay? C'est malade. Okay? Qui a envoyé un mémo aux parents pour dire, écoutez, on va présenter des matchs silencieux. Donc, on demande aux parents, entraîneurs et spectateurs de s'abstenir non seulement de donner des consignes aux joueurs, comme, tu sais, botte le ballon. Moi, je sais pas, là, c'est quoi le jargon de soccer. Là. Mon gars joue pas au soccer, là, mais ça doit être botte, tir au but.
10: Pause.
9: Détruis-le, casse-les deux jambes, punch-les d'en face. Bon.
10: Ouais. Do the rumble.
9: Moi, je dis, je dis toujours ça.
10: Oui.
9: Punch-les d'en face.
10: T'es une femme bien de ton époque.
9: Et on leur demande d'arrêter de faire ce type de consignes-là, mais tous les consignes aussi, mais également d'applaudir ou de célébrer les actions du jeu. Donc, on va dire que ton propre enfant fait un but ou fait une magnifique passe. Ferme ta gueule. Je veux pas un son. Je veux pas un son de lumière. Tu restes là comme si on avait un robot, comme si on avait des pancartes dans les estrades. Vous êtes un objet sans saveur, sans odeur et vous êtes pas vivant. OK? Vous êtes mort. Donc, on va mettre, finalement, un gradin rempli de cadavres. Pas mal ça, parce que tu me demandes de pas réagir. C'est comme si j'étais mort.
10: Veux-tu faire un enfant faible? Tu l'encourages pas. Il va apprendre par lui-même ce qui est bon.
9: Ben, c'est un peu la technique qu'on veut utiliser ici.
10: Trop d'amour, ça ramollit.
9: Si ton gardien de but, peut-être ton gardien de but, là, demain. Parce que des histoires aussi à l'inverse, là. À Soccer Laval, moi, vous expliquer des fois comment ça marche. Des fois, t'as un gardien de but, il est pas bon. OK, il n'est pas bon. Mais la fois qu'il y a un match extraordinaire, ou qu'il en bloque un, là, c'était un botté de fou. Le gars, c'est le Jérémy. Attends, on va l'appeler William. OK, on va l'appeler William.
10: Jérémy, oui. William.
9: On va l'appeler William. Mais non, mais Jérémy, je trouvais que c'était pas assez à mode. On va l'appeler Will, OK? Si Will, il arrive, bang! Il attrape le ballon, et il bloque le ballon avec son front.
10: Tain,
9: toi.
10: Ouais.
9: Ouais, et là, c'est tout le monde qui l'applaudit parce qu'on trouve ça hot. Parce que normalement, Will, il a bien de la misère, il passe tout. Mais là, c'est un arrêt de la muerte. Mais là, on te demande de fermer ta boîte avec ça. Fait que petit Will qui fait un arrêt de la muerte, c'est de même que ça se passe. Ping! Ça, c'est pas le bruit que ça fait, là, mais tu comprends?
10: Il y a eu un accident de char quand il était jeune. Il y a une petite plaque dans la tête. Là.
9: C'est le même qui a arrêté le ballon. Paf! Attends. OK? Paf! C'est ça, la célébration.
10: C'était le but de Jimmy. Ah non, ils peuvent pas. C'est vrai.
9: Non!
10: Pas de description ni d'annonce.
9: C'est des matchs silencieux, Max. Suis un peu. Je le suis ballon la police du fun.
10: Dans la ouate aussi. Les souliers dans la ouate pour pas que ça fasse de bruit quand on kick le ballon. C'est maniaque, ça. Hein?
9: Écoute, là, on dit aux entraîneurs de modifier aussi leurs habitudes. On ne veut plus qu'ils transmettent des consignes avant le match.
10: Avant?
9: Avant le match. Et à la mi-temps. OK, excuse-moi, je recommence.
10: Avant?
9: Ils pourront transmettre leurs consignes avant le match et à la mi-temps seulement.
10: Mais pas pendant.
9: Mais pas pendant le match. OK? Pendant le match, ils n'ont pas le droit d'intervenir auprès des joueurs parce qu'on veut que les joueurs prennent leurs propres décisions. Là, d'ailleurs, j'ai pas l'âge.
10: Prennent leurs propres décisions? Mais oui. C'est des kids. On s'entend sur le fait que c'est des kids. Ils ont besoin d'encadrement.
9: Oui. Je sais pas c'est quoi l'âge. Je pense que c'est pas dit dans mon article. C'est quand même important de savoir à quel âge l'âge dont on parle. Ensuite de ça.
10: Non, mais ils jouent pas dans la première ligue, là. Fait qu'ils ont besoin d'encadrement. Ils ont besoin du conseil du coach. C'est primordial.
9: On a besoin qu'ils puissent prendre leurs propres décisions, Max. Suis. Mais ne t'inquiète pas. Okay. Parce que je lis ta prochaine question.
10: Vas-y.
9: Pour assurer le bon déroulement de l'expérience, Max, Soccer Laval prévoit... Mm-hmm. Ouh, ça sera pas long. Soccer Laval prévoit la présence d'un superviseur de match et on va l'appeler le Marshall.
10: Le Marshall, c'est sûr que non.
9: Oui, je te le jure. Je te le jure, c'est écrit ici.
10: Comme la police au state. Oui. Le Marshall du silence. Attends, je déconnecte, moi.
9: Lui, là, ouais, moi, lui, il va s'assurer le bon déroulement de l'expérience. OK? Alors, là, sera le Marshall. Je vous le jure, ça se peut pas, ce que je vous lis là. Je m'excuse, je suis le bord de sacré. Le Marshall, lui, il va avoir pour un mandat d'expliquer les règles aux parents. Et il va arriver, Marshall Tremblay. Alors, je suis ici. Tu sais, comme quelqu'un, là, des fois, il y en a qui ont des faux fusils, là, des agents de sécurité qui ont des faux fusils. Puis là, ils se prennent des polices, des fois. Là. Puis tu sais, qu'ils se tiennent un peu carrés avec la main sur le faux fusil.
10: Un faux fusil?
9: Tu sais, des fois, c'est une matraque. C'est pas un taser? Oh, c'est peut-être, je sais pas qui a le droit à quoi, là, mais tu sais, des fois, ils n'ont pas de fusil. Là.
10: Ouais, ouais.
9: Puis ils tiennent de quoi?
10: Ouais.
9: C'est la main sans hanche, comme pour dire, hey, attention, je vais dégainer. Mais il n'y a rien à dégainer, OK? Ben le Marshall, moi, je le vois déjà, là, il va arriver devant les parents, les deux mains, ses hanches. Il va tenir de quoi qu'on ne sait pas trop là, dans sa poche. Là. Peut-être son sel, genre. Hey, lève pas le ton, hein? M'a dégainé mon sel, tu sais? Puis là, m'a vous l'expliquer, moi, comment ça marche ici. Fait que là, ils vont vous expliquer comment doit bien se dérouler le match. Et aussi, on va faire l'explication aux entraîneurs.
10: Ah, ben c'est important, ça, le rôle du Marshall.
9: Et lui, ce qu'il va faire, le Marshall, le Marshall...
10: Je suis tanné,
9: mais... Un peu, j'ai pas fini. Il va observer le comportement des spectateurs, puis il va intervenir lorsqu'il va entendre des commentaires.
10: Il va observer le comportement?
9: Oui,
10: lui, là, la game a lieu.
9: Lui, il va avoir son pad. Oui. Okay? Fait que d'une main... La main, la droite, droite sa hanche. Lui, il tient quelque chose qu'on ne sait pas, là, tu sais. Puis la gauche, il a son pan. Des fois, je pense, c'est sûr, avec sa main droite, il va sortir des fois un crayon de sa poche. Puis il va prendre des notes, OK, sur son pad. Là, il va faire, OK, il va observer le comportement et il va intervenir aussi.
10: Au besoin.
9: Il va intervenir. Quand tu vas entendre des commentaires, comme, non, on ne dit pas de faire la passe, madame.
10: Non, c'est interdit, ça, ici, madame.
9: Si le but... On le garde en dedans, l'émotion. Mm-hmm. Okay? On garde ça en dedans, on l'étouffe, on met un couvercle, on va mettre ça dans le bas-ventre. Non, mais pas que ça ressorte.
10: Si d'ailleurs je pourrais vous conseiller quelque chose, voici une petite page de mon notepad, marquez « Bravo » sur la page et levez-la.
9: Ah.
10: Ça peut être une alternative, madame. Hey, c'est quoi votre nom? Jacinthe, oui, ça fait plaisir. Jacinthe.
9: Hey, je sais pas si on a le droit à des écriteaux.
10: Hey, je sais pas, ça dépend du Marshall.
9: Ça dépend du Marshall parce qu'il y en a qui sont plus saucés que d'autres dans la vie, là, OK? Mm-hmm. C'est comme des arbitres. Il y en a qui sont excellents, mais il y en a qui se demandent comment c'est ça qui ont eu le poste. Hein? On voit qu'on est en manque de staff. Bref, alors, ils vont intervenir parce qu'ils vont entendre des commentaires ou des consignes qui seront jugées incompatibles avec le concept du match silencieux.
10: Mais c'est pas un concept, un match silencieux. Faites-en pas, là, si vous voulez pas jouer au soccer.
9: Et le Marshall va disposer également de plusieurs moyens d'intervention. Il va pouvoir d'abord effectuer un rappel verbal ou communiquer officiellement avec les personnes concernées. Et si jamais vous avez une autre phrase de plus, genre « Ih, c'était beau ça, bravo mon loup! » Là, il va vous donner un avertissement formel. Et ça pourrait être aussi adressé à l'entraîneur responsable de l'équipe en disant « Là, la Madame Vincent qui encourage son fils là, dans un match silencieux, là, ça n'a aucun lieu d'être. » C'est irrespectueux. Ça n'a pas de sens ce que j'entends. J'entends des encouragements, les oreilles me cillent. Je suis arrivée. Je suis allée voir Mme Vincent. Je suis allée lui dire, Mme Vincent, on n'encourage pas ici. Ce sont les nouveaux règles. Je suis le Marshall. Mais elle ne m'a pas écouté. Donc, va aller voir l'entraîneur qui, lui, au lieu de pouvoir coacher son équipe, ben, il va pouvoir mettre du temps sur le Marshall.
10: Carton rouge, madame.
9: Ensuite de ça, le superviseur.
10: Ben, c'est pas fini, ça.
9: Non?
10: My God, man, ça finit plus. C'est-tu organisé par le monastère, ça?
9: Le marshal doit maintenir une présence visible et proactive aux abords du terrain pour favoriser le respect du projet.
10: Y a-t-il un uniforme, le marshal?
9: Parce qu'il faut qu'il y ait une présence visible. Donc, ça va être écrit dans son dos, j'imagine, le marshal.
10: Marshal, avec un name tag?
9: Ben, c'est sûr, Marshall Tremblay, là. Marshall Legault. Ça va être François.
10: Legault.
9: François, il cherche quelque chose à faire, là. Lui, il a joué à la police, il adorait ça en temps de pandémie. Il est bien bon là-dedans, il a pris des trucs. Fait que lui, ça va être un bon Marshall. Puis d'après moi, Geneviève Guilbeault...

0: que ça. Et la vidéo est en anglais uniquement!
1: Évidemment! Ils peuvent pas rien dire parce qu'ils ont pas le droit de parler!
0: Hey! C'est-tu bon, ça? C'est présenté exclusivement en anglais. Fait que là, on s'est dit, ouais, on l'a échappé un peu sur celle-là.
1: Mais trouves-tu?
0: Mais moi, d'après moi, le Marshall aussi, tu l'as échappé. Puis ton match silencieux aussi, là. Fait que finalement, il va être possible, parce qu'il y a eu beaucoup de réactions, il va être possible pour les parents et les entraîneurs de souligner les bons coups lors des deux matchs silencieux par des applaudissements et des encouragements positifs.
1: Genre la normale.
0: Ouais.
1: OK.
0: Finalement.
1: C'est permis d'être normal. Ben merci, gang. Tout ça pour ça.
0: Donc, Soccer Laval, écoute, ça a l'air le fun, là.
1: Non?
0: Ben, ça. À eux autres, il y a un match. Ah, c'est passé le match en fin de semaine. Je vais essayer d'aller voir. Qu'est-ce que ça a fait finalement pour leur match silencieux? Mais on est parti de pas un son, pas un bruit, pas une image à vous avez le droit d'exister, mais juste de façon positive.
1: Hey, c'est dingo, mais le Marshall du silence, là.
0: Hey, c'est malade.
1: Qui est cet homme? Puis comment ils l'ont trouvé? C'est quoi l'entrevue pour ça?
0: Je te le dis tout de suite, c'est quelqu'un qui voulait être dans la police, ça n'a pas marché.
1: La police est tassée, rentrée dans le mur.
0: Exactement. C'est lui. Tu le vois, il a le coco magané.
1: Il parle comme ça.
0: OK. Enfonce-toi pas, là.
1: C'est bon, fais ce que je peux.
0: Bon, en patinage, pour terminer, juste pour vous dire que... Hey, t'as-tu du Jelly Roll?
1: Ben oui, je peux te trouver ça.
0: Ouais, sors-moi un petit Jelly Roll, là, qui est un artiste country bien connu pour ceux qui écoutent un peu de country. Là. Oh non, pas encore du country, ben c'est moi qui anime. Fait que vous allez subir, là. Parce que j'ai une petite nouvelle, ça m'a fait de la peine.
1: Il a pris du poids?
0: Non!
1: Non, OK.
0: Non! Non, il n'a pas pris de poids. Non, c'est vrai, il a perdu quand même pas mal ah
1: oui,
0: de livres.
1: On s'en fait que ça marche.
0: Oui, mais ça lui a fait du bien. Là. Il était très. C'est laquelle, celle-là?
1: Bloodline.
0: Peux-tu mettre, mettons, une qui est connue?
1: Liger.
0: Liger ou Liger? On dirait une Liger comme une bière.
1: C'est pas une Liger, c'est le Liger.
0: Le Liger. Ouais. OK, c'est bon, ça. Ouais. Avance-le un peu.
1: OK. Now I know. Ah, c'est bon, ça.
0: Ouais.

0: c'est bon!
1: C'est très bon. Je savais même pas si c'était lui qui faisait ça.
0: Ça donne le goût de mettre de la musique. C'est bon. Oui, c'est Jelly Roll. Jelly Roll qui était à l'assaut pas plus tard que l'année passée. Jelly Roll qui est un peu partout là, dans l'univers musical, là, qui fait des collabs aussi dans plein de milieux artistiques. Bref, il était marié avec Bonnie. Bonnie, qui est une ancienne... pour que ça sorte bien. Dans sa vie, dans le fond, elle faisait de la porn. Bon. Ah non, mais on dirait que j'avais juste des mots gros dans la tête, je sais pas.
1: Je te dirais qu'on était...
0: J'avais juste des mots gros, voyons, ressaisis-toi, là, il y a un vocabulaire associé à ça, mais on faisait de la pointe. Bon.
1: Je m'attendais que tu me sortes un terme super poétique. Non. C'était une artiste de la nudité.
0: Non,
1: elle faisait de la pointe.
0: Ouais, elle faisait des arts oraux.
1: Oui.
0: Puis ensuite de ça, elle a arrêté en 2023, mais ça fait longtemps qu'ils sont ensemble. Ça fait une bonne dizaine d'années, en fait, du moins qu'ils sont mariés. Donc, ça fait plus longtemps que ça qu'ils sont un couple. Bonnie a un podcast qui est sensationnel. Tu sais, je veux dire, pour une femme qui a fait de la porn, des fois, on a plein de préjugés, puis on fait comme gars, moi, puis on a tous les termes qui y sont associés. Bonnie, là, sincèrement, quand tu l'écoutes, elle a de quoi à dire. Elle s'assume énormément. Puis je trouve que elle permet à chacune des femmes d'avoir une estime de soi. Inégalée. C'est-à-dire que peu importe ce que tu as fait dans la vie, moi, je te jugerai jamais. Puis elle s'expose beaucoup là, physiquement parlant. Puis bref, ouais. C'est un podcast qui est podcast populaire aux States. Ils étaient mariés ensemble, ils ont annoncé un matin qu'ils divorçaient. Fait que je suis triste de ça. Ben non, mais ça ne puisse, je te dis, je lui ai pas demandé, pas appelé Jelly, pas son numéro. Sinon, on l'aurait appelé. Je dis, Jelly, qu'est-ce qui se passe?
1: Alors, comment ça a pas?
0: Elle sortait. Peut-être aussi.
1: Mais
0: lui, elle, elle sortait pendant qu'il était très, très, très, très, très gros, là.
1: Ouais.
0: Parce qu'il était pas gros, là. Il était pas carré, là. C'était un monsieur obèse.
1: Très obèse.
0: Oui. Qui a perdu du poids, puis il a perdu du poids, il a un sac, là.
1: Elle a un kink.
0: C'est lui qui a demandé le divorce.
1: Ah, c'est lui?
0: Oui.
1: Ah, ben là, il a découvert qu'il y avait d'autres possibilités,
0: ben,
1: peut-être.
0: Moi, je pense que quand t'es chanteur international, des possibilités, il y en a eu, puis pas mal. Elle a sorti un livre pas plus tard que l'année passée.

0: Je le sais que c'est un genre de patati patata, là, mais il n'y en aura pas tantôt. Fait que je le fais là.
1: J'adore.
0: Là. Elle a sorti un livre l'année passée ou voilà 2 ans. C'est un best-seller en passant. Puis elle dit, quand j'ai commencé à sortir avec Jenny, il m'a trompé les 10 premiers mois. Là. T'sais, fait que il l'a déjà trompé, même s'il mangeait 8 burgers en même temps qu'il avait sa relation sexuelle. Parce qu'assurément, il n'a jamais perdu une livre de sa vie, à part dans les 3 dernières années, ou peut-être Ozempic est arrivé. Non, mais il en mangeait des burgers. Je veux dire,
1: j'ai trompé ta blonde 10 fois, ben, 10 mois, ça prend de l'énergie.
0: Tu sais, la popularité, obèse ou pas, t'es capable d'avoir n'importe quelle fille.
1: Mais ces gars-là là, qui ont des carrières internationales de même, des vies de rockstar, ils peuvent-tu vraiment être fidèles? Ils sont partout aux États-Unis, partout dans le monde, pas toujours avec leur blonde, ils ont toujours des filles après eux autres. C'est-tu quelque chose de même possible pour eux autres d'avoir une vie comme rangée, comme Richard qui fait du 9 à 5?
0: Ben, Justin Bieber a l'air fidèle, là.
1: Ouais.
0: OK, avec...
1: Tu penses?
0: Avec Baldwin. Ellie Baldwin. Attends un peu. C'est une excellente question. Est-ce que, toi, de ce que j'en comprends, le sous-entendu, toi, tu serais pas capable d'être...
1: Hey, moi, tu me donnes une guette électrique, une voix de rossignol, un stage, jamais fidèle. Hey, my God. Dans le Tennessee, là, il t'en a de la belle petite madame.
0: Bon, on sent que le backstage roulerait sur un méchant temps.
1: Je serais même pas le show. Je serais tout le temps dans le backstage.
0: Je serais tout le temps en pause. Ce serait pas long, je vais aller m'accorder.
1: Un entracte, encore.
0: Bon, on a compris le principe pour Max, mais la question est bonne. Est-ce qu'à partir d'un moment, même principe pour un politicien, peut-être pas au provincial, mais au fédéral, là, quand t'es appelé à aller à l'international.
1: Oh, c'est bon, ça.
0: Un politicien, c'est comme une rock star. Il n'y a pas autant de reconnaissance parce que tu remplis pas nécessairement un aréna puis tu fais pas une tournée à coup de 70 000 personnes, même d'un stade. Je parle d'aréna, c'est 20 000, mais un stade, c'est 60 à 68 000 personnes environ. Est-ce que un politicien qui est au fédéral, qui est appelé à aller à l'international, c'est possible de rester fidèle?
1: Même ceux qui travaillent à Ottawa, mais qui habitent au Québec. On sait pas.
0: Puis dans l'industrie, est-ce qu'il y a un... J'essaie de voir Dolly Parton. Je pense que Dolly, qui approche pas loin de 100 ans, là. Puis, mais tu sais, elle, son mari, elle l'a perdu l'année passée, ou il y a 2 ans. Dolly est avec le même homme depuis le début de sa carrière. Je me demande même s'ils n'ont pas fait l'école secondaire ensemble.
1: Il y en a pas qui ça fonctionne.
0: Belle histoire d'amour. Ça ne veut pas dire que ce qu'on ne s'est pas fait pas mal. Peut-être que 2-3 fois, c'est enfargé. Tu sais, un pénis est si vite arrivé. Là. Comme, POUM! Ben voyons, tu essaies de quitter, puis il n'est pas capable.
1: Tombé dessus.
0: Ben oui. Fait que, mais peut-être que c'est arrivé dans le code de lit, là, mais sans fargé.
1: T'es quitté, puis t'es pas capable. Hey, ça sonne Bruel, ça.
0: Hein? Ben, Patrick Bruel, ça n'a pas bien été.
1: Non.
0: Mais il n'a-tu? 418-670-9098. Tu sais, j'essaie de... Là, il faut s'en aller à la pause. On a de la visite en plus, là. On fera pas ce show-là, tous les deux tout seul, jusqu'à 3 heures. Mais j'essaie de penser, le 418-670-9098. Vite fait, là, y a-tu un couple... Même Michael Douglas a trompé Catherine Zeta-Jones.
1: Oui.
0: Fait que ça, c'est sorti. Ils sont encore ensemble. Là, je parle pas d'un couple qui est encore ensemble. Ça, il y en a plein. Mais un couple qui s'est dit, nous autres, là, on tient le principe de la fidélité, même si tout le monde nous désire à chaque fois qu'on se déplace à quelque part.
1: J'en vois pas, moi. Peut-être des couples qui sont dans la religion, qui sont très croyants. T'en connais-tu? Dans le country, des artistes qui praise the Lord. Jesus Sauveur!
0: Bon, ben... Mais t'as un genre de Cody Johnson, effectivement, ça doit être fidèle à sa femme.
1: Cody Johnson, il lui doit être fidèle, lui.
0: Tommy Lee, c'est pas un bon exemple.
1: Non, lui, on
0: Tommy
1: est...
0: Tommy Lee, c'est pas... Non. Dave Grohl, non! Dave Grohl a failli divorcer. Là, je pense qu'ils se sont remis ensemble. Mais Dave Grohl a trompé... Non seulement il a trompé sa blonde, mais il a fait un bébé ailleurs. Pas genre, v'là 20 ans, là. C'est arrivé dans les 3-4 dernières années, Dave Grohl. Je me demande même si c'était pas v'là 2 ans. Harrison Ford, c'est vrai que ça fait longtemps qu'il est avec sa conjointe, que je me souviens plus de son nom, la petite blonde.
1: Madame Ford.
0: Fatal Tim McGraw, non, vous n'êtes pas à jour dans votre patinage. Ça m'énerve, le monde qui sont pas à jour dans leur patinage. Tim McGraw,
1: ouais.
0: Il a trompé Fatal.
1: Quand, ça?
0: Au début, là, quand tout le monde voulait Tim McGraw, là, il est rendu un peu plus vieux. Il
1: a moins d'opportunités.
0: Ouais, ben, il nous tente moins, mais c'est un beau couple pareil. Ils sont encore ensemble.
1: Bill Clinton, Hillary Clinton.
0: Ben oui, je trouve qu'effectivement.
1: Hey, l'avion, il fait juste le prendre les fins de semaine.
0: Est-ce que Véro et Louis...
1: Ouais,
0: mais c'est pas international.
1: Ben, c'est quand même national.
0: Ouais, mais tu sais...
1: La fureur. Hey.
0: Non, mais tu sais, c'est pas la... Ne je parle, tu vas partout, là. Partout, puis t'es reconnu, là. Les autres, des fois, ils ont l'appel. S'ils sortent du Québec, ils ont l'appel. Ils ont juste allé même à la province d'à côté, puis ils vont avoir l'appel, là. Ils ont juste allé en Ontario, puis il n'y a pas de problème.
1: T'as raison, là. Ils traversent la frontière.
0: T'sais, ils vont au Manitoba, pas personne qui les achale.
1: Oui, c'est vrai, ça, c'est un excellent point. International, je sais pas. Moi, j'ai l'impression qu'il y a bien des couples qui vivent de même. Ben non, John Travolta.
0: Ben non, mais sa femme est morte.
1: Bon. Pas besoin de la tromper.
0: John Bon Jovi, il est avec la même femme, effectivement. Il est avec la même femme, mais je pense qu'il y a eu des écarts de conduite, mais ils sont passés au travers. John Bon Jovi est avec la même copine depuis environ le secondaire. Magnifique histoire de famille. Puis oui, il l'a gardé, puis c'est pas la plus belle. Là, tu sais, des fois, les standards de physique changent avec le portefeuille. Là, tu fais comme, je suis capable de me payer une plus belle. Lui, il l'a gardé. Je trouve ça sympathique. Je l'aime beaucoup pour ça. Mais je pense qu'à un moment donné, dans les années 80, là, Living on a Prayer, d'après moi, il y a Living dans bien des femmes. Là. Living dans toi et dans elle. Fait que, mais ils ont resté ensemble.
1: La prière, c'était ça. J'espère qu'ils ne le sauront pas.
0: Ouais, j'espère qu'elle ne le saura pas.
1: C'est ça, exact.
0: Je pense que des fois, un French est si vite arrivé.
1: Garth Brooks. Lui, ça a l'air qu'il couchait avec les filles, mais il disparaissait.
0: Ouais.
1: T'as entendu parler de cette théorie-là?
0: Non.
1: Comme quoi, ils ont tracé toutes les villes dans lesquelles...
0: Heures, excuse-moi.
1: Rapidement, là. Ouais, toutes les villes dans lesquelles il a arrêté en tournée, puis il y a du monde qui capote sur le true crime, qui ont établi des liens entre des filles qui disparaissaient pas longtemps après que lui ait fait un show dans les villes. Il y en a beaucoup qui pensent que c'est un tueur en série en secret.
0: Ben,
1: tous les tueurs en série sont en secret jusqu'à temps qu'ils se fassent pogner, on s'entend.
0: Ouais. Garth est un tueur en série.
1: Ben, il voulait pas que sa femme l'apprenne, qu'il est Trump.
0: Ah, ouais.
1: C'est une grosse théorie du complot, là, devenue populaire en 2018.
0: Garth, qui est celui qui a vendu le plus d'albums à travers le monde, et qui est un artiste, spectaculaire là, dans le domaine de la country, là, qui a battu des records, qui a fait un spectacle où il y a eu 1 million de personnes, de mémoire, c'était à New York, qui a donné des shows d'un stand en Irlande. C'est vraiment un artiste grandiose. Là. Mais Garth, là, il est avec Trisha Yearwood. Mais et que c'est tannant, parce que ces petits potins-là, j'aime bien ça. Mais il me semble qu'il a trompé la femme qu'il avait pour partir avec Trisha Yearwood. Fait que, tu vois, il y en a trompé une dans l'eau, là.
1: Oui, parce que
0: Trisha, là, c'est correct. Et il y a eu une sortie, là, peut-être 2-3 ans, mais ça ne veut pas dire que c'est vrai, là, qu'il couchait avec sa coiffeuse.
1: Ah oui? Mm. Ben, il a les cheveux longs, ce homme-là, ça doit être long, sa chaise, à un moment donné.
0: Ben,
1: tu joins l'utile à l'agréable,
0: là. Puis elle s'est enfargée.
1: Ben, comme un dolly.
0: Hein? À qui c'est pas arrivé? Un homme qui va chez la coiffeuse puis ça finit en position de la chaise.
1: Zip zop, peut pas en parler.
0: Là-dessus, 418-670-9098. Hey, j'ai perdu le pacing. Attends un peu, il est ici. Qui on a après la pause? Oh mon Dieu, ça va être beaucoup plus intelligent. On va se remettre de temps. Catherine Loubier s'amène à Redway.
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2: Stéphane Lachance, bilan et projection, chef de l'opposition, comment ça va?
6: Bon matin, bon matin.
2: C'est pas la fin de l'année, mais c'est la fin de quoi? C'est pas la session parlementaire, comment vous appelez ça? La fin...
6: C'est la fin des... On est presque rendu à la fin des conseils de ville.
7: C'est le 7 juillet que ça finit.
6: Oui, c'est ça, exactement.
2: C'est ça. Mais on s'en fout.
6: Donc c'est l'avant...
7: Oh, on s'en fout. Mais on va le couvrir pareil.
2: On est en mode estival.
7: Oui, mais moi, en mode estival, je peux te dire que je vais l'écouter pareil,
2: oui,
7: le conseil municipal.
2: Donc aujourd'hui, d'ailleurs. Oui. Vous allez parler de quoi aujourd'hui? Conseil?
6: Toutes sortes de choses.
2: Le maire va être présent pour répondre, hein?
6: Non, il sera pas là.
2: Comment ça?
6: Ça va être sa cinquième absence depuis qu'il est arrivé. Ben, c'est ce que ça donne. Je pense que dans...
2: Je suis en mission.
6: La première mouture, là, il était vraiment... C'était serré, hein? C'était au niveau des votes, alors il n'y a pas le choix de manquer. Mais là, avec une confortable majorité...
7: Cinquième absence. Ça fait même pas un an qu'il est là, comme deuxième mandat.
2: Là, il est où, là? Ce matin, il était à Rimini.
6: Je sais pas.
2: Rimini, est-ce qu'il y a du rififi à Rimini? Je ne sais pas. Rimini, en Italie, il est là, là.
6: En tout cas, il est probablement avec des gens qui ont une pensée similaire à la sienne... Pro-vélo, pro-écologie.
2: Ça n'en prend plus. Lui, il va revenir, là, il va avoir du gros, gros bouillon. Là.
6: Du gros jus.
2: Ben oui, j'ai diffusé, puis on en a parlé, puis on a fait un bloc ici sur la programmation de cette conférence-là.
6: Mm-hmm.
2: Ça n'en prend plus. Ben regarde, tant qu'être là-dedans. La semaine passée, le reportage dans le soleil sur les villes 15 minutes.
6: Ouais.
2: On s'en va là.
6: Je l'avais dit d'ailleurs dans un ancien conseil de ville, c'est 40, c'est tout dans la même idéologie.
2: C'est l'objectif. Là. Peut-être raconter, peut-être résumer là, pour le commun des mortels, on est les livers tous ensemble ce matin. Résume-nous, c'est quoi C40, la ville 15 minutes, c'est quoi le principe, la philosophie autrement dit de marchand?
6: Ben, c'est de bâtir la ville sur la ville, c'est de densifier en tant que telle, c'est de faire en sorte que lorsque tu sors de chez toi, en tant que tu as accès à tous les services, autant au niveau de l'épicerie...
7: Au rez-de-chaussée.
6: C'est ça, tout est proche, dans l'intérieur de 15 minutes, puis c'est de densifier. Alors c'est vraiment le principe de densification au maximum d'un secteur. Et en même temps, on en profite pour réduire les stationnements.
2: C'est une guerre à l'auto.
6: Pas tout à fait. Tout à fait, mais ça fait partie de l'idéologie. Puis je pense que là-dessus, les gens, durant la campagne...
2: On le réalise.
6: Oui, là, les gens le réalisent, mais c'est ce qui a été dit, puis c'est ce qu'on disait durant la campagne. Et il n'y a rien de nouveau pour nous à ce niveau-là.
2: Comme le monsieur de Lanty, super fin, puis on est de son bord, on va l'encourager. Mais en même temps, on le savait, là. Tu sais, ça avait été exposé par Donald, qui s'en vient juste après toi. Ça a été exposé. Mais hein, je ne savais pas, moi... Ouais, mais même sous la bombe, Pat Paquette l'a dit, lui, il a travaillé sous la bombe. C'était connu, là.
6: Oui, rien de nouveau. Là. Écoute, il y a beaucoup de gens actuellement là, qui m'envoient plein de vidéos là, des différentes entraves là, avec les travaux, ces choses-là. Écoutez, tout ce que vous nous montrez, c'est toutes des choses qu'on dit depuis 5 ans. Là. C'est rien de nouveau là-dedans, mais là, les gens viennent de réaliser. Puis ils vont le réaliser encore plus.
2: Toi, avec tes chroniques anti-tramway, tu le répétais là, ici en onde.
6: Absolument. Alors, il n'y a rien de nouveau dans tout ça, mais je pense que les gens le réalisaient pas vraiment. Mais là, ils vont l'avoir d'en face, puis ils vont réaliser. Puis j'espère que dans 3 ans. Lorsque ce sera le temps de faire un choix différent, ben ils auront le réflexe de le faire.
2: Est-ce à dire que tu vas t'abler sur la grogne du monde pour ramasser des votes?
6: Pas nécessairement de tabler sur la grogne. C'est de tabler sur la vérité. La vérité, c'est que les gens n'en ont pas pour leur argent. Les gens se font mettre des bâtons dans les roues. Puis les gens payent énormément de taxes. Puis n'ont pas le service qui vont avec ça. Puis, ben, c'est un petit
2: Il y aura une grogne.
6: Ben oui, il va en avoir une. Elle va se bâtir tout
2: Ils
6: seul.
2: Le savent.
6: Oh oui. Le pire ennemi, Dominique, du tramway, c'est le tramway. C'est pas plus compliqué que ça, là. Alors ça va grossir. Puis là, on est qu'au début, puis ça grogne déjà. Imagine-toi dans 3 ans, ça va être épouvantable.
2: Est-ce que... Puis ma pensée a évolué là-dessus. Mm-hmm. Évidemment, certains diront « Dom le conspire ». Mais moi, je veux t'entendre, toi. Est-ce que la candidature de Sam Ahmad, au final... servait surtout à diviser le vote et à faire passer Marchand afin que de belles firmes d'ingénierie aient de juteux contrats. Ça, c'est Doom le conspire.
6: Oui, c'est ça.
2: Je sais que, bon, je pensais pas de même au début. Je trouvais ça trop saucé. Mais avec le recul, je pense que ça ressemble à ça beaucoup. Là. Toi, t'en penses quoi?
6: Ben, écoute, j'ai pas de preuves pour dire avancer ça. C'est sûr que ça donne cette impression-là, mais je veux dire, on n'a pas de preuves vraiment. Moi, ma plus grande satisfaction dans tout ça, malgré tout, c'est qu'on s'est tenu debout. On est parti à 2 % puis on a fini à 24, puis il est parti à 32, puis il a fini à 13. Alors, je veux dire, les gens me connaissaient pas. Ça, c'est un dossier qui est pour la prochaine élection qui va être réglé, dans le sens que là, maintenant...
2: Notoriété.
6: Oui, peu importe où je vais, les gens me reconnaissent, puis c'est tant mieux. Puis j'ai toujours un grand plaisir à saluer les gens, là. Donc, si vous me voyez, gênez-vous pas, ça me fait toujours plaisir. Mais c'est sûr, on avait un déficit de notoriété, ce qui était tout à fait normal. Mais je pense que les gens ont vu durant la campagne la façon dont on a mené notre campagne qui était organisée. Puis pour le reste, ben écoute, c'est sûr que ça a divisé. Mais il faut quand même aussi admettre que si vous additionnez le 13 % de M. Hamad plus mon 24, on serait quand même en deçà de ce que Marchand a eu au niveau de du
2: résultat. Oui, parce que la moitié des gens ne sont pas allés voter.
6: Par contre, et ça là-dessus, M. Marchand, durant le conseil de ville, a parlé de ça avec mon collègue Marc Roussin, parce qu'il disait dans un échange où il disait, ben là, il faudrait peut-être que M. Roussin calcule, parce que sinon, il ne serait pas assis du même côté de la banquette. Si vous prenez, il y a 105 000, sur les gens qui ont voté à Québec, il y a 105 000 personnes qui ont voté pour Bruno Marchand, il y en a 107 600 qui ont voté contre lui, si vous prenez l'ensemble des oppositions. Alors, il y a plus de monde à Québec qui ont voté contre Bruno Marchand que pour Bruno Marchand.
2: Est-ce que ça sert de référendum contre le tramway?
6: Bon, pas vraiment, mais encore.
2: Parce qu'il n'y en a pas eu.
6: Il y en a pas, non, il n'y en a pas eu de ça, mais ce que je veux dire, puis les gens qui
2: on a beau dire qu'il y a eu des élections, oui, je le sais, mais un vrai référendum avec une vraie question. Pourquoi refusent-ils? Parce qu'ils savent que ça passerait pas.
6: Absolument. Voilà. Ça fait 5 ans que je le dis.
2: On le sait.
6: Puis de toute façon, je veux dire, il y a beaucoup de gens là de pro-tramway qui des fois viennent m'interpeller en disant, écoutez, le référendum, vous l'avez eu, ils ont été élus à 18 contre 3, donc ça leur donne... C'est pas vrai qu'une élection, ça te donne un chèque en blanc pour faire n'importe quoi. C'est faux, ça. Alors, ça de dire ça. Puis ce matin, vous faisiez référence à un candidat provincial là, qui termine sa carrière à Charlevoix.
2: Renaud Labrec?
6: Non, Jonathan.
2: Jonathan Julien, oui, c'est le journal.
8: Qui va être maire de Québec.
6: Sondage Palace Data qu'on a commandé.
2: Pas maire de Québec, mais en tout cas, il y a des aspirations.
8: Il dit, je ferme pas la porte à la politique municipale, mais pour l'instant, Bruno Marchand fait un bon travail. Il va être maire de Québec.
2: Tant qu'à ça.
6: Mais ce que je veux tout simplement dire face à ça, c'est que dans le sondage Palace Data que Respect Citoyen a commandé, où il y a 66 % des gens qui ont dit qu'ils étaient contre le projet, le plus gros pourcentage de gens qui étaient contre le projet, le premier secteur, c'est Charlebourg. Charlebourg suivi de Beauport, suivi de la Haute-Saint-Charles. Alors, voilà. Par la suite, on verra si M. Julien veut se mêler à tout ça.
2: Ça se peut qu'il veuille se présenter, en effet. Puis t'as Geneviève Guilbeault aussi qui a tout fait à la fin pour se séparer de Fréchette. Vide ses boîtes, marche vite, et pas dans les photos.
8: Je commence
2: de moins. Pas au party de Legault, là.
8: Non.
2: Le chantage de Toune, de Céline, n'était pas là, là.
8: À part avec ses boîtes, le grand sourire d'en face.
2: Grand sourire.
6: Elle a l'air assez heureuse, effectivement.
2: Oui.
8: Je pense qu'elle va quitter la vie politique.
6: Mais trois ans en politique, c'est une éternité, là.
2: Oui. Alors, ses enfants sont petits, là.
6: Pour l'instant, on va se concentrer sur le travail qu'on a à faire. Défendre les citoyens, puis de revenir. Nous, ça a toujours été, on va demeurer avec ça, c'est défendre les dossiers de base. Là, entre autres, j'ai parlé récemment, là, le déneigement encore cette année, c'était désastreux, là. Alors, c'était pire que l'année précédente. Ça a coûté encore plus cher. Alors ça, faut pas parler...
2: Ça a été dégueulasse.
6: Faut pas parler de ça à l'automne, là. Faut parler de ça durant l'été.
2: Pourquoi ça a été si mauvais dans les quartiers, surtout dans le coin d'Orsainville, Charlebourg? Ça a été mal gratté.
6: Il y a plusieurs...
2: C'est la faute à qui?
6: C'est un ensemble de facteurs, mais je vous dirais que c'est plus au niveau de la stratégie de déneigement qui est... Probablement cette année, on sortait plus tard. On sortait à 7 cm au lieu de 5. Ce qui fait que lorsqu'on était sur la route, on était rendu pas loin de 10. Deuxièmement aussi, c'est le type... La façon... Les stratégies de déneigement sont pas bonnes actuellement. Ça doit être modifié. C'est pas les cols bleus qui font pas leur travail. Les cols bleus font le travail qu'on leur demande. Mais c'est les stratégies, la façon qu'on fonctionne. Vous savez, la fameuse niveleuse, là, ça, c'est ce qui permet vraiment de mettre le sur le bitume en tant que...
2: Oui.
6: Ben, ça, il n'y en a presque plus d'opérateurs pour ça. Alors, si tu n'utilises pas ça, là, à un moment donné, il se forme une couche, puis tu n'es plus capable, après ça, de récupérer.
2: C'est ça.
6: Fait qu'il y a beaucoup de choses comme celle-là, de sortir plus tard. Aussi, la façon... Tu sais, dans le passé, là, les équipes étaient, il y avait des équipes qui étaient pour chacun des secteurs, qui connaissaient le secteur, qui connaissaient bien. Maintenant, c'est centralisé, il envoie des équipes. Il y a des choses à revoir, puis j'espère que cet été, on va en profiter pour le faire, parce que c'est pas à l'automne qu'on va pouvoir régler ça, c'est durant l'été qu'il faut en discuter.
2: C'est quoi vos angles d'attaque pour le retour? La projection, c'est quoi vos angles? Parce que là, on veut pas, ça a l'air foisé, mais on est quasiment en pré-campagne, sacrifice. Oui, je le sais que c'est loin, mais c'est vrai, faut que tu améliores la perception. Faut que tu te battes contre, sans dire se battre, mais il y a les médias quand même. Il y a les médias qui sont très, très partisans de Marchand. Puis toi, ben, tu commences à t'accrocher avec les médias. Donc, veux pas, il y a comme une lutte, il y a comme un métal sur métal. Ça prend beaucoup d'énergie, là, quand même. Là.
6: Oui, ça prend beaucoup d'énergie, ça prend de la préparation. Par chance, on a un cabinet qui est quand même qui nous donne un excellent coup de main puis qui nous aide à nous préparer.
2: Il faut que tu varies ta communication, plus de vidéos peut-être, plus pour contourner vidéo, peut-être les médias traditionnels.
6: Au niveau de nos responsables de vidéos, on est quand même pas mal là-dessus à ce niveau-là. Moi, je te dirais que notre angle d'attaque principal, c'est surtout de faire connaître la vérité aux citoyens, parce que je trouve que cette administration-là, malheureusement, a souvent tendance à vouloir nous rouler dans la farine. Alors, je donne juste l'exemple en tant que tel. On s'est fait dire depuis notre arrivée au conseil de ville que tout était signé, tout était garanti. Le maire a même traité mon collègue Marc Roussin de menteur en disant que lorsque Marc disait pas de financement, pas de projet, mais ouais, le financement au final, là, il est arrivé le 2 juin, puis encore là, il n'y a rien d'écrit spécifiquement pour le...
2: On n'a pas vu les feuilles.
6: Non. On sait qu'on a une enveloppe de 4.4.
2: Le document existe. PKP, Régis Labeaume. Ça existe, le document. Mm-hmm. On l'a épluché... À l'envers, à l'endroit, ici, c'est un document de plusieurs pages. C'est le dossier de gestion de l'amphithéâtre. Mm-hmm. La ville est propriétaire, mais c'est le gestionnaire, c'est Vidéotron. On connaît l'histoire, là, mais je ne les ai pas vus, les documents, dans le dossier-là. Là,
6: non, ce qu'on a vu en tant que tel, c'est qu'une enveloppe générale qui a été donnée par le fédéral. Deuxièmement, ce qu'il faut mentionner, c'est que cette enveloppe-là est une enveloppe fermée. Ça veut dire, là, on vous donne ça, là, puis c'est terminé. Alors, ma question, puis comme on le sait... Lorsqu'on dépassera, parce que je suis convaincu qu'on va dépasser le 7.6, qui va payer? Parce que venez pas cogner à la porte du fédéral. Le fédéral a donné une enveloppe fermée.
2: Qu'est-ce que tu fais dans ce dossier-là, d'ailleurs, sur le tramway? T'as-tu appris des choses?
6: Pas vraiment. Il n'y a pas de nouveau.
2: Avec la caisse.
6: Il n'y a pas vraiment de nouveau dans ce que j'ai appris. Pour l'instant,
2: les arbres, on va de l'avant, on les coupe, let's go.
6: Oui, ça va. Malheureusement,
2: ils reculent pas.
6: Ils reculeront pas. Non, il n'y a aucunement question de reculer. Là, présentement, ce que
8: c'est même pas une option.
6: C'est même pas une option. Ce que je faisais remarquer, là, entre autres, cette semaine, j'ai entendu certains collègues de l'équipe du maire dire ben on économise, le gouvernement du Québec paye 50% de la facture sur les tuyaux. Oui. Je vais juste vous expliquer une chose. Là. Le tuyau, là, exemple, il fallait le changer. Mettons sur une section. Je donne un prix approximatif, $1 million pour changer ce tuyau-là. Là, avec la dalle, on doit l'installer en double. On doit installer ça de chaque côté, parce qu'on ne pourra plus aller en dessous de la dalle, parce que sinon, on va interrompre le service. Alors, ça coûtait $1 million changer le tuyau. Là, ça coûte $2 million parce qu'on le met des deux côtés. Le gouvernement du Québec en paye $1 million. Ça coûte quand même $1 million à la Ville de Québec. Fait qu'au final, on fait du surplace, c'est la même chose. Alors, c'est toujours comme... Quand je vous parle de nous rouler dans la farine, c'est toujours comme ça de faire en sorte d'enjoliver les choses, de nous dire, ah, c'est l'entente, c'est réglé, c'est du mensonge, blablabla.
2: Arrêtez d'en parler. C'est double tour, triple tour.
6: Monsieur Lachance, il fait peur aux citoyens en leur disant, où il prend ça où, ces informations que ça pourrait coûter 12 ou 15 milliards. Ben, je veux juste rappeler qu'avant que François Legault enlève le projet des mains de Bruno Marchand, où la ville était donneur d'ouvrage, ils étaient à 12 milliards. OK? Puis là, avec la magie... Dans le temps, on disait abracadabra pour la magie. Maintenant, on dit cofondation ou co-développement. Parce que là, c'est les mêmes nombre de stations, même nombre de kilomètres, le même tunnel, même affaire. Puis on est passé de 12 à 7.6. Magie. Je sais pas comment ça s'est fait. Mais c'est ça. Alors, tu sais, ça, c'est toutes des choses. Alors, les gens, après ça, me disent, ah, yo, comment ça vous dites que ça va coûter 12 ou 15 milliards? Il n'y a pas un projet de tramway. Il n'y en a pas un. Prenez le REM à Montréal. 5.9, ça finit à 9.4. C'est juste, c'est à 3 heures d'ici, là. Alors, il n'y en a pas un. Édimbourg, là, c'était le... Édimbourg est un très bel exemple par rapport à Québec. C'est une ville historique aussi. Il était arrêté presque à toutes les semaines pour des fouilles archéologiques. Ça va être la même chose à Québec quand ils vont arriver là-dedans, là.
2: Oui.
6: Alors, c'est... Fait que de penser que ça va coûter 7.6 parce que la magie du co-développement, ça va fonctionner, c'est de rire du monde.
2: Et à surveiller le tunnel aussi, là.
6: Le tunnel, c'est avec vraiment... Ça, c'est une chose qui est vraiment pas faite. En passant, le fameux 55 millions, là, puis ça pressait, puis on avance ça d'un an. Vous regarderez, il n'y a pas grand-chose qui se passe. Là.
2: Non, c'est encore ouvert, René Lévesque.
6: Exactement, c'est encore ouvert, puis tout ça. Alors, puis là, ben, c'est la danse des cônes aussi, ils l'ont remarqué. Là. Là,
2: ils mettent René Lévesque, ils enlèvent.
6: René Lévesque, ils bouchent une voie, ils les enlèvent, ils les remettent, ils les enlèvent.
2: Pourquoi ils font ça?
6: Bah, parce que c'est tout
2: d'un coup. Le monde?
6: Non, c'est de l'improvisation. C'est pas organisé. C'est de l'improvisation. Ça a toujours été. Je veux dire, on a toujours dit au départ que c'était un projet de napkin. Ça continue de l'être. Ça continue de l'être. Alors, nous, notre travail au niveau de l'opposition, c'est de faire connaître la vérité aux citoyens puis de faire en sorte de faire respecter leur argent. C'est l'argent du monde avec lequel on travaille. C'est pas notre argent. Puis dépenser de l'argent de quelqu'un d'autre, c'est très facile. Mais à un moment donné, il y a des limites. Alors, notre travail, c'est de faire en sorte qu'à chaque fois, on a tous les sommaires décisionnels qu'on reçoit, on les scrute à la loupe pour savoir si cet argent-là est bien utilisé. Puis quand elle l'est pas, on lève la main puis on pose des questions.
2: Merci beaucoup, Stéphane Lachance. Bon été. Très courte pause.
6: Ah, j'ai un petit, oui, si tu me permets.
2: Une invitation demain,
6: c'est
2: en
6: ça,
2: fait.
6: 5 à 7 demain au Malcommode. Alors, vous voulez que Respect Citoyen soit là pour vous défendre? Ben venez nous encourager. Donc, demain, Malcommode, c'est un 5 à 7 à partir de 17h. Je serai sur place avec toute mon équipe. Et puis, ça nous fera plaisir de vous accueillir sur place.
2: Il y a quelqu'un qui nous dit 7,6, juste 400 fois 19 kilomètres, aussi simple que ça, basé sur les supposés coûts européens. Pierre en a parlé. Je sais même pas de quoi. Je sais pas c'est quoi, là, son calcul.
6: Ce qu'on sait, c'est que ça fait très cher du kilomètre.
2: Ben oui. Ben oui. Et le PQ, en passant, ben je sais que t'es pas au provincial, mais rappelons que le PQ est contre le TGV et pour le tramway.
6: Oui.
2: Alors que le tramway, ça coûterait une maudite beurrée au kilomètre, mais ça, c'est...
6: Les arguments contre le tramway puis les arguments contre le troisième lien sont les mêmes. Puis pourtant, on a des organisations qui vont dire tout le contraire, ouais, l'un versus l'autre.
2: C'est particulier. Ouais. Merci beaucoup.
6: Merci.
2: À 7h50, vous êtes dans Morel Live.
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6: Ouais, ben, sensibilisation autour des pistes cyclables ces jours-ci par la police de Québec. Est-ce qu'on va donner des contraventions? Je pense pas. Les cyclistes, beaucoup de contraventions possibles. Hein? Il y a beaucoup de gens qui respectent pas les lois.
15: Combien de fois j'ai vu quelqu'un chauffant bicycle à une main avec son sel dans l'autre?
6: Non, mais ça c'est une chose. Mais passer ça rouge, pas respecter, pas d'être dans les voies cyclables. C'est à ce temps, il y a des pistes cyclables partout.
15: Ça chauffe dans le chemin pareil.
6: Oui. Il y avait un tout à l'heure ici, là. Écoute, il peut se faire frapper, c'est sûr. Là.
15: Et moi, je ne peux pas me prononcer là-dessus.
6: Non, je te demande pas de te prononcer là-dessus, évidemment. Voilà, il est là, notre gars, Rodolphe.
15: Oui!
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6: Rodolphe, comment vas-tu?
16: Bonjour Pierre, bonjour Louis, bonjour Québec. Écoute, je vais bien, je suis prêt à jaser politique avec vous.
6: Oui, sondage Palace, ça bouge encore. Comment tu vois ces nouveaux chiffres-là? Comment tu décortiques ça?
16: Ben écoute, on va aussi attendre le sondage Léger parce que j'ai l'impression que Léger, il est un tout petit peu, en tout cas dans mon livre à moi, c'est plus facile de comparer, mais ouais. On voit toujours le PQ à peu près, selon Palace, il est à 29, Léger, il était à 30, 31. On voit que le PLQ à 25%, on va voir exactement qu'est-ce qui va se passer. Est-ce que le PLQ est dans une tendance à la baisse? Et la CAQ, on se souvient qu'il est autour de 20-20%. On va voir est-ce que eux, à l'inverse, Mme Fréchette, est une tendance à la hausse. Et l'indicateur qui est toujours important à regarder, le fameux vote chez les francophones. Là, sans surprise, encore une fois, le PQ en hausse à 34%. La CAQ devant le Parti libéral du Québec et un Parti libéral du Québec à 15% concernant le vote des Franco. Mais attends, j'ai appris quelque chose aujourd'hui, que normalement, à 3 heures, M. Milliard devrait normalement présenter son fameux plan sur le français. Donc, on sait, puis on parle du vote des Franco, ben on va voir, parce qu'on sait que ça fait plusieurs semaines que le chef du Parti libéral du Québec est questionné quel va être le plan, est-ce qu'il utilisera la clause dérogatoire ou pas, etc. Lui qui a été contre, par exemple, la loi 96. Donc, normalement, si mes informations sont bonnes, vers 3 heures aujourd'hui, le chef du Parti libéral du Québec devrait présenter son fameux plan sur le français. Mais bon, disons qu'entre toi et moi, je pense pas que c'est un timing idéal, parce qu'il y aura beaucoup de questions qu'on lui poser. C'est est-ce qu'il va mettre ou pas en justice, ou en tout cas déposer des poursuites contre Paul Saint-Pierre Plamondon. Donc.
17: Qu'est-ce que tu penses de ça, d'avoir comparé, entre guillemets, là, tu sais, coupable par association, crime organisé, PLQ, on pose la question, tronqué, là, drôle de façon de faire de la politique, hein?
16: Oui, oui, non. Écoute, moi, depuis le début, je l'ai dit, j'ai même dit vendredi, en rigolant sur mes médias sociaux, j'ai dit à un chef de parti qu'il ferait mieux d'aller prendre une après-midi au spa, parce que j'avais trouvé que M. Paul Saint-Pierre Plamondon était allé trop loin. Est-ce que je crois que le PLQ, c'est des motards? Non, bien évidemment. Donc, je pense qu'il avait poussé un peu le bouchon trop loin. Est-ce que le Parti libéral, le PQ, a raison de poser des questions en termes de d'où provient l'argent, puis qu'est-ce qui se passe avec l'UPAC? À 100%, je suis d'accord, parce qu'il faut qu'on sache qu'est-ce qui s'est passé avec le PLQ, mais d'aller aussi loin que d'utiliser le terme qui est, on va se le dire, Pierre, c'est un terme loadé, dire crime organisé, ça veut dire motard, ça veut dire Hells Angels, mafia, etc. Mais honnêtement, ensuite, je me suis dit, bon, OK, le PLQ, il va réagir rapidement. Ben non, ils n'ont pas réagi rapidement. Samedi, ils ont fait une annonce en disant qu'ils vont agir dimanche, ils sont tombés les deux dedans, à mon avis, en disant, puis on se réserve le droit de prendre des actions plus tard. Moi, je pense que politiquement, c'était pas très brillant de faire cette stratégie-là, parce que quoi? Ça a donné l'opportunité à Paul Saint-Pierre Plamondon dimanche après-midi, de faire une conférence de presse, de rappeler, de sortir le livre PLQ Inc. et tout ce que tu veux. Et je me suis dit, ben, pourquoi le PLQ a fait ça? Ils lui ont juste offert une tribune. Normalement, en politique, un, tu n'essayes pas d'étirer le cycle médiatique. Deux, tu dois réagir très, très rapidement. Je pense que le PLQ n'a pas réagi assez rapidement. Et le pire dans tout ça, c'est qu'ils ont mis un échéancier de mercredi. Donc là, on va encore en parler demain. Puis aujourd'hui, ça va encore être des questions au Parti libéral du Québec et à M. Billard. En termes de est-ce que vous avez déposé une poursuite ou pas.
17: Là, ils l'ont mis en demeure, hein? C'est ça qu'ils ont fait?
16: C'est ça. Une mise en demeure en disant de se rétracter et qu'il y avait 72 heures pour le faire. Puis écoute, c'était écrit dans le ciel que le Parti québécois et surtout son chef n'allaient pas s'excuser ou quoi que ce soit, puis même déplacer le débat en termes de ça fait partie de son rôle d'un des chefs des oppositions de poser des questions.
17: Et là, ben là, si on dépose une poursuite en bonne et due forme, ça va se régler dans quoi? Un an et demi?
16: Ça va jamais se régler. Honnêtement, non, avant une campagne électorale, tu laisses les électeurs trancher. Puis écoute, moi, j'aime pas qu'on mélange l'arène politique, médiatique avec l'arène judiciaire. Ça veut dire, honnêtement, il y a déjà assez de délais dans les tribunaux. C'est pas pour que le Parti québécois, comme ça, et le Parti libéral, envoie une poursuite au Parti québécois. On sait très bien que ça va pas aboutir, puis on savait très bien. Écoute, moi, j'avais été avec Andrew Scheer à l'époque, en 2019. Justin Trudeau avait menacé de nous poursuivre, pas nous, mais le Parti conservateur et Andrew Scheer concernant SNC-Lavalin, puis ses commentaires. Tu sais, qu'est-ce qu'on avait dit? On avait dit, bring it on, vas-y. T'sais, on disait, let's go. Quand est-ce qu'on n'arrêtait pas de poser des questions après à la période des questions en disant, Monsieur Trudeau, quand est-ce que vous allez nous poursuivre? Allez-y. Puis tu vois qu'à la fin, il n'a jamais déposé des poursuites.
17: Ouais, fait qu'on peut laisser ça traîner. On peut jouer à victime aussi. On peut essayer de gagner des points là-dedans. Christian Dubé, qui revient à l'avant-scène.
16: Oui, écoute, c'est c'est intéressant, les déclarations de M. Dubé, mais je me pose mon premier réflexe et je me dis, pourquoi est-ce qu'il sort maintenant? Ça veut dire, Mme Fréchette est dans une lancée, Mme Fréchette est en train de faire sa tournée médiatique, surtout hier, elle a fait je sais pas combien d'entrevues, parler de son bilan, parler de ses premiers 60 jours, puis je me pose la question, ça aide pas la CAQ d'avoir Christian Dubé comme ça, qui sort dans les médias, qui dit qu'ils ont manqué à leurs principes, que, grosso modo, cette fameuse promesse de 500 000 Québécois qui vont avoir accès à un médecin de famille, c'est un peu une annonce fantôme, que lui, il voulait qu'on aille, qu'on ait plus d'accès, puis qu'à la fin, il n'a pas réussi, que les médecins ont été trop puissants, les syndicats des médecins ou le collège des médecins ont été trop puissants, puis il parle même de tabous concernant tout ça. Donc, je sais que d'un côté, il le dit, moi, c'est plus des conseils que je donne à un futur gouvernement, mais honnêtement, d'avoir comme ça l'ancien ministre de la Santé qui sort maintenant, je me dis, c'est pas une bonne nouvelle pour la CAQ, et évidemment, ça donne des munitions avant une campagne électorale aux partis d'opposition concernant certains éléments qu'il a relevés dans son fameux rapport. Donc, je trouve que, honnêtement, je me dis que M. Dubé a quelque chose à dire, oui, mais normalement, je me suis dit, tu te gardes une réserve, puis t'attends l'élection, puis tu sortiras ton livre ou tu sortiras après l'élection.
17: Ouais, François Legault aussi commenté le rapport de la vérificatrice générale en disant que lui, il avait rien à se reprocher, puis Nordvolt, on fera la même affaire, c'est à refaire.
16: Je sais pas, il peut pas se garder... Surtout François Legault, là, il faut qu'il arrête. Là, il peut-tu se garder une petite gêne? Normalement, t'as un devoir de réserve, t'es un ancien premier ministre, tu fais mal un tout petit peu à Mme Fréchette actuellement. T'sais, c'est comme si Justin Trudeau, là, il sortait cette semaine en disant c'est pas bien le pipeline en Alberta, puis qu'il contredisait M. Carney. Normalement, tu prends un peu de réserve, puis quand t'es premier ministre, on s'était dit, est-ce qu'il allait résister à être une belle-mère? Il est pas capable, il arrête pas de tweeter, il arrête pas de commenter. Honnêtement, lâche le téléphone, ça veut dire que t'es pas en train d'aider ton parti actuellement.
17: Ouais, puis tu sais, Mme Fréchette, elle l'a comme poussé en dessous de l'autobus en disant que Nordvolt, puis tout ça, la filière batterie, elle aurait pas fait ça de façon différente. Pourtant, quand Fitzgibbon est parti, elle défendait bec et ombre Nordvolt. Elle disait que, c'était le vent en chambre à l'Assemblée nationale, puis elle disait non, tout va bien. Les indications qu'on a de la Suède, la maison mère nous dit que la filière nord-américaine de Nordvolt va continuer. Puis les informations venaient de partout. Bloomberg, ça disait que c'était fini, cette compagnie-là. Puis eux autres, ils niègent qu'à la dernière minute, là.
16: Non, mais surtout qu'on n'en parlait déjà plus du rapport du vérificateur général.
17: Oui.
16: Puis là, François Legault, son gazouillis, ouais, il ramène ça, il ramène un cycle médiatique. En train d'en parler, puis à la fin, là, François Legault, il veut-tu que son parti survive à la prochaine élection? Si c'est le cas, il ferait mieux de se taire.
17: Ouais. Christine Fréchette, elle, tournée médiatique, là, oui, tu dis qu'à 15h, elle va annoncer une nouvelle politique internationale.
16: Oui, c'est intéressant, parce que je viens de te dire que Charles Milliard va sortir à 15h sur le français. Madame Fréchette avait aussi une conférence de presse, peut-être qu'elle va la bouger, je sais pas, mais aussi à 15h concernant une nouvelle politique internationale. Puis ce qui est intéressant, Mme Fréchette, puis on peut juste revenir sur la fameuse saga PLQ-PQ, c'est que honnêtement, moi, je m'y attendais tellement que Mme Fréchette, hier, dans toutes ses entrevues, dise « regardez-les aller, le PQ, le PLQ, les vieux partis, la chicane, moi, je m'occupe à gouverner ». Donc, c'est pour ça, en fait, que je pense que Mme Fréchette voulait faire une annonce aujourd'hui pour encore montrer qu'elle est en train de proposer des choses. Puis disons que Charles Milliard, il s'est dit « allez, je veux sortir aussi ». Mais honnêtement, je me pose la question, Charles Milliard, il est sur la défensive sur le français, il est sur la défensive concernant l'UPAC. Je sais pas si deux défenses, ça fait une attaque, ou deux négatifs, ça fait un positif, mais je me questionne aussi pourquoi il est sorti, pourquoi il sort comme ça aujourd'hui sur deux éléments où honnêtement, il va pas réussir. T'sais, il nous dit, je vais avoir un plan qui est mieux que le français, mieux que les autres partis, puis que sur le français, on le sait très bien que le Parti libéral, sa faiblesse, c'est le français. C'est le vote francophone, c'est la clause dérogatoire, etc., etc., etc.
17: Voilà, à moins qu'ils sortent le bazooka là, à 15h. Ouais. C'est-à-dire qu'on va parler de le français, puis on va dire qu'on poursuit le PQ pour 2 millions. Puis c'est ça qui va sortir comme nouvelle, tu comprends?
16: Oui, peut-être, parce que théoriquement, l'échéancier, c'est demain 11h. Écoute, s'il va essayer de faire du judo politique, on va regarder ça, attention, puis... Je sais pas, les médias, ils vont mettre quel poste, le poste de Milliard ou la conférence de presse de Mme Fréchette, sont en même temps.
17: Ça va être à suivre. Débat. Là, on va avoir plusieurs débats, mais il n'y a rien pour Québec. Il n'y a pas de débat à Québec. C'est important, la capitale nationale?
16: Ben écoute, c'est intéressant parce que on a d'abord c'était Novo et Crave qui ont sorti que il y aurait un débat le 15 septembre. Ensuite, on a appris ce matin que le face-à-face TVA sera le 14 septembre. Et ironiquement, Éric Duhaime était sorti lundi hier en disant « Hey, est-ce que c'est possible d'avoir un débat à Québec? » Donc, ce qui est intéressant dans cette campagne, puis tu sais, on en a parlé des fois dans le passé, des fois, c'est à l'avantage des chefs de faire plusieurs débats. Des fois, c'est pas à l'avantage des chefs de faire des débats. On l'a vu avec M. Carney qui a juste fait le débat Radio-Canada, merci, au revoir, il en voulait pas en faire plus. Mais là, ça va être très intéressant parce que je pense que en tant qu'ancien stratège, objectivement, si j'analyse tout ça, c'est dans l'intérêt de tous les chefs, en fait, de faire le plus de débats possible. D'un côté, parce que Mme Fréchette veut continuer à se faire voir, M. Charles Milliard a besoin de se faire voir, Paul Saint-Pierre Plamondon a besoin de montrer qu'il est dans l'offensive, Éric Duhaime, bien évidemment, aussi, Rubat, donc c'est comme tous les chefs sont dans la vont faire, donc j'ai comme l'impression qu'il va avoir peut-être 3-4, peut-être même 5 débats, je ne sais pas, mais ça va être très intéressant. Puis oui, Éric Duhaime, je pense que ça a été stratégique comme ça de sortir en disant « Hey, c'est bien beau de faire des débats à Montréal, mais il faudrait qu'il y en ait un, au moins un à Québec. »
17: Non, c'est bon. Puis de toute façon, le PCQ mène, je sais pas si tu as vu dans le palace,
16: oui.
17: 30% dans la région de Québec, donc ça va être une course serrée.
16: C'est pas pour rien.
17: Non, il n'y a rien d'innocent là-dedans. Là. Et tu nous dis, président du Conseil du Trésor à Ottawa, il a gelé, lui, en chambre, une question, il a figé, puis il fouillait dans son cartable.
16: Écoute, c'est intéressant parce que tu te souviens du débat quand M. Carney est pas à la Chambre des communes, puis on en a parlé, puis on disait qu'il est vraiment pas souvent à la Chambre des communes, moins que Justin Trudeau, moins que Stephen Harper. Puis tu sais, j'avais reçu plein de commentaires, les gens qui disent « Ah, ça sert à rien la période des questions, puis c'est un show de boucan.
17: Ouais. »
16: Ben là, je les invite à aller sur les médias sociaux, de regarder le clip du président du Conseil du Trésor, donc le ministre libéral. Il se fait poser une question. Écoute, ça dure 30 secondes. Il fouille dans ses papiers, pas capable de répondre. À la fin, c'est François-Philippe Champagne qui a dû répondre. Donc, c'est qu'on dit que c'est pas important à faire des questions. Ben là, on a vu que, honnêtement, le ministre Conseil du Trésor, président du Conseil du Trésor, il fait pas le poids à Ottawa. Puis tu sais quoi? C'est la même chose pour la ministre de l'Immigration. Si les gens regardaient juste ses clips durant la période des questions à Ottawa, c'est une catastrophe. Donc oui, ça sert pour les oppositions de poser des questions, puis on voit des faiblesses comme ça, des ministres qui, honnêtement, je sais pas comment ça se fait qu'il est encore ministre.
17: Non, ça peut être destructeur pour la carrière, là. Hein? C'est un remaniement, d'après moi, lui, il va être tassé, là.
16: Oui, écoute, d'un côté, moi, je me posais la question, comment ça se fait que M. Carney ne fait pas un remaniement et tout ça plus tôt, maintenant qu'il y a une majorité? D'un autre côté, vu qu'il y a une majorité très, très faible, s'il tasse certaines personnes, il y a peut-être des gens qui vont dire, bon, mais c'est comme ça, je démissionne.
17: Ouais.
16: Puis après, on serait rendu à quoi? À 4, 5, 6, 7 élections partielles. Alors, c'est peut-être ça. D'un côté, il se dit, bon, ben, je suis obligé de les garder parce que...
17: C'est pas bon, mais je les garde.
16: Ben, c'est ça. C'est des pas bons, mais je les garde. Alors, je me posais un peu la question, mais c'est super intéressant. Ça montre à quel point la période des questions, c'est important. Puis tous ceux qui critiquent ont dit ça sert à rien, ben oui, ça sert à quelque chose.
17: Rodolphe, avant de te laisser partir, on s'en va en campagne électorale. Ça va commencer quoi? On parle d'une campagne de 36 jours à peu près. Ça va être ça au début septembre ou...
16: Ben écoute, moi je pense que les défis, ça veut dire pour le Parti libéral, c'est essayer de se faire connaître le plus possible, de faire des propositions. Ils vont tous aller à Saint-Tite, ils vont tous aller faire des épluchettes de blé d'Inde. J'espère pour certains qu'ils vont prendre un peu de vacances. Je pense que Mme Fréchette a dit qu'elle prendrait un peu de vacances pendant les vacances de la construction. Mais je pense que, écoute, c'est beaucoup de terrain, c'est surtout beaucoup de candidats, parce qu'actuellement, on connaît toujours pas encore la liste de la CAQ, la liste complète, finie, finale, comme on dit, des candidats, ben, elle est pas encore sortie.
17: Hey, on entend toutes sortes d'affaires, hein? Ça a l'air que ça serait pénible pour la CAQ de recruter, là.
16: Oui, puis écoute, il paraît, j'ai appris ça, je pense. Hier, aujourd'hui, l'autre, Éric Girard, là, pas le ministre des Finances, mais l'autre député, Éric Girard, a annoncé qu'il se représentait pas. Donc, tu vois qu'on va continuer à avoir. Donc, je pense que ça va être beaucoup d'annonces en termes de candidats. Puis ensuite, on va commencer vraiment, je pense, fin août, à vraiment rentrer dedans. Puis la règle veut qu'après la fête du travail, là, on est à 100% dedans. Puis tu vois, on commence déjà à connaître les dates des débats, etc., etc.
17: Voilà. Rodolphe Osni, tu es salué. Merci beaucoup. À la semaine prochaine.
16: Merci, merci Pierre, merci Louis, merci Québec.
17: Bye.
7: Salut.
17: Voilà. On dit que la CAQ, sérieux, il y a encore des départs à être annoncés. Ça, c'est des gens qui se donnaient peut-être un buffer de quelques semaines.
7: Attendaient de voir s'il y avait possibilité d'être réélu.
17: Ouais. Là, c'est limité, là. Ouais. Elle monte plus ben, puis elle se fait démolir sur le bilan de Legault. Puis Legault, lui, en redonne encore ses réseaux sociaux.
18: Mais c'est pas fini, Pierre. Moi, je te le dis, c'est pas fini. Il reste encore 3-4 mois, certains. Le temps de repartir à neuf. Là.
17: Juin, juillet, août, septembre. 4 mois.
18: Ben, c'est ça.
17: Octobre, début octobre, les élections.
18: Là, on se rappelle peut-être encore un peu de la fin de François Legault. Mais dans 4 mois, là, tout ça va être oublié. Tout ce qu'on va se rappeler du passé, ça va être cette période-là où Christine Fréchette a fait plein d'annonces, plein de belles choses, a été proactive.
17: Fait que Christine, c'est la tienne, ça. C'est ce que je comprends.
18: Ben, c'est pas la mienne.
17: Ben, t'as l'air à l'aimer pas mal.
18: Mais ce sera celle des Québécois.
17: Non, non, non.
18: Moi, je pense à Jacques et Louise, puis eux autres, ils vont l'aimer, Christine.
17: Non, elle est troisième partout. Puis là, elle plafonne. Là. Tu le vois, elle monte plus. Là.
18: Plafonne, mais ben justement, qu'est-ce qu'on peut faire pour déplafonner, Pierre? Un chèque.
17: Ben ça, ça sera pendant la campagne.
18: On va l'annoncer, ça va être parfait.
17: Mais ça, ça peut se revirer contre elle aussi. Mais les Québécois aiment l'argent.
18: On aime les chèques. Ça. Je te dis, 500$, puis l'élection est dans
17: la
18: poche.
17: Bon, après la pause, on ouvre les lignes. L'argent, on aime ça, mais...
18: Oui.
17: Des charlatans aussi, on aime ça?
18: Ben on n'aime pas tant ça, en fait. Surtout quand les charlatans abusent de gens qui sont vulnérables. Il y a une histoire qui est complètement bouleversante ce matin dans le Journal de Québec où on parle de Francine Gendreau qui, elle, est décédée le 27 février dernier dans des souffrances inhumaines, comme on rapporte. Elle, dame de 76 ans qui était atteinte d'un cancer du sein, s'est dit,
17: moi, la médecine traditionnelle, non, il n'y aura pas de chimiothérapie, je vais prendre des produits naturels,
18: exact.
17: Des pissenlits. Ça va bien aller.
18: Elle s'est fiée à un bonhomme un peu bizarre qui se dit citoyen souverain, ancien infirmier, puis qui a déjà eu des démêlés avec la justice pour crosse, un certain Gilles Dion, qui lui a prescrit de nombreux produits naturels, des gouttes, des crèmes, tout ce que tu veux, en lui faisant
17: croire... en souffrance.
18: Oui, mais en lui faisant croire qu'elle allait guérir son cancer. Finalement, elle est morte, elle est en train de pourrir. Son sein était complètement mangé par le cancer, ça s'était rendu dans la clavicule, puis tous les gens de la résidence où elle était...
17: Elle voulait pas aller pour elle. Les autres, ils voulaient la transférer à l'hôpital. Ils ont dit non, elle voulait pas y aller.
18: Non, elle voulait appeler M. Dion, qui lui a dit, prends tes pilules, puis arrange-toi avec ça, puis crève. Carrément. Fait que, 670-9098, est-ce que vous croyez à ça, les produits naturels, de même pour guérir miraculeusement, ou est-ce que vous avez déjà été témoin d'histoires de vos proches ou de gens près de vous?
17: Moi, personnellement, j'ai quelqu'un près de chez... dans la famille, là, c'est ça, c'est une... Elle avait arrêté de prendre ses pilules. Puis elle croyait à des produits naturels, puis à des cercles d'ondes. Puis écoute, ça amenait à la mort.
18: Ben, un moment donné,
17: écoute, t'arrêtes tes médicaments de cholestérol. Mais qu'est-ce qui arrive? Tes artères vont se bloquer, là?
18: Oui, mais ces gens-là se font brainwasher. Ils se font dire que, on va te régler ça, puis tu vois, la vie va être belle, puis la chimiothérapie, tu sais, c'est dangereux. Fait que fais pas ça, puis prends ta pilule.
17: Elle est morte d'une crise de cœur. Bloqué, complètement. C'est... Le cardiologue, il dit, écoute, bloqué.
18: Fait que 670-9098, au retour de la pause, on veut vous entendre. Trustez-vous ça, avez-vous des histoires
17: Ça? D'après moi, il y en a des histoires.
18: Avez-vous guéri votre cancer grâce à des produits naturels? J'en doute.
17: On revient après la pause.
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3: Fin de la session parlementaire à Québec. Donc, techniquement, on se reprend en automne aux élections. Campagne électorale au mois d'octobre. En fait, au mois de septembre, mais élection au mois d'octobre pour la suite. Donc, un petit bilan. Là, on se demandait avec qui on pourrait bien faire un bilan. Puis, d'entrée de jeu, on dirait que d'avoir quelqu'un qui représente un parti, je sais pas pourquoi j'aurais l'impression que ça va être moins impartial. Fait qu'on s'est tourné vers des indépendants, puis on en a trouvé un, puis je suis bien content qu'il ait accepté de jaser un peu avec nous autres. Député indépendant de Saint-Jérôme, d'ailleurs, qui ne se représente pas aux dernières nouvelles, peut-être qu'il a changé d'idée, on le sait pas. Youri Chassin, au bout de la ligne. Monsieur Chassin, bonjour.
4: Bonjour, M. Ouellet.
3: Puis je vais commencer avec cette question-là. On n'a pas changé d'idée, on se représente.
4: On n'a pas changé d'idée.
3: Non, pourtant, j'ai lu quelque part que vous vous étiez réconcilié avec la politique en étant indépendant.
4: Ouais. Ben, en fait, avec le dernier combat mené, là, la croisade d'un seul homme, semble-t-il, mais ça m'a fait du bien de voir que jusqu'à la fin, j'avais cette espèce d'indignation, on va dire. Là,
3: ouais.
4: Cette combativité, puis ça, ben quelque part, c'est comme nécessaire aussi pour faire la politique, mais c'est pas ça qui va m'amener à changer d'idée sur me présenter ou pas, parce que vraiment, après 8 ans, c'est tellement similaire, j'encourage tout le monde qui souhaite faire le saut, mais c'est épuisant aussi.
3: Qu'est-ce qui était stimulant? Parce que vous avez dit que c'était d'être indépendant qui vous avait réconcilié avec la politique. Mm-hmm. Donc, vous étiez un peu fâché avec la politique. C'est quoi? C'est la ligne de parti? C'est l'espèce de carcan imposé? Qu'est-ce qui est frustrant là-dedans?
4: Oui, il y a plusieurs choses. C'est sûr que la ligne de parti, c'en est une. Mais c'est aussi une ligne de parti qui est imposée souvent sans qu'on ait vraiment la possibilité d'en débattre tant que ça. Parce que le temps est très, très court. Puis ça va très vite, puis il y a beaucoup de dossiers, et donc on finit souvent par devoir se rallier sans vraiment comprendre exactement la position de notre parti, sans nécessairement avoir le temps d'en débattre. Et parfois, j'avoue que pour moi c'est un peu ça aussi, tu sais, d'être tout le temps dans l'ombre quand on est avec l'aide gouvernementale, on n'existe comme plus publiquement. Alors que j'avais une certaine notoriété avant de faire le saut en politique, pas énorme, mais un peu. Là, je me suis dit, ben là, je disparais complètement de l'univers public, alors que j'ai été quand même en politique parce que le débat public m'intéresse.
3: Ben oui. Puis, pour être honnête, moi, je voyais quelque chose de très prometteur avec votre arrivée au sein de la CAQ, vous et d'autres, qui ont été tassés pas mal. Y a-t-il des regrets? Est-ce que vous avez regretté de ne pas avoir eu davantage de responsabilités de la part de la CAQ?
4: Ben, en fait, des regrets. Disons que ça a été peut-être plus un révélateur. Parce que s'ils m'avaient donné des responsabilités à moi et à d'autres, ça aurait été un signal de rupture, là, de changement des façons de faire. On n'est pas juste en train d'avoir des bons porte-parole pour nos ministères. On veut des gens qui vont changer des choses.
3: Oui, mais c'est ce qu'on nous disait au début à la CAQ.
4: Ah oui. Et donc, quand ils ne m'ont pas choisi, moi, je me suis dit, OK, mais ça m'indique qu'on essaie. Puis au début, je me suis dit, ben, c'est correct, qu'on essaie peut-être de rassurer tout le monde parce que c'est un nouveau parti qui occupe le pouvoir, qui n'a jamais occupé le pouvoir. Regardez, ça va bien, on a un bon ministre des Finances, on a une bonne ministre de la Santé. C'est de rassurer tout le monde, puis qu'à un moment donné, on va dire, mais là, c'est le temps de changer.
3: Faut brasser.
4: Mais finalement, ça n'a jamais été le temps de changer.
3: Ça n'a jamais été, puis j'ai l'impression que cette dernière session-là s'est terminée un peu comme a été mené le reste, c'est-à-dire essayer de passer le plus de projets de loi possible, quitte à aller sous baillon, quitte à précipiter les choses. Il y en a quelques-uns qui sont pas passés, mais ils ont quand même réussi à passer une série de projets de loi en vitesse, en mettant beaucoup de pression sur tout le monde.

0: Ouais.
1: Puis c'est comme l'espèce de solution de compromis pour dire ben on va quand même permettre que les circonscriptions que le directeur général de direction puis la commission là, qui est chargée de faire la carte électorale, on va quand même permettre que ces deux comtés qui étaient nouveaux puis qui devaient apparaître soient là, mais on va quand même préserver ceux qui devaient disparaître. Et donc la carte elle avait 125 comtés, mais là parce que il y en a un dans l'est de l'île de Montréal puis en Gaspésie qui disparaissent. Oups, c'est vrai que ça devient difficile puis qu'il y a des gens qui vont faire des grosses campagnes pour dire ça nous prend notre comté de plus, ça nous prend notre député de plus.
2: Mais qui ça? J'entends pas de gens là, défendre leur circonscription tant que ça. Là.
1: Ben, alors évidemment, dans la population générale, c'est une chose, mais il y a eu par exemple la Chambre de commerce, je pense de Carleton-sur-Mer, qui s'est alliée avec la Chambre de commerce de l'Est de l'île de Montréal pour dire, nous, là, on a besoin d'avoir un député de plus parce que ça aide au développement économique. Je ne sais pas exactement comment, mais ça a l'air que ça aide pour eux. Fait que là, évidemment, on se trouve à avoir des gens qui se prononcent, puis plein d'élus locaux, etc., qui ont des habitudes déjà de travail avec des députés. Puis là, oups, tout à coup, là, les limites changent. En plus, ils ont compté de moins. Fait qu'ils sont battus. Puis c'est sûr que pour les autres, mettons, moi, mon monde dans les Laurentides, ben on a un vote un petit peu dilué. On est un petit peu moins important. Fait qu'on y perd, mais on y perd pas tant que ça, alors qu'eux autres, ils gagnent un comté de plus. C'est très, très, très important. Fait qu'évidemment, ils ont été très vocaux. On n'a peut-être pas entendu ceux qui perdaient là-dedans.
2: Oui, mais tu sais, je comprends, là, mais est-ce que le travail du DGE, le directeur général des élections, qui a fait une job non partisane pour dire que, logiquement, là, selon les stats, les chiffres, on devrait réorganiser la carte comme ça. Ça pas d'un... Là, on y va avec les émotions, là, parce qu'on a l'impression que ça va être mieux pour la région, puis on veut pas perdre quelque chose. Donc, quelque chose de très... c'est un peu astral, là, t'sais, c'est dans le ciel un peu. Tandis que le rapport du DGEQ était assez étoffé. Là. Ça me semble que ça...
1: Oui. Il n'y a pas eu la même quantité d'analyse. En fait, j'imagine qu'au gouvernement, ils ont peut-être plus de documentation, notamment probablement un avis juridique, parce que, mine de rien, ils ont adopté un projet de loi après qu'un jugement de la Cour suprême leur ait dit la loi précédente là, que vous avez essayé de passer pour modifier la carte électorale, ben ça marche pas, c'est inconstitutionnel. Fait qu'ils sont revenus à 11e heure pour changer quelque chose à 3 mois des élections, ça n'a pas de sens, mais c'est ça.
2: Donc, à la prochaine campagne, on aura 2 députés de plus. Puis ça, les gens réalisent peut-être pas, mais ça, c'est 2 salaires de députés, 2 salaires de staff, des salaires de locaux, des transports, des nuitées à l'hôtel pour quand ils doivent se déplacer parce que c'est des régions éloignées. On vient encore de faire gonfler la facture des dépenses de l'Assemblée nationale.
1: Là. On se comprend. Pour moi, puis c'est une différence peut-être là, avec d'autres ennemis à moi, mais pour moi, ce coup-là qui est important parce que c'est symbolique. Là, quand on est en déficit, d'habitude, on n'essaie pas de rajouter les dépenses. Mais c'est quand même le coût de la démocratie. Puis, vaut mieux avoir la démocratie que l'alternative. Donc, ça me dérange pas tant que ça. Mais effectivement, ça devient la solution facile. Puis, d'après moi, ça devient un précédent dangereux. Parce qu'à chaque fois qu'il va y avoir des comtés qui vont venir à disparaître, on va les sauver, on va rajouter des places. Ça, c'est problématique parce qu'à la fin, on peut pas être 300 dans le salon bleu.
2: Y a-tu trop d'émotions? Parce que, tu sais, moi, je regarde ça, puis vous étiez le seul. À la fin, là, au début, il y en a 2-3 qui ont levé la main. À la fin, vous étiez seul contre 124 personnes qui unanimement pensaient la même chose. Puis il me semble que c'est arrivé souvent, ça, la semaine passée, dans la loi sur le Red Bull. Soudainement, là, tout le monde est d'accord. Moi, je peux pas croire que ces gens-là représentent une population homogène à 100% que tout le monde pense pareil. Moi, ça m'a toujours un peu troublé. Je comprends qu'il y a des votes à aller chercher, puis il y a quelque chose là-dedans de racoleur, de dire on va y aller. Y a-tu trop d'émotions à l'Assemblée nationale?
1: Ben, y a une ligne de parti aussi. Hein?
2: Oui, mais là, tous les partis sont tous pareils.
1: Ben oui, puis c'est ça. Puis c'est que dans chaque caucus, il y a sans doute des gens, en fait, moi je vous le confirme, il y a des gens qui sont venus me voir, puis ils étaient contre certaines affaires, puis en même temps, ils n'ont pas le choix. Ils font partie d'un véhicule politique, fait qu'ils seraient liés. Mais dans la vraie vie, je suis pas mal sûr qu'il y en a d'autres qui auraient voté contre, par exemple, la réforme de la carte électorale, s'ils avaient eu le choix. Puis s'ils avaient eu le choix, peut-être que les boissons énergisantes et les Red Bull,

0: ça aurait été différent que juste une abstention, Maïté Blanchet-Dézina, puis un contre, moi. Fait que c'est sûr que ça, ça fait partie un petit peu du... Comment je dirais, tu sais, la ligne de parti, c'est aussi qu'il y a eu, en 8 ans, aucun vote libre. Puis, c'est particulier.
1: Aucun. Il n'y a eu aucun vote libre en deux mandats complets.
2: Non, mais il s'abstient.
0: Quand on est sur le budget, on comprend, ça peut faire tomber le gouvernement. Mais l'émotion, là, à chaque jour, là, sur plein d'affaires symboliques, peux-tu voter librement?
2: Je disais qu'il votait quand il était contre, il s'absentait. Fait qu'on s'abstient de voter contre.
1: On va aux toilettes.
2: Ouais,
1: ou on vote pour.
2: Exact. C'est,
0: ouais, mais ça, personne ne sait.
1: Mais ça, là, éventuellement, dans notre démocratie, puis là, on jase, on va pelleter des nuages un peu, là. Est-ce qu'il va falloir un jour peut-être ramener le vote libre des députés, la libre pensée, ramener un peu ça au cœur de notre démocratie? Parce que pour moi, ce que j'entends là, c'est pas une démocratie libre où les gens appuient des décisions en fonction de leur électorat, en fonction des intérêts de leur comté. C'est des lignes centralisées qui partent d'en haut, puis tout le monde suit comme des moutons. Tu sais, je sais pas, moi, je me sens mal à l'aise là-dedans. Visiblement, vous aussi, vous êtes indépendant aujourd'hui, puis vous quittez. Mais ça, un jour, notre système démocratique qui date du 18e siècle, va peut-être falloir le repenser, là.
0: Puis, honnêtement, ça a été un peu notre message. On était 3 indépendants là, qui avons fait un petit point de presse vendredi pour lancer ce message-là à la prochaine législature. Il faut repenser au travail du député, à son indépendance. Évidemment, il y a une clé de voûte, je dirais, c'est qu'à la fin, pour être député d'un parti, il faut être candidat de ce parti-là aux élections.
1: Mais oui.
0: C'est le chef qui signe le bulletin de mise en candidature. Fait que si Donald Trump choisissait tous les candidats républicains, ben il y en aurait du pouvoir encore plus. Oui. Alors que là, c'est le parti qui est indépendant du candidat du parti à la présidence.
1: Et ça explique que des fois, il y a de la réticence, puis il y a des gens qui bougonnent. Ben oui.
0: Ça arrive, c'est ça, de la dissension. Oui. Mais ici, au Québec, ça arrive jamais. Alors que même au fédéral, là, au Parlement fédéral, il y a des libéraux qui ont voté contre des projets de loi libéraux. C'est, ça arrive. Mm. Puis en même temps, ben est-ce que Pierre Dufour, le député de l'Abitibi-Est, il disait... Si on s'est présenté avec un parti, puis que c'est ça sa plateforme électorale, on serait malvenu de voter contre. Mais si c'est pas dans un engagement électoral, ben c'est nouveau ça comme réflexion. Il faudrait pouvoir voter librement.
2: Merci, Chassant. Est-ce qu'on a plus de pouvoir en dehors de la politique? Parce que, tu sais, dans le fond, quand on devient politicien, on dirait que pour laisser sa marque, là, surtout quand on vire, on devient ministre, c'est de créer des lois. Tu sais, le document de réglementation au Québec s'en vient épais. Puis des fois, c'est drôle parce qu'en tant que Québécois aussi, on demande toujours aussi plus de mesures.
1: 14 nouvelles lois la semaine passée, là, des nouvelles lois qui n'existaient pas. Là.
2: Je me dis, dans le fond, là, quand on devient... Ça se peut-tu que ça soit comme un peu un piège, des fois? Puis, tu sais, c'est le bon vouloir. Vous avez 2 pieds dedans, là, tu sais. Quoique là, vous êtes devenu indépendant, mais tu sais, vous êtes quand même passé pendant de nombreuses années à la CAQ. Vous avez vu des gens devenir ministres. C'est-tu un piège, ça, quand on fait partie de la politique, qu'on voit pas venir nécessairement, puis qu'on se dit, on est premier à dire qu'au départ, on voulait moins de paperasse, puis rendu 2 pieds dedans, on rajoute des mesures à l'infini?
0: Alors, Patrick, ça vous pose une excellente question. Dans le discours que Simon-Jolin Barrette a fait pour saluer le départ de M. Legault, il a dit quelque chose, puis moi, ça m'a frappé, parce que je pense qu'il représente, en fait, là, ce que bien des gens pensent. Il disait à M. Legault, « Ma définition d'un politicien qui a laissé un legs, c'est qu'il a laissé des choses qui ne seront pas changées par la suite. » Et donc... Selon cette aune-là, M. Legault a été un grand premier ministre. Mais là, je vois maintenant pourquoi, par exemple, Simon-Jolin Barrette a travaillé sur la Constitution. Parce qu'il disait, une fois que ça va être adopté, il n'y a plus personne qui va le remettre en question. Ben, savez-vous, moi, j'ai fait un projet de loi en santé. Puis, ce que je proposais, là, c'est qu'il y avait 5 mécanismes qu'on voulait enlever. Parce que ça s'accumule tout le temps.
2: Oui.
0: Puis, enlever quelque chose, là... Ben c'est ça que quelqu'un peut leur mettre facilement après. Fait que ça restera peut-être pas de même. C'est ça le problème. C'est que c'est plus difficile d'enlever quelque chose que d'en rajouter, en rajouter, d'en rajouter à l'infini. Puis c'est un problème, je pense, très économique à la fin.
1: Ça devient toujours économique à la fin. Peu importe les décisions prises, ça va toujours finir dans le portefeuille. Une loi, ça se gère. Une loi, ça se paye.
0: Il y a des fonctionnaires.
1: Ben, c'est ça. Puis là, il y aura
0: de
1: des...
0: Tu
1: sais, l'affaire du Red Bull, là, je veux bien là, la bien-pensance puis l'espèce de protection de la jeunesse puis tout ça, je comprends. Là, mm-hmm. Sauf que là, faut engager des inspecteurs, faut engager mm-hmm. des fonctionnaires pour faire appliquer les lois. Il y a des cas qui vont se ramasser en cours. On va faire travailler des avocats.
2: C'est du monde mineur qui travaille d'indépanneur.
1: Exactement. Mm-hmm. Ça va être ça.
2: Tu mets la pression d'un jeune qui a 16 ans de carter un autre jeune qui se prend
1: qui a 15 ans.
2: Ben oui. C'est quoi la définition entre une boisson énergisante et une boisson trop sucrée? Parce que le sucre est aussi rentré dans l'équation. Là. Ça commence à être compliqué, vos affaires. Là.
0: Puis en plus, ben c'est ça, parce qu'en consultation, il y a eu vraiment, je pense, beaucoup de candeur de la part de la santé publique de dire, mais dans le fond, la caféine, c'est pas ça qui est problématique. T'sais. C'est beaucoup plus le sucre qui est problématique. Puis il y a différentes avenues, on pourrait taxer ça. On les voit venir, là, tu sais. Ils ont fait un peu le parallèle avec le tabac. Puis là, ils se disent, OK, on va interdire aux mineurs, mais bientôt, on va interdire la publicité. Fait qu'ils vont plus subventionner des événements. Bientôt, on va faire autre chose. Fait que c'est tout le temps un peu la même dynamique. Puis moi, c'est ça mon problème, c'est que, à la fin, même si on trouve qu'il n'y a pas d'avantage pour la santé des jeunes qui consomment un Red Bull, est-ce qu'on peut faire de la sensibilisation, de l'éducation, est-ce qu'on peut aussi dire, ben, s'il en achète, il y a bien une raison, il y a bien un avantage pour eux qui est perçu, puis ça, ben, on est censé, je pense, le respecter, parce qu'on n'est pas là pour faire des décisions à la place du monde.
1: Puis dans beaucoup de cas, je trouve que c'est des décisions de parents. T'sais, c'est à un moment donné, il va falloir laisser un peu de jeu aussi aux parents dans toute l'histoire. Là.
0: Comme la décision de à quel âge peut-on commencer à travailler?
1: Puis si on veut pousser, pourquoi est-ce que le gouvernement gère le nombre d'employés à fin de semaine d'un commerce? Pourquoi est-ce qu'on empêche quelqu'un d'être 24 heures si ça l'est? Tu sais, je veux dire, on peut faire beaucoup de temps à jaser de tous les règlements qu'on a ajoutés au fil du temps. Mais là, on n'a plus le temps. En terminant, je veux savoir, le Youri Chassin d'automne, il fait quoi, lui?
0: C'est une très bonne question. J'ai décidé de ne pas me pencher là-dessus avant la fin. Quand je serai dans l'après politique, je penserai à l'après politique parce que je veux pas que ça conditionne mes décisions en tant que représentant de Saint-Jérôme. Fait que je ne fais que ma job jusqu'à la fin, après ça, je penserai à la suite.
1: Ben, bonne fin de carrière politique, M. Chassin. Ça aurait été au moins une expérience personnelle pour vous enrichissante.
0: Absolument. Puis j'espère avoir enrichi un peu la réflexion collective. Ne serait-ce que parce que je les ai empêchés de temps en temps d'aller trop loin. Ça serait déjà ça.
2: C'est une bonne affaire. Christine Frigette aurait pu être votre chef.
1: Ben oui. Merci beaucoup.
0: C'est un plaisir.
1: Merci de nous avoir parlé, by the way, tout au long de ces années, surtout depuis que vous êtes indépendant, on va se le dire. Merci beaucoup.
0: Ah oui. Puis il y a une campagne électorale, vous me réinviterez.
1: Ben oui, on pourra jaser de ça. Merci.
0: Merci, au revoir.
1: Salut, au plaisir. Youri Chassin qui, jusqu'à l'automne, est député indépendant de Saint-Jérôme. Après, il sait pas. Puis moi non plus. On vient.
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0: C'est un check-up pour la cinquantaine. Là,
1: ouais. Okay. Ouais, c'est bon.
2: La prostate.
1: Oui,
0: ça. Ah, là, c'est fait, ça.
1: Le ah, c'est fait.
0: T'es donc bien curieuse.
1: Qu'est-ce qui t'excite, là, facilement, là?
3: Ben non, DH n'est pas là. DH n'est pas là. C'est Jordan, Mel et Louis qui sont avec vous autres ce soir dans le retour. Parce que DH, je pense qu'il y a un petit meeting aujourd'hui.
4: Oh, ça a l'air que c'est une grosse journée.
3: Oui, c'est ça. On présente probablement la grille d'automne. Donc, c'est nous autres qui va vous accompagner jusqu'à 18h ce soir. Merci d'être là dans le retour de Radio X 88-670-9098 pour nous texter à tout moment dans le show. Je sais pas si les textos sont revenus, d'ailleurs. C'était un petit peu touché.
4: Il faut refresh tout le temps, là.
3: Ouais, c'est ça.
4: Refresh, il arrive, mais il faut avoir le doigt sur le piton.
3: Ouais, c'est ça l'affaire. C'est ça l'affaire. Toi, Louis, ça va?
4: Ça va bien, toi? Et...
3: Ça va numéro un. Là, j'ai cru comprendre que c'était la fin de l'édition traditionnelle du Spacecast pour cette saison-ci. C'était le dernier show hier.
4: Oui.
3: Mais j'ai bien aimé votre bout hier avec Phil Plam quand on parlait de coco en Chine qui était concocté dans le pipi d'enfant de 10.
4: Ouais,
3: vraiment cute.
4: Toutes ces fameuses recettes là qui, dans certaines cultures et religions du monde, peuvent... nous semblait pour nous un peu spécial, on va dire ça comme ça.
3: Ouais.
4: Mais oui, dans la médecine traditionnelle chinoise, comme nous l'a appris Phil Plam hier, on mange des œufs à coque cuits dans la pisse de garçon vierge.
3: Ouais, c'est weird. Hein?
4: Ouais, puis là, tu te dis, tu sais, c'est les œufs à coque, fait qu'ils sont comme protégés, mais non, à un moment donné, on casse un peu les coquilles pour faire plein de petites craquelures, puis on les remet dans de la pisse fraîche.
2: Ça, c'est une blague.
4: Non, c'est vrai, tout ça est vérifié, vérifiable. La chronique de Phil Plamondon pour en savoir plus.
3: Pourtant, avec un régime, là, de même, c'est supposé être autant super beau, il n'y a pas rien de flou, tout est parfait, puis il n'y a pas de pédophilie, il n'y a pas rien de
4: part. Non, on aime ça, le communisme.
3: Tout va bien.
4: C'est beau.
3: Fait que j'ai trouvé ça particulier. C'était une très bonne dernière chronique de Phil Plam. Puis Rich.
4: Il sera de retour la saison prochaine.
3: J'imagine. Va être de retour. Puis Rich va continuer, je pense, cette semaine. Après ça, tombe en vacances. Fait que là, c'est comme le moment estival qui s'installe tranquillement. Là, je sais que Max, le last call, c'est terminé aussi pour la saison. Parce qu'il fait le morning. Fait que ça n'arrêtera pas. Puis Louis, vous allez l'entendre, je pense, rien qu'en masse.
4: Ah oui, si vous m'aimez pas, prenez votre mal en patience. Ça va être long.
3: Oui, c'est ça. Mel Trudel, comment ça va, ma chère?
2: Et que ça va bien.
3: Ouais.
2: Oui, ça va très bien.
3: Ouais.
2: Ah oui, ça.
3: Oui. Okay. Je pensais que c'était en allait quelque part. Ouais. Ça va être là-bas.
2: Non, non, mais oui, non, mais ouais. Ça, tout va bien dans ma vie, puis dans ici. Puis
4: t'es sûr?
2: Pourquoi il y a quelque chose qui va pas, puis je sais pas?
4: Je sais pas.
3: Elle sait pas.
2: Mais voyons.
3: Tu savais pas?
2: Bon, qu'est-ce qui se passe, ça, les boys?
3: On t'agace,
2: hier. Non, pour vrai, ben, hier, j'ai une belle soirée pour les célibataires à la cour arrière de Lévis. Là, ça a roulé. Une centaine de célibataires qui se sont pointés.
3: C'est-tu?
2: Il
3: y en a beaucoup qui se pointent pareil parce que c'est beaucoup maintenant virtuel. Moi, je connais un chum qui est célibataire depuis 2-3 ans. Puis c'est pas nécessairement évident, hein, m'a dit, rencontrer. Quoique des speed dating de même, ça fait un job, là.
2: Oui, absolument. Ben, ouais. Les gens, je pense, que sont blasés un peu des applications de rencontres comme Tinder ou autres, qui sont gratuites. Puis qu'il y a tellement de monde là-dessus que les gens, ils font que alimenter leur ego avec des matchs. Puis, tu sais, ils font des matchs, mais sans aller plus loin. Paradoxe du choix, hein, quand il y a trop de choix, ils ne font pas de choix.
4: Mettons,
2: puis, tu vois, il y a quelqu'un là, sur le texto trop heureuse encore, mais je pense qu'il m'agace, là. Mais c'est ça, quand je dis que ça va bien, on dirait que ça fait
4: pas non, mais là, Mel, on veut savoir les vraies affaires.
2: Vas-y.
4: Dans tes soirées de rencontres pour célibataires,
2: ouais.
4: Quel pourcentage des gens, le soir même, vont réussir à se tremper le bout?
2: Hey, ça, c'est une bonne question. Le soir même, aucune idée. C'est vraiment des gens plus sérieux dans leur démarche, là, qui prennent le temps de venir dans nos soirées.
3: Mmh. Ouais.
2: Mais quand on fait des soirées pour les 50 ans et plus, là... C'est les soirées où ça fringe le plus. Pour vrai.
3: Mais je pense qu'ils sont plus all-in. Là,
2: sont plus
3: ils ont
2: all-in,
3: tellement vécu d'affaires, ils sont fait niaiser longtemps. Ou je garde, il me reste une couple d'années à vivre. T'es pas rendu à 83, là, mais.
4: À 50, je suis fini.
3: Je pense que t'en as assez pour te dire, j'ai de l'expérience de vie, puis à un moment donné aussi bien à vivre à 100%. Puis il y a souvent on voit le Justin Trudeau, puis on analysait son portrait justement des derniers jours. Tu vois l'homme qui se reprend en main puis qui décide de se lancer
4: une
3: nouvelle
4: vie.
3: Exactement. La crise de la cinquantaine. Fait que là, on se repart à neuf, on trouve une nouvelle blonde, puis on dirait qu'il y en a qui décident d'ouvrir les portes parce qu'ils se sont retenus pendant combien d'années?
2: Ouais, c'est vrai.
4: Des fois, ils se sont retenus tout ce temps-là, puis là, ben ça lève plus.
3: Exactement. Il y a des possibilités, il y a des solutions pour ça, mon Gauvin.
2: Mais
3: tu sauras.
2: Oui.
3: Toujours possible.
2: Exact.
3: Hey, c'est 21 degrés sur Québec présentement. C'est une, quand même une belle journée. Là. T'as été dehors tantôt, je sais pas ça ressemblait à quoi, mais j'étais un matin.
4: On est bien, il y a un petit vent à frette, là, mais c'est correct. Hein.
3: Mais c'est
4: confortable.
3: Quoi? Profitez du moment présent parce qu'il en reste pas long. Là. Tu vois, j'ai demain 25 avec 40% de possibilité d'averse. À partir de jeudi, Ben. Oh my God.
4: Woo!
3: De la pluie à perte de vue. Hey, puis c'est du 19 degrés jeudi, vendredi 16 degrés, samedi 21, dimanche 18, puis lundi ça va être 20 degrés. Et tout ça là, de jeudi jusqu'à mardi de la semaine prochaine, on parle de pluie intermittente qui n'arrêtera pas d'arrêter. Ok, écoute, moi je commence mes vacances, fallait bien que ça commence avec de la pluie, c'est toujours de même.
4: Ben à chaque année.
3: Plus je veux teindre le patio en plus, fait qu'il faut croire que ça donnera pas tout de suite. Hey. Ouais, fait que c'est pas évident pour les prochains jours. Hey, on connaît ce thème-là, hein, vous l'avez peut-être déjà entendu. Mettons, je vous passe ça de même.
4: De TVA Nouvelles, c'est ça?
3: C'est ça, exactement.
4: Voilà, on reconnaît.
5: Voici Pierre-Olivier Zappa pour TVA Nouvelles.
4: Bonjour.
3: Ah non, mais écoute, ça rappelle comment tu te souvenais de Hockey Night in Canada. C'est tellement hot, man.
4: Finito.
3: Mais oui, terminé. C'est la fin. Fait qu'on va se le dire, c'est une des plus grandes soirées canadiennes avec notre sport national, le hockey, Hockey Night in Canada. Puis même en 2026, le thème jouait, là, ça, c'est comme le vieux thème. Mais le samedi soir, Hockey Night in Canada sur CBC, c'était devenu un classique, mais cette époque-là, comme tu l'as si bien dit, terminé. On passe à un autre appel. CBC et Sportsnet qui ont annoncé la fin de leur partenariat de diffusion qui permettait à CBC de présenter certains matchs de la Ligue nationale. Puis à partir de la prochaine saison, les matchs du samedi soir, tu vas devoir les payer. Parce que moi, je connais du monde dans la boîte. Un Canadien va écouter samedi soir sur...
5: Ouais, l'application là, Gem là, de CBC, je vais télécharger ça, je vais l'envoyer gratos. Tu vas devoir payer à cette heure, sans ton cash.
4: Les playoffs aussi, à partir du moment où les Canadiens ont été éliminés, c'était tout disponible sur CBC. Même je pense que les playoffs au complet étaient disponibles sur CBC.
3: Il y avait CBC et Siri TV aussi, tu pouvais l'écouter. Je sais pas si Siri doit débarquer aussi, si CBC débarque. Là,
4: ouais, ça
3: c'est
4: doit.
3: Un contrat qui est comme lié un dans l'autre. Là. Fait que tu pouvais toujours trouver des moyens de l'écouter gratuitement. Là, je vous parle pas des sites un peu louches où tu peux taper ton truc puis tu te ramasses avec toutes les games que tu veux. Là, ça, je pense que ça n'arrêtera pas d'arrêter.
4: Ben
3: mais CBC, Hockey Night in Canada, c'était un classique. Fait qu'il n'y a plus de télé d'État avec votre application Gem. C'est terminé. C'est un changement quand même assez symbolique là, parce que CBC a diffusé Hockey Night in Canada depuis 1952. C'était imprégné dans nos veines. Ça coulait, man. Le réseau qui avait conservé la diffusion parce qu'on avait perdu nos droits exécutifs en 2014. Il y avait une entente avec Sportsnet parce que c'est là que Sportsnet est devenu le diffuseur officiel de la Ligue nationale au Canada. Fait que pendant 12 ans de temps, les deux réseaux se partageaient ça. La grande tradition canadienne. Fait que le samedi, on présentait les matchs Hockey Night in Canada au City TV. Fait que t'avais soit un Maple Leaf, soit un Canadien qui passait à CBC. L'autre était à City TV. Fait que c'était pas vraiment un problème. Mais derrière cette transition-là, il y a surtout l'énorme contrat qui est entré en ligne de compte parce qu'on avait un contrat qui était pas si mal que ça auparavant. Là, c'était 5,2 milliards pour 12 ans. Mais je sais pas si vous avez vu le nouveau contrat de la Ligue nationale avec Rogers. Oh my God, man! 12 ans, 11 milliards de bidou. Et c'est seulement pour Rogers. Il n'y a pas d'autres partenariats qui font affaire dans ce deal-là. Rogers a avalé ça à lui seul.
4: Kaching, kaching.
3: Puis pour donner une ampleur du montant, là, ça représente à peu près 900 millions de dollars par année pour les droits de diffusion juste au Canada. C'est le double de l'ancien qu'on avait signé en 2013 que je viens de te nommer à 5,2 milliards. Fait que là, on obtient les droits nationaux sur plusieurs plateformes, donc la télé numérique, diffusion en continu. Puis ça inclut les games de saison régulière, oui, mais t'as la finale de la coupe, les séries, le repêchage, après ça, les Winter Classic, nomme-les. Puis écoute, là, ce qui reste à savoir, parce que CBC a perdu ça, là, CBC dit de son côté, vouloir aller dans d'autres avenues. On sait que les Olympiques, c'est un succès, fait que je pense pas qu'on va revoir Hockey Night in Canada de sitôt. Il y aura pas de deal dans ce contrat-là de 12 ans qui va rentrer en ligne de compte jusqu'en 2038. Mais l'affaire, c'est les droits francophones. On n'a pas de nouvelles de ça. Je sais pas qu'est-ce qui se passe, mais la seule chose qu'on sait, c'est que RDS va diffuser 45 games dans la saison régulière du Canadien. Sur les 84, il y a quand même une bonne partie qui n'a pas été dévoilée. Là, est-ce que c'est TVA Sport qui va entrer en ligne de compte là-dedans? Après ça, il y a-tu d'autres réseaux? Je ne penserais pas. Là, on
4: je parlait serais pas surpris que TVA Sport ramasse encore comme les autres années.
3: On pourrait savoir un Apple TV franco ou un genre de Prime franco
4: mais là,
3: aussi.
4: Mais pas un abonnement de plus. Mais c'est correct, là que je veux t'enligner. C'est déjà assez compliqué.
3: C'est là que je veux t'enligner parce que ce qui circule, c'est que oui, tu pourrais avoir des games à TVA Sport. Fine. Mais ça se pourrait que dans ce deal-là, il y ait certains matchs qui soient sur, par exemple, illico. Illico Plus, qui est comme la nouvelle plateforme Netflix de Québécois. Ouais. Après ça, RDS, on sait que c'est 45 games. Est-ce qu'il pourrait avoir d'autres matchs qui sont diffusés sur Crave, qui est l'application qui appartient à Bell, qui est le genre de Netflix de Bell? Fait que là, ça finit, tu te tournes de bord. Ouais, mais là, faut que je m'abonne à ça et ça.
4: C'est parce que c'est rendu moins compliqué de les écouter illégalement.
3: Mais c'est pour ça qu'il y a beaucoup de gens qui prennent cette avenue-là, puis j'encourage pas ça à soi.
2: C'est quoi les risques?
3: C'est parce que.
4: Non, pas.
2: Pogner des virus, c'est-tu encore ça ou pas vraiment?
4: Non, t'as rien qu'à faire X, puis à pas cliquer sur télécharger n'importe quoi, tu fermes les pop-up, là.
2: C'est juste tannant, parce que des fois, ça des.
3: Parce que d'habitude, quand tu payes sur Play, il va toujours t'enligner vers une pub à quelque part. Fait que là, tu fermes ça, puis après ça, tu réouvres, ça devrait être correct. T'as toujours le risque là, d'avoir une couple de bugs d'en face pendant ta diffusion.
4: La police débarquera pas chez vous, là.
3: Mais il y en a beaucoup qui décident de prendre cette avenue-là. Tu dis ça, mais en Angleterre, ils ont commencé à cibler le monde qui ont de IPTV solide, puis il y en a qui se mettent dans le trouble à cause des réseaux. Là. Mais l'Angleterre, Canada, ça s'en vient pas mal pareil dans Ballon, on va dire, avec le projet de loi C-22 qui s'en vient. Là. Mais tout ça pour vous dire que ça commence à faire beaucoup. Si on commence à avoir une plateforme de diffusion là, l'autre affaire là, puis là, ben Sportsnet, il va falloir que tu t'abonnes, fait qu'il n'y a plus de télé nationale pour écouter. Là, OK. Ça commence à être un petit peu compliqué. Tu sais, je sais pas si tu regardes ton UFC sur quoi, là, sur...
4: Je paye mes pay-per-views. C'est-tu? Ben oui, je paye mes pay-per-views.
3: Ouais, c'est
4: ben
3: ça. Oui, ben c'est 90$ pay-per-view de même.
4: Chaque pay-per-view, je les paye, bien sûr. Parce qu'aux États-Unis, c'est un abonnement Paramount Plus. 120$ par année, t'es à toutes. Mais au Canada, non, faut encore payer les pay-per-views.
3: Mais pourquoi c'est pas pareil avec le pay-per-view Paramount? Tu pourrais pas nier le même package, ça change absolument rien. Le monde s'abonnerait à ça, 10$ par mois.
4: À la place, les gens, ben, ils trouvent d'autres moyens de les écouter sans dépenser 90$ la shot.
3: C'est ça, exact. Fait que on va devoir continuer de payer si vous voulez légalement écouter vos games de hockey. Hey, écoute, j'ai vu ça passer tantôt avant le show. Fallait absolument que je vous parle de ça. L'histoire du débat autour du troisième lien qui se poursuit, mesdames, messieurs, ça n'arrêtera pas d'arrêter cette histoire-là. Et là, ben, cette fois-ci, c'est des groupes de protection du patrimoine qui décident de monter le ton. C'est une large convention. C'est 25 organismes qui regroupent là-dedans des experts, des citoyens de groupes patrimoniaux. Et là, on s'inquiète sérieusement de cette potentielle construction du troisième lien proposé par la CAQ entre le Vieux et le pont de l'île d'Orléans. Parce que, tu sais, on cible là, près du port pour aboutir l'autre bord après ça dans le coin route l'Allemand. Peut-être dans le coin de Monseigneur Bourget aussi, mais on n'a pas trop de détails là-dessus. On était supposé d'ailleurs nous dévoiler ça comme là. On n'a pas d'infos. La Fréchette, elle nous a dit, ouais, on va faire de quoi? Le troisième lien va être à l'est, tout va être beau, on va descendre le tablier du pont de Québec, ça va être parfait. Mais souviens-toi qu'on était supposé nous dévoiler des trucs cet hiver, ce printemps, genre maquette du troisième lien avec plus de détails. On n'a rien eu de ça.
4: Pourquoi tu t'attends encore ça? Il n'y en aura pas, là. C'est de la frime, c'est de la bouette.
3: Selon cette large convention d'environ 25 organismes, ce n'est pas de la bouette, sera mon cher Gauvin. Le message est clair. Selon eux, le troisième lien pourrait défigurer à tout jamais le paysage de la capitale nationale. On revient encore là-dessus.
4: C'est ça, c'est de la bouette. Il n'y en a pas.
3: On revient encore là-dessus.
4: Il n'y en a pas de troisième lien. Il n'y en aura pas.
3: Mais on vit dans un genre de boîte weird, site. Non, mais c'est parce que là, eux autres, là, c'est. Là, on va se revirer de bord sur la terrasse du frein, on va regarder vers l'est et là, on va voir là, cette méga structure métallique remplie de bottes. Ça va être dégueulasse avec les chars. Tu vas entendre des bruits. Ah, mon Dieu, on verra plus l'île d'Orléans. Ça va être un méga dôme d'acier. On revient toujours à cette même histoire-là.
4: Ben, c'est parce qu'ils ont 5-6 arguments contre le troisième lien. Le matin, ils se lèvent, ils pigent. Aujourd'hui, ça va être ça. Demain, ça va être une autre affaire. Demain, on n'a pas besoin.
3: Louis va être plus haut que le Golden Gate ou presque aussi haut. Fait qu'imagine l'impact visuel.
4: Imagine s'il y avait l'impact que le Golden Gate a eu à San Francisco, c'est-à-dire apporter des milliers et des milliers, si ce n'est pas des millions de touristes, juste pour voir puis prendre une photo avec un petit pont.
3: C'est ça. C'est comme l'élément le plus pris en photo, peut-être en Californie, le Golden Gate. Ouais,
2: ça pas
4: pense à San Francisco, tu penses à quoi? Au pont?
3: Ben, je pense pas. Oui, peut-être les pentes.
4: Pense au tramway?
3: Oui, le tramway, c'est vrai.
4: Ah, ouais.
3: C'est un bon point. Ouais. Mais à part de ça, le Golden Gate, c'est comme ce qui revient en tête de liste. Mais là, selon eux, là, my God, ça scrape le paysage. Puis ça fait comme 2-3 fois qu'on entend ces histoires-là. Puis là, ah, mon Dieu Seigneur, qu'est-ce qu'on va faire avec ça? Là, on dit l'impact visuel, un pont aérien au-dessus du fleuve, ça va briser des vues emblématiques sur Québec. Après ça.
2: C'est bien plus important ça que l'environnement. Hein? C'est bien mieux que le monde esprit sur. Dans la circulation, pollue pendant ce temps-là.
3: De rester pogné dans le trafic capital.
2: Ben ouais.
3: Depuis des années. Puis on dit, la coalition affirme que ce type de structure aurait un effet irréversible sur le paysage et toucherait même plusieurs sites patrimoniaux importants de la région.
2: Ben, c'est l'évolution.
3: Fait que là, on parle d'un changement majeur à l'identité visuelle de la ville. Oui, mais ça fait partie de la game. À un moment donné, notre population grossit, mais 1 million de population, ben, il y en a au Québec dans pas long. Puis après ça, on comparait ça là, aux fortifications de Québec du 19e siècle, les remparts qui étaient vus comme un obstacle de développement économique, blablabla. Bla, bla. Là, on dit que ça va être la même affaire pour le projet de troisième lien. Ça va être dégueulasse. Fait qu'eux autres, ce qu'ils priorisent, un beau tunnel. On va faire la job, un tunnel. Le tunnel de centre-ville à centre-ville, c'était la solution. Fait que là, on va-tu revenir à... Ça me surprendrait pas de la CAQ, là, pour nous présenter quelque chose, un genre de bitube, tritube.
4: Ça sera un tunnel au pire, man.
3: Tant qu'à faire, je pense qu'on est mieux de construire un pont, là, parce qu'un bitube, tritube, ici, ça va coûter pas mal 27 milliards.
2: Je vous parlais du pont, moi, je sais que vous étiez contre le fait que ce soit un péage et tout ça, mais le pont de Québec, il était payant. Il était payant de 1929 à 1942. Oh, c'était Mel, 50 cents par véhicule puis 10 cents par passager.
4: On n'est pas en 1942.
2: Mais ils ont arrêté. Non, mais ce que je veux dire, c'est que ceux qui veulent le prendre le temps... qui se construisent, puis ça, paieront. Puis après ça, une fois que c'est payé, let's go, on l'enlève.
3: Moi, je suis rendu à péage, pas péage. Fais-moi juste de
2: ben,
3: quoi.
2: Ben, c'est ça. Ils nous mettent à bout pour
3: un pont en sable. Fais-moi n'importe quoi, en autant que je puisse le traverser.
2: On peut-tu aller vers cette solution-là, au pire, tu sais?
3: Non, fait que, je sais pas, on nous présente à rien, puis là, t'as encore ce groupe-là qui arrive. Là, faudrait faire de quoi? Ça n'a pas de bon sens. Ça va scraper l'impact visuel de notre belle ville de Québec. Il faut croire qu'on l'aura pas, ce pont-là. Encore une fois, là, on va sûrement tomber dans le panneau. Ah, ils ont peut-être raison. Ils ont peut-être raison. Ça serait peut-être mieux de pas faire ça.
4: Hein? Bon, on la connaît.
3: Ah, ouais, c'est ça. La même
4: on l'a vécu.
3: De rhétorique. Fait que pont payant ou pas, moi, Mel, j'embarque pareil.
2: Bon, on va t'avoir à l'usure.
3: Complètement. M'en sac complètement. Hey, je voulais savoir, avant d'aller en pause, les vacances d'été, vous autres, ça va ressembler à quoi de votre bord? Faites-tu ça tranquille, toi, Mel?
2: Moi, écoute, c'est la semaine du 20 juillet, puis j'ai pas de plan. On va se décider dernière minute.
3: Moment présent au coton.
2: Ouais, toi, probablement les États-Unis.
3: OK. T'es une des rares, d'ailleurs. Ouais. Hein? On en avait parlé un peu, là, mais j'ai d'autres stats là-dessus. Toi, tu as pas mal pris tes vacances.
4: Oui, il m'en reste.
3: Mais t'as été aux États-Unis.
4: Oh, oui, j'ai été aux États-Unis. Puis après, moi, soit aller en Alberta, soit aller aux États-Unis, ou soit aller. Moi, j'ai plein de plans. C'est sûr que je fais pas rien. Là. Moi, rien faire pendant des vacances, c'est gaspiller du temps de ma vie, man.
3: Mais rien faire, ça dépend. Là. Ça, tu peux rester chez vous, faire quelques activités, revenir le soir, puis...
4: On va faire ça en fin de semaine, là? Non, imagine-tu passer ses vacances assis sur son patio à regarder la piscine?
2: Il y a une mode, il y a de plus en plus de gens...
4: Tu passes à tondeuse.
2: Il y a de plus en plus de gens qui vont vers le sleepation. Ils partent en vacances pour dormir.
4: Ben oui, soyez.
3: Ben, je pense qu'il y a juste un milieu à avoir là-dedans. Là. Tu peux faire des activités, mais tu sais, moi, exemple, là, j'ai mis 20 000 piastres sur mon terrain depuis 5 ans. Là. Fait que c'est sûr que si je profite pas de mon terrain, je suis un peu cave. T'sais, j'ai mis une piscine, je me suis installé un deck. Fait que aussi bien
4: là, tu vas rester assis sur le patio et tu vas regarder la piscine.
3: Je resterai pas tout le temps à la maison, me pogner de bain. Ouais, cette fois, on se baignait, t'as 87. Faut de temps en temps dans les vacances, mais on va peut-être faire des activités ici et là pour revenir le soir. Pas besoin tout le temps de partir 2 semaines en voyage puis être ultra brûlé en revenant.
4: Ben, moi, c'est à ça que ça sert des vacances. La fin de semaine, t'es là
3: avec
4: pour
3: des
4: y
3: enfants,
4: aller dans ta
3: cour. T'as une autre affaire.
4: Oh, oui, c'est exactement une autre raison pourquoi je n'ai pas d'enfants.
3: C'est ça.
4: Et
3: c'est
4: je
3: ça.
4: N'en aurais pas.
3: Intéressant article du Devoir qui est sorti d'un dernier jour parce que oui, là, tu parlais, Mel, des États-Unis, là, le fameux phénomène de boycotter les States. C'est bel et bien réel, je vais y revenir dans pas long, mais tu sais, il y a l'histoire. Du coût de la vie, il y a l'essence qui descend pas ben vite, même si le baril du Brent est descendu en bas de 80$ aujourd'hui. Mais selon un sondage de CA Québec, le budget moyen des familles pour les vacances, c'est de 2095$. Mais l'affaire, c'est que c'est exactement comme l'an dernier. Ça, c'est une première depuis la pandémie. Puis c'est assez important parce qu'habituellement, ça monte d'année en année. Fait que stagnation totale, puis ça force un changement de comportement. Fait que CA dit même dans son sondage que c'est une sorte de réduflation des vacances. Fait que moins loin, moins souvent, moins de dépenses, une fois rendu sur place. Fait qu'on dépense un peu moins. Puis on dit qu'un peu plus de la moitié des Québécois, 57%, disent qu'ils vont rester ici au Québec pour leurs vacances d'été. Puis il y en a une maudite bonne gang qui décide même de rester à la maison. Un peu comme moi. On décide de pas trop bouger. Faire des petits trucs ici et là, on revient le soir. Parce que tu regardes le prix des chambres d'hôtel, man. T'as beau aller en Virginie, t'sais, Boston, New York, avec la Coupe du Monde, c'est quelque chose, là. Mais même au Québec... Des chambres à 400
4: pièces. Pas besoin de prendre des chambres d'hôtel non plus. Là.
3: Ouais, mais là, je dormirai pas avec mes deux enfants. C'est un nid de roche.
4: En camping.
3: Ben, ça, oui, mais ça reste... Ça va donner un camping. Camping. Ça peut être assez élevé dans les vacances de la construction.
4: Ça peut être gratis aussi si vous êtes un peu débrouillard. C'est ça que le monde veut. Ils veulent des vacances pas chères, gratis, tout cuit dans le bec. ça n'arrive pas. À un moment donné, si tu veux.
3: Mais tu peux
4: voyager,
3: avoir la base aussi, là, de payer une chambre d'hôtel. C'est pas un si grand luxe que ça. C'est juste dormir sur un matelas confortable.
4: Partir une semaine en vacances de nos jours, si tu veux coucher la semaine au complet d'une chambre d'hôtel.
3: Mais je regardais Punta Cana des vacances de construction, 2200. Ouf.
2: Mais Mel Guilmette parlait, là, ben c'est sûr, bon, ça
3: Mais Mel a des bons deals, ça, c'est clair, ouais. Mais en
2: les
3: majorité. Bahamas,
2: 1500, tout inclus.
3: Ça, c'est un bon deal, parce que t'en vaux bon pas deal. Beaucoup, là, des bons deals par les temps qui courent. Puis écoute, nous autres, ça va être. On va aller faire une run aux autres Grimbons, on va revenir le soir, lui, se pogner un hôtel. Puis je regardais les prix, c'était proche 400$. Aussi bien resté. Après ça, tu reviens le soir, puis ça finit là. Fait que sinon, dans le sondage, ça dit Charlevoix, Gaspésie, Québec, canton de l'Est, Saguenay, ça revient dans le lot. D'un destination favorite au Québec. Puis pour ceux qui sortent du Québec, 16% qui vont aller dans d'autres provinces, surtout l'Ontario, Nouveau-Brunswick, la Nouvelle-Écosse. Puis pour l'international, l'Europe, c'est très populaire présentement. Des vols qui sont pas tant chers pour aller à Paris,
2: Québec,
3: justement. Ouais, c'est ça. J'ai vu que l'Italie puis l'Espagne, ça montait fortement en popularité. La France reculait un peu. On parlait de Paris. C'est peut-être un peu moins sexy que ça l'a déjà été, la France, là. Paris, surtout, tu visais ça, c'est comme, ouais, pogne un deux, là.
4: Ouais, mais faut que tu te watch, pas te faire.
3: Ouais, c'est ça. Les pickpockets puis tout le kit, là.
2: Il y a un phénomène, hein. Il y a beaucoup de gens. Je pense que c'est le syndrome de Paris, ou en tout cas, il y a un nom associé à ça, là.
3: Le syndrome de Paris.
2: Une affaire de même, là. En tout cas, quelqu'un pourra peut-être me nommer correctement. Les gens se font tellement une idée extraordinaire de Paris que quand ils arrivent là-bas, ils sont extrêmement déçus.
3: Ouais, c'est drôle ça en plus. Ouais, un choc culturel extrême provoquant une crise psychologique. Ben, peut-être pas.
2: Ah non, il y a vraiment des gens qui... ils sont vraiment tellement déçus qu'ils passent vraiment un mauvais moment à Paris. Mais c'est quand même beau Paris, là, mais... C'est ça. Moi aussi, j'avoue. Mais moi, j'adore
4: facile
2: Paris. Facile
4: de passer un mauvais moment à Paris.
2: Mais...
4: Là.
2: ouais, c'est particulier.
3: Puis ben sinon, ben comme tu disais, les États-Unis, ça y va, mais hey, on dit que c'est 4% qui vont aller aux États-Unis de Québécois cet été, comparativement à 12 avant la période, évidemment, de Donald Trump, les tensions commerciales et tout le kit. Fait que je vous demande à vous autres, faites quoi cet été? 418-670-9098, textez-nous ça, puis on va vous lire, parce que là, je sais pas si le texto fonctionne un peu mieux, là. Mais tu vois, il y a David qui nous écrit... New Hampshire, fait que lui, il va pareil au state d'un vacances, dort dans un camping, 60 piastres canadiens par jour. Ça, c'est un bon deal. Mes deux enfants, les matelas, puis on se fait du fun. Fait que ça va être pas pire pantoute. Mais moi, c'est un peu comme ça que je le vois, vu que j'investis sur le terrain, puis aussi bien en profiter. Fait que tu fais quelques journées, tu t'en vas quelque part, tu reviens le soir, tu retournes chez vous, le lendemain, tu profites de la maison, et vice-versa.
2: Puis profiter de notre ville, là, je sais pas si vous le savez, là, mais on a tendance à vouloir visiter plein d'autres villes que la nôtre. Il y a tellement de choses à faire ici. Il y a des rallyes en sac à dos qu'on peut faire dans le Vieux-Québec. Moi, le Vieux-Québec, je suis vendu, là, c'est sûr, mais rallyes en sac à dos qu'on peut faire dans le Vieux-Québec, les visites fantômes du Vieux-Québec, la bus à deux étages, là, c'est vraiment le fun de faire ça. Là. T'apprends plein de choses sur notre belle ville. Puis honnêtement, actuellement, dans le Vieux-Québec, je trouve ça pas
3: si sa ville.
2: Ben oui! Hey non, mais sérieux, c'est beau, là. On est chanceux d'habiter ici. Prenez le bateau avec les enfants, rendez-vous au Quai Paquette, les fontaines.
4: Allez risquer votre vie dans le funiculaire. Existe encore, ça?
2: Ben oui, existe encore.
3: Tombé une fois, il me semble,
2: 187. Moi, j'étais en ville quand c'est arrivé, j'avais 14 ans.
4: Ça va retomber, là, un moment donné. Hey. Risquez que ce soit vous. Allez-y.
2: Ben non. Non, non, mais sérieusement,
4: essayez de trouver un parking dans le Vieux-Québec, ça, vous en avez pour une bonne demi-journée.
2: Comment?
4: Essayez de vous trouver un parking dans le Vieux-Québec.
2: C'est
4: t'en as pour une bonne demi-journée.
2: Je t'allais souvent récemment, là. C'est pas si pire.
3: Ben, t'es mieux de pogner le bateau. Mettons, t'es à Lévis. On t'est plus à Lévis, toi, c'est vrai, mais c'est vrai que t'as parqué dans les prochaines semaines avec le fait que
2: non,
3: qu'il
2: mais il y a
3: arrive.
2: Les stationnements publics, là, autour, près de Joliette, le long. Étonnamment, on a réussi souvent à se garer directement sur Champlain. Il y a plusieurs places. J'ai l'impression que les gens s'empêchent d'aller en ville avec les travaux dont on entend parler, mais il n'y en a pas tant dans le Vieux-Québec, là. Le Vieux-Québec est comme un peu sauvé par ouais. Bref. Je vous le conseille.
3: OK, très cool. Bien, tu vois, il y en a beaucoup qui vont au state. Je sais pas c'est quoi ce sondage-là, mais j'imagine que quand il pose la question, c'est avec les tensions de tarifs et tout ça avec Donald Trump, irez-vous quand même aux États-Unis? Fait que la personne fait comme « Ah, je vais y aller, mais je pense que je le dirai pas. »
4: Ben oui.
3: C'est comme quand on parle, quand on fait un sondage chez ITSS en ligne, c'est sûr que le monde ne dira pas « J'agonnerai deux », tu sais. C'est sûr qu'ils vont, peut-être la skipper, cette question-là. Fait que, écoute, ça ressemble à ça. Et sinon, j'ai États-Unis, puis il y en a quand même une couple qui vont rester au Québec aussi. Tu profites du terrain, puis tu dépenses un peu moins. Parce que je regardais ça, tu sais, le budget des vacances, oui, 2095$. À un moment donné, le prix d'hôtel, tu repars, tu sais, mettons, tu pars deux semaines avec les enfants, c'est assez spectaculaire au niveau du prix. Fait que continuez de nous écrire 88-670-9098. On veut vous lire, puis on reviendra là-dessus durant l'émission. Gros show programme aujourd'hui. Monsieur Steph Monette qui va nous parler dans quelques instants.
5: On parlera de kangourou qui s'évade à Boucherville.
3: Il s'est été retrouvé, ce kangourou-là, finalement.
2: Non,
3: je
2: ne
3: sais pas trop où. Il s'est encore évadé. Puis c'était même pas légal la façon là, qui ont été le chercher, ce kangourou-là. Fait qu'il est toujours en train de se promener à quelque part à Boucherville, peut-être même sur le bord de l'Avin.
2: Super bureaucratie, en fait, c'est qu'il n'y a personne qui serait légalement apte à pouvoir le capturer, excepté son maître. Mais là, si son maître le capture, lui peut pogner une amende aussi. Regarde, ça se lance la balle, là.
3: Oui, exact. Fait que Steph va nous jaser de ça. On aura également M. Peter Kutcher aux environs de 16h. Un peu plus tard, on va parler de char chinois avec Carbo. T'achèterais-tu ça, toi, un char chinois à 32 000$? Il est 20-25 000$ de moins que l'autre char américain. Seule affaire, c'est qu'il y a des micros dedans.
2: En même temps, moi, je l'achèterais.
4: C'est
2: quand même
4: caché,
2: qui m'espionne, ouais. C'est ça.
4: Hey, on a déjà nos selles dans nos poches à journée longue qui disent tout à la Chine.
2: Tellement.
4: Le TikTok, c'est ton sel, voilà. Tu les as déjà tout
5: donné.
4: Je
5: n'ai pas TikTok, ça.
4: Ben, t'as n'importe quelle application qui a un minime lien avec la Chine, t'es cuit déjà. Ils savent tout, là. On met tout sur Facebook partout, tout le temps.
3: Plus rien à perdre, by the way.
4: Ben, là, les Chinois savent que le matin, tu pars de Brickville puis tu t'en viens au 1134 Grand Allée Ouest. Pas sûr que ça va lui faire un pli.
3: Ça me fait juste rire, tu regardes les marques de char de Dolphin, puis tu dis, hein, Colin, c'est un Hyundai, ce nom, c'est la marque qui est comme copiée. Le logo est viré de bord.
4: C'est un Dayon.
3: C'est toutes les marques sont de même, c'est fou, hein?
4: Absolument, c'est des Chinois.
5: Ils copient plus, ils sont plus de même. Mais
3: hey, oui, ils font leur propre modèle, ils sont vraiment en avance technologiquement, genre de 10-15 ans sur nous autres, c'est assez fou, là. Mais côté copiage de marque, c'est encore plein dedans.
4: C'est ce qu'ils font.
3: Oui, ça, je peux vous le dire.
4: C'est leur méthodologie. Tu prends les meilleurs, puis tu fais pareil.
3: Vous écoutez le retour de Radio X 110H qui sera de retour dans le retour à compter de demain dans le retour. C'est Jordan, Mel et Louis qui vous accompagnent jusqu'à 18h ce soir. Merci d'être là pour nous texter 88-670-9098. Courte pause et on revient, bougez pas.
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15: Et bilan et projection aussi, tant qu'à ça. Comment ça va?
16: Très
15: avec
16: bien,
15: ta oui. Chemise hawaïenne.
16: Ben oui, écoute.
15: On dirait que je suis dans Hawaii 5-0, sacrifice. Il manque juste les cigarettes.
16: Et les voitures sport, peut-être?
15: Et les voitures sport. Ce qu'on va faire, les livers, c'est que là, on fait la chronique de Donald. On va faire la pause. Donald reste avec nous et pour la première fois, on ouvre les lignes, pose tes questions à Donald. Pose les questions à l'expert. Qui se présente dans tel comté? Penses-tu que tel comté, ça va virer conservateur? Qu'est-ce que tu penses de Fréchette? Qu'est-ce que tu penses de ci, de ça? Peu importe. Anything goes. Tant qu'à ça. Amuse-toi avec Cherney si ça te tente. 418-670-9098. Et beaucoup de questions peut-être sur Marchand, le conseil de ville, le tramway, parce que Dieu sait que tu en as fait des chroniques sur le tramway. Tu as tous les documents, tous les chiffres, peut-être pas sous la main, ici en studio, mais quand même, T'es le gars le plus informé à Québec sur le tramway. T'es anti-tramway et pour les bonnes raisons. Avec des chiffres à l'appui. Comment ça va virer en Haute-Ville, le tunnel, t'en penses quoi, etc. On va faire ça tantôt. Vous appellerez Max, puis Max va vous mettre en attente tout simplement. Tu commences avec quoi ce matin? Quand même du stock pas mal. Sondage actualité, la nouvelle projection au Québec 127. Oui, même si on dit 125.
16: Oui.
15: Let's go, là, je suis en train de voir les images de... Parce que Max est en train de faire les images d'extrait, là, ça me fait rire au bout. C'est le fun. OK, on t'écoute. Tu commences avec quoi?
16: Ben, écoute, on
15: la fait... fin des classes, c'est la fin des classes politiques.
16: Ouais, pour ça, là, je vais faire un petit retour en arrière parce qu'il faut se rendre compte de ce qui s'est passé depuis quelques mois. Là, t'sais. Moi, je pense que depuis le mois de décembre-janvier, il y a eu une accélération de l'histoire politique du Québec. Quand tu regardes tout ce qui s'est passé, t'sais, depuis ce temps-là, on a eu la démission de deux chefs de parti. François Legault et, on oublie, mais Pablo Rodriguez.
15: Oui, un était chef.
16: Oui, alors un a été emporté par sa gestion pendant 8 ans, il a oublié s'en aller. L'autre est emporté par les Brownies. Alors, tu sais, alors là, ça a provoqué, puis là, ça a provoqué une course au leadership. On se rappelle, il y a une course au leadership à la CAQ qui a pris beaucoup de place. Là. Et il y a eu l'arrivée de Christine Fréchette, l'arrivée de Milliard. Et il y a eu le départ de, tu sais, je vous le rappelle, là, on annonce le départ de Gabriel Nadeau-Dubois, de Manon Massé, c'est des figures emblématiques de Québec solidaire. Là. Alors, il y a eu, tu sais, je dirais, un reset politique assez important. Et là, il y a une trentaine de députés de la CAQ qui ne se représentent pas. Alors, quand tu regardes tout ça, tu vois qu'on a assisté à la fin d'un cycle politique où il y a comme une génération, où, une élite, là, une clique là, qui s'en va et qui est remplacée, qui va être remplacée par d'autres. T'sais. Puis j'ajouterais Vincent Marissal, Christian Dubé, etc. Alors, il y a beaucoup de figures connues qui sont parties et on arrive dans une nouvelle période. Les plaques tectoniques se sont mises à bouger au Québec là, avec la démission de François Legault.
15: Breaking news, il y a Éric Girard qui se retire de la politique, mais à mon avis, c'est pas le bon. Là. C'est le gars du Saguenay là, okay. Qui se retire de la vie politique.
16: Okay.
15: Donc, c'est pas le bon. L'autre reste, ouais, malheureusement, reste. Diront
16: ben
15: certains.
16: Oui. Ben oui. Puis, écoute, okay. Et là, on a vu que le déficit avait baissé, fait qu'il y a des raisons de rester.
15: Ouais. La belle-mère est excitée. Moi, je pense que Legault devrait faire attention, porte ombrage à Fréchette. S'il veut vraiment que son petit bébé, la CAQ, survive, faudrait bien qu'il arrête de bougonner sur les médias sociaux. François Legault, qui est vraiment pas content, là, de VG, là.
16: Ah, ben tu vois qu'il a été piqué au vif par le rapport de la vérificatrice générale, là, tu sais. Puis avec raison, parce que... Ben
15: oui, vraiment ça fait traité de pas bon.
16: Ben oui, puis écoute, moi, ce qui m'a frappé dans ce rapport-là, c'est qu'il disait que dans les gros dossiers, là, 91% des décisions se prenaient au niveau politique et non pas au niveau des fonctionnaires. C'est ça, pas selon les avis de fonctionnaires. 91% des décisions montaient au bureau du premier ministre.
15: Donc, c'est Koskinen et sa gang.
16: Oui. Alors, tu sais, ça
15: les conseils de fonctionnaires que dalle.
16: Alors, tu sais, peu importe les avis, les études, s'il y en avait, parce que d'après la vérificatrice, il n'y avait pas vraiment d'études diligentes. Ils n'étaient pas vraiment vérifiés. Là.
15: La napkin à Fitz.
16: Alors, ils ont décidé quelque part en haut lieu que, bon, on investit là-dedans. Alors, tu sais, lui, je pense que c'est tout son héritage, parce que son héritage politique, il est là beaucoup. Là. Alors, c'est son héritage politique qui est en cause. Là. C'est pour ça que ça le rend de mauvaise humeur. Puis qu'il est obligé là, de texter là, sur les réseaux sociaux pour essayer de se défendre. Mais, tu sais, ça paraît mal. Puis tu as raison, je pense qu'il devrait... Tu sais, moi, je pense qu'un politicien qui quitte la politique doit savoir se retirer. Il doit savoir se retirer puis se fermer puis se faire oublier pendant un bout de temps. C'est arrivé, moi, je connais à l'époque de Bourassa, c'est arrivé avec Lucien Bouchard, c'est arrivé avec, tu sais, quand Parizeau est parti, il est parti, c'est fini le lendemain, là. On l'a pas revu ou à peu près pas, tu sais. Bourassa s'est exilé en Europe pendant un bout de temps parce qu'il était détesté. Alors, faut que tu te fasses oublier parce que ça donne rien d'essayer de défendre tes dernières décisions parce que souvent, c'est des décisions qui sont mauvaises.
15: Question cochonne. Est-ce que vous faites partie du crime organisé? Hey, ça, là, c'est une question chargée, là. C'est une question chargée. PSPP aurait pu dire, puis on l'a dit, on l'a redit, on l'a redit, question d'éthique, c'est un parti qui est passé mal propre, c'est un parti qui est occulte, il y a beaucoup de questions sans réponse, le Brownie, Cabral, on ne sait pas ce qui s'est passé, c'est occulte, il y a du brouillard, etc., mais il est sorti quand même le bat de baseball. Là. Crime organisé. Là, il a tenté de se dépêtrer. Ouais, mais c'est le crime qui est organisé. Ouais, ouais. C'est passé à la mafia. C'est à Cosa Nostra. Là. C'est carrément le parrain. Regarde, on s'en souvient. Deltel a fait une référence à ce style-là que Charest, il a dû s'excuser. Là. La famille libérale. Mais qu'en dit quoi de ça? Et de la mise en demeure également?
16: Ouais, c'est une chose de dire le Parti libéral a eu des mauvaises pratiques d'éthique, a eu de la corruption. Oui. C'est un parti qui, par le passé, a eu de la corruption, ça a été documenté, etc. C'est une chose de dire ça. Ça en a une autre de dire dans un point de presse, tôt le matin, de façon délibérée, là, il s'est pas fait prendre, il avait préparé d'avance, dire, faire un lien entre le Parti libéral et la mafia ou les Hells Angels. C'est le crime organisé.
17: Oh, c'est ça que ça veut dire.
16: T'sais, alors, ça veut dire que t'es-tu financé par la mafia, t'es-tu financé par les Hells Angels? C'est ça que ça veut dire. Là. Alors, tu sais, c'était délibéré, il l'a pas échappé. Puis je pense qu'après ça, il a essayé un peu de mettre le porte dentifrice.
17: Oh,
16: ben, il a plus ou moins réussi. Moi, je trouve ça extrêmement grave. Extrêmement grave. Je trouve qu'il est allé trop loin. Et moi, puis je vous rappellerai une chose là-dedans. Tu sais, récemment, il a attaqué assez durement deux de ses adversaires politiques. Là, il a attaqué les libéraux. Mais rappelez-vous qu'il y a à peu près un mois, il a accusé Éric Duhaime d'avoir trop dépensé dans le Tabasco. Puis il a porté plainte au DGEQ.
17: Ben oui.
16: C'est une élection partielle dans laquelle il y aurait...
17: Il y a longtemps.
16: Et puis une élection partielle qu'ils ont gagnée en plus.
17: En plus!
16: Alors, tu sais, tu dis, ouais, mais là? C'est quoi l'intérêt? Fait que, moi, je me demande si cette année, on n'a pas découvert le vrai côté de PSPP.
17: Oh oui. Le côté erratique, parce que t'attaques les libéraux, what the heck? Donc, toi, t'es libéral, ton parti est attaqué, t'es fédéraliste. Ben, tu dis, bon, OK, ouais, mon parti est sale, je vais aller à la CAQ. T'es repos au PQ, il n'y a pas de transfert de vote entre les libéraux et le PQ. Il a attaqué le mauvais client. Il a attaqué le mauvais client. Faut que tu t'attaques à la CAQ. Jacques et Louis s'en vont à la CAQ. Tu le vois, le transfert de vote. Plus 10, moins 10, région de Québec. Tu l'as vu dans le sondage de l'actualité d'hier. Seulement c'est un mauvais combattant, mais il drop les gants contre la mauvaise personne dans le ring. C'est comme s'il a fessé sous l'arbitre. Cette affaire-là? Je comprends pas.
16: Puis pour la majorité des gens, tu te dis, écoute, on va venir avec la chicane, le PQ, PLQ. Donc,
17: C'est ce qu'il veut.
16: Mais ça favorise Christine Fréchette.
17: Oui.
16: Alors, les gens vont dire, on est tannés de la chicane de PQ, les libéraux, puis le PQ.
17: Donc, elle est contente, elle.
16: On va aller se réfugier chez Christine Fréchette. Alors, je comprends pas son calcul et je comprends pas son obstination là-dessus. Puis quand je regarde les 6 derniers mois des PSPP, je trouve qu'il n'a commis que des erreurs. Il n'a pas fait beaucoup de bons coups.
17: Il est en déclin.
16: T'sais, que ce soit sur le TGV puis le 40 milliards qu'il voulait récupérer qu'on n'a pas, que ce soit sur l'aplaventrisme des artistes, ce soit sur son bilan de session qui était mauvais, sur toute la ligne, là, je trouve qu'il a manqué son coup. Et je pense que ça commence à apparaître, on voit dans les intentions de vote. Là.
17: Oh, oui.
16: Dans la région de Québec, là, je pense qu'il est sur une pente savonneuse, il descend tranquillement, et ça le fait paniquer. Parce que si on remonte à un an, grosso modo, il était en position majoritaire. Là, si ça se maintient, il pourrait être élu premier ministre, mais de façon minoritaire, ce qui mettrait un fin, je pense, à la volonté de faire un référendum. Là.
17: Le sondage, on plonge-tu? Qu'est-ce que ça dit, le sondage? Tu l'as-tu? Je sais que tu as la projection, mais as-tu le sondage de l'actualité d'hier? Tu l'as-tu?
16: Je l'ai regardé rapidement. Ouais. Là, oui, écoute.
17: Ça va être toute une campagne. Ça va être vraiment une campagne excitante. Puis on est en territoire minoritaire beaucoup, là, à tous les égards.
16: Oui, puis tu sais, il faut se demander, écoute, ça peut boucher. Là, c'est de voir, est-ce qu'il y a un des partis qui, dans les prochaines semaines, va se distinguer puis va prendre le lead, tu sais?
17: Pas du M. Mais Duhaime local se renforce.
16: Oui.
17: D'ailleurs, Karim El Ayoubi aujourd'hui. Le casting est plus fort à date de Duhaime. Es-tu d'accord avec moi? Le casting est plus intéressant, plus musclé à date.
16: Ben, tu sais, il y a M. El Ayoubi. Je regarde, Renaud Labrec, c'est solide. Je voyais hier dans Beauson, Mme Drouin, ancienne mairesse de Vallée-Jonction.
17: Jonathan Poulain, plaideur quand même, avocat vigoureux.
16: Madame Dumas, peut-être qu'il arrive ça.
17: Peut-être, la semaine prochaine, possiblement.
16: Puis, tu sais, je regardais comme à Nicolette Bécancourt, il y a un médecin, un jeune médecin qui se présente pour eux autres. Alors, tu regardes un peu l'équipe qui est en train de monter, il y a des bons candidats. C'est plus qu'à la dernière fois. Je pense qu'il y a des bons candidats. Alors, si on suit au sondage Pelas qui vient de sortir, là, dans la région de Québec, écoute, le Parti conservateur serait à 30%, là, tu sais. Puis suivi par... le Parti québécois serait troisième dans la région de Québec. La CAQ monte, puis les conservateurs montent aussi, puis c'est le PQ qui baisse. T'sais. Alors, tu sais, c'est significatif. Alors, tu sais, moi, je pense que PSPP a commis des erreurs. Il est monté trop vite dans les sondages. Il est arrivé trop tôt. Puis je vous rappellerai une chose, c'est qu'il n'a pas encore rendu public. Il n'a pas rendu public son livre bleu. Là. Son livre bleu devait être rendu public.
15: Ouais, il va le faire en débarras.
16: Ouais, il va-tu envoyer
15: un
16: ça
15: samedi matin.
16: En plein cœur de l'été, puis dire, regarde, voici ce que je vais faire si je fais l'indépendance.
15: C'était bâti autour d'un striptease, là, tu t'en souviens. Là.
16: Ben oui, puis à un moment donné, ils ont.
15: Bang, bang, bang, les banques, l'armée, on va comment on va gérer ça, la pièce.
16: Les vraies questions. Est-ce qu'on embauche les fonctionnaires fédéraux? Qu'est-ce qu'on fait? T'sais? Alors, il y a des questions.
15: Ça risque. OK, ça, je suis d'accord avec toi. Mais qu'est-ce qui reste à dévoiler dans le livre bleu? C'est-tu l'armée? Ça risque d'être un joli pétard à la farine. Là.
16: Ouais, tu sais.
15: Parce que c'est ça vire souvent en risée avec les médias sociaux. Là. On sait bien l'armée bleue. Tu sais, je vois ça aller. Là. L'armée bleue avec la pièce québécoise. L'armée qui veut la paix avec une marguerite plantée au bout de la carabine. Ça risque de tomber dans le farfelu. Là.
16: Ouais, puis toutes les questions.
15: Ça tire pas la souveraineté. Donc, nécessairement. Que ça va tirer sur l'humour, la réaction. Ça sera pas une réaction sérieuse. C'est ça que je dis.
16: Non, oui, c'est ça. Tu peux te faire ridiculiser. Puis bon, oui. T'as-tu une pièce québécoise? Puis, tu sais, une fois, M. PSPP a annoncé qu'elle allait doubler le nombre de délégations du Québec à l'étranger. Sais-tu ce que les gens veulent actuellement? Là?
15: Alors, il y avait plus d'ambassades à Québec que de pays à l'ONU.
16: Oui. Puis est-ce que.
15: Ce qui est vrai en passant.
16: Oui.
15: J'ai juste à te dire. Tu sais, je veux dire, à un moment donné, de la sauce sur le cornet, là, la sauce au chocolat, là, à un moment donné, la coupe débordait.
16: Tu sais, comment tu vas faire pour payer ta partie de la dette fédérale? Tu sais, alors, il y a beaucoup de questions et les réponses sont supposées être dans le livre bleu qu'on n'a toujours pas vu. Moi, j'ai hâte de voir ça parce qu'il y a des questions. C'est une des questions fondamentales. Est-ce que tu embauches les fonctionnaires fédéraux? Tu sais, il y en a quand même beaucoup. Si tu fais l'indépendance, parce qu'au Parti québécois, ça a varié. À une époque, on disait non, on va les supprimer. Puis avec Parizeau, c'était non, on les embauche tous. C'est quand même 50 ou 100 000 fonctionnaires de plus. Alors, tu sais, il y a des questions.
15: Ça, là, ça non, serait non. L'asile.
16: Ben,
15: on récupère notre part de fonctionnaires de revenus. Dan, Revenu Québec, ah ouais. 4 étages de plus sur Merli. Ah ouais, let's go. On bâtit ça encore. Avec tout du monde qui vont fouiller dans nos rapports d'impôts. Un peu plus d'inspecteurs.
18: Mais en même temps, tu construis la ville sur la ville. Fait que c'est parfait.
15: Ouais, on densifie Dan. Dan, le densificateur. Je pensais que c'était le pacificateur.
18: Mais non, tu vois.
15: J'étais complètement gouré.
16: Il est dans l'air du temps.
15: Dan, c'est un homme moderne. Bon, peut-être même post-moderne.
18: On densifie.
15: Colique. Dan, qui est en feu. Parfait. On continue. Toi aussi, t'es en feu, popé. 88-670-9098, tantôt. Vous allez parler à Donald. Vos questions sur le tramway, vos questions sur la politique. Donald, reste avec nous autres. Posez toutes vos questions. Donald, on te fait pas vieillir outre mesure, mais 40 ans de métier.
16: Pas loin, moi.
15: Donc, des campagnes, tu en as déjà couvertes. Ça va être l'une des campagnes les plus excitantes,
16: celle-là. Moi, je trouve que ça va être captivant, parce que là, on a vraiment des luttes à trois, là, tu sais, puis c'est comté par comté. Il faudra regarder.
15: C'est imprévisible.
16: De chaque comté, là, qui est en avance, pourquoi, puis le transfert possible. Puis surtout, il va falloir surveiller, évidemment, la performance de Christine Fréchette. Là, je veux insister un petit peu là-dessus. Là. T'sais, honnêtement, je pense qu'elle a réussi à dominer le cycle des nouvelles. Depuis qu'elle était élue, là, elle est très active. Là. Je regarde hier la série d'entrevues qu'elle a faite hier, là, elle était présente partout. Elle donne l'impression d'être en contrôle. Ça, c'est important. Fait que c'est rassurant pour les gens. Puis je vous rappellerai juste une chose. Moi, il faut revenir sur la course au leadership.
15: Oui, oui.
16: Moi, je pense que, dans le fond, la CAQ a raté son virage à droite. Là, il y avait un virage à droite incarné par Drainville. Et comme ils ont choisi...
15: Drainville qui parle plus pas en tout.
16: Ben non, on le voit plus.
15: Il mange la gomme.
16: Si Drainville avait
18: été... À côté d'elle.
15: Oui, il mange la gomme. Vous regarderez Drainville ici. Il mange beaucoup de gomme ces temps-ci. Je sais pas si c'est de la Juicy Fruit.
16: Si Drainville avait été élu, il aurait été manger le lunch d'Éric Duhaime, tu sais. Alors, c'est pas arrivé. Fait que là, ça laisse beaucoup de terrain à Éric Duhaime, là.
15: On a un appel, Max. Peut-être que tu as commencé à les garder au frais pour tantôt. Les questions à Donald. Vous posez vos questions à Donald. Peut-être une petite dernière, Dan? Une petite dernière question?
18: Ouais, une petite dernière rapide.
15: Rapide. Les projections, ça te dit quoi? T'es là devant toi? Anyway, tu restes avec nous autres, tu réponds aux questions du monde. Mais ça dit quoi, les projections?
16: Ben, les projections à l'heure actuelle, on aurait...
15: le Parti conservateur, la région de Québec, maintenant.
16: Ben, dans la région de Québec, écoute, ce qu'on en voit, là, écoute, le Parti conservateur domine dans la région de Québec. Il domine dans plusieurs comtés sur les deux rives, dans le fond. Là, c'est intéressant. On parle à l'heure actuelle, mais ça peut changer rapidement, de 8 comtés. Ça pourrait monter à 10, 12 assez facilement s'il y a un engouement. T'sais. C'est ça qu'on ne sait pas. On n'est jamais à l'abri d'une gaffe, d'une, tu sais,
15: non, je le sais
16: d'une parole alors, ou de
15: est-ce
16: scandale.
15: Est-ce que Duhem s'en va à l'Assemblée nationale?
16: À l'heure actuelle, il s'en va, puis il va pas seul. Il va avec une équipe. C'est quand même majeur, parce que si tu arrives dans un gouvernement minoritaire, la balance du pouvoir, c'est important.
15: Et c'est ça qu'il va viser. Ouais, donnez-moi la balance du pouvoir pour influencer.
16: Alors, tu sais,
15: c'est ça la clé.
16: La balance du pouvoir, c'est-tu Québec solidaire qui l'aurait ou c'est un parti de droite? Alors, c'est important. Puis, tu sais, il y a des chroniqueurs qui commencent à parler de. À évoquer un gouvernement à l'italienne, c'est-à-dire un gouvernement de coalition, tu sais, dépendant comment ça se joue, là. Il pourrait arriver au bout de la ligne que un parti minoritaire soit obligé de s'allier ou de se trouver des amis de l'autre côté de la Chambre pour faire passer des projets de loi, tu sais. Alors, tu sais, ça devient important à ce moment-là, la balance du pouvoir. Là.
15: Très, très bon. 418-670-9098. Tu poses toutes tes questions à Donald. Tramway, Marchand, Carney, pas Legault, mais Fréchette et tout.
18: Jogging.
15: Jogging aussi, si vous voulez, même des conseils santé. Parce qu'il est svelte, donc des conseils sur l'alimentation, les questions sur les probiotiques sont permises. 88-670-9098, on revient.
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7: Petite pause. De retour dans un instant. 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
4: Hey, Jordan.
5: Hey, Peter Couture. Hello, Wiss.
6: Yes, sir. Hello,
7: bonjour.
5: Ça va?
7: Oui.
6: MMA?
5: MMA? Ben oui, let's go, on se boit un peu. C'était bon, votre entrevue tantôt, d'ailleurs. Non, mais pour vrai.
6: Jusqu'à ma question fabuleuse.
5: C'est des choses qui arrivent.
6: Louis,
5: question, je sais plus.
6: T'as choqué. T'as carrément choqué.
7: J'en avais une, puis j'ai tiré à côté, ben rentre.
5: Ah, c'était impressionnant, pareil, les installations, puis l'arrivée de Trump, puis tout. Ça a coûté 60 millions de bidous, là, mais ça fut
6: ben,
5: remarquable.
6: C'est du marketing.
5: C'était la Winter Classic du UFC, là. Fait qu'on a vécu quelque chose.
7: C'était vraiment hot.
5: Moi, je switchais ça entre les Hurricanes puis le UFC, parce qu'il y a eu des très longs délais, là, pour le Freedom 250. Moi, à un moment donné, c'est parce qu'il a tout écouté ça sur le channel anglais. Là. Mais moi, j'écoutais ça à TVA Sport. Puis TVA Sport, c'était de longues minutes dans le studio de Montréal à jaser du UFC. Là. Fait que ça commençait à être tough un peu. Là.
7: On passait notre tour. Hein.
5: Ouais, c'est ça.
6: Bon, là, on va en avoir de toutes les couleurs. Il y a le repêchage qui s'en vient. Il y a les joueurs autonomes le 1er juillet.
5: Ouais.
6: Rumeur d'échange, le Canadien Montembeau pourrait se ramasser une Moncton.
5: Oui, c'est des rumeurs qui circulent. C'est Truman qui a eu cette info-là sur DLC. Puis on s'était jasé dans les derniers jours. Puis ça commençait à circuler. Là, évidemment, les Oilers, ça fait combien de temps qu'on recherche un gardien? Des décennies, des décennies,
6: ouais,
5: des décennies.
6: Montembeau.
5: Ben, tu sais, c'est ça le point. Hey, Montembeau, il va aider. Ouais, mais t'as un peu, Montembeau, il arrêtait pas un ballon de plage pendant la saison, à un moment donné. Puis j'ai rien contre Monty. Ça a été un excellent gardien durant la reconstruction, mais ce gars-là, ça marchait plus entre ses deux oreilles pendant la saison, là. Fait que de me dire que, hey, Montembeau à Edmonton, il va tous les arrêter. Hey, McDavid va aller en série encore. Pas sûr de
7: mais,
5: ça.
7: Mais qu'est-ce qu'ils ont, hein? Mais ça, mais ils ont switché pour le gardien de Pittsburgh.
5: Ouais,
7: genre,
5: Stuart Skinner qui a été échangé à Pittsburgh contre Tristan Jarry. Puis moi, quand j'ai vu ce trade-là, je capotais. Je me dis, comment c'est? Ils vont chercher ce gars-là. Il se blesse tout le temps. Il a jamais rien fait à Pittsburgh. Puis il pense que d'un coup, c'est qu'il va devenir la solution miracle à Edmonton. Moi, ce que j'aurais fait, j'aurais gardé Skinner parce que défensivement, c'est dégueulasse ce qu'ils ont devant eux autres. Puis tu vas chercher un gardien pour l'aider, un genre de Jordan Binnington ou un gardien d'expérience qui aurait pu épauler Skinner une genre de rotation 60-40. Mais non, ils ont décidé d'aller chercher un Jarry avec Connor Ingram qui était un bon deuxième gardien.
6: Ah,
5: et c'est
6: tu
5: tout,
6: l'as
5: là.
6: Vu, ils sont fait défoncer. Là.
5: Ouais, mais là, tu fais quoi? Tu gardes Jarry parce que là, Ingram, son contrat termine.
6: Ah, c'est fini.
5: Tu vas chercher Montembeau, mais là, si Montembeau marche pas puis Jarry se blesse, tu fais quoi? Tu vas chercher encore un gardien de la Ligue américaine? On n'a pas réglé la situation devant le filet des Oilers, puis c'est pas avec Monty que ça va se passer.
6: Mais regarde la Caroline.
5: Ça se peut que ça marche, mais.
6: Ben non, ça marchera pas.
5: Moi, je pense que ça peut marcher,
6: beau,
5: mais.
6: Ben
5: c'est
6: non.
5: Non, mais faut pas que tu mettes toutes tes billes dans le même panier. C'est lui que ça nous prend.
6: Mais regarde Bossy avec la Caroline.
5: Ben, il était réclamé au balotage.
6: Ce gars-là a roulé sa tête comme.
5: Non, ouais, il était excellent, mais je sais pas. On dirait que t'arrives dans une situation où t'as beaucoup de pression de performer, puis les Oilers, ça a été deux finales de suite. On a choqué à première ronde, fait que là, c'est finale ou Coupe Stanley l'année prochaine. Je suis pas sûr que Montembeau, c'est votre homme. Là. Peut-être que ça peut être un deuxième gardien. Mais là, c'est le contrat de Jarry, tu te débarrasses de ça comment? Puis en plus que là, on est en enquête du côté de l'association des joueurs pour aller rechercher Mike Babcock. On veut ramener ça, mais du côté d'Edmonton.
6: Ah, c'est le bordel.
5: Cette organisation-là, là, c'est d'une dégueulasserie, man. C'est tellement triste. Puis là, on entendait des rumeurs comme quoi McDavid allait peut-être signer 7 ans là-bas. J'espère pour lui qu'il signera pas là. Moi, je pense que McDavid, s'il a gagné une Coupe Stanley, ça va être ailleurs qu'à Edmonton, je le garantis. Ben, Montréal, on sait jamais. Hein, on sait jamais.
7: Là, il fait le Montembeau. On lui donne Montembeau, Age, Zarovski, Kapanen.
6: Deux choix de première ronde.
7: Puis on prend McDavid.
5: Ah Nurse. Ouais, sur le fly. On y va. Non, mais McDavid, réalistement, s'il a été changé, c'est dans un an pile.
6: Mais
5: contre les Oilers, choquent les séries parce que là, son contrat de 2 ans, 12,5 commence cette année. Fait qu'ils l'échangeront pas là. Mais on sait jamais. Puis McDavid, s'il a été échangé, c'est dans l'Est, ça sera pas dans l'Ouest. Et les équipes potentielles, le Canadien en fait partie. Peut-être que le Lightning va lever la main, mais pour les trucs que tu peux donner dans une transaction pour celle de McDavid, c'est sûr que le Canadien a en masse de liquidités. Il y en a beaucoup plus que les autres équipes dans l'Est.
6: Bon, les Hurricanes sont rentrés à la maison avec la coupe. Quel match, pareil, 3-0.
5: Ouais, une domination.
6: Tort, c'était pas... comme mauvais perdant. Il méritait pas de gagner, je sais pas trop quoi. Là.
5: Ouais, mais Tort, il fait toujours réagir devant Kodak. Là. Ça a toujours été ça. Puis lui, c'était un do or die. Là. Son contrat, c'était comme un petit contrat de...

0: Viens chercher une coupe, après ça, on regardera
1: ouais,
0: ça.
1: Viens mais... chercher une coupe. Attends une minute, l'équipe n'était pas était bonne.
0: Les Golden Knights, c'est une coupe Stanley ou rien. C'est le thinking de Vegas depuis qu'ils sont arrivés dans la Ligue nationale, puis c'est pas cette année qu'ils
1: ont manqué de gaz,
0: là. Ouais, oh, il était plus
1: brûlé,
0: dedans. Mais c'est... Je veux dire, c'est une situation de malchance. Tu t'alignes les mauvaises affaires, tu sais, des blessures qui arrivent. Et Marner qui produisait moins, mais on voyait clairement qu'il était blessé dans les derniers matchs de la série. Fait qu'à un moment donné, c'est comme les Canadiens. Oui, il y avait du gaz dans Canis contre Tampa, contre Buffalo, mais quand tu vas dans deux matchs numéro 7, là, Colorado se sont fait péter contre Vegas en 4, mais ça demande du jus à une équipe de battre une formation contre comme l'Avalanche. Fait que je pense qu'on est arrivé en finale puis il y avait plus de jus, mais c'est surtout le système des Hurricanes qui est tellement impressionnant, qui est tellement tight, tellement solide, échec à main soutenu, défensivement il bloquait les shots rien qu'en masse. T'as parlé de Bussy qui est arrivé pour Paul Anderson qui mentalement marchait
1: plus. Mais tu vois, ça a fonctionné, deux bons gardiens là. Tu sais, normalement, il y en a, ils ont une équipe, il y a un bon gardien, puis après ça, ça arrête là. Ouais. Là, deux bons gardiens, ils ont alterné les autres
0: puis
1: toute la saison.
0: Kochetkov aussi, qui était deuxième, qui est un excellent gardien. Je pense pas que les Canes, c'est « Ah, cette année, on a gagné, l'année prochaine, ils feront pas les séries. » On va peut-être les avoir d'impact pendant une couple d'années.
1: Ils sont tous sous contrat pour 4 à 5 ans, partout, tous les joueurs.
0: Puis ce qui est le fun de ce club-là, c'est que t'as pas un superstar à 17 millions comme Kaprizov au Minnesota. C'est tous des gars qui vont gagner des 8, 7, 6, 5 millions par année.
1: Un peu comme les Canadiens.
0: Mais des lignes bien balancées.
1: Ouais, ouais.
0: Puis l'autre affaire impressionnante là-dedans, c'est, souvenez-vous, l'année dernière, quand ils ont été chercher Mikko Rantanen. Là, on disait, Colin, il a été chercher Rantanen, Colorado. Quel
1: pas,
0: move.
1: Lui, il a pas voulu rester là.
0: Rantanen, il dit, m'en va d'ici. Moi, je peux rien savoir de la Caroline.
1: Lui, il voulait le gros contrat.
0: Oui.
1: Puis les autres, ils ont dit,
0: mais
1: non.
0: Les Hurricanes, ils l'auraient signé probablement ce gros contrat-là, là, s'ils ont été le chercher.
1: Ça a peut-être été une erreur.
0: Mais Rantanen ne voulait pas rester en Caroline. Fait qu'ils l'ont chippé à Dallas. Puis on se disait, Colin, ils ont ramassé un choix de première ronde, deuxième ronde. Puis après ça, Stankoven, ouais, il est petit, mais il fait pas grand-chose encore. Il commence à être bon, mais c'est pas Rantanen. Puis là, il avait été cherché parce que c'est une transaction à trois, souvenez-vous.
1: Ouais.
0: Initialement avec Colorado, Colorado, Caroline et Chicago. Puis ils ont ramassé Taylor Hall dans le trade. Fait que là, Stankoven et Taylor Hall, ouais, deux morceaux corrects qui palieront jamais la
1: dans
0: perte
1: le système de jeu
0: de Rantanen. Mais ces deux gars-là ont contribué grandement au succès des Canes cette année par Coupe Stanley. Puis les Stars, qu'est-ce qu'ils ont fait, eux autres? Ils ont même pas passé la deuxième ronde. Fait que il y a quelque chose de beau là-dedans quand même. Les Canes ont trouvé le moyen de faire de la magie avec ça. Puis en plus, ils ont ramassé des choix de première ronde, deuxième ronde, troisième ronde. Fait que c'est de la belle magie pour la direction des Canes qui ont fait une belle job. Brin d'amour, c'est incroyable. Pareil, il a levé la coupe v'là 20 ans. Là, il lève en tant qu'entraîneur-chef en 2026.
1: Jordan Staal, 37 ans.
0: Ouais, deuxième coupe, lui, il l'avait gagné en 2009 avec les Pingouins.
1: Très jeune à l'époque. Là.
0: Ouais, là, c'est l'autre frère Staal parce qu'Eric avait gagné avec les Canes comme capitaine en 2006. Là, c'est Captain Jordan qui a gagné en 2026. Fait qu'il y a quelque chose de cool dans cette victoire-là. Je suis vraiment pas fan, moi, du branding des Hurricanes, ce qui est chandail, ce qui est... L'équipe, je la trouve dégueulasse, mais l'équipe en tant que telle, le noyau, tu sais, est bien bâti. Fait que je pense que c'est un succès qui est mérité. C'est une fiche de quoi? 16 victoires, 3 défaites en série. Là.
1: Non,
0: c'est pas rien.
1: Une grosse équipe.
0: Puis là, je regardais les odds pour l'année prochaine, 2027. C'est DraftKings qui a publié ça. Qui va remporter la Coupe en 2027, selon vous?
2: Le Canadien de Montréal!
1: Non, le Canadien pas là.
2: À côté.
0: Ils sont loin.
2: Ben non. C'est des classements de bullshit,
0: qui
2: ça.
0: Qui est numéro 1, vous pensez?
2: Montréal.
0: Non.
1: Moi, je vois Caroline.
2: Si c'est pas Montréal, c'est stupide.
0: Ah, Pierre, il est bon dans l'économie, mais il est bon dans les paris sportifs, m'a dire. C'est Caroline qui est première dans ses
1: Oui,
0: il
1: connaît pas son
0: hockey.
2: On s'en reparle l'année prochaine, OK? moi, vous le dis, Montréal.
1: Il voulait changer Slav.
0: Ah ouais, comme Nick.
2: Non, ça c'est pas vrai, ça. C'est parce qu'il jouait pas bien.
0: Ah ouais, c'est vrai, tu voulais changer Slav à un moment donné.
2: Mais moi, je voulais changer Caulfield aussi à la fin de la saison.
0: Je te verrais, t'es le directeur général d'un club de hockey.
2: Lui,
0: il fait 3 games fariés.
2: Oh,
0: plus rien savoir de ce gars-là.
2: Ici, c'est des scoreux. On a une culture de gagnant.
0: En plus,
2: okay?
0: Plus de la gueule. Sortez-le d'ici.
2: Sa femme est lettre. Dehors.
1: Fait que Caroline est là pour un bout, là.
0: Ouais, Caroline qui est premier. Après ça, tu retrouves Colorado, Golden Knights, Panthers, Oilers qui sont égales. Et 9e place, on retrouve, attention, les Sénateurs d'Ottawa qui sont devant les Canadiens, qui sont arrivés en 10e place dans ces odds-là. C'est des odds
1: dans les Sénateurs vont avoir une grosse équipe l'année prochaine.
0: Tu penses?
1: Ah oui, il y a des joueurs autres qui montent. Il y a des très bons joueurs, des jeunes qui ont pris de l'expérience.
0: Oui.
1: Kachuk va-t-il être encore là? Je sais pas.
2: Lui, c'est sûr qu'il pète les plombs et qu'il s'en va.
0: Mais dans les podcasts, son père riait de Linus Ulmark. Il riait avec. Ouais, c'est un peu moyen. Là.
1: Bon, Capital.
0: Oui, les Capital qui commencent une nouvelle série ce soir contre les Valley Cats de Tri-City. Puis je regardais les stats des derniers matchs pour Québec. Ça va extrêmement bien. Hey, c'est 5 victoires de suite. 5 matchs de suite qui ont été cherchés au moins 7 points. Puis tu regardais ça, c'est 5-6 points tout le temps. Fait qu'offensivement, les Caps, c'est vraiment pas un problème par les temps qui courent. Puis le classement général, il domine, puis pas à peu près. C'est 25 victoires, seulement 7 revers. Je vous rappelle qu'ils ont gagné 4 trophées consécutifs.
3: Ben, on s'en pour 5, man.
0: C'est capoté, man.
1: Ben, là, ils vont sortir de la Ligue, là. Ils savent plus où les mettre.
3: Ils vont les monter dans MLB.
0: Ouais, c'est ça. Ils sont aveugles d'être dans le 3A comme Buffalo,
1: mais
0: qui
1: le
0: va
1: coach,
0: jouer avec les Jays, les Québécois des Jays.
1: C'est beaucoup lié au coach, au coaching.
0: Ouais.
1: La manière de comment lui monte son équipe, puis le scouting qu'il fait, le recrutement. Scalabrini, es-tu prenable pour du 2A, du 3A? Il pourrait-tu monter dans une équipe en haut?
3: Est-ce qu'il veut monter ou il est bien à Québec?
0: Ben ouais, ça fait des années que tout roule.
1: Je comprends, mais tu sais, lui, il veut monter aussi au niveau de sa carrière. Il veut-tu rester à Québec? C'est ça pas mal, hein?
0: Ouais, je pense que oui. Je pense qu'il est bien à Québec. Puis il a bâti une culture. Puis je pense que cette culture-là, il veut continuer.
1: Très bonne culture, là.
0: Ah oh, ouais, exactement.
1: D'après moi, il est actionnaire de l'équipe, ça se peut-tu?
0: Ça se peut. Je sais pas.
1: Ça pourrait être intéressant.
0: Peut-être.
1: Si moi, je reste 7, mais je ramasse 10-15% de l'équipe. Ben oui, vas-y.
0: C'est ça.
1: Paye-toi à traite.
0: Fait qu'en tout cas, ça va très bien. Puis je regardais la game de Torin Montgomery dans le dernier match. Écoute, c'est 4 coups sûrs, 4 apparitions au bâton, 3 points produits, 2 points marqués, 2 buts sur balle. Donc, offensivement, les Caps sont vraiment surveillés. Tri-City qui l'aura pas facile, j'ai bien l'impression. Puis on pourrait continuer à enligner les victoires. Et écoute, nous autres, c'est de mettre l'ambiance dans le stade avec des roteux à une pièce. Rien de mieux que ça. Hein?
3: Ça va bien.
1: Bon, les Jays, ça se replace un peu?
0: Semi, je te dirais. C'est j'ai dur, écouté hein? la game de vendredi, puis Alejandro Kirk, le catcheur, était de retour, puis vraiment, il y a eu l'effet escompté. Là, ça a pris quoi, 2-3 manches à peu près, puis les Jays menaient par 3 points, ça allait très bien. On pensait que contre les Yankees, ils allaient les tenir dans cette série-là, puis au moins gagner la série, mais ils ont perdu 2 d'après. Fait que c'est tough pour les Jays. Tant on part sur 2 séries gagnées de suite, on en repère 3 de suite, on n'est pas capable de s'enligner, même si performance individuelle des gars comme Springer, là, on voit que Guerrero, ça se replace quand même pas pire. Il y a une couple de bons, joueurs, mais on dirait que c'est ça, au niveau de l'affiche, là, ça se replace plus ou moins. Mais l'avantage ce soir, c'est qu'ils affrontent un club comme les Red Sox qui déçoit beaucoup cette année.
1: Ils vont nulle part. Hein.
0: Ils sont derniers dans la division américaine, dans l'Est de l'Américaine.
1: Ils ont mis
0: des
1: coachs dehors.
0: Jays.
1: Ouais.
0: En plus, mais là, c'est 29-40 pour Boston cette année, ça va pas bien. Mais tu vois, les Jays sont à 4 du 500. Fait qu'il y a quand même un peu de travail à faire si tu veux remonter pour aller courser contre les Rays et les Yankees qui sont dans une classe à part dans cette division-là cette année. Mais je pense que t'as une belle chance pour les Jays de rebondir à partir de ce soir. Puis ça serait le temps là, de faire un coup de balai, là, de passer à la série puis de repartir vers le haut après. Là.
1: Coupe du monde.
0: Ouais, écoutez-vous ça un peu, boys?
1: Un peu, non.
0: Un peu,
1: oui. Pas en tout.
0: J'étais à la cage voir avec les boys le dimanche soir. C'était à la fin de la balle. Je pensais pogner Jays, pogner Japon contre... Je me souviens plus qui, là.
3: Ça court autour d'un ballon.
0: Ouais, c'est ça. Le match était plutôt tranquille. Ça s'est terminé nul. Le Canada, ça n'a pas été une grosse game non plus. Là. La première qu'ils ont joué, puis là, ils vont jouer contre la Syrie qui s'en vient dans les prochains jours. Puis à la Coupe du Monde ce soir, c'est France-Sénégal à 15h. Tu vas voir Irak-Norvège à 18h. Mais France-Sénégal,
1: les
0: ça
1: bleus.
0: Va être un bon. Ouais. Mais Sénégal, ils ont piégé une couple de fois. Fait qu'on va voir comment ils vont rebondir. Je pense que la France va sortir très fort au MetLife Stadium ce soir. Il y a Argentine-Algérie aussi qui va être à compter de 21h. Mais ce qui a surpris hier, c'est l'Espagne qui a fait match nul contre le Cap-Vert. Le monde s'attendait à une game un peu comme dans comme l'Allemagne en fin de semaine, genre victoire de 5-1 contre Curaçao. Finalement, ils ont fait match nul 0-0. Puis l'Arabie Saoudite, son tannant paraît très tenace. On résistait à l'Uruguay par la marque de 1-1 hier. Là aussi, on aurait pu avoir un genre de 3-4-0. Mais ça a été une nulle. Donc, reste à voir pour les matchs de ce soir. Mais vraiment, France-Sénégal, ça va être à surveiller.
1: Max Truman dit que c'est l'Angleterre qui va gagner le mondial.
0: Il disait pas Haïti avec Morin.
1: Non. Avec nous autres, il a dit l'Angleterre.
0: Ouais, c'est ça.
1: Il dit l'Angleterre. Il parle de la France. Il parle
0: du club Cendrillon.
1: Les grosses équipes. Mais lui, il voit l'Angleterre, le Brésil, l'Argentine. Messi va être là aussi. Non,
0: ouais. C'est clair.
1: Ah, non, c'est pas fini, cette histoire-là.
0: La France aussi, on sait jamais.
1: Ouais, les Bleus.
0: Les Bleus, toujours très, très bons à suivre durant ces tournois-là.
1: Merci, Jordan.
0: Salut, messieurs.
1: Après la pause, on jase de SpaceX.
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0: À un moment donné, dans un dossier qui concernait la DPJ, j'ai entendu une mère poser une question. Je me souviens même plus c'était quoi le dossier, puis ça fait un certain temps. Puis je me souviens pas du nom de la mère, mais la question, je m'en souviens parce qu'elle m'est restée dans la tête et elle a été reprise par de nombreux intervenants au cours des années. La question était, est-ce que le Québec aime ses enfants?
1: Ah, on fait semblant.
0: En tant que père, tu sais, j'ai de la misère avec ça, là, parce que moi, ma réponse est claire, là, tu sais, ce matin, je vous ai fait un colu, ils sont partis à l'école, mais quand on lit les histoires de la DPJ, puis disons que des histoires à la Grambe, puis des histoires comme ici dans la région de Québec, des agressions sexuelles répétées pendant des années, voire une décennie, puis des histoires comme ça, il y en a chaque année. Là, à chaque année, on a ça dans l'actualité.
1: À la culture de l'omerta aussi à l'intérieur des murs?
0: Ben, parce que quand on me demande est-ce que le Québec aime ses enfants, moi je pense que oui. Mais est-ce que... via ce qu'on fait pour eux autres, les enfants abandonnés, les enfants maganés, est-ce que on prend le temps puis est-ce qu'on fait bien les choses? Ça, c'est une autre histoire.
1: On est dans les apparences.
0: Souvent. Et je pense que notre prochaine invitée, probablement l'une des plus pertinentes pour jaser de ce sujet-là, un, parce qu'elle est elle-même une enfant qui a vécu à travers les histoires de DPJ, parce que c'est quelqu'un qu'on a connu en tant que journaliste et parce que c'est quelqu'un qui a décidé de retourner vers ce combat-là. D'ailleurs, c'est un grand honneur de la recevoir parce que moi, quelqu'un qui décide de passer sa vie à se battre pour un dossier puis à se battre pour quelque chose dont on a un besoin viscéral, c'est-à-dire nos enfants, ben ça mérite tout notre honneur. Elle est au bout du fil, journaliste, auteure, conférencière, cofondatrice de l'organisme Équipe Jeunesse. C'est Mme Nancy Audet qui est là. Mme Audet, bonjour.
2: Bonjour.
0: Comment ça va?
2: Ça va bien, très occupée. Je vous mentirai pas que depuis qu'on a lancé Équipe Jeunesse, on a énormément de jeunes qui viennent nous voir parce qu'ils ont besoin de soutien. C'est la mission de notre organisme, là, aider non seulement les jeunes qui sortent du système de la protection de la jeunesse puis qui ont beaucoup de difficultés à manger, à se vêtir, à vivre décemment. Donc, on essaie de venir en renfort, mais on accueille aussi des jeunes qui n'ont pas ce parcours-là, mais qui sont quand même en situation de grande vulnérabilité. Puis, bien sûr, qu'on leur ferme pas la porte. Fait que, disons que ça cogne beaucoup, beaucoup à notre porte ces temps-ci.
0: Puis, évidemment, on y reviendra. Je veux qu'on on replogue, excusez l'expression, là, Équipe Jeunesse avant de se quitter. Mais si vous êtes là, c'est parce qu'il y a un besoin non comblé. C'est parce qu'il y a quelque chose qu'on fait pas si bien que ça. Puis j'aimerais qu'on en parle. Le 11 juin, donc la semaine dernière, la DPJ a déposé son bilan provincial. Et on apprend que plus que jamais... il y a des signalements et il y a des jeunes dans la misère au Québec. Je le dis de même parce que c'est ce que je ressens. 144 321 signalements traités au Québec. Je pense que c'est un record. Et on nous dit que si on veut le mettre en image, c'est un enfant signalé dans le trouble à toutes les 4 minutes. On est 9 millions au Québec. Est-ce que ça se peut?
2: Je le disais, c'est l'équivalent d'une ville comme Trois-Rivières. Ça, c'est le nombre de signalements au Québec chaque actuellement. Année. C'est du jamais vu. Je trouve que c'est un record triste. On doit tous être très inquiets de ça. 400 enfants par jour. Là, imaginez dans votre tête, là, à l'extérieur de vos studios, 9 gros autobus jaunes d'école là, qui ont rempli ça d'enfants chaque jour. Ça, c'est le nombre de signalements qu'on a au Québec. Donc, on a plus de signalements en ce moment pour maltraitance, négligence au Québec qu'on a de naissance chaque année. Pour moi, on a franchi pour moi un niveau qui est plus qu'inacceptable. Puis, tu sais, je suis rendue à un point où j'ai envie de shaker tout le monde.
0: Mais c'est parce que, ces enfants-là sont pas sortis d'un marécage. Là. C'est pas des zombies qui sont revenus à la vie. C'est des enfants qu'on a mis au monde. Donc, je suis obligé de poser la question qui semble drastique. Mais est-ce que le Québec aime ses enfants? Est-ce que c'est comparable ailleurs? Est-ce que c'est une crise mondiale de difficultés à l'enfance? Qu'est-ce qui se passe?
2: Ben, je pense que ça existe dans plusieurs pays, même au Canada, dans d'autres provinces, on voit qu'il y a une grande fragilité. On n'est pas les seuls. Par contre, au Québec, on ne se démarque pas dans certains secteurs, notamment là, le soutien aux jeunes qui quittent le système. Là, on est en queue de peloton.
1: Ah ouais, ça c'est
2: puis ça c'est on les laisse vraiment à eux-mêmes. Puis ça on est les pires là au Canada. Puis ça a des conséquences parce que ces jeunes-là quand ils sortent, ben après ça ils deviennent parents. Puis comme on n'a pas pris soin d'eux, comme ils n'ont pas eu de soutien, mais là c'est une roue qui tourne et malheureusement ils perdent leur enfant. On voit en ce moment dans les centres jeunesse du Québec. Les anciens intervenants qui sont encore là, ceux qui ont beaucoup d'expérience, qui sont là depuis plus de 20 ans, ben aujourd'hui, ils s'occupent des enfants de leurs anciens. Puis pour moi, ça, c'est un grand constat d'échec.
0: Ben oui.
2: Ça me fait mal au cœur de vous le dire, parce que c'est des jeunes que j'aime profondément. C'est des jeunes qui, comme tous les jeunes, qui ont du potentiel, je les côtoie presque quotidiennement, mais qui ont tellement vécu des choses graves dans l'enfance, de la négligence, de la maltraitance, de la négligence éducationnelle, des agressions sexuelles, puis ils n'ont pas eu de soins. Je leur demande tout le temps, as-tu reçu des soins? As-tu vu un psychologue? As-tu même vu un médecin? Tu sais, parce qu'il y a aussi des séquelles physiques. Puis la réponse, c'est toujours non. Je suis comme, mais qu'est-ce qu'on fait avec ces jeunes-là? Puis qu'est-ce qu'on espère qui va arriver d'eux autres? On espère quoi? Que c'est comme une formule magique puis qu'ils vont réussir à s'en sortir comme ça, tout seul?
0: Est-ce qu'on traite les centres jeunesse un peu comme des prisons? Parce que, puis même en prison, on me dit qu'il y a des psychologues puis des thérapies puis des thérapeutes puis des gens qui encadrent peut-être pas assez, là, mais je veux dire, est-ce que, parce que moi, je suis naïf, là, tu sais, moi, je passe souvent devant un centre jeunesse puis je me dis, ben écoute, au moins, ils en prennent soin, ils ont un toit, ils ont des repas, il doit y avoir des gens qui leur donnent des cours, il doit y avoir des gens qui s'occupent de leur santé mentale, mais si on me dit non, à quoi ça sert un centre jeunesse?
2: Ben la réponse, c'est non. Puis la réponse, c'est que ça fait plus de 20 ans qu'on le sait que ça ne fonctionne pas, les centres jeunesse.
0: C'est
2: au
0: des prisons, dans le fond?
2: Ça fait 20 ans, ben oui. Ben oui, c'est des prisons. Je veux dire, il faut rentrer à l'intérieur pour comprendre. Il faut rentrer. C'est des petites unités. On empile les enfants les uns sur les autres. Là, j'apprenais, il y a une intervenante qui me disait qu'on a décidé d'augmenter. Pouvez-vous croire qu'on décide en ce moment, là, en 2026, d'augmenter encore le nombre d'enfants par unité? Vous mettez 13 enfants, 14 enfants qui ont subi des traumas complexes ensemble dans la même unité. Là. Imaginez, là. Moi, j'ai des familles qui ont un enfant, des fois, sur trois, qui a certaines difficultés de comportement, puis les parents sont à bout de nerfs, sont fatigués, sont épuisés. Là, on a des jeunes qui ont subi des traumas, puis on les met 13 ensemble. Puis on espère quoi? Dans des petites chambres, pas de vie. Il y a des cellules d'isolement. Il y a des mesures de contention. Il y a de la contention chimique, on les bourre de médicaments pour les assommer parce qu'on n'est pas capable de les gérer, parce qu'on n'a pas les ressources pour leur apprendre à gérer leur colère, leurs émotions, leur tristesse, leur détresse. Donc, on les bourre de médicaments, puis on pense que comme ça, c'est quoi? Encore là, ça va être magique, ils vont guérir. Puis quand ils se fâchent, quand ils se désorganisent, ben mesure de contention, isolement.
1: Ouais, en cellule.
2: Vous comprenez, en cellule. Donc, moi, je suis rentrée. Moi, j'ai déjà subi l'isolement dans une cellule qui est verrouillée de l'extérieur pendant que j'étais en détresse. J'ai subi aussi une fouille à nu. C'est très intrusif. C'est difficile de vivre ça pour un enfant qui a vécu des traumas. Donc, tu me parlais tantôt des pénitenciers. Puis, tu sais, c'est plus réglementé dans les centres de détention au Québec qu'en centre jeunesse. T'sais, d'ailleurs, il y a les prisonniers ont gagné un recours collectif là, pour des fouilles à nu qui ont été abusives. Mais dans les centres jeunesse, c'est pas pour les jeunes. Il y a pas personne qui défend les droits de ces jeunes-là. Dites-moi qui au Québec défend les droits de ces jeunes-là?
0: Je n'ai pas en tête, mais si vous me parlez des prisonniers, je sais, je les connais. On a des organismes qui s'occupent de la défense, de la protection des droits des prisonniers. On les connaît.
2: Ben oui, mais les jeunes, eux autres, il n'y a personne pour porter leur voix.
1: Non, ils subissent, puis ça, c'est pas juste en DPJ. Là, je veux dire, il y a un manque de transport scolaire. Là. Le lien que je veux faire, c'est que la protection des enfants, un manque de transport scolaire en Beauce, où on a des jeunes qui vont devoir choisir s'ils peuvent poursuivre leur sport-études. On coupe là-dedans, on coupe dans le sport chez les jeunes. Fait qu'assurément, il n'y a jamais personne qui prend la voix des jeunes. Là, j'ai envie de revirer ça de bord un peu, puis je me dis, tu sais, là, des fois, on parle l'univers des écoles. Puis on va dire, ah, les écoles, ça va pas bien. Mais des fois, il y a des écoles entre autres, ou privé aussi. Mais il peut avoir une école publique qui va bien, qui réussit à trouver une recette gagnante qui fonctionne. Puis bon, est-ce qu'il y en a des... Parce qu'on le sait que ça va mal. Puis on le sait que c'est pas soyable, surtout à la sortie. Là, puis ça, c'est un point que je veux redire. On n'entend pas assez parler. Quand ils sortent de la DPJ, on les laisse tout seuls, complètement vulnérables. Tu sais, accompagnez-les, bâtons. C'est tout le travail qu'on a fait avec eux autres. Après ça, on dit, tiens, t'as eu 18 ans.
0: Va vivre ta vie.
1: Va vivre ta vie, puis t'as pas de sport. Ben oui, mais ça peut mal finir, là. Mais est-ce qu'il y en a des centres où on pourrait prendre exemple, où on voit des améliorations? Y en a-tu un centre qui va bien quelque part?
2: Hey, j'aimerais tellement ça de dire oui. Il y a des petites brides de lumière une fois de temps en temps. Il y a des unités qui sont aménagées. Comme là, j'ai su à Valleyfield, il y a un homme d'affaires qui m'a entendu en conférence. Il a décidé de réunir ses collègues, les hommes d'affaires, puis ils ont décidé de faire une grande levée de fonds pour construire, écoutez bien ça, là, pour construire des jeux à l'extérieur du centre jeunesse, des mobiles, des mobiliers, des petits modules, puis des terrains de sport.
0: Donc,
2: pour leur permettre de bouger, parce qu'il n'y avait pas ça.
0: Wow.
2: On m'envoyait des photos, j'avais les larmes aux yeux. C'est la base, là. C'est juste la base. Mais quand, si vous voyez le avant, le après, avant, là, je veux dire, c'était d'une tristesse infinie, là. Puis là, ben, au moins, il y a un peu de vie. Mais, vous voyez, c'est qui a pris ça en main? Ben, c'est nous
0: privé.
2: Autres.
0: Ah ouais,
2: c'est le privé. Donc, tu sais, il y a des petites brides comme ça. Mais vous savez qu'à travers le Québec, en ce moment, dans les centres jeunesse, il y a le tiers des centres jeunesse du Québec qui sont en piteux état. On parle d'endroits, là, c'est vétuste, là. Il y a des infiltrations d'eau. Il y a de la moisissure.
0: Ben, comme le reste, là. Ça va être le reste.
2: Ben, comme le reste. Mais, tu sais, honnêtement, là, moi, je suis allée là, juste ici à Montréal, au Mont-Saint-Antoine, il y a 140 garçons. Là. Puis vous, puis moi, puis n'importe qui nous écoute, là, on n'accepterait jamais que nos enfants vivent dans des conditions comme ça. Je ne sais pas c'est quoi le message qu'on envoie, mais dans l'unité là, où j'allais souvent, il y avait de la moisissure dans les douches. Le bain était condamné depuis 2 ans. Il n'y a pas un enfant qui pouvait prendre son bain. Il y avait un gros tape rouge sur le bain. Je me disais, il y avait juste un lavabo sur 3 qui fonctionnait. La douche était tellement sale, j'aurais même pas pu imaginer mettre mon pied là-dedans. Ça sentait la moisissure. Tu sais, il y a des champignons. Fait que, tu sais, à un moment donné, tu te dis, ces enfants-là, déjà, qui ont vécu des choses épouvantables, on les fait vivre dans des conditions comme ça. Puis, c'est quoi le message qu'on leur envoie? Puis ça, c'est le tiers, là.
0: Oui.
2: Je veux dire, c'est le plus de 30% des centres jeunesse du Québec sont dans un état comme ça. Fait que oui, tu sais, que j'aimerais ça vous dire que tu sais, il y en a de la lumière, mais pour l'instant, j'en vois pas beaucoup.
0: Elle est loin. Dans le tunnel, ouais. Mais elle est loin dans le tunnel. Après tout ce que vous venez de raconter, à 18 ans, on ouvre la porte et on dit voilà, tu n'es plus la jeunesse. Bonne vie d'adulte. Et c'est là où vous êtes arrivé avec votre proposition, l'équipe jeunesse, que vous avez cofondée, je pense, avec Mme Murdoch, c'est tout ça?
2: Amélie Murdoch, oui.
0: Donc voilà. Qu'est-ce qu'on peut... Parce que là, vous allez reprendre le travail qui n'a pas été fait là où il est rendu, c'est-à-dire dans le trouble. Qu'est-ce qu'on peut faire pour aider? Est-ce que c'est des dons? Est-ce qu'on peut donner du bénévolat? C'est quoi le... Qu'est-ce que vous faites en gros? Puis comment on peut vous aider?
2: Toutes ces réponses sont bonnes, mais en fait, on se rend compte que quand ils sortent, ben c'est pas compliqué, ils ont rien. T'sais, ils mangent pas à leur faim, ils ont pas de vêtements, ils ont souvent des tu sais, il y a une jeune femme qui est arrivée la semaine passée, j'ai fait un peu le saut, elle est rentrée, puis elle avait des bas dans les pieds. Elle arrivait là, elle avait pris le métro là, elle avait juste des bas. Fait qu'elle s'est rendue à notre organisme nu-pieux. J'essaie dans ce temps-là de les accueillir avec beaucoup de respect, de dignité, parce que c'est comme la base. Parce que si on veut que cette jeune femme-là puisse reprendre le contrôle de sa vie, reprendre confiance, se trouver un emploi, retourner à l'école, si elle s'en vient chez nous, puis qu'elle n'a pas de souliers, puis qu'elle n'a pas de vêtements, déjà, c'est la base. Puis ils me disent tout le temps, la phrase, à chaque fois, c'est « j'ai faim ». Nos jeunes ont faim. Comment voulez-vous qu'ils puissent maintenir un emploi, garder un emploi s'ils sont affamés. Donc, nous, on a décidé de répondre aux besoins. Tu sais, la pyramide là, de Maslow, là, ouais. Les besoins de base ne sont pas comblés. Sont pas là. Fait que nous, on vient combler les besoins de base.
0: Mais si vous n'êtes pas là, là juste, je ne veux pas interrompre, mais si vous n'êtes pas là, c'est la rue, c'est l'itinérance?
2: Ben, il y en a beaucoup qui sortent de la rue.
0: Parce que ce que vous me décrivez, c'est une itinérante qui arrive, là.
2: Ben, en fait, elle vient de sortir de la rue, OK? Il y a plusieurs hébergements temporaires, OK? Puis les jeunes, ils peuvent être hébergés entre 3 et 6 mois, par exemple, dans les auberges du Cœur ou d'autres. Il y a 2159 à Longueuil. À Québec aussi, il y a des hébergements temporaires. Quand le jeune, il sort de la rue, il se présente, puis souvent, il y a juste les vêtements qu'il porte sur le dos. Puis les intervenants qui sont sur place, là, sont dépassés par la situation actuelle. Juste les auberges du Cœur du Québec, là, il y en a plus d'une trentaine. Elles ont refusé 6000 demandes d'hébergement cette année. Fait que quand il y a un roulement, comme vous pouvez pas imaginer, le but, c'est de leur trouver un emploi, de les stabiliser. Souvent, ils n'ont plus de papier non plus. Ils n'ont pas de numéro d'assurance sociale. Ils n'ont plus de carte d'assurance maladie. Faut les stabiliser. Les gens sont dépassés. Fait que eux, ils les envoient, puis on forme une équipe ensemble. On répond aux besoins de base. Faut les calmer leur système nerveux. Quand ça fait plusieurs semaines, des fois, voire plusieurs mois qu'ils sont à la rue, là, on a besoin de plusieurs semaines pour calmer leur système nerveux, leur dire qu'ils sont en sécurité, puis on n'a pas beaucoup de temps pour les remettre sur pied. Parce qu'après ça, faut leur trouver un appartement. Souvent, c'est des appartements supervisés, avec parfois des colocs, parfois des petits studios.
0: Mais c'est un job, là, c'est de l'accompagnement au jour le jour.
2: Mais oui.
0: Là.
2: Ben oui, tellement. Puis nous, on s'assure aussi, comme ils n'ont pas de meubles, ben à Équipe Jeunesse, on a un service où on aide les jeunes à se meubler. Il y a des gens qui nous font mensuellement, presque chaque semaine, je reçois des meubles. Puis c'est particulier parce que, tu sais, il y a 2 semaines, j'ai reçu 8 télés. Puis une semaine après, j'en avais plus une. Les jeunes étaient tellement heureux d'avoir une télé, là. C'est comme si on leur donnait, là, 1 000 $, tu comprends? Hey, une télé! Puis moi, là, je peux vous dire, là, que ça me replace, là, en tabarouette. Puis que j'ai pas envie de me plaindre jamais le soir, tu sais. Mais tu sais, tu me dis, qu'est-ce qu'on peut faire? Ben oui, bien sûr, des dons en argent. On aide des jeunes partout au Québec. On a aidé beaucoup dans la région de Québec cette année. On a aidé à Lévis. On a aidé aussi en Beauce. On est allé jusqu'à Rimouski, La Pocatière, Saguenay-Lac-Saint-Jean. Je pense que c'est important d'être très solidaire en ce moment. On collabore avec à peu près 70 organismes partout au Québec qui aident les jeunes en situation de grande précarité. Puis on veut continuer, nous, à faire grandir ces collaborations-là parce que visiblement, c'est pas en travaillant chacun de notre bord qu'on va y arriver. Fait qu'il faut qu'on travaille ensemble. Il n'y a pas de compétition. Ça n'existe pas. Faut qu'on se retrousse les manches. Puis, tu sais, c'est bien beau à Québec. Moi, personnellement, j'ai mon réservoir d'espoir pour ce qui est de Québec, il est vide. J'ai tout essayé pour les solliciter, pour influencer les décisions. Puis, visiblement, ça fonctionne pas. Donc, mon espoir, maintenant, je la mets dans les jeunes, dans les gens qui veulent nous aider à Équipe Jeunesse à continuer à faire grandir ça. Puis il faut savoir que nous, 100% des dons qui sont reçus sont distribués aux jeunes. Ça, c'est vraiment important pour nous.
0: Quel triste constat, mais en même temps, quelle force de caractère. Merci. Écoute, moi, mes enfants n'ont pas eu affaire à la DPJ de près ni de loin, mais merci pour les autres. Merci de faire ce que vous faites parce que pour le futur, ça va être important que ces jeunes-là se ramassent pas justement dans des situations pires, dans le crime organisé puis dans l'itinérance. Donc, merci de faire ce que vous faites. J'encourage les auditeurs. Équipejeunesse.ca, c'est le site internet.
2: EKIP.
0: Oui, équipe EKIP. Mais j'ai essayé, si on écrit Équipe Jeunesse sur Google, on l'a là, très rapidement dans les suggestions. Donc, merci beaucoup pour ce que vous faites. Puis merci d'avoir pris le temps de nous parler, Mme Audette. C'est très apprécié.
2: Bonne journée.
0: Merci, bonne journée, vous aussi.
2: Bye.
0: Wow.
1: Oui, il y a du travail à faire, hein? Mais,
0: Québec, elle a abandonné ça, là. Ouais. Elle dit, moi, je ne vais plus parler aux politiciens.
1: Ouais. Non, ça ne donne rien. Il n'y a pas personne. Ils n'ont pas de porte-voix.
0: Non. La semaine passée, 14 jeunes... nouvelles lois, Pat. Ouais, une loi sur la DPJ?
1: Non,
0: sur le Red Bull, par exemple.
1: Les jeunes, ça vote pas. Ouais, mais ça, c'est les apparences.
0: L'émotion.
1: Exact. Hein? En apparence. Il faut sauver nos jeunes. OK, parfait. On a coupé dans le sport. Ah, on a normi, là. On a normi. OK, ouais. Parfait. Mais les, vos écoles, comment ça va? Ouais, ben là, il faut faire des choix. Ouais, hein?
0: Comme tu dis, on a coupé les autobus. Ah.
1: Tu sais, elle parlait de prison puis de pénitencier, que ça avait l'air de ça. Moi, je, là, c'est parce qu'à un moment donné, je voulais laisser le focus sur les centres jeunesse, là. Mais c'est parce que, dans le fond, dans notre quotidien, là, il y a bien des fois, tu sais, à force de voir quelque chose, on le voit plus, là. Mais quand il y a certaines écoles, quand vous regardez la cour d'école.
0: Ah, oui, c'est des cours dit, de prison.
1: Oui. C'est des grands. Je veux dire, c'est dégueulasse.
0: C'est des tas de pelouses pas coupées avec des clôtures frosses.
1: On s'en rend plus compte. Mm. Parce que tu dis, ben non, c'est pas une école.
0: C'est pas supplié. Ouais. Oh, nous autres, t'as payé que ça.
1: Ouais, c'est ça. Mais des fois, tu fais comme, hey, c'est d'une tristesse inouïe, mais les jeunes ne votent pas.
0: Exact. Surtout, encore moins eux autres. Équipejeunesse.ca, si vous voulez, bénévole, faire des dons d'argent, mais comme elle dit aussi, de matériel, des divans, des télés. On essaie de s'aider quand le gouvernement peut rien faire, mais le gouvernement a notre argent. C'est ça.
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0: Il est là une demi-heure avant son Carbo Show. Carl Boissonneau. Salut, man. Comment ça va?
11: Salut.
0: Allô? Ouais, ça prend un micro pour parler dans la radio.
11: Je suis pas habitué ici, là. M'excuserai.
0: Ouais, comment tu vas?
11: Je vais bien. Vous autres?
0: Ben oui.
11: Ça roule. Oh, parfait, ça.
0: On parlait de vacances. Tu fais quoi, toi, cet été?
11: Je reste au Québec.
0: Ah ouais?
11: Ouais.
0: Santo Patio,
11: c'est ça. J'ai beaucoup de choses à faire. Je vais aller voir des amis. Monette, je vais aller faire tirer du gun là-bas. Je vais faire plein de points.
0: Let's go.
11: Donc, j'ai pas le choix. Faut que je reste à Québec. Mais l'année prochaine, par exemple, méga road trip, là.
0: Ah ouais, c'est en vas où?
11: Oui. Je fais tout le nord de l'Europe au complet.
0: OK.
11: Plus les pays baltes, la Lituanie, l'Estonie. Et puis, je vais m'en revenir par le nord de la Pologne, ce que j'ai jamais visité. Puis après ça, Berlin, évidemment, ma place.
0: Aïe, aïe, malade.
11: Et après, revenir, moi, tranquillement. Je vends le char après, là.
0: Okay.
11: Parce que moi, j'ai une auto là-bas. Puis là, je la vends, là. Je la débarrasse.
0: Terminé. Mais, dans le fond, elle est stockée à quelque part?
11: Oui, oui, elle est parquée. Juste une ville en haut de Nice. Ça s'appelle Grasse.
6: Ah ouais.
11: Oui, belle place.
6: Mmh. Hein, c'est pas pire ça. Puis ton meilleur trip que t'as fait en char, c'était en Nouvelle-Zélande à date? Parce que t'étais là, je pense, un an ou deux.
11: Oui, mais c'est mon plus beau trip, c'est toujours en Europe.
12: Ouais.
6: L'autobahn? Oui.
11: Toujours.
6: L'autobahn. Oui, c'est malade, man.
11: Tu sais, j'adore rouler 190, 200, 190, 200, c'est la place pour le faire.
6: Ouais.
11: Ah, c'est ça. C'est... Tu peux pas voyager sans rouler 200 km/h.
1: Tu peux plaquer, acheter un auto, le faire plaquer,
11: non,
1: puis le.
11: Pas du tout. Pas du tout.
1: Ah, ouais,
11: très, très simple. Ben oui. Aussi simple qu'ici.
1: Okay.
11: Le titre est immatriculé Québec. Mes assurances, c'est Québec, mais il est plaqué là-bas.
6: Ah! Ils ont-tu un genre de saclic numérique botché comme
11: non,
6: ici?
11: Non, non, ça va pas. Rien à voir. C'est, okay. C'est complètement différent.
6: Ah, oui.
11: Ouais.
6: Hey, je t'ai invité aujourd'hui parce que j'avais envie de jaser de genre chinois.
11: Ah, oui.
6: Puis hein? D'ailleurs, les auditeurs, si vous avez des questions, on les prend-tu par texto peut-être? Parce qu'on va peut-être être plus serré un peu. 88-670-9098. Puis on fera des petits refreshs une fois de temps en temps parce qu'on a de la misère avec notre messagerie. Mais je voulais t'entendre là-dessus. Parce que là, au mois de mai, il y a 2900 chars chinois qui sont rentrés, des véhicules électriques, là, évidemment. Puis on en attend quand même 49 000 au total. Puis écoute, je regardais un article en fin de semaine, je sais pas si tu as vu ça dans le Journal de Montréal, toi, la journaliste Nora T. Lamontagne.
11: Oui!
6: Hé, hey, toi, le gros dossier.
11: Nora, toi,
6: les chars chinois, le Journal de Montréal. Hé, hey, je recevais des notifications. Les modèles chinois n'ont rien à voir avec le Made in China de faible qualité. Tu sais, ben là, on était vraiment parti sur la propagande chinoise, tout va bien. Puis écoute, on regardait ça, c'était de la grande qualité.
11: Il se fait des grandes choses en Chine. C'est le maire de Québec qui nous le dit, là.
6: Oh, oui.
11: Il se fait des grandes choses en Chine.
6: Ouais, ils avancent, eux autres.
11: Ben hein, oui, ils avancent, eux autres.
6: Un régime communiste, ça va bien.
11: Oui.
6: Fait qu'on attend ces chars chinois-là, 49 000 qui vont arriver. Puis j'entends des affaires à gauche et à droite quand on parle de chars chinois. Ouais, mais là, c'est 10-15 000 de moins, quand même un bon prix. Fait que, tu sais, monsieur Fernand qui regarde ça, ouais, Colin, 35 000 pour un beau char électrique, c'est spacieux à l'intérieur. On saute là-dessus. Quel bon deal.
11: Ben, il y a toujours eu des épais. Puis il va toujours en avoir. Tu sais, ça, à la base, là, c'est ça.
6: Oui.
11: L'auto n'a pas été testée dans nos conditions. L'automobile a un très faible réseau de concessionnaires, voire aucun. Puis le char est électrique. Fait que tu prends tout ça, puis tu dis, Louis, je viens d'aller faire un numéro 2. Je soupçonne que c'est pas pire une gastro. Peux-tu aller donner un coup de langue sur le siège de toilette? Ben, c'est exactement ça.
12: Sur du cash.
11: Bon, il y a des questions d'assurance. Au Québec, il y a environ de 7 à 8 millions de voitures immatriculées. OK? On s'entend? Sur ces 7 à 8 millions-là, il y en a peut-être 500 000 de chars électriques. Le reste, c'est tous des chars à gaz.
6: Non, et puis mettons qu'on recule, v'là 10 ans, on aurait pensé, on était peut-être rendu à 2-3 millions de chars électriques.
11: On pensait, là. D'abord, là, quand j'ai parlé batterie, là, je pensais qu'elle allait avoir plein de chars, là, mais il n'y en a pas, finalement.
6: Parce qu'on était quand même supposé arriver dans un objectif 2035 avec 20 de chars électriques.
11: Mais non, mais c'est pas réalisable. Même l'Europe a reviré de bord. Puis pourtant, l'Europe est un marché florissant pour la Guinée chinoise.
6: Oui.
11: Mais quand tu te promènes en Europe, c'est pas ça que tu veux le plus. C'est vraiment pas ça que tu vois le plus.
6: C'est quoi les chars qu'on voit plus en Europe?
11: C'est des chars européens. C'est Volkswagen, Prado. C'est Peugeot, c'est Skoda, Renault, tu vois Citroën. C'est toujours la même clique, la même paquet de chars. Puis oui, tu vas voir un Geely et un Built Your Dream de temps en temps. Beaucoup de Tesla, beaucoup plus de Tesla. Mais honnêtement, le char à batterie électrique chinois, regarde, pense à ça. Mais il y a toujours eu du monde pour acheter ça. Tu comprends? Quand, en 1978, Lada est débarqué avec sa... Les Russes sont débarqués avec le char. Il y en avait des acheteurs de Lada. Pourquoi? Parce que ça coûtait 4 995. C'était pas cher. Puis après ça, tout le monde, même au bye-bye, on disait qu'un Lada, c'était de la merde.
6: Mais là, on pouvait dire au moins que les Russes avaient testé nos conditions climatiques.
11: Ouais.
6: Les autres, à Moscou, il fait moins 57.
11: Qu'est-ce qui arrivait avec un char russe quand tu traversais les lignes? Ben, les stations-service voulaient pas te donner de gaz.
6: Ah ouais.
11: Les garages voulaient pas te réparer parce que t'avais un Lada russe.
6: OK. Mais les pièces dans ce temps-là, ça ressemble à quoi? C'était-tu bien compliqué?
11: C'était assez difficile à avoir, mais ça se faisait. Ça se faisait. Tu sais, il y avait moyen, il y avait un réseau de concessionnaires qui était quand même gros. À Québec, on parle de 6 à 7 concessionnaires Lada. Là, ici, on n'a pas de concessionnaires. Là. Rivian, on achète ça où?
6: Mais c'est ça,
11: une marque déjà, là.
6: Oh, oui.
12: Rivian, c'est pas américain, ça?
11: Ben non. T'achètes ça où, ça, ce marque-là? Il n'y a pas personne qui va te répondre.
6: Puis tu parlais de Tesla tantôt. Et des fois, pour des pièces, ça peut prendre des mois et des mois. Tu ne sais pas trop ce qui se passe avec ça. Imagine qu'un char chinois va débarquer ici. Ton char pète pour x, y raison de commander de quoi. Tu parlais qu'on n'a pas nécessairement de concessionnaire. Tu as beau appeler ton assureur, qu'est-ce que tu veux qu'il fasse?
11: Regarde, un Hyundai. Hyundai, c'est coréen. Coréen, ça n'a déjà pas été bon, là, on s'entend. Là.
6: On peut passer au poney.
11: Ouais, c'est ça. J'ai des chars de stationner depuis des dizaines de mois. parce qu'on n'a pas de pièces pour les rebâtir.
6: C'est-tu des modèles particuliers ou on parle de Santa Fe, Kona puis tout?
11: Oui, un Sportage puis un Tucson. Pis, on n'a pas les pièces pour les rebâtir. Puis je te dirais qu'un char sur deux accidenté aujourd'hui s'en va à scrap. Un char électrique, c'est automatique. Donc, où tu me parles d'économie là-dedans? Tu vas prendre ton char, on va te le scraper, tes assurances vont te regarder de quel œil?
6: Non, hein? Ça ne s'arrêtera pas d'augmenter.
11: Maintenant, chinois. De la Chine. Tu sais que les Américains ne veulent rien savoir de ça?
6: Ben non.
11: Tu sais qu'ils sont en train de penser à ne pas les laisser entrer aux États-Unis. Donc, tu achètes ton char chinois, tu veux t'en aller manger un patate à Old Orchard Beach, tu vas revirer de bord. C'est ça qu'on veut, là.
6: Puis les prises branchables aussi, ça va être comme
11: compatible. Sûrement qu'on va être capable de les rendre compatibles, là, jamais je croirais, là.
6: C'est quand même sûr, profil. Mais ça reste que ça peut être un peu plus touché au début, là.
11: Tu sais, il y a beaucoup de... Les gens s'excitent, le poêle, là, avec les autos chinoises, là. Parce que beaucoup de monde pense, enfin, je vais avoir un char pas cher. C'est parce que tu roules d'un char chinois. Arrête ça. C'est tout. Je peux comparer ça à n'importe quoi. Des pneus chinois, tout le monde en connaît. Des pneus chinois, c'est bon. Jeff Fillion, le premier, le disait. Roule en Audi, mais j'ai des pneus chinois, d'ailleurs, le carbo.
12: Ça t'offre.
11: Ça t'offre un an?
12: Ça t'offre un an?
6: J'attends que tu fasses de l'aquaplanage un coin.
11: Voilà. Donc, il y a plein de choses qui sont faites en Chine qui sont adorées des Québécois, là. On s'entend, là? Il y a plein d'affaires.
12: Les wontons?
11: L'auto est un passage obligé. Ben oui, la soupe wonton, il n'y a rien de mieux que ça.
6: Tu penses qu'on va faire des gros deals là, quand ils vont arriver ici? Là?
11: Non.
12: Pas tant que ça.
6: Même pas un paquet de gros.
11: Non, parce qu'à un moment donné, la politique va exiger des assemblages ici.
6: Ouais, puis les Chinois, ils n'ont rien savoir de ça.
11: Non.
6: T'sais, on pense avec Stellantis qui lève la main. On va assembler des affaires, puis ça n'a pas de problème.
11: Mais c'est parce que les employés d'ici, c'est tous des syndiqués qui traînent dans le fond de culotte. Qu'est-ce que tu penses qui va arriver? Les salaires, tout ça. Même Amazon pense à créer son camp.
6: Tu regardes ce qui se passe en Asie, c'est tout assemblé presque en quasi-totalité par des robots. Là. Je lisais ce reportage communiste ce week-end et ce n'est que de la magie pure. Là. Mais c'est fou pareil ce qui se passe
11: on
6: dans ces usines-là.
11: On fait des grandes choses, le maire le dit, on fait des grandes choses en Chine.
6: Tout roule,
11: oui,
6: tout va bien.
11: Moi, je vous dis, énervez-vous pas, c'est 49 000 chars sur un parc automobile canadien de 27 millions de chars.
6: Mais c'est-tu assez pour déstabiliser un peu puis arriver avec du...
11: Non, c'est parfait de même. Ouais. Les gens qui vont acheter ça, qui n'auront pas de valeur de revente, vont se faire pincer une fois. Ça, c'est comme Claude Roy qui nous dit que le seul poisson qui pogne avec un sonore, c'est le gars qui achète le sonore. Bien, le deuxième poisson qui pogne avec un char chinois, c'est le gars qui achète un char chinois ou la fille qui achète un char chinois.
6: Ouais.
11: On a de la difficulté à réparer les autos nord-américaines. On a de la difficulté à réparer les Japonaises, les Asiatiques, puis les Germaniques. Puis là, en plus, tu vas mettre un autre joueur là-dedans, pas de problème.
12: Bien, je te dirais qu'il suffit juste de se rapporter à quelque chose de plus petit, mais semblable. Mettons, là, trottinette électrique ou vélo électrique.
11: Vas-y.
12: T'en prends un, fait au Canada ou aux États-Unis, t'as besoin d'une pièce, t'as besoin d'un tailleur, pas de problème. Moi, j'en ai une trottinette électrique chinoise.
11: Essaye de trouver une pièce.
12: J'ai fait un flat avec.
11: Ça arrivera pas.
12: La trottinette est scrap. Y'a pas de tailleur qui fit après ça, y'a rien qui marche. C'est fucké, faut que tu viennes.
6: J'ai sauvé 2000 pièces.
11: J'ai sauvé 2000, mais achète-en deux.
6: Perte totale, man.
11: Non, achète-en deux. Une pour les pièces en partant, puis l'autre. C'est pareil les pocket bikes. Je sais pas si tu te souviens, Mélanie. Mais on avait des pocket bikes. Tout ça, une mode, à un moment donné, des années 2000. Tout le monde achetait ça. Des petites motos, là, chinoises, avec des petits moteurs. Puis il y avait plusieurs formats de petites motos. Il y en a qui pensaient que c'était pour enfants, mais tu avais même des mini-trails, copies d'un CT70 Honda. Le moteur était pareil comme un Honda.
12: Un Lifan, le moteur.
11: Pareil, mais sauf qu'il n'y a aucune pièce Honda qui fitait dessus. Mais c'était pareil. Qu'est-ce qui faisait qu'on les jetait au vidange? Les petits VTT chinois, c'est la même affaire. Ben c'est parce qu'on n'avait pas de pièces. C'était pas réparable. Le réseau était très, très faible. Puis on se faisait dire toujours la même affaire. T'sais, achète-toi-en deux quand t'en achètes un neuf pour l'avoir pour les pièces. Ils te vendaient même un kit de pièces là avec. Là. Ils te le donnaient. Là. Un câble d'accélérateur, un câble de frein, un petit set de plaquettes. Mais ça donne à rien. C'était cheap à mort. T'sais, à un moment donné, il faut arrêter de prendre le monde pour des cons. OK, un char moyen au Québec, Pierre Couture nous l'enseigne, c'est 60 000.
6: C'est rendu cher.
11: Ça ne sera pas moitié prix, un char chinois. Là. Je te l'annonce. Là. Il ne sera pas moitié prix. Donc, il va être peut-être 25% moins cher. 45 000. Quand tu vas payer 45 000 pour un char chinois, puis tu ne rendras pas service à moins 40, on parle d'une autonomie, là, parce que là, la reporter du journal pour allumer le poêle, là, elle disait, le journal met en dessous tes tapis l'hiver, c'est parfait pour imbiber l'eau dans le char. Ça, là, elle disait que c'était grand, là, qu'il y avait une autonomie de 800 km, mais qu'il n'était pas capable de jouer avec l'infodivertissement parce qu'il était écrit en chinois.
12: Ah, oh, pratique, man. Ça.
11: Elle l'a dit en plein journal. As-tu lu l'article?
6: Oui.
11: Elle a dit, c'est de valeur. J'aurais aimé ça tester des nids de poule, mais il n'y en a pas en Chine.
6: Il n'y en a pas vraiment. Hein? C'est tout bobin.
11: Tout est excellent, tout est extraordinaire.
6: Le char est bien beau. Quand tu rentres là-dedans, ça sent le flambant neuf. Mais mettons que tu vas avoir ce char-là 5-7 ans, man. Comment tu vas te rendre?
11: Moi, je suis pas contre l'évolution. Au contraire, j'ai vécu les carburateurs, j'ai vécu l'arrivée de l'injection électronique, mécanique, le multipoint aujourd'hui. Tu sais, je vois toute l'évolution. Ça fait 42 ans que je suis dans la mécanique. J'en ai vu des affaires, puis de toutes les saveurs des affaires. C'est pas juste de penser que ton invention est bonne. Il faut la garder puis la perpétuer dans le temps.
6: C'est ça.
11: Un Hyundai Poney, c'était débile, là. Tu sais, tout le monde capotait le EV, là. C'était 6000 piastres, le char. Choke manuel, transmission 4 vitesses, un distributeur à pointe. Honnêtement, moi, je trouvais ça cool. C'était facile à réparer. Tu prenais le bon nylon de Mélanie, tant qu'il n'y avait pas un fishnet, là. Mmh. Un bon nylon, tu faisais une strap avec, tu repartais.
13: Mais, c'est ça.
11: Ouais, mais ce qui est important, c'est dans ta tête, c'est que le char, faut qu'il traverse le temps. Puis c'est pas arrivé avec Hyundai. Hyundai, on a amélioré. On a fait un Stellar, whoop, on a fait un Excel, whoop, on a fait finalement un Scoop. Oh, on commençait à approcher les accents. Puis là, tranquillement, on a fait des voitures. Même affaire chez Volkswagen. Le Volkswagen Beetle, là, l'idée, là, le mandat que Adolf Hitler a donné à Ferdinand Porsche, c'est fais-moi un char pas cher que le peuple va avoir. Simple à réparer, facile.
12: La voiture
11: ils en ont fait comment? 5 millions de Volkswagen Beetle. Ils en ont fait jusqu'au Mexique, jusque dans les dernières années. Ces voitures-là ont traversé le temps. Tu prenais une lumière de l'un, mettais sur l'autre. Tout fonctionnait. Mais moi, là, ce que tu veux, puis je sais, je te connais, là, Jordan, t'es un gars qui veut pas payer cher pour une voiture. Et si t'étais capable de la prendre tapis caoutchouc, pas de radio dedans, avec les vitres à pognée...
6: Même pas de reculons, on peut s'arranger.
11: Ouais. Mais ça arrivera
13: nous
11: pas.
13: Aussi, moi aussi, ça arrivera.
12: Mettons, un monde où les chars chinois arrivent sur le marché puis qui coûtent 10 000 piastres, là, on parle. Mais ça coûtera jamais 10 000 piastres. Jamais.
11: Juste le charrier, partir là-bas, là, puis arriver ici sur les quais, là, puis après ça, traverser ça, puis importer ça, puis rendre ça... Safety Canada.
12: Énorme.
11: Les normes d'antipollution, les normes de collision, tout ce que tu voudras. C'est bien beau, là. Moi, tu sais, en Australie, l'été passé, je me suis amusé, j'ai regardé des Build Your Dream, des genres de copies douteuses d'un F-150. Bon, d'abord, il manquait 6 pouces de large, 6 pouces de long, 6 pouces de haut, mais il avait la même gueule qu'un Ford F-150.
6: Ben, c'est fou, hein? Ouais. Les copies de char aussi.
11: Mais
6: hein?
11: Quand j'ai mis la main sur la poignée de porte, j'ai dit, hé, faut pas qu'elle soit dans le verglas, elle, hein? Parce que là, on va avoir un problème.
6: C'est une petite poignée mince, un peu dans le type Tesla, genre.
11: Non, non. Une poignée, mais.
12: Poignée du dolo, là.
11: C'est ça, genre. Poignée du dolo. Ouais. D'arranger du fond du dolo. À côté des ballons d'anniversaire, là. C'est à peu près ça.
6: On a de poignée,
11: là, j'ai ouvert le capot, j'ai regardé le circuit électrique, j'ai refermé le capot, j'ai dit jamais que ça va vivre au Québec. Impossible.
12: Première pluie, première neige.
11: Premier calcium. Impossible. Il y a des trous partout. Tu vois, dans la carrosserie, là, il y a de l'accès à slotch partout, à grandeur. Les connexions dénudées.
6: D'ailleurs, il y a bien des modèles électriques qui ont eu ces problèmes-là, ici. Là. Les dessous pourrissaient.
11: À grandeur.
12: Si
11: Toyota a eu de la difficulté avec le connecteur sur le différentiel arrière...
6: Hey, ça a duré une couple de
11: années, oui, ça. Puis on a compris qu'il fallait l'inverser parce que la plug se remplit de calcium, tu comprends? Ouais. Faut travailler pour, faut l'isoler, faut faire de quoi... Ben là, va pas penser que le Chinois, lui, a pensé à ça. Il a envoyé ses explorateurs et des Kodak. Eux autres, c'est sûr, là, ils ont tout pris en photo partout, là. Couchant en dessous du char. J'ai déjà vu des Chinois dans le Vieux-Québec couchant en dessous d'un char en train de prendre des photos, là. J'ai déjà vu, là.
6: Oui, OK.
11: Mais à un moment donné, c'est pas ça, là, la réalité, là.
6: C'est
11: que si on a un climat, puis heureusement, dites merci à Dame Nature, on a un climat de cul. Donc, on va avoir de la difficulté avec la voiture. C'est un test ultime de vivre au Québec. Surtout dans la région de Québec, puis même au nord, dans Saguenay-Lac-Saint-Jean, toute la couronne
6: Canada,
11: nord.
6: Canada, tout gros, Carbo. Canada. Là, on n'est pas 26 en
11: Vancouver. On va pas penser qu'en Alberta, là, pas fret l'hiver. Là.
6: Avec un 43 cm de neige avec ton char chinois, bonne chance. Hey, écoute, on n'a plus le temps, là, je vois le temps filer.
11: Moi, j'aurais jasé.
6: On empiète ça dans le Carbo
12: c'est
6: show.
12: C'est ton show après.
11: Ah ben.
6: Je te le jure. On parle de quoi,
11: ce soir, on parle d'un sujet que Mélanie m'aura concocté. Il y en a un qui m'interpelle en particulier. C'est la dame qui est décédée parce qu'elle a décidé de se guérir d'un cancer avec des produits naturels.
6: Ils ont ouvert les lignes là-dessus un matin dans la couture.
12: Catastrophe. Watch out, les.
11: Mais c'est délicat parce que c'est très polarisant.
6: Oh oui.
11: Moi, j'ai
6: il y en
11: ami,
6: a beaucoup
11: j'ai
6: qui sont là-dedans. Là.
11: Oui, j'ai un ami personnel, même ami de Jean-Francis, là, qui est décédé du cancer de la vessie, parce qu'il a décidé lui aussi de prendre des petites gouttelettes là dans des produits. Puis c'est pas très difficile. J'ai fait le test là aujourd'hui. Je suis allé voir sur les réseaux comment je peux me guérir de ce pizza? Puis là, je te dis, j'ai une panoplie de.
6: T'as voir des genres de chamans.
13: Parce que le monde a confiance en la médecine traditionnelle, puis c'est compliqué voir un médecin. Puis
11: il y a pas
6: je comprends, mais en même temps, de tomber dans le panneau de je vais mettre un bout de bois dans le dos.
13: Mais non, mais ils ont l'espoir. Ouais,
14: mais c'est niaiseux.
13: Je sais bien, quand t'es rendu là, t'es prêt à tout essayer.
14: Ouais, mais c'est parce que tu devrais essayer la médecine.
6: Moi, chaque fois que j'ai entendu des histoires de gens qui se sont dit je vais me guérir avec de l'huile. Ces drôles sont toutes morts.
14: Toute la
6: c'est triste, là, maudit.
14: Toute la gang.
6: Mais c'est ils sont passés.
11: Donc, c'est peut-être ce sujet-là, mais aussi, le mardi, nous, c'est feel good.
6: Oui.
11: C'est souvent réservé aux nouveaux auditeurs. Donc, on verra, là.
6: Fait voilà. Hugo t'attendra.
11: Ben, Hugo est toujours le bienvenu.
6: Ben oui.
11: Hugo est toujours le bienvenu.
6: Au pire, prends deux bières de plus, puis ouais. Appelle après.
11: Après, il n'y a pas de problème avec
6: ça. Salut, Carl, thank you.
11: C'était le fun.
13: Bye. Salut, bye.
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17: Jonathan Julien aimerait beaucoup se présenter. Il dit pas non. Les prochaines élections, encore faut-il que Marchand se présente aux prochaines élections.
18: Laisse faire la politique. C'est beau, Jonathan. T'as assez donné. Merci.
17: Oui.
18: On te remercie infiniment.
17: C'est parfait, ça.
18: Pour le service à la population puis ce dévouement-là. Mais c'est beau, t'as assez donné.
17: Parce que Jonathan Julien en a encore beaucoup à donner. Bon, j'ai un grand cœur. J'ai un grand cœur à donner.
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0: On est là, 88-670-9098, le Spacecast, qui est avec vous jusqu'à 22h. Je m'appelle Jean-Francis Blais, j'ai Jessica Kelly qui est avec nous également. Et en studio, je suis très content de le retrouver, étant donné que c'était notre dernière semaine de la saison cette semaine. Je me dis, crème, il faut absolument que je trouve un moment pour faire signe à mon vieil ami Thomas Garinoni, acupuncteur, infirmier clinicien, qui est en studio avec nous autres. Salut Thomas!
1: Hey, bonsoir à tous les deux.
0: Ça va bien?
1: Ben oui, bonne journée au travail, et puis je m'en viens de voir, ça a fini en beauté.
0: Je veux qu'on parle un petit peu avant qu'on rentre dans le sujet qu'on s'est préparé ensemble. Je...

0: comme ça. C'est transféré au médecin. Le médecin regarde ça. Le médecin fait, ben non, je suis pas ça. Réinvente un traitement au grand complet, ce qui fait que la personne est tout mêlée à travers qui a raison, qui a pas raison. Ça fait que la personne est, en plus d'être vulnérable, elle devient anxieuse. Ce qui a poussé bien des gens, puis là, je te parle d'enjeux de santé mentale, mais bien des gens à aller au privé, carrément, de payer. Et là, ironie du sort, puis ça se veut pas une espèce de... Moi, je trouve ça triste, là. Je me réjouis pas de ça, là, parce que notre système de santé publique, au prix qu'on met là-dedans chaque année, il devrait fonctionner. Mais ça fait que les gens se retournent vers le privé, puis ça a été un autre pion ou un autre token dans la machine du privé, parce que la personne dont je te parle avec les enjeux de santé mentale s'est enfin sentie écoutée et prise en charge comme il le faut. La clinique que t'opères, Clinique Optima Santé, vous n'êtes pas une clinique médicale dans le proprement dit, vous pouvez pas traiter genre mon problème de foie ou des affaires de même. Vous pouvez pas m'opérer au foie, là, ce que je veux dire. Là. Mais quand même, c'est une belle alternative dans cette espèce de chaos qui règne actuellement dans le système de santé, je trouve.
1: Effectivement, c'est une des raisons pour laquelle ma femme et mon collègue et moi, on s'est penché sur le sujet. C'est qu'on avait tellement de patientes et patients qui venaient puis qui me disaient « Non, ben là, tu sais, pour ce problème-là, je suis allé à l'hôpital, je suis allé à l'urgence, j'ai attendu 12 heures, puis je suis reparti avec des anti-inflammatoires, puis ça règle pas mon problème. » Après, le médecin, lui, il savait pas quoi faire, il m'envoie chez le physio, parce que c'est ça qu'on leur fait dire, puis ils vont pas prendre le temps, forcément, d'analyser les choses. Et c'est normal, on peut pas leur en vouloir, parce qu'ils ont pas de temps, puis eux, tu sais, ils sont vraiment, tu sais, ils sont bien là pour donner une réponse, c'est-à-dire un traitement à un problème, et c'est tout, mais... ce qu'on s'est dit, ben, c'est que ça prend un regard, une écoute de façon intégrée. C'est-à-dire, on appelle ça holistique. C'est-à-dire qu'on va aller chercher dans toutes les sphères du problème. Quand on a un déséquilibre et puis qu'on tombe malade, c'est parce que il y a pas qu'une seule chose qui va pas dans notre vie. Fait qu'à moins que tu viennes te cogner quelque part puis ouais, t'as mal, mais fait que nous, on s'est dit, on veut faire une clinique multidisciplinaire, comme ça, tu sais, on a une physio, une ostéo.
0: Tu as vraiment agrandi ton équipe récemment, là, ouais. Dans les derniers mois. C'est ce que j'ai vu, c'est une clinique qui s'épanouit, là. T'es parti de où t'étais avant, sur la route de l'aéroport, à clinique uniquement de l'acupuncture.
1: Ouais.
0: Puis là, maintenant, t'es rendu avec des massos, des chiro, la totale.
1: Pas encore chiro, mais okay. Ça me ferait plaisir. Mais physio... Physio, ostéo, mais s'il y a des physios qui veulent aussi venir, ils peuvent. Mais non, c'est ça, on a grandi, on est quoi, 6-7 acupuncteurs. Fait que
0: excuse-moi de te couper, mais c'est quoi la différence entre chiro, physio, kinésio?
1: Oh, alors là, c'est pas du tout la même affaire.
0: OK.
1: Alors, attention.
0: D'une façon vulgarisée, c'est toutes des gens qui me font craquer.
1: C'est ça. le chiropracteur, lui, il va avoir un doctorat.
0: Ah oui, OK.
1: Donc, si c'est comme 6-7 ans d'études, il y a un parcours quand même spécifique, puis il est capable de traiter aussi tout ce qui est organes, mais en général, je dis bien en général, ils sont très spécialisés sur tous les problèmes centraux, donc la colonne vertébrale. Mais la colonne vertébrale, quand tu la traites, ben, ça rayonne sur tout le corps. Ensuite, les ostéos, eux, ils vont être capables de faire à peu près la même chose. D'ailleurs, aujourd'hui, on a appris que le ministre avait accepté que l'ordre des ostéopathes se soit créé et qu'il intègre l'ordre des chiro.
0: OK.
1: Et ensuite, l'ostéo, lui, il va travailler à peu près sur les mêmes choses, mais il va être beaucoup plus large sur tout ce qui est fascia, tout ce qui est tissu mou. Donc, il va vraiment réintégrer un mouvement de fluide corporel. Donc, il va y avoir beaucoup plus d'alimentation à l'endroit où c'est pas bien alimenté, fait que on va pouvoir faire circuler un petit peu partout, fait que toutes les désordres musculo-squelettiques ils vont être très bons, mais aussi gynéco, obstétrique, ça peut être gastro.
0: Ah, ouais, les ostéos.
1: Ouais, très étonnant, mais ils font du viscéral. Hein. Okay. Alors, on va dire que c'est quand même très proche, la chiro et l'ostéo. Ça vient juste de deux branches un peu similaires, je te dirais, qui a pris son essor, une aux États-Unis pour la chiro, puis une en Angleterre pour l'ostéo. Okay. il y a quand même beaucoup de similarités. Là, en médecine chinoise, c'est des docteurs qui font du tuina, on appelle ça. Et c'est la même affaire que le chiro, que l'ostéo.
0: Okay.
1: Sauf ici, là, au Québec.

0: les gens qui font du Twina, ils sont très limités justement parce qu'il y a déjà des chiro puis des ostéos, fait que ça va plus être une technique très thérapeutique de massothérapie appliquée, nous, tu sais. C'est quand même assez similaire, mais ça ne va pas travailler de la même façon. Il y a des gens, ils ne jurent que par l'ostéo, d'autres qui ne jurent que par la chiro. C'est aussi une question de confiance, puis une question d'écoute. Tu sais, moi, je suis déjà allé voir des chiro, puis moi, j'en connais une maintenant que je vais voir de temps à autre. Tu sais, elle est avec toi pendant une demi-heure, elle va te masser le muscle, parce que le muscle, il est attaché à l'os. Si t'as l'os qui bouge légèrement parce que le muscle est tendu, bah c'est peut-être intelligent de relâcher le muscle avant plutôt que d'essayer de remettre. Tu vois ce que je veux dire?
1: Ouais.
0: Fait que nous, en acupuncture, on va travailler directement dans le muscle quand il est tendu, quand il y a des problèmes, en plus de travailler sur tout ce qui est circulatoire, fascia, fluide corporel, etc. Donc, ça va être très complémentaire, en fait. Et le physio, c'est un petit peu comme les kinésithérapeutes en France. Fait que ça va être vraiment des spécialistes du mouvement, de la réadaptation, de la rééducation. Quand tu t'es blessé, tu vas te faire rééduquer pour rééquilibrer. Alors, tu vas avoir des exercices spécifiques pour, OK, là, mon muscle. Mais si, par exemple, tu es en pleine inflammation parce que tu as une tendinite, bah, c'est peut-être pas forcément le meilleur là, pour aller... Alors, il y a certaines tendinites qui vont être bien traitées d'une manière ou d'une autre avec certains mouvements, mais il faut beaucoup de repos parce que si c'est inflammé, bah, forcément, c'est parce que le corps te dit c'est inflammé, il faut que tu te le calmes, là, ton muscle. Mm-hmm. Alors, moi, je travaille avec la physio, puis on voit où il en est, le patient, dans son déséquilibre, s'il a de l'inflammation et tout ça, il va venir en acupuncture pour calmer l'inflammation, parce que nous, avec les aiguilles, ça va faire sécréter beaucoup de produits internes que toi-même, que tu fabriques pour aviser anti-inflammatoire.
1: C'est les ions qui vont sur les aiguilles qui font sécréter ça?
0: Oui et non. Il y a aussi les petites charges électriques, effectivement, qui sont à l'extérieur, sur les molécules d'oxygène que tu respires dans l'air. Ça va être attiré avec les aiguilles, avec le cuivre, effectivement. Mais il va y avoir aussi un petit effet piézoélectrique. On appelle ça quand tu mets du métal dans la peau, mais dans la peau en dessous, il y a des liquides. Puis dans les liquides, il y a aussi plein d'électrolytes. Et le simple fait de mettre l'aiguille aussi au niveau des tissus conjonctifs, et il va y avoir une espèce de stimulation neuronale qui va envoyer... il y a toute une cascade d'hormones et de neurotransmetteurs qui vont aller au cerveau, puis le cerveau va redescendre à l'endroit, fait que c'est quand même un arc réflexe assez complexe.
1: Est-ce que quelqu'un qui est sous-hydraté ou mal hydraté réagit moins bien parce que tu me parles d'électrolytes et tout ça, quelqu'un qui... je te donne un exemple extrême, là, mais un joueur de la Ligue nationale finit une game de hockey, il est sous-hydraté, il a perdu, c'est des cas réels, il a perdu 20 livres pendant le match, on fait une séance d'acupuncture, ça passe-tu dans le beurre vu qu'il est déshydraté?
0: Non, ça va quand même fonctionner parce qu'il peut être déshydraté, mais tu peux pas être déshydraté au point de plus avoir de fluide corporel, sinon tu es mort.
1: tu viens du jerky. Là,
0: ouais. C'est ça. C'est ça. Fait que là, effectivement, si c'est un morceau de jerky que j'ai en face de moi, je peux pas faire grand-chose.
1: Ouais, ouais, c'est ça, il est méridien tout sèche.
0: À part coller 9-1, c'est tout ce que je vais faire. Là, okay. Mais tu sais, ce que je le vois, c'est plutôt chez les personnes âgées, tu vois. Les personnes âgées, en général, elles se dessèchent, c'est connu. Là. Les tissus deviennent beaucoup moins... comment je pourrais dire? Il y a moins de collagène, et puis moins d'hydratation. Mais tu vois, on va adapter nos traitements, on va avoir des plus fines aiguilles, on va stimuler beaucoup moins fort pour que justement que ça ne soit pas trop violent, entre guillemets, pour eux. Fait que, c'est comme avec les bébés, tu vois. On adapte nos traitements là, pour eux, parce que ça peut faire bouger un peu trop, tu vois, fait qu'on prend soin.
1: OK. Comment tu vois le développement de ta clinique pour la suite des choses? Parce que tu es encore, ça fait quoi? Un an et demi, deux...
0: C'est ça. Ben là, on va finir notre première année le mois prochain d'ouverture de la clinique Optima. Nous, on avait Acupuncture de Québec et Acupuncture de la Capitale, puis on a fusionné. Puis après, on a trouvé d'autres professionnels pour venir avec nous pour créer la clinique multi.
1: Je sais même pas si la législation te le permettrait, mais moi, comme client, quand je vais là, puis quand j'écoute ta vision, je verrais... un hypnologue, là, je verrais un travailleur social, là, je verrais, tu sais, tout est...
0: On peut.
1: Oui, tu pourrais. Okay.
0: Oui, on peut, puis on cherche ça aussi.
1: Okay.
0: Tu vois, on fait rentrer une nouvelle massothérapeute qui est française et qui fait de la sophrologie. C'est ça le problème, c'est que c'est comme l'homéopathie. Tu vois, on avait une homéopathe à la clinique. Malheureusement, les Québécois connaissent pas l'homéopathie, fait qu'elle avait pas beaucoup de succès.
1: Il y a une connotation super négative à l'homéopathie aussi, parce que c'est associé souvent à des pilules de farine vendues à côté de la caisse.
0: Ouais, c'est ça. Bon, en fait, et que par contre, notre naturopathe, elle va vraiment traiter de façon très globale, puis elle, ça va très bien, tu vois, l'ostéopathie, tout ça. Alors, on essaye effectivement gonfler l'offre. Pour être vraiment pluridisciplinaire, parce qu'on aime ça, l'interdisciplinarité, parce qu'on n'a pas tous les mêmes lunettes, mm-hmm. et on voit la personne, ça reste une personne, elle a son déséquilibre. Et moi, ce que j'aime, c'est de discuter, tu vois, par exemple, mon ostéo, elle va me dire, ah ouais, bah, tu vois, moi, j'ai vu ça, j'ai senti ça dans cette personne-là. Ah, je dis, bah, ok, moi, je vois aussi le même genre de choses, mais avec ma paire de lunettes, fait qu'on peut travailler sur tel méridien. Et là, du coup, elle comprend aussi ce que je lui dis, puis on travaille, tu vois.
1: Donc, vous passez des dossiers entre professionnels à même la clinique pour un travail, entre guillemets, d'équipe.
0: Oui, c'est tout à fait possible de façon légale, mais il faut faire signer des consentements, etc. Mais oui, on peut travailler en interdiscipline, mais mettons que avec la physio, tu vois, ça marcherait très bien aussi entre acupuncteurs, parce que des fois, ben, tu sais, on n'est pas toujours dispo quand on parle de femmes qui sont sur le point d'accoucher, qui veulent venir nous voir pour les aider. Eh ben, tu sais, des fois, c'est pas les bonnes heures, c'est pas le bon moment où voilà. Et qu'on peut effectivement se partager. Ouais. Fait que ce qu'on veut, c'est vraiment gonfler l'offre de service. On travaille à ça, on travaille dur. Là, mon collègue Alix, qui est le chef de clinique, là, lui, il travaille fort pour trouver des bons thérapeutes. Parce qu'il ne suffit pas de trouver un thérapeute, il faut trouver un bon thérapeute.
1: Un bon, ouais, non, c'est ça.
0: Oui, non, on ne veut pas.
1: Pas juste quelqu'un qui respire et qui est là.
0: Non, mais c'est faut aussi certaines. On ne peut pas prendre des remancheurs là, ou des. T'sais, on a quand même.
1: T'as-tu déjà. C'est quoi ton avis là-dessus? Hein? Parce que quand j'ai parlé de mes problèmes de dos là, récurrents, on m'a dit il faut que tu ailles voir tel gars, là. Il ne fait pas ça pour l'argent, ils se louent une pièce de motel, puis les gens font la file, apparemment, et c'est donation volontaire, puis ce monsieur-là, il te ramanche, pour ce que ça veut dire. Là. J'ai eu le même regard que Jessica, là, c'est-à-dire deux points d'interrogation dans mes yeux.
2: Je ne peux pas croire qu'il y a des gens qui font ça.
1: Ça a l'air que c'est plein. Les fois où il le fait, là, ça fait la file pour aller se faire ramancher, pour ce que ça veut dire. Là.
0: C'est compliqué. Ça peut être perçu comme de la pratique illégale. Il peut y avoir... t'as aucun recours s'il te dérange quelque chose.
1: C'est ça, mettons que je sors de là paraplégique. Là, ça se peut-tu que la justice et les assurances font
0: bloquer? Merci, bonsoir.
1: Ouais, t'es un peu sauté dans le piège. Là.
0: Bah, c'est ça. C'est... Puis... J'ai déjà vu des reportages, parce qu'en France, c'est très connu, hein, les remancheurs.
1: Ah ouais,
0: il y en a beaucoup, là. Il y a beaucoup moins de législation là-dessus. Et il y a des personnes qui ont vraiment des dons spécifiques. Parce que, encore une fois, là, si je te fais un électrocardiogramme, je vais capter l'électricité qu'il y a dans ton corps. Fait que t'as bien beaucoup d'énergie qui se balade partout. Un électroencéphalogramme, un électromyogramme. Tu vois, fait qu'on a quand même beaucoup de choses qui se baladent. Fait que forcément, il y a un champ magnétique de toute façon, parce que même autour d'un câble électrique, tu vas avoir un champ électromagnétique. Fait que il y a des gens qui vont être capables de moduler leur propre. Tu sais, comme des aimants, hein, ils se touchent pas, mais ils se poussent.
1: Ouais.
0: Ben, le corps humain, c'est aussi à peu près pareil. Tu sais, les os, là, il y a dans les mains, là, il y a cinq os, puis après, il y en a deux, puis après, il y en a un, ça ressemble à des antennes. Puis, les os, ils sont conducteurs, tu vois. Fait qu'il peut y avoir certaines personnes qui ont certaines. On peut pas le nier, là, tu sais. J'ai déjà vu des trucs quand même assez. Wow. Puis,
1: ouais, okay.
0: Tu peux l'expliquer au final avec scientifiquement, tu peux l'expliquer, mais il faut aller le chercher, puis qui va faire des études là-dessus, là?
1: Ouais, moi j'avoue.
0: Il y a des reportages qui ont été faits quand même, c'est quoi le pourcentage de remancheurs vrais avec un don, puis qui savent pas pourquoi, puis que ça a été repassé de famille en famille, puis c'est pas explicable. Puis des remancheurs où ils vont juste t'écouter, puis juste le fait de t'écouter, puis ils vont te dire tiens, regarde, je t'ai touché un peu l'épaule, puis ça va aller mieux. Ils vont te convaincre que tu vas mieux, puis tu te dis ah, waouh.
1: C'est ainsi, j'envoie des vidéos à Louis. Là, c'est une madame qui met une espèce de diapositive, puis des. Plein de jeux de lumière, ça vire du mauve dans le cosmos, là, dans sa pièce. Puis essentiellement, le traitement, c'est elle, avec son client couché sur une table à massage, sur le dos. La madame met ses mains sur le ventre. Puis il reste en silence tout longtemps, puis elle lui envoie ses énergies.
0: Ouf.
1: Puis je regardais la vidéo, j'étais comme, ben moi, je suis 100% qualifié pour ça, là. Fermez mes yeux.
0: Ça.
1: Fermez mes yeux sur de la musique de même, puis faire les.
0: Ben, en plus, il faut savoir que quand tu modules. Admettons, ta blonde, elle rentre chez toi, puis elle est énervée, là, parce qu'il s'est passé de quoi en voiture. Tu vas le sentir tout de suite.
1: 100%.
0: OK? Ou quand elle est vraiment heureuse, là, tu vas le sentir tout de suite. Fait qu'imagine une personne qui est supposée soigner quelqu'un d'autre, puis qu'il y a des pensées vraiment bizarres de toutes sortes, puis qui te posent les mains là-dessus, là.
1: Ouais.
0: Je suis pas sûr que ça soit le fun après à avoir dans ton corps. Tu sais.
1: Non, effectivement. Effectivement. Ouais. Ouais. Hey, on se lance dans notre sujet principal, ce pourquoi je t'ai invité. Ouais. On arrive au début.
0: Toujours comme ça. Hein,
1: ouais. Oh, je fais toujours des parenthèses. Je me tiens. Un plan, c'est fait pour ne pas être suivi.
0: Effectivement.
1: L'été arrive. On est à un moment où, pour plusieurs, on essaie de trouver un mix judicieux entre j'en profite, puis. Tu sais, quelque part, entre j'en profite, puis je m'auto-détruis là, pour devenir un genre de cachalot rendu en octobre prochain. Là.
0: Oui. On essaie de trouver le mix. Et le beach body que je veux absolument.
1: Exact. Mais là, pour le beach body, désolé, mais je pense qu'il est trop tard. Tu sais, mon beach body de plage, là, je pense que là, rendu mi-juin, il est trop tard. Il y a beaucoup de gens qui se lancent vers des médications de toutes sortes. Maintenant, c'est rendu dans notre société de façon décomplexée. Aux Jeux olympiques, maintenant, Powerplay Canada, une présentation d'Ozempic. Oh, le but, la pause de Sidney Crosby, une présentation d'Ozempic. C'est alors qu'on est supposé célébrer la performance sportive, donc en sous-texte, la santé humaine, tu sais, le fait d'être en santé. On sponsorise ça, puis c'est pas une critique du capitalisme, là, c'est juste le goût étrange que ça m'a laissé en bouche, là, le fait qu'Ozempic soit à grandeur dans la célébration du sport à l'international. C'est ça pourquoi je voulais qu'on te reçoive. Beaucoup de gens cherchent des solutions magiques et toi, à travers les parce que oui, t'es acupuncteur, mais t'es aussi infirmier clinicien. J'ai encore dire informaticien clinicien.
0: Ça fait 2 ans et demi. Hein, mais c'est bon,
1: ça
0: c'est
1: me rentre pas dans la tête.
0: C'est
1: hein.
0: Correct.
1: Infirmier clinicien, fait que t'es capable de comprendre les sous-termes, ce à quoi ça réfère. Il y a également dans les nouvelles une annonce d'un médicament d'AstraZeneca qui est en période de test pour la perte de poids. Pour moi, on est encore dans la recherche de solutions magiques. Mais je suis sceptique. Peut-être que je suis trop puriste, puis ça sera à toi de me le dire.
0: Non, je trouve que bon, ça fait partie aussi... Tu peux pas allumer les gens qui sont en surpoids sur le fait que c'est parce que ils mangent mal que tu sais ils vont te dire bah oui je le sais mais tu sais c'est quoi les résultats que je sais quoi les solutions que j'ai mais il y en a pas. Je veux dire, il y a personne qui va vraiment enfin il y a personne il y en a mais c'est difficile parce qu'un médecin il est pas formé en alimentation fait qu'il va plus te donner des conseils d'hygiène de vie et alimentaire. C'est vraiment certains médecins qui sont spécialisés là-dedans puis que ils vont prendre le temps avec toi mais c'est pas la chance de la majorité des Québécois de rencontrer ce genre de personnes.
1: Vraiment pas.
0: L'histoire de Ozempic qui va aller aux Jeux olympiques. C'est un petit peu... tu peux le prendre de deux façons. Parce que l'Ozempic, il va te créer une énorme fonte musculaire.
1: Okay.
0: Alors peut-être qu'il te dit, bah, vas-y, fais du sport, parce que ça va t'aider à pas perdre tout ton muscle grâce à cause de moi.
1: C'est ça, t'es mieux ça de faire du triathlon, parce que l'Ozempic est en train de te...
0: De te gruger tes muscles. Mais ou sinon, c'est vraiment, je trouve, très... pas narquois, mais vraiment un contresens total, parce que c'est un peu le contraire, ça te coupe la faim.
1: C'est comme la COP 26 à Dubaï. Ah, laisse faire, ça a été déjà fait.
0: Ouais, mais... T'sais, quelque part, les nouveaux médicaments, effectivement, il y a un super reportage que je conseille à tout le monde sur Netflix, c'est la pilule magique.
1: Okay.
0: C'est Magic Pill. Fait que, regardez ça, puis vous allez voir dans quel monde on vit. Et tu sais, bon, on peut pas leur en vouloir d'essayer de trouver aussi... quand t'as pas les outils, alors de façon soit délibérée ou non, quand t'as pas les outils pour perdre du poids ou pour renverser un diabète, c'est sûr que l'industrie pharmaceutique, elle est là pour te donner une solution médicamenteuse. C'est sa job.
1: Juste aussi dans notre société, il va expliquer ça à quelqu'un qui vit dans le, entre guillemets, confort de se clencher des pizzas surgelées jour après jour puis des jujumes, puis expliquer que du jour au lendemain, il faut qu'elle prenne soin d'elle, puis ça va avoir une connotation de privation dans son esprit, dans un monde où est-ce que, quand elle cherche quelque chose à la ChatGPT, quand elle veut écouter de la musique, ça claque des doigts que la chanson qu'elle veut, ça part. Dans un monde d'instantanéité, pourquoi la personne elle ferait des efforts pour maigrir?
0: Oui, c'est ça. Il n'y a plus trop de barrières d'entrée. En fait, ils savent très bien, le marketing, qu'il faut diminuer le plus possible les barrières d'entrée pour que ça soit accessible aux gens. Et donc, la facilité. Fait que c'est sûr que l'Ozempic, le Wegovy, toutes ces pilules ou ces injections miracles, C'est, ça travaille sur le... En fait, il y a trois grosses ou quatre grosses sociétés qui se tirent la bourre un petit peu. Puis AstraZeneca, je te dirais qu'ils sont un peu en retard parce que il y en a déjà deux autres qui ont sorti leur pilule basée sur la même affaire. Hein. C'est du GLP-1, les agonistes du GLP-1, on appelle ça. C'est-à-dire, en gros, quand tu manges, tu vas avoir ton estomac ou une partie de ton estomac qui va sécréter des substances qui vont te dire... OK, il va falloir sécréter de l'insuline pour absorber le sucre qui se passe dans le sang. Il va falloir dire au cerveau, c'est bon, j'ai la satiété, j'ai assez mangé, sinon on ne s'arrêterait jamais de manger. Tu sais. Mm-hmm. Et puis, ils ont trouvé cette fameuse hormone qui fait sécréter de l'insuline. Et ils se sont dit, bah, tiens, on va faire en sorte de pouvoir la prendre. Pour les diabétiques, ça va être bien parce que ça va leur faire sécréter de l'insuline, mais ça va aussi leur stopper l'envie de manger. Fait que tu n'auras plus de rage de bouffe, mais le problème c'est que tu n'as plus de plaisir à manger non plus. Mmh. Et ça va te ralentir la vidange gastrique parce que ça va jouer aussi au niveau du cerveau.
1: Puis quand tu dis que ça t'enlève l'envie de manger, c'est-tu parce que tu es nauséeuse? C'est parce que tu as donné des nausées épouvantables?
0: Tu te sens full.
1: OK.
0: Tu te sens bah, comme oh, j'en peux plus, tu sais, alors que tu as mangé un corps de porc de pizza. Parce que c'est sûr qu'ils ne changeront pas leur alimentation. Mm-hmm. C'est comme l'éléphant au milieu de la pièce. Que c'est ça qui me fait toujours rire avec les pilules magiques. C'est que c'est malheureux parce que c'est des gens qui souffrent aussi. T'sais, ils se sont fait toujours regarder toute leur vie. Ils ont essayé tous les régimes. Il y en a beaucoup. Là, et moi, j'ai des patients là, qui sont au-dessus de 250, 300 livres. Puis ils ont fait tous les régimes possibles là, de la Terre. Puis ils ne maigrissent pas. Puis ça ne marche pas. Ben oui, parce que ils ne vont pas avec leur corps. Ils vont toujours contre leur corps dans la privation et choses comme ça.
1: Mais est-ce que Wegovy et Ozempic fonctionne même en conservant une alimentation? Tu sais, même si parce que t'as plus faim, mais le peu que tu manges, si c'est de la junk, ça va-tu marcher pareil? Je suis conscient que ma question, c'est pas quelque chose de sain, là, mais est-ce qu'on doit quand même changer notre alimentation un peu?
0: Ben, il y en a qui le font pas. Ils vont perdre du poids pareil, puis ils se disent, pourquoi je changerais?
1: Okay.
0: Parce que quand tu fais une perte de poids, tu perds du muscle.
1: Ah ouais,
0: tu perds aussi un peu de gras. D'ailleurs, c'est marrant que tu en parles parce que quand tu m'as dit, tiens, ça te tente-tu de venir, la journée même, j'avais eu une patiente qui était sous Wegovy puis qui me disait, c'est plate parce que tu sais, j'ai fait une impédance, donc c'est une machine qui va te calculer le taux de muscle, le taux de gras, tout ça. Puis elle me dit, ben là, ça fait un an que je prends ça, puis tu sais, la majorité, c'est j'ai perdu du muscle, puis tu sais, j'ai toujours ma graisse viscérale au niveau du bide.
1: Ah,
0: fait que au final, tu sais, c'est comme ah. Alors moi je dis en général, enfin je dis ça dépend. Dans ma pensée, c'est comme fine, prenez-le, mais prenez-le comme une béquille. Et en général, ils prennent ça pendant un an parce que les gens ils arrêtent parce que s'ils sont pas diabétiques, c'est payant, c'est entre 300 et 500 dollars à vie là, par mois là.
1: C'est ce que ça faisait partie de mes questions. Ça, est-ce que façon de se sortir de ça ou c'est une condamnation à payer à jamais?
0: Condamnation à payer à jamais. Parce que dès que t'arrêtes, tu reprends tout le poids.
1: OK.
0: Ah oui, parce que forcément, t'auras de nouveau faim. Puis.
1: T'as pas changé tes.
0: Ben non, t'as pas changé ta habitude de vie, t'as pas changé le problème principal. Donc, alors, c'est ça, l'éléphant au milieu de la pièce, c'est que t'as pas changé. Alors, si vous prenez ça, les gens qui nous écoutent, pas de problème, mais faites de la muscu, s'il vous plaît, augmentez vos protéines, puis profitez-en pour faire vos changements d'habitude de vie. Il y a des nutritionnistes qui sont très bien calés là-dessus.
1: Avant de te rencontrer, moi, là, le médecin, mon médecin, j'étais curieux, j'ai demandé, ouais, aux Ozempic, j'entends parler de ça ici et là. Puis mon médecin m'a dit, ah non, je pense pas vraiment, c'est une bonne possibilité pour toi. Et il m'avait plutôt orienté vers Wegovy. C'est comme la même chose, là,
0: ben
1: visiblement.
0: Oui, c'est exactement du sémaglutide. Après, ça dépend si Novo Nordisk est allé, c'est le laboratoire qui est allé le voir, lui.
1: Ah,
0: puis,
1: okay.
0: Tu sais, en tout cas, il y a peut-être des très, très, très petites différences, mais en fait, là, à la base, ça revient au même. Là, tu sais, le sémaglutide, c'est du sémaglutide. Là, ça va te faire sécréter de l'insuline dans le pancréas, ça va te réduire ta production de glucagon, donc de sucre au niveau de ton foie.
1: Est-ce qu'on en produit déjà dans le corps naturellement, ça?
0: GLP-1, oui, bah, dès que tu manges, tu vas en avoir. Fait que là, ils vont venir supplanter un peu les récepteurs pour te faire croire que tu as mangé. Fait que là, tu vas te sentir full. Puis si tu bouffes du sucre beaucoup, bah, tant mieux, tu vas sécréter de l'insuline. Donc là, tu vas le débarrasser du sang. Mais là, ça va aller où ton sucre? Puis l'insuline, qu'est-ce qu'elle va faire à ton corps?
1: L'exposition à ça sur le long terme?
0: Ah ben sur le long terme, c'est pour l'instant, parce qu'il y a tellement d'effets indésirables en fait, que les gens ils continuent pas sur le long terme. C'est une torture presque, parce que il y a une étude là en 2024 à Harvard, ça vous pouvez la chercher un peu tout là, partout, c'est facile à trouver, et ça montre que on perd la vision d'un œil d'un coup.
1: Wow, okay. Hein,
0: c'est une augmentation de 3 à 7 fois plus important d'avoir ce risque-là de perdre la vision. Il y a une ischémie, enfin, moi, je ne vais pas rentrer dans les détails, mais en gros, l'alimentation de ton œil, c'est fini. Okay. Puis là, merci, bonsoir. Et que là, alors, t'as beaucoup plus de chances en plus de l'avoir si t'es pas diabétique et que t'es juste en surpoids et que tu prends ce produit-là que si t'es diabétique. Alors je sais pas pourquoi.
1: Quel effet ça peut avoir sur la santé mentale aussi? Parce qu'on sait que le biote intestinal produit énormément d'hormones du bonheur, là, justement, de la sérotonine.
0: La sérotonine, ouais, elle est pas mal sécrétée par les cellules, en fait. Pas forcément des bactéries en elles-mêmes, mais c'était une espèce de symbiose entre les bactéries et les cellules du corps. Fait que c'est sûr qu'il va y avoir un dérèglement parce que tu vas moins manger. T'as plus faim, fait que tu manges moins. Fait que si en plus de ça, ce que tu mangeais, il n'y avait pas de micronutriments denses, c'est comme moi quand je parle d'une bouffe dense nutritionnellement, avec tout ce qu'il faut dedans, moi je parle du foie.
1: La brisquette, ok, what, le
0: foie. S'il n'y avait pas plus dense que le foie dans le monde, là, tu peux checker là, au niveau des minéraux, c'est le foie. Fait que moi, ça, c'est pour moi, c'est mon saint graal, là, c'est manger du foie. En plus, il est fort en gélules maintenant, c'est quand même mieux. Puis, s'ils mangeaient déjà des choses vides, qu'ils les nourrissaient pas, puis qu'en plus de ça, ils en mangent moins, ben, c'est sûr que le corps, lui, il s'autodigère.
1: Puis le mental va le prendre dur aussi, ben, parce qu'il y a bien des gens, et je l'étais à une certaine époque, qui se disaient, hey, ce qui est paradoxal à la mort, là, mais mal manger, c'est mon seul fun. Il y a des gens qui pensent ça, là, vraiment. Ah, c'est mon seul fun d'envie, manger des cochonneries,
0: la
1: ce que
0: scrap.
1: J'aime.
0: Ouais, parce que ça fait sécréter de la dopamine. Et ça, on est tous des accros à la dopamine. Dans ce monde occidental, puis stressé à mort comme on est là, au Québec, on est surtaxé, enfin, il n'y a rien qui va. Aux États-Unis, etc., un peu partout, on carbure à la dopamine et aux endorphines. Donc, c'est quoi qui nous fait sécréter ça après une journée de boulot? Eh ben, c'est le sucre, c'est l'alcool, c'est le THC, le tabac, tu vas avoir le sexe, mais en haute dose, puis tu vas avoir la méditation, les étirements, la balade en forêt et le sport à haute dose. Fait que là, tu choisis le mieux et le moins pire dans tout ça.
1: C'est plus facile de manger des Pringles en fourrant. Hein?
0: On va le dire. C'est sûr, plutôt que d'aller faire de la muscu.
1: Ouais, plutôt que d'aller en forêt.
0: Et là. De méditer en forêt. Fait que on s'entend, mais tu vas sécréter de la dopamine de toute façon. Et on a besoin de ça, on a besoin de relaxer parce qu'on est mis sous pression. Les femmes encore plus, parce qu'elles doivent gérer deux fois plus de choses. En plus des enfants, etc. Si ça dépend de ce qu'elle fait dans la vie aussi. Mais,
1: le fameux mythe de la charge mentale. N'est-ce pas? Ouais, si ça sera à la maison, c'est sûr que je suis un homme mort.
0: Mais faut dire que les femmes, c'est pas pareil que les hommes, parce que nous, on a de la testostérone pendant 24 heures, ça monte, puis ça redescend, puis on recommence le lendemain. Elles ont un cycle d'un mois. Donc chaque semaine, c'est différent, tu vois.
1: Oui, maison.
0: C'est. Maison.
1: Oui, maison que c'est différent.
0: Quelqu'un qui souffre par ici, là, c'est
1: ça. Il y a une semaine plus différente que les autres.
0: Ouais, c'est ça. Il y a aussi une semaine qui est vraiment très intéressante par rapport aux autres.
1: Effectivement.
0: Hein, c'est
1: la semaine du glow. Hein, ça,
0: le glow.
1: Glow.
0: Ouais. Ouais, c'est-à-dire, viens, reproduis-moi, je suis ouvert.
1: Oui, voilà.
2: Dans la forêt.
1: Je suis un être de lumière.
0: C'est ça. Mais en tout cas, c'est ça. C'est tout ça pour te dire que il y a quand même pas mal. Tu sais, ça vient de sortir, puis là, et ça, au niveau de l'AstraZeneca, tu sais, c'est la phase numéro 3 qui arrive, fait que c'est pas avant dans 3 à 5 ans qu'il va sortir sur le marché.
1: OK.
0: Fait que là, ils partent parce que là, ils commencent à faire de la publicité puis tout, là, mais il y en a déjà deux autres qui sont sortis avant eux, là. Mais ça reste toujours la même affaire. C'est que c'est la pilule magique. Et oui, tu perds 10%. Ah, bah, c'est super. Mais tu perds quoi aussi comme muscle? Puis c'est quoi les effets indésirables après?
1: Y crois-tu, toi, la question pour terminer, elle est quasiment philosophique, là, mais est-ce que tu y crois à une gogosse, là, soit une injection, soit une pilule risk-free, sans risque pour justement tout ce que tu m'as mentionné comme effet secondaire possible, là, destiné à la perte de poids, parce que c'est clair que l'humanité recherche ça pour toute... Du moins, l'humanité. L'Occident recherche ça. Mais est-ce que tu y crois? Est-ce que c'est faisable?
0: Oh, c'est vraiment une question complexe. Peut-être que je veux pas y croire, parce que ça voudrait dire pouvoir avoir la possibilité de s'empiffrer de saloperies qui servent à rien et de détruire ton corps.
1: Je vois mal comment ça se peut. Honnêtement, là, je vois mal comment ça se peut.
0: Si tu comprends le mécanisme de pourquoi tu prends du poids avec l'histoire de l'insuline, avec l'histoire... Il y a des possibilités, il y a certains médicaments qui aidaient beaucoup à évacuer le sucre et qui étaient abandonnés, malheureusement. Il y a certains médicaments qui faisaient éliminer le sucre par les urines, mais il y avait des infections urinaires et tout ça. Il y a toujours c'était une bonne façon d'éliminer le sucre, du coup tu sécrétais moins d'insuline et puis tu devenais pas résistant à l'insuline et tous les problèmes métaboliques qui s'en suivent par la suite, parce que c'est ça le problème. Et le mieux, c'est d'aller à la racine, à la source du problème. C'est ce qu'on fait en médecine chinoise. On va chercher la source, le pourquoi t'en es là. Fait que si le problème, c'est ton alimentation, change ton alimentation et c'est réglé. Là.
1: Tout simplement.
0: Tout simplement.
1: Plutôt que te piquer dans la bédaine jour après jour. Ça doit être à chaque jour qu'on se pique dans la bédaine?
0: Ah, ben oui. Alors, des fois, c'est un jour sur deux, ça dépend. Okay. C'est pas le fun là, de s'injecter des trucs. C'est, comme je te dis, c'est des gens qui souffrent. Alors, tu sais, c'est pas évident. Et puis, ça va être... facile entre guillemets de tomber dans cette voie-là, parce que avec cette souffrance-là psychologique, tu cherches un moyen fait que t'as pas toujours trouvé la solution, puis quand tu la trouves pas, puis que tu tournes, puis que tu vas voir ton médecin, puis ton médecin, ben qu'est-ce qu'il va te dire? T'sais, il n'a pas la solution alimentaire. Il y a certains médecins au Québec, oui, ils l'ont. Parfait, super, vous êtes chanceux, parce que j'ai des patients qui sont venus me voir, qui m'ont dit « Hey, mon médecin il m'a dit de manger de même. » Hey, je dis « Ok, cool.
1: Mm-hmm. » Mais c'est, tant mieux.
0: Ça a marché, ben oui, j'ai perdu 20 livres. Ben voilà, gardez-le, votre médecin.
1: Ah oui, heureusement, il y a un peu d'espoir. Hein.
2: Mais moi, je me suis dit, la gastrectomie, il ne conseille plus. Il faut vraiment que ça soit de l'obésité morbide.
1: Ah ouais,
0: okay. Oui. Il faut. Alors, la chirurgie bariatrique, ils la font, bien entendu. Okay. C'est là une des solutions. Encore une fois, c'est la même chose indirectement, mais de façon chirurgicale, ils t'empêchent de trop manger.
1: Les gens, ils reprennent-tu leur poids après ça?
0: Bien sûr.
1: Ah oui, c'est possible.
0: Ils mangent mal. Moi, j'ai beaucoup de gens qui ont fait la chirurgie bariatrique, puis ils m'ont dit, c'était magique, là, ça a marché pendant 2 ans. Je suis passé de 250 livres à 180, parfait. Et là, je sais pas ce qui s'est passé, là, mais maintenant, je suis à 300.
1: Ah, ben je soupçonne un clown jaune et rouge.
0: Ça aide pas, c'est sûr, tu sais, ça aide pas. Mais effectivement, si tu changes pas, c'est toujours pareil. Si tu ne changes pas la source du problème, tu auras beau faire tout ce que tu veux, tu vas revenir. Alors, c'est ça. Fait que pour moi, c'est une béquille. Ça peut être efficace si tu le fais bien. Si tu le fais bien, si tu fais de la muscu... Et si tu changes tes habitudes de vie, profites-en là, dans cette année-là que tu vas l'apprendre, pour changer tes habitudes de vie. Tu sais.
1: Ouais, pas juste te laisser surfer sur le WeGoVie.
0: Ben non, parce que à un moment donné, avec tous les effets indésirables que tu peux avoir, de toute façon, il y a environ 75% des gens qui arrêtent au bout d'un an.
1: Okay. Tellement... Et qui donc reviennent.
0: Ben, c'est ça. Fait que, après, moi je me dis, c'est bien, vous l'avez essayé, sauf que vous avez tapé dans votre métabolisme de base. Fait que là, c'est pour ça qu'ils reprennent plus. Parce qu'ils abaissent, c'est comme ton moteur de voiture quand il est au ralenti. Ton beau char que j'ai vu.
1: Ouais, oui.
0: Quand il est au ralenti à la lumière, tu sais, il va tourner à 1200 tours minute. Ben là, c'est comme si tu faisais quelque chose d'artificiel qui va te le faire tourner à 800 tours minute.

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0: c'était pour me faire plaisir, Mélanie. Tu as réussi.
1: Oh, wow!
0: Oui, ce groupe australien qui, de main de maître, ont toujours à peu près et depuis toujours le même riff. Donc, ben merci. Bonsoir.
1: Ça me fait plaisir. Bonsoir.
0: Bonsoir, Mélanie. Bonsoir, auditeurs, auditrices. Oui, merci d'être là dans ce carbo show jusqu'à 19h. Jusqu'à l'arrivée de mon ami Louis Gauvin. Non, je pense que Louis n'est pas là.
1: Pas là, à ce moment-là. Louis est reparti. C'était son dernier hier.
0: Oui, il est reparti. Dernier même, je te dirais, chaud pour la saison.
1: Oui, c'est ça.
0: Oui.
1: Finissait la saison hier, les deux ensemble.
0: Ah ben. Mais nous, on va faire du mid, moi et Louis, pendant deux semaines.
1: Ah, c'est le fun, ça.
0: Dans les prochaines semaines, là.
1: À suivre.
0: On va s'amuser. Ben oui. Comme la tradition l'oblige, la météo, ben c'est extraordinaire. C'est une très belle météo. Ce qu'on nous prévoyait de plus beau demain est déjà presque parti, soit en disant sous les nuages ou en fumée. Donc, si tu avais une belle soirée à faire ou à t'amuser, ce sera ce soir. Mais dans la soirée, il y aura un ennuagement et des risques d'orage. On va dégager ça au cours de la nuit, mais on va ennuager ça dans l'avant-midi demain. Donc, pour l'après-midi, il y aura des risques d'orage à raison de 60%. Et une température de 25 degrés. Puis là, après, ben commence à te préparer une série, commence à te préparer tout ce que tu veux pour dans maison. Si tu as un projet de peinture à la salle de bain, c'est
1: tricoter
0: le temps.
1: Tricoter quelque chose.
0: Oh, oui, Francine pourrait se tricoter. D'ailleurs, salutations à toi, Francine de Sainte-Croix-de-Lobinière, qui est allée magasiner des maillots et puis qui m'a dit, ben en tout cas, elle m'a fait savoir que c'était pas évident. Donc, j'ai une solution pour toi, Francine. Tu as deux options. C'est soit le maillot de bain traditionnel, c'est-à-dire la grosse affaire là, avec tout plein de tissus là, qu'ils en vendent sur toutes les grandes surfaces, ouais. C'est-à-dire Walmart, ou t'en tricoter un.
1: Une pièce, ouais. Ou tricoter un maillot.
0: Oui, tricoter un.
1: Je ne sais pas avec quelle sorte de laine il faudrait faire ça, hein? Un maillot en tricotage.
0: Ben, moi, je pense de la laine.
1: Non, c'est sûr qu'il y a une laine spéciale.
0: Faudrait parler à Sylvie, ma tricoteuse de vanier, pourrait me dire quelle laine
1: elle
0: utilise.
1: Elle le saurait, ouais. Je suis certaine.
0: Bref, c'est un peu ça. Donc, merci, auditeurs, auditrices. Je te laisse choisir le sujet ce soir. J'ai pensé jaser avec les auditeurs, les auditrices, bon, de la fameuse dame qui a essayé de se guérir là, ou qui a consulté un chaman ou peu importe qui, là, d'un cancer, puis qui finalement ben, est décédée là, en lien avec les traitements homéopathiques, naturels et tout. Et là, je sais que ça me tente pas à soir de m'ostiner en me faisant dire que le Big Pharma choisit de t'empoisonner ou peu importe, là. C'est très personnel, la maladie. La maladie ne se vit pas en collectivité, mais elle se vit seule. Et lorsqu'il y aura des traitements proposés ou des solutions ou des thérapies, je pense pas que ça appartienne à un grand monde, cette discussion-là. Moi, je trouve malheureux la dame qui est décédée. Par contre, moi, je crois énormément au destin. Puis si son heure est arrivée, je pense pas que même avec des traitements, je me fais cette raison-là dans ma tête. Même avec des traitements traditionnels ou plus traditionnels, elle s'en serait sortie aussi. Moi, je pense que ta ligne de vie s'est arrêtée là, puis ça s'arrête là.
1: J'y crois
0: énormément.
1: Tu crois en le destin.
0: Oui, j'y crois énormément. Peut-être que je suis dans le champ, mais tu sais, ça ne me tente pas de m'assumer que les auditeurs, les auditrices s'assoient dans le
1: lien. Non, on est en feel good.
0: Oui, on est en. Oui.
1: Feel good.
0: Ça,
1: yeah.
0: C'est bon. Je suis arrivé en McLaren, en plus, Arthura.
1: Tu peux pas feeler plus good que ça.
0: Oh, les passions, les madames servir, les monsieur servir. Ah, c'est...
1: Puis là, il y en a qui se font.
0: Un pouce en l'air. Oh oui, il y en a qui, c'est l'enfer. Donc, je suis arrivé comme ça. Sinon, toi, t'avais des questions.
1: Mais j'avais des questions, mais on va vraiment ailleurs. Là. On est en mode feel good, on réfléchit ensemble, on se raconte des petites histoires.
0: Ouais.
1: Tu sais, la semaine passée, on était plus en nostalgie.
0: Oui.
1: Là, je voudrais pas qu'on aille en nostalgie, je voudrais que on aille peut-être plus dans le futur. On peut-tu dire ça de même?
0: Ben, moi, je suis bien d'accord. C'est du small talk, c'est une fin de journée. On n'est pas obligé de se taper sa tête avec Éric Duhaime qui présente un candidat parmi tant d'autres à toutes les jours à ce temps-ci.
1: Change les idées. Là.
0: Ma foi, est excitant, mais côté politique, ça ne me tente pas parce qu'on va dire que c'est nos politico-zones, pour reprendre des paroles d'un grand sage, en l'occurrence Dominique Moret. Mais oui, on pourrait... Quel genre de questions que tu aimerais me poser? Je vais essayer d'y répondre.
1: OK. Ben en fait, je vais y aller avec elle parce que je pense que tantôt, ça t'a pris par surprise quand je te l'ai posé.
0: Ouais.
1: Je t'ai dit, exemple, aujourd'hui, je te dis, tu ne travailles plus, c'est terminé.
0: Fini.
1: Tu ne retournes pas au travail demain.
0: Non.
1: Puis, tu n'as plus aucune responsabilité. Donc, tu n'as pas besoin de tondre ton gazon, tu n'as pas une maison à t'occuper, tu n'as pas ta famille nécessairement. C'est quoi la première chose que tu fais? À quoi tu penses? C'est quoi que tu as envie de faire? T'as-tu envie de partir? T'as-tu envie de rester ici? Tu vas t'acheter quelque chose?
0: Ben, je me fais un budget.
1: Tu te fais un budget, premièrement?
0: Ben, c'est certain. Je me fais un budget.
1: T'es raisonnable.
0: Ben là, c'est la vie passe par un budget. Ceux qui n'en font pas sont souvent épris de... Puis là, ben, après ça, je vais me trouver un emploi du temps parce que c'est sûr
1: mais non,
0: et certain.
1: Mais
0: non, mais tu sais, j'ai bâti ma vie dans le travail.
1: Oui, mais tu peux plus là, travailler, là, Cambo.
0: Non, mais il faut que je me trouve un emploi du temps. Je vais faire une heure de casse-tête. Après ça, je vais aller tricoter des bobettes en Fentex. C'est pas, là.
1: Mais toi qui aimes voyager, tu partirais même pas, là.
0: Ben oui, je pourrais partir, mais... Oui, je pourrais partir, oui. Mais écoute, t'as fait, tu sais, je l'ai pas mal fait, le tour du monde. Mais mettons que je voudrais la refaire une deuxième fois, là.
1: Mais est-ce que tu irais habiter à quelque part puis tu reviendrais pas ici?
0: Ça, c'est des chances. Ça, c'est des chances.
1: Où tu irais, mettons?
0: J'aimerais, d'abord, essayer d'éviter le plus possible les écarts de température. Donc, ça, c'est sûr.
1: Tout le temps chaud, là, toi, là.
0: Pas chaud, ben, j'aime pas la chaleur. Tu sais, je suis pas un gars de chaleur. Donc, il faudrait que ça soit tempéré.
1: Modéré. C'est température modérée pour le carbo.
0: Modéré. Donc, pas trop d'humidité, parce que moi, j'aime pas ça, la poche dans le thé.
1: OK,
0: j'aime
1: je comprends.
0: Pas geler non plus. Puis, l'humidité, l'hiver, tu gèles. Donc, oui, OK. Situation géographique intéressante, peut-être l'Allemagne. Peut-être, parce que le sud, plus au sud, c'est très chaud. Il y a des vagues de chaleur épouvantables en Europe. J'ai vécu du 45 degrés au thermomètre, là. L'Europe, là, c'est pas le fun, là. Mais
1: 45 degrés, c'est chaud.
0: Un peu plus au nord, comme en Allemagne, ça serait peut-être pas pire. J'aimerais peut-être ce pays-là. J'ai pas visité les autres, là, ce que je vais offrir l'année prochaine. Mais pour l'instant, c'est ce que je connais. Donc ça serait quelque chose. Peut-être un peu la Hongrie aussi, j'aimerais. Une belle place, la Hongrie. Beaucoup de prix Nobel qui ont été...
1: Tu resterais là.
0: Oui.
1: Pas juste visiter.
0: À Budapest, ce serait une belle place. Moi, je pense que ce serait une belle place. Belle nature, belle place. Beau peuple aussi, là. J'aimerais ça. Les Hongrois, c'est trippant, là. Faudrait que je pratique mon hongrois un peu. Pas juste savoir dire
1: «
0: bosé, gâté », mais tu sais, pouvoir dire d'autres choses que ça, là. Mais ce serait quand même le fun. Ouais.
1: Tu partirais, tu penses?
0: Oui. Oui. Fait que ça, c'est une question à poser aux auditeurs, aux auditrices. Qu'est-ce que tu fais, là? Travaille plus, là, c'est fini.
1: C'est fini.
0: Mais ça implique pas que j'ai gagné 1 million. T'as pas parlé d'argent?
1: Non, c'est ça, on n'a pas parlé d'argent.
0: Ah, que ça doit être plate.
1: Tu continues ta vie, mais t'as le même montant, mais t'as plus tes responsabilités, c'est ça, là.
0: C'est une retraite, dans le fond, en réalité.
1: Donc, tu peux choisir soit de quitter, soit de rester ici. Tu trouves des activités ou, je sais pas, peut-être que les auditeurs vont nous sortir des bonnes idées.
0: J'ai ma dulcinée qui me dit quelque chose en même temps qu'on réfléchit ensemble.
1: Ah ouais?
0: Elle me parle de la Croatie.
1: Mm.
0: Oh, là, c'est vrai, je l'avais complètement
1: belle
0: oublié,
1: place.
0: Ce pays-là. 90% de Croates là-bas. L'immigration, c'est pas vraiment leur dada. Belle place, vraiment belle place aussi. Des plages à ne plus finir, des montagnes, des paradis de villégiature. Ça serait peut-être pas fou, ça, la Croatie.
1: J'aimerais
0: c'est
1: vrai,
0: ça.
1: J'ai une amie qui l'a visité, puis... Moi, j'avais jamais pensé aller dans ce pays-là, là, je veux dire.
0: Dubrovnik. Hey.
1: Hey, puis elle est allée, là, à montrer des photos, ce qu'elle a vécu, puis je me suis dit, mon Dieu, que c'est beau. Je m'attendais vraiment pas à ça, là. J'aurais jamais eu cette idée-là au départ de me dire, hey, moi, je pars en Croatie.
0: Ouais. Ça serait une idée aussi, vois-tu? Mais c'est sûr que ça implique ma blonde, là. Ça implique les enfants.
1: Ouais.
0: Tu sais, j'ai pas le choix, là. T'sais, moi, je peux pas partir sans consulter personne, là. Je suis pas un agent seul, là. Je suis pas un alone in the dark, là. Donc, on va poser la question aux auditeurs. Aux auditeurs. 418-670-9098, 1-877-440-2464. Vous avez en masse de sujets à jaser. C'est aussi feel good. Donc,
1: feel
0: on ne sait jamais, là. On va prendre des appels. Puis, hier, Pat a utilisé 5 minutes. Fait qu'on c'est Pat.
1: On veut les nouveaux auditeurs aujourd'hui.
0: Ouais,
1: ceux qui n'ont jamais appelé.
0: C'est ça que tu voudrais, hein?
1: J'aimerais ça, moi.
0: OK. Allô, Radio X. Allô?
2: Salut!
0: Ah, ben justement.
1: Ah ben, en parlant d'un nouveau.
0: Ouais.
2: Mon petit gang de malade.
0: T'es-tu content que la Coupe Stanley soit en Caroline?
2: Non, je suis pas content.
0: Non?
2: Non. Ah, moi, je prenais pour Las Vegas.
0: Ah, oh, ouais?
2: Ben oui, parce que la Caroline, ils ont battu les Canadiens en Caroline.
0: Ah, c'est pour ça que tu les aimais pas.
2: Je C'est pour ça que je les aime pas.
0: Mais Las Vegas, ils ont fait un beau show au dernier match, hein? Ah ouais, toi, les guerriers, puis le tam-tam, puis tout ce que tu voudras. Mais ça n'a pas donné grand-chose, hein?
2: Ça n'a pas donné grand-chose.
0: Non, ils en font des grandes affaires pareilles à Vegas.
2: Ah, c'est sûr, c'est gros, puis le casino, il doit être haut en tabarouette.
0: Les casinos, parce qu'il n'y en a pas juste un à Vegas, là.
2: Ah, ben, si tu vas, ça doit être pas pire en Christie, là.
0: Je pourrais être ton guide touristique, moi, on pourrait aller faire un tour, tous les deux, à Vegas.
2: Au casino?
0: Ben oui.
2: Un gros montant, puis plus travailler.
1: Ouais, mais non, mais attendez, ben moi, j'embarque aussi, là.
0: Ah oui?
1: Ben oui.
0: Mais c'est justement
2: ben
0: un
2: oui,
0: go.
2: C'est vrai, Bobby.
0: C'est justement un go, c'est ça la question. Si tu travailles plus demain matin, tu fais quoi?
1: C'est ça.
2: Ben, c'est sûr que ben ça dépend si j'ai de l'argent pilé, là.
0: Oui, mais tu ferais quoi, mettons, là, pas travailler du tout, là?
2: OK, ben, c'est sûr que j'ai déjà été dans Charlevoix, puis j'ai bien aimé ça.
0: Ah, tu voyagerais un petit peu.
2: Oui.
0: Ah, ça serait quelque chose qui te parle, ça, voyager.
2: À Charlevoix, c'est quand même pas pire, là. C'est une belle place.
0: Ben oui, mais c'est pas loin, ça.
2: Ah, mais pas obligé d'aller loin non plus, là.
0: Ah, ben non, pour être heureux, on n'a pas besoin d'aller loin, Hugo.
2: Non, non.
0: Ah, maudit. Hey, t'aimerais-tu ça avoir une petite chanson à soi?
2: Ah, c'est pas demain, les chansons?
0: Ah, ça va être demain, parfait. On va te réserver ça pour demain.
2: Ah, mais je peux t'en donner un titre pareil.
1: T'es bon, rendu non, sage, Hugo.
0: Ouais, t'es sage, là.
1: Tu connais tes journées?
2: Ben oui, là.
1: T'es pas mêlé comme Carbo, là?
2: Peut-être une tourne de Rammstein.
0: Rammstein?
2: Oui.
1: Rammstein?
0: Ouais. As-tu un titre?
2: Oui, c'est Douas.
0: Douas, ça, c'est un vieux succès de Rammstein.
1: Ah, j'ai ça.
0: Juste pour toi, mon Hugo.
2: Ah, ben, vous êtes bien gentil, puis bonne soirée à vous deux, là.
0: Salut, merci, mon homme. Fais attention. Hey, demain, c'est le bénévolat, là. Tu t'en vas travailler à l'église.
2: Demain matin, je le sais, oui.
0: Salut. Bye.
2: Salut, bye.
0: Bye.
1: Pour Hugo.

0: Till Lindemann, chanteur qui est rendu presque solo. Sa gang l'a pas mal lâché. Et puis, je sais pas si tu as regardé les derniers shows de Till Lindemann. Là. Il a comme changé aussi sa gang. Les madame, okay. Madame en bobette en guitare, c'est spécial. Là. Tu iras voir ça. Fais Till Lindemann 2026, des shows, tu vas en voir, il en fait encore. J'aimerais bien ça qu'ils reviennent au Québec.
1: Ce serait un show que tu irais voir?
0: Oui, absolument. Je les ai vus souvent et ça serait plaisant. On va aller sur la 3. Allô, Radio X?
2: Bonsoir.
0: Bonsoir.
2: Être pas travaillé du tout, moi, ça serait Bahamas.
0: Au Bahamas?
2: Ben, j'ai vu une maison là-bas, on a arrêté sur une île, là.
0: Ah,
2: il y avait une belle pancarte.
0: Tu pourrais aller sur la plage où il y a plein de petits cochons?
2: Je sais pas. Y a-tu des cochons là-bas?
0: Ben oui, il y a une petite plage et des petits cochons au Bahamas.
2: Pas du tout, moi.
0: Ah, non?
2: Non.
0: OK, tu t'es pas beaucoup promené au Bahamas, là?
2: Ben, il y a fait 3-4 îles, là, mais j'ai vu des chevals, là. Si tu veux louer des chevals, on ne tombe pas en barquette.
0: Toi, entre étalons, là, vous reconnaissez, mon Éric?
2: Je me fonds dans la foule. Hey, c'est pas à toi les chansons, moi, rapidement.
0: C'est demain. Salut.
2: OK, salut.
0: Bye, Éric.
1: Éric aussi, il est mêlé. Il pense que c'est les chansons. Moi, tu vois, je pense pas que je partirais, Carbo.
0: Non?
1: Non.
0: Qu'est-ce que tu fais?
1: Moi, je resterais...
0: T'es une fille de famille, toi, là.
1: Oui, c'est ça. Moi, je resterais proche de ma famille.
0: Ah, ouais.
1: J'irais pas trop loin.
0: Non.
1: Je me ferais ma petite vie ici. Oui, je voyagerais une fois de temps en temps, mais j'aime ça voyager, mais j'aime vraiment ça revenir chez nous. Je suis bien dans mes affaires.
0: OK.
1: Hey, je suis tellement
0: vieille. Moi, c'est quand je vais ailleurs que je trouve ça plate ici.
1: Ah!
0: Que ce soit en road trip ou que ce soit carrément dépaysé, quand je reviens ici, je me dis, maudit quel monde est épais. Sérieux, là?
1: Mais il y en a partout, du monde épais.
0: Non, c'est international. Un épais, c'est international. Ça. Mais il y a des concentrations quand même assez grandes ici, là, au Québec. Parce que c'est un épais, tu vas voir ça partout, là. Tu peux voir ça à bord d'un avion. Quand tu fais un transit aux Émirats arabes, tu peux voir un épais, là, ou un épais. C'est ça, ça, tu vas toujours en voir. Mais c'est international. Un colon, c'est international. C'est quelqu'un qui ne sait pas vivre. Mais particulièrement québécois. Moi, je suis dans un aéroport international ailleurs, puis le Québécois va chialer que la personne là-bas, le personnel au sol, parle pas français. C'est parce que t'es ailleurs, la grande. Arrête, là. C'est ça qui me déprime. Souvent, quand je vais, j'aime pas tant ça, les tout inclus, mais je vais en faire cette année, là. Puis quand je vais à l'extérieur, j'essaie de pas me mélanger aux Québécois parce que je remarque des comportements que je déteste au plus haut point. Donc, je vais parler en anglais à ma blonde. Ma blonde va s'exprimer en anglais avec moi pour s'éloigner le plus possible de ces gens-là. C'est après, au retour, quand ils me voient débarquer à l'aéroport de Québec, qu'elle dit « Ce gars-là, il vient d'ici, il vient de chez nous. » Ça m'intéresse pas. Je trouve ça bizarre.
1: Mais est-ce que tu penses que tu reconnais les Québécois parce que t'es un Québécois puis t'es voilé?
0: Non.
1: Peut-être qu'il y a d'autres gens de d'autres pays, mettons, les Américains, ils se reconnaissent aussi entre eux parce qu'ils ont des façons de faire, mais toi, tu les reconnais pas nécessairement parce qu'ils sont pas du même pays que toi.
0: Oui, on les reconnaît. Les Européens, on les reconnaît. Les Français, on les reconnaît.
1: Mais peut-être qu'eux autres, ils pensent la même affaire de leur pays qui disent « Ah, tu sais, moi, je me mêle pas à eux parce que, tu sais, ils ont une drôle façon de faire. » Tu sais, peut-être que c'est tout le monde qui pense de même.
0: Je sais pas. Je sais pas. Il y a des peuples qui sont extrêmement attachants. Il y a des gens que tu rencontres foncièrement dans la vie, c'est du monde, c'est du bon monde. Il y a d'autres mondes qui sont bizarres. C'est bien bizarre. Je te dirais, ma blonde vient d'Alma-au-Lac-Saint-Jean. Alma-au-Lac-Saint-Jean, c'est la réputation de... Ça a beaucoup de réputation, là. Mais d'être accueillant, d'être gentil, d'avoir des coiffures bizarres.
1: Mais ça jase.
0: Mais ça jase, ça jase.
1: Ça jase.
0: Tu comprends? Ça jase beaucoup.
1: Ouais.
0: Mais pourtant, il y a du monde qui sont plates à vivre là, au Lac-Saint-Jean, là, puis au Saguenay, là, là. C'est à rire.
1: C'est terrible.
0: On va aller sur 4. Allô, Radio X?
3: Allô?
0: Comment ça va?
3: Ça vient, toi?
0: Ben oui, je t'écoute.
3: OK, oui, c'est ça. J'ai bien aimé ce que tu as dit du monde épais, puis tu voulais t'éloigner des Québécois quand tu étais outre-mer.
0: Oui.
3: Mais écoute, je voulais vous souhaiter un bel été, puis...
0: C'est qui? Parle, c'est-tu Hassan?
3: Non, tu me reconnais pas?
0: Non, je te reconnais pas, mais vas-y.
3: C'est qui ça, Hassan?
0: Ah, c'est un auditeur qui appelle de temps en temps. Hassan et Marie.
3: Oh. OK, non, je connais pas, mais c'est ça. Écoute, je voulais vous souhaiter un bel été, puis
0: ben,
3: ça
0: c'est
3: fait
0: gentil.
3: Bien de parler autre chose que de politique un peu,
0: ouais, oui.
3: C'est rafraîchissant.
0: On s'amuse. Toi, comment tu vois ça, là? Si mettons là, que je te dis, si on admet que tu travailles plus demain matin, qu'est-ce que tu aimerais faire?
3: J'irai la Caroline du Sud ou un pays des Émirats arabes qui n'est pas trop radical.
0: Ah oui, hein? T'aimerais le visiter?
3: Ou la Caroline du Sud.
0: Ou la Caroline du Sud, pourquoi? Est-ce que c'est le climat?
3: Oui, puis peu importe qui est au pouvoir, je m'en fous, républicain ou démocrate.
0: Oh, ça, c'est
3: peu
0: pas
3: importe,
0: grave.
3: Peu importe le contexte politique, juste parce que c'est les États-Unis, puis envoyer le doigt d'honneur à la classe médiatique aussi.
0: T'es drôle, t'es coquin. Ben oui, t'as raison.
3: Mais ça va
0: ben
3: faire,
0: oui.
3: C'est... Si on va boycotter les États-Unis, come on.
0: Non.
3: Je vais y aller aux États-Unis, puis une tune que je préfère te demander, une tune qu'on voulait entendre, c'est ça?
0: Ouais, c'est pour demain, les chansons, les demandes spéciales. C'est pour demain.
3: OK, c'est beau.
0: Oui. Ben, je te souhaite une belle soirée, puis un bel été, puis merci d'avoir appelé.
3: Moi, on s'est déjà rencontré à Charlevoix, je pense.
0: Ah ouais, ça se peut, hein? Ah ben, merci.
3: Bye.
0: Salut, bye-bye. Merci. Allô, Radio X?
4: Salut, Mister, ça va bien?
0: Ben oui, toi?
4: Oui, salut, Mel.
1: Salut.
4: Moi, j'irais n'importe où qu'il n'y a pas la mer blanche.
0: Ouais, hein? C'est ça qui est difficile, hein? C'est la neige, le froid, les écarts de température, c'est difficile sur le moral, puis c'est aussi difficile sur le physique de bien des gens.
4: Ok, oui.
0: Ouais. Quand t'as des rhumatismes, t'as de l'arthrose, t'as de la difficulté, tu deviens un baromètre vivant. Même l'acouphène, c'est difficile.
1: Il y a des gens qui le...
4: Sa construction, c'est pas évident non plus, là.
0: Ben non, parce qu'on se donne la visure dans la construction, c'est pas évident.
4: Pas mal. Hey, quand est-ce qu'on fait notre
0: trail
4: de moto?
0: Ben, on a parlé de ça avec Nick, là. C'est cet été, c'est clair, net et précis. À toutes les fois que je regarde la météo, c'est de la snoute. J'ai sorti deux fois ma moto cette année. Mais oui, on va en faire une. Inquiète-toi pas, je vais faire l'annonce allègrement.
4: Je te comprends, je l'ai sorti une fois, moi, encore.
0: Toi avec, hein, c'est ça. On est une gang, là, qu'on est privé de notre sport. Puis notre sport est très éphémère, là. On parle de 3 mois par année. Elle dit qu'on en paye une traite. Mais non, inquiète-toi pas, je vais faire des annonces. T'as juste à continuer de nous écouter.
4: C'est certain.
0: Ça marche. Salut.
4: Salut, là.
0: Bye. Et on va prendre un dernier appel avant la pause, Mélanie. Qu'est-ce que t'en dis?
1: Ben, j'en dis que c'est une bonne idée.
0: J'en dis. Allô, Radio X?
5: Salut.
0: Salut, ça va?
5: Ben oui, ça va, vous autres?
0: Bien sûr.
5: Bonjour, Carbo et Mélanie.
1: Bonjour.
5: Oui. Moi, j'étais un là, comme Stéphanie, là.
0: Ah, petit aéri. Comment ça, tu fais simple de même?
5: Oui, c'est ça. Puis moi, ben c'est ça, j'étais un là, exilé à Québec depuis quelques années.
0: Oui.
5: Puis je voyage beaucoup, un petit peu comme toi, un petit peu partout dans le monde.
0: Oui.
5: Moi, je fais tout en mon possible pour ramasser ma retraite, mon argent, vendre ma maison pour aller vivre à l'extérieur une fois que j'aurai fini de travailler, ce qui est bientôt. J'ai 56 ans, donc.
0: On est les mêmes âges.
5: Oui, c'est ça. Fait que moi, il n'y a pas grand-chose qui m'attache au Québec puis à Québec. Mes enfants travaillent à l'extérieur, puis j'ai pas de petits-enfants, fait que... Moi, c'est sûr que je reste pas à Québec.
0: Tu vas t'en aller éventuellement lorsque le budget va le permettre. Là, à ce moment-là, est-ce que tu avais visé un endroit en particulier?
5: Ben, moi, j'aime quand même être à proximité. Si jamais mes enfants ont besoin, là, qui sont ici en Amérique du Nord, là, fait que c'est sûr que l'Amérique centrale, l'Amérique du Sud, ça m'intéresse. C'est des pays moins stables. Mais tantôt, tu parlais de Dubrovnik, là.
0: Oui.
5: As-tu été juste à côté de Dubrovnik? Au Monténégro.
0: Non, je n'ai pas traversé, moi.
5: Les paysages sont magnifiques, les plages aussi.
0: C'est comme la Bosnie. La Bosnie, c'est très, très beau. Mais c'est collé. C'est des pays qui ont été affligés par la guerre, évidemment.
5: Oui.
0: Mais je n'ai pas traversé Monténégro parce que mes assurances ne me le permettaient pas.
5: Okay,
0: même ça. La Bosnie, là, je suis allé, mais normalement, je ne suis pas supposé d'y aller. Là, tu comprends?
5: Oui.
0: Fait que, tu sais, il y a des pays qui c'est comme ça. Mais un jour, je vais le faire, mais à l'envers. Je vais m'en aller en Géorgie, puis je vais remonter à la place.
5: Mm.
0: Ouais.
5: Parce que j'ai vu des places magnifiques là-bas, là. C'est incroyable.
0: Ah, c'est beau, hein?
5: Le seul problème, c'est que l'Europe, c'est un décalage horaire, puis l'Asie du Sud, c'est encore un double décalage horaire.
0: Oui, mais j'ai fait l'Océanie, j'ai fait le Pacifique Sud. Le décalage horaire, il faut en prendre pas en laisser. À un moment donné, tu t'en aperçois plus, là. Mais c'est sûr, si tu pars une semaine, on oublie le projet, là, ça marche pas. Mais moi, quand je pars en Europe ou je pars ailleurs, à l'extérieur ou en Asie, ça va être un mois. Donc, tu le sens plus, là. Tu sais, ta première semaine. C'est la première semaine, je te dirais, les trois premiers jours. Après ça, t'es complètement déphasé. T'es à 12 à 14 heures de différence. Donc, tu le sens plus, à un moment donné, là.
5: Oui, c'est ça. Mais moi, je parlais surtout du côté où est-ce que si t'as encore un petit peu de famille ici, là, genre deux enfants, puis tout ça, si t'es à 14 heures de décalage, puis il y a quoi de même, tu sais, je veux dire, tu veux communiquer, c'est sûr que c'est plus tannant, là. C'est pour ça que l'Amérique...
0: Mais ça se fait, là. C'est pas un gros problème, moi, de dire honnêtement.
5: Non.
0: Vraiment pas. Hey, merci d'avoir appelé, hein?
5: Ben, ça fait plaisir.
0: Ça marche. Bye. Salut. On va faire une mini-pause?
1: Oui.
0: C'est le Carbo Show jusqu'à 19h. C'est mollo, hein? Ça fait du bien. Je te dis, là, hein, les petites questions. T'en as préparé d'autres, peut-être qu'en revenant, on discutera d'autres. Ceux qui sont sur les circuits, restez là. Et on revient tout de suite. On va l'encourager, nos commanditaires.
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0: Oui, Mélanie, moi, c'est ça. Je mets du Fleetwood Mac comme ça dans mon char, puis je pars, comme j'ai déjà fait. Embarqué dans mon truck.
1: Puis t'oublies tout.
0: Ouais. Je suis parti, ça a 20. Je suis traversé à Champlain, New York, aux douanes, à Saint-Bernard de l'école. J'ai piqué au travers des États-Unis. J'ai traversé le Mexique. Puis j'ai passé au Belize. Puis je suis descendu à Guatemala. Puis je suis descendu encore. Puis je suis allé me revirer au Panama. Là, j'ai reculé mon pick-up sur le bord de la plage au Panama. J'ai pris une bière, assis sur mon panneau. Et là, j'étais au bout du monde, hein. Plus. Là, j'ai deux options. Soit que j'embarque sur un traversier et je m'en vais en Colombie. Parce qu'il y a une grosse forêt pas traversable. Ça se ferait, mais en tout cas, ça me tentait pas. J'avais comme un peu la chienne.
1: Mm.
0: Mais non, j'ai repiqué par en haut, je suis remonté jusqu'à Vancouver. Puis c'est ça là que Sophie me dit. Moi, elle dit, Sophie me dit, moi, partir du Québec, m'en irais au BC. Simple de même. M'en irais là-bas, au BC. Karine, elle me dit, moi, je partirais en Guadeloupe. Fait des toujours 29, les plages en Puffiné.
1: Il reste une belle place.
0: Je m'en irais en Guadeloupe. André lui dit, moi, je m'en irais à Whistler. Parce qu'au Whistler, en plus, on veut des Québécois en voyage. Puis aussi, on parle en anglais parce qu'on veut pas le parler du tout. Mais il s'en irait à Whistler. C'est bon, ça. Quelqu'un me demande, as-tu été en Uruguay? Non, pas encore été là. C'est un pays que je me donne, à un moment donné, le goût d'aller. Mais vraiment, là, les gens, là, vous êtes nombreux par texto au 418-670-9098. Moi, Carbo, avec un point d'exclamation, en majuscule, je vendrais tout ici pour m'en aller en Floride. Il est là, le mouton. C'est là que je m'en irai. Ben, c'est parfait. Mais si je te dis, t'aimes la Floride, va donc visiter l'Arizona. Et extraordinaire aussi. Ça, je l'ai fait. J'ai demeuré là de quelques mois en Arizona. Et vraiment, un pays qui est extraordinaire. 300 jours de beau temps par année. 300 jours, t'as pas à dealer avec Dan Nature.
1: Magnifique.
0: C'est tellement sec et aride, c'est tellement une chaleur franche et saine, où il y a un taux d'humidité qui est énormément bas, qu'on a des cimetières d'avions. Je suis allé en visiter des cimetières d'avions, des cimetières de l'armée américaine, des montagnes de Humvee puis de Hummer empilés à scrap, laissés là. Puis ils le savent que tu peux laisser ça là sans problème, c'est quand même gardé. Mais ça se conserve parfaitement pendant des années. Là. Et tu te promènes. Puis souvent, pour faire de l'argent, ben, il va y avoir des vétérans de l'armée américaine qui vont te faire visiter les sites. Puis ils vont t'expliquer, bon, ben ça, c'est un bombardier, telle affaire. Moi, j'ai piloté ça, telle date. Puis là, eux autres sont très, très bien. Parce que les Américains, en général, n'aiment pas voyager. C'est pas des voyageurs. C'est pas des gens qui vont aller se promener. Ils vont plutôt apprécier recevoir de la visite. Donc, quand tu vas les voir, ils vont dire, moi, oh non, moi, vous, hey, allez en Floride, wow. Tu demeures en Géorgie, ah, pas de trouble, mais moi, j'irai pas en Floride, c'est trop loin, c'est trop long. Viens chez nous à place. Viens me raconter ce qui se passe chez vous. Vraiment le fun. Donc, ça fait quand même beaucoup l'unanimité. Éric, il me dit, lui, si tu peux plus travailler, je vais vous prendre des photos, des croisillons tout rouillés du pont de Québec, ensuite, je me balance.
1: Arrête-toi là.
0: Non, ça marche pas.
1: Mais il y a aussi beaucoup de monde qui évite les Québécois en voyage, ce que je vois là.
0: Oui.
1: Il y a beaucoup
0: quelqu'un
1: de textos
0: parle
1: là-dessus.
0: De San Diego. San Diego, c'est tout, c'est rien en même temps. San Diego, c'est le sud de la Californie, c'est une frontière commune avec le Mexique. Donc, évidemment, t'as des passeurs, t'as de la petite mafia, t'as de la grosse mafia. San Diego, c'est une belle place. C'est une belle température, mais c'est la Californie. La Californie aux États-Unis, c'est le Québec. Si tu penses que la province de Québec, avec ses gauchistes puis ses woke, bien, la Californie, c'est exactement le Québec.
1: Mmh.
0: Oui. Des normes d'antipollution, le gaz est plus cher. Tu vas être juste l'État à côté, là. Tu vas être au Nevada. Puis tu vas traverser en Californie, 5 $ le gallon, même 6 $ le gallon d'essence. Puis au Nevada, 3,50. Niaiseux de même. Mais c'est ça. On aime ça. La capitale de, évidemment, toute la techno. La capitale des chars électriques, on adore. La Californie, on aime ça, sodomiser, tiens, pour rester poli. On aime ça en Californie. Tout est plus cher, mais c'est beau. Je te dis pas que c'est pas beau, là. Rodeo Drive, Malibu, les Let Hollywood dans la montagne, mais Los Angeles, 50 millions d'itinérants en ville.

0: Angèle Hollywood Boulevard, je le raconte souvent, l'étoile d'Elton John, l'étoile de John Travolta, l'étoile de Bruce Willis. Puis juste à côté, t'as un itinérant qui se masturbe à côté de toi avec une tente à 9h le soir.
1: Je me rappelle, tu m'as raconté ça.
0: Prêt à te voler, puis peut-être à te déchirer à l'inchi.
1: Pas très sécuritaire.
0: Zéro pin bar. Puis pourtant, Hollywood, le Chinese Theater, le Hard Rock Café, les musées de cirque qu'il y a là, c'est assez incroyable. Tu marches quelque temps, Hollywood Studio, c'est Walt Disney, c'est l'enfer. T'as tout en Californie, mais tout est son contraire. C'est comme n'importe quoi. Puis que ce soit dans le sud, en San Diego, ou que ce soit dans le nord, à San Francisco, c'est la même affaire. San Francisco, la ville extraordinaire, montée qui était, il a péri à feu et à flamme, ou a été détruit par des tremblements de terre de façon magistrale, puis où t'es pas capable de te loger à bon prix. San Francisco, dans le nord de la Californie, où le pont Golden Gate Bridge, qui est le plus photographié au monde, ce pont-là, mais que on charge 50$ pour traverser le pont US, là.
1: Dans les places que tu as visitées, tu dirais que c'est laquelle, mettons, la plus sécuritaire en tant
0: que telle? Il n'y a pas de place sécuritaire nulle part.
1: Il n'y en a pas, hein?
0: Non, il n'y a pas de place nulle part.
1: Mais il y en a-t-il une où tu t'es dit, ah, oh, elle, c'est pas si pire?
0: Non, il n'y a pas de place sécuritaire nulle part.
1: Jamais?
0: Non, vraiment pas. C'est partout où il y a l'humain, il va y avoir du crosseur.
1: Oui, je comprends, là, mais...
0: Donc, il s'agit de savoir voyager. Savoir voyager, c'est pas nécessairement s'aventurer dans des endroits...
1: Que tu connais pas vraiment, puis que t'es pas certain.
0: Puis il y a des heures que tu ferais pas chez vous. Donc, si à soir, là, tu t'en vas manger une poutine avec ton chum, à 9h, t'es dans la maison. Ben c'est la même affaire si t'es, par exemple, aux îles Fidji. C'est la même affaire si t'es au Vanuatu. C'est partout pareil. Faut que tu vives au rythme de l'endroit où tu es. Si tu vis dans un tiers-monde où les gens gagnent 5$ par mois, ben, attends-toi pas d'aller te promener là avec ton Apple Watch, puis le soir, puis avec flasher tes bidous, là.
1: Puis de revenir avec tout ça, là. C'est sûr qu'il va arriver quelque chose.
0: Ça se peut que tu te fasses voler, là. Tu sais, je me suis promené en Colombie un peu partout. Mon numéro de plaque était affiché sur mon dossard. Fallait pas que je traîne de sac à dos, rien, parce que là-bas, je m'étais fait avertir. Le soir, le maître d'hôtel m'enfermait dans mon hôtel. Pas parce que j'étais un tannant, parce que c'était dangereux de me promener dans la rue. C'est sûr que tu vas revenir avec tes deux reins, tes deux poumons, ton foie, ton cœur. Il n'y a pas de trouble. Reste dans l'hôtel. Mais si tu veux, il y a du trafic d'organes, il y a du trafic d'êtres humains, il y a toutes sortes d'affaires, là. C'est partout pareil sur la planète. Mais pourtant, ma meilleure amie, Lydiane, autour du monde, va voyager dans des endroits incroyables.
1: Extraordinaire.
0: Mais elle aussi vit au diapason des gens. Elle aussi va vivre au diapason de tout ça. On va aller sur la 1. Allô, Radio X? Bonjour.
2: Allô?
0: Bonjour, ça va?
2: Oui.
0: Oui, je vous écoute.
2: Personnellement, pour les voyages, j'ai voyagé beaucoup, mais surtout aux États-Unis.
0: Oui.
2: Puis, moi, je déteste la chaleur.
0: Ouais, hein? Moi aussi, j'ai de la misère
2: toujours...
0: à vivre.
2: Hein?
0: J'ai de la misère à vivre avec la chaleur.
2: Non, mais sans farce, là. J'ai jamais, même quand j'étais petite, là, j'haïssais la chaleur, là. Je pouvais péter des crises, là, parce que je voulais rentrer dans la maison. Fait trop chaud, fait trop chaud.
0: Ben oui.
2: Puis, la place où j'aimerais aller, là, sincèrement, là, il y en a qui vont dire, mais en tout cas, j'aimerais ça aller soit dans le nord de l'Alaska.
0: Oh!
2: Ou bien que j'aimerais ça aller en Russie, mais en Sibérie.
0: Oui, hein?
2: Ouais.
0: Ce sera le même, à peu près le même température, dans le même genre. C'est très aride, hein? Mais il y en a, là. Il y en a beaucoup qui trippent là. Il y a des vivants, là-bas, là.
2: Mais ben
0: c'est
2: oui,
0: sûr
2: c'est
0: que ça fait pas l'unanimité. Il faut quand même aimer. À ce moment-là, je pourrais inclure le nord du Québec, là.
2: Mais c'est pas même genre de température.
0: Ben, ça se ressemble beaucoup. C'est sûr qu'on a des chaleurs en été dans le nord du Québec. On a peut-être un peu moins en Alaska puis dans le nord de la Sibérie. Par contre, tu serais très dépaysé parce que dans le nord du Québec, on parle pas français. On parle anglais. On parle inou. On parle toutes les langues de Première Nation, mais toutes sauf le français. Donc, ça serait quand même bien.
2: Ouais.
0: Mais Alexandre est avec toi. Il est dans le team endroit froid au Groenland. Peut-être que tu pourrais aimer aussi.
2: Ouais, ben c'est ça, c'est des places que je veux dire qu'il fait froid, là. Ça, je veux dire, je m'ennuierais pas envers, tu sais, pour aller sur une plage, là.
0: Non.
2: En tout cas, quelqu'un arriverait avec un ticket, là, dire, garde, je t'ai trouvé de quoi pour les Bahamas, je dirais, je vais beau, c'est 20 $, non.
0: Non, t'aimes pas ça, t'aimes vraiment pas ça. Moi, ce que je pense que tu serais peut-être mûr, c'est qu'on aille faire un tour, moi pis toi, dans le frigidaire chez Costco.
2: l'option. Je n'ai jamais été chez Costco.
0: Ah, ben là, faut t'essayer ça, là. Faut être dans le frigidaire à salade, là. Je vais te le dire, tu vas te plonger une fois. Après ça, tu vas sortir de la course, tu vas dire, hey, dis, pas chaud pour la pompe à lait.
2: T'es drôle.
0: Ah. Hey, merci d'avoir appelé.
2: Ok, fait plaisir.
0: Salut, bye. L'Alaska, je considère l'Alaska au Montana. Montana, je suis allé, Louis arrive de là. C'est tout ou rien, encore une fois. C'est des vagues de chaleur. Hein. Souvent, on va avoir des vagues de froid, des vagues de chaleur. Le nord-est des États-Unis, c'est le nord-ouest plutôt des États-Unis, c'est souvent des températures changeantes, mais ça ressemble un peu à ce qu'on vit ici présentement. Donc, mais le peuple est différent. Tu sais, moi, là, tantôt, tu me disais, ouais, le Québécois. L'Italien, on le reconnaît. Le Portugais, on le reconnaît aussi. L'Espagnol, on le reconnaît.
1: C'est ça, on les reconnaît. Mais je me demande si entre eux, ils vivent l'espèce de « Oh mon Dieu, un autre Espagnol, ok, non, je m'éloigne, j'ai pas le goût de le voir. »
0: Comme nous.
1: C'est ça, je me dis.
0: Exactement comme nous.
1: Exact, ça doit être la même chose pour les Espagnols et les Italiens.
0: Ici, le Montréalais grand gueule de Planète Montréal, qui a tout vu, tout connu, puis qui veut décider pour la ville de Québec, tu sais, tu le reconnais. Le gars du Lac-Saint-Jean, la fille du Lac-Saint-Jean, tu vas la reconnaître aussi. Puis ceux de la Gaspésie aussi. Tu sais, ceux de la Gaspésie. Tu sais, la gang qui a le Passepébia, là, juste les entendre parler. Là,
1: le monde de la Beauce aussi.
0: La Beauce. C'est moi, j'adore.
1: Moi, je suis déjà allé en voyage, il y avait du monde de la Beauce, je peux te le dire, on les a reconnus tout de suite.
0: J'adore la Beauce. la Beauce. La Beauce, c'est du monde, c'est du bon monde.
1: Ouais.
0: Il y a du bon monde en Beauce. Il y a des épais aussi. C'est tout ou rien, Mélanie.
1: C'est vraiment ça.
0: T'avais une autre question, hein? Oui,
1: j'ai une autre question, si jamais les auditeurs ils veulent nous appeler. Là.
0: Ouais.
1: C'est quoi les choses que t'aimerais qu'ils disparaissent à partir de 2026? T'sais, on commence 2027, puis tu peux plus prendre les choses qui étaient en 2026 ou avant. Ben il y a des choses qui disparaissent complètement.
0: Dans ta question, il va y avoir le cliché de dire de faire disparaître la guerre.
1: Oui. C'est facile à dire.
0: Pas d'accord. Parce qu'un conflit va amener éventuellement une période de paix puis une croissance économique. Même s'il y a des gens qui décèdent, moi, je veux pas que personne meure, mais ça va arriver. Donc, peut-être qu'on pourrait des guerres plus économiques, un peu ce que Donald Trump est en train de faire avec le Mark Carney Elbows Up, ou peut-être de technologique. On pourrait le faire, ça.
1: C'est vrai.
0: Bon, mais si tu me dis, moi, ce que je voudrais enlever le plus possible, c'est le pouvoir aux politiciens et l'immunité politique. Ça, là, moi, là, personnellement, là, en 2026, tu te présentes en politique, Renaud Labrecque, t'es en avant de moi, mon homme, tu veux te présenter pour les conservateurs, parfait. Si tu crosses, si tu fais pas ce que t'as promis, je te criffe en prison. Tu comprends, là?
1: Tu irais pour ça.
0: Oh, oui.
1: On en a parlé, puis tu irais direct avec la prison.
0: Oui. Il n'est plus question. Puis regarde, aujourd'hui, j'ai deux clients qui sont venus me voir, les deux étaient en même temps. Un auditeur qui nous écoute à tous les jours, il pouvait tout dire ce que je mange au complet dans tout ce que je raconte. Puis toi aussi, Mélanie, c'est pareil. Puis j'y ai parlé, j'ai dit, tu sais, M. Legault, il est en maudit, là, parce que là, écoute, l'histoire de la filière batterie, là, personnellement, il l'a pris personnel. Puis ouais, mais il dit, ça ne serait pas mieux ailleurs. Là, j'ai détecté que le monsieur était probablement pro-CAQ. Déjà là. Mais c'est un auditeur.
1: Mais on reste ouvert. On écoute, puis on...
0: Ben, je vous êtes d'accord avec que je dépense des milliards. Puis tu sais quoi sa réponse qu'il m'a dit? De toute façon, on ne sera pas là pour voir ça.
1: Hey, ça, c'est poche, par exemple, pour une fille jeune comme moi qui entend ça.
0: Pis,
1: ça, c'est poche.
0: Puis là, tu sais, j'ai réfléchi parce que j'ai continué de travailler. Puis, tu sais, j'ai toujours été jovial avec mes deux clients, dont l'auditeur. Puis, c'est un homme d'à peu près 70 ans. Tu sais, ouais, mais de toute façon, on sera pas là pour voir ça. C'est parce que j'ai dit, vous avez des enfants, des petits-enfants? Il dit, non, j'en ai pas. OK. Vous avez pas personne dans votre vie? Aucun petit-enfant, rien? Non. OK. Fait que pour vous, c'est ici et maintenant. OK. Bon, je suis d'accord. Puis, j'ai réfléchi à ça toute la Christie d'après-midi. Parce que vraiment, là, si on est où ce qu'on est, c'est parce que justement, des gens ont cette mentalité-là. Les gens ont le « ici et maintenant » facile, puis de plus en plus. Pourquoi? Ben, ils sont tannés, ils sont écœurés. Ils s'en sont fait une raison.
1: Ben, ils se disent « pourquoi je me casserais la tête pour les autres, dans le fond? »
0: Exactement.
1: je vais penser à moi, ma petite personne, mon petit nombril, je vais faire mon petit terrain, puis le reste, je m'en fous bien raide.
0: Au lieu de dire, je vais prendre l'avion, je vais aller voir ce qu'il fait ailleurs, on va regarder pour le fun. Dans quelle marde ils sont rendus, eux autres? Pourquoi et quelle raison? Voir des dictatures, voir des semi-dictatures, c'est-à-dire des présidents de république qui sont complètement corrompus, leur service de police est complètement corrompu, puis la chiare est pognée dans l'affaire, mais tu sors un billet de 100 puis tu es capable de te sauver d'une étiquette, pas de trouble. Tu sais, faudrait que tu puisses voir ailleurs ce qui se passe, puis à un moment donné, t'apercevoir que t'es finalement assez bien chez vous, puis le fait d'exercer ton devoir de citoyen, puis d'aller voter, puis de voter pour la bonne affaire, ou pour le changement, pour un nouveau futur, moi, je pense que ça serait bon.
1: Mais je pense que c'est aussi simple que d'avoir une ouverture d'esprit.
0: Toi,
1: de se poser des questions, de réfléchir, de s'informer sur pas juste une place, plusieurs places.
0: T'as raison. Un dernier appel. On va prendre un dernier appel parce qu'il ne me reste plus de temps. Allô, Radio X? Allô?
3: Oui, allô, c'est moi?
0: Oui, je t'écoute.
3: Oui, bon, c'est pour la question de co-animatrice.
0: Oui.
3: Ce que je vais voir disparaître en 2027, qu'on ne voit plus jamais, c'est tous les gouvernements de gauche, toutes les lois de gauche et toutes ces conneries-là.
0: Donc, t'éliminerais totalement les filets sociaux, tout ce qu'on fait pour du côté social, là, t'enlèverais tout ça.
3: On peut se responsabiliser, puis on peut vivre on peut vivre autrement. Il y en a trop de ça.
0: Ouais.
3: C'est ça qui nous coûte une fortune puis qui nous ruine.
0: Il y a beaucoup de politiciens qui marchent sur l'eau. Hein? C'est sûr et certain, ils veulent sauver le monde.
3: Mais ça veut pas dire, parce que t'es de droite, que t'élimines les filets sociaux puis l'aide aux gens. Ça peut être de droite aussi, ça. C'est pas exclusif à la gauche et des gens.
0: Vraiment pas. Vraiment pas, parce que des gens très à droite, dont moi je fais partie, et évidemment, je suis un entrepreneur dans la vie, puis j'ai aucun problème à faire du bénévolat, d'aider les autres, d'être généreux de mon argent et de mon temps. C'est pas une question de gauche ou de droite, la générosité.
3: Non, fait que ce que tu as dit tantôt tient plus, donc.
0: Ça tient plus. C'est vrai, t'as raison. Hey, merci d'avoir appelé.
3: Une dernière chose, tout éliminer les syndicats.
0: Ah, ben
3: pas les
0: là.
3: Syndicats.
0: Je suis très d'accord. Ah, ça n'a plus sa place en 2026, un syndicat.
3: Non.
0: Vraiment pas.
3: Bonne soirée, gars.
0: Bye, merci. Bye. Surtout que lorsqu'on vit une période de plein emploi comme ça. Mais il y a encore des gens sur le chômage. Il y a encore des gens, oui, de plus en plus même, je te dirais. Le taux de chômage ne cesse d'augmenter. Mais les syndicats, c'est pas pour aider grand monde. À part que pour s'aider eux-mêmes. Oui, il y a la transparence, mais là, c'est un autre dossier encore. On tombe politique, puis ça ne tente pas à soi. Très belle question, très beau travail de recherche, Mélanie. Merci.
1: Merci.
0: J'aime ça t'impliquer de plus en plus dans ce show-là pour me changer les idées, parce qu'honnêtement, c'est ce qu'on fait avec les auditeurs, les auditrices. Vois-tu, Guylaine de Saint-Alexis, elle ira vivre en Suisse, pays riche, où
1: très
0: je me sens
1: beau
0: en sécurité,
1: pays.
0: Et on mange très bien. Oui, c'est vrai. C'est une belle place, la Suisse.
1: Oui, on ne l'avait pas nommé encore,
0: ouais.
1: C'est vrai.
0: Le coût de la vie est assez élevé, par exemple. Est assez élevé. C'est sûr, si on le compare au nôtre, oui, c'est assez élevé. Mais c'est une belle place. Et oui, tu as raison, c'est une belle place. C'est très central à l'Europe, donc tu peux parcourir quand même beaucoup d'endroits. Mais oui, c'est une bonne idée aussi. Merci beaucoup, Mélanie Paré. On va faire un dernier coucou, parce que là, le Spacecast cogne à la porte.
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0: Ouais, mais ça a passé vite avec les auditeurs, les auditrices, toujours le fun. Salutations à Éric de Trois-Rivières. Puis Michel Saussier qui me dit, Carbo à Orléans, Ontario, ça brasse pas mal. On a manqué de courant tantôt, de la gros grêlon, des gros orages. Et puis un avertissement d'orages violents pour le nord de Gatineau. Ça s'en vient vers ici. Ben, écoute, là, on a du chemin à faire quand même. On a quelques temps à faire. Mais tout de même, là, vois-tu, je vois Jessica Kelly qui est en habit de plongée. Je ne sais pas ce qu'elle fait là. Et je vois Jean-Francis qui, lui aussi, en costume de bain. Mais ma foi, un costume de bain de l'ancien temps. Oh. Mais ce que je vois, c'est correct. Parce que le Spacecast, c'est le Spacecast.
1: Mais oui.
0: Mais ce que j'aime beaucoup de Jean-Francis, c'est ses lunettes comme les bonhommes avaient dans le temps. C'est-à-dire une paire de lunettes, mais... Tu fais une calotte avec, là, la lunette fumée.
1: Oui,
0: là.
1: Oui, ben oui.
0: Je comprends pas qu'est-ce qu'il fait avec ça dans le studio.
1: De type deux en un?
0: Ouais, deux en un.
1: D'accord.
0: L'espèce de lunette clip clippée qui tient ça comme une espèce de casquette. Un peu comme Pat. Pat qui appelle souvent,
1: ben
0: là.
1: Oui. Ben oui, Pat.
0: Pat, une casquette avec une flashlight accrochée tout le temps avec, là. Toujours la même casquette.
1: Tout d'un coup, qui manquerait d'électricité.
0: Ouais, exactement. Ben, on est toujours prêts. Comme Éric de Trois-Rivières, comme un scout. Merci, Mélanie Paré.
1: Merci à toi.
0: Demain, la musique, sois prête, parce que c'est le Hair Nation. On va écouter de la musique des années 80-90, rock and roll, avec les auditeurs, les auditrices. En passant, j'ai vu Shirley. Shirley qui nous fait des demandes spéciales souvent.
1: Shirley!
0: Oui, elle est venue chercher son kit de mouche de Claude Roy. Et ben c'est ça, elle salue tout le monde. Merci, bye, soyez prudents, faites attention aux machines.
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0: Bon, mais il est tôt ou il est tard? Je le sais plus. En tout cas, ce que je sais, c'est que la journée a commencé 5h30. On est le 17 juin 2026. Où est-ce que vous êtes? Vous êtes sur les ondes de Radio Week. Je vous souhaite un bon matin. Mon nom est Max Lacasse et je vous souhaite également la bienvenue dans votre Good Morning Québec. Bien content d'être avec vous autres ce matin. C'est mes premières armes dans cette émission. On va être bien frais avec vous autres, là, en toute transparence. C'était pas dans mes habitudes d'écoute, principalement parce que ben, je suis pas mal la dernière émission d'engrais, le last call. Fait que je sais pas si vous avez entendu parler d'une chose qui est bien commune. Le sommeil, ça a l'air, c'est important. Fait que je vous dirais que je l'écoutais pas trop souvent. Ceci étant, chapeau bien bas à Doom Dumas qui a fait une job incroyable. Je pense que l'émission va revenir une couple de semaines cet été, mais... Je parlerai pas au travers de mon chapeau bien bas, justement. Je vais laisser les boss l'annoncer dans les prochains jours. Pour l'instant, moi, je vais être avec vous autres jusqu'à vendredi cette semaine. Donc, je m'éloignerai pas trop de la recette. Ce qu'on va faire, c'est qu'on va faire un petit tour de l'actualité, les news qui ont retenu mon attention, tout comme votre attention. D'ailleurs, show interactif, je vous invite à communiquer avec moi au 88-670-9098 par téléphone, directement dans le studio sur Grande Allée ou par texto. Vous pouvez vous faire aller les pouces et m'envoyer quelques messages, réagir aux nouvelles. Qu'est-ce qui a attiré votre attention ce matin dans l'actualité? On a une coupe de news, mais débutons avec un brin de météo. Aujourd'hui, on va frapper le 24. Ça va être pas mal le top. Soleil, nuage, on va virer autour de ça présentement. Downtown Québec, ça prend pas de la crème solaire, ben non. Un peu de Coppertone, peut-être saveur de banane, question d'avoir une belle odeur. J'ai pas mis de parfum aujourd'hui en allant au bureau, j'ai juste mis de la crème solaire. On le sent, Maurice. Bravo, bravo. C'est 11, centre-ville de Québec présentement et dans le coin de l'aéroport. Donc ça va être une belle journée, profitez-en parce que demain, on annonce entre 35... Et non, attends un peu, ça a augmenté entre 50 et 75 mm de pluie. Donc, je cherche un bateau à louer. Y a-t-il quelqu'un qui a un bateau à me louer? Ça se peut que les égouts fournissent plus, là. On verra demain. 75 mm de pluie, c'est violent. Donc, le soleil, profitez-en aujourd'hui. Dans l'actualité, c'est sorti hier. Maudite affaire, machine de pas fiable. Je vous l'ai dit qu'un jour, les machines vont finir par dominer le monde. Ça part tout seul, ça. Histoire, d'ailleurs, on va faire un lien avec ça, d'hyper-trucage. Je pense que Doom va glisser quelques mois un peu plus tard, je vais y laisser à la news, mais il y a du monde qui se font avoir par les AI, ces réseaux sociaux, par les temps qui courent. Mark Carney m'a envoyé un message à moi pour me dire d'investir dans les AI. Il faut que je saute là-dessus. Maudite machine, ils vont finir par nous dominer. Bref, hier, dans l'actualité, nouvelle que je pourrais qualifier de propagande, ou presque, ou à peine. Une nouvelle très pompeuse, ça me prendrait un tambour. C'est ma première édition dans le Good Matin, dans le Good Morning Québec. Ça va me prendre un tambour des trompettes demain, je vais rectifier le tir. Hausse de 42% des trajets pour à vélo, le chantier du tramway favorise le service de vélo partage. Eh bien, hey non, mais ça, on avait besoin de ça, cette nouvelle-là. Puis sur le coup, l'œil qui n'est pas aguerri lit cette nouvelle-là, puis il fait « Ah, ben c'est bien, écoute, les gens ils utilisent le service à vélo. Si ça fonctionne bien, ben on va en ajouter. Le monde aime ça. » Ouais. Quand tu lis juste le titre, c'est ça que tu comprends. Mais quand tu tournes les pages, tu te rends compte qu'effectivement, il y a une augmentation de 42% par rapport à la même période l'an dernier. C'est ce qu'a expliqué la Ville de Québec hier. Cependant, on a ajouté à peu près 500 vélos plus 60 stations. Et on a débuté la saison de vélo deux semaines avant l'année passée. Donc, à pareille date, l'année passée, on avait 449 493 déplacements. Et cette année, on en a 638 000. Ben, c'est normal. On a commencé l'année deux semaines plus tôt. On a mis plus de vélos. Mais non, mais là, on se flageole. Puis là, on se caresse le chest. On se caresse le chest en se disant... Voyez comment on est bon, on a mis des vélos, les gens les utilisent, la voiture arc, les gens ne veulent plus ça. C'est sûr que moi, si tu m'amènes au restaurant, que je sors de là, j'arrive à la maison après puis je compte à ma blonde, « Hey, bête, tu vas jamais me croire, j'ai mangé trois assiettes au restaurant, j'ai mangé du bœuf, des pâtes de crabe, puis il y avait même des pâtes de grenouille. » Elle va me dire, « Saint, si, monnaie, t'as-tu déplié un REER? T'es-tu rendu riche? » Je vais dire, non, non, j'étais au buffet. Ben, c'est ça, il y a plus d'offres. C'est sûr, t'en as plus. Un peu plus loin dans l'article, on apprend également que 70 % des trajets qui ont été effectués jusqu'à présent dans l'année se sont faits dans les secteurs touchés par les travaux du tramway. Et ça, c'est intéressant parce que on parle souvent de gare à l'auto à Québec. C'est pas un secret de polichinelle, là. Tout le monde le sait. Eux autres n'utilisent jamais ce terme-là. Mais nous, les citoyens qui voyageons à pied ou en char ou en à vélo à Québec, on le sent, là, de moins en moins de places de parking, des travaux partout, le tramway, les travaux sont déjà débutés et ça va ne faire qu'empirer dans les prochaines années. De nous dire que les à vélo sont utilisés le plus dans les périodes, dans les endroits où il y a des travaux, c'est nous dire justement que c'est impossible d'aller dans ces endroits-là avec les autos et que la plupart des gens n'y vont plus à part à pied ou en vélo. Puis je pensais à ça, puis je me disais, « Hey, on est au début de la patente. » On est au début! Eux autres, ils disent que ça leur a permis, jusqu'à présent, d'empêcher 116 000 déplacements de moins en auto dans la zone des travaux en 8 semaines. Comprenez ce que vous avez à comprendre là-dedans. Là. C'est pas anodin qu'on en ait mis plus là, parce que la ville sera plus accessible en char. C'est ça qu'on nous dit. On nous le dit pas de même, mais c'est un peu ça que ça veut dire de façon détournée. C'est tellement chiant de se promener dans les travaux, vous allez devoir prendre un vélo. Il mouille demain, 50 mm de pluie, pas grave. Allez vous acheter un poncho, Jean Coutu. Drôle de nouvelle. Évidemment, ben, on se répète les bretelles dans l'article du journal sous la plume de Martin Lavoie. Sur le fameux record qui a été établi l'année dernière. Vous souvenez-vous de la journée... Est-ce qu'on la qualifie de journée fabuleuse et historique? Ouais, je pense qu'on peut faire ça. La journée fabuleuse et historique où, pendant le FEC, à vélo, avait enregistré en une seule journée 19 000 déplacements. Ça me prend un tambour. C'est ça que je vous dis. Ça me prend un tambour des trompettes. Mais là, évidemment, c'était pendant la grève du RTC. Ah, OK. Oui. Ah, oui. Il y avait une voie sur deux de bloquer sur Grand Allée. Ah ouais, oui, c'est vrai. Donc les gens n'avaient pas le choix de prendre le vélo. Ah, OK, c'est ça. D'ailleurs, cette année, je vous rappelle que Grand Allée à la hauteur d'Hollande, ça va être fermé pendant le FEC. Good luck with that. Et pour faire un lien là-dessus, on n'en a pas beaucoup reparlé dans les dernières semaines. Je trouve que ça a été annoncé le 3 juin, si je ne m'abuse. Mais on va rester dans la même veine en fin de semaine. Si vous avez à venir en ville, petit conseil d'amis. Évitez Laurentien. Mais pourquoi, Maxime? Parce que ça va être fermé. Vous en souvenez-vous de ça? On nous a passé ça dans le fond du gorgoton comme si c'était du beurre, mais finalement, on se rend compte que c'est un os de poulet. Les voies rapides devront être complètement fermées pour la fin de semaine du 19 juin en direction sud à partir du boulevard Amel sur Laurentien jusqu'à Simon-Napoléon-Parent. Ça veut dire que tu arrives sur Laurentien pour rentrer en ville en direction sud, à partir du boulevard Amel jusqu'à l'entrée de la ville d'Orchester, tu ne pourras pas passer. Fait que, ben, amusez-vous avec ça. Ayez du plaisir. Hein? On l'aime, notre ville. Ben, vous avez voté pour Marchand. C'est un peu ça que. Pas vous. C'est pas à vous autres que je parle. Mais il y en a beaucoup qui l'ont élu. Puis il y en a beaucoup d'entre eux qui n'étaient pas au courant de ce qui allait se passer. Ça, c'est l'absurdité à son compte. Sinon, ce matin, dans le journal. Autre sondage sur la CAQ et les intentions de vote reliées à tous les partis. Il n'y a rien qui change, on n'apprend pas grand-chose. Le Parti libéral a baissé d'un point, la CAQ a baissé d'un point également par rapport au dernier sondage léger. Présentement, le PQ est à 30 % dans les intentions de vote. Milliard, monsieur, je vais te poursuivre, est à 27 % Christine Fréchette, 21 % Éric Duhaime, dans ce sondage-là, gagne 2 points. On est toujours dans la marge d'erreur. Hein? Moi, j'ai pour mon dire que 3 en haut, 3 en bas, ça vaut pas vraiment la peine d'en parler, mais je me fais un devoir de vous le faire quand même. Donc, le Parti conservateur est à 13 %. Québec solidaire, Sol et Ruba sont à 8 %. Et les autres partis sont à 2 %. Également, sondé, dans le sondage léger, on a sondé le taux de satisfaction vis-à-vis le gouvernement en place et le taux de satisfaction de Christine Fréchette par le fait même. Un peu comme nous l'a annoncé le sondage Palace dans les derniers jours, on est à la même place au niveau des intentions de vote et du taux de satisfaction en ce qui concerne le gouvernement actuel. On est Les gens sont insatisfaits et ça le bondit de 33 % à 43 %. Palace nous avait annoncé 14 % d'insatisfaction. Léger est à 10 % d'insatisfaction. Donc, on est toujours dans la marge d'erreur. C'est similaire. Il n'y a pas grand-chose à établir de plus là-dessus. Ceci dit, pour faire un lien avec ça, filière batterie. Les gens sont fâchés. Le taux d'insatisfaction monte. Il y a quelque chose hier qui est sorti dans le journal sous la plume de Francis Hall concernant Charles Lémont, grand patron de la Caisse de dépôt, qui lui est allé dire ça hier. Il est allé dire de façon transparente, sans vergogne, en toute impunité, que le grand patron de la PDG, le grand patron de la Caisse de dépôt, a jamais vu les risques reliés à l'investissement de 200 millions dans Nordvolt. Puis là, tu te dis, il les a jamais vus ou il les a vus? Non, il les a vus. Je me suis trompé. Il a dit, on voyait les risques. Puis là, t'es comme, tu nous annonces que t'as vu les risques, mais t'as quand même investi là-dedans. Un peu plus loin dans l'article, tu te rends compte que c'est quelque chose que la Caisse fait sur une base régulière. Ils investissent dans des portefeuilles où, effectivement, il y a des taux de risque qui sont relativement élevés. En capital de risque, on dit que 6 fois sur 10, ça marche pas. 3 fois sur 10, tu reprends ton capital. Et une fois sur 10, c'est un coût de circuit. Ce que je me demande là-dedans, c'est que... est-ce que la Caisse de dépôt est devenue une caisse politique? François Legault l'a dit lui-même là, dans la dernière année qu'il allait prendre les fonds de la Caisse de dépôt pour accomplir des projets d'infrastructure et en réalité, un des mandats de la Caisse de dépôt, c'est de faire ça. Mais quand on lit des citations comme ça, t'as injecté 200 millions dans une start-up, tu connaissais les risques et tu l'as fait pareil, Charles? Citation de mai 2025 de sa vice-présidente et responsable des investissements à la Caisse de dépôt. Elle s'appelle Kim Thomassin. Elle était en conférence de presse avec Charles Lémont, justement, et elle nous dit que la filière batterie, on va continuer à regarder tout projet au Québec qui va répondre à nos critères de rendement de risque et tout projet qui peut aider à une transition énergétique. Il est là, là, le bobo, qui peut aider à une transition énergétique. De quoi vous vous mêlez? La Caisse de dépôt, son rôle principal, c'est de faire du rendement. La transition énergétique, de quoi tu te mêles? 88-670-9098, est-ce que la Caisse de dépôt est une caisse politique? D'après moi, Parizeau se revire dans sa tombe. 543. Ah, ça, c'est bon. C'est sorti hier aussi, là, mais je ne pouvais pas m'empêcher de vous parler de ça. Stéphanie Martin nous écrit un article qu'on pourrait qualifier de texte d'humour. Ah oui, c'est peut-être ça. Peut-être que Stéphanie Martin est en train d'entreprendre son cours à l'école de l'humour, puis elle nous l'a pas dit. Elle fait des cours à l'école de l'humour de soir. Le titre va comme suit. Le troisième lien défigurera à tout jamais le paysage patrimonial de Québec. Ah, bah. C'est la première fois qu'on entend ça là, au cours des dernières années. On nous l'a sorti souvent, cette carte-là. Et c'est à peu près le même article. Réchauffé. C'est un article Michelina. À une twist différente, à une saveur différente. Cette fois-ci, on a parlé à des gens de la Fédération Histoire Québec et de la Société historique de Québec, et non pas juste à des groupes, des comités du Vieux-Québec et tout le tralala. Puis là, vous allez me dire, c'est quoi ça, Maxime, la Société historique de Québec? Bon, c'est une patente. Stéphanie nous apprend qu'il y a une panoplie d'organismes qui sont contre la construction du troisième lien, qui va assurément se faire un jour, selon ce que nous dit Christine Fréchette, parce que ça va détruire le paysage patrimonial et le patrimoine mondial de l'UNESCO du Québec. Et ils vont même jusqu'à dire que ça pourrait remettre en question le patrimoine mondial de l'UNESCO, et ça ferait en sorte qu'on aurait moins de touristes. Il y aurait moins de gens qui prendraient la peine de sauter dans leur char ou de prendre l'avion en provenance de Chine. Beaucoup de Chinois qui viennent à Québec. Ils vont chute. Ils reviennent ici, ils trippent. Mais ça fait en sorte qu'il y en aurait beaucoup qui lèveraient le nez maintenant sur Québec à cause du gros pont sale. C'est gênant. Vous avez voyagé un peu dans votre vie, vous autres, là? Je suis sûr que oui. Le Golden Gate. Combien de gens vont là pour prendre des photos? C'est-tu devenu une attraction, ça? Je pense que oui. J'étais à New York, là, 2 semaines. Avant qu'on y aille, ma blonde, elle me regarde dans le fin fond des canons, puis elle me dit, mon amour, j'aimerais ça qu'on aille à Brooklyn voir le point d'observation Dumbo. Je la regarde, je fais, de quoi tu me parles? L'éléphant. Elle me dit, non, c'est un point d'observation où est-ce que tu peux voir le pont de Brooklyn, puis directement dans l'arche, au loin, t'aperçois l'Empire State Building de toute beauté. Je dis, hey, pas trop, mon amour, on va y aller. Puis une fois arrivé sur place, écoute, je suis allé voir un pont. Je suis allé voir un pont et on a pris des photos du pont. C'était magnifique. Le pont de Brooklyn, c'est une œuvre d'art en soi. Mais pourquoi on pourrait pas faire la même chose à Québec? Est-ce qu'on est stupide à ce point-là? On n'est pas capable d'accomplir des grands projets d'ingénierie. Ah, peut-être. Il y a peut-être ça là-dedans aussi. 5h46, on fait une courte pause. Vous êtes dans le Good Morning Québec. Mon nom est Max Lacasse pour me rejoindre dans le stud. Et on me dit bienvenue dans le First Call. On pourrait appeler ça comme ça. Le numéro de téléphone, c'est le 88-670-9098.
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0: 5h53. Vous êtes toujours dans le Good Morning Québec. Mon nom est Max Lacasse. Ben oui! C'est moi qui est là. Je vais être avec vous autres jusqu'à vendredi, inclusivement. Le show va peut-être revenir quelque part dans l'été. Je vais laisser les boss annoncer ça. Je suis pas dans le secret des dieux, malheureusement. La dôme est en face de moi, fait que on va faire semblant d'être bon. Quelques petites news avant qu'on tombe dans Morel Live avec Dominique Moret et Dan Gravel. C'est le G7 présentement. Là, Mark Carney, il s'est fait un plaisir malin à rire de la montre de Macron qu'il avait laissée sur la table avec Trump. Et on a assisté à une situation de hot mic qui, je pense, était prévue. On n'a pas assisté à un incident diplomatique loin de là, mais Mark Carney s'est exprimé sur les fameuses automobiles chinoises. Il est allé voir Trump, il a dit « Ouais, c'est ça, les automobiles arrivent, c'est 49 000 la première année. » Puis ça a l'air, d'après ce qu'on a entendu, que Trump aurait dit « C'est parfait, j'apprécie ça, c'est bien correct de même. » Sauf que ce qu'il a oublié de dire, c'est que c'est 49 000 la première année. Mais ça va augmenter dans les années subséquentes, là. Après 5 ans, on parle de pas loin de 70 à 80 000 véhicules électriques chinois. C'est une nouvelle en soi, mais ça n'est pas vraiment une. Ce qui est vraiment une nouvelle, c'est que comment ça, Carney et Trump, au G7 ensemble, jusqu'à mercredi, jusqu'à aujourd'hui, n'ont pas de meeting de prévu en pleine négociation de l'accord de libre-échange. Je vais me dire, ouais, mais il y a des diplomates, il y a des hauts fonctionnaires qui s'occupent de faire ça, ils ont pas besoin de le faire. OK. Donc, ils se sont parlé de façon informelle peut-être, mais pas de meeting prévu à l'horaire. Ça en dit long sur les capacités de Carney. Dans le sport, rapidement, avant qu'on se laisse, CBC et le hockey divorcent. C'est terminé. Après 75 ans de diffusion, le Hockey Night in Canada, ça sera plus diffusé à CBC. Il faut dire que là, bon, dans les 12 dernières années, c'était Sportsnet qui produisait le show. L'entente datait de 2013, justement, Sportsnet et CBC avaient un deal avec la NHL. Et en avril dernier, Rogers a prolongé son entente avec le circuit Batman pour 12 autres années. Et le montant va comme suit, 11 milliards. Les temps changent. Un deal de 75 ans... Le deal n'était pas de 75 ans, mais ça fait 75 ans qu'il y avait un deal avec la NHL pour diffuser le hockey. Avec les services de streaming maintenant, le monde a changé et ça ne redeviendra plus jamais pareil. C'est pas bon pour nous autres, ça. Dans le sens où, oui, on va avoir une offre qui va être plus diversifiée, mais votre portefeuille, il y en a combien qui sont plus sur le câble? Je lève la main. On est pas mal là, à ne plus être sur le câble. Ça veut dire un abonnement à Prime, un abonnement à DAZN, un abonnement à NHL Network? Est-ce que les games vont être segmentés? Un abonnement à TVA Sport par la suite pour les matchs francophones? Va falloir payer en quadruple si on va avoir accès à toutes les games dans une saison parce qu'ils vont avoir un portefeuille diversifié. À vous de me le dire. Comment vous voyez ça? 88-670-9098. Et juste avant de se laisser, moi, la Coupe du monde de la FIFA, là. Honnêtement, tu me sors une batterie de char, t'enlèves mon gilet, tu m'huiles le torse. Good morning. Les machines vont finir par nous dominer, je vous le dis depuis tantôt, là. Tu mules le torse. Le noir, c'est la tétine gauche. Le droit, c'est la tétine... Le rouge, c'est la tétine droite. Puis tu pars la batterie. Je prends ça tous les jours à défaut d'écouter un match de soccer de la Coupe du Monde. Je trippe pas là-dessus. Je trippe pas là-dessus, mais je sais qu'il y en a beaucoup qui trippent à regarder du soccer. C'est pas ma tasse de thé. Ceci étant, je suis capable de reconnaître l'excellence quand je la vois, puis je suis pas tout seul à le faire. Messi, man, Messi... On n'en verra pas souvent ça dans l'histoire de l'humanité. Le gars, là, 20 ans, exactement jour pour jour, après avoir inscrit son premier but en Coupe du Monde, arrive dans un match de Coupe du Monde, l'Argentine contre l'Algérie. Ça a dû foirer dans une coupe d'arrondissement en France, d'ailleurs. Dans le 9-3. Et score 3 buts. Dans une victoire de 3-0, tour du chapeau. C'est son premier tour du chapeau en carrière. C'est quand même incroyable de voir à quel point ce joueur-là est hors norme, extraordinaire. On n'en voit pas souvent des athlètes de cette qualité-là qui réussissent à être « relevant », comme le dit le terme en anglais. Bonjour, Ray, salutations à la loi 96 et PSPP. Être « relevant » pendant une aussi longue période et demeurer performant, on voit pas ça souvent.
1: Es-tu meilleur ou es-tu moins bon que Carey Price? Ça se compare pas, c'est deux sports différents. OK, ça, je vous disais. Je connais pas tant le soccer.
0: 5h58, ça fait le tour pour le Good Morning Québec. Merci d'avoir été avec moi. Merci d'avoir participé également sur la messagerie. On remet ça même heure, même poste. Demain, 5h30. Pour l'instant, c'est Dom Morais qui s'en vient. Morais live. Dan Gravel s'en vient s'asseoir. Puis moi, ben, je devrais rester dans le décor un temps à dîner. On s'en voit dans pas long.
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14: Bienvenue dans Morel Live. On est là avec un léger retard, mais c'est pas grave. C'est comme ça, à 6h05. On est relax. On est en mode estival, anyway. Donc, il n'y a pas de stress là-dessus. On est réglo. Tout est parfait. Tout est réglé au quart de tour. Vous avez ce matin un nouveau sondage dans le Journal de Québec là, que Koskinen est à égalité avec PSPP. Et vous avez également le gars qui aurait pu se faire poursuivre et qui aurait pu poursuivre et qui poursuivra pas finalement le pharmacien. Donc, Koskinen est le pharmacien. Ah, j'ai dit Koskinen! Ben oui, c'est tout à fait

0: Et les reprises de Mora Live, c'est moche aussi, en passant. J'aime pas m'entendre, donc, mais ça a l'air que ça prend ça, des reprises pour meubler. Mais quand on est le matin, il n'y a rien de mieux que du live, comme dans Morey Live.
1: C'était bon, la radio de nuit.
0: Ben oui, j'étais un gros fan de radio de nuit. Gros fan. Fabi.
2: Ben voilà.
0: Fabi, c'était hallucinant. Moi, j'ai commencé de la radio à 16 ans. À CKSM 1220, Radio Média, au top de l'hôtel de ville. Mon père venait me chercher en reliant cas à minuit, parce que je closais le show, je faisais un 6 à minuit. J'embarquais dans le char et j'écoutais Jacques Fabi. C'est un souvenir hallucinant. Et je demandais à mon père, arrête chez Shawinigan Barbecue pour un choix du chef qui coûtait 2,35.
2: À minuit quand même, hein? Chose qui n'existe plus, se ramasser à lunch à minuit.
0: Non, il n'y a plus rien qui existe. Oh. Le Shawi Barbecue, sa rue Saint-Marc a fermé. Mais c'était-tu le fun? En plein dimanche, un choix du chef.
2: Ben oui.
0: J'arrivais là à minuit et quart. Ça sentait le poulet. Tout ça est disparu.
2: Je vous confirme qu'en Europe, ils n'ont pas arrêté de vivre la nuit. Ça,
0: ben non.
2: La pandémie, ils ont pas empêché.
0: Et juste pour répondre à une question qu'on n'a pas eue du tout. C'était pas du poulet halal.
2: Non, non. À l'époque, on n'était pas encore rendu là.
0: Non, ça a l'air que c'était du vrai poulet du Québec.
2: Je sais pas si tu as vu cette semaine Isabelle Abascialo des Pizza Hut qui était obligée de défendre le fait qu'ils vendaient du poulet halal. Parce qu'il y a quelqu'un qui l'a challengé là-dessus. Je pense que les restaurants vendent tout du poulet halal. Si tu manges du poulet au restaurant, c'est du poulet halal.
0: Mais c'est mal défendu, pareil. Je ne vais pas taper là-dessus. C'est parce que c'est mis à dire que c'était bien extraordinaire, le poulet halal, puis il n'y a rien là, puis les islamistes, ils sont comme nous autres et tout. Elle est allée sur une track qu'elle, à mon avis, ne maîtrise pas beaucoup.
2: Réponse,
0: moi, je pense que j'aurais pas dû... Je pense que j'aurais pas répondu. Je pense que j'aurais dit tout simplement, on a le poulet qu'on a issu des abattoirs qui sont disponibles. C'est parce qu'elle est allée sur une track qu'elle connaît pas.
2: Ouais, il fallait juste dire, les distributeurs vendent tout du poulet halal, c'est tout.
0: On est contraint à... donc, si ça fait pas votre affaire, aller chercher votre poulet halal ailleurs. Ouais, ça se dit pas vraiment. Là. Ça, c'est en réponse à Jack Lecoq, là, un commentaire de Jack Lecoq. C'est sûr que l'histoire du halal, je ne veux pas vraiment commencer le show là-dessus et faire beaucoup de temps là-dessus, mais ça fait partie quand même d'un agenda. Là. Et moi, je l'ai déploré, ça, il y a 10-12 ans ici. Ben, je me suis fait ramasser. Ça m'a dérangé sur le coup parce que j'étais quand même quasiment le seul à en parler. Avec Richard Martineau à Montréal. Duhem aussi embarquait un peu. Il y avait du Trisac aussi. Quand sont arrivés les congélateurs avec la viande halal au Costco, ça fait partie d'un agenda. J'aime pas l'expression contrôle de société là, parce que ça fait complotiste. Là. Et ils veulent nous contrôler avec une petite. Je m'en vais pas là. Mais il en demeure pas moins que c'est un peu ça pareil. C'est pas le genre de viande personnellement que je veux manger, mais ça a l'air que c'est la viande qu'on nous sert, bien bénie par des islamistes. C'est pas le traitement animal que je veux. C'est pas ça le pays dans lequel je veux vivre. Ça, c'est mon opinion à moi. Mais regardez, je serai pas végétalien demain, puis je serai pas végétarien demain. Donc, je fais quoi, là? Tu sais, je vais continuer à manger du poulet. Je l'ai acheté hier, du poulet, puis ça se peut qu'on mange ça à soir, quand les gars vont arriver de la job. Mais tu sais, c'est ça. Tu sais, donc, à moins que je change ma diète. Donc, dernière nouvelle, végétarien, j'ai essayé ça pendant une demi-heure, ça n'a pas pogné, là.
2: Non, ça marche pas.
0: Ben, y en a qui aiment ça, là, mais je suis pas capable. Végétalien, c'est encore pire. Pas de McCartney. Végétalien. Pas d'œuf, pas de lait.
3: Ah, c'est une vie triste, ça.
0: C'est une vie triste,
2: pas de lait, pas de clamato, pas de bouillon, pas rien.
0: Pas qui vient de quelque chose de d'animal.
2: Tu peux même pas faire caraméliser tes légumes dans du beurre, là.
0: Non, c'est ça. À moins que ça soit du faux beurre, faux butter.
3: La margarine.
0: Du fromage.
2: Pas de jello.
0: Oui.
2: Il y a rien que tu peux prendre, là.
0: C'est sûr que ça fait du monde peut-être en santé, mais en même temps, les protéines, tu prends où, tout ça, en même temps. Ils s'organisent, là, les pois chiches. Ça marche-tu, les protéines de pois chiches? Bon, Paul McCartney, toujours vivant. Aux dernières nouvelles, il a l'air à bien aller aussi. Quoi qu'il vieillit, mais il a l'air en santé pareil. Mais tout ça pour vous dire que, tu sais, si je veux être cohérent avec moi-même, que j'arrête d'en manger, puis j'aime ça du poulet, donc. Je suis comme pogné dans mes goûts, tu sais, je suis comme prisonnier de ça.

0: Alors voilà, Abatiello qui, à mon avis, n'a pas été... en relations publiques et dans les affaires publiques et dans la politique, quand t'es businessman, il ne faut pas que tu te mêles de ça. Tu divises.
1: Oui, je sais.
0: Un gars qui vend des meubles, un gars qui vend du poulet, un gars qui vend... Tu divises. Aussitôt que tu prends position, tu divises.
1: Voilà.
0: Faut que tu trouves une manière de réunir le plus de monde possible.
1: Alors, je suis assez d'accord avec toi là-dessus. Par contre, je me mets à la place des restaurateurs. Eux autres, ils veulent vendre du poulet à tout le monde.
2: Ouais,
1: c'est la même chose pour Costco. Hein. Costco, ils se disent, il y a un marché. Moi, si je suis capable de faire une pièce... C'est rare que les entreprises qui fonctionnent laissent une pièce traîner à terre.
0: Ah, c'est sûr. Mais c'est les abattoirs. Eux autres, les islamistes, ils ont commencé à prendre le contrôle des abattoirs. Mais plus que ça, le fédéral a donné des millions. Ça date de quand? Ça date de cette année, en début d'année. Peut-être vérifier, Max, on en a parlé ici. Des millions, le fédéral, des millions dans des abattoirs halal. C'est là que je décroche complètement.
1: Ben ça, je suis entièrement d'accord avec toi. Là.
0: C'est autorisé et encouragé par la gang à Carney.
2: 40 millions de dollars.
0: 40 millions. C'était quoi l'annonce déjà de...
2: C'était pour soutenir la transformation et l'emballage de la viande rouge, bœuf et veau, viande halal.
0: Ben c'est ça. Donc, on est vraiment en train... On est en train, tranquillement, pas trop vite, de vendre le pays. C'est pas très, très compliqué. C'est pas une vente trottoir. C'est pas une vente en vrac, en sauvage, mais c'est une vente progressive. L'histoire des chars, elle est chinoise, là. C'est comme tu l'as dit, ça commence avec 49 000, mais ça va s'accentuer. Puis, et comme Marc l'a dit aussi, et Marc sera avec nous demain, il n'y a pas de limite en ce qui a trait aux chars à gaz. Ouais, les chars chinois à gaz, je comprends que c'est pas en vogue actuellement. Là. Mais si les Chinois décidaient, par exemple, de nous vendre des chars à gaz, il n'y a pas de limite. Là. Boum! OK! On en met 100 000 de plus.
1: Penses-tu
0: sur
1: que...
0: les paquebots. Il n'y a pas de limite de ça. Là. On a donné le feu vert pour l'électrique. Et on se fait raconter toutes sortes d'histoires. D'ailleurs, ce matin, ça, c'est drôle. L'autre reportage, je sais que Jean-Claude a fait un gros volet là-dessus avant-hier, midi. Mais ce matin, on nous dit que les bornes à 10 minutes, ça s'en vient, là. Ben oui. Fait qu'on ira faire un tour à Bécomo, voir si ça marche. Les bornes 10 minutes. Je comprends, là, mais je veux dire, quand il fait moins 42, là, à Bécomo, je suis pas sûr que ça va marcher, là. On s'en reparle.
1: Je sais pas si les Wallabies, c'est halal, hein?
0: Ben, ça, l'histoire, là.
2: Ça dépend si tu le pognes.
0: Ça, l'histoire, là. Kangourou, là. On dit wallaby parce qu'on veut...
1: Parce que c'est un kangourou.
0: On va se faire une belle jambe, là. Hein?
1: Kangourou.
0: Kangourou.
2: Ben, roux, c'est clair qu'il est pas là.
1: Non, mais moi, je pense que oui. Je sais pas si tu as regardé la couleur de la viande, tout ça, là. Ça ressemble un peu à du veau.
0: J'ai jamais goûté.
1: Moi, ce que j'ai vu hier, parce que je me suis dit, si je le pogne, je fais quoi avec? À part le faire en méchoui, il y a pas grand-chose que tu peux faire d'autre, là.
0: Ben, c'est un animal exotique, là. Ça, tu peux pas...
1: Mais
0: c'est qui le malade mental? La question est là, là. Il y a deux affaires à matin, là. Dans « Il faut nommer les choses », « Il faut nommer les personnes », c'est qui le malade mental qui a un kangourou dans une grange? Le kangourou s'est sauvé parce que ça a retenu l'attention dans le coin de Montréal, puis finalement, on l'a gonné avec un gun en plastique tranquillisant, là. Là, on va le ramener aux zoo de Granby. Il s'en va là aux zoo de Granby, là. Fait qu'il va vivre le restant de ses jours-là. Là. Il va se rendre compte, finalement, qu'il va être pas mal à l'étroit. Puis que les kids vont lancer des pinottes. Puis lui, il mange pas de pinottes. Mais c'est qui? Nommez-les, là. C'est qui ce gars-là ou cette fille-là? L'autre affaire. L'hyper-trucage de Carney. Je veux faire entendre ça là. Et on aura un beau conseil de ville ce matin d'à peu près 20 minutes, une demi-heure. On va plonger là-dedans. Ouais, ben du fun. Écoutez ça. Et vous me direz si vous pourriez vous faire poigner vous-même.
3: I have an important announcement for everyone in Canada. I'm inviting you to register for our online program. This program was developed to give back and provide meaningful opportunities. AI is the future, and we've built a state-of-the-art program to help Canadians be part of it.
0: Louis s'est fait poigner!
1: Ben oui, mais c'est pas lui.
0: Je sais que c'est pas lui!
1: C'est même pas sa voix.
0: C'est un peu sa voix, mais elle s'est fait poigner 30 000.
2: Avec l'image, là, c'est à s'y méprendre pour Louise qui n'a pas trop de connaissances dans la technologie.
0: Je le sais, mais je veux le nom. Il faut exposer ces gens-là. Désolé, là, ça prend un peu de shame. C'est pas... Et le gars, Shawinigan, s'est-tu fait shamer? Tombé en amour avec ça, c'est l'histoire de l'année, là, en ce qui me concerne. Le gars de Shawi qui a envoyé de l'argent autant comme autant pour gâter sa Lara Fabian. Là. Lara Fabian sentait quasiment, elle sentait tellement mal à l'aise qu'elle s'en est excusée, alors que dans le fond, elle n'a absolument rien à voir là-dedans. Mais il faut montrer, là. T'sais, il faut le dire, faites pas ça, allez pas là. J'aime pas des histoires où on nomme pas les gens pour les protéger, je sais pas. Là, on l'appelle Louise. Mais savez-vous quoi? Cette histoire-là qui a été sortie, puis c'est une fille du Québec, une femme du Québec qui s'est fait prendre, là. Puis je sais qu'il y a plein d'autres personnes dans le monde qui peuvent se faire prendre avec les haies. C'est pas ça qui est mon point, là. Mais on l'a identifié. J'aurais dû faire une saisie d'écran. On a vraiment donné son nom. Mais on a changé l'article. Puis on a donné un pseudonyme. Je pense qu'on l'appelle même Louise. Mais au début, quand ça a sorti, je crois, c'est hier matin, là. On avait donné le nom de la personne. En tout cas, bref, c'est... Il faut-tu être poisson pareil? Hein? Moi, ça me renverse.
2: Avec 30 000 piastres.
0: Ça me renverse.
2: C'est du cash.
0: Oui.
1: Il est de notre devoir de séparer les abrutis de leur argent.
0: Mais hein! Sondage donc vite de même. Je n'ai pas le sondage pour Québec. On aura du M ici. Demain, il va venir faire un tour, Eric, pour parler de ses candidats. Puis parmi les candidats, bon, ben, avant que vous me posiez la question, Dom Dumas fait pas partie des candidats. Encore, peut-être la semaine prochaine, vous verrez. Et à ce moment-là, le cas échéant, ben, l'équipe du matin ici va sûrement l'inviter.
1: Mais assurément.
0: Si ça arrive, ça va arriver, mais on sait pas quand, là. T'sais, donc, on est dans une planète.
1: C'est sûr que le lendemain matin, il va être avec nous autres.
0: Ben, c'est ça. Voilà. Comme ça a été le cas pour Renault dans le midi. Oui, parlant de Renault. Sondage de ce matin, finalement, ça, ils vont chicaner, puis ça va être une campagne sanglante. Okay? C'est une genre de triple égalité. Ruba Gazal est allé se flasher dans le show du saut hier pour nous faire croire que c'était une lutte à 4 ou à 5. Là. Mais ça, elle est dans son monde. L'histoire de Renault, c'est quand même assez particulier. Là vous avez Le Soleil, Radio-Canada qui embarque. L'histoire de Renault et de son scoop. Novembre dernier, Jean-Luc Lavoie, l'un des fondateurs d'un journal un peu boboche, éditeur, directeur des ventes. Ouais. Quand tu es éditeur, directeur des ventes, là, je pense qu'il y a une lumière rouge qui flash. Là. Il y a deux mains dans le lunch. C'est un peu space. C'est pas un journal. Bla, bla, bla. Plein de pubs. De QFF. Ah oui, donc, la pub, ah oui, ça va bien, tout ça. Puis je me présente en même temps, mais je vous le dis pas, mais je vous le dis pas. Puis je suis l'éditeur du journal, puis finalement, hey, le maire avait fait dans son point de presse, ça en était vanté, hein. On a un éditeur de journal. On a quelqu'un du monde de l'information. Ben oui, lui, gros Jean comme devant, boum, boum, boum. Dénoncé à Radio X, novembre dernier. Dénoncé tout au complet. Ils se sont fermés la trappe. Au pire du pire, tu le dis pas que c'est Radio X, mais tu fouilles. Ah oui, ils ont dit ça à Radio X. Allez, on va fouiller. On va y aller, nous aussi, dans le registre des compagnies. On va aller fouiller. Zéro. Les médias, non seulement ont biaisé la couverture, on en a la preuve, mais les médias vous prennent pour des cons. On nous prend pour des cons finis. Avec cette nouvelle-là, pouf, qui apparaît, c'est ce matin. Jonathan Lavoie qui produit ça. QFF cesse l'achat de publicité dans un journal associé à Jean-Luc Lavoie. Ouais, mais tout ça, toute cette histoire-là est sortie, là. Et c'est nouveau que parti le bal lundi. Le journal n'est plus en règle et l'entreprise. Tu sais, c'est une histoire de conflit d'intérêts, puis c'est une histoire de mauvaise gestion, puis c'est une histoire. C'est une histoire louche. L'élu de QFF, finalement, il a été élu dans ce coin-là. Hein? Cap-Rouge, Dan, dans ce coin-là? Cap-Rouge.
1: Oui.
0: Apparaît donc toujours parmi les trois administrateurs. C'est sorti à Radio X! C'est donc sérieux, là. Et restons dans le domaine « on nous prend pour des cons ». Parce que toi, tu as couvert le conseil, Dan, mais le point de presse avant, je sais que tu l'as écouté, mais ça n'a même pas été, paraît-il, dévoilé dans le point de presse. La chance n'a pas parlé du tunnel dans le point de presse, à moins que tu m'avises
1: sur. Oui, il a parlé du tunnel dans le point de presse. J'ai des extraits du point de presse de la chance.
0: Oui?
1: Oui.
0: Ben, j'ai le goût de plonger là-dedans, Drello.
1: OK.
0: Puis je finirai avec d'autres extraits avant d'aller dans le conseil comme tel.
1: Je te fais entendre. C'est surtout les questions de journalistes que je veux te faire entendre.
0: Il y a du le mieux là-dedans?
1: Oui.
0: Bon, c'est ça.
4: Mais quand vous parlez pour ces gens-là, souvent les nommer en disant les sources, des gens nous disent que...
5: Bonjour, Mme Belletier, Vincent. Content de vous revoir.
4: Est-ce que vous jouez pas un peu de votre crédibilité?
5: Ben écoutez, mais je sais que plusieurs l'ont dit, puis écoutez, je joue ma crédibilité. On verra plus tard qu'est-ce qui en se rendra. Si je sors gagnant de tout ça, ben j'espère que vous allez m'encenser. Puis si je sors perdant de ça, ben je le dirai que je me suis trompé. Moi, je dis ce qu'on me rapporte. Il y a une personne qui m'a donné deux informations dans ce dossier-là. La première, c'est que lorsque la Ville a décidé de mettre en place les différents travaux de préparation en tant que tel pour le tramway, eux ont fait une recommandation à la Ville en disant « Vous en faites trop en même temps, vous devriez aller par séquence. » La Ville a refusé, ils l'ont fait. La deuxième chose que la personne m'a dit dans ce dossier-là, le tunnel, c'est problématique, c'est compliqué. Et c'est ce qu'il m'a dit. Moi, j'ai dit ce que cette personne-là m'a dit, sans plus, sans moins. Et puis le reste, ben, votre crédibilité. On verra si l'avenir me donnera tort ou raison, tout simplement.
1: Ça, c'est sur le tunnel. Puis après ça, on est embarqué sur la haveuse, le choix de la haveuse versus le dynamitage et pelletage. Puis on a dit la Ville finalement a décidé d'y aller avec le dynamitage et pelletage. C'était les affirmations de Stéphane Lachance. Après ça, on lui a demandé si son comportement était irresponsable.
6: Ministre Charrette au transport a corrigé vos propos. Mm-hmm. Mobilité Infra, hier, moi ce matin, la caisse vient nous contacter, corrige aussi vos propos. Mm-hmm. Es-tu responsable de tenir ces propos-là sans les asseoir de façon crédible, M. Lachance?
5: Moi, j'ai pas de. Écoutez, moi, je vais vivre avec ce que je dis. Moi, je dis ce qu'on m'a rapporté. Pour le reste, écoutez, si vous voulez que je vous refasse une liste des ministres qui ont dit des choses qui ne se sont pas.
0: Ça, c'est très bon.
5: C'est une grande liste.
1: Et finalement, Olivier Lemieux, parce que c'est lui qu'on vient d'attendre, de demander à Stéphane Lachance si oui ou non, il avait enlevé son chapeau de chroniqueur à Radio X.
6: On vous a connu comme chroniqueur radio, M. Lachance. Faites-vous une différence entre ce que vous faisiez comme chroniqueur radio et ce que vous faites comme chef de l'opposition dans la deuxième ville en importance du Québec?
5: Je pense que oui. Je pense que les gens ont vu la transition que j'ai faite entre le militantisme et le professionnalisme. Puis je pense que je me comporte de façon professionnelle.
0: C'est parfait. OK. Là, je vais parler de Asselin. La vice-présidente du comité exécutif, là, c'est elle qui est la porte-panier pendant que Marchand fait le tour du monde. Mardi, il a aussi affirmé que le technique du creusage du tunnel se ferait avec l'aide d'explosifs et de pelles mécaniques. Rigueur de dire que la technologie pour creuser le tunnel est connue, il n'y a personne qui la sait encore, de dire qu'il n'y aura pas de tunnel parce que ça va s'effondrer, il n'y a personne qui n'a jamais avancé ça. Que le tramway allait s'arrêter en Haute-Ville parce qu'on ne s'arrêterait pas en Basse-Ville. Il n'y a personne qui a invoqué ça, a rejeté en bloc Asselin. Asselin devrait savoir que la technique est non seulement bien documentée, mais elle a été rapportée dans des rapports, même soumis par Dan Genet et sa gang, devant le BAP, il y a plusieurs années de ça. Et il y a même... les inquiétudes qui ont été exprimées par les gens du Faubourg, parce qu'on parle du Faubourg Saint-Jean, c'est cette place-là, ça passe en dessous. Voici un extrait du Bourdon du Faubourg, journal local, 2020. Plusieurs personnes s'inquiètent des impacts du tunnel, tant lors de sa construction qu'une fois le tramway en usage. C'est le même tracé en passant. Là. Un citoyen a mentionné que la construction de l'hôtel Palace en 99 avait fait fissurer des édifices de la côte d'Abraham. Plus récemment, la construction du tandem et le dynamitage du sol avaient possiblement provoqué des fissures dans quelques édifices sur Turnbull. Pour des personnes assistant à la rencontre, les inquiétudes sont d'autant plus grandes qu'il s'agit pour la première fois que ce nouveau trajet est évoqué et que les travaux doivent débuter dans 2-3 ans. Mais ça, on comprend qu'il y a eu des retards par la suite. Trois techniques d'excavation sont possibles et le choix reviendra au consortium. On parle actuellement de forage-sautage, qui consiste à fracturer le sol à l'aide d'explosifs deux fois par jour entre 6 et 9 et entre 16 et 19, et qui est celle qui suscite le plus d'inquiétude. Une haveuse, une machine à attaque ponctuelle ou d'un tunnelier. Ben, pour qu'il y ait un tunnel, un tunnelier, il faut qu'il y ait de la dynamite, là. Cette dernière solution étant beaucoup plus coûteuse que les deux précédentes, peu importe les méthodes utilisées, la Ville prévoit des mesures d'atténuation du bruit, des poussières, des vibrations et des éventuelles émanations de monoxyde de carbone. Qui parle de ça dans les médias? Qui est retourné lire les rapports d'experts déposés devant le BAP? concernant le dynamitage. Hey, hier, Donald Charrette en a parlé ici. Les 40 000 camions de gravier qui seront transportés, les voyages, boum, boum, boum, boum, 40 000. Bien, ça, c'est pas Radio Wix qui dit ça. C'est documenté. C'est donc, si j'étais Asselin, le journaliste, eux autres disent n'importe quoi. Là. Ce sont tant, c'est des militants, là. C'est des militants, vous le voyez. Je vous l'ai exposé tantôt avec l'histoire de Renault, là. Mais les politicos devraient faire très, très attention. Elle, Asselin, a dit que c'est pas véridique. Donc, on peut lui poser la question. Est-elle prête à faire une déclaration assermentée mettant en jeu une partie de ses avoirs et de ses propriétés à l'effet qu'elle nous promette que sur une base scientifique, parce que c'est ce qu'elle allègue, nous, nous sommes du bord de la science, vous, vous êtes des coucous, been there, done that, l'histoire du COVID show, on s'en souvient. Moi, je suis du bord de la science. Démontrez-nous, c'est faux ce que vous dites, le dynamitage. Parfait. Vous, vous êtes au pouvoir. Fait que je vais demander à Asselin ce matin, la porte-panier de Marchand, de faire très attention à ses propos. Elle, elle garantit qu'il n'y aura pas de fissure. Elle nous garantit, c'est ça, dans le fond, que j'entends, là. Elle nous garantit qu'il n'y aura pas de dynamitage parce qu'elle dit que la chance dit des conneries. Donc, elle doit faire si elle est crédible. Sinon, elle est zéro crédible. Elle n'est pas dans l'équation. Asselin n'est plus dans l'équation si elle ne fait pas ça, ce que j'explique. Déclaration assermentée, personnelle, à l'effet qu'elle met en fidéicommis ou suicide, en latin, une partie de ses avoirs et de ses propriétés, et que des gens qui possèdent des maisons et des résidences et qui se retrouvent dans le trouble parce que leur mur aura été fissuré, parce que leur résidence aura été endommagée par des travaux d'excavation, ben ces gens-là vont pouvoir se retourner contre elle et dire « Ah ah, vous l'aviez dit que c'était pas vrai. Vous nous avez garanti que c'était pas vrai. Vous nous avez dit qu'il n'y aurait pas de dynamitage, il y en a. Vous nous avez dit que tout était réglo. Vous nous aviez dit que c'était pour être sécuritaire. » Parce que ces gens-là qui auront du trouble ne pourront pas survivre de bord parce que la ville va prendre des dispositions et des garanties pour ne pas se faire poursuivre. Ah, mais gardez, c'est comme ça, gars, ça arrive, ça fait partie des risques. Et un peu le langage de Fréchette, finalement. Mais garde, c'est une bad luck. Hein, c'est une bad luck, on l'a perdu. Mais garde, ça arrive, ça. On a mis 300 millions sur la table, on l'a perdu. Mais ça arrive, ça. C'est un coup de dynamite, la dynamite des fois. Ça fait le shake and bake, gars, ça a cassé, ça a craqué. Mange la marde. Appelle ta compagnie d'assurance. Fait que là, les compagnies d'assurance vont être jamais dans le coude avec des réclamations de malade mental.
1: C'est une exclusion.
0: C'est une exclusion en plus?
1: Oui.
0: Donc, ça va être au propriétaire à assumer?
1: Non, non, ça va être au responsable à assumer.
0: Oui, mais comme je te dis, ils vont prendre des dispositions à l'effet qu'ils ne seront pas poursuivis. Ouais. Le consortium, ben oui, Dan, le consortium
1: va se protéger. Ça va être au propriétaire à assumer.
0: Ben oui, le consortium va se protéger. Jamais le consortium va aller de l'avant avec des travaux qui peuvent endommager la propriété d'autrui de cette manière-là. Là.
2: Et c'est une évidence que ça va arriver. Là. Les maisons
0: oui!
2: dans ce secteur-là, ils ont en moyenne entre 100 et 150 ans.
0: Plus oui.
1: que ça. Ils ont plus que ça.
0: Ben c'est arrivé, documenté. L'hôtel, le gros hôtel que vous voyez dans Côte, le Palace Royal 99, c'est arrivé. Ça a fait fissurer des édifices Côte d'Abraham. Mais elle va loin. Là. Vous, vous dites des conneries. Nous, c'est réglo, on va de l'avant, tout est parfait. Là. Donc, faites attention à ce que vous dites, OK? Puis tu sais, on peut s'amuser. Ah, Radio Week, gna gna gna.
1: Ouais, quand est-ce qu'on va pouvoir poser des questions à l'ingénieur qui s'occupe du dossier aussi? Là? À un moment donné, il est temps que ça avance. Là. On avance des travaux, mais on n'a personne pour répondre aux questions. On ne sait même pas c'est qui le consortium.
0: Dan, on ne sait rien dans rien. Il y a quelqu'un, à un moment donné... la semaine passée, au gouvernement du Québec, qui a voulu nous exposer un pan de vérité. Non seulement le sacré dehors, mais on a envoyé la police après. Donc, c'est sûr qu'il y a plein de monde qui savent. Tout le monde sait tout.
1: Ouais, pis...
0: à gang, on sait tout, mais ceux qui savent ne parlent pas.
1: Ben, c'est ça le problème. C'est ça le problème. Puis, tu sais,
0: ben oui.
1: Moi, je vais continuer à le dire. Là. Le héros récent, là, c'est Olivier Smith-Lauzon. Tu sais, il oui. y a un moment donné quand... quand il y a le bâtiment, le patrimoine de certaines familles est peut-être mis en danger, puis tu dis, ouais, regarde, ça va mal aller, c'est sûr, sur ça, mais dis pas mon nom, là. Dis pas mon nom. Écoute, en quoi est-ce que la vie ou le patrimoine de centaines de familles peut être plus important que ta job? Ça,
0: nommez-vous.
1: Ben oui, soyez nommez-vous, courageux. Là. Soyez un homme.
0: Smith Lauzon.
1: Moi, je ne suis pas ingénieur civil.
0: Nommez-vous.
1: Et si je l'étais, puis j'avais des informations qui contredisent la ville, je sortirais avec mon nom. Là.
0: Mais sont tellement. Smith Lauzon, tu as tellement raison, c'est un stade pour vrai. Là. Mais ceux qui travaillent au sein de ces consortiums-là ou des autres firmes qui sont rattachés de près ou de loin au tramway ont tellement signé de papier, Dan, que. Eux autres, ils ont un culotte à terre.
1: C'est sûr qu'il va perdre sa job.
0: Eux autres, ils parlent, puis ils sont lavés, là. C'est sûr, exact. Donc, on se dirige vers vraiment quelque chose de pas le fun. Il y a d'autres histoires. 6h32, vite de même. Autre niaiserie. Là, vous allez vous dire, bon, c'est parfait, c'est réglé. Les places en garderie, c'est réglé. Ça va juste être aux petits Québécois, finalement, parce que, bon, évidemment, la Cour n'était pas bébé contente qu'on dise que les immigrants vont passer deuxième. Fait qu'on passait des racistes. On s'est défendu, puis finalement, ben il y aura une clause non-obstant qui va être appliquée. Même si on a été débouté par la Cour suprême pour avoir interdit aux bambins des demandeurs d'asile l'accès au CPE, on va de l'avant. Fait que là, tu dis ça, tu dis, ah, gagnant, la CAQ met ses culottes. Mais allez à la fin de l'article. Personne ne lit les articles jusqu'à la fin. Je l'ai fait. Le nouvel ordre de priorité sera en vigueur à compter du 1er avril 2027. La neige qui n'est pas tombée, elle va commencer à fondre. Elle n'est pas tombée en neige, là, ben, elle s'en vient. Mais en tout cas, il y aura de la pluie, pas pire, dans les prochains jours. Mais la neige qui va tomber éventuellement, Dieu sait qu'on en a, elle va commencer à fondre. C'est là que ça va rentrer en application. Et on tient à vous dire également, à moins bien sûr qu'un nouveau gouvernement revoie le règlement. Autrement dit, c'est de la merde, là. C'est vraiment de la merde. T'sais, on verra dans avril. T'sais, le gouvernement veut se faire une belle jambe avec ça. On vous défend, les Québécois. Hein, les Québécois, vous allez avoir une belle place en garderie. Mais en avril, faut que tu lises à la fin, là. Parce que la ministre que je connaissais pas pantoute, Catherine Blouin, t'sais, si je vous avais dit Catherine Blouin, là, vous avez dit non, non, c'est Joanne Blouin, la chanteuse. Non, non, c'est Catherine, elle n'est pas parente, là. C'est Catherine Blouin, la ministre de la famille. Je la connaissais pas.
1: Non, moi non plus.
0: J'avais jamais vu cette fille-là. Pas vrai. J'avais jamais vu. Ben, je l'ai vue ce matin.
1: C'est une fille qui a une job d'été, là.
0: Ben, c'est ça. Une caquiste.
1: C'est fini, là, la job de ministre. Ça va faire du travail de comté jusqu'à l'élection.
0: C'est ça. Exact. Parlant de fini, soirée du hockey, pareil. Tu sais, ça reste la fin de quelque chose. Tu sais, c'est la fin du hockey gratis. C'est un peu ça. Les oreilles de lapin, je pense CBC.
1: C'est la fin du sport gratis.
0: C'est la fin du sport gratis. C'est la fin du sport gratis. C'était le dernier sport gratis, ouais. Peut-être au Canada.
1: Et là, ils vont mettre des highlights de sport amateur.
0: Ben oui, je le sais, man. Je m'en allais là. Mais ça, c'est pour masquer, gaspiller. C'est pour masquer, là. Inquiétez-vous pas avec ça. On va faire des reportages sur les athlètes canadiens.
1: Par contre, ça coûte rien à faire. Et c'est dans le mandat de Radio-Canada. C'est le genre d'affaire-là qu'il faudrait
0: Mais le mandat, il est plate.
1: Oui, je sais qu'il est plate. Mais c'est une télévision publique, c'est pas supposé d'être. C'est supposé de répondre à un mandat. C'est pas supposé de faire une guerre de code d'écoute. Là.
0: Je couvrais le sud de l'Ontario, Radio-Canada français, le sud de l'Ontario jusqu'à Détroit. Et mon mandat, c'est dans le mandat, au moins une fois par mois, un reportage avec quelqu'un qui parle français. Colique. Fait que moi, j'allais à l'école EJ La Jeunesse, ça s'appelait l'école française, la polyvalente. Je faisais des entrevues avec des profs. Un prof de Trois-Rivières, un prof de Joliette. Les enfants, oublie ça, là. Je voudrais dire que le sirop d'érable est very good. Je voudrais dire que les jeunes, ils parlent pas français, là, d'une école secondaire au Canada anglais, là.
1: Je comprends, mais tu sais, moi...
0: Mais c'est plein de profs de Joliette puis de Trois-Rivières qui sont allés faire la palette.
1: Moi, mon point, c'est juste que, tu sais...
0: Le mandat de Radio-Canada, c'est le mandat.
1: Ben, c'est ça. Radio-Canada, eux autres, ils vont répondre au mandat avec un show qui coûte presque rien à faire, alors que le pendant francophone, le samedi soir, te pitch en direct de l'univers...
0: Ben oui.
1: Une production qui coûte une
0: la
1: fortune...
0: La Fureur, ça revient une fois par année, là. La Fureur.
1: Des droits d'auteur, je te parle en général, là, c'est tout le temps... La grosse patente, on prend l'argent des contribuables dans un gros show, puis, tu sais, c'est...
0: Ouais. un show qui est écouté. Puis que,
1: mais c'est à TVA à nouveau à faire ça, cependant. C'est
0: ah,
1: pas,
0: tout à fait.
1: C'est pas à Radio-Canada. De...
0: Là, on se rejoint, ouais. Effectivement.
2: Oui, mais sans stats, sans ces gros shows-là, il y aurait une grande partie du business québécois, du show business, qui serait pas capable de vivre. C'est ça la réalité aussi.
0: T'as tellement raison. Tout le show business québécois est dépendant de ça. Comme ce matin, les musées dépendent des écoles. Hey, là, ça pleure un matin. Je l'ai-tu mis sur... Non, je l'ai pris en photo ce matin. Là, ça pleure. Parce que les musées n'ont pas assez de visites d'école. C'est là que vous voyez le modèle dans le devoir. Les écoles ont délaissé les musées. Ça, c'est spécial, là. Tu verrais pas ça aux États-Unis. Le Smithsonian qui se plaint parce que les high schools, ils vont plus. C'est un musée le fun. C'est un musée attirant. Il va vivre par lui-même. Et il y aura les philanthropes également. Les familles riches qui vont l'appuyer. Ça, au Canada anglais, pas aux États-Unis, ça fonctionne très bien, les philanthropes. Le fondateur d'Home Depot, le gars de Starbucks, dans les millions, 2 millions, 5 millions, les collections, les ci, les ça. Mais ça fait dur pareil, hein? Les écoles ont délaissé les musées, les sorties scolaires dans ces institutions culturelles ont diminué de 40 % entre 2003 et 2024. Ben oui, mais il y a peut-être trop de musées aussi. Je veux pas passer pour un inculte. J'adore les musées, mais... Le musée du Québec, le musée du patrimoine du Québec, le musée de la culture du Québec, le musée de l'impact culturel du Québec, le musée de l'inspiration québécoise. Tu sais, tu me suis, là, à un moment donné, là, on peut-tu faire un ménage là-dedans? Il y a un nouveau musée, d'ailleurs, qui s'en vient, là. On est en train d'en compléter un. Ça fera partie du leg.
1: On va se le dire, là.
0: Non, pas Riopelle, il y en a un autre là qui s'en vient. Ça fera partie du leg.
1: Quand tu vas à l'école primaire et que tu te ramasses une journée au Musée des Beaux-Arts, là, tu te dis, on peut-tu retourner en classe faire des maths?
0: Quasiment.
2: C'est le Musée d'histoire du Québec, le leg.
0: Oui, hein, c'est ça.
2: Exact. Mais c'est un bon point que tu apportes parce que ça dilue la qualité des œuvres, des expositions qu'on a.
0: Ben oui.
2: Bien souvent, tu rentres dans un musée, tu vois une œuvre en 2x4, puis en bois de palette avec une banane dans le milieu, puis t'es comme, voici la vie après la mort.
0: L'art contemporain.
2: Je sais pas, là.
0: Une route baissée. Un tour.
2: Ben, c'est ça. Parce que la vie tournait sans.
0: L'univers.
1: Ouais, ben oui, c'est ça.
0: Rémi Bayard Jaune, 1974. C'est une route CCM. Ben l'univers. Oui. L'a pas touché! Oui, d'après moi, le gars à court à scrap, il a touché.
1: Oh oui, c'est ça.
0: Avant qu'il l'amène au musée.
1: Il s'est rempli d'empreintes.
2: Puis Bayarjon, il a reçu 15 000 en sub pour l'affaire.
0: Oui!
2: Ben oui.
0: Exact.
1: Je me suis à côté sur une table, moi, dans les appartements de Napoléon au musée du Louvre. On me l'a dit en vierge.
2: Pour vrai?
0: Ah oui.
2: Wow.
0: Avant d'aller au conseil, le populisme. On va vous dire une affaire. Il l'a-tu l'affaire Yves Lévesque pour vrai, là? C'est tout le contraire de... Tout le contraire de Marchand. Tout le contraire de Marchand. Marchand qui est un pétu de brou, qui dit n'importe quoi, mais qui flash. Il fait du basic. Mais, you, gars, pas de main. Puis, je suis en Italie, mais garde, je suis à Québec, mais je suis en Italie. T'as pas une tue, mais on s'en fout. Parce que vous avez voté pour moi, mangez de la merde. Puis, il fait ce qu'il a à faire et tout. Très pétu, très pédant. Choisit ses tribunes. Yves Lévesque. Excusez-moi, Gene Simmons, ça fait le tour. Ça, c'est du grand Yves. Hey, trouve-moi de quoi, là? Faut que ça brasse. Ah oui. Il arrive au bureau. Hey, un théâtre. Ainsi, il y a ça. Moi, je m'en vais faire un point de presse. Bing, bang. Puis je vais visiter des commerces. Excusez-moi, là. Yves a été élu. Il a présenté zéro bilan de finances.
1: 245 piastres, puis là, c'est même pas lui qui a dépensé.
0: C'est ça. Ouais. Comme entre Arthur, à peu près. Au niveau de la notoriété.
1: La mairesse.
0: Comme la mairesse. C'est dans la même catégorie. Mais hier, j'ai accroché sur quelque chose pareil. Tu sais, il va visiter des merceries. Mais c'est le bouche à oreille. Ça pogne. C'est comme ça qu'on se fait élire. Yves est en constante campagne. Yves, il va d'une mercerie. Stachaoui, Danemark, pour ne pas la nommer. Ça pogne au bout. La famille Marchand qui possède ça. Not related, non? C'est les marchands de Chaoui. Les autres, ils vont dire, hey, Yves est venu, Yves est venu. Ah, il est-tu bon, Yves? Il est proche du monde, hein? Puis, garde, Yves, quand il va revenir, il va s'acheter une paire de jeans, pis ci, pis ça. Ba, ba, ba, ba, ba, ba, ba, ba, ba, ba, ba, c'est de la pub gratis. Voici un extrait de son tout dernier vidéo.
7: Alors, ici, c'est les chemises.
8: Les chemises.
7: Les Bermudas. Il y a un choix incroyable, hein?
8: Les Bermudes, les Capri.
9: On a beaucoup, beaucoup la marque Lloyd's.
7: Lloyd's.
9: C'est plus populaire ici.
7: Ah oui? OK.
8: Lloyd's.
7: L'après-midi, on va aller
8: l'autre côté.
7: C'est de la marque des jeans, Lloyd's aussi.
8: Oui,
7: hein,
8: oh, c'est ça.
7: Oh, oui, mais je me rappelle, moi, nous sommes Lloyd's.
8: Ça fait, c'était 62 ans que ça a régulé.
0: Hey, c'est une vidéo qui dure au moins, max, 12 minutes.
2: Ah, c'est long.
0: C'est long, là.
2: Mais c'est bon.
0: Ben oui, c'est bon. Je l'ai écouté deux fois. Je les connais, ces gens-là. C'était en face de mon oncle Claude quand j'allais me baigner dans la piscine creusée.
1: Ah, c'est parfait. Et tout ce qu'il fait, tu sais, les chocolats, les brioches.
0: Exactement.
1: Mais je vais répéter la même chose que je répète tout le temps. Yves, 50$ un micro pour l'iPhone.
0: Ouais. Non, mais le pire, c'est que ça sonne mal, mais ça sonne mieux
2: avec les vidéos. Ben,
1: quand
0: tu as raison.
1: Tes yeux, je me suis rendu compte de ça avec le temps, là. Nos yeux aident à mieux entendre quand on voit l'image.
0: Oui, t'as raison. Mais c'est drôle que tu me dises ça. C'est exactement ça. Moi, je suis allé le voir en revenant de ma semaine de vacances à Montréal. Puis, comme de fait, je suis dans le bureau, quand il apporte son attaché de presse rentre, il dit OK, parfait. Bon, j'ai pas parlé de micro, rien. Mmh. Il dit le micro, on le commande dessus. Fait qu'ils ont commandé un micro pour ça. Ben, c'est un lavalier maintenant aimanté. Là, c'est super facile à commander.
1: Ben
0: mais
1: oui.
0: Ils ont parlé de ça pendant que j'étais là.
1: Mais visiblement, ils ne l'ont pas utilisé parce
0: alors,
1: que si j'en commande un là, je l'ai demain.
0: Ouais, je sais.
2: Mais tu vois qu'il est...
0: ce que c'est. Les approvisionnements, les villes, ben, tout ça. Là.
2: Tu vois qu'il est vrai. Parce que la réaction des gens, c'est pas fake. Tu le sais comme moi, quand un politicien rentre dans une place puis les gens sont pas confortables, ça fuit le regard, c'est malaisant.
0: Excellent
2: ça
0: point.
2: Prend pas le temps d'expliquer ce qu'ils font dans le commerce puis les rapports sont froids. On le sent qu'il est chaleureux puis que les gens l'apprécient pour ce qu'il est.
0: Tout un talent.
1: Oui.
0: C'est un talent que peu de politiciens ont, pour vrai, là. Et moi, je le connais personnellement depuis longtemps, comme je
1: Régis
0: vous dis.
1: Lavey.
0: Régis Lavey.
2: Oui, définitivement.
0: Oui, tout à fait, Dan.
1: Régis s'est fait endormir.
0: Il est devenu déplaisant, puis avec le temps, puis il s'est fait dire qu'il était bon par la gang de Montréal, puis ci, puis ça. Puis la tête y a enflé. La tête d'Yves, il n'a pas enflé. Mais moi, je le connais depuis qu'il est maire de Trois-Rivières. C'est là. Ça, ce Yves-là, c'est Yves, là. Moi, quand je vais voir Yves, sa femme est là, puis on mange des hot dogs, là. À la Catortue, là. Mais ça, c'est le vrai Yves Lévesque, là. Il n'y a pas de changement, là. La caméra est fermée, c'est Yves Lévesque encore, là. Bravo, bravo, mille bravo, 6h43. Mais parlons de notre ville. On en a une, par contre. Il y a un maire qui est différent, mais il y a un maire absent aussi. On est-tu rendu là, mon Dan?
1: On est rendu là, peut-être juste avant. Là,
0: moi, les sports, merci beaucoup, hein? 3 buts.
1: 4.
0: Quatre?
1: Tu sais, on va se le dire, ouais, là, son premier but, il était hors jeu d'un doigt.
0: Ouais,
1: dans le fond, il a scoré 4, là. Mais ils se l'ont bien fait remettre parce que tout de suite après, il y a eu une réplique de. C'est contre l'Algérie qui jouait, là. Puis aussi.
0: Qui était hors jeu.
1: Ouais, oui, eux autres qui étaient hors jeu un peu plus. Là. Mais écoute, merci beaucoup.
0: Merci beaucoup. Garde, c'était extraordinaire.
1: C'était effectivement. Hey, je pense que c'est son deuxième, le botté de loin. Là. Hey, c'est une Christie de frappe. Hein.
0: Comme Mbappé. Le deuxième but d'Mbappé, c'est une Christie de frappe. Ouais. Il l'a pas vu aller. Là.
1: Mbappé, là, va battre tous les records de buts à Coupe du Monde. Parce que lui, on s'entend pour dire qu'il en a quoi? Une de moins? Deux de moins que Messi?
0: Son proche, c'est ça.
1: Ben hier, Mbappé a marqué son 13e et 14e.
0: Oui, il est plus jeune que Messi.
1: Et Messi a marqué son 14, 15, 16 hier. Là, il est rendu
0: égalitaire. C'était son 20e anniversaire du premier match de Messi dans une Coupe du Monde. Ça faisait 20 ans jour pour jour hier.
1: Il y a une couple de patentes que j'ai bien aimées, surtout hier par rapport à New York. Tu sais, puis je pensais à ça dans mon char, en partant du
0: stade des Jets, il est beau.
1: Ah oui, il était parfait.
0: Mbappé, il était là dans le stade.
1: Oui. D'abord, ils l'ont pris d'assaut, ce stade-là, parce que c'est là qu'ils se sont entraînés, puis ils ont fait aussi des skills avec des joueurs de la NFL, Mbappé et Cooper Kupp, qui lancent le ballon de football, ils battent le ballon de soccer. T'sais, c'était quand même assez amusant ce qu'ils ont fait sur YouTube. Mais je me posais cette question-là hier parce que la nouvelle de la diaspora iranienne à Los Angeles m'a fait réfléchir sur le fait que moi, la dernière fois que je me suis loué un Airbnb à New York, j'étais à Harlem, super beau quartier, là, j'ai vraiment trippé.
0: Il y a une gentrification qui s'est faite à Harlem.
1: Ouais, puis le quartier dans lequel j'étais s'appelait Little Senegal.
0: Ah oui?
1: Oui, okay. Tout le monde parle français. Pour vrai, c'était hallucinant. Là, on rentrait dans un... Tu sais, les espèces de dépanneurs cradeux dans lesquels ils vendent des sous-marins, dans le fond. Là.
0: Bon,
1: à New York, il y en a à peu près 150, des affaires de même. Là. Tout le monde parle français, puis c'était le français sénégalais. Fait que, tu sais, il y avait quand même beaucoup de tripeux du Sénégal hier. Il y avait beaucoup de français également, semble-t-il, qu'à Times Square, depuis 3-4 jours, ça fait uniquement parler français. Tu te promènes, t'entends du coup, alors mec! Donc, tu sais, c'est vraiment capoté. Puis l'autre autre chose aussi relié à la Coupe du monde de soccer qui m'a fait triper hier, c'est les Écossais qui ont vraiment pris d'assaut Fenway Park et Boston. Les Bostonais triplent, là. Ils regardent aller, ils chantent tout le temps. Ils ont été au Fenway Park pour. Puis là, ils se sont mis à chanter des chansons, dont entre autres le Sweet Caroline. Puis le lendemain.
0: Ben oui. Ah oui, c'est bon.
1: Puis le lendemain, ils se sont promenés dans la ville de Boston en gang, en chantant Sweet Caroline tout le temps, là. Des vrais fous, là, je veux dire. Et eux autres, ils trippent pour vrai, là. Écoute les Écossais. Group of people. Ça, c'est Fenway Park, là. Ça joue. From the break, the song's been over for minutes. It's not the Phoenix. Woo! C'est complètement capoté, là. Le monde chante au baseball. Puis je pense que ça, c'est Sweet Caroline. Je vais essayer de te le faire jouer. Mais c'est pas Sweet Caroline. Ils ont chanté tout le long. Mais écoute, ça joue au baseball, là. C'est une ambiance de soccer.
0: Habituellement, tu chantes pas durant un game.
1: Non. Habituellement, là, t'entendrais le gars dire Popcorn Cracker ouais. Jack.
0: Et le commentateur, une balle, deux prises.
1: Ouais, là, et voilà. T'entends le vent se lever.
0: Le vent se lève au stade chez.
1: Le vent se lève au stade chez, Roger. Donc, voilà pour la Coupe du monde de soccer. Puis pour le reste, Tortorella, Las Vegas, c'est terminé.
0: Ben oui. C'est-tu lui qui est parti, par contre? C'est peut-être lui qui était là temporairement. T'sais, on a fait peut-être
1: pas.
0: Tout un plat, mais peut-être que ça ne tentait pas vraiment de rester non plus.
1: Je sais
0: faut
1: pas.
0: Qu'il passe en Caroline à aller chercher ses bobettes dans la commode, là, par c'est... contre. Il avait dit qu'il reviendrait pour le 7e match. Là. Faut pas qu'il oublie ça. Là.
1: Mais ça fait une possibilité de plus pour Patrick.
0: Mais Patrick, il paraît que c'est quasiment fait à Toronto.
1: Tant mieux.
0: Ouais.
1: Mais si jamais c'est pas le cas, tu as une autre opportunité.
0: Ouais, mais le processus est avancé. Ils sont rendus à quasiment deux, trois. Troisième entrevue. Troisième entrevue, tu scores pas pire.
1: Tu scores pas pire.
0: Le saut de bleu, les mesures ont été prises.
1: Mais il n'est pas tout seul. Il n'y a pas tout seul
0: dans le processus. Il reste Joe Pavelski et lui, selon des canaux de sport à Toronto. Il reste Joe Pavelski, qui n'a jamais été entraîneur. Donc peut-être que Toronto va le faire un Saint-Louis. Tu comprends?
1: Mm-hmm.
0: Et il y a Patrick. Mais Patrick, d'un saut bleu, ça va jurer, là. Avec le Maple Leaf, là, Patrick dans le saut, là. Mais c'est possible. C'est fort possible que ça soit annoncé dans les prochains jours, d'ailleurs.
1: Puis l'autre chose, que, puis en terminant, là, c'est un peu crosseur, là. Ben, c'est pas crosseur, mais en même temps, on en parlait pendant les Jeux olympiques. Le nombre de personnes qui jouent pour des pays comme l'Irak, l'Iran, le Sénégal, qui ont jamais mis les pieds dans le pays.
0: Oui.
1: Tu sais, le goaler...
0: C'est comme l'équipe de Shane Hockey, là.
1: C'est exactement ça, l'équipe italienne au championnat mondial de baseball. C'est exactement ça.
0: Toutes des New Yorkais dont le grand-père était italien.
1: Hier, il y avait. C'était hallucinant, tu sais. Je regardais ça, entre autres, dans l'équipe du Sénégal. Là, ils sont presque tous nés en France.
0: Oui.
1: Le goaler de l'Algérie, c'est le fils à Zidane.
0: Oui. Lui est choisi par affiliation pour son grand-père. Il avait le choix. Zinedine, il a laissé le choix, mais lui, un grand identifiant à l'Algérie.
1: Pour
0: à
1: moi,
0: cause de son grand-père.
1: S'il avait été dans le plan de la France, il aurait été choisi.
0: Ouais, c'est
1: la France,
0: ça aussi. Il était exclu par la France.
1: C'est...
0: Il n'était pas dans le match.
1: Mais t'as un gardien de but par game. Je veux dire.
0: Avec un substitut.
1: Faut que tu sois l'élu, là.
0: C'est l'histoire du trois goalers. C'est juste dans le monde de Montembeau que ça existe.
1: Exactement.
0: Là.
1: Exactement.
2: L'Haïti aussi, c'est juste des joueurs qui sont à l'extérieur du pays. Il n'y en a qu'un qui vient de l'Haïti. D'ailleurs, ils n'ont pas de stade là-bas. Là, fait que...
1: Tu vois, c'est pour ça qu'eux autres, ça ne mange jamais. Là. Il y a toujours quelqu'un pour qu'ils parlent. Il est 6h50. On rentre dans le
0: conseil de ville.
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0: La première partie qui a quand même été un peu plus longue que les dernières, elles sont rendues faciles à 3h15. Félicitations pour ça. Le premier extrait que je vous fais entendre, c'est Marc Roussin et M. Fauteux, qui est responsable de la mobilité. C'est tout simplement qu'on demande une subvention.
1: Ça, c'est le gars qui a fait un point de presse pour nous annoncer, devant la salle de spectacle La Chapelle à Vanier, que l'autobus va passer à Vanier, Il a fait un point de presse il y a un mois et demi de ça avec Girard du RTC. Dans la catégorie « Je fais pitié », là, c'était pas mal numéro un, ce journal-là.
0: On fait demande de subvention pour un corridor vivacité dans le coin de Clairefontaine. Écoute, on va chercher...
1: À la Clairefontaine, m'en allant travailler... J'ai trouvé l'eau si belle que je m'y suis baigné.
0: Il y a longtemps que je t'aime, jamais je ne t'oublierai.
1: Ça fait longtemps que je l'ai dans la tête.
0: Ouais, voilà, c'est ça. On écoute l'extrait.
2: On comprend que c'est des travaux qui ont déjà été réalisés. Alors évidemment, on ne s'opposera pas à aller chercher de l'argent qui est disponible via des subventions. On tient simplement à lever un drapeau jaune concernant les priorités et les investissements massifs qui sont faits en mobilité active. Tandis qu'on a des drapeaux rouges de ceux qui nous sont adressés partout pour un rattrapage à faire sur les infrastructures déjà existantes. Ouais. Alors, on ne s'opposera pas, évidemment, à aller chercher une subvention. On veut simplement lever un drapeau jaune quant aux priorités. Merci.
3: Merci. Monsieur
0: Fauteux,
3: il y a d'autres interventions à y avoir.
0: Écoute les priorités.
3: Monsieur Fauteux.
4: Oui, je pense que c'est... Oui, on est conscient des défis en infrastructure, mais on ne s'empêchera pas d'investir en mobilité durable parce que les résultats des travaux, notamment sur Sénac et les autres projets, nous indiquent que ce n'est pas pour rien qu'on appelle ça des corridors vivacités, c'est qu'on a des gains également au niveau de la sécurité routière. Puis dans le contexte, je pense que c'est important de se l'adresser.
0: Donc, fuck les infrastructures, écoute, on va mettre des bicycles. Les drapeaux rouges en infrastructure, on s'en sac un peu. On va reparler un peu plus tard des infrastructures. Hein, mais
1: la twist des BESIC. Il y en a de plus en plus, des gens qui font du BESIC. L'analyse de Max est bonne le matin, dans demi-heure. Ils ont carrément tripoté l'horaire et le nombre de BESIC.
5: Ils ont tripoté les chiffres. Ils ont rajouté plus de stations avec plus de vélos, puis ils ont commencé la saison 2 semaines avant, en comparaison à l'année passée.
1: Ça, c'est l'histoire d'un gars qui dit « J'ai scoré 50 buts! » Ouais, mais il y a 25 matchs de plus dans la saison. À domicile. Il y en a 50 de plus au total. Mm-hmm. Je veux dire, tu comprends, quand tu te mets à tripoter, là, à jouer, là, tu peux faire dire n'importe quoi des chiffres.
0: Puis la piste du Sénac, c'est la piste qu'on avait vue. Là.
1: Bisouner ben, en fait, devant le trottoir, devant les entrées. Hein. C'est ça?
0: C'est ça.
1: Onduler là, à l'os.
0: Quand tu fais une pente, de même dans une station de ski, tu appelles ça une pente à bosse.
1: Non, la pente, c'est très, très ondulé, là. Si tu restitues ton lunch à la fin de la raid, là.
0: Ah, absolument, peut-être même avant.
1: Ah non, regarde, il y a beaucoup d'engrais, là, dans la pelouse à la fin de la piste. Là.
0: Des bras morts. On a également parlé de pistes cyclables à Val-Bélair, parce que c'est la solution de la mobilité à Val-Bélair, les pistes cyclables.
1: Tu le sais, tu viens de là.
0: Réaction de Stéphane Lachance.
6: Dans un contexte de pression importante sur les infrastructures municipales dans le secteur qui m'est cher, Val-Bélair, nous croyons qu'il demeure pertinent de s'interroger sur les critères de priorisation utilisés. Alors, les citoyens du secteur réclament avec beaucoup d'insistance, des interventions visant à améliorer la fluidité et la sécurité du réseau aussi. Alors, comment on pense améliorer ce dossier-là du côté de l'administration?
0: T'as encore Fauteux qui répond à ça. Et ça va être la solution, écoute.
4: Je l'ai dit, et je m'excuse de me répéter, au niveau de la mobilité, ça va être un cocktail de solutions qu'on va appliquer. Il faut considérer que, notamment sur le Sénac, c'est une augmentation au niveau de l'achalandage cycliste sur la piste cyclable de 35. Donc, c'est des gens qui changent leur mode de transport pour utiliser un moyen de transport qui utilise moins d'espace.
0: Bullshit.
4: Ça ne réglera pas tout, mais c'est une des solutions. Puis pour l'aspect routier, ben, je pense qu'on a eu l'occasion de répondre là, aux enjeux là, de Val-Bélair et du plan de la ville pour y remédier.
0: À Val-Bélair, il n'y a personne qui prend son BESIC pour aller travailler.
1: Impossible!
0: Les gens prennent
1: à moins de travailler au Saint-Hubert.
0: Les gens prennent leur BESIC pour faire un tour de BESIC.
1: Oui. Ben, tu sais, mettons, je vais y donner, mettons, tu travailles... Je sais pas, ta plus, mettons. Tu restes à trois coins de rue, tu y vas en bicycle. Peut-être. Ou au Saint-Hubert, peut-être. Si tu réussis à traverser la rue.
0: Mais tu sais, pour la majorité
1: ben non,
0: des gens...
1: Non,
0: là,
1: je le sais.
0: Tu sais, c'est Marcel qui dit à Louise, « Maman, vas-tu faire un tour de bicycle? » Puis Louise qui répond, « Je sais pas, j'ai mal au ventre. » Finalement, à force de s'ostiner, on va aller s'acheter un galop en bicycle.
5: Mais lui, dans son analyse de génie, ce qu'il dit finalement, c'est qu'il faut prendre le vélo si on veut moins de trafic à Valbaie. C'est ça qu'il dit.
0: Ben oui, absolument. Puis on va mettre des à vélo également. Écoute, il n'y en a pas de solution. Mais le pire, c'est que, tu sais, avec les travaux, on l'a vu la semaine passée, puis la semaine d'avant, c'était l'enfer à Val-Bélair. Là, les travaux sont terminés, mais il y a encore du trafic, là. C'est encore jammé. C'est vraiment un secteur duquel on se contrefout. Puis tu sais, on va reparler de la ville en 15 minutes, là, un peu plus tard dans ce conseil municipal-là. C'est, Val-Bélair est très, très loin d'être une ville en 15 minutes. Très, très loin, là. Tout ce qu'on a besoin de faire, faut qu'on prenne notre char pour y aller. Maintenant, je te fais entendre Mélissa Coulombe, le Duc, qui réagit au Piste Cyclable à Val-Bélair en disant, garde, le gouvernement en paye, fait qu'on le fait.
7: On se rappelle.
0: Pareil comme Dominique Panquette. On le fait!
7: On se rappelle que parfois, il y a des appels à projets qui sont faits du côté du gouvernement du Québec, qui sont pas nécessairement des projets que à vue de nez, on aurait priorisé, mais l'appel à projet se fait. On a de l'argent du gouvernement du Québec qui est dédié spécifiquement à ce type de dépenses-là. On a des projets dans le collimateur de sécurité routière, oui, mais de mobilité active aussi. Donc, on prend l'opportunité quand elle passe.
0: Donc, c'est tout. Ce dont vous avez besoin, sans sac, le gouvernement a des programmes pour faire des pistes cyclables. Bon, on va faire des pistes cyclables. Pour le reste, fermez vos gueules. Je n'ai rien à rajouter.
1: Tu sais, on dit... souvent, en fait, c'est dans notre culture, puis on le dit, puis on va continuer à le dire aussi. Vive la démocratie, hein, on peut voter et tout. Mais une fois qu'on a voté, une fois qu'on est devant un gouvernement majoritaire, là, c'est un gouvernement qui est très majoritaire, le gouvernement municipal, mais ça peut être comme ça au fédéral. Fédéral, il faut qu'il fasse attention. Cherney, par contre, il y en a peut-être 2, 3, 4 qui vont décider de quitter le bateau à un moment donné. Puis ça a été comme ça pour la CAQ. Mais ça devient une forme de dictature. Mais c'est pas une dictature. Oui, je comprends. On a la liberté de s'exprimer ici. Il n'y a pas de police qui va venir m'arrêter. Pas encore. Tu sais, on peut manifester. Oui, je comprends qu'on n'est pas en dictature. Mais on est un peu en dictature. Dans la mesure où ils font ce qu'ils veulent. Donc, cette gang-là dit ce qu'ils veulent et font ce qu'ils veulent. Sont trois. Ils font leur possible, la gang à Steph Lachance. Là. Mais ils font ce qu'ils veulent et ils disent ce qu'ils veulent. La ville en 15 minutes, ils ne parlaient pas de ça il y a une couple d'années à peine. Là, tu me dis qu'ils en ont parlé hier?
0: Oui, ils en ont parlé
1: ça.
0: Hier.
1: Bon, ben, c'est ça. La table est mise, on est rendu en deuxième période.
0: C'est Mélanie Sauvé qui en a parlé.
5: Ton voilà. Point sur la démocratie, il est excellent parce que quand il y a 50% des gens qui ne s'expriment pas aux urnes, de facto, on tombe dans une espèce de démocratie illibérale. C'est-à-dire que la démocratie, pour que ça fonctionne, il faut que tout le monde se renseigne et s'implique. À partir du moment où il y a la moitié des gens qui le font pas, il y a quelqu'un qui est élu avec des idées qui conviennent pas à la majorité de la population, on n'est pas en démocratie, finalement. C'est une sorte d'autoritarisme idéologique.
1: C'est ça. Et lui fait ce qu'il veut. Il va en Europe, il revient, tout ça. Chialé, que dalle. Les doigts dans les airs, je m'en balance.
0: Oui, puis la démocratie parfaite, moi, j'ai toujours trouvé que c'était l'Allemagne. Parce que eux, ils vont voter, un. Puis deuxièmement, après ça, ils gèrent avec les élections qu'ils ont eues. Tu sais, c'est des gouvernements de coalition, les partis...
1: Comme en Italie.
0: Ouais.
5: Ça nous prend un chancelier.
0: Mais en Italie, le taux de participation... Tu sais, j'y vais avec l'Allemagne parce que l'Allemagne, les gens vont voter. T'sais.
1: Ça, je sais pas.
0: T'as vraiment... T'sais, c'est pas comme...
1: Il y a une plus grande participation du peuple.
0: C'est ça.
1: Ce que tu dis.
0: Okay. La majorité des démocraties, c'est autour de 60%. Puis au municipal, ici, on est chanceux à Québec d'avoir un taux de participation autour de 50%. Parce que beaucoup de villes, la grande majorité des villes, on a peine et de misère à se rendre à 30% de taux de participation.
5: T'as raison, c'est exceptionnel. En Allemagne, dernières élections, février 2025, c'est 82%.
0: Non, je vous le dis, l'Allemagne, c'est fou. Puis après ça...
1: Sont-ils obligés de voter? Ou
0: Non, ils sont pas obligés.
1: Parce qu'il y a une contrainte, je pense, en Australie, où t'as une amende si tu vas pas voter. Là.
0: Non, ils sont pas obligés. Puis ça, moi, okay. D'obliger le monde à voter, ça fait prendre des mauvaises décisions.
1: Ouais, je suis un peu d'accord avec toi. Je pensais pas c'est, ça, c'est mais pas... c'est vrai. Tu veux que j'aille voter, je vais y aller. Je vais voter marde.
0: C'est ça. Tu m'obliges à prendre du temps, ça veut pas le goût
1: on
0: d'y aller.
1: QS.
0: Voilà.
1: La meilleure façon d'avoir un gouvernement QS...
0: C'est d'obliger les gens à voter.
1: Exactement.
0: Je vais essayer d'y aller rapidement, là, parce que il
1: ben
0: y a peur quand même.
1: On a du temps, puis... Le chum Max va appeler Pierre-Hugues Boisvenu et tout va tomber dans l'ordre.
0: La canopée maintenant, on manque d'espace. Là.
1: Oh oui.
0: Il n'y a plus de terrain de la Ville de Québec pour mettre les arbres de remplacement. Fait qu'on va faire quoi?
8: Des terrains de résidence privée, des terrains d'entreprise, etc., etc. Donc vraiment, c'est tout ce qui est relatif à la sphère privée. On l'a déjà dit dans la salle et à répétition, dans le fond, c'est 75 % des terrains qui n'appartiennent pas à la ville. Et si on veut atteindre des objectifs porteurs en matière de plantation, bien, il faut aller intervenir en dehors du 25 % qui est dans l'emprise ou de propriété municipale. Alors, ça devient nécessaire d'aller chercher des partenariats avec une variété d'acteurs de la société civile pour réaliser des plantations intensives sur les terrains qui sont disponibles, de terrains de golf à des parcs industriels, à des cours d'école, à des terrains d'OMHQ et autres.
0: Donc, la ville va donner des aides financières à tout le monde qui veut poser des arbres.
9: Oui, mais ils vont faire quoi pour le tramway? C'est 30 000 arbres qui vont replanter pour les arbres abattus.
0: Ça prend les terrains de golf, il n'y en a pas tant que ça sur le territoire de la ville de Québec. Là. Mais tu sais, le gars qui dit « Moi, mon septième trou, l'entrée est un peu trop facile, j'aimerais ça mettre un arbre à gauche du green », il appelle la ville, il va avoir une aide financière.
9: Fait que c'est un aveu d'échec là, qui vient de nous annoncer là.
0: Ben, c'est un peu ça, je pense. Là, ils sont rendus à mettre des arbres, ces matières, en disant « On remplace les arbres du tramway. »
1: Par des cotons, là.
0: Par des cotons.
1: Les arbres, on va planter des arbres. Oui, l'histoire des arbres plantés par la gang à Trudeau aussi, là, ça s'est ramassé en copeaux, hein, vous avez vu l'histoire. Faites attention à ça. On va planter des arbres. Ben ouais, allez voir les arbres chez Bourbeau à Charlebourg. Là. C'est souvent des petits cotons, puis ça monte. Ah, dans 80 ans, ça va ressembler à un arbre.
0: On parlait de l'art public hier.
1: Ah, ça, c'est mon sujet, ça.
0: L'art public à la maison O'Neill, le parc Chauveau. Ben là, on a un peu plus de détails sur ce que vous pourrez admirer.
10: Je peux m'empêcher de me lever pour pouvoir souligner l'arrivée là, de ce parcours d'art public dans le parc Les Saules cet été. Donc, c'est 6 œuvres de Georgia Volpe qui va se dérouler au cœur même là, du parc linéaire de la rivière Saint-Charles dans Les Saules. Donc, dès le 20 juin, ce samedi, il va être possible de faire des découvertes inattendues tout le long des sentiers du parc Les Saules. Les marcheurs pourront y découvrir 6 œuvres, comme je le disais précédemment, dont une nouvelle création conçue spécialement pour le parc Les Saules.
0: Regardons si on n'est pas choyés, nous autres. Hey, Georgia Volpe a fait une œuvre spécialement pour nous autres. Spéciale, là.
1: Je sais que je suis en studio, mais on est quand même filmé, alors je vais le montrer. Ça, c'est Georgia Volpe. Là.
0: Ah, c'est beau, hein?
1: Regardez, ça, c'est une femme qui était brillé, okay, avec une doudou.
0: Je pensais que
1: ressemble à ma blonde quand on regarde la TV.
0: Je pensais que le titre de l'œuvre, c'était Immaculée Conception.
1: Tout ce qu'on peut porter. C'est une femme, ça n'a rien à voir avec de la religion, quoi que ce soit. Là. C'est une femme qui a une guenise à la tête. C'est, okay. Donc, c'est ça. Mais hey, c'est de l'or!
0: C'est de l'or.
1: Gang d'incultes, gang de X.
0: On arrive dans la période, dans la deuxième partie.
1: Tu es X, vous autres, ça paraît.
0: Toi, t'es-tu un X?
1: Oui. Ça paraît aussi.
0: On rentre dans la période où le maire, normalement, fait son allocution, mais il n'était pas là hier, il était en Italie.
1: Non, il était dans les vidéos à Québec.
0: C'est Mme Vanière Roland, qui est la vice-maire, qui a parlé. Tu sais, Christine Fréchette s'est défendue avant hier de ne pas être beige. Je me demande, c'est qui la reine des beiges? Est-ce que c'est Vanière Roland ou Fréchette? Je ne le sais pas, mais... Regarde, je vous fais entendre Mme Vanière Roland, qui hier nous parlait de les infrastructures d'eau à Québec. C'est... C'est pas de notre faute.
11: On peut se réjouir que le gouvernement ait annoncé 1 milliard de dollars pour les infrastructures en eau dans les 10 prochaines années, mais cela, Monsieur le Président, reste bien évidemment insuffisant. On peut considérer qu'il s'agit d'un bon début. Un bon début si les premiers 100 millions de dollars sont disponibles rapidement dès cette année.
0: Donc, 1 milliard pour les infrastructures d'eau, on qualifie ça d'un bon début parce que c'est quand même 5,2 milliards qu'on a à rajouter des infrastructures d'eau. Je sais que c'est pas juste la faute de l'administration Marchand. Là,
1: c'est de la négligence successive.
0: Mais vous dire à quel point les maires des différentes villes de l'agglomération de Québec ont été mauvais au courant des 50 dernières années.
1: Ben oui.
0: Puis ça inclut les villes
1: Langlois, Mercier. Voilà. Le maire de Sillery, là, comment il s'appelle?
0: Choiry.
1: Ben oui. Les taxes sont basses. Ouais, mais tu fais pas de travaux.
0: C'est ça, tu fais rien.
1: Les rues de Charlebourg, quand on est arrivé, là, c'était dégueulasse. Dégueulasse. Vous chialez à propos de la qualité des routes, là? Mais il y a rien de pire. Il y avait rien de pire. Puis ça avait été documenté à l'époque. Juste pré-fusion, là. Juste dans la transition, là. Ils ont analysé les qualités de route, là. Mais je vous le dis. Ah, mais les taxes sont basses. Ben oui, mais Ralph a rien fait. Ralph, il faisait rien.
0: La reine des beiges, j'avais ceci à te dire, Dom, inquiète-toi pas. on fait attention au changement climatique.
11: Monsieur le Président, on planifie nos investissements et on y met des sommes importantes. On fait appel aux subventions disponibles. On s'est créé une réserve pour tenir compte de l'impact des changements climatiques sur nos infrastructures.
1: C'est-tu du niaisage? Ils nous prennent pour des cons finis. Les changements climatiques sur les infrastructures. Donc, ces égouts, les gros égouts, les gros tuyaux en ciment que vous voyez sur Laurier, là, en quittant la station. Bon, pour les gens qui sont de l'extérieur, mettons, vous quittez le Vieux-Québec. Vous passez de Grande Allée à Laurier, des gros tuyaux en ciment. Les changements climatiques, l'impact sur les tuyaux en ciment qui vont être 25 pieds sous terre. Ils vous prennent pour des cons. Ils vous prennent pour des cons finis.
9: Moi, je trouve
1: jour après jour.
9: Manque de parc éponge. En prendrait plus.
1: Oui,
9: idéalement,
1: oui,
9: tous les coins de rue, là, pour oui. être certain.
1: Bob l'éponge, peut-être aussi, comme maire.
12: Oui, c'est ça.
1: Ça nous prend un maire éponge aussi.
0: La guerre aux îlots de chaleur, Max. Faut qu'on parte en guerre contre les îlots de chaleur. T'as entièrement raison. Oui. Heureusement, gens de Québec, soyez rassurés, le tramway.

0: les voitures, pis ci, pis ça. Dans le fond, les gens vont arrêter de prendre l'autobus, vont prendre le tramway. Il n'y aura aucun gain net. Les gens qui, le long de ce trajet-là, prennent l'autobus, vont prendre le tramway. Donc, il n'y a pas de gain. La vraie histoire, elle est là. Elle l'a dite. Bon, ben bravo. Au moins un peu de candeur, ça fait du bien. Mais la vraie histoire, c'est têter des subventions pour changer les foutues canalisations parce que les villes ou la ville de Québec n'avaient pas les moyens de le faire. Là, le reste de la province casque pour les travaux de la ville. Donc, la ville assume la moitié de la facture. La vraie histoire, elle est là, fondamentalement.
1: On a parlé d'infrastructures. Stéphane Lachance a répondu, c'est bien beau. Je vous l'ai un peu dit, là, 1 milliard, mais il reste qu'on est à 5,2 milliards.
2: On apprend 1 milliard, un premier pas dans la bonne direction de la part du gouvernement du Québec au niveau des infrastructures. Mais il en demeure pas moins que juste pour la ville de Québec, on est 5,7 milliards en déficit sur nos infrastructures.
0: Tout à fait.
2: Donc, c'est loin d'être joué à ce niveau-là.
1: Voilà, c'est 1 milliard, c'est correct. Le gouvernement du Québec nous donne ça, mais il reste qu'on est vraiment dans la merde. Là.
0: On est dans la merde.
1: Ce serait la priorité numéro un, ce serait possiblement de changer les infrastructures. Stéphane Lachance qui demande un débat des chefs à Québec.
2: Pour lancer à l'approche de la prochaine campagne électorale provinciale, un appel officiel et solennel aux diffuseurs publics et privés. Nous demandons formellement qu'un débat des chefs soit organisé spécifiquement dans la capitale nationale lors de la prochaine campagne électorale. C'est pour moi et c'est pour nous un minimum, une condition essentielle pour respecter le statut de notre ville et permettre aux citoyens d'entendre les chefs de parti se prononcer sur nos enjeux locaux.
0: Ça arrivera beau.
1: Mais non, ça arrivera pas, ils se sacrent de nous autres.
0: C'est ça.
1: Éric Duhem a fait la même demande cette semaine.
0: Moi, oui. C'est une bonne tactique pour les faire mal paraître. Mais tu sais, Stéphane, Éric, ils se parlent
1: encore je comprends.
0: Tout, là, mais tu sais, c'est la même ligne. C'est Paul Larocque va en faire un. Là. Ça a été annoncé hier, le 15 septembre. Ouais, on est ses chapeaux de roue, pas à peu près. Là. Le Saint-Jean n'est pas passé. Déjà, on annonce les débats des chefs. On a-tu pas en tête à ça, pareil? 15 septembre, LCN, TVA, Cube Radio. Donc, vous aurez le débat des chefs. Éric Duhem, évidemment, va en faire partie. Merci à Maïté. Et vous allez avoir aussi Nouveau qui en fait un, Radio-Can. Ils sont tous annoncés. Là. Mais tout est à Montréal, là.
3: Est-ce que le chef du Parti vert sera là? Parce que là, il y a comme un problème de logement. On ne sait pas s'il va être capable de se rendre.
0: C'est qui le gars du Parti vert?
3: C'est
0: la fille?
1: On sait quoi son nom, donc?
3: Une personne lambda, là, mais... Qui...
0: Non, mais il n'est pas là, là.
3: Ben, récemment, là, il est passé dans le journal comme quoi il avait perdu son logement. Le chef de parti. Ben, ça se peut qu'il se rende, mais la veille, il va dormir sur un banc de parc.
0: Un savon serait de mise, peut-être. Une petite débarbouillette
1: avant
0: d'aller en ondes.
1: Oui, c'est ça,
0: hein.
1: Une petite lingette humide. Là.
0: Une petite lingette, s'il vous plaît.
1: Ça pourrait faire.
0: Biodégradable.
1: Stéphane Lachance qui nomme la guerre à l'auto.
2: Les gens me parlent dans les cercles décisionnels des concepts associés au réseau du C40. Pour ceux qui l'ignorent, le C40 est un regroupement de mégapoles mondiales comme Tokyo, Paris, Chicago, Toronto et Montréal. Des mégapoles de millions d'habitants dotés d'une densité extrême et d'infrastructures de transport lourds centenaires. Pour des milieux moins densifiés comme le nôtre, le vocabulaire change. On parle de villes alignées, de villes phares ou de villes intermédiaires. N'en demeure pas moins que l'objectif sous-jacent reste exactement le même, forcer les gens à délaisser la voiture au profit du transport en commun et au vélo pour inciter une meilleure fluidité. Le cœur de cette philosophie, c'est une densification accélérée et la réduction drastique, voire punitive, de la place de la voiture. Alors, on nous dit que Québec va frôler le million d'habitants d'ici 5 ans dans la région métropolitaine, alors il faut appliquer la même recette. C'est là que le bas blesse et c'est là que l'idéologie l'emporte sur le pragmatisme.
0: Intervention parfaite. Parfait.
1: Ah oui, il en a rajouté beaucoup, là. Tu sais, Québec, c'est pas Paris. Ça le sera jamais non plus. Il fait moins 40 l'hiver. Il y a personne qui veut aller. Tu sais, il y a 6 mois par année où on peut pas, même si on est rempli de bonnes intentions puis qu'on se dit tabarnouche, je vais faire plus de vélo, plus de marche à pied. Il reste que 6 mois par année où il fait moins 40, vierge. Il y a de la neige. Puis si tu veux te déplacer, idéalement, ça te prendra un char. Et qui plus est, traction intégrale au minimum. Tu sais,
0: c'est ça. C'est un discours de secte, OK? Et si le discours sectaire pognait, QS aurait 43% des sondages ce matin. QS et la gang de sol, les gratteux de guitare avec les foulards palestiniens, la patte en l'air. Oh, la terre va brûler. 8%.

0: Donc, c'est moins que Françoise David, c'est moins qu'Amir Kadir, c'est moins que GND. Ce matin, le Devoir. Le Québec est trop dépendant de la voiture, rappelle une étude publiée par le Comité consultatif sur les changements climatiques, alors qu'une mobilité moins dépendante de l'automobile et des énergies fossiles permettrait d'améliorer la qualité de vie en réduisant la pollution de l'air, en renforçant la sécurité, en facilitant l'accès aux services essentiels. La ville en 15 minutes. Le regroupement d'experts indépendants qui conseille le gouvernement sur ses politiques climatiques rappelle l'importance pour arriver à réduire cette dépendance d'envoyer des signaux économiques et réglementaires. Tout est là, réglementaire, des amendes, ça prend des amendes. Il faut punir, comme ce que Marchand a fait avec la taxe sur les immatriculations qui va augmenter parce que le RTC n'est pas capable de gérer. Et si un tramway, il faut vouloir l'entretenir et on n'a pas une scène pour l'entretenir. Donc, tout ça concorde. Des mesures d'éco-fiscalité. Que c'est beau, hein, l'éco-fiscalité.
1: Puis, tu sais, sur le but de Bruno Marchand dans ce dossier-là, il y a une grosse passe sur la palette qui vient du gouvernement du Québec, qui va rajouter des autoroutes payantes, qui va rajouter... La guerre à l'auto, ce n'est qu'un début.
0: Ce matin, page 3 d'ailleurs, hécatombe dans Capitale Nationale. La Capitale Nationale fait très mauvaise figure parmi les régions du Québec, avec une hausse de 82,2% des décès sur les routes en 2025. Mettons qu'il y a une baisse, on n'entend pas parler, puis il n'y a pas de récompense. Mais ça veut dire quoi, les amis? Dans les prochaines semaines et prochains mois, photoradar. Forget about it. Photoradar. Puis moi, on les voit, les endroits où ils vont en avoir. Là. Photoradar. Photoradar égale trapatiquette, faut que ça soit payant. Ce qu'on appelle du vallon. Moi, je continue à dire du vallon. Robert Bourassa, en descendant. Robert Bourassa, à partir de des galeries de la capitale, pour monter en haute ville. C'est à 90, ça? Ça roule à 120.
1: Là. Le photoradar que je crée le plus dans la région de Québec...
0: C'est du Frémont-Morency. Ben, c'est d'Estimoville, là.
1: Ouais, mais je pars jamais là. Fait que peut-être ça se peut, là, mais tu sais, moi, j'ai pas souvent d'affaires
0: à passer. Ça passe de 100 à 70 en sauvage.
1: Moi, c'est celui qui est à la même hauteur, mais sur Capitale, à Beauport.
0: Il est où, lui?
1: Direction ouest. Tu sais, un peu...
0: Comment serait-il temps que je le sache?
1: Dans le coin d'Henri Bourassa. C'est un petit peu avant Henri Bourassa. Lui, c'est parce que...
0: Sur la Capitale, avant d'arriver à...
1: Hein? Ah oui. Ah oui, il y a un photoradar sur Capitale, les gars, dans le coin de Beauport.
0: Il y a photoradar sur la Capitale à Beauport de l'autoroute.
1: Ah oui, je sais.
2: D'après moi, j'ai une couple de tickets dans Mal.
0: Oui, d'après moi, il faut que j'aille à boîte à Mal.
1: Mais,
0: je suis allé hier, là, je n'avais pas.
1: Mais, puis, tu sais, c'est une autre place où je passe pas très, très souvent.
0: Charret, ça, c'est des caméras ferro.
1: Mais si Waze me le dit pas, j'y pense pas, là.
0: Mais il est où, précisément, là?
1: Beauport.
0: Il y en a un mobile. Il y en a un qui est mobile.
1: Quand j'étais jeune, on appelait ça Charlevoix, à Beauport.
0: Dans le coin de Clémenceau, pas loin de la cage, à Beauport. Ouais. Il est mobile.
1: Mais là, je te parle vraiment sur Capitale, là, les éditeurs avec nous, là.
0: Je doute de ça. Qu'il y ait sur l'autoroute. Il est mobile, juste après les promenades
1: Beauport. C'est ça, exactement. Il y a un photoradar là. Sur l'autoroute. Oui, il y a un paquet d'autres qui le confirment. Oui, il est fixe. Ça fait des années qu'il est là.
0: Comme à Boucherville.
1: Hey, j'allais chez mon frère à Beauport, puis il était là. Ça fait un bout, là. Ça fait vraiment un bout. Tu sais, c'était...
0: Je reviens jamais par ce coin-là, mais j'ai pas remarqué.
1: Puis, tu sais, on va se le dire, là, heureusement, Waze nous le rappelle tout le temps. Moi, Waze est tout le temps ouvert à mon char.
0: Ouais, je vais l'ouvrir tout le temps.
1: Puis, il nous le rappelle tout le temps avec une grosse... Tu sais, ça cligne sur l'écran. Photoradar, OK, c'est beau, on va arrêter.
2: Non, puis ça va aller de mal en pire, ça, parce que...
0: Il va en avoir plus, c'est ça qui est mon point ce matin.
2: Ben, ils en ont déjà acheté 76 dernièrement, le mois dernier, puis c'est tout des photoradars mobiles. Moi, ça me fait peur, ce photoradar mobile, parce qu'il faut que tu vois la pancarte. Puis,
0: on va vous avertir avant. Vous vous souvenez de la twist? On n'est pas cochon. Non. La pancarte est collée sur la machine.
1: Exact. C'est où qu'il y en a des mobiles? Je sais qu'il y en a souvent un pour chez Galerie de la Capitale, là, sur Robert Bourassa.
0: Il y en a souvent un en face de la cage à Beauport.
1: Okay. Exact.
0: Très payant.
1: Ça, tu vois, c'est...
0: S'il revient souvent, c'est qu'il est payant.
2: Puis à terme, ils en veulent 250 au nom de la sécurité.
1: Sur Chauveau, dans le coin du Golf métropolitain aussi, ils en mettent souvent un.
0: Chauveau, Golf métropolitain. Je ne sais pas, jamais dans ce coin.
1: Ce qu'on appelle Québec encore, mais dans le fond, c'est l'ancienne Lorette. Là.
0: OK.
1: C'est dans ce secteur-là aussi, souvent, il y en a un.
0: C'est pour nous protéger, gardons les remercie.
1: La Reine des Beiges a répondu à Stéphane Lachance.
3: La ville de Québec est en croissance. Elle se développe et elle ne le fait pas n'importe comment. On s'inspire des meilleures pratiques. Je rappellerai que le maire est président de l'Organisation des villes du patrimoine mondial. Donc, il y a des villes de l'Europe, bien sûr, qui en font partie, mais il y a aussi de nombreuses villes nord-américaines qui ont des réalités sensiblement les mêmes aux nôtres. Alors, on s'inspire des meilleures pratiques et l'objectif, c'est d'offrir une meilleure qualité de vie à nos citoyens. Et on le fait en offrant des options. Donc, non, je réponds au chef de l'opposition officielle qu'on ne fait pas, bien sûr, on ne mise pas sur une seule option, on mise sur plusieurs options pour faciliter la vie de tous les citoyens. Donc,
0: moi, je pense un cocktail!
1: Moi, je pense qu'elle allait dire on ne fait pas de guerre à l'auto, mais elle s'est rétractée, elle s'est dit, je peux quand même pas lui dire ça, là. Il y a la conseillère Sauvé de Respect citoyen qui est venue nous parler, elle, de la ville en 15 minutes.
4: Depuis quelque temps, on entend parler de la ville 15 minutes. Le concept, il est simple. C'est vivre, travailler, magasiner et se divertir à moins de 15 minutes de chez soi. Idéalement à pied, à vélo ou en transport en commun. Je suis pas contre cette vision. Mais là où je décroche, c'est lorsqu'on présente ce modèle comme l'unique voie pour vers la qualité de vie. Parce que la qualité de vie, c'est pas la même définition pour tout le monde.
0: Très bon.
4: Personnellement, j'adore l'effervescence du centre-ville,
0: oui.
4: Le Vieux-Québec. J'aime ses commerces, ses restaurants, son animation. Mais j'aime aussi la tranquillité des quartiers en périphérie, les maudites banlieues, comme l'a déjà mentionné M. Jean-Paul Lallier, ancien maire de Québec. J'aime les rues où les enfants jouent dehors, les cours arrière où les familles et les voisins se rassemblent.
1: Et Marie-Pierre Boucher de répondre de l'équipe du maire.
0: Oh, Seigneur, c'est pas Connor McDavid, ça. Elle a fait un point de presse cette semaine.
1: Et de répondre. Écoute, la ville en 15 minutes, ça se peut aussi en banlieue.
5: Je l'habite, Charlebourg. J'habite Charlebourg depuis que j'ai 4 ans. Fait que j'ai moins de souvenirs d'avoir habité Limoilou. Mais je l'aime, mon épicerie à 15 minutes à pied. Je l'aime, l'école à 8 minutes. Quand mes enfants étaient jeunes, puis ils partaient à pied, en vélo. La même chose pour le dépanneur pas loin, la pharmacie. Parce que c'est une réalité aussi qui est possible en banlieue. C'est une réalité qui est possible un peu partout d'avoir accès à un milieu de vie complet où on peut consommer, où on peut vivre dans notre quartier, puis que ça soit pas juste une place où on va dormir.
0: Voilà. Non, ça a pas de bon sens. Non, ça a pas... Elle, c'est le Kool-Aid à l'os, là. T'sais, au début de la campagne, ils ont sûrement montré les pancartes de marchands. Elle a placardé son salon, sa cuisine. Là, il y a quelqu'un qui est arrivé et dit non, tu l'aimes, marchand, mais je dis juste parce que ça va sur les poteaux de téléphone. C'est pas... Elle aime beaucoup, là. Là, ils ont dit ville 15 minutes. On va commencer à en jaser. Le concept de ville 15 minutes, c'est pas du tout ce qu'elle raconte. Mais elle, là, il va full flash. Let's go. On y va. C'est pas ça, là. Ça n'a jamais été une ville 15 minutes, Charlebourg, là. Ça a été une ville... Mais d'abord, t'as Charlebourg en haut, Charlebourg en bas. Dôme-du-Mont vient de Charlebourg en bas. Et Galerie puis Carrefour, ça se fait pas à pied. C'est ça. C'est Rodrigue. Comme dirait... comment il s'appelle, là? François...
1: Beaulé.
0: François Beaulé.
1: C'est Rodrigue.
0: C'est Rodrigue.
1: Frame by frame.
0: Frame by frame. Il était candidat, là, Saint-Rodrigue. Pour la dernière élection.
1: Il était candidat dans bien des places.
0: Oui, Saint-Rodrigue. Donc, Saint-Rodrigue, c'est pas l'église Saint-Pierre-aux-Liens en haut, là, en face du Normandin, à côté du salon funéraire, où je suis allé déjeuner hier. Je suis pas allé déjeuner au salon funéraire, je suis allé déjeuner au Normandin.
1: C'est l'AIW sur Henri Bourassa.
0: C'est
1: ça! Là.
0: Mais c'est Charlebourg!
1: C'est sur la première
0: avenue. Elle dit n'importe quoi! C'est ça que je veux vous dire! La ville 15 minutes, c'est n'importe quoi! Fait qu'ils ont dit ça d'un meeting, ville 15 minutes. C'est la ville 15 minutes.
1: Ben en fait, elle a dit, on n'utilise pas ce vocable-là. On n'a jamais utilisé l'expression ville en 15 minutes.
0: Mais elle l'a vécu à Charlebourg quand elle était petite, la ville 15 minutes.
1: Tu sais, j'ai jamais dit que je mangeais des oranges. Je dis que je mange des agrumes. Pas pareil.
0: Ben t'sais, elle aime beaucoup. Elle a pris le Kool-Aid à l'os. Là. Finalement, c'est. Le mot plante verte doit être utilisé, peut-être. On va aller demander à des experts. Ils disent toutes la même affaire que Marchand. toute la même affaire que Marchand. J'ai une certaine admiration pour les gens qui entourent Blainé. Au moins, il y en a qui disent le contraire de lui. Il y en a qui disent « Je suis pas d'accord, mais je vais appuyer l'équipe et tout, mais je suis pas d'accord du tout. » Quand est-ce que vous avez entendu ça de quelqu'un de l'équipe de Marchand? Moi, je trouve personnellement que c'est saucé les vélos à Val-Bélair, mais je suis pour le tramway. Tu sais, mettons, t'sais, une vision un peu modulée avec un peu de nuance. Ben non!
1: Alors, surtout pas dans
0: c'est
1: ce
0: le mantra
1: mandat.
0: Du gourou. Le gourou et les adeptes.
1: Voilà.
0: On s'en va là, vers la planète Sirius. On chante mon kumbaya, kumbaya. Ça, c'est nous traiter comme des caves. Là. C'est vraiment pas sain. Au plan même de la santé mentale, je sais pas. J'ai de la misère avec ça, Dan. C'est quelqu'un qui dit, le chef l'a dit, j'ai mis mon cerveau à off. Ça fait NPC. Ça fait NPC. Regarde, c'est ça. Ouais, mais c'est quoi ton opinion? Ben non, moi, c'est Marchand. Il l'a dit, c'est vrai.
1: Ben, tu parlais du texte du Soleil de ce matin sur Stéphane Lachance.
0: Oui.
1: As-tu été lire les commentaires sur le texte?
0: Non, j'ai pas lu. Je fais attention.
1: Oui.
0: Je me protège. C'est quoi? Ça ressemble à quoi? Ben, NPC?
1: Je vais te les lire. Des sources dont on ne connaît jamais la source, c'est sa rhétorique. Le monsieur a-t-il des amis imaginaires? Bon, il est contre ça. Le tramway et le TGV. Est-il blessé parce qu'il n'aurait jamais reçu un petit train électrique pour Noël?
0: Ben, c'est ça.
1: Pauvre monsieur Lachance, c'est rendu que je suis gêné pour lui. On dirait qu'il ne se rend pas compte qu'il a perdu toute crédibilité. Je ne suis pas ingénieur au civil, mais je peux dire n'importe quoi. Monsieur Lachance est dû pour prendre de longues vacances. Pourquoi ne pas aller dans une ville d'Europe où il y a un tramway et constater
0: c'est le Kool-Aid.
1: Les grands bienfaits du peuple?
0: Le Kool-Aid. Le Kool-Aid. C'est incroyable. Anyway. 7h24, on va à la pause.
1: OK, pas de moi à la pause.
0: Y en a-tu un? Non, y en a pas. Tu veux qu'on en fasse un? Non, on n'en fait pas. On n'en fait pas. Tu me boycottes?
1: Non, puis il faut
0: que je m'auto-boycotte moi-même.
1: Faut qu'on saute en circulation parce qu'il y a un paquet de monde qui nous
0: écoute. Absolument. Je m'auto-mutile.
1: Voilà.
0: Vas-y, let's go, circule.
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1: C'est surtout sur la rive sud ce matin les problématiques. Il y a des accidents, des accrochages 2, 3, 3! Tabarnouche. On commence par à la tête des ponts, carrément, là, 20 ouest, l'accès vers le pont Pierre-Laporte, la voie de droite qui est bloquée, tous les services d'urgence qui sont sur place. On dit qu'on aurait ramassé les guenilles, mais quand même, ça a causé beaucoup, beaucoup d'ennuis. À la hauteur de Saint-Apollinaire également, c'est costaud parce qu'il y a eu un accrochage un peu plus tôt ce matin. Là où ça, on a ramassé les guenilles, mais c'est vraiment du pare-choc à pare-choc pour l'accès au pont Pierre-Laporte. Ça crée de l'achalandage. Et tout nouveau, tout beau, c'est sur la 20, direction est cette fois-ci, à la hauteur juste avant d'arriver à la sortie. La route des rivières. Et là aussi, ça crée des ralentissements parce que le monde, ouais, 73, c'est lourd. Et la 20 direction, oh, tabarnouche, on a un autre accrochage qui vient de popper. C'est entre Chemin des Îles et Taniata sur la 20. C'est direction ouest. Donc, les gens qui s'en vont vers le pont, encore une fois, vous avez un accrochage dans ce secteur-là. La rive sud, ce matin, là, c'est un festival des sorties de route ou des accrochages. Je vous dirais que sur la rive nord, maintenant, tout ce qui s'en va vers la colline parlementaire, évidemment, comme le monde de la rive sud, ils sont pas capables de rentrer en ville. C'est sûr que ça donne un petit break. Henri IV, direction sud, Laurentienne, direction sud, dans le courant nord, c'est compliqué. Et Capitale, ben, c'est comme d'hab. C'est jamé, c'est le même. 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
31: Bilan, bilan et projection, et on va le faire ce matin avec Nick Payne également, avec Sarah. On va le faire demain également avec d'autres invités. Et on a le plaisir de recevoir ce matin M. Boisvenu, Pierre-Hugues Boisvenu, pour un beau bilan justice et une projection pour l'avenir. Comment ça va ce matin?
32: Ça va très bien, M. Morin. Bonne journée à tous les gens qui sont avec nous sur Radio X ce matin.
31: Là, on devait parler des bris de conditions, violence conjugale, qui est un très gros sujet. Mais je vous avouerai que la une cette semaine du National Post m'a complètement déstabilisé concernant cette histoire-là du trans qui est comme pogné entre deux chaises. Abuseur de femmes, un gars qui change de sexe, se retrouve chez les hommes, mais veut pas aller dans la prison pour hommes. Donc, il est comme réfugié dans le bureau du psy, il veut pas en sortir. Et le fédéral est en train d'évaluer, OK, il a changé, maintenant c'est une personne avec un vagin. C'est une personne avec un vagin, donc on doit l'envoyer chez les femmes. Sauf que le psychiatre du service correctionnel conclut qu'il fantasme, qu'il fantasme encore sur des abus envers les femmes. Exactement. Quelle histoire complètement folle. Puis vous avez beaucoup de choses à dire à cet effet-là.
32: Oui, et je vous dirais, il y en a à peu près, à travers le Canada et au Québec, il y en a une trentaine de cas similaires
31: Combien?
32: Une trentaine à peu près.
31: Une trentaine?
32: Oui, au Québec, on peut en compter là presque une douzaine, 7-8 au moins au minimum. Et il y en a qui ont eu une transformation sexuelle, donc ils n'ont plus la pareille là de féminine ou masculine, mais il y en a qui ont été transférés dans des prisons de femmes sans avoir eu de transformation de sexe. C'est le cas notamment au pénitencier de Joliette, où il y a des, je pense, 4 hommes qui ont été transférés là, dont plusieurs n'avaient pas eu de transformation. Et les informations m'ont dit que une des prisonnières à l'intérieur du pénitencier est tombée enceinte d'un de ces hommes-là.
31: Oh, donc, arrête donc! C'est une joke, là?
32: Oui. Et à Coansville, c'est le contraire. C'est une femme qui était transformation en homme, qui n'était pas encore tout à fait dans le processus, qui était transféré dans un pénitencier pour hommes. Donc, comme je le dis, il y a plusieurs de ces cas-là qui sont à travers le pays. C'est l'héritage de Justin Trudeau et c'est tout à fait incompatible avec le mandat de du service correctionnel qui est de protéger la population, mais qui est aussi de protéger les criminels entre eux. Et lorsque vous voyez des criminels aussi dangereux avec un pedigree long comme le bras, être transféré dans une prison pour femmes, Ben, pour plusieurs d'entre eux, M. Morin, c'est une façon de se retrouver dans un milieu où ils pourront fantasmer sur des femmes, même si ils ont changé de sexe. Ça, c'est évident. Et l'autre problème qu'il y a également, lorsqu'un criminel change de sexe, souvent, il va changer de nom.
31: Et ça, c'est très, très bon. Les livers, écoutez ça, là, c'est super important. Là.
32: Et on se souvient, dans Portneuf, un individu qui se retrouve dans un Tim Hortons, qui avait changé de nom, qui avait une interdiction de fréquenter des adolescents. Et on sait que dans les Tim Hortons, beaucoup d'adolescents travaillent dans ces restaurants-là. Et à un moment donné, le propriétaire apprend, ce monsieur-là qui a changé de nom, a un dossier criminel, ne peut pas fréquenter, mais était difficile à détecter, même par les policiers, parce qu'il avait changé de nom. Donc, son nom n'apparaissait plus dans le registre qu'on appelle le CRPQ, le Centre de renseignement policier, parce qu'il avait été condamné sur un nom, mais il avait changé de nom. Donc, il était presque impossible à suivre ou à détecter ou à contrôler dans la population.
31: C'est impossible et c'est devenu quasiment illégal. Mettons que le gars s'appelait Wayne, il est devenu Barbara. Mais là, les policiers ne veulent pas le mégenrer, veulent pas passer à TV, veulent pas se faire taper, parce qu'on dit mégenrer. Hein. Donc, hey, je m'appelle puis Wayne, je m'appelle Barbara. Donc, les policiers, mettons, font descendre chez l'individu en question, mais ils peuvent pas l'appeler Wayne, c'est Barbara. Oui. Vous me suivez? Ils vont être dans la merde. Ah!
32: Mais ils ne pourront même pas l'identifier parce que son nom n'apparaîtra pas au plumitif.
31: Oui, mais c'est ça. Son ancienne identité a été effacée.
32: Exactement. Et moi, j'ai interpellé le directeur de l'État civil parce que ce sont les directeurs de l'État civil des provinces qui autorisent les changements de nom, même si vous êtes dans un pénitencier. Et j'avais dit, vous devriez avoir comme critère, il y a des critères où vous ne pouvez pas changer de nom. Un exemple, si vous prenez un nom d'un animal, le directeur de l'État civil va vous refuser le changement de nom. J'ai dit, vous devriez avoir un quatrième critère qui fait en sorte qu'un individu qui a commis plusieurs crimes ne puisse pas changer de nom, parce que ça devient une façon pour ces criminels-là de récidiver, parce qu'ils savent que les policiers, même s'ils interceptent, le nom n'apparaîtra pas dans le registre des policiers.
31: Donc, les criminels ne devraient pas avoir le droit de changer de nom?
32: Non, ils ne devraient pas, parce que ça devient impossible de les interpeller avec leur pedigree criminelle.
31: Quel bilan on fait du côté justice en cette mi-année? Là, on est quasiment à pile-poil dessus. Est-ce que la justice va bien? Est-ce qu'on est à l'écoute des victimes?
32: Ben, je vous dirais qu'à Ottawa, il y a à peu près une quinzaine de projets de loi qui ont été déposés, dont trois par le gouvernement, des projets de loi intéressants. Je pense entre autres à resserrer les critères de remise en liberté, qui ont été très, très critiques au cours des dernières années, où des criminels dangereux étaient remis en liberté en attente de procès ou remis en liberté par la commission et qui récidivaient rapidement. Donc, il y a un projet de loi dans ce sens-là qui devrait être adopté. Il y a un projet de loi, moi, que j'avais déposé au Sénat pour faire en sorte que les féminicides soient un meurtre au premier degré automatiquement. Et ça, ce projet de loi-là a été déposé par le gouvernement. Et les conservateurs ont déposé à peu près une douzaine de projets de loi. C'est certain que ces projets de loi-là, déposés par l'opposition, peuvent prendre plus de temps à être adoptés ou ne pas être adoptés, mais il reste quand même qu'il y a beaucoup de projets de loi actuellement à la Chambre des communes qui ferait en sorte qu'on reviendrait à peu près à ce que le code criminel était sous l'ère Harper. Mais maintenant, est-ce que le gouvernement libéral majoritaire va y donner suite? On ne le sait pas trop. Au Sénat, il y a un projet de loi très intéressant qui est de renforcer la Charte des droits des victimes, parce qu'on sait que sous l'ère Trudeau, il y a eu très peu d'efforts qui étaient faits pour donner sens aux droits des victimes. Et là, il y a un projet de loi qui a été déposé pour le faire. Et également, il y a un projet de loi qui vise à resserrer les sentences pour les crimes contre les enfants ou les crimes à caractère sexuel. Donc, de remettre les sentences minimales qui feraient en sorte qu'ils viendraient modifier la loi C5 qui retourne chez eux les gens qui commettent des crimes soit en matière de violence conjugale ou des crimes liés à des crimes à caractère sexuel. Et il y a une Mme Pate, une sénatrice très, très pro-criminelle, qui a déposé tous ses projets de loi.
31: Elle est pro-criminelle?
32: Elle est pro-criminelle. Donc, elle veut disparaître le pardon. Le pardon deviendrait automatique après la période 2 ans après la sortie de prison.
31: Ben voyons donc!
32: Sans savoir si le criminel a commis des crimes ou pas. Elle veut abolir l'isolation dans les prisons. Elle veut faire en sorte que les gens qui souffrent de maladies mentales dans les prisons, les pénitentiaires, soient transférés dans les hôpitaux provinciaux.
31: Fait qu'imaginez-vous... Ah, il y en a tellement de place, hein?
32: Il y en a 2000 au Canada dans les pénitenciers qui souffrent de troubles mentaux. On les transférait dans les hôpitaux provinciaux en sachant bien que les hôpitaux provinciaux n'ont pas cette sécurité que les pénitenciers ont.
31: Donc
32: ça, c'est un peu capoté.
31: Mais oui, qui Québec, va les garder, ces ouais. dangereux-là, en plus?
32: Ouais.
31: Je veux dire, Québec, on manque de gardiens de prison. Allez-y, pour le Québec,
32: à Québec, il y a un bilan assez positif, M. Lafrenière, parce qu'il a déposé quand même des projets de loi intéressants. La loi Claire, qui fait en sorte que les femmes pourraient, à partir d'une demande dans un bureau de police, avoir les antécédents du nouveau conjoint, qui est violent.
31: Bravo.
32: Le registre des prédateurs sexuels, demandé par nous depuis des années, qui a été adopté.
31: Est-ce que ça va voir le jour, ça? Quand est-ce que ça commence?
32: Oui. Ben, écoutez, la loi est adoptée, donc ils sont en train de travailler actuellement sur l'identification des gens qui vont faire partie de ce registre-là.
31: On va-tu voir la photo du croche?
32: Il va avoir la photo, il va avoir les antécédents criminels, les conditions de remise en liberté, son niveau de dangerosité et l'arrondissement où il demeure.
31: Pas l'adresse, mais le quartier, l'arrondissement, dans Charlebourg, dans Beauport, pour ce qui est de Québec.
32: Un peu ce que le Journal de Montréal faisait lorsqu'il publiait à chaque année sur des petits points rouges où se situaient les prédateurs sexuels au Québec.
31: Donc, quelqu'un qui va être condamné, quelqu'un qui est en prison ou qui même est sorti de prison, le niveau de dangerosité, on va le prendre à partir des rapports... des rapports de commission des libérations conditionnelles, comment ça va marcher? Là?
32: Ceux qui sortent des prisons provinciales, soit la commission ou le directeur de la prison, et ceux qui sortent des pénitenciers fédéraux, et là, c'est la GRC qui informe les corps policiers chaque fois qu'un criminel dangereux sort des prisons d'un pénitencier, il informe la province. C'était une directive de M. Dupuis au Québec qui interdisait les policiers de rendre l'information publique. Maintenant, le ministre Lafrenière s'est engagé à rendre cette information-là publique. Donc, on a hâte de voir combien de criminels vont être fichés et aussi comment les familles pourront avoir accès à l'information. Est-ce qu'on va faire une publication dans les médias? Est-ce qu'on va rendre l'information?
31: Ça prend un site Internet, là.
32: Exactement.
31: Ben oui.
32: C'est ce qu'on a préconisé, nous.
31: Ben oui. Une famille qui a deux enfants, mettons, qui s'installe dans tel quartier ou dans l'arrondissement, comme vous dites, on doit savoir. Là. Y a-tu des agresseurs? On veut voir leur face, des gens condamnés, rappelons-le. Des gens condamnés, pas des candidatons. Là.
32: Par rapport au ministre de la Justice du Québec, ça n'a pas été une grosse session pour lui. Nous, on a travaillé, vous savez, un projet avec 200 victimes qui sont protégées avec une technologie qui fait en sorte que lorsque l'agresseur se rapproche des victimes, il est en bris de probation. On sait qu'il y en a beaucoup au Québec qui sont en bris de probation, 11 000 l'an dernier. Les victimes pouvaient prendre soit des photos, des audios du vidéo et c'était transféré à une centrale téléphonique qui pouvait la transférer immédiatement aux policiers et il y avait une intervention rapide. Québec va adopter cette technologie-là, mais il va aller vers la France pour adopter une technologie française qui va être beaucoup plus compliquée pour les victimes, alors que sur quoi on a travaillé, nous, et que 200 victimes ont été financées par Québec. Il y a 200 victimes qui ont ce bidule-là et l'appel d'offres qui va se faire bientôt, c'est un appel d'offres dont les critères vont presque exclusivement baser sur la technologie française. On ne comprend pas le ministre de la Justice dans ce dossier-là.
31: C'est dommage bizarre, ça. C'est dommage bizarre, alors qu'on avait une technologie bien canadienne et québécoise.
32: Québécoise et qui a fait ses preuves. Il y a 200 victimes qui s'en sont servies. Aucune n'a été agressée. Et quand on regarde les statistiques sur les gens qui sont en manque d'obéissance par rapport aux directives de la Cour, on a triplé en 8 ans ceux qui ne respectent pas les conditions émises par la Cour.
31: C'est
32: ceux en attente de procès. Ceux qui sont remis en liberté parce qu'ils n'auront pas de procès, 50% ne respectent pas leurs conditions.
31: Ah, je sais.
32: Donc, il faut donner aux victimes un moyen de se protéger
31: parce que les
32: criminels retournent vers les victimes pour les harceler, leur demander de retirer leur plainte, à la limite même les agresser à nouveau. Et il faut donner un outil, et l'outil existe. Malheureusement, Québec semble vouloir aller vers la France plutôt que utiliser la technologie que le Québec a lui-même financée.
31: Ben oui, imaginez. Bon été, M. Boisvenu, ça a été un grand, grand plaisir. Et on se reparle assurément cet automne. Bon été!
32: À la prochaine. Bon été à vous, bon été à tous les gens qui sont des auditeurs fidèles de Radio X.
31: Merci beaucoup, bye-bye!
32: Bonjour.
31: 7:46. On passe en mode quiz.
1: Oui.
31: Le duel, Livers and Lovers, en revenant. 418-670-9098. Deux concurrents. C'est quoi le fonctionnement, Dan?
1: Deux concurrents, trois questions chaque avec droit de réplique.
31: Des extraits du show que vous devez identifier. Vous êtes des Livers, vous êtes des Lovers. On veut le savoir. On remercie la fidélité. C'est un
1: oui,
31: peu ça.
1: Exactement.
31: Si vous écoutez une autre station, mur à mur, là, hey, y a gogo, ça ne donne rien. On a 50$ au gagnant, Drella Tyson. Très bon. 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C'est le duel de la mort en revenant dans Morelai.
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1: La pluralité d'incidents ce matin sur la Rive-Sud de Québec. Résultat, ben, vous êtes jamais dans le trafic vraiment solide ce matin. Il y a encore des accidents qui sont d'actualité. C'est plus sur la portion entre les ponts et Lévis-Centreville dans les deux directions. Il y a un accrochage tout de suite après la sortie du chemin des îles. Là, donc, évidemment que ça vient causer des ennuis. C'est pare-choc à pare-choc depuis Alphonse Desjardins. Et puis, vous avez également, dans l'autre direction, juste avant d'arriver à la hauteur de Taniata. Donc là, c'est à sortie du pont. En plus, il y a des travaux dans ce secteur-là. C'est compliqué. Ce matin, à la tête des ponts et un peu plus avant, c'est les gens qui arrivent de Saint-Apollinaire, Saint-Étienne, qui étaient pognés dans le trafic. On a réussi à ramasser à Guenée, mais on est encore jammé. Là, c'est presque à la hauteur de la route Lagueux, l'attente pour l'accès au pont. 73 également, c'est très compliqué. Vous payez le prix parce que les autres ont accroché ailleurs. Donc, c'est vraiment compliqué, la tête des ponts. Pour le reste, à Québec, il y a moins la pression des véhicules de la Rive-Sud, mais quand même, c'est compliqué. Compliqué sur Dalhousie-Saint-Paul, compliqué sur Dufresne-Montmorency. Côte d'Abraham, Dorchester, je vous dirais que Charest également, c'est assez costaud dans le secteur des Lumières, et également entre Duplessis et Henri IV. Henri IV, parlons-en, direction sud, très très lourd entre Amel et Versant Nord. Pour ce qui est des gens qui sont dans la couronne nord, Laurentienne et Henri IV, c'est toujours compliqué. Et puis, vous dire que Capitale, c'est comme d'habitude, c'est compliqué, c'était un sévère en beauté. 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

0: Et c'est là qu'on va le savoir. On remercie la fidélité, on vous remercie. Ça a été une belle saison de radio. Sans vous, ben c'est comme si on faisait un spectacle d'une salle vide. Disons que ça mène à rien, c'est pas très encourageant, en fait. Disons que ça balance pas dans les livres. Hein? Pas non. De spectateurs, pas de show.
1: Ça peut pas balancer.
0: C'est ça. Donc, c'est grâce à vous qu'on fait ce show-là, puis on vous remercie.
1: Oui, c'est ça. C'est la télé câblée, là, la radio, ça marche pas de même.
0: Non, c'est ça. Beaucoup de monde dans la salle. Show numéro 1 à Québec, on vous remercie. Et on a des petits clins d'œil à vous faire aujourd'hui et demain également. C'est 50$ au Tyzone. Duel entre qui et qui, Dan, ce matin?
1: On va commencer par Nicolas. Salut, Nick.
2: Salut.
1: Ça va?
2: Oui, ça va.
1: Wow, t'es notre premier participant, puis je te mets en attente, t'as le temps d'aller parler à David, qui est notre deuxième. Comment ça va, David?
2: Ça va bien,
1: vous? Numéro un.
0: Yes.
1: Donc, on vous rappelle comment ça va fonctionner pour Nicolas et David. C'est pas compliqué, on commence par Nicolas. 3 questions. Il y a un droit de réplique si jamais il n'y a pas la réponse. Et par la suite, c'est si jamais c'est égalité, j'ai une question bris d'égalité. Es-tu prêt, Nick, pour 50$ chez Tyzone?
2: Yes.
1: OK, première question. Qui parle? Oh, ça se pourrait que faut que je lève mon pote hein, pour que ça marche. Oui, qui parle?
3: Alors, permettez-moi de vous dire mon hot take de la journée. La crise de la solitude masculine est une bonne nouvelle. Elle est le signe de l'affranchissement des femmes. La crise de la solitude masculine, c'est rien d'autre que notre libération. Parce qu'au fond, c'est de ça qui est question. Les hommes sont seuls parce qu'ils n'arrivent pas à se trouver des partenaires de vie.
1: Donc, qui parle? Ça a beaucoup fait jaser.
2: Oui, je sais. J'ai sa face, mais j'ai complètement oublié son nom, malheureusement.
1: OK, donc c'est bien correct que tu as le droit. Je vais aller chercher le droit de réplique de David. Ce sera pas bien long, Nicolas. David!
4: Je veux rien savoir d'elle.
1: OK. c'est pas loin d'être une bonne réponse.
0: C'est ma réponse, mais moi, je participe pas.
1: Oui, David, c'est Elisabeth Lemay, son nom. Hey, Nicolas, yes. Je te fais jouer un thème et la question suit.
0: Les lundis des millionnaires! Des millionnaires! Les lundis des millionnaires!
1: Qui sont les deux millionnaires?
2: François Lambert et Éric Gravel.
1: Bonne réponse!
0: Ça, c'est un live, mon gars.
1: Voilà. Maintenant, troisième question.
5: Qu'est-ce que vous avez pensé des élections partielles cette semaine?
6: Puis surtout qu'ils se ressemblent toutes du même au pareil. Des cloches, des étoiles, des bebelles, en gros papier gris. Ça limitait deux rochers à pas savoir dire la différence, je vous le dis comme je suis là.
1: Quel ministre fédéral est personnifié par la Sagouine?
2: C'est Dominique Leblanc.
1: Bonne réponse! Bon. Wow. Bonne réponse. Donc voilà, deux bonnes réponses. Reste en ligne. Nico, reste en ligne. On va parler avec David. Bon, David, es-tu prêt?
2: Oui.
1: Première question.
7: Je pense pas que ça soit un tabou. Je pense que ce que nous on fait aussi dans le monde du hockey, c'est les Pride Night aussi pour ouais. Supporter. Donc, je pense que c'est important. Et c'est même pas que dans le sport, je pense aussi dans la vie en général.
8: Partout,
7: mais tu sais, nous en tant que joueurs de hockey, puis pour le Canadien, on acceptera. Et puis, je pense pas qu'il y ait de tabou là-dessus.
8: Okay.
0: Ça, c'est un indice.
1: Oui, oui. Qui nous parlait?
2: Je sais pas, mais sa voix ressemble à Lionel Carman, je trouve.
1: Ce n'est pas Lionel Carman. Je vais aller voir David.
2: Nicolas.
1: Nicolas, oui. J'ai deux noms, moi, puis tu vois, je suis déjà perdu. Change pas enseignante. Ce sera pas long, David, j'arrive. Nicolas, qui parlait?
2: C'est-tu Tessier du Canadien, ça?
1: Bonne réponse.
0: C'est ça. OK, il parle à la française,
1: voilà,
0: c'est ça.
1: Exactement. Donc, merci. Ce sera pas bien long, on te revient. C'est possiblement toi qui vas gagner. Non? OK, David. Deuxième question.

0: Le thème, vous avez voté pour ça. On fait jouer ça dans le cadre de quel projet?
1: Ben, le tramway.
0: Bonne réponse. On y va avec l'autre question.
2: Voyons, c'est épouvantable. Ça me crève le cœur de voir ça. Ça me crève le cœur. Fait que non, il n'y en aura plus de voyage à 800 $. C'est terminé.
3: C'est terminé. Finito. Elvis Boy. Finito. Mickey Mouse. Finito. Elvis Presley.
0: Mel Guilmette, qu'on attendait dans un montage. Dans quel pays c'est finito, il n'y en aura plus de voyage à 800
4: $? C'est bon le montage.
1: Cuba.
0: Cuba, bonne réponse. Mais quand même, c'est 3-2 pour Nicolas. Merci d'avoir participé, David.
1: Bye.
0: Voilà.
4: Merci beaucoup. Bravo.
0: C'est sur la ligne 1, Max, le gagnant.
4: 50$, Tyzone. Merci beaucoup.
0: 50$, Tyzone, c'est numéro 1.
4: Bon été.
0: On passe au travers.
4: Salut, bye. 8h02. Au même moment, Nick, il me dit « ma chronique s'en vient ». Oui, après la pause, Sarah s'en vient. Raider Sports également s'en vient. Il y aura un pas cher, ma chère également. Habituellement, on fait le tour du Québec, mais cette année, regarde, on a fait ça sur un coin de table, vite comme ça. Chronique tour de machine, il n'y a pas vraiment de thème pour ça. Mais qu'est-ce qui se passe en Beauce cet été? On va aller jaser avec les gens de destination Beauce. Tour de machine, tu pars de bonne heure le matin, tu te fais un lunch. On s'en va en Beauce. Il y a des activités. On revient super à la maison. C'est le fun. On va se donner des trucs ensemble.
0: Vous pouvez le souper
4: là aussi. Oui, oui, avec une bière. Tu peux boire en masse aussi. À Frampton Brouse, entre autres. On va faire le tour de tout ça. On va closer le show avec ça. Donc, très courte pause. Et Nick Payne, Field of Payne, au retour.
5: Morée. Petite pause. De retour dans un instant. 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
0: Circulation de Québec, facilitons cette fluidité ensemble en nous disant au 88-670-9098 ce que vous voyez sur les routes. Ce qu'on voit sur les routes ce matin, c'est surtout la Rive-Sud qui retient notre attention. Il y a eu un paquet d'accrochages, il y en a encore d'ailleurs, c'est toujours d'actualité, entre autres sur la 20. Direction Lévis-Centreville, un petit peu avant d'arriver à la hauteur de Taniata. Il y a des travaux également, ça cause des ennuis. Il y a tout le monde qui jette un coup d'œil également de l'autre bord. C'est pare-choc à pare-choc, vraiment, la tête des ponts. C'est très, très lourd, très, très compliqué ce matin. On m'informe également d'un autre incident. Je vous le dis, là, c'est à la hauteur du Volkswagen à Saint-Nicolas pour les gens qui arrivent pour la 20 direction Est. l'accès au pont. Je vous le dis ce matin, on dirait que c'est une tempête de neige à quel point il y a eu des incidents à la tête des ponts. Puis quand je dis la tête des ponts, il va sur un 5-6 km à la ronde. La Rive-Nord, cependant, ça va un peu mieux, évidemment. Il y a moins de monde, quoi qu'il y ait un accrochage sur Laurentienne juste avant d'arriver en ville. Donc, évidemment que ça va causer des ennuis. L'accès à la colline parlementaire, c'est ce qui retient notre attention ce matin. Continuez de nous écrire au 88-670-9098. 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

0: jeu. C'est-tu une pub du gouvernement ou c'est une pub de la CAQ? Parce que les élections, c'est pas commencé encore, donc c'est pas comptabilisé. Donc voilà, ça sent vraiment, vraiment les élections avec en plus des annonces de débats. On est là-dedans. 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
1: Bilan, projection, Nick Payne, comment ça va?
2: Ça va, toi? Je suis supposé faire la projection de tous mes défauts sur tout le monde, c'est
1: non,
2: ça? Comme
1: tu fais
2: la Freud.
1: La projection sur ce qui s'en
2: bien
1: vient.
2: Sûr.
1: Déjà, on est en mode électoral. Paul Larocque annonce comme ça son débat, alors qu'on n'a même pas commencé l'été. Lui, il est déjà à l'automne. On est excités. Ça va être une campagne. Ça va être une campagne sauvage. Moi, je pense que ça va être une campagne sale. Je pense que ça sera du jamais vu pour les Québécois. Aux États-Unis, t'envoies des campagnes sales. Would you vote for that guy? Tu sais, les pubs un peu mystérieuses, là. Mais ici, je pense que ça va jouer très, très cochon. C'est très serré. Et je pense qu'en 2026, on va avoir de toutes les couleurs.
2: T'as dit le mot-clé, c'est très serré, puis c'est ça qui va, plus que quoi que ce soit d'autre, qui favorise une joute là, qui va être peut-être acrimonieuse des fois. Puis on a déjà eu un aperçu de ça là, avec la petite chicane milliard PSPP sur fond de poursuite et de lien avec le allégué avec le crime organisé. Là. T'as raison, ça va sûrement continuer. Puis moi, en ce moment, ce que je trouve intéressant, c'est qu'on dirait que ça commence à bouger. Puis une campagne électorale, ça peut mener à toutes sortes de choses, à toutes sortes de scénarios, de résultats qui sont très loin du portrait que donnent les sondages à un moment comme celui-ci.
1: Oh oui.
2: Là, on est encore dans le petit ronron malgré tout. Christine Fréchette est sur sa bulle de candidate beige, première ministre désignée qui arrive à la dernière minute, qui essaye de se débarrasser du bilan de son parti. Sauf que ce bilan-là va lui mordre les jarrets. C'est évident,
1: oui.
2: Les partis d'opposition sont nombreux et ils ont, mais alors là, tu sais, de la matière plein les tiroirs là pour gruger la CAQ, à commencer bien sûr par Nordvolt et compagnie. Mais si ce n'était que ça, c'est 8 ans de gouvernance, il y a du pain sur la planche là, il y en a pour tout le monde pour critiquer les caquistes. Et je ne suis pas certain en plus que Mme Fréchette, au-delà de son caractère un peu de candidate de Star Academy de la politique là, est vraiment le cran puis la stature pour passer à travers ça. Je le dis, je le pense franchement. Je sais que c'est pas politiquement correct là, peut-être là, parce que c'est une femme ici et ça, mais je maintiens que je suis pas certain qu'elle a ce qu'il faut pour traverser ça. Quand on la voit en entrevue là, un peu plus tassée par les journalistes là, ça commence à arriver des fois. C'est pas facile pour elle. Alors ça pourrait. Tu sais, on se souvient tous de Kim Campbell. Mais il n'y a pas eu seulement ça. Pense à Bernard Landry, lui aussi premier ministre désigné. C'était quelqu'un qui avait quand même, tu sais, qui était très très connu, très installé. C'était un homme d'État, Monsieur Landry, avec ses défauts et ses qualités. Mais les péquistes avaient des bons sondages avant d'aller en élection en 2003. Puis on connaît la suite. Alors, tout est possible. Puis, du côté du PQ, il y a des voyants qui s'allument dans le tableau de bord.
1: Oh,
2: là.
1: Ouais.
2: On était le recours, le stationnement, le ceux vers qui on se retourne parce que c'est une sorte de valeur sûre là pendant plusieurs années déjà. Maintenant, ça fait longtemps qu'ils sont en avance et ils le sont toujours hein, chez les ceux qu'on appelle les francophones là, pour pas trop nommer le peuple majoritaire du Québec là. Alors ça c'est une clé, mais ce qui se passe dans la région de Québec est fascinant. Selon les deux, alors les sondages, le Synopsis et qu'est-ce que c'est l'autre Palace, les conservateurs auraient assez nettement pris les devants dans un cas, puis dans l'autre cas, c'est la CAQ qui serait en avant. Mais en tout cas, dans ces deux sondages-là, ce qu'on voit, c'est une chute importante du PQ et une montée importante des caquistes.
1: Ouais, ben le PQ, garde, je vais te donner le score, là, ça vient de sortir, QC 125. Qui devra changer de nom pour QC127 un jour. Là.
2: Oui.
1: Mais restons-en là. Les impressions de PSPP se détériorent.
2: C'est
1: donc,
2: ça.
1: On voit plutôt défavorable là. De septembre 2024 à aujourd'hui, plutôt défavorable passe de 30 à 54 %. Donc, le soupe au lait, là, ça commence à virer cailler, là, la petite soupe au lait. Là.
2: Oui, ben il y a un processus normal là-dedans aussi. Là, plus l'élection approche, plus tu es considéré à tort ou à raison comme celui qui va gouverner, plus tu prends de l'avance sur ce qui va t'arriver quand tu vas gouverner. Hein? Donc là, on le passe au crible, on lui trouve des défauts, puis il y en a. Alors, ça va, ça se fait bien, mais tout le monde en a. Là, mais il n'est plus dans la position de la saveur du mois, petit nouveau, qui attire aussi des gens qui aiment moins la politique puis qui rêvent de quelqu'un qui viendrait là changer la façon de faire de la politique. Puis là, eux sont très déçus quand ils s'aperçoivent que il y a des opinions carrées aussi, puis des fois il est méchant avec les adversaires. Là, tout de suite, t'as une bonne galette là de gens que ça dérange.
1: Ouais, je pensais que c'était un genre idéal.
2: Oui, puis c'est pas ça.
1: Il a pas faim, il est contre le TGV. Hey, as-tu vu ça, la gauche qui est virée sans dessus dessous, le TGV? Toute une gang qui ne savent pas calculer.
2: Non, exactement. Moi, j'ai trouvé que c'est une sortie parfaitement emblématique de PSPP. C'est-à-dire que parfois, ils osent des affaires pas consensuelles comme ça. En plus, ils rajoutent une petite prime indépendantiste pur, là, hein, en disant ça, c'est un projet de nation building canadien, ce qui est tout à fait exact, parce que si tu commences par lier Montréal avec Toronto, ben qu'est-ce que tu penses qui arrive?
1: J'irai pas manger au Tim Hortons de St. Catharines, ne vous en déplaise. Mais il y aurait dû axer davantage sur les terres agricoles, au plan stratégique. Ouais. Tu sais, tu peux, parce qu'ils ont joué là-dessus pour être contre le troisième lien. Les terres agricoles de l'île d'Orléans, Félix Leclerc, c'est pas vrai, puis les pommes, les ci, les ça, chantent la même chanson pour la gang de Mirabel. Les terres agricoles de Mirabel, c'est notre patrimoine, le TGB va le massacrer.
2: Non, c'est ça. Ils ont joué de ça, mais moins fort, tu dis, que dans le cas du troisième lien. Mais par contre, ils ont joué, mais ils auraient pu jouer encore plus fort. Puis il faut marteler ça. Puis il faut, au-delà des allégeances politiques, c'est que Ottawa se lance dans une affaire. Ça va coûter. Moi, j'ai trouvé ça très drôle de voir toute une brochette de commentateurs dire, mais comment osent-ils dire que les coûts vont exploser? Mais je veux dire, c'est l'enfance de l'art, c'est le B.A.B.A. Tout le monde le sait que les coûts vont exploser
1: en plus,
2: de façon
1: la gang,
2: magistrale.
1: En plus, la femme à Champagne, ministre des Finances, siège sur le board. En plus, un blo va se voter un salaire qui, avec les primes, peut atteindre le million. Le projet n'a pas commencé. La pépine n'est pas dans le champ encore. Ils ont une collection de vice-présidents qui font à peu près rien, mais qui vont collecter des chèques de malades.
2: Ah, c'est le veau d'or, là. C'est parti. On le voit juste...
1: Ça sent très mauvais, là.
2: C'est le début de l'ombre du commencement d'un embryon, puis c'est déjà un festival de dépenses à tout casser.
1: C'est Crazy Train en partant.
2: Oui, et il faut que t'ajoutes, j'y tiens, il faut que t'ajoutes l'élément nation building canadien, parce que ça, de tout temps, c'est l'excuse pour toutes les largesses aussi, là. Alors, ça va coûter extrêmement cher. Moi, le TGV, là, mais fais-moi-en un si tu veux vraiment, là, mais je pense que c'est pas une priorité, mais Montréal-Québec, ajoute Saguenay, va vers la Beauce ou vers Gatineau, mais connecter le West Island avec Toronto, pour moi, à ce prix-là, c'est vraiment pas une bonne idée. Et à ce prix-là, tout court, quelles que soient nos allégeances politiques. Mais donc,
1: l'avion
2: tout ça pour dire
1: existe.
2: Que...
1: Je tiens à rappeler que l'avion existe. Là.
2: C'est des gens, le char aussi.
1: C'est
2: là,
1: des gens d'affaires qui vont prendre ça.
2: C'est
1: et
2: ça.
1: Les gens d'affaires savent que l'avion existe.
3: Puis le TGV, c'est pas beaucoup moins cher, là.
2: Non, mais exactement. Non, puis là, amusante affaire, Air Canada est dans le consortium. En tout cas, bref, moi, ça me laisse froid, mais PSPP est allé à une position assez courageuse là-dessus, puis on voit dans un sondage, là, je pense que c'était hier, que les Québécois sont massivement, enfin, disons, dans une solide majorité d'accord avec ce projet-là. Alors ça, c'est évident que c'est plus dur pour lui, puis il y a eu plein d'autres prises de position, celle envers les artistes, moi, qui m'a fait bien plaisir, parce que je pense que le PQ avait besoin de couper ce cordon ombilical-là, mais finalement, ils l'ont rabouté puis ramanché après. Alors là, finalement, tout le monde est un peu déçu. Alors, oui, PSPP va descendre, Fréchette descend, et milliards, ça lève pas fort. Alors tout ça, c'est le cocktail vraiment pour une course très très serrée à qui on déteste le moins dans le fond. Hein? Ça va ressembler aux électeurs.
1: Pourquoi du M est si détesté?
2: On en a déjà jasé ensemble. Je pense qu'il y a plusieurs facteurs. Là, tranquillement, pas vite, l'ombre de
1: En deux phrases, là, pourquoi sais-tu? Je lance ça à la volée. Orientation sexuelle, point d'interrogation. Est-ce que c'est son ton un peu plus coloré d'animateur de radio, point d'interrogation, qu'en sais-je?
2: Ben, toutes ces réponses, là, sur la question de l'orientation sexuelle, moi, je suis incapable de mesurer ça. C'est vraiment
1: auprès d'une certaine génération?
2: Il n'y a personne qui m'a dit ça, tu sais. Mais par contre,
1: Éric que l'a avoué, ça y avait nuit au sein d'une certaine clientèle à Victo lors du scrutin d'Arthabasca. Il y a une certaine clientèle qui regarde ça. Ouais. Et il n'y a pas de blonde, lui, hein? Ouais. Tu sais, je veux dire, évidemment, c'est des retardés. C'est des gens qui sont d'une autre éducation. On aura tous compris ça, mais quand même.
2: Écoute, moi, je serais prêt à concéder là-dessus que si c'est une façon de dire c'est pas un homme qui connaît la famille et les réalités de qu'on soit moins convaincu de sa candidature par cet angle-là, d'accord, mais là on peut appliquer ça à Madame Fréchette aussi ou non, je pense qu'elle je me rétracte là-dessus, mais bon, ok, mais je pense que plus largement c'est que dans l'esprit de l'électeur québécois en dehors de la région de Québec, les conservateurs ne sont toujours pas perçus comme un parti prêt à gouverner. Que ce soit à tort ou à raison, c'est une évidence. Ils sont très peu connus encore là. En dehors là, c'est encore le parti d'Adrien Pouliot pour plusieurs, un tout petit parti.
1: Pour plusieurs de l'extérieur du microcosme.
2: Absolument. S'il y a vraiment un microcosme, là. Et c'est pas un mystère pour autant, là, la gang de Montréal qui parle du mystère Québec. Il n'y a rien de mystérieux. Ce sont des affinités politiques d'un parti qui est mieux connu dans cette région-là. Alors, c'est pas étonnant du tout que ça cartonne à Québec. Mais en dehors, c'est très mal connu, très peu connu. Et lorsque connu, ben là, t'as encore le monstre de la pandémie qui sort la tête de l'eau.
1: Ouais, peut-être. Pas tant que ça.
2: Ah, ça joue encore. Ouais. Mais ça devient de plus en plus secondaire, c'est évident.
1: Ruba-Gazal, juste pour finir, il nous reste à peu près une minute. Ruba-Gazal, oublie ça, là. Elle a littéralement détruit le peu qui restait de ce parti-là. Elle a fait la moitié de ce que Françoise David faisait, là.
2: Oui, et Sol Zanetti, avec sa tonalité association de cégep, n'arrange pas
1: c'est
2: les
1: pas
2: choses.
1: Sérieux, là.
2: Hier encore, Ruba-Gazal, je sais pas c'est comment chez vous, mais ici, on est dans le psychodrame de Montréal-Nord, là, et dans le récit, hein, il y a vraiment l'établissement d'un récit par une certaine bien-pensance, une famille politique, et ici aussi, la majorité des gens pensent pas comme ce récit-là. Et Ruba-Gazal, hier, est allé dire, ils ont scalpé du monde. Excusez, là, on peut avoir toutes les critiques du monde à l'endroit du SPVM, puis on verra à quoi mènent les allégations, mais il y a personne qui a scalpé personne. Il faut arrêter avec ça.
1: C'est un symbole d'arrestation, ce qui est tout à fait déplorable en passant.
2: Oui, c'est absolument pas acceptable. Puis ces policiers-là seront sanctionnés, suspendus.
1: Mais elle essaie d'instrumentaliser ça pour se ramasser des votes.
2: Grossièrement, et ça fait peur au monde. Cette manière d'antagoniser puis d'appeler les gens des minorités à se sentir ostracisés puis maltraités à Montréal puis au Québec, l'électeur n'aime pas ça parce que c'est pas vrai d'abord là, et c'est porteur de beaucoup de problèmes. Et là, elle a joué dans ce film là très très grossièrement hier, tu sais, dans la foulée des manifestations avec les affiches All cops are bastards puis
1: des affiches communistes.
2: Alors, tu sais, ils sont coincés, QS. Ça, pour eux, je pense pas que les choses vont s'arranger. Sauf que il y a une partie de leur électorat qui est très, très, très, très anti-péquiste. Ces gens-là détestent le PQ plus que tous les autres partis réunis. Alors ça peut te donner un petit peu de carburant à QS, mais ça va être difficile.
1: C'est clair. Merci beaucoup, Nick. Ça va être un plaisir de se rejaser. Mais entre-temps, si les boys ici veulent te jaser, tu passes-tu l'été à Québec, en famille? Évidemment, t'es nouveau papa, hein?
2: Je suis de deuxième fois nouveau papa.
1: Ouais, mais t'es retombé des couches en français, là.
2: Oui, c'est ça. On dort pas beaucoup, mais c'est correct. Non, je reste au Québec parce que moi, je suis tellement fâché contre Donald. Non, c'est pas vrai. je vais probablement rester au Québec parce qu'il y a beaucoup d'action, puis je fais de la radio tout l'été. Mais c'est moi qui tiens à te dire merci, Dominique, puis à vous autres, à toute la gang, parce que quel accueil, quel plaisir, vraiment, là, de jaser avec vous autres de politique sans filtre, sans contrainte.
1: Carte blanche, c'est, comme c'est tous les chroniqueurs.
2: Ben oui. Très précieux. Je suis conscient du privilège et je salue tous vos auditeurs.
3: Mais évidemment. Je te confirme qu'on va continuer cet été, Nick.
2: Ah, ben avec plaisir.
1: Le téléphone va sonner.
2: Ça va me trouver.
3: D'ailleurs, déjà jeudi prochain, le lendemain de Saint-Jean, on se requinque avec toi.
1: Bon, ben ça, reste ça. Okay. Bye
2: bye. Pour vous faire ma critique artistique du spectacle.
1: C'est bon. Salut, bye. Bon été.
2: Salut, les gars. Salut
1: bye. Bye. 8h29. Sarah vient faire un tour en studio.
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3: Ah oui, on va faire ça version podcast. Sarah qui sera avec nous au retour de la pause. Le temps de vous dire que vous n'êtes jamais dans le trafic. Surtout si vous êtes sur la rive sud. Ce matin, ça a été vraiment un dawa total et complet, un peu partout. Vous êtes sur la 20S, sur la 20 Ouest, sur la 73, sur la 132, sur la 116. Vous dites, voyons, il me semble que je suis arrêté. Ben oui, profitez-en. Le café va être fini quand vous allez arriver à job. Très, très lourd pour l'accès au pompier à la porte ce matin. C'est dû à un paquet d'incidents qu'il y a eu. Le nombre d'incidents qu'on peut voir d'une journée où il vente fort puis qu'il tombe 30 cm de neige, je ne sais pas ce qui s'est passé ce matin. Si tu es à pleine lune, je ne le sais pas. Toujours d'actualité, accrochage sur Laurentienne à l'arrivée à Dutch l'arrivée au centre-ville. Donc, évidemment que ça vient causer des ennuis. C'est problématique sur Dufresne-Montmorency, la côte d'Abraham, Dalhousie, Saint-Paul également. Tout ce qui avoisine dans la colline parlementaire, c'est très costaud ce matin. Le boulevard Charest, compliqué à la hauteur de Saint-Sacrement par la suite. Ça semble vouloir aller un peu mieux. Capitale, c'est comme d'habitude, c'est compliqué. 88-670-9098. 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
1: Pareil, ami. 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
1: Sarah, qui n'est pas en vacances encore, là.
2: Non, pas de vacances cette semaine. On est encore dans... On sent, nous autres, beaucoup le rush de la fin de l'année scolaire.
1: OK. C'est quoi? Ça ressemble à quoi, le rush de la fin de l'année scolaire? Les gens sont-tu vraiment ultra stressés ou ultra soulagés?
2: Beaucoup dans le stress encore. Je te dirais que jusqu'à la semaine prochaine... Je pense qu'à partir de la semaine prochaine, là, tout le monde embarque dans un mode plus vacances, estivales et tout ça. Mais cette semaine, on sent encore beaucoup de stress avec les examens, la fin de l'année, les parents qui sont dans les derniers préparatifs aussi avant les vacances. Donc, ça se ressent.
1: Les camps de jour, les camps d'été, puis tout ça. Vas-y avec ton bilan, ton bulletin. Tu veux commencer avec quoi?
2: Ben écoute, ton peut-être un petit constat général en commençant, puis après ça, on ira un peu point par point. Je pense qu'au Québec, en 2026, on arrive à mieux comprendre les défis de la société. Cependant, on intervient encore trop souvent une fois que les dégâts sont faits. Fait que ça, j'ai l'impression que c'est comme un peu le fil conducteur de ce que j'ai constaté. J'ai essayé de décortiquer ça un peu. T'sais, j'ai regardé certaines choses au niveau de l'éducation, certaines choses plus au niveau de la santé mentale, des familles aussi. Mais règle générale, c'est vraiment le constat qui se dégage. On intervient trop tard, hein, une fois que le feu est pris ou que les problèmes sont déjà bien ancrés.
1: Là, tu parles de l'école comme thermomètre des fragilités sociales.
2: Exactement. Ben, tu sais, l'école, ça reflète, c'est un peu comme un miroir de la société, hein, à plusieurs égards. Donc, au fil des ans, on a vu différentes choses.
1: Plus de violence dans les cours d'école, on le voit dans les vidéos, hein, mais ça reflète la société. Lisez les médias sociaux, tout le monde veut s'arracher la tête. Mange la merde, va chier. Ce genre de truc-là, on le voit de plus en plus chez les adultes, donc chez les enfants.
2: Oui, tout à fait. Ça fait partie des exemples que j'avais. Écoute, même quand on voit, exemple, des secteurs qui sont plus défavorisés, des enfants qui n'ont pas nécessairement déjeuné le matin, ben c'est sûr qu'après ça, ça se reflète quand même à l'école sur la concentration, les capacités attentionnelles. Si jamais il y a des excès dans le temps d'écran, ben c'est sûr qu'une fois rendu à l'école, exemple un jeune, un ado qui a passé la nuit sur son cellulaire, ben il arrive en classe, est-ce qu'il est disponible? Pas tant. Mais ça reste que on voit que c'est quand même un enjeu de société en général, le cellulaire. Donc il y a plein de choses qui viennent se refléter à l'école, mais somme toute, ça vient mettre quand même beaucoup de pression sur les milieux scolaires en général parce que on voudrait leur attribuer énormément de responsabilités avec, somme toute, peu de moyens. Hein? C'est ça aussi, je pense que c'est quelque chose qui se dégage. Écoute...
1: T'as-tu pour ça, là, j'avais Macron en extrait que j'ai pas roulé. Il y a Carney qui s'en est mêlé. Ottawa veut le faire. Il y a Starmer, il est louche en baptême, là, au Royaume-Uni. L'âge minimum pour aller sur les médias sociaux. T'as-tu pour ça?
2: Mais là, écoute, tu m'amènes ça, déjà la... à comme
1: non, mais on est dans le crunch. On n'a pas une demi-heure, mais c'est le crunch. Ouais. Là, c'est parce que tu m'ouvres la porte aussi.
2: Effectivement.
1: Les tablettes, T'sais, j'ai passé la nuit sur la tablette. Mais c'est souvent ces médias sociaux. Insta, qu'est-ce qu'elle dit de moi? Puis TikTok, j'ai-tu des likes? Blablabla. T'es-tu pour ça?
2: Ben écoute, je pense qu'il y a comme un changement de paradigme, hein, clairement, là, qui est en train de s'installer. Avant, on était plus dans, OK, bon... quel contenu est-ce qu'on considère qui est adéquat pour le jeune? Le nombre de temps d'écran, mettons, OK, bon, mais ben, je sais pas, 30 minutes par jour, OK, c'est adéquat, 3 heures, c'est trop. Bon, fait qu'on était plus dans cette réflexion-là. Mm-hmm. Mais là, ça va beaucoup plus loin. On est vraiment plus dans une prise de conscience qui réalise que l'utilisation à un jeune âge des réseaux sociaux veut pas, ça a des impacts négatifs. Pourquoi? Parce que, ben écoute, on en a parlé quelques fois, le cerveau est en développement, mais nécessairement, les jeunes n'ont pas nécessairement le discernement requis en bas de 16 ans. En fait, c'est un peu là-dessus qu'on s'appuie, là, ce principe-là. On croit que les jeunes n'auraient pas le discernement nécessaire pour faire face aux algorithmes qui sont, somme toute, programmés pour vraiment capter l'attention, susciter des grosses réactions émotionnelles, rendre certains contenus addictifs. Donc, à quel moment est-ce que les gens sont réellement capables de dire...
1: Ça, c'est tout vrai, là.
2: Oui,
1: c'est
2: oui,
1: tout
2: oui.
1: démontré par ce qu'on appelle oui. la science.
2: Oui, oui, oui, absolument, absolument.
1: Donc, il y a comme une études... addiction aussi, là, qui, oui. Que l'adulte a aussi,
2: c'est,
1: là,
2: c'est
1: un moment
2: donné,
1: t'embarques là-dessus, t'embarques là-dessus, t'embarques là-dessus.
2: C'est vrai pour les jeunes, c'est vrai pour les oui. adultes aussi, mais il y aurait supposément, bon, en tout cas, on considère de façon générale qu'autour de l'âge de 16 ans, là, il y a comme une maturité qui se prend dans certaines fonctions cognitives du cerveau, où on arrive davantage à prendre un pas de recul puis à réfléchir. OK, ça, est-ce que je considère que c'est trop intense pour moi? Là, est-ce que je prends conscience que, whoop-a-lay, j'ai fait 6 heures en ligne de cellulaire, clairement, je suis en train de l'échapper, je devrais comme me mettre une limite à moi-même. Donc, à 12 ans, les jeunes n'ont pas nécessairement la maturité requise pour le faire. Donc, ça s'appuierait là-dessus. Écoute, ben, l'Australie a déjà passé effectivement la loi. Donc, eux, de leur côté, c'est passé depuis décembre 2025. En Malaisie aussi, si je ne me trompe pas, depuis juin 2026. Donc, c'est tout récent. Et là, effectivement, Royaume-Uni, bon, projet de loi en France, même chose. Là, Carney qui en parle. C'est pour ça que oui, c'était dans mes nouvelles à surveiller pour l'été et la rentrée.
1: Dans ton bilan, si tu parles de cellulaire, quel bilan tu fais de l'interdiction du cellulaire à l'école? Parce que c'est la première fois qu'on a ça au Québec.
2: Ouais.
1: On finit l'année, pas de cellulaire à l'école.
2: De
1: avec
2: ce côté-là,
1: quand même des règles rigides, pas sur le terrain de l'école aussi. Qu'est-ce que tu en dis comme bilan?
2: Bien, le bilan est super positif. Honnêtement, tous les jeunes à qui m'en ont parlé, même ceux qui étaient comme réfractaires au début, finissent l'année avec « bah finalement, c'était correct ». Puis jusqu'à un certain point, ben justement, ça nous a permis de développer davantage notre sentiment d'appartenance et tout ça. Fait que, tu sais, de ce côté-là, c'est positif. Mais vraiment, de venir interdire, là, on est dans autre chose, là. Il y a comme un questionnement qui émerge là-dedans qui fait balancer, tu sais, deux aspects. Est-ce qu'on limite la liberté des jeunes versus leur désir d'autonomie? Est-ce que le fait d'interdire va réellement régler le problème? Est-ce qu'ils vont pas trouver des moyens de contourner les règles, finalement? Est-ce que on devrait pas miser davantage sur l'éducation? Donc, il y a un peu tous ces questionnements-là, je pense, qui méritent qu'on s'y attarde. Parce qu'on sait pas exactement, est-ce que ça va être si efficace que ça? Est-ce que ça va si bien fonctionner? Mais, clairement... il y a une prise de conscience collective qui réalise, écoute, il y a des enjeux sur la santé mentale, ça va trop loin. Les jeunes, moi, le problème principal, je te dirais que je constate, puis je dis les jeunes, même pas tant les jeunes, honnêtement, les adultes aussi.
1: Oh oui.
2: Tout ce qui touche à la construction identitaire, il y a beaucoup de personnes qui frappent un mur à un moment donné parce qu'ils se disent, hey, moi, dans le fond, j'ai développé ma personnalité en fonction des attentes.
1: En fonction des autres.
2: En fonction des autres. En fonction de qu'est-ce qui est tendance sur les...
1: Tu développes une dépendance affective en regard aux autres.
2: Ben,
1: elle
2: regard,
1: a plus de
2: likes
1: que moi. Elle est plus belle. En tout cas, si on parle des filles, les gars, peut-être qu'on regarde moins ça. On regarde d'autres choses, là.
2: Tu sais, ça peut être aussi banal que, je sais pas...
1: telle chose face à l'apparence aussi.
2: Telle chose est tendance, ça l'est pas. Ouais, mais moi, j'aime ce qui est pas tendance. Ouais, mais là, tout le monde met de la pression sur les réseaux sociaux. Donc... la pression sociale est comme
1: TikTok
2: beaucoup
1: est très
2: plus
1: fort.
2: Forte exactement qu'auparavant. Puis, il y a beaucoup de jeunes qui se construisent finalement en n'ayant pas nécessairement une personnalité qui leur est propre. Ils se construisent en fonction vraiment des standards qu'on retrouve sur les réseaux sociaux. Ça, pour moi, c'est le bout qui est peut-être plus problématique. Il y en a plusieurs qui se mettent une pression complètement démesurée, parfois, oui, au niveau de l'apparence, mais parfois, oui, au niveau... des intérêts, de qu'est-ce qui est correct de faire ou pas. Il y en a qui vont s'imaginer, bon, ben là, à 14 ans, il y a telle affaire que j'aurais déjà dû faire. Si je ne l'ai pas faite, je serais peut-être pas acceptée ou autre. Donc, il y a vraiment une grosse pression. Puis même au niveau des adultes, le nombre de femmes, particulièrement, exemple, on va dire, qui me parlent et qui me disent... ben là, sais-tu, à un moment donné, je file pas tant bien à force de regarder Instagram parce que tout ce qu'on voit, c'est les gens qui se montrent sous leur meilleur jour. Donc, c'est difficile de faire comme, ben voyons, tu sais, est-ce que moi, je suis normale? Est-ce que je suis correcte de penser comme ça? Donc, il y a beaucoup d'éléments là qui amènent en fait des questionnements. Je pense que c'est des questionnements qui méritent d'être posés. Clairement, on le constate que d'avoir été trop all-in sur tout ce qui est réseau et compagnie, ça a quand même des répercussions.
1: En terminant, projection pour la rentrée. On n'a pas le goût d'en parler parce que là, on veut juste aller en vacances, mais quand même, t'as-tu une projection à faire pour la suite? Les parents, les profs? les directions d'école, les commissions scolaires, les jeunes?
2: Oui, quand même. Ma projection, ben clairement, je pense que la rentrée scolaire va à nouveau, rien de nouveau sous le soleil, remettre en lumière la fragilité du réseau scolaire actuellement. Bon, la pénurie des profs, je pense que c'est une histoire qui va revenir. Les infrastructures vétustes également. Hein. On se rappelle que 53 % des bâtiments sont en très mauvais état ou en mauvais état. Donc, quand on est au point où il y a des articles qui sortent et qui stipulent que certains milieux scolaires pourraient actuellement nuire à la santé des gens qui les fréquentent.
1: On est rendu là.
2: De par la qualité de l'air, la qualité de l'eau. C'est quand même inquiétant, là. Des morceaux de plafond qui tombent limite sur la tête des gens.
1: Oui.
2: À un moment donné, il faut s'ouvrir les yeux. Il y a des études qui ont été faites qui disent que, écoute, c'est au moins 2,8 milliards seulement pour remettre les infrastructures à jour pour les 10 prochaines années, à chaque année, juste pour remettre à jour le parc
1: réparer.
2: Immobilier qui existe déjà, là. Donc là-dedans, on n'est même pas dans la construction de nouvelles écoles. C'est sûr que c'est quelque chose qui va revenir de l'avant à la rentrée. Pour l'été, si j'ai un petit mot, on va dire, aux familles, faut pas chercher à rajouter toujours plus, des activités, de la performance, etc. Puis pas juste les enfants, les parents aussi.
1: Oh.
2: Moi, ce que je vois, c'est des parents là, qui sont
1: brûlés. Les horaires, les lunchs, à un moment donné. Là,
2: j'ai énormément d'empathie, honnêtement, pour tous les parents là, que je vois être épuisés. Je pense que ça, c'est comme un gros morceau qui est à travailler. Tu sais, faut se rappeler, là, les parents, enlevez-vous la pression. Vos enfants n'ont pas besoin de parents qui sont parfaits et irréprochables.
1: Ouais, c'est
2: pas
1: ça.
2: De ça qu'ils vont se souvenir. Ils ont tout simplement besoin de votre présence, du temps de qualité, des petits moments légers, pas structurés, de la spontanéité, c'est de ça qu'ils vont se souvenir pendant leurs vacances. Donc, on s'enlève la pression de performance. Elle n'a pas lieu d'être pendant l'été. Cet été,
1: très
2: on relaxe.
1: Bien dit. Merci beaucoup.
2: Hey, ça fait plaisir.
1: Merci. Bon été.
2: Ben, bon été à toi aussi.
1: Puis si Dan veut t'appeler, ben, let's go. Bon,
3: on a réglé ça tantôt
2: on a
3: pendant la circulation.
2: Le
1: show live qui roule.
2: Ben oui, exactement.
1: C'est bon. On se reparle à l'automne, en pleine campagne électorale.
2: Écoute, il va y avoir du stock à faire.
1: On va regarder les plateformes en éducation, oui. Ça c'est clair.
2: Tout à fait.
1: Merci beaucoup.
2: Ben, ça fait plaisir.
1: Puis, t'as levé ta main. Comment à l'école?
3: J'ai un breaking news.
1: OK.
4: De délicieuses trempettes au fromage à la crème fondue.
1: Cheese quiz.
3: Cheese news. Jean Boulet annonce son retour à la vie politique.
1: Tu sais quoi? Je le savais, mais je trouvais ça plate comme nouvelle. Non, mais... pas parlé.
2: L'été arrive, on a comme plus envie d'entendre parler tant que ça de politique. Pour l'instant, à l'automne, ce sera probablement autre chose.
3: Mais en même temps, c'était un cadre pour l'équipe Fréchette dans la prochaine élection. C'était un des seuls ministres qui restait, là.
1: Puis on me glisse à l'oreille qu'il y a une forte réaction chez certaines chaînes de pharmacie. Il y aura plus de teinture pour les autres.
3: Oui, ça,
1: donc,
3: c'est...
1: Voilà.
3: C'est,
1: donc, c'est réglé. Tout est dans tout.
3: Jean de la Mauricie, la couleur fromage sera de retour.
1: Ray s'en vient. Ciao.
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24: Salut mon Ray!
25: Bon matin!
24: Combien de games de golf à date?
25: Une quinzaine déjà.
24: Yeah!
25: Plusieurs sous la pluie. Hier faisait beau par contre.
24: Oui.
25: Hier on était bien. Ouais. Il y en aura 70-80 à la fin de l'été.
24: C'est bon. Parfait. Tu passes plus bébé au hockey là?
25: Ouais, je regarde ça quand même là. Okay. Non, non, non.
24: Tu regardes quoi? J'aime les Marlies?
25: J'aime ça passer du temps à l'extérieur.
24: Hey, la Ligue américaine, ils n'ont pas fini de jouer.
25: Oui, c'est long en tabarouette là.
24: C'est éternel.
25: Oui.
24: Tout le monde a fini de jouer en Amérique du Nord.
25: Oui, même
24: sauf eux autres.
25: Mais cette semaine, la East Coast League a fini aussi. La Coupe Kelly, que les Lions ont gagné l'an dernier, je crois. Les
24: oui.
25: Lions Trois-Rivières avaient oui. gagné l'an passé. Mais oui, la Ligue américaine de hockey. Et puis, je ne sais pas si ce gardien-là peut éventuellement devenir le gardien des Leafs de Toronto, mais le gardien des Marlies, c'est un Russe, Aktyunov, je crois son nom. Je pense qu'il va gagner le titre de joueur le plus utile des séries. La Ligue américaine... ça sert encore à développer des joueurs, ça, c'est ce qui est encourageant. Alors, il y a peut-être quelques éléments intéressants dans l'organisation des Leafs, finalement, là, dans le club-école. Là.
24: Message à Joshua Roy, vite demain, c'est pas j'ai fait un pot, je comprends pas. C'est la tribune, je comprends, tournoi de golf. Il y a joué le Phoenix de Sherbrooke. Sherbrooke, c'est correct.
25: Oui. Oui.
24: Mais il rêve encore, je comprends. Il peut rêver, là, mais moi aussi, je rêve bien des affaires. Là.
25: À 22 ans, il a encore le droit d'homme de rêver.
24: Oui, c'est ça.
25: Moi, sa situation...
24: Plus d'implant, c'est ça le point, là.
25: Plus d'implant du Canadien, probablement
24: non,
25: pas.
24: Non.
25: Là, il termine son contrat d'entrée. Joshua Roy, son cas, il me fait penser à celui de Samuel Blais. Samuel Blais et Joshua Roy, les deux, ont pas mal dominé le hockey mineur, puis dominé le hockey mineur, là. Dominé avec un D majuscule. Ensuite, dans le junior, ils ont eu une très belle carrière, autant Sam Blais que Joshua Roy. Joshua a remporté le championnat des marqueurs de la LHJMQ.
24: Il était éclatant.
25: Récemment, il était très, très bon. Là, on arrive dans le pro... L'entonnoir fait ça comme ça. Mes deux mains se rapprochent. Alors, puis c'est
24: les
25: d'autres
24: Russes, les Américains, les Suédois.
25: Ça vient de partout. Alors là, faut que tu trouves une chaise. Faut que tu trouves un rôle. Faut que tu te démarques. Il y a des gens qui ont cru en Joshua Roy. Ces gens-là sont peut-être un peu déçus. Présentement, Joshua Roy, il doit convaincre plus de monde qu'il y a de ça 2-3 ans qui peut jouer dans le hockey professionnel. De quelle façon? Ben, il a marqué des buts toute sa vie. Puis quand je fais le lien avec Samuel Blais, Samuel Blais a marqué des buts toute sa vie. Mais... c'est en 2017-18, dans ce coin-là, il y a eu une conversation, Samuel Blais, avec Craig Berube, qui était l'entraîneur-chef du club-école des Blues de Saint-Louis. Et pendant cette conversation-là, Sam a compris qu'il devait se trouver un rôle différent pour faire sa place dans le hockey professionnel. Il s'est mis à servir de ses épaules un peu plus.
24: Un peu comme Bolduc
25: à jouer physique.
24: A compris avec
25: c'est
24: le Canadien.
25: Ça. Guy Carbonneau a fait ça dans les oui. années 80. C'est ça que Joshua Roy doit faire. Se trouver un rôle... Se rendre essentiel et très utile à une équipe. Pour marquer des buts, mais là, ça n'a pas l'air à marquer. À marcher. C'est un marqueur de but, c'est un joueur offensif. Alors, Joshua Roy, c'est ce qu'il doit faire. Est-ce qu'il peut devenir un joueur défensif? Je le sais pas, mais c'est plus facile de transformer un joueur de talent en joueur défensif que de transformer un joueur défensif en joueur offensif. Ça, c'est impossible.
24: Ça, c'est impossible.
25: Quand t'as pas la...
24: Quand t'as pas de main, t'as pas de main. Là.
25: Donc, c'est un joueur intelligent quand même, Joshua Roy. Il manque un peu de mobilité. Je trouve qu'il a pas assez de vitesse. Mais c'est ça qu'il doit faire. Puis à 22
24: peut-être sous
25: ans,
24: d'autres cieux.
25: Oui, à 22 ans, on peut pas démissionner sur un joueur.
24: Ben
25: il a tellement de talent, Doom.
24: Ben,
25: mais cet été,
24: oui, vas-y.
25: Faut qu'il s'entraîne fort. Les étés...
24: C'est tonic gym, il faut qu'il lève la plate. Là.
25: Oui, oui.
0: Faut qu'il vise un rôle à la Josh Anderson.
25: Ben oui, mais... c'est un gars qui a quand même un bon coffre.
24: Moi, je le compare à Bolduc. Bolduc, il a été transformé sous Saint-Louis, là, ça a passé serré. Là. Bolduc était...
25: Il a amené l'aspect physique dans
24: l'aspect
25: son jeu.
24: L'aspect physique. Parce que c'est un scoreur né. Il a encore
25: c'est
24: les mains, Bolduc.
25: Encore capable.
24: Mais il est troisième trio.
25: C'est ça.
24: Il jouera jamais premier ou deuxième, à moins qu'on me corrige.
25: Mais c'est un peu ça que Josh il doit faire, Joshua
24: c'est
25: Roy.
24: Théo Rochette, ça aussi. Signé à Détroit.
25: Théo, ça, c'est une belle histoire.
24: 22 ans aussi.
25: 23. C'est une belle histoire. Moi, je me souviens que Théo Rochette, à sa dernière année junior, donc à son année de 20 ans, il avait le site capitaine avec les Remparts. Puis il y avait une possibilité qu'il s'en aille déjà à Lausanne, en Suisse. Patrick avait eu une discussion avec lui. Il a dit, Théo, la Suisse va toujours être là pour toi. Toujours être là pour toi.
24: Tu viens de là.
25: C'est ça. Donc, et là, junior, ça passe, puis c'est fini, là. Alors, il avait réussi à le convaincre pour rester avec les Remparts. Puis éventuellement, ben, l'histoire fait que les Remparts ont gagné la Coupe Memorial. Théo est devenu un meilleur joueur de hockey pendant cette année-là également. Là. Donc, il était à la bonne place dans le junior à 20 ans. Là, c'est impressionnant ce qu'il a fait en Suisse quand même depuis 2-3 ans. Il jouait avec l'équipe nationale de Suisse au championnat mondial de hockey senior il y a de ça quelques semaines. Théo Rochette,
24: ça,
25: là.
24: Je savais pas, là.
25: Oh oui, puis il jouait, là. Il était pas 5 minutes par partie. Il jouait sur un troisième trio. Il jouait sur l'avantage numérique, deuxième avantage numérique. Il a progressé, Théo, fait que...
24: Détroit, il donne une chance.
25: Il donne un break. La Suisse sera toujours là pour Théo. Ça, c'est encore vrai. C'est un gars de... Il a sa nationalité suisse.
24: Oh oui,
25: très aimé là-bas. Exact. Capable de se démarquer dans la Ligue de Suisse pendant 10 ans encore facile en avant, là. C'est un assez bon joueur de hockey pour ça. Mais la Ligue nationale de hockey pour ces jeunes-là, ça demeure le rêve. C'est ça, la réalité. Mais c'est dur jouer dans la Ligue nationale de hockey. L'entonnoir, encore une fois, ça fait ça. Alors, mais c'est une belle histoire. Théo, j'étais vraiment content de voir qu'on lui donne sa chance en Amérique du Nord. Je ne sais pas ce qu'il va faire avec cette chance-là, mais c'est un sacré bon yo.
24: Selon Sportsnet, c'est Jim Heller qui est le nouveau coach à Toronto.
25: Hein?
24: Ben, je viens d'avoir cette information.
25: Ça, c'est out of the blue.
24: Donc, on verra. C'est un texto qu'on vient d'avoir. Donc, ma prochaine question aura été répondue. Est-ce que Patrick sera nommé? La réponse, c'est non.
25: Mais
24: Jim
25: Vegas.
24: Heller, qui est un ancien.
25: Vegas.
24: Ben oui, il reste
25: et
24: Vegas.
25: Edmonton.
24: Ouais, c'est ça.
25: Qui courtise
24: on
25: Mike
24: se tourne
25: Babcock.
24: Vers l'avant, Dan, hein? Les ouais. Jobs. Parce que tu ne reviens pas.
25: Mais Patrick, là, à Toronto, ils sont partis de 55 candidats à 16. Puis là, on nous disait, Darren Dreger, qui est quand même assez bien branché habituellement, nous disait qu'il en restait deux.
24: Avec Pavelski qu'on disait ce matin. Là.
25: Ce matin, il nous nomme un gars qui n'était pas dans les deux. Alors, comme quoi...
24: Ouais, c'est Jim Heller.
25: Ancien
24: c'est
25: des Kings.
24: C'est Elliot Friedman qui vient de sortir ça.
25: Ancien des Kings. C'est pas... je suis pas épaté. Je peux pas dire que je suis épaté par cette signature-là.
24: T'es insultant pour Patrick.
25: Jim Heller.
24: Colleague.
25: Jim Heller.
24: OK.
25: Bonne chance, Jim.
24: Nommé par John Shaka. Le gars des ordinateurs pas branchés. Là. On a entendu des histoires sur lui.
25: Oui.
24: Là.
25: Oui.
24: La bourse, hein?
25: Oui.
24: Quand il était au Utah, là, les ordinateurs, les écrans n'étaient pas branchés.
25: Mais les Hurricanes de la Caroline viennent de gagner la Coupe Stanley.
24: Oui.
25: Avec un gars qui sortait un peu de nulle part aussi comme DG. Là. Eric Tulski, qui s'appelle. Lui, il était dans les statistiques avancées.
24: Mais le coach est bon.
25: Ouais, je sais.
24: Le nez croche.
25: Il a fait
24: Captain
25: quelques
24: Crochet.
25: Transactions intéressantes. Là.
24: Oui.
25: Il est allé chercher Miller à défense. Ils ont signé Nikolaj Ehlers. C'est quand même lui qui a bâti le château de cartes aussi. C'est vrai que...
24: Et Rod surtout qu'ils ont benché bien solide KK.
25: Il y a quand même la coupe au
24: je le sais! Avant Suzuki!
2: Son nom va être dessus. Là.
24: Son nom est dessus, Suzuki! Non!
25: Je me demande combien de personnes ont été surpris de voir Keke.
24: Keke!
25: Hein? Il est encore là! Okay.
24: Ah, il va t'habiller, on a gagné!
25: Oui, c'est ça.
24: Il remet ses pads, tout. Il est tout seul dans le vestiaire.
25: Il faisait plus, ça a l'air. Ses pads faisaient plus. Ça faisait tellement longtemps qu'il avait pas
24: gagné.
25: C'est pas à moi, ça!
24: Pas d'allure! Qu'est-ce que tu conclues là-dessus? On passe vite sur la Coupe Stanley. On dirait que ça fait un mois. Là.
25: D'habitude, une équipe championne, peu importe la ligue, les autres équipes essaient un peu de copier ou de regarder c'est quoi la recette gagnante. C'est la recette du jour, c'est celle-là. Moi, je trouve que les Hurricanes de la Caroline sont durs à copier. Très durs à copier parce que c'est un style de jeu difficile à jouer.
24: Ça a pris des années à bâtir.
25: Oui, ça a pris des années à bâtir. C'est comme un gros casse-tête qu'on a rempli. Il manquait les pièces, je viens d'en parler, le Miller, Ehlers. Donc, puis c'est une équipe essentiellement de travaillants. Plusieurs joueurs mettent leur ego de côté pour l'équipe. Ça, c'est dur, vendre ça. Ça te prend un maudit bon pédaleur là, pour que tout le monde embarque dans ton affaire. Rod Brind'Amour, visiblement, est un bon pédaleur. Puis cette semaine, en entrevue, c'était très intéressant. Il parlait de son vestiaire, puis il parlait de 5 joueurs. Il se fie sur ces 5 joueurs-là. Tu sais, quand il arrive quelqu'un d'autre dans ton équipe pour garder ta culture, c'est pas juste l'entraîneur.
24: Non.
25: C'est la gang dans le vestiaire qui s'occupe. Hey boy, nous autres, on fait ça de cette façon-là. Là. Demain matin, il y a une pratique, faut que tu sois là. Quand on s'en va sa route, c'est de même que ça marche. Tu comprends?
24: Oui.
25: La culture de l'équipe, c'est les joueurs, ceux qui prennent ça en charge. Jordan Staal, Sébastien Aho, Svechnikov, il a nommé Martinuk, puis il a nommé Slavin. Ça, c'est ces 5 joueurs. Il n'est pas inquiet, pas en tout. Il arrive un nouveau joueur. Mettons, Ehlers est arrivé cette année.
24: Joueurs,
25: ben oui. Non seulement c'est des bons joueurs, mais c'est des bons meneurs. Dans un groupe, c'est eux autres. Au restaurant, c'est eux autres s'en occupent. Dans l'autobus, dans l'avion, c'est eux autres s'occupent de tout.
24: Fait que, c'est Brind'Amour. Bon, ça. Ben oui.

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1: t'attends
0: à quoi?
1: On en parlait tout à l'heure. Les attentes, là...
0: Tes attentes sont élevées,
1: Ray? Les miennes, mais je pense que les attentes des partisans vont augmenter pour l'an prochain.
2: Mais quand tu joues demi-finale...
1: C'est ça.
0: Ah, c'est clair.
2: Faut que tu vises la coupe l'année d'après.
1: Oui. Puis tout le parcours, puis l'attente des... Les amateurs ont été patients.
0: Ah non, c'est clair.
1: C'est pour
0: faut
1: ça
0: avancer,
1: que
0: là.
1: Ce printemps, ils étaient prêts à déplier. Ils sont encore prêts à déplier. Faut que tu leur en donnes, là.
0: C'est on a de l'argent dans le portefeuille, là.
1: L'argent, des joueurs pour faire des transactions. Probablement que le choix de première ronde, le Canadien ne repêchera pas cette année.
0: Ils sont loin.
1: Comme l'an dernier, ils avaient échangé leurs deux choix de première ronde.
0: Oui, pour Dobson.
1: On va aller chercher Dobson. Donc, je m'attends à ça. Je m'attends à ce que Kent Hughes améliore l'équipe du Canadien.
2: Donc, déjà vendredi prochain, parce que c'est vendredi prochain le
1: repêchage.
0: Déjà vendredi, t'as raison.
2: Pas que ça en vient l'autre d'après, 26 juin.
0: Oui,
2: je sais. Déjà là, on va avoir une bonne idée.
1: Il va se passer quelque chose. Il y a ça, il y a le repêchage. Ensuite, le début de la période de signature des agents libres, le 1er juillet. Ça, c'est un piège. Moi, je trouve que c'est un piège.
0: Ouais, c'est un piège.
1: Plus souvent qu'autrement, tu fais des erreurs.
0: Yo, j'ai pas bébé tombé là-dedans.
1: Non, pas jusqu'à date.
2: Puis la surenchère fait que tu payes trop cher.
0: C'est ça. Trop cher, ils sont pas attrayants. Il y a pas grand monde de sexy là-dedans. Là. Pour vrai, là.
1: On dit ça, mais Mitch Marner a été changé le 1er juillet l'an dernier. Ça a été un bon coup, mais pour le nombre de mauvais coups qu'il y a, il y a une couple de bons coups à travers. Faut que tu sois d'un bon coup, évidemment. Tu essaies d'être d'un bon coup.
0: Verrais-tu Blockbuster McDavid?
1: L'an passé, c'était Crosby. J'ai entendu Crosby pendant des mois.
0: Oui, mais
1: des
0: là,
1: mois,
0: c'est parce que c'est sa dernière année.
1: Il en reste deux, McDavid. Son contrat, il débute.
0: OK. Je pensais qu'il en restait juste une, Ray.
1: Moi, je crois que c'est l'année qui s'en vient et l'autre pour McDavid.
0: OK.
1: Je peux me tromper, on peut vérifier.
0: Que je me trompe.
1: Mais c'est maximum 2 ans. Ça, c'est sûr. Fait que oui, McDavid, si ça se passe pas, c'est pas impossible qu'il soit. Wayne Gretzky a été échangé. Là.
0: Tout est possible. Exactement.
1: Je crois que ça se peut pas. Là.
0: Exactement. Je m'en souviens très bien.
1: Hey.
0: Je m'en souviens de cette journée-là.
1: C'est
0: là,
1: méga.
0: Fou, là.
1: C'était la star.
0: Il n'y avait pas l'Internet dans le temps. Là, sur le journal, je vais le voir, je le crois pas. Ça me prend la photo. Je vais le voir à la TV avec le chandail, avec Janet à côté, le chandail des Kings.
1: Oui.
0: C'était renversant, ça.
1: Oui.
0: Vraiment.
1: Les Kings, c'était les propriétaires des Kings ont fait de la prison par après. Là. Pas pour cette
0: comment
1: transaction.
0: Comment s'appelle le propriétaire?
1: Bruce McNall.
0: Oui, c'est vrai.
1: C'est un drôle de bonhomme.
0: Ouais, drôle de bonhomme.
1: Mais les Oilers, c'était pas mieux non plus. C'était Parklington, le propriétaire des Oilers.
0: Oui.
1: Lui aussi, il jouait des fois.
0: Oui. Tout du bon monde.
2: Oui, il avait besoin d'argent. C'est l'époque où la Ligue nationale vendait des joueurs contre de l'argent. Là.
1: Absolument. C'est ce qui est arrivé. Gretzky, ils ont eu 15 millions, si je ne me trompe pas, dans cette transaction.
0: Ils ont eu Murphy en échange.
1: Ils n'ont pas fait une mauvaise transaction de joueurs, mais
0: Martin
1: évidemment,
0: Gélina.
1: Quand tu échanges Gretzky.
0: Exact.
2: Mais ça se peut que ce soit Los Angeles encore, McDavid.
1: Ben oui.
0: Ça se peut.
1: Oui.
0: Oui.
1: La ville des anges, là. Toutes les équipes ont leurs grosses vedettes.
0: Ah, c'est clair.
1: C'est sûr.
0: C'est clair.
1: Les Kings veulent suivre la parade. Là.
0: C'est clair.
1: Pas impossible, ça. Là. Donc, Jim Hiller est l'entraîneur des Leafs de Toronto.
0: C'est la une. C'est la une partout à Toronto. Là.
1: Ça, c'est pas un gars spectaculaire.
0: Donc, ancien adjoint de Babcock.
2: On dirait qu'ils font exprès.
0: Pas sûr que ça va impressionner Matthews, qui veut pas revenir en passant.
1: Je le vois dans un marché américain, Mathieu.
0: Ouais,
1: c'est
0: aussi.
1: Un Américain. Ça marche pas avec les Leafs.
0: Ça marche pas.
1: Ce serait pas une surprise pour moi que Matthews joue sous d'autres cieux très bientôt.
0: Merci beaucoup, Ray.
1: Ça fait plaisir, ça a été le fun.
0: Puis merci pour la saison. Puis tu reviendras, les boys.
2: Rapide. Qui est-ce qui gagne le US Open en fin de semaine?
1: Oh, ça, c'est une bonne question. Scheffler, s'il gagne, il complète son grand chelem en carrière. Et il manque juste le US Open pour le faire. Mais cette année, c'est comme s'il joue bien... Mais il réussit pas à gagner des tournois. Mais je prendrais Scottie Scheffler pour compléter son grand chelem.
2: Je vais prendre Fitzpatrick pour te...
1: Matt Fitzpatrick. Ouais. Toujours là. Il est toujours là, lui.
2: On en reparle mardi prochain.
1: Comme une mouche quand il fait chaud. Il est toujours là.
0: Merci, Ray.
1: Bonne journée.
0: Il y a de la bière, si ça te tente. Oui. Ben, d'après moi, il a-tu amené de la bière?
2: Ben, sûrement.
0: Ouais, peut-être.
1: C'est bon. Boire, la bière.
0: Salut, bye. On revient.
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0: Avec notre chum Max, comment ça va?
1: Bien, toi?
0: Très bien. Seigneur, t'es sérieux? T'as fait tes comptes?
1: Mais c'est ça.
0: Tu fais du cash un peu? Ou
1: ça a super bien été. Écoute, on a évalué avec le nombre de transactions. C'est dur de calculer combien il y a de personnes, mais on a eu au moins 2000 visiteurs sur le site du PPC.
0: C'était quoi tes attentes?
1: Tu veux toujours le maximum. Je pense que cette année, ça a été vraiment la plus belle édition.
0: C'était vraiment trippant. J'ai adoré.
1: La clientèle est merveilleuse.
0: J'ai adoré. C'est juste le gars radio qui a fait un job de cochon.
2: Ouais. Mais c'est pas tant de sa faute parce que. Il avait les doigts pleins de sauce.
0: Ouais, c'était vraiment trippant. Hey, le poulet que j'ai mangé de What the Pork.
1: Oui. Alex.
0: C'est malade.
1: Ils sont bons, les gars cuisinent.
0: Ça n'a pas de sens.
1: What the Pork a été deux fois champion canadien là, dans le barbecue.
0: C'est renversant.
1: Ces gars-là, ils savent cuisiner. Tu avais Sweet Max qui était là, qui était champion l'année passée. Les gars de Sugar Daddy Bacon aussi. Simon Papaours.
2: Oui, c'est ça. Puis en plus, c'est tout du monde qui prépare leur propre rub, leur propre sauce, qui les mettent en vente.
0: C'est eux qui faisaient les ailes, les wings.
2: Ouais. Donnaient des trucs. Ah,
0: wow.
2: Ben, en fait, je pense que tu donnais toutes les mêmes pièces de viande aux trois.
1: Il y avait de la hampe, du tri-tip, des ribs, il y avait des wings, il y avait de tout. Les gars, ils cuisinaient à leur façon avec leurs produits.
0: Météo parfaite.
1: Oui, vraiment.
0: La bière, c'était parfait. Les gars de Rêve Sportif, que j'avais pas rencontré depuis une mèche, jasaient de sport.
1: Ils ont vendu le voyage du Pépé Tour.
0: Ben, j'espère.
1: C'est le fun.
0: Oui.
1: Ouais.
0: On part pour une quatrième bus.
1: Ben là, on va faire une rencontre, on va décider du. Mais c'est sûr qu'on va. On part à 6. Moi, je le dis, là, depuis.
0: 6 bus!
1: Moi, je veux 6 bus.
0: Colique, c'est une tournée d'Aerosmith.
2: Mes chums viennent. J'ai des chums de ma gang de chums qui vont venir.
1: Ça peut être dangereux.
2: Ben, quand j'ai dit ça à ma blonde, elle me dit tu t'arrangeras pour revenir.
0: Il était pas là la première fois?
2: Non.
0: OK. Dôme du mois, y vas-tu? S'il y a permission d'Éric Duhem? Qu'est-ce que j'ai dit là, moi?
2: Dôme va travailler.
0: Ouais, ça se peut, hein, qu'il va y travailler.
2: Il y a un souper spaghetti pour l'Halloween. Mais
0: il n'y aura pas le choix.
2: Ouais, c'est ça.
0: Il n'y aura pas le choix. OK, on plonge avec quelque chose quand même d'impérial, c'est le cas de le dire. C'est des pièces de viande. Est-ce qu'on peut le dire, c'est-tu du Wagyu québécois? Ça se fait-tu?
1: Non, c'est pas du Wagyu québécois. Oui, okay. Il y a du Wagyu au Québec, mais ça, c'est un programme, ça s'appelle Imperial Wagyu, c'est un programme américain. C'est un programme qui est gradé, qui est vraiment exceptionnel. Nous, qu'est-ce qu'on rentre? C'est du grade 8 et 9. Donc, c'est échelonné sur 12 grades. Plus que tu es proche de 12, plus ton steak est persillé. Donc, nous autres, 8 et 9, c'est très bien. J'ai même des tomahawks présentement Wagyu dans le grade 10 à 12. C'est exceptionnel. On a un bel arrivage chez la fête des pères. On a plusieurs muscles. On a de la bavette. On a du haut de surlonge baseball cut. On a des contre-filets, des faux filets. On a des côtes levées, de la picanha, de la brisket. On a énormément de stock. Le produit est très, très, très beau. Et recevoir, c'est arrêtez de dire que le Wagyu, c'est très, très, très cher. C'est hors de prix. Oui, c'est dispendieux, mais c'est pas hors de prix. Et on pense à notre papa.
0: Oui.
1: Il a besoin de manger un bon steak.
0: L'aimez-vous, votre père, ou vous ne l'aimez pas?
2: Du Wagyu.
0: C'est ça, exact.
1: Là,
0: question niaiseuse, steak haché, ça existe-tu, Wagyu?
1: Oui, j'en avais.
0: T'en avais.
1: Je vais en avoir.
0: Pour avoir des burgers.
1: Probablement la semaine prochaine, parce que j'ai eu du stock qui est rentré dans cet arrivage-là pour en produire.
0: C'est correct.
1: J'ai apporté un faux filet. Oui. Le faux filet, là, il pèse 600 grammes. On s'entend, c'est du stock 600 grammes. Il est hyper persillé. Ça vaut 80 $. C'est pas si cher que ça. Vous allez manger 2, 3, 4 personnes, même peut-être, parce que le Wagyu, c'est quand même très riche. On en mange moins, mais on en mange du bon.
0: Ça, c'est pour, mettons, 2 personnes.
1: 2 à 3, facile.
0: En indirect. Sinon, le feu prend.
1: C'est ça.
0: Faites
2: ou
0: c'est
2: à plein chat.
1: Ou c'est à plein chat, effectivement. Mais en indirect, on le monte jusqu'à 120, 125 degrés Fahrenheit.
2: C'est fou à plein chat. Je regardais, on parlait du PP Fest tantôt, là, le nombre de. Tu sais, les gars à Star travaillent tous avec une plein chat. Ils n'ont pas le choix.
1: Ben, avec la mode des Smash Burgers aussi, puis tout le kit.
0: Plein chat, donc une plaque en métal, chauffée à l'os.
1: Yes.
0: Ça, ça boucane anti-péché.
1: Ça va saisir. Mais l'effet de maillard va se faire.
0: Le gros fond, tu peux garder ton gras puis flipper des légumes après dedans.
1: Sans problème.
2: Oui,
0: c'est ça qui est le fun. Ouais.
1: Sans problème. Et c'est très, très, très goûteux. Ça vaut la peine de vivre l'expérience. Et on va vous l'expliquer. De toute façon, en boutique, on est là pour vous conseiller. On va vous expliquer comment le cuire. On va vous scraperez pas votre souper. C'est impossible.
0: Vous êtes un père pas d'enfant, c'est-à-dire vous êtes pas père. C'est pas grave. Faites-vous plaisir.
1: Oui, effectivement.
0: C'est vrai. Pour vrai, faites-vous plaisir.
2: Oui, oui, oubliez grâce à ma soif et Pépé.
0: Oui, d'ailleurs, merci pour ce matin. Je sais pas, j'avais soif ce matin. Ouais. Je sais pas ce qui se passe. Je
1: commence à connaître l'homme.
0: Un genre de feeling de vacances aussi. Sir John, ils l'ont-tu, Sir John?
1: Je sais que t'es adore, fait que c'est pour ça.
0: Et
1: que...
0: je serai pas là pour Phil vendredi. Fait que Dan, tu peux-tu prendre une gorgée pour moi? Maintenant, je sais que c'est bien forçant, là, puis tu trouves ça dégueulasse, la bière. Là,
1: mais on va faire une pause à la palette. Là.
0: Vas-y donc.
1: Vendredi, on a les gars de Rêve Sportif en dégustation. Donc, les gars, Eric et Bass, vont passer du temps au magasin faire déguster leur Session IPA.
0: Avec, ils ont leur bière?
1: Ben oui.
0: OK.
1: Donc, ils vont faire goûter leur bière et en même temps, on va en profiter pour faire goûter la Pepe Light Lager. Et là, je pouvais pas garder les gars de Alpha plus les gars de Rêve Sportif sans les nourrir. Fait que Tony Barbecue vient faire des burgers.
0: Il revient encore.
1: Oui.
0: Il était là en fin de semaine, mais il revient.
1: Il s'est reposé.
0: Ouais.
1: Fait que là, il va être en forme vendredi.
0: Non, il est extraordinaire.
1: Et samedi, ben, il revient faire de la poutine. Fait que là.
0: Pardon?
1: C'est un week-end très festif.
2: Encore?
1: Ben oui.
2: Pour la fête des pères.
0: Toi, t'auras pas le choix d'amener ton père, là.
2: Ben, mon
0: père. Pas, t'es comme un père adoptif un peu quand même aussi. Hein?
2: Ça arrive souvent, j'arrive chez Pépé le vendredi, puis mon père est déjà assis. Il est déjà assis là.
0: Ta blonde vient d'écrire, t'as le droit d'y aller. En autant qu'il était Z. Non, mais, ça, c'est moi qui l'invente. Là.
1: Sérieux, gros week-end festif. Venez manger, venez voir, venez essayer sa superbe poutine samedi, sa Smash Burger. Donc, il vous met sur la poutine une boulette de viande. Ben, pas une boulette, mais il met de la viande hachée.
0: Non, c'était malade.
1: C'est vraiment trippant.
0: Avec son tablier en cuir.
1: Yes.
0: De l'autre que
1: de
0: Tony.
1: De ou?
0: Yes. OK, pour le reste, y a-tu des trucs le fun?
1: Les comptoirs sont pleins. On est prêts. La saison du barbecue.
0: Là, c'est lancé. Là.
1: Enfin, il y a de la belle... Ben là, malheureusement, il n'y a pas tant de belles températures qui s'en viennent.
0: Non, mais c'est
1: la
0: lancé.
1: La belle température,
0: on est
1: elle a fait starter.
0: On est dedans.
2: On s'en rend compte dans le quartier, là, à peu près, vers 16h, ça commence à sentir.
0: Sans le charbon de bois, il y a quelqu'un dans notre quartier.
2: À un moment donné, ça sent
0: l'ail. L'odeur, ça nous rappelle, moi, ça me rappelle mon enfance. Mes oncles faisaient du hibachi.
1: Ouais.
0: Tu sais, dans le temps, c'était un peu tout croche au Québec.
1: Avec des petites briquettes, là.
0: Maudit que ça sentait bon.
2: Une espèce d'allumeur en U, là.
1: Mais en passant,
0: ça sent bon.
1: Chez Pépé,
0: oui.
1: On a tout. On a le charbon, on a les bûches, on a les pellettes aussi pour les granules. Fait que, tu sais, tu fais un stop. Tu ramasses tout ce que tu as besoin, ton petit breuvage, tout ton stock. Ton
2: J'ai un texto de Boucherville, là, kangourou.
0: Ouais.
2: Une recette.
0: Ouais. Boucherville,
2: ouais, c'est ça, on fait ça en ciment.
1: Ouais.
0: C'est sûr que... Hein? c'est incroyable, pareil, quelle histoire. 9h27, très, très bon. OK, on s'en va chez Pépé, on fête ça. Et j'invite les gens qui sont jamais allés. Il y a beaucoup de monde qui s'intonise l'antenne pour vrai. Puis là, ils viraillent. Ouais, faudrait bien y aller, faudrait bien aller à Québec. Faites-vous un package. Vous partez de bonne heure le matin. Les gens de Trois-Rivières, les gens de mon coin, entre autres. On va magasiner Galerie de la Capitale. On va faire ci, faire ça. Et on finit chez Max de Pépé pour le magasinage. Puis on ramène ça à Trois-Rivières. Les gens qui n'ont jamais goûté à l'expérience. Je vous le dis, ça vaut le détour. C'est vraiment trippant. Il n'y a pas une boucherie comme ça au Québec, pour vrai. Là.
2: Ben oui, puis en plus, tu as les frigidaires, les longs frigidaires de masoif.com, parce qu'on est dans la saison d'une bière par jour.
1: Ben, et les petites fruitées, les bières légères ont commencé. Là, fait que,
2: c'est ça.
1: c'est moins lourd que le gros jus.
0: Mettons, hey, merci beaucoup.
1: Ça fait plaisir.
0: Merci beaucoup d'être passé. Donc, let's go. On s'en va voir, Max. Le chum Max.
2: Le Wagyu pour la fête des pères.
0: Wagyu pour la fête des pères, t'as pas le choix. 9h28 et vous êtes à Radio X.
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3: Pas cher, ma chère. Ma chère. Ma chère. Le tour du Québec. Abordable et formidable. Oh, pas cher, ma chère. Et on fait le tour du Québec, mais de manière mitigée quand même à cette fin de saison. Habituellement, on faisait le tour, on allait en Abitibi, à Saguenay, aux confins de la Terre. Mais là, cette fois-ci, on va être plus modéré. Je vais me la tourner un peu. Tour de machine, le fun. On part, mettons, à 8-9 heures du matin, Beauport. On s'en va passer la journée en Beauce. Qu'est-ce qu'on fait en Beauce, nos voisins de la Beauce, qui vont peut-être nous honorer aux prochaines élections? Mais ça, c'est de la politique. Je ne veux pas parler de politique. Je vais parler avec Karen Montembeau plutôt, de Destination Beauce. Comment ça va?
4: Bon matin, ça va super bien, vous autres.
3: Très bien! Puis moi, oui? j'ai des racines beauceronnes. Fait que comme je suis dedans. Je suis déjà dedans, mais en même temps, comme dirait Joe Poulin, je passerai un test sanguin, puis je suis pas beauceron, donc je suis comme disqualifié. Mais j'ai toute ma famille, ma belle famille, depuis quasiment 30 ans. C'est Saint-Ange, donc Frampton, tout ce coin-là, Frampton Brass oui. et compagnie. Puis là, je veux t'entendre, Karen, sur les trucs à faire en Beauce, le fun, pas trop cher, mais amusante cet été.
4: Oui, ben pour vrai, je trouve que tu as vraiment bien décrit la vibe de la Beauce parce que on est une destination justement d'escapade. De, oui. Il fait beau, on prend notre char, on prend notre moto, on va faire une belle journée, un beau week-end d'escapade. C'est exactement l'offre qu'on a. Puis justement, pour les amateurs de moto, nous autres, on propose la route de la Beauce. Tu sais, maintenant, il y a la route des navigateurs qui existe, la route des baleines, la route des vins, mais nous, en Beauce, on s'est fait la route de la Beauce. Fait que ça, c'est 140 km qui va de Saint-Lambert-de-Lauzon jusqu'à Saint-Gédéon. Fait qu'on est quasiment jusqu'aux lignes américaines. Puis c'est un circuit qui, dans le fond, qui sillonne toute la rivière Chaudière. Parce qu'on s'entend, c'est vraiment le paysage signature de la région de la Beauce, c'est la rivière Chaudière. Puis ce qui est le fun, c'est qu'à travers ces paysages-là, ben on peut en apprendre un peu plus sur les fameux beaucerons. Parce que, tu l'as dit, tu as des racines beauceronnes. Tout le monde est comme oui. fier d'avoir un sentiment d'appartenance, une histoire un peu en Beauce.
3: Mais il y en a, y a-tu des beaucerons différents? Tu sais, par exemple, quelqu'un de la Nouvelle-Beauce va dire, ouais, Nouvelle-Beauce, c'est pas loin de Lévis. Nous autres, on est à Saint-Georges, on est à, tu sais, on est d'Inter, on est vrai, là. On a un accent. Ceux qui n'ont pas d'accent. Tu sais, y a-tu une gradation dans la beauceronnerie, mettons?
4: Il peut en avoir, mais je te dirais que dès que quelqu'un est dans Beauce, oui. il est juste content d'être beauceron puis il est fier ça. De le dire.
3: Oh non, moi, mon spot, c'est vallée. Moi, être voir la vallée, moi, c'est mon ouais. spot absolument extraordinaire. Mais vas-y, Karen, avec tes suggestions pour cet été.
4: Ben non, mais c'est effectivement la vallée, c'est incroyable. Oui. Puis justement, la route de la Beauce, elle passe au creux de la vallée. Fait oui. que vous avez tous les beaux paysages. C'est puis vous pouvez monter dans les terres. C'est vraiment formidable, excuse. Puis je sais pas si vous avez une petite vibe gourmande, mais
3: La meilleure poutine, c'est
4: ben la poutine d'or. Nous, à la fromagerie Pépite d'or, je sais pas si vous connaissez.
3: Ben je l'ai entendu parler. T'es-tu allé, Dan?
5: Non, je suis pas allé.
3: On en a parlé ici en nombre l'année passée.
5: Oui, oui, ça fait partie des...
3: C'est où exactement?
4: Ben, la fromagerie Pépite d'or est du côté de Saint-Georges, mais ils ont trois poutines d'or aussi. Fait qu'à Saint-Georges, et il y en a une à Sainte-Marie aussi. Je vous dirais, pour un bon snack, de se faire un plateau de fromage personnalisé, ils doivent être rendus à 15 sortes de fromages. Il y en a à l'ail noir, au pesto, fines herbes. Tu sais, ça sort vraiment comme des sentiers battus. Il y a des twists. Il y a plein de formats. Puis vous pouvez goûter à tout. Vous pouvez vous faire un plateau personnalisé. Puis évidemment, ben il y a la poutine d'or. C'est comme un Subway pour poutine. Là. Fait que tu te bâtis ta poutine de rêve avec quelle viande tu veux là-dedans, quel fromage, quelle sauce. Fait que c'est vraiment un bon snack pour une journée, justement, comme je disais, une ride en moto.
3: Ben oui, une ride en moto, exact. Après, ouais. Tu nous amènes où?
4: Ben, je vous apporte à Saint-Côme-Linière, un peu plus loin.
3: Oui. Encore pas loin là, des lignes, ça, hein, Karine?
4: Oui, exactement. On n'est pas loin des lignes. Au Verger-Largousière, c'est une petite pépite d'or, sincèrement. Ça, t'arrives là, tu comprends pas où est-ce que tu t'en vas, puis là, à un moment donné, t'arrives, puis il y a un petit bistrot avec un petit étang. Vous êtes proche des champs d'argousier, qui est un petit fruit... C'est comme l'agrume du Québec, là. C'est un mélange entre une camerise puis une orange, je te dirais. Mais un petit goût acidulé. Le bistrot, la bouffe est écœurante. Les burgers, les tartares, ils ont souvent un band de musique pour les 5 à 7, souvent du jeudi au dimanche. C'est vraiment un petit coin tranquille à découvrir. C'est sûr que si vous voulez faire une sortie inusitée en moto, découvrir un beau spot, Verger l'Argousière, ça va être une bonne place à découvrir pour vous.
3: Ça, j'avais jamais entendu parler de ça.
4: Non, c'est vraiment parce que, tu sais, ils font des caramels, des vinaigrettes. Vous pouvez goûter à toute la gamme de produits ou juste aller prendre un bon repas au bistrot aussi.
3: Tu nous amènes-tu pas loin du Frampton Brouse?
4: Hey, c'est vrai, là que j'allais. C'est sûr que c'est
3: mon spot, là.
4: Hey, c'est honnêtement, pour voir des couchers de soleil en Beauce, vous êtes dans les hauteurs, vous êtes à en gros 3 minutes du Miller Zoo aussi. Fait que, tu sais, il y a une vibe plus famille aussi. Moi, à chaque fois que je vais au Miller Zoo, je traverse chez Frampton Brasse après pour prendre une petite bière. Mais juste pour poursuivre la journée en moto, disons, c'est vraiment super. Il y a souvent des événements avec des chansonniers, des food trucks sur place. Mais vraiment, moi, mettons, y aller à 6h, 6-7h le soir pour voir le coucher de soleil avec une gang d'amis, c'est vraiment un beau truc.
3: Malade.
4: C'est
3: beaucoup de motos. Beaucoup de motos.
4: Ah oui, absolument.
3: C'est une vallée... T'as comme des fermes, peut-être une ferme laitière. En tout cas, t'as des vaches en bas. Je veux dire, c'est à perte de vue. C'est écœurant, hein? C'est vraiment, vraiment beau, là.
4: J'ai de la misère à décrire le paysage, ouais, honnêtement, mais on est comme dans les vallées. L'automne aussi, c'est vraiment, tu sais, l'été, c'est le fun avec les couchers de soleil. L'automne, c'est vraiment incroyable avec les couleurs.
3: C'est qui le propriétaire de ça, de cette belle business-là? T'es connais-tu?
4: Si je me trompe pas, c'est la famille Poulain. Mais c'est une entreprise familiale. Tu sais, la
3: on
4: maison
3: se trompe
4: est
3: pas,
4: comme.
3: Hein? Ça, c'est comme jouer au dard. Mais le mur est rempli de cibles de dard. Tu lances, tu le tombes dessus. La famille Poulain, les Poulains dominent tellement la Beauce.
4: Si j'ai un petit blanc, Colin,
3: Ça m'étonnerait pas.
4: La maison
3: pas.
4: Est là. Ouais, puis,
3: mais les Poulains sont tellement dominants comme famille en Beauce, là.
4: Oui, vraiment. Fait que,
3: c'est une ferme qui brasse. Et
4: exactement.
3: C'est en Frampton. À un moment donné, tu te dis, coudonc, on arrive-tu? Boum, on arrive. C'est à votre gauche. Quand vous arrivez de Québec, c'est à votre gauche. Puis il y a une route, un petit chemin de gravelle, le parking. Non, c'est hallucinant.
4: Ouais.
3: C'est
4: puis vraiment... ils ont de la bonne bière sans alcool aussi. Une des dernières bières qui ont sorti sans alcool était excellente. Puis je pense qu'ils sont rendus à une douzaine. 12-15 sortes de bières, c'est vraiment exceptionnel. Puis, je continue dans la gastronomie aussi. On a été tellement contents quand les nouvelles évaluations Michelin ont sorti, un mois et demi à peu près.
3: Oui.
4: Dans toute la région de la Chaudière-Appalaches, les deux seuls restaurants honorés Michelin, je vais dire ça comme ça, sont en Beauce. Fait qu'on était la Beauce est vraiment une destination gastronomique. Bien, il y a le restaurant 1668 du côté de Saint-Georges qui a été une recommandation Michelin. C'est au sous-sol, dans le fond, de l'école d'entrepreneuriat de Beauce.
3: Oui, je connais très bien. Oui, je connais. Oui.
4: Ouais. C'est le chef Ariel Cardinal-Petit. Puis eux, leur spécialité, c'est que du produit québécois. Fait que vous avez des vins, des alcools québécois. Les cocktails sont vraiment fancy. La bouffe
3: restaurant 1608. Faites ça, restaurant 1668, pardon. 1668.ca.
4: Exactement.
3: Jamais entendu parler de ça. Toi, Dan?
4: C'est incroyable.
3: Mention Michelin.
4: Oui. Leur spécialité, c'est un set de services, que tu sais vraiment... On se garde, puis c'est la totale. C'est une expérience culinaire. C'est vraiment incroyable. On a nécessairement d'aller à Québec pour bien manger. Ouais. On a des superbes restaurants.
3: Regarde les images, nous. Dan. Ouais. 1608, ça n'a aucun sens.
5: Faut que tu te laisses prendre en main. Faut que tu écoutes le serveur, puis tu dises, garde à tes ordres.
3: Occupe-toi de moi.
4: Absolument. Oui, on se laisse guider. Puis honnêtement, j'ai jamais entendu quelqu'un qui a été déçu en sortant de là. Ils ont aussi une espèce de table éphémère que... C'est une méga pièce de viande, là. C'est un morceau de porc. Fait que toute la table se partage la pièce de viande. Il y a les accompagnements qui viennent avec ça. Fait que tu sais, il n'y a pas personne qui ressort de là puis qui va se prendre un snack parce qu'il a faim. Puis vous sortez de là vraiment repu.
3: Terroir 100%.
5: Je regarde les prix là pour mentionner Michelin. C'est ça vaut le détour.
3: Ça vaut le détour. Mais, fermé lundi et mardi en passant.
4: Oui, exactement, du mercredi au samedi. Oui. Réservé à l'avance aussi. Je sais qu'ils prennent quelques congés durant l'été, mais ça vaut vraiment le détour. Puis, parlant de prix abordable, il y a le Saint-Doux Restaurant Barbecue du côté de Sainte-Marie aussi, qui a été récompensé d'un bib gourmand, encore une fois, du guide Michelin. Oui. Bib gourmand, c'est justement pour des restaurants qui ont un excellent rapport qualité-prix. Fait que je sais pas, le Saint-Doux, est-ce que vous connaissez un peu?
3: Jamais entendu parler.
5: Oui, je connais.
3: Toi, tu connais?
5: Oui.
4: Non. Okay. Ah, ben là, je suis fière. Je suis fière qu'il y en ait au moins qui en a entendu parler. C'est du New School Barbecue. Fait que c'est le chef Alex Bouchard, justement, qui a fait les chefs. Ils se sont inspirés de tout le barbecue américain un peu, mais ils le réinventent. Il y a une superbe terrasse.
5: Avec les tables à pique-nique, c'est parfait.
4: Oui, il y a un plancher de danse en plus cette année. Un peu une vibe new country, bar sportif, mais puis leur spécialité, encore une fois, c'est un festin. Fait que toute votre gang, vous vous attablez, vous partagez le plein de plats à déguster, vous goûtez à plein d'affaires. En tout cas, moi, c'est ce que j'aime, de pouvoir goûter à plein de trucs. Parce que tout a de l'air bon, fait que tant qu'à, c'est sûr que tu veux goûter à tout. Puis c'est l'image de ben tout le monde est un peu se passe les plats, tu sais, les mains au-dessus de la table, une ambiance vraiment conviviale de partage, de party, de le fun. C'est ça la vague du Saint-Doux. Fait que l'été avec la terrasse, c'est impeccable.
3: Extraordinaire. Passe un bel été. Puis c'est Paul Poulain, nous dit un auditeur, Paul Poulain qui est propriétaire de Frampton Brouse.
4: Merci.
3: C'est
4: Paul Poulain. Merci pour la précision.
3: Wow, merci voilà. Beaucoup. Wow, extraordinaire. Salutations aux gens de la Beauce, encore une fois.
4: Ben,
3: pour nous faire honneur aux prochaines élections, mais ça, c'est mon message subliminal.
4: C'est parti.
3: Salut.
4: Merci. Puis tu sais, c'est ça, on est une belle destination. Là, je vous ai parlé beaucoup de gourmandise, mais tu sais, il y a plein d'événements. Il y a des courses de drague à Saint-Théophile. On a l'autodrome de la Chaudière à Vallée-Jonction. Tu sais, on a plein de beaux festivals aussi. Fait qu'on
3: a vrai Québec,
4: vraiment
3: là.
4: Pour tous les goûts.
3: C'est pas le plateau, là.
4: C'est non,
3: le vrai
4: c'est
3: Québec.
4: Ça.
3: Hey, Karine Montembeau, salut, bye.
4: Hey, merci, bon été.
3: Salut, bon été.
5: Ah oui,
3: très bonne, Karine.
5: Ben oui.
3: C'est pas le plateau, hein?
5: Non, c'est ça, c'est pas le plateau.
3: Course de drague, du sport, de la boisson.
5: Puis course de drague, là, quand vous dites c'est pas le plateau, c'est pas les messieurs madame, là.
3: Non, je pense qu'on est là-dedans.
5: L'huile est à moteur.
3: As-tu parlé du Parti conservateur?
5: Non.
3: C'est tout. Hey,
5: moi, je peux-tu t'en parler?
3: Ouais, vas-y donc. Breaking news.
5: Ouais. Karim El Ayoubi, ça va être annoncé aujourd'hui.
3: Ah, je pensais que c'était hier.
5: Non, ça va être annoncé aujourd'hui.
3: OK.
5: Et puis, J'ai une surprise pour vous mardi matin.
3: Ouais, c'est sûr.
5: Ouais.
3: Ça commence par un L, ça finit par un R. Très bon. 9h48, très, très courte pause et on parle de bourse avec Pierre.
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13: Passez une super journée, surtout portez-vous bien. On se reparle demain 6h sans faute. On va être là pour Morey Live à 5h30. Max Lacasse s'installe pour Good Morning Québec. Pierre Couture sera là au courant des prochaines secondes, minutes. En tout cas, il va être là bientôt. Et Jean-Claude de retour ce midi.
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17: Hey, c'est Jordan. Dans la LNH, pendant que les Canes sont sur la brosse, les Golden Knights, eux, pleurent leur défaite en finale. Et ça n'aura pas été long entre le clan John Tortorella et la formation de Las Vegas. L'entraîneur-chef ne sera pas renouvelé. Pas de surprise ici, lui qui avait subtilement laissé planer le doute en série à des journalistes. Est-ce que Tort se retrouvera un job ailleurs? À suivre, comme dit Pierre. Au baseball de la Ligue Frontière, un festival offensif encore une fois au Stade Canac hier. Victoire de 13 à 12 contre les Valley Cats de Tri-City. C'est Tyrone Montgomery qui fait la différence avec un coup sûr en 9e manche. La série se poursuit ce soir 19h05. Et à la Coupe du Monde de soccer, belle entrée en matière pour la France hier. Les champions de la Coupe du Monde de 2018 ont débuté ça en queue de poisson en première demi, mais ont inscrit 3 buts en deuxième. Kylian Mbappé a marqué 2 fois et il est devenu le meilleur buteur de l'histoire des Bleus avec 14 points en 3 Coupes du Monde. Marque finale, France 3, Sénégal 1. Bravo, putain.
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6: Ouais, ça va brasser. À matin, 10h03. Bienvenue à Couture dans le mid. 2 grosses heures bien serrées jusqu'à midi. Serré comme un 2 papiers. Comme on dit. Louis, ça va?
7: Oui, ça va, toi?
6: Tout va bien?
7: Top shape. Me demandais aussi que tu t'en allais quand t'as dit serré comme. Mais ah, deux papiers, c'est bien correct, ça.
6: Bien correct. Jusqu'à 100 mm de pluie.
7: Ça va être beau, hein?
6: Au cours des prochains jours. Attachez votre tuque et votre parapluie.
7: Demain, 50 à 75. Check bien ça, il va tomber une petite brume.
6: Ben, tu vois, là, à partir de 15h, 16h, on dit qu'il va mouiller ici, là. Région de Québec.
7: Wow, c'est 40% ça, là, Pierre.
6: Ouais, mais après ça, demain, ça monte à 75-80%.
7: C'est moins drôle, ça. On va profiter du beau temps pendant qu'il est là.
6: Mais écoute, il y a des gens qui jouent au golf, là. Sortir, faire votre ronde de golf, il n'y a pas de problème. Là. S'il y a de la pluie, il y a de la pluie. Puis...
7: Ouais, mais demain, pas sûr, ça joue sa ronde de golf, là. Demain.
6: Demain, c'est plus serré.
7: Oh, demain, on va aller au Doolies, on va aller frapper ça en dedans.
6: Exact, exact. Dan Gravel, comment ça va?
8: On est dans le serré beaucoup ce matin.
6: Oh, oui.
8: C'est important.
6: Et d'ailleurs, on me dit qu'hier, au conseil de ville, c'était très serré.
8: Ouais. Hier, le conseil de ville, comment je pourrais bien te dire ça? C'était beaucoup de simples à l'avant-champ. Tu sais, il y a personne qui l'a sorti du stade, mais quand même, il y a un peu de personnes qui s'est rendu ses buts.
6: Bon, on aime ça, des coups sûrs.
8: Ouais, oui, c'est ça. C'était correct, mais le maire n'était pas là.
6: Mais
8: le maire n'était pas là, puis sa remplaçante, c'est la reine des beiges. Tu sais, c'est difficile à battre, c'est difficile à
6: c'est dur quand même de prendre en relais Bruno Marchand. Bruno Marchand est un gars qui amène beaucoup l'attention sur lui. Quand il n'est pas là...
8: Ben oui, il aime ça.
6: Tu sais, il a choisi des gens autour de lui un petit peu plus low profile.
8: Ah
6: là,
8: oui, hein? Il se lève le matin, il se maquille lui-même pour bien passer dans le Kodak. Là.
7: Mais en même temps, là, maire ou mairesse d'une ville, pas supposé d'être beige. Poubelle, eau...
8: Oui, mais on n'est pas habitué à ça à Québec. Ouais. À Québec, on n'a pas eu beaucoup de beige.
7: Non.
6: Non, puis les médias aiment ça quand tu donnes des cotes. Moi, je me souviens, Régis Labeaume, au début, là, il donnait son opinion sur bien des affaires. Puis là, c'était devenu... Quand les médias faisaient un scrum, là, ils pouvaient jaser de tout. De la province, de Trump. Ils y allaient, là. Puis là, les médias cotaient. Il y avait à peu près 10-15 cotes de la bombe à chaque fois des médias.
8: Des maires beiges que tout le monde reprendrait, je pense que Gilles Lamontagne. Lui, tu sais, ça prendrait un clone de la Montagne qui reviendrait. Mais depuis ce temps-là, on a eu, tu sais, Jean Pelletier, Jean-Paul Lénier.
6: Oui. Non, ça donnait de la cote.
8: La mairesse Boucher, ouais. Juste la bombe, ça donnait de la cote, c'est un moyen temps. Là.
6: C'est ça. Ouais. Non, ils comprennent. Puis c'était du monde qui me dit, gars, mairesse, elle a fait de la radio.
8: Oui.
6: La bombe a fait de la radio.
8: Ben, il en fait encore.
6: Oui, mais il en faisait ici.
8: Oui, il faisait des chroniques avant ici.
6: Oui.
8: T'as raison.
6: Après ça, il nous a renié.
8: Oui. Depuis qu'il porte la chemise fleurie, là.
6: Oui.
8: C'est depuis qu'il a pris le look Bud Spencer, c'est un peu plus difficile.
6: Fais-moi mal, Bud.
8: Oui, voilà.
6: Fait que ça a brassé. Hey, j'ai vu Marc Roussin, un nouveau costume aussi.
8: Framboise?
6: Oui.
8: Oui, non, c'était parfait.
6: Mais là, il était, je pense qu'il y a un designer qui l'habille, là.
8: Ouais, ben, c'est il a compris comment marcher les comptes de dépenses.
6: Voilà. Plongeons.
8: Oui, ben, plongeons, on va y aller. D'abord, on a parlé de pistes cyclables. On a annoncé hier qu'on allait construire des pistes cyclables à Val-fucking-Bel-Air.
6: Hein? Il y en a une? Il y en a plusieurs?
8: Ben oui, il y en a une. Il y a la piste des cheminots, mais là, écoute...
6: Excellente track, ça.
8: Ben, je te laisse entendre Stéphane Lachance qui avait ceci à dire.
9: Dans un contexte de pression importante sur les infrastructures municipales dans le secteur qui m'est cher, Val-Bel-Air, nous croyons qu'il demeure pertinent de s'interroger sur les critères de priorisation utilisés. Alors, les citoyens du secteur réclament, avec beaucoup d'insistance, des interventions visant à améliorer la fluidité et la sécurité du réseau aussi. Alors, comment on pense améliorer ce dossier-là du côté de l'administration?
8: C'est le nerf de la guerre.
6: Ben, il a tout à fait raison.
8: Il y a du trafic, ça n'a pas de bon sens. À partir du moment où il y a un petit peu de construction ou de, un petit quelque chose qui va mal. Là. Un véhicule tombe en panne sur industriel. Bordel. Tout le monde est une heure en retard à la job. Le gars qui s'occupe du RTC, M. Fauteux, avait ceci à répondre.
6: Ça, c'est déficitaire, ça, le RTC?
8: Oui, c'est déficitaire à vie.
6: Et ça le sera.
8: Oh, oui, c'est ça.
6: Avec l'argent des plaques d'immatriculation.
8: Tu peux.
6: Détournement de fonds, en passant.
8: Tu peux me poser la question après le premier Super Bowl des Browns et ce sera encore déficitaire.
6: Ah, j'en suis heureux.
8: On écoute ce qu'avait à dire M. Fauteux au champ
4: de
8: Val-Bélair.
4: Je l'ai dit et je m'excuse de me répéter. Au niveau de la mobilité, ça va être un cocktail de solutions qu'on va appliquer. Il faut considérer que, notamment sur le Sénat, c'est une augmentation au niveau de l'achalandage cycliste sur la piste cyclable de 35 %. Donc, c'est des gens qui changent leur mode de transport
8: non.
4: pour. Utiliser un moyen de transport qui utilise moins d'espace, ça ne réglera pas tout, mais c'est une des solutions. Puis pour l'aspect routier, ben, je pense qu'on a eu l'occasion de répondre là, aux enjeux là, de Val-Bélair puis du plan de la ville pour y remédier.
8: C'est pas vrai que la pédale, c'est la solution à Val-Bélair. C'est pas vrai.
6: Ah ben là, mais c'est tout du monde qui descend en ville. Là.
8: Ben non. À Val-Bélair, le monde qui va faire du bicycle, c'est du monde qui font du bicycle pour faire un tour de bicycle.
6: Non, mais en char, les gens prennent leur voiture pour descendre travailler en ville.
8: Ben là. Oui, ça, c'est sûr.
6: C'est ça.
8: Ben, je comprends qu'il y a une augmentation sur les pistes cyclables, mais il y a une augmentation de la population qui est à peu près équivalente à l'augmentation sur les pistes cyclables.
6: Oui, ça,
8: quand
6: tu y vas,
8: ces pistes cyclables, là, c'est du monde avec des sièges bananes, tu sais, les vélos, gring, gring, gring. C'est Marcel qui dit à Monique, on va-tu faire un tour de bicycle? Après ça, on va prendre un verre de gâteau.
6: Mais t'as aussi beaucoup de boomers, là. Les gens prennent leur retraite, là. Hein? C'est... Je vous annonce que c'est un retraité pour un travailleur bientôt, là.
8: C'est une belle activité, là, avec tes petites shorts de jeans, aller faire du vélo.
7: Pas dangereux.
8: C'est pas dangereux, c'est le fun.
7: Mets ton petit casque.
6: Mais mettre l'argent, prendre l'argent des taxes puis la mettre à la bonne place, ça les intéresse pas, là.
8: Non, ça, jamais il a été question de ça hier. Je vous en confirme. Je veux revenir sur la mairesse.

0: bon début. Un bon début si les premiers 100 millions de dollars sont disponibles rapidement, dès cette année.
1: 1 milliard pour le gouvernement, on veut 5 millions rapidement. Puis on en a parlé ce matin, là. Ça, les aqueducs, ça n'a pas de bon sens. Ça n'a pas été entretenu.
2: Mais il n'y a pas l'argent à bonne place.
1: Puis, tu sais, on va le dire, là, on va être honnête. On va être honnête, Pierre. C'est pas de la faute à Bruno Marchand. C'est de la faute, on a nommé les anciennes villes de Québec tantôt, là. C'est de la faute aux anciennes villes de Québec. C'est de la faute aux anciennes villes de la communauté urbaine de Québec. On parle de Sainte-Foy, on parle de Charlebourg, on parle de Beauport. Ça fait 50 ans qu'on met pas d'argent dans les aqueducs.
2: On met de l'argent sur les pistes cyclables.
1: Bon, on met de l'argent sur les pistes cyclables, on met de l'argent sur des festivals, on met de l'argent sur de l'or urbain, on met de l'argent partout.
3: Sur un train.
1: Et là, actuellement, puis c'est ce que Stéphane Lachance a répondu sur un train, oui. C'est ce que Stéphane Lachance a répondu. C'est bien beau, 1 milliard, là, mais là, à l'heure actuelle, là, c'est 5,7 milliards en aqueduc qu'il faudrait investir.
4: On apprend 1 milliard, un premier pas dans la bonne direction de la part du gouvernement du Québec au niveau des infrastructures. Mais il en demeure pas moins que juste pour la ville de Québec, on est 5,7 milliards en déficit sur nos infrastructures.
1: Ah oui.
4: Donc, c'est loin d'être joué à ce niveau-là.
1: Entièrement raison. T'sais, là, on va continuer à faire des pistes cyclables, on va continuer à payer pour de l'or urbain.
2: On va continuer à quêter, puis on va monter vos taxes de 3-4 % par année.
1: Exactement, puis à un moment donné, il va tout falloir faire bouillir notre eau pour être capable, parce que les aqueducs, ça ne suit pas. Également, il y a été beaucoup question du tramway hier. Et de, je sais que tu es inquiète, Pierre, je le sais que tu es inquiète. Il arrive quoi avec les changements climatiques? Ben écoute, Mme Vallière-Roland... J'ai de la misère à dire Vallière-Roland. Je peux-tu l'appeler la reine des beiges?
3: Ça passe.
2: Vas-y.
1: Bon, oh, la reine des beiges, j'avais ça à vous dire.
0: Monsieur le Président, on planifie nos investissements et on y met des sommes importantes. On fait appel aux subventions disponibles. On s'est créé une réserve pour tenir compte de l'impact des changements climatiques sur nos infrastructures.
1: Donc, es-tu rassuré?
2: Ben, cet argent-là doit aller à bonne place, par exemple. Elle ne va pas à bonne place. Fait que c'est ça. On a des gens, comment t'appelles ça, là, des gens qui ont des visions meilleures que les autres?
1: Des visions de C40, les villes du C40 et à la gare à l'auto. C'est là-dessus que portait l'allocution de Stéphane Lachance hier.
4: Les gens me parlent dans les cercles décisionnels des concepts associés au réseau du C40. Pour ceux qui l'ignorent, le C40 est un regroupement de mégapoles mondiales comme Tokyo, Paris, Chicago, Toronto et Montréal. Des mégapoles de millions d'habitants dotés d'une densité extrême et d'infrastructures de transport lourds centenaires. Pour des milieux moins densifiés comme le nôtre, le vocabulaire change. On parle de villes alignées, de villes phares ou de villes intermédiaires. N'en demeure pas moins que l'objectif sous-jacent reste exactement le même, forcer les gens à délaisser la voiture au profit du transport en commun et au vélo pour inciter une meilleure fluidité. Le cœur de cette philosophie, c'est une densification accélérée et la réduction drastique, voire punitive, de la place de la voiture. Alors, on nous dit que Québec va frôler le million d'habitants d'ici 5 ans dans la région métropolitaine. Alors, il faut appliquer la même recette. C'est là que le bas blesse et c'est là que l'idéologie l'emporte sur le pragmatisme.
2: Et partout on applique ça, là. Partout on applique ça, en Europe, entre autres, on est en train de reculer, là. Parce que ça a coûté une fortune, là, à aménager tout ça, là.
1: Puis, tu sais, je comprends que Montréal a voulu se peinturer là-dedans, là. Mais Montréal n'est pas une mégapole. Tu comprends? C'est une grosse ville, là. C'est une métropole, mais on est loin de Paris puis New York.
2: Non, tout à fait. Mais là, Montréal a des gros problèmes ailleurs, là. L'aqueduc, entre autres.
1: Ben, Montréal et problème, c'est un synonyme, Pierre.
2: Beaucoup, beaucoup, beaucoup de... Il y a plein d'affaires là, à Montréal.
1: Il y a toutes sortes d'affaires à Montréal. Quand tu débarques de ton char, tu dis tabarnouche qu'il y a des affaires.
2: Il y a des zombies.
1: Hey, je te laisse avec une cote du point de presse qu'a fait Stéphane Lachance avant le conseil municipal. Une question qui a été posée. Les journalistes, là, ils lâchent pas Stéphane Lachance. En fait, je vais te faire entendre deux clips. Tout d'abord, la question, est-ce que tu es responsable, Stéphane?
5: Juste pour être clair, là, à date, le ministre Charrette au transport a corrigé vos propos. Mobilité infra...
2: Oui, il avait dit ça ici dans le show.
5: Moi, ce matin, la caisse vient nous contacter, corrige aussi vos propos. Es-tu responsable de tenir ces propos-là sans les asseoir de façon crédible, M. Lachance?
6: Moi, j'ai pas de... Écoutez, moi, je vais vivre avec ce que je dis. Moi, je dis ce qu'on m'a rapporté. Pour le reste, écoutez... Si vous voulez que je vous refasse une liste des ministres qui ont dit des choses qui ne se sont pas produites, là, je peux vous en sortir une grande liste.
1: Très bonne réponse. Et puis oui, tu en as parlé, il est venu te voir vendredi.
2: Oui.
1: Il a été question de ça, et entre autres...
2: Ben, sur l'histoire que le tramway pourrait être juste en Haute-Ville.
1: À Radio-Canada, on avait cette question-là à poser, ouais, à Stéphane Lachance.
5: On vous a connu comme chroniqueur radio, M. Lachance.

0: chance. Faites-vous une différence entre ce que vous faisiez comme chroniqueur radio et ce que vous faites comme chef de l'opposition dans la deuxième ville en importance du Québec?
1: Je pense que oui. Je pense que les gens ont vu la transition que j'ai faite entre le militantisme et le professionnalisme. Puis je pense que je me comporte de façon professionnelle.
2: Donc, pour les journalistes, Stéphane Lachance manque de crédibilité. Je ne sais pas si tu as lu l'article dans Le Soleil ce matin parce qu'il a été chroniqueur à Radio X. Il faudrait peut-être leur rappeler que Régis Labombe a fait la même
3: chose. Ah, ben il y en a une gang, Martin Coiteux. Hey, Martin Coiteux. Qui était l'artisan...
4: Parlant de Reine des Beiges, lui, c'est le king des Beiges, Jean-Joël Levert.
3: Lui, il a refait les finances du Québec. Là. Quand les libéraux ont laissé les clés à François Legault, à CAQ, il y avait des surplus. Là. Martin Coiteux, t'es chroniqueur ici. Là.
2: Ouais. Parlant de chroniqueur, t'en as perdu un matin?
3: Qui?
4: Karim El Ayoubi?
3: Ouais, mais il va revenir.
4: Ben oui, je sais qu'il va revenir, mais...
3: C'est le meilleur.
4: Ben oui, absolument. Hey, sur ça, toi, j'ai hâte de te voir vendredi matin. J'ai vraiment hâte de faire de la radio avec toi.
5: Puis, yes, sir.
4: Continue ton bon travail.
3: On lâche pas, Dan.
4: On lâche pas.
3: Salut. Lâche pas. Bon, hey, il y a du stock sur la planche. Sondage, je sais pas si t'as vu.
5: Ben oui, j'ai vu ça certain.
3: Là, ta chum, Madame Fréchette, parce que t'as l'air à trouper sa CAQ solide.
5: Ah, écoute, moi, j'attends le chèque.
3: Ben elle, non, elle plafonne, 21%. C'est un nouveau sondage léger. Paul Saint-Pierre, Plamondon, 30%. Plafonne là aussi. Millard, 27%. Éric Duhaime à 13%, puis c'est QS à 8%. Donc, ce qu'on comprend, c'est que y a pas, les Québécois sont très, très encore à l'écoute. On va magasiner, mais je persiste à croire, puis je te le dis là. Je l'ai dit en décembre dernier. On s'en va vers un gouvernement minoritaire parti québécois. C'est ça qui va arriver, parce que là, on va commencer à attaquer l'option souverainiste à PSPP. Les fédéralistes vont sortir, vont faire peur. Et il y a beaucoup de gens, des boomers, qui ont peur de perdre peut-être leur pension fédérale, perdre des chèques, perdre si là, on va jouer la peur. Là, puis on le sait, les Québécois, c'est pas des... On le voit, là. Il y avait peur de Trump, tu sais. Donc, les Québécois, c'est des d'origine. On n'est pas des gens qui aiment brasser la soupe. On n'aime pas les grandes gueules. On aime ça être low profile, puis tout le monde est satisfait. T'sais, dans un party, s'il y en a un qui parle trop, là, tout le monde... Hey, non, ben bizarre, lui. Il parle
5: un peu.
3: Oui, il y a des idées un peu bizarres. On va le tasser, le mouton noir. Là. Donc, moi, je pense que les Québécois vont. Tu sais, on va reculer sur le PSPP. PSPP va se ramasser minoritaire.
5: Écoute, moi, j'ai l'impression qu'il n'y a rien de fait encore. C'est trop loin. Là, c'est l'été.
3: Mais tu penses que les Québécois qui sont contre la souveraineté, c'est juste 30% des gens qui sont pour la souveraineté, là, vont voter PQ à majoritaire et par la suite. On va arriver en référendum, puis ils vont backtracker.
5: Oh non, moi, je pense pas que ça va être le PQ. Moi, même que je pense que le PQ ne sera pas au pouvoir, je me demande si ça sera pas Charles Milliard qui va réussir
3: avec
5: à
3: l'option fédéraliste.
5: Puis sinon, c'est tout ce monde-là qui vont aller vers la CAQ. Moi, je te dis, c'est pas fait. Ça a le temps de changer encore. L'élection, c'est dans longtemps, politiquement parlant, là. Il y a le temps de se passer des affaires, puis des affaires, puis des affaires.
3: Non, c'est une éternité, là. Trois mois et demi, quatre mois.
5: Non, moi, les sondages en ce moment, je prends ça pour ce que ça vaut.
3: Mais la ligne de départ est là, puis écoute, encore là, très ambivalent. On va voir, comme on dit. Mm-hmm. Et là, tu vois, autour de Christine Fréchette, c'est pas la joie, là. Encore ce matin, Jean Boulay, ministre, qui annonce son départ. Hier, c'était Éric Girard, pas le Éric Girard des finances.
5: L'autre.
3: De l'économie, mais des finances, mais l'autre du Saguenay, là. Écoute, t'as deux Éric Girard à CAQ, là. et là, tu vois, c'est des ministres qui l'ont regardé aller. Eux autres, c'était donné peut-être un mois et demi. Ils ont dit, on va voir comment elle va. Puis ils regardent les affaires, puis ils disent, non, on s'en va d'ici. Ça veut dire qu'eux autres. Leur pif politique, là, c'est que la CAQ, oubliez ça, là, ça va être le troisième. Puis ça, tu vois, dans bien des places, ils sont troisième. Faudrait qu'elle passe deuxième puis première, ce qui n'arrivera pas. Puis là, faut qu'elle défende le bilan de François Legault. Northvolt, ça a été dévastateur dans la dernière semaine, ça, là. Elle s'est fait ramasser. Il va arriver d'autres choses là, sur le bilan de Legault, là, parce que Legault, il ressortit encore. Christian Dubé, il ressort pour les planter. Non, c'est pas fini.
5: Non, t'as raison. Tu sais, moi, je voyais un peu une genre de Mark Carney dans Christine Fréchette, là. Mais
3: c'est pas pareil.
5: Tu sais, justement, le bateau des libéraux, il se vidait. Quand Mark Carney est arrivé, il a mis un bouchon sur le trou, ça a arrêté de se vider.
3: Lui, il arrivait, il n'y avait pas de passé politique.
5: Non.
3: Tu sais, c'était un.
5: Ben oui.
3: Mais outsider, non, là.
5: C'est ça.
3: Lui, c'était
5: outsider inside, là.
3: C'était le banquier, là.
5: Puis dans l'arrière.
3: Il va donner à Trump une leçon. On l'a pas eu à leçon, là. Hier encore, il vient au G7, là. Parlait avec Trump, il fallait qu'il vende les chars chinois, il a essayé de vendre l'idée, puis tout ça, là. Mais d'ailleurs, il est allé à CNN aussi pour dire que l'accord Iran-États-Unis avait bien de l'allure, puis que ça allait changer les affaires. La fille de CNN, elle était là, elle le regardait, en voulant dire, OK, c'est bon. Les autres sont pas habitués de voir Trump gagner comme ça, là.
5: Donc, mais Trump gagne tout le temps.
3: Ben, il, moi,
5: même
3: je pense.
5: Même s'il perd, il gagne.
3: Il y a les cartes. Il y a toujours les cartes de son bord. Là, il a joué la carte avec l'Iran, il a joué la carte des étouffés économiquement. Mm-hmm. Il a attendu, puis il va aller chercher ce qu'il veut. De toute façon, lui, c'est les midterms qui l'intéresse. Je ne sais pas s'il va être capable de renverser la vapeur, mais il remonte tranquillement aux États-Unis. Là.
5: Oui, puis ben ça, c'est si ça marche. Parce que si ça marche pas, il va bomb the shit out of Iran.
3: Ah, ben il va. Ben, il a encore dit ça matin.
5: Ben oui.
3: C'est pour ça que les marchés, le pétrole remonte tranquillement. Voilà. Le kangourou à Boucherville a été.
5: Ils l'ont pogné.
3: Ouh! Mais c'est quoi, c'était. T'as pas le droit d'avoir un kangourou chez vous, hein?
5: Non, pas du tout, même.
3: Ça a pas l'air d'être. Puis les autres, ils vergent. Moi, je suis allé en Australie, puis à un moment donné, on était dans un vignoble, puis on a vu passer, puis le propriétaire, il dit non, on sortait d'ici.
5: Tu fallu que tu boxes un kangourou?
3: Ben non, je suis pas allé là, mais.
5: Penses-tu que tu boxes un kangourou, tu gagnes?
3: Puis ils ont des griffes, eux autres, hein? Ils peuvent t'arracher à la face, là. Ça prend 2 minutes. C'est la UFC.
5: En tout cas, moi, si ça avait été rien que de moi, je te l'aurais pogné, ça aurait pas été long.
3: T'es pas gros, hein?
5: Non, un petit bébé kangourou, un Joey qu'on appelle, je pense.
3: Moi, ouais, ben, il parlait, ouais, c'est ça. Puis ils l'ont tagué, là. Il serait au zoo de Granby.
5: Ah!
3: Ils l'ont récupéré, puis d'après moi, ils vont le garder là.
5: Ben oui, pourquoi pas, si vous voulez aller le voir.
3: Exactement.
5: Ils vont-tu marquer le kangourou de Boucherville?
3: Peut-être, avec l'historique. Hier, Gabriel Hardy est venu dans le show et a jasé plein d'affaires et l'histoire aussi là, de tous les poids lourds, les accidents sur la route. Et là, la SAAC qui sort avec des statistiques en 2025, 100 personnes sont mortes sur les routes du Québec, notamment liées à des accidents avec des poids lourds.
5: C'est épouvantable.
3: Non, c'est capoté ce qui se passe là. Et Gabriel Hardy, c'est un des seuls qui lève la main au Parlement Ottawa qui pose des questions, notamment dans des comités, des espèce de comité parlementaire, là, où il dit, là, écoutez, on sent qu'il y a une préoccupation de plus en plus importante de la population. On voit du monde se promener sur les autoroutes avec des camions. C'est pas tous qui ont pris le permis. Chauffe tout croche. Arrête pas aux balances. L'état des camions, on l'a vu ici, là, d'en bas, aussi, il y a une petite fille qui est décédée. Elle s'est faite complètement emboutir par un camion. Un chauffeur qui était perdu et qui connaissait pas la côte non plus. Alors, lui, il soulève des questions. Et ce qu'il dit notamment, ben, c'est que c'est très préoccupant. On écoute Gabriel Hardy là-dessus. Hein? On a une cote.
5: Oui, absolument.
3: On l'écoute.
6: Des bris, des accidents sont liés à... 78 % des bris, des accidents sont liés à des chauffeurs à rabais sur nos routes. Dans Montmorency-Charlevoix, là, on a quelques côtes. Et régulièrement, quand je parle aux policiers, ils disent que les Drivers Inc. sont tout le temps, arrêtés sur le côté dangereux. Les freins sont brûlés en bas des côtes parce qu'ils savent pas comment chauffer chez nous. Alors, c'est un phénomène qu'on voit à grandeur du Canada, que les familles viennent témoigner qu'il y a un problème, que le milieu vient témoigner qu'il y a un problème. Et là, il y a une raison qu'on comprend pas, mais ça l'arrête pas. 79 % des membres de l'association du camionnage du Québec ont subi des pertes de vente. 6 000 emplois perdus en 2 ans. On est dans un moment où est-ce que les gens ont de la misère à payer leur loyer, leur épicerie, leur gaz. Et là, il y a un modèle d'affaires qui est supporté clairement par les libéraux qui fait encore plus perte d'emplois à des Québécois et à des Canadiens. Il y a une raison qu'on comprend pas, mais ça l'arrête pas. Le phénomène n'arrête pas. Mais pourquoi il n'arrête pas? Mais clairement, il y a quelque chose qui bloque. Et là, on se rend compte qu'il y a du monde qui donne beaucoup d'argent au Parti libéral qui sont très, très proches de ce groupe-là. Alors clairement, il y a un problème.
3: Et il a carrément mis la main sur le
5: hein? Le doigt dessus.
3: Le doigt, oh, la oui. main, le corps au complet.
5: Il a sauté dessus, ben
3: il a sauté sur la cible. Et il y a des groupes de lobby côté d'Ottawa, près des libéraux, qui ont donné beaucoup d'argent au parti et qui maintenant ben font en sorte que leurs compagnies sont prospères partout au Canada. Tu sais, c'est un peu comme dans Silicon Valley. Là, on va briser les normes. On va continuer, puis on va challenger devant les tribunaux, puis à un moment donné, on va casser un modèle pour imposer un autre modèle. C'est comme ça qu'ils marchent dans Silicon Valley. Quand ils veulent imposer une nouvelle façon de faire, les entreprises sont prêtes à disrupter le marché, carrément, même aller devant les tribunaux, puis faire en sorte qu'on casse. Là, c'est tout ça. On veut casser nos entreprises ici de nos troqueurs, puis nos les compagnies de transport.
5: Pas sûr que c'est la bonne chose à faire.
3: Ouais, mais c'est ça qui arrive, là.
5: Je sais.
3: Et là, il y a des morts sur les routes. On n'invente rien, là.
5: Mais le pire, c'est qu'on le sait. On le sait, il est où le problème. On sait c'est quoi le problème. Mais on fait rien. On va faire un tour à Brampton, en Ontario. Ils ont bâti des statues. Des statues. Et tu vas là, tu règles tout le problème là. Tu décides que tu t'enforces la vraie loi, que le permis de leur cousin, tu le pognes, puis tu les enfonces, où c'est que je pense.
3: Il y a une route, hein?
5: Ça va s'arrêter sec, là.
3: Ouais, c'est ça. On rentre par des collèges... On disparaît de la carte, on devient chauffeur Inc.
5: On sait, il est où le problème?
3: Ouais, exact.
5: On fait rien.
3: Mais la mécanique est connue, mais Carney n'est pas plus préoccupé par d'autres choses. Hein, c'est ça. Voilà, hey, notre invité. Hey, savais-tu que Louis On travaille beaucoup pour les impôts et les taxes hein, au Québec.
5: Oh, c'est quoi, c'est 6 mois par année?
3: Ben, à peu près. Ben, d'ailleurs, on va en parler avec notre invité, Nicolas Gagnon, par la Fédération canadienne des contribuables. Nicolas, c'est Liberation Day, c'est quand? C'est quand le jour de la libération?
7: Ah, c'est une bonne question. Bon, au Canada, c'est, en moyenne, c'est le 9 juin. Donc,
3: Nous autres, c'est plus loin. Hein? Je pense que c'est autour de la Saint-Jean. Ça se peut-tu?
7: Oui, c'est le 27 exactement. Donc, on a le temps de passer à travers le hangover de la Saint-Jean-Baptiste avant de célébrer la journée de la libération fiscale du Québec. Puis en plus, ben ça, c'est bien sûr basé sur le rapport de l'Institut Fraser qui publie ça une fois par année pour nous rappeler que finalement, on passe quand même pas loin de la moitié de l'année à payer des impôts à tous les niveaux. Essentiellement, donc on calcule la journée à partir de laquelle on peut vraiment dire qu'on travaille pour nous parce qu'on a passé le reste de l'année à payer des impôts et les taxes à tous les autres paliers gouvernementaux. En moyenne, au niveau canadien, c'est le 9 juin. Il y a des provinces que c'est pas mal plus tôt, comme la Saskatchewan, qu'on calcule que c'est à partir du 20 mai que les gens travaillent pour eux. L'Alberta, c'est le 25 mai. Le Québec, malheureusement, est bon dernier cette année. C'est le 27 juin où est-ce qu'on peut enfin dire qu'on travaille pour nous-mêmes.
3: Et ça veut dire que nos cotisations, notamment au régime des rentes du Québec, puis d'autres cotisations vont baisser. Hein? C'est ça qu'on... Les autres, ils se payent les premiers 6 mois, c'est ce que je comprends, là.
7: Malheureusement, c'est pas tout à fait comme ça que ça fonctionne. On répartit en fait l'ensemble des contributions. Donc, on parle de tous les prélèvements, les impôts sur le revenu, les charges sociales comme le RRQ ou le RPC au fédéral, les taxes santé, taxes de vente, taxes foncières, taxes sur l'essence, taxes carbone. Faut rappeler qu'on est les seuls à en avoir une. Donc, c'est le genre de choses qui sont comme calculées, puis on établit ça en fait sur l'ensemble des charges, l'ensemble des dépenses des ménages. Et c'est là qu'on établit, dans le fond, que ça prend environ 158 jours de travail en moyenne dans une année pour combler toutes ces dépenses-là. Puis le reste des journées de l'année, on travaille pour nous-mêmes, entre guillemets. Puis ça, 158 jours, c'est le Canada. Au Québec, c'est 176 jours que ça prend avant qu'on se rende à cette date fatidique.
3: Mais dans l'OCDE, dans le monde, on est parmi les plus taxés aussi. On est très, très, très élevés. Là. Quoi, les pays scandinaves travaillent plus pour l'impôt ou quelque chose comme ça?
7: Je crois qu'il y a les pays scandinaves, ça, j'avais pas le détail sous les yeux, mais oui, ils travaillent à peu près un peu plus ou un peu moins, ça dépend des pays, bien sûr. Puis c'est sûr que des fois, on oublie que dans ces pays-là, oui, des fois, il y a une fiscalité qui est plus lourde, des fois, on paye
3: mais
7: plus.
3: Mais ils ont un front souverain qui vaut des milliards de dollars, là, hein?
7: Exactement. En contrepartie, tu sais, c'est ça, c'est la question qui tue souvent. C'est les gens, on leur demande, est-ce que vous seriez intéressé à payer autant d'impôts, voire même plus, si, par exemple, vous en aviez pour votre argent? C'est-à-dire, si vous avez des belles routes, des belles infrastructures, des services à la population, vraiment une prise en charge quand vous allez à l'urgence plutôt que d'y patienter pendant des heures et des heures sans voir de médecin au triage, ça a l'air niaiseux, mais des gens se disent carrément, ben écoutez, si j'en avais pour mon argent, je chialerais pas sur le fait que je paye autant de taxes et d'impôts. Mais le problème au Québec, c'est que on est les plus taxés en Amérique du Nord, on est parmi les plus taxés de tous les pays de l'OCDE. Le Québec, si c'était à lui seul un pays, on serait, je pense, 9e pays là, de tous les pays sur les 38 pays de l'OCDE à être le plus taxé. Donc, ça donne une idée, finalement. On est même plus imposant que certains pays comme Scandinaves, justement. Et pourtant, je prends souvent cet exemple-là en l'air, on est la province qui paye le plus, ou plutôt la juridiction nord-américaine qui paye le plus de taxes par litre d'essence. Et pourtant, on a les pays routes en Amérique du Nord. Donc, ça donne une idée. On est aussi une des provinces qui paye le plus en impôts et qui verse le plus de par rapport à notre budget national d'argent à notre service de santé, services sociaux. Puis on a les pires attentes du G7. Donc, faut quand même réaliser que des fois, on paye beaucoup trop pour la qualité des services qu'on reçoit. Puis là, dans ce cas-ci, je pense que c'est comme c'est ajouter l'insulte à l'injure de se faire dire finalement, oui, puis en plus, on est comme ceux qui payent le plus longtemps, qu'on compare dans l'année, là, qui payent le plus de taxes d'impôts à tous les paliers. Puis finalement, bon, on n'en a vraiment pas pour notre argent. Là.
3: Et quand on calcule le taux d'endettement fédéral, provincial, municipal, on est parmi les plus endettés au monde. Là.
7: Oui, ben le Canada, à lui seul, si on fait le vrai calcul, parce qu'on calcule de deux manières. Là. Il y a la manière qu'on calcule les dépenses fédérales, mais si on prend les dépenses et le budget et la dette nationale à tous les paliers, on est à plus de 100% de l'endettement du Canada. Donc, c'est sûr que c'est jamais présenté comme tel parce qu'on divise des budgets entre les différentes juridictions.
3: Ben oui, mais
7: la réalité, c'est ça. C'est que si on se comparait, c'est sûr qu'on n'était pas aussi pire que, par exemple, le Japon ou les Américains. Il faut dire, par exemple, que le Japon qui a un taux d'endettement assez monstrueux. Il n'en reste que leur dette est détenue presque à 100% par des obligataires, plutôt par des Japonais eux-mêmes. Là. Donc, c'est une dette qui est vraiment envers eux-mêmes, d'une certaine manière. Tandis que nous, c'est un peu différent. On s'entend comme les Américains, il y a quand même une partie de la dette qui est détenue par des obligations et des fonds étrangers. Donc ça, ça peut avoir quand même un impact à long terme. Mais il n'en reste que nous, au Canada, on a quand même une situation d'endettement qui est assez... qui peut nous rendre pessimistes, surtout que récemment, il y a eu une mise à jour qui a été publiée par le directeur parlementaire du budget à Ottawa, puis on apprend que le déficit de cette année, ce sera peut-être pas 65 milliards, ça peut être plus 72 milliards. Finalement, on a déjà des dépenses supplémentaires qui sont pointées. En quelques mois, on a déjà fait sauter les projections. Donc, on est vraiment dans l'endettement chronique solidement.
3: Ouais, puis quand tu dis, les Américains sont peut-être plus endettés que nous autres. Une chose est sûre, les Américains sont productifs et créent de la richesse.
7: Oui, ben, ils ont un PIB qui connaît une meilleure croissance, c'est sûr, qui est plus soutenu. Ils ont des infrastructures qui sont moins désuètes que les nôtres. Ils ont aussi quand même, en contrepartie, je veux dire, ben, on parle quand même de la plus grande puissance économique et militaire de l'histoire de l'humanité, là, rien de moins. Donc oui, il y a un endettement, mais il y a une contrepartie en termes d'actifs qui est quand même qui a une très grande valeur. Puis en même temps, ben c'est pas non plus un pays qui hésite à développer ses infrastructures énergétiques pour transporter ses ressources. Alors qu'au Canada, ben c'est une problématique qu'on a. Je veux dire, on a passé quasiment les 10-11 dernières années à tout faire à Ottawa pour ne pas parler de pipeline, excepté Trans Mountain qui nous aura coûté plus de 35 milliards. Puis que bon, on a hâte de voir complètement achevé. Mais il n'en reste que avant de voir un autre pipeline se construire au Canada dont on aurait grandement besoin. Je veux dire, on est un pétro-État qui refuse de se reconnaître comme tel. Exact. Ben avant de le voir construire, là, on va devoir s'attendre à bien des consultations, bien des négociations, puis probablement même beaucoup d'opposition et de poursuites judiciaires avant la première pelletée de terre. Donc malheureusement, on a un Canada qui est très impraticable quand c'est temps de vraiment développer notre économie. Là.
3: Bon, sondage Palace Data sur favorable ou pas un TGV. Les Québécois se montrent très favorables à un TGV à 42 %. Par contre, la question n'impliquait pas un prix. Là. On est à 100 milliards, 150 milliards, 200 milliards. D'après moi, si tu poses la question comme un tramway Québec à 12 milliards versus un tramway à 3 milliards, il y aurait beaucoup plus de gens favorables à 3 milliards qu'à 12 milliards. Même chose pour un TGV. Là. On ne sait pas comment ça va coûter. Mais si on mettait dans la question un coût, là, un 100 milliards, 120 milliards, d'après moi, on n'aurait pas les mêmes résultats.
7: Non, absolument. Puis déjà qu'à Québec, le tramway, peu importe le coût, il était déjà rejeté. Donc, si en plus on dit 12 milliards, on peut s'attendre à une opposition encore plus farouche. Mais au niveau du TGV, c'est sûr que si je vous dis, voulez-vous un TGV? Tout le monde veut un TGV.
3: Mais oui, veux-tu un cadeau? Oui, je veux des cadeaux. Mais,
7: puis comme j'aime le dire, 100% des gens qui veulent le TGV ne seront pas expropriés pour le TGV. Là. Ça, c'est quand même, faut le rappeler, la semaine dernière, il y avait une manifestation assez importante à Ottawa devant le Parlement, auquel a participé beaucoup d'agriculteurs de la région de Mirabel, que je connais très bien. C'est juste à côté de chez nous, j'y ai de la famille. Puis eux autres, ils ont vu ça donnait quoi, les expropriations massives avec l'aéroport de Mirabel, qui est un autre éléphant blanc qu'on a bien connu, qui a coûté des centaines de millions et qui a finalement fini par être fermé. Donc, pour le TGV, on s'entend, on a une facture qui, pour l'instant, nous a déjà projeté entre 60 et 90 milliards. On s'attend déjà à des dépassements de coûts. On sait qu'ailleurs dans le monde, il n'y a pas vraiment de TGV qui se sont construits sur d'aussi longues distances dans des coûts qui étaient inférieurs là, à ce qu'on nous présente présentement. Donc, faut s'attendre à une facture assez salée. Puis là, ce que je suis content de constater, c'est qu'il y a enfin une véritable opposition politique qui se forme en fait contre le fameux TGV. À Ottawa, on a des conservateurs qui sont totalement contre parce qu'ils savent très bien que ce sera un éléphant blanc. On a le Bloc québécois qui dénonce le projet de sa manière dans la mouture et surtout le coût comme l'impact des expropriations. Puis finalement, on a le Parti québécois, c'est une première à l'Assemblée nationale, qui s'oppose, si jamais il forme le gouvernement. Ils disent carrément qu'ils vont s'opposer au TGV. Là où le bas blesse, pour moi, c'est qu'ils ont raison à 75 %. Le 25 % que je leur retire, c'est parce qu'ils veulent avoir l'argent du beurre, mais ils veulent pas avoir le beurre. Ouais. Ils veulent avoir l'argent du TGV, mais pas le TGV. Ça marche pas de même, parce que la réalité, c'est que si c'est pour être de même, pourquoi est-ce que l'Alberta demanderait pas sa part d'un TGV qu'ils n'auront pas dans leur cours, mais qu'ils vont payer avec leurs impôts inévitablement?
3: Oui.
7: Puis toutes les autres provinces pourraient demander leur dû rendu là.
3: Oui, puis tu sais, on voit le projet, là, c'est Toronto, Windsor, Ottawa, Montréal, Québec. Les autres provinces n'auront pas profité des installations du TGV, là.
7: Ben c'est ça. Halifax ou Vancouver, je veux dire, ils aimeraient ça avoir leur dû de leur côté. Là, ils pourraient utiliser exactement le même argument que Paul Saint-Pierre Plamondon là-dessus, puis il y aurait raison de le faire dans une certaine mesure. La réalité, c'est qu'on n'a pas les moyens de se payer un TGV, encore moins un TGV qui va coûter plus de 100 milliards, puis qui va prendre des années à être construit, puis qui va également, comme pour un pipeline, venir avec un paquet de problématiques justement liées à des expropriations massives. Et on s'entend, là, c'est un TGV qui est sur plus de 1000 km. Donc, il n'y a pas juste Mirabel qui va être impacté.
3: Non, non.
7: Ça va toucher plusieurs communautés. Puis même l'UPA s'est déjà levé contre le projet en disant, écoutez, nous, on va être possiblement les premières victimes et les principales victimes parce que, je veux dire, ce TGV-là, il va pas passer essentiellement dans les villes. Il va passer essentiellement en milieu rural. Donc, c'est des agriculteurs qui vont voir leur champ être carrément coupé en deux par un projet qu'ils n'ont pas demandé, mais qui a été utilisé là, pour susciter un engouement électoral à plusieurs reprises. Là, ça fait quasiment une vingtaine d'années qu'on entend parler du TGV, mais on se rappelle que Justin Trudeau, dans le dernier mois et demi avant de partir, il avait déjà démissionné, mais il a pris le temps quand même de nous donner ce projet-là avant de partir.
3: Ouais.
7: Donc, on n'est pas né qu'un éléphant blanc qui va coûter très cher.
3: Voilà. Et le lobby UPA, là, on comprend que là, il y a des négociations de libre-échange. Est-ce que c'est pas non plus une façon de négocier la gestion de l'offre par le TGV aussi? Lobby pour lobby, là, qu'on parle. Fait qu'il y a tout ça aussi derrière, là, qu'il faut regarder, hein?
7: Ben oui, il doit y avoir beaucoup de négociations à ce niveau-là parce que tout le monde s'entend pour dire que bon, la CUE doit être renouvelée. C'est, on s'entend que l'économie canadienne en dépend dans une bonne mesure, mais c'est aussi que de se dire, ben, si on le renouvelle, c'est quoi les concessions qui vont être faites par le gouvernement fédéral?
3: Mmh.
7: Puis on a entendu souvent parler de la gestion de l'offre. De notre côté, nous, on va pas intervenir à savoir ce qu'on est pour ou on est contre pour l'instant. C'est plus de se dire, l'UPA, si elle veut protéger ses acquis, ben elle va devoir comme choisir ses combats dans une certaine mesure. Moi, je pense qu'ils ont raison de s'opposer au TGV, mais j'ai comme l'impression que le gouvernement fédéral va aller les voir en disant, écoutez, là, on va protéger la gestion de l'offre, mais en attendant, pouvez-vous vous calmer sur le TGV? Puis de toute manière, on va vous compenser avec des montants suffisants pour vous calmer. Ça se peut que ce soit ça, en fait, que ça serait de la coûte chèque.
3: C'est pas fou,
7: et que ça coûte beaucoup plus cher. Là. C'est pour ça que la facture du TGV risque de coûter plus que 100 milliards. Oui, l'infrastructure, mais aussi les compensations pour les expropriations.
3: Voilà.
7: Ça aussi, ça risque d'être très salé. Là.
3: Voilà. Non, écoute, beaucoup de dossiers en même temps, mais qui s'entrecroisent avec l'argent du fédéral. C'est toujours intéressant. Nicolas Gagnon de la Fédération canadienne des contribuables, vous êtes salué. Et on vous souhaite un jour de la libération à un moment donné, là, prochainement.
7: Oui, ben la semaine prochaine, si tout va bien.
3: Salut, salut, merci. Salut. Voilà. Ah, c'est pas facile.
5: Non.
3: Pas facile.
5: Non.
3: TGV, si tu mets le prix 100 milliards,
5: oui.
3: Là, je pense que le monde, hein? Mais 100 milliards, puis où tu mets un prix d'un billet. Êtes-vous favorable à la construction d'un TGV, mais à un coût de billet à 500$?
5: Il est plus là, parce que 100 milliards de nos jours,
3: c'est
5: rien. C'est tellement d'argent, là.
3: C'est 100 000 millions. Pense à ça, là.
5: Ça fait de la Lambo en sacrifice,
3: là. Ben, ça fait beaucoup d'argent pour bien du monde.
5: Ah oui, oui. Tu règles l'itinérance au Canada.
3: Non,
5: 100 milliards, tu règles l'itinérance. Oui. T'achètes une maison à tous les itinérants, tu lui trouves un job.
3: En fait, tu peux toutes les pogner, les désintoxiquer, puis
5: toute
3: les amener dans des cures fermées. Puis
5: 20 fois.
3: 20 fois? tu peux acheter des manoirs pour...
5: Tu leur achètes une Lambo. Toute la gang, avec une carte de gaz.
3: Deux jours après, revendu.
5: Oui, revendu, puis le marché du crack explose.
3: Mais tout ça pour dire que... Non, écoute, il y a plein, tu sais... Encore là, c'est des sondages coulés, là, on le comprend, là.
5: Ben oui.
3: Qui a commandé à question, là? Ben, ça doit être la gang d'Alto, ils ont dit à la Palace...
5: Tout le temps.
3: Rajoute-moi deux, trois questions sur le TGV, mais ben tronqué, là.
5: Mais tu dis, c'est 600$ Québec-Toronto.
3: Ben, je dis non.
5: Jamais prendre ça.
3: Je vais pas là.
5: Personne.
3: Ça me tente pas.
5: Personne.
3: Je vais-tu à Toronto? Je vais à Toronto une fois par année?
5: Qu'est-ce que tu vas aller faire à Toronto?
3: Ouais, Blue Jays.
5: Ouais.
3: La Tour du CN, je suis allé.
5: Ouais, une fois.
3: Ouais, c'est ça. Voilà. Hey, après la pause, là, on parle avec le Food Professor.
5: Yes, sir.
3: Là, il est en Irlande.
5: C'est hot.
3: Il donnait une conférence un matin en Irlande. Il va tout nous compter ça.
5: On
3: va
5: All around the world.
3: C'est pas les dossiers qui manquent, là. Tout à l'alimentation. On va jaser avec Sylvain Charlebois au retour.
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14: Le bateau de la CAQ continue de couler. C'est au tour du ministre du Travail et ministre responsable des Relations canadiennes, Jean Boulet, d'annoncer qu'il ne se représentera pas à l'automne. Député de Trois-Rivières depuis 2018, Jean Boulet ajoute son nom à la longue liste de caquistes qui quittent le navire. Des 79 députés de la CAQ, une trentaine ont déjà annoncé qu'ils ne seront pas sur le bulletin de vote aux prochaines élections. Malgré tout, Christine Fréchette reste en troisième position des intentions de vote, avec 21% derrière Charles Milliard à 27% et PSPP à 30%. Troisième et dernière journée du rassemblement du G7 à Évian, en France. Hier, les dirigeants, dont Mark Carney, ont pu avoir les détails de l'entente Iran-États-Unis et selon notre premier ministre, elle est bien structurée. Au menu aujourd'hui, l'intelligence artificielle, les réseaux sociaux chez les jeunes, la taxation et la régulation du numérique, les déséquilibres commerciaux mondiaux, la guerre et les sanctions en Russie et bien d'autres. La journée devrait se terminer par un souper entre Trump et Macron au château de Versailles. For sure!
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18: Ouais, ben c'est ça, faire de la radio en direct, des fois ça marche. Des fois ça marche pas.
19: Ouais, on fait ce qu'on peut.
18: On devait parler avec Sylvain Charlebois, il est en Irlande. La ligne est pas là. Fait que on va. Écoute, j'ai plein d'histoires. Notamment la Caisse de dépôt et placement. La Caisse de dépôt et placement dit que on a essayé d'aider, tu sais, avec la guerre commerciale avec Trump. Ils ont dit, ils ont levé la main les entreprises. Ils ont dit, il y a plein d'entreprises qui vont être dans le trouble. On va vous aider financièrement.
19: Mm-hmm.
18: Il n'y a pas une entreprise qui a levé la main au Québec.
19: Ben là.
18: On est très inquiet de ça. On dit pourquoi? Vous dites que Trump est un débile mental. Les négociations avec l'ACE.
19: Uh-huh.
18: Et là, on dit, on va vous aider à peut-être développer des nouveaux marchés d'exportation.
19: Pas besoin d'aide.
18: Pas une entreprise. Le grand patron de la caisse, il dit, je ne sais pas ce qui se passe au Québec. Très inquiet aussi de vers où on s'en va avec l'intelligence artificielle. Il dit, on est en retard au Québec sur l'intelligence artificielle. Les entreprises n'investissent pas dans leur business. Là, on a un gros choc avec les États-Unis. On ne sait pas comment ça va finir. On veut diversifier nos exportations. Pas un chat qui lève la main.
19: Non, mais ça se peut-tu que ça aille pas si mal que ça?
18: Ben, moi, j'ai comme l'impression qu'on a essayé de jouer gros. On a essayé de faire à croire que tout le monde était dans le trouble. Finalement, tu regardes, les prises de profit sont très bonnes.
19: Exact. Tu sais, dans les médias, ça dit que c'est la catastrophe. Ouais. On fait peur au monde. Mais quand on regarde les choses tangibles, c'est-à-dire le nombre d'entreprises qui ont levé la main pour demander de l'aide,
18: zéro.
19: Ils n'en ont pas besoin.
18: Dis-nous, on était prêt à investir des entreprises. Là. On avait mis des programmes, puis on regardait les affaires. Pas une qui a levé la main. Lui, il est très, très surpris de ça.
19: Puis, on le sait, les entreprises québécoises, d'habitude, là, ils se gênent pas quand ils ont besoin d'aide. T'sais, pendant la pandémie, on l'a vu, combien d'entreprises ont toutes ramassé le chèque. Ça a fait plaisir en sacrifice.
18: Un peu, oui. Puis la CAQ a été très généreuse. Là.
19: Exact. Mais là,
18: il n'y avait aucun critère. Là. Oh. C'est, tu demandais de l'argent à l'État. Si tu fitais un peu dans la philosophie CAQ, on a aidé des zombies, là. On a aidé des entreprises qui aujourd'hui sont sur le bord de la faillite.
19: Ou sont juste plus là, puis on rembourseront jamais l'argent qu'on leur a donné.
18: T'as beaucoup de ça au Québec aussi, des entreprises zombies qui appellent, c'est qu'on leur donne l'argent, les autres viennent chercher beaucoup de fonds publics, on vivote, on a une grosse dette, on génère un revenu correct pour payer les frais de dette, là, mais pas plus que ça. Mais là, si tu en demandes plus, ces compagnies-là vont tomber, c'est sûr.
19: Donc, ben oui.
18: Lui, il est resté très surpris.
19: Respirateur artificiel.
18: Très, très surpris, lui, de voir qu'au Québec, il n'y a pas eu d'aide, de demande d'aide. Et lui, il dit, on constate l'autre chose, c'est qu'en IA, on est en retard, en arrière. Là. Les Américains sont en avance, pas à peu près. Donc, lui, il est très inquiet aussi de ça.
19: On a peur. Peur de l'IA.
18: Ben, il y a une peur, mais je pense aussi qu'on a une espèce de changement de garde au Québec. Il y a beaucoup d'entrepreneurs sont rendus à la retraite ou près de la retraite.
19: Mm-hmm.
18: Ils ne veulent pas investir dans leur entreprise.
19: Non, ils attendent pour soit vendre ou juste...
18: Le bundle, là, je ne sais pas s'ils attendent que quelqu'un, un Américain, arrive avec 1 milliard. Il y a eu beaucoup de transactions là, des dernières semaines dans la région de Québec. Là.
19: Mm-hmm.
18: Des grosses compagnies qui sont faites acheter par des Américains. Est-ce que c'est ça qu'on attend ou on veut refiler l'entreprise à des employés? Genre mode coopératif, ouais. Il y a ça aussi là qui est dans...
19: Du reprenariat.
18: Oui. Mais là, si tu achètes l'entreprise puis le propriétaire n'a pas mis d'argent dans productivité, on est en tard en productivité aussi.
19: Ça donne pas le goût. Puis le monde n'a plus d'argent non plus. Tu sais, qui de nos jours a de l'argent pour acheter une entreprise de même? Tu sais, moi, je connais pas un... Je connais pas un travailleur qui a travaillé d'une business, mettons, depuis les 10-15 dernières années, qui, en étant employé, a l'argent pour racheter
18: un
19: business.
18: Ah non, mais il faut que tu formes une coopérative, et là, tu vas voir les financiers, puis là, faut que t'ailles. Puis là, souvent, le propriétaire va aider, là. Va financer. Gary a vendu son entreprise de même, puis écoute, il a pas été payé d'un coup, là. Je pense qu'il finançait le gars qui achetait pendant 5 ans. Donc, les propriétaires vont être obligés de financer les acheteurs ou un espèce de package. Il y en a qui veulent passer à la caisse tout de suite, là. Donc, voilà. Le boss de la caisse est très préoccupé de ça, de l'IA, de l'avancée, puis du peu d'intérêt des Québécois là-dessus, des entrepreneurs québécois, notamment.
19: Ouais, mais je sais pas si c'est vraiment là-dessus qu'il devrait mettre sa tête, là, plus que d'essayer de faire de l'argent avec notre argent, là.
18: Ouais, ben, gère quand même un portefeuille de 500 milliards.
19: Ça va-tu bien, ça?
18: Ben, la caisse fait 10-12% de rendement par année, à peu près.
19: OK.
18: Non, écoute, la caisse de dépôt, c'est pas une grande révolution, mais quand tu gères l'argent des autres, c'est pas ton portefeuille personnel. Faut que tu sois un petit peu plus prudent. Ils ont perdu de l'argent avec Nordvolt.
19: Ben, entre autres.
18: Là-dedans, ils sont fait entuber, là.
19: Solidement.
18: Mais ils l'avaient mis dans le capital de risque. Ce qu'il a dit. Il dit, capital de risque, tu peux tout perdre. Il y a des placements de même, tu dis, si on met un all-in, on peut tout perdre. Ils ont tout perdu.
19: Félicitations.
18: Mais moi, c'est surtout le politique en arrière de ça. Parce qu'on nous a dit que la caisse de dépôt est indépendante du politique depuis plusieurs années. Dans le cas de Nordvolt, je ne sais pas s'il y a eu du serrage de bras.
19: Ben là.
18: Fitzgibbon, Legault, d'aller voir le boss Charles Lemond de la caisse, puis hey, on embarque, nous autres, on aurait un joueur, mais il faut mettre de l'argent, il faut mettre des 200, 300 millions, t'embarques-tu, OK, parfait. Là, il y a eu du serrage de bras un peu là-dessus, là.
19: Ah oui, c'était très politique.
18: Et pendant ce temps, tu vois, à Paris, il y a un sommet sur l'intelligence artificielle, ça s'appelle Vivotech à Paris. Entre autres, c'est une espèce de salon de techno. Jeff Bezos est là. Puis lui, il dit que l'intelligence artificielle, dans les prochaines années, il n'y aura pas de pénurie de travailleurs. Là. Il n'y aura pas de... Ils vont y aller, là.
19: All-in.
18: Ben, il n'y aura pas de pénurie de travailleurs dans la mesure où ils vont embaucher. Il dit que les gens pensent que l'IA va faire en sorte que il y aura plus, tu sais, les gens n'auront plus de job, là.
19: Ouais.
18: Mais il dit le contraire, lui.
19: Ben, c'est comme l'arrivée de l'ordinateur. Au début, là, quand les ordi sont arrivés, j'étais pas là, mais je suis convaincu qu'il y a plein de monde qui ont eu peur de perdre leur job, puis ça y est, mais non, ça facilite nos vies, ça fait qu'il y a des jobs de merde qui vont pouvoir prendre le bord, ben, puis ces employés-là vont pouvoir faire de quoi de plus constructif et plus utile.
18: Ben, il appelle ça la valeur ajoutée. Donc, oui. Toute l'automatisation des jobs, tous les petits jobs, le clérical, ça, l'IA va pouvoir le faire, puis tu vas pouvoir donner une valeur ajoutée à ton employé. Pour le faire d'autres choses de plus rentable pour l'entreprise.
19: Exactement. C'est...
18: Lui, c'est ça qu'il dit. Bezos, il doit savoir un peu de ce qu'il parle, là, Amazon.
19: Il y en a une couple d'employés, qu'on me dit.
18: Puis il y a beaucoup de robots, lui. Il y a beaucoup de. Puis ça lâche pas, là, Amazon.
19: Ben, tu sais, on a toujours besoin de plus de monde. Fait qu'à un moment donné, si tu libères du monde en faisant faire leur job par de l'IA, ça va faire du monde qui n'a rien à faire. Puis l'humain a horreur du vide. Fait qu'il va toujours trouver quelque chose d'autre à faire pour ce monde-là, là. Tout le temps, tout le temps, tout le temps.
18: Lui, il dit que dans les prochaines années, l'IA va avoir besoin beaucoup de monde. Là.
19: Faire virer l'IA, c'est sûr.
18: Donc, lui, il est à contre-courant de tout le discours pessimiste qu'on entend. L'IA va mettre tout le monde au chômage, puis ça va être dégueulasse. Puis le revenu
19: universel.
18: Le revenu minimum garanti, ouais. Que Carney rêve là, à tous les jours. Là. La gang de Davos, là, mais lui, Bezos, il s'inscrit en...
19: Contre ça.
18: Oui, exactement.
19: Ben, c'est une bonne affaire. Et s'il peut avoir raison, ce que je pense qu'il n'est pas tout à fait à côté de la vérité, mais en même temps, personne ne peut prédire le futur, mais c'est le monde dans lequel on veut vivre, là, un monde où les jobs sales, les jobs dangereuses, les jobs pas le fun sont toutes prises par des robots, puis tout le monde peut faire un job qui est un
18: minimum valeur ajoutée.
19: Passionnant, ouais, ça, qui donne exact. Le goût de vivre.
18: Mais je ne sais pas si on va être capable d'y arriver rapidement, parce qu'il y a des gagnants là-dedans, il y a des perdants. Nous autres, au Québec, au Canada...
19: On l'a vu hier avec Bell. Coupe ouais. 700 emplois à cause de l'intelligence artificielle puis tout. Ça, c'est des emplois qui sont perdus sur le coup. Là.
18: Oui, mais Bell, problème, il y a 41 milliards de dettes.
19: Ouais.
18: Donc, si tu es endetté de 41 milliards, tu vas chercher des façons de vouloir améliorer puis payer tes dettes. Donc, c'est ça.
19: Pas à cause de l'IA.
18: Mais il y a beaucoup de monde là, chez Bell. Là. Quand tu parles avec le monde de chez Bell, il y a du monde qui se pogne le derrière aussi. Là.
19: Ouais, ben, comme dans toutes les grosses entreprises.
18: Voilà. Donc, ça fait le tour. Le faux professeur t'es pas là.
19: Non, ben non, qu'est-ce que tu veux à un moment donné?
18: Voilà, après la pause, on jase?
19: Oui.
18: Tu veux parler de quoi, le TGV?
19: Ben, on ouvre les lignes, le fameux TGV, on en parlait, le sondage là, qu'on aurait voulu faire, on se disait, si on demande aux gens, mettons pour 500$, pour 600$, est-ce que vous le prendriez, mais le TGV?
18: La question était tronquée, là.
19: Ben c'est ça, mais là, nous autres, on le fait. 88-670-9098, est-ce que vous le prendriez, puis à quel prix?
18: Ben là, on parle de 100 milliards. D'après moi, c'est 150. On parle peut-être même de 200 milliards. Mais mettons un TGV à 150 milliards, 600 piastres pour aller quoi à Toronto ou aller à Montréal, ça va être quoi, 250-300 piastres?
19: Ben, minimum, à ce prix-là, va bien falloir qu'ils trouvent un moyen de un petit peu le rembourser, puis à coût de 250 piastres, ça va être long, aller chercher 150 milliards. Là.
18: Mais il avait posé la question aux gens, c'était quoi vous êtes prêts à payer? Puis les gens disaient, si c'est le prix de Via Rail, c'est-à-dire aller à Québec-Montréal, c'est quoi, 100, 120 à peu près?
19: Minimum, là, puis t'es 120, pas, t'es pas en grosse classe. Là.
18: Ouais, 120-130 piastres. Là, si tu dis 150 piastres aller-retour, Québec-Montréal, 200 piastres, embarquez-vous. Là, est-ce que ça va être déficitaire? L'autre chose, on le sait pas. Hein? À 200 piastres, d'après moi, t'es déficitaire.
19: En France,
18: les TGV, c'est déficitaire, là, SNCF. Là.
19: Ouais, mais eux autres, c'est vraiment pas cher, puis c'est tout moins long. Là. C'est très petit, la France, là, quand tu compares ça au Canada, puis la ligne qu'on veut faire traverser jusqu'à l'autre bout. Un Paris-Nice en TGV,
18: Paris-Bruxelles.
19: C'est pas si long. Là.
18: Moi, j'ai pris Paris-Bruxelles, ça a pris une couple d'heures, puis c'était pas, je pense que c'était 40 euros à l'époque. Mais c'est pas cher, 40 euros.
19: Mais non, mais eux autres, ils ont bâti ça dans le temps. Quand c'était pas explosé comme aujourd'hui, puis ils en ont fait beaucoup. Fait que c'est sûr que quand t'en fais beaucoup, tu deviens avec l'expertise, tu deviens avec des paquets. C'est la première fois qu'on fait ça ici. Ça va être quoi, le premier TGV en Amérique du Nord? Ça n'aura pas de sens. Là.
18: Et l'autre chose, densité de population, on l'a pas. T'as pas la population de l'Europe.
19: Donc, pas proche.
18: T'as pas l'achalandage pour rentabiliser l'opération. D'ailleurs, c'est pour ça que le gouvernement est là-dedans.
19: Non, puis tu sais, c'est les habitudes aussi. Eux autres, ils prennent le train tout le temps, ils sont habitués. Nous autres, on prend nos chars.
18: Ah, on va jaser tout ça après la pause.
19: Yes, sir.
18: On revient.
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18: What TGV? On pose des questions, mais on donne pas les prix. Puis on dit pas comment ça va coûter. On dit aux gens, voulez-vous un TGV? Ben oui, donne-moi un cadeau. Tu veux-tu un char neuf?
19: Ben oui.
18: Comment ça va coûter? Ah ben, c'est 100 $ par mois. Mais c'est ça un peu la question qu'on a. Les gens, les Québécois sont favorables pour un TGV à quoi, 43%?
19: C'est pas beaucoup.
18: Mais t'as pas le prix. T'as pas le coût total. Le
19: prix du billet.
18: Là, nous, on se remet à 150 milliards. Un projet avec un quoi Québec-Montréal à 200 $ aller-retour.
19: Je trouve que t'es généreux, 200 $.
18: Mais ça va être subventionné, cette affaire-là. Là.
19: C'est sûr. Subventionné avec notre argent, fait qu'on le paye.
18: Ouais,
19: tout le monde le paye.
18: Donc, allô? Oui, on vous écoute.
33: Yes, bonjour, M. Gauvin. Bonjour, M. Couture.
18: Bonjour, ça va bien?
33: Très bien, merci. Écoutez, c'est sûr, je fais partie du 57%. TGV, pas de prix. Il a dit go embarquer, moi, j'embarque pas. Si on est pour expatrier encore des agriculteurs qui nous emmènent nos plats à la table pour passer des morceaux de fer, c'est un gros non.
18: Mais est-ce que vous pensez que tout ça, c'est tronqué là, comme sondage?
33: Ben, soyez-vous sur votre siège bien confortablement. Le spectacle est commencé, on est dedans. Il se passe un paquet d'affaires qui n'a pas d'allure. Puis on écoute, puis on se fait ramasser, puis on continue, puis on veut répéter. C'est la réalité, mais non, ça n'a pas de bon sens. Les dépenses qu'on a actuellement, ça n'a pas lieu d'être.
18: 50 quoi? On parle de quoi? 100 milliards, 150 milliards, je ne sais pas trop. Les autres même ne le savent pas. Il y a des priorités? D'autres priorités plus qu'un TGV au Canada?
33: C'est C'est clair. Mais quand on parle des chiffres de même, là, pour bien du monde, là, Pierre, toi, t'es habitué des chiffres, là, ça vient tellement mêlant des milliards, des millions. À un moment donné, le monde, 100 piastres, 100 milliards.
18: Ouais, c'est ça.
33: Rendu des chiffres. Le monde, il suit plus, il embarque plus. Alors, rien qu'à regarder la quantité de monde qui a le voté, ça en dit long sur la société qu'on est rendue.
18: Ben, on est rendu à peu près à 50% des gens qui vont pas voter. C'est à peu près ça, hein? À peu près, là, tu sais, là, peut-être qu'au Québec, on va avoir un 55-60% de taux de participation. Mais il y a beaucoup de gens qui sont plus là pantoute. Là.
33: Mais conservateur, j'écoute, puis il va vous dire que vous êtes des bons professeurs parce que moi, je suis pas politique. Depuis que j'écoute votre émission, j'ai beaucoup appris. Puis ça s'en vient bien. Vous formez des bons politiciens, les boys.
18: Ben, c'est bon. En tout cas, on s'intéresse à la chose publique. On s'intéresse à où va notre argent. Et vers où on essaye de s'en aller là, avec des déficits monstres de cette nature-là. Hey, merci beaucoup.
33: Au plaisir. Bonne journée, messieurs.
19: Salut.
18: Tu vois? Ben, tu vois, il y a du monde qui sont allumés, qui s'allument.
19: Absolument. Oh, il faut. Mais c'est. Même si on allume, même si on le sait,
18: ouais, non,
19: ça n'avancera à rien.
18: Ben,
19: eux autres, ils vont l'avoir pareil.
18: Oui, mais avance à rien. On est capable de débattre, on est capable d'avancer nos idées.
19: Oui, mais.
18: C'est le but.
19: Nos idées seront pas écoutées, puis ils vont faire à leur tête quand même. Tu sais, mettons, je serais curieux, tu sais, Max, s'il nous écoute, idée de Vox Pop. Tu te promènes dans la rue, puis tu demandes aux gens, il y a combien de zéros à 100 milliards?
18: Ah, mais là.
19: Après ça, tu lui demandes, il y a combien de zéros à 100 millions?
18: Non, mais oublie ça, là.
19: Les gens ne comprennent pas.
18: Je pense à 100 piastres, tu oublies ça, là.
19: Ouais, à partir de 100 000, là, ça commence à être compliqué de compter.
18: Je pense que tes questions seraient tronquées, Louis.
19: Ben là, c'est pas si compliqué que ça. Il y a combien de zéros à 100 milliards? Au pire, tu comptes avec
18: mais les questions
19: doigts,
18: à Max sont beaucoup moins complexes, puis ça donne quand même des résultats fascinants.
19: Ben c'est ça. Fait que j'ai comme le résultat des questions sans même les avoir posées, le monde serait pas capable.
18: Ouais.
19: On continue?
18: Oui.
19: Allô, Radio X?
18: On vous écoute.
7: Hey, salut.
18: Salut.
7: Salut, les gars, salut. Ça va?
18: Ça va, toi?
7: Ouais, moi, je serais peut-être pour, mais avec plus de fréquence.
19: Tu serais-tu chauffeur de TGV?
7: Non, je suis chauffeur d'autobus. Je vais faire mon autobus pour aller vite.
18: Mais ben, je te verrais, moi, au TGV, là.
7: Chauffeur au TGV.
18: Ah oui?
19: Ben oui, pourquoi donc?
7: Ben non, mais est-ce que parce que moi, je vais souvent au Canadien de Montréal, puis je fais plusieurs fois, je vais avec Viorel. Mais le dernier, si je peux faire Québec-Montréal en même journée, je serais peut-être prêt à payer genre 150 piastres aller-retour.
18: OK, mais ça sera pas ça,
7: Montréal,
18: là. Ouais.
7: Mais oublie ça, ce sera pas ça. Mais s'il y aurait des départs, genre à 11h le soir, voir venir, je suis partant, mais oui, c'est plate pour les agriculteurs qui coupent le terrain en deux. Québec-Toronto, pour aller voir le Canadien-Toronto, peut-être un 250-300, mais
18: ouais.
7: On s'entend-tu, ça sera pas ça. Ça va être à 600, le monde va prendre l'avion.
18: Non, c'est ça qui va arriver.
19: Absolument.
18: Ah, c'est ça. Allez, merci beaucoup.
7: Ouais, salut, les gars.
18: Salut, bonne salut. Journée.
19: Il dit à 600, le monde va prendre l'avion, mais là, ce qui va arriver...
18: Mais ils vont couper l'avion.
19: Mais c'est ça, le gouvernement va dire les vols intérieurs de moins de 500 km, c'est terminé.
18: C'est arrivé en France.
19: Ça va arriver.
18: En France, il y a des vols intérieurs de tant de kilomètres, c'est terminé.
19: C'est écrit dans le ciel que c'est ça qui va arriver.
18: On va... Puis un des entreprises dans le consortium, là, c'est Air Canada.
19: Ben oui.
18: Air Canada voit ça venir, là. Éventuellement, ils vont couper le lunch.
19: Pourquoi investir dans ton compétiteur, sauf si tu sais que ton compétiteur va te manger?
18: Tu vas te faire manger parce qu'ils vont changer les lois.
19: Exactement.
18: Les vols Québec-Toronto, Québec-Montréal, ça va être terminé bientôt. C'est ce qu'ils veulent.
19: C'est sûr.
18: C'est ça qui s'en vient, là.
19: Ce sera ça. Nous vivrons avec. Ah, bon, plus personne là. Allô, Radio X?
18: Ouais, on vous écoute.
8: Allô?
18: Allô?
8: Ben, je veux juste revenir, exemple, on avait le CN
18: oui.
8: qui était... quand même très bien, avec Via Rail et tout, Via Rail loue au CN. Puis, qu'est-ce qui s'est passé il y a 40 ans environ? Le CN a tout donné son entretien au niveau des voies ferrées et tout, au privé. Ils ont tout fermé leur propre shop.
18: Ben, je connais des gens qui travaillent au CN, puis ils entretiennent leur propre voie. Là.
8: Oui, mais moi, mon père a travaillé 45 ans au CN,
18: ouais, okay.
8: Après ça, ils ont parti leur compagnie sous-traitant.
18: Ah, c'est ça.
8: C'est juste
18: ça.
8: Des petits trocs mobiles que tu vois de temps en temps pour de l'entretien mineur. Mm. Mais tout l'équipement a été vendu par appel d'offres. Puis l'autre chose, vous en avez parlé il n'y a pas longtemps à Radio X, c'était l'aéroport de Saint-Hubert qui s'en vient avec des tarifs quand même très raisonnables pour voyager vraiment partout au Canada.
18: Oui.
8: Puis c'est tout privé. Ils n'ont pas emprunté 5 cents au gouvernement.
18: Il y a des fonds d'investissement derrière ça, hein? Des fonds d'investissement, des gros fonds, là.
8: Oui.
18: Ouais.
8: Fait que je me dis, tu sais, crime, on réussit à faire quelque chose avec l'avion. qui est à un coût raisonnable. Puis on arrive avec un petit éléphant blanc qui va coûter...
18: Gouvernemental, bon, là. Ouais, le bar va être ouvert. Là, on s'entend là, que tout le monde va travailler sur le projet du TGV. Le bar est ouvert all-in. Là.
8: All-in. Comme que c'est avec le tramway, comme ça va être avec plein de choses. Est-ce qu'on peut avoir du succès?

0: enfants, je ne crois pas du tout à cette donnée, là.
1: Parce que la question n'était pas claire, là. À...
0: Ben, exactement.
1: Ah, c'est ça.
0: Puis à combien de personnes qui l'ont demandé? Ah. Ils ont-ils appelé leurs amis, coudonc, là?
1: Ben, souvent, c'est une question tapée pour la pour... gang d'Alto, là.
2: Ah oui.
0: Exact, exact.
1: C'est bon, hey, merci.
0: Bonne journée à vous,
2: salut.
0: Les gars.
2: Salut.
1: Ben, ça aussi, hein. Viorel n'est pas rentable, ça.
2: Ben, le transport en commun de même, à part l'avion, jamais été rentable. Là.
1: Même en Europe.
2: Personne.
1: SNCF, c'est déficitaire, là. C'est payé par les Français.
2: Ben, toujours. Et je sais pas dans quel monde on vit à penser que ça va marcher puis que ça va être fantastique. C'est de la vertu qui est en arrière de ça. Comme pour le tramway de Québec, comme pour tous ces projets-là. Au lieu de faire des projets utiles qui fonctionnent avec des méthodes prouvées et efficaces, on prend les méthodes idéologiques, on prend les méthodes vertes.
1: Ben, les TGV en France, ben, c'est parce que là, on fait l'idée aussi que le Canada est devenu l'Europe, là.
2: Ah, mais ça marche pas, c'est pas pareil.
1: C'est pas pareil. C'est,
2: regarde la géographie, passe ton cours de géo en secondaire 1, tu vas comprendre, ça marche pas, là.
1: Projet de TGV en Californie, il y en a un, là. Les coûts ont explosé, là. Ça devait coûter, je pense que c'était 300 millions, bon, on est rendu dans des milliards, là. Donc, on est...
2: explose aux States, imagine-tu ici?
1: Non, ça va être un carnage.
2: Attachez vos trucs avec de la broche. On en prend-tu un dernier?
1: Yes.
2: Allô, Radio X?
1: On vous écoute.
3: Allô?
1: Allô?
3: Salut, ça va?
1: Ça va, vous autres?
3: Pas pire. C'est quoi qui coûterait le moins cher, mettons, Québec-Ottawa? C'est quoi qui coûte le moins cher actuellement?
1: Ben, je pense que c'est l'autobus dans le transport en commun.
3: Pourquoi qu'ils laissent pas ça comme ça au lieu de faire des patentes extraterrestres?
1: Ah ouais, c'est ça.
2: La vertu. Un autobus, ça boit du gaz. Un TGV, c'est
1: ben, des nouveaux projets, des projets d'investissement, des coupures de ruban, des photos, des élections.
3: Au lieu de s'occuper des routes, des aqueducs et des égouts.
1: Exact. L'autobus, ça reste quand même très populaire.
2: Ouais.
3: Ben
1: ça marche bien, là, tu sais. Moi, Québec-Montréal, ça se fait très bien, là.
2: Oh, oui, c'est sûr.
3: Ben oui. Pas besoin d'être... On parlait du CN tantôt, et ça, pourquoi qu'on ne mettrait pas nos transports routiers là-dessus? Et faire des haltes à quelque part, mettons, je sais pas, je vais te donner un exemple, un gros parking à Québec, si tu veux, puis ils débarquent les containers là, les trucks arrivent là, puis ils font dîner, puis ils s'en vont local, tout simplement.
1: Ben oui, il y a plein de possibilités, là. Hey, c'est bon. Bon. Merci, salut.
3: Oui, salut.
1: Voilà. Beaucoup de travail à faire, hein?
2: Ah oui. Mais c'est quelque chose qu'on... Toi, je pense que tu verras pas ça de ton vivant.
1: Ben là, on parle de TGV, là, si vous voulez vraiment vivre dans votre monde, on parle 2053, 2055 pour Québec.
2: Tu vas peut-être le voir.
1: Moi, je pense que ce qui va arriver, là, ils vont partir une track genre Toronto, Windsor, Toronto, Ottawa. Parce que Toronto dit, nous, on en veut. Là,
2: ben oui,
1: on en
2: veut. Québec, ça va être bien la dernière
1: place. Tu parles de 2050. Là. On est en 2026.
2: Dans 25 ans.
1: Dans 25 ans, avant de voir un TGV à Québec, là.
2: Peter va être à retraite depuis un bout. Hein?
1: Peter va être dans le bois.
2: Caché.
1: D'après moi, il va être enterré sous...
2: Ben non. Tu vas te rendre... Dans 25 ans, tu vas avoir quoi? 80?
1: Ben non.
2: 70?
1: Si je me rends là, je vais être bien heureux.
2: C'est pas pire.
1: Oh, une bonne track.
2: C'est correct.
1: Mais non, je serai pas là. 2055. Comme là, le tramway, on parle de 2034, 2035. On parlait de 2030 au début. 2027, à un moment donné, on avait évoqué ça, 2027.
2: 2027, êtes-vous fou?
1: Oui, je te le dis. En 2018, la bombe parlait de 2027 pour un tramway à Québec.
2: Ouais.
1: Non, on n'est pas là, là.
2: Ça a déraillé.
1: Là, j'entends 2034, 2035.
2: Pour la première phase.
1: Pour la mise en service de la première phase, qui sera peut-être juste Hauteville.
2: Et ça, ce qu'il faut que vous entendiez quand vous entendez ça, ça veut dire des travaux et la ville complètement bouchée jusqu'en 2035.
1: Et beaucoup d'argent de fonds publics et de politiciens qui vont succéder. Parce que les politiciens passent, hein? N'oubliez pas ça. Les autres, ils passent. Il y en a d'autres qui arrivent, ils prennent le relais. Il y en a qui posent certains agendas. Il y a un autre politicien qui arrive, lui, il n'a pas le même agenda que l'autre.
2: Sors la hache.
1: Ben, c'est ça qui va arriver, la réalité des fonds publics aussi. On est dans des déficits de 80 milliards par année à Ottawa.
2: Va falloir que quelqu'un la sorte, la hache.
1: Hunter la hache. voilà. Bon, après la pause, on jase d'immobilier. Yes. Simon Laberge de Bac.
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14: Yeah! Hey, c'est Jordan. Dans la LNH, pendant que les Canes sont sur la brosse, les Golden Knights, eux, pleurent leur défaite en finale. Et ça n'aura pas été long entre le clan John Tortorella et la formation de Las Vegas. L'entraîneur-chef ne sera pas renouvelé. Pas de surprise ici, lui qui avait subtilement laissé planer le doute en série à des journalistes. Est-ce que Tort se retrouvera un job ailleurs? À suivre, comme dit Pierre. Au baseball de la Ligue Frontière, un festival offensif encore une fois au Stade Canac hier. Victoire de 13-12 contre les Valley Cats de Tri-City. C'est Tyrone Montgomery qui a fait la différence avec un coup sûr en 9e manche. La série se poursuit ce soir 19h05. Et à la Coupe du monde de soccer, belle entrée en matière pour la France hier. Les champions de la Coupe du monde de 2018 ont débuté ça en queue de poisson en première demi, mais ont inscrit 3 buts en deuxième. Kylian Mbappé a marqué 2 fois et il est devenu le meilleur buteur de l'histoire des Bleus avec 14 points en 3 Coupes du Monde. Marque finale, France 3, Sénégal 1. Bravo, putain.
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11: Ah ouais, il est là. Il est là. Sylvain Charlebois n'était pas là. Mais Simon Laberge est là. Simon, comment ça va?
17: Simon Laberge, il est tout le temps là.
11: Simon Laberge était dans le trafic. Et à un moment donné, on a pensé que ça allait pas arriver ou pas passer, mais ça a passé.
17: Non, moi, j'ai la fusée.
11: C'est C'est ça, hein? C'est
17: on
11: ça
17: passe par-dessus.
11: Fusée Simon Laberge. Simon, plein de choses dans l'immobilier. D'ailleurs, si vous avez des questions pour Simon, la messagerie, hein, je pense.
7: Yes. 88-670-9098.
11: Meilleure option, puis on va poser les questions en temps et lieu. Immeuble à logement, le modèle québécois à risque. Beaucoup de petits propriétaires d'immeubles ou de logements au Québec. Et là, on dit qu'avec toutes les réglementations, les hausses de coûts, il y a bien du bon, on va dire, regarde, moi, là, je débarque.
17: Oui, c'est ça. Ben, qu'est-ce qui arrive là-dedans? C'est que, bon, supposons tu veux, exemple, avoir un gestionnaire, puis t'as pas beaucoup de portes. Mettons, t'as un petit bloc, un 4-5 logements.
11: Trois logements.
17: C'est ça. Tu sais, t'as 12 portes dans deux immeubles. Ben, les gestionnaires sont moins intéressés d'avoir ce genre de client-là, si on veut. Il y en a qui vont le prendre, évidemment, mais les coûts vont être plus élevés. Après ça, t'as le fait que, tu sais, on s'ajoute un bloc à la gang, on est trois, puis on dit bon, parfait, on achète notre premier immeuble, puis c'est un 8 logements, on n'a pas trop d'argent, mais on a mis notre cash, puis on fait comme on peut. Tu peux faire certains petits menus de travaux, mais tu peux pas arriver.
11: C'est réglementé, hein?
17: C'est ça. Tu sais, mettons la poignée de porte à brise, évidemment, tu peux la changer, c'est correct, mais tu pourrais pas arriver, commencer par dire bon, ben, on change toutes les portes sur l'immeuble. Tu n'as pas le droit de faire ça. Mais ben là, qu'est-ce que tu fais? Tu appelles un entrepreneur. Puis, t'as pas le choix de payer la main-d'œuvre qui va avec.
11: L'entrepreneur lui dit, ben là, c'est un petit contrat pour moi, là.
17: Et puis là-dedans, c'est qu'il y en a qui iront même pas parce que c'est pas assez gros. Puis ceux qui y vont, je vais te dire un chiffre, mettons, que ça pourrait valoir 10 000. Mais ça vaut la peine, on va charger 20 000 parce que sinon, on n'ira pas. Fait que ce genre de petit immeuble, petit propriétaire, a des coûts généralement qui sont plus élevés par rapport au ratio des revenus. Je vais te donner un exemple. T'as des grands vents, il y a une couple de bardeaux qui partent. On va dire que c'est une job de 2-3 000 piastres. Mais tu sais, mettons, tu as 30 portes. 2-3 000 sur 30 portes, ça paraît pas trop.
11: Ouais,
17: t'es revenu dans le mois, c'est une goutte d'un verre d'eau dans une rivière. D'un autre côté, tu as un 3 logements, ça paraît. Tu sais, ça vient de manger peut-être ton mois au complet de revenus de loyer. Là.
11: Et on passe aussi, tu peux refiler la facture au locataire dans la prochaine hausse. Mais tout ça est encadré. Tu peux pas refiler d'un coup. Toutes ces dépenses-là, faut que tu l'étales sur plusieurs années. Là.
17: Ben oui, par exemple, là, je vois des gens justement qui disent « Ah ben là, regarde, au pire, appelle tes assurances. » Ben oui, tu peux les appeler, mais une job de 2-3 000, quand tu as un bloc, tu n'appelles pas tes assurances.
11: Parce que tes primes augmentent aussi.
17: Ben oui, c'est ça. T'sais, moi, c'est pas compliqué. Tous mes immeubles, c'est, mettons, 5 000 la franchise. Ce qui veut dire que à 6 000, je retombe pas. Faut que ce soit 15, 20, puis plus que ça pour que je retombe. Parce que sinon, je m'organise avec mes troubles. Là.
11: Mais il faut faire de quoi? Là, parce que sinon, ce qu'on voit, c'est qu'il va arriver des grosses corpos. On va voir de plus en plus des propriétaires détenir des gros lots d'immeubles, puis les petits vont comme se faire tasser.
17: Oui, ça, puis c'est pas juste les gros lots, c'est aussi les immeubles plus gros, de plus grosse taille. T'sais, on va dire un 200-300 logements, où ce que tu as un concierge qui reste sur place, tu as de la gestion qui est sur place. Ces compagnies-là, ils ont leur propre permis de CCQ-RBQ. Fait que, on est ailleurs, on est dans un autre monde carrément. Puis là, ben, ce qui fait souvent, c'est que ces gros édifices-là sont plus récents parce que dans les années 70, c'était pas tellement
11: avant
17: de construire ça ici dans la région de Québec. Ben, ces gros édifices-là, ben, c'est tous des logements à 2-3 000 piastres par mois, comme on parle assez régulièrement. Fait que tu vas te retrouver, autrement dit, avec des gens qui. Le logement abordable, ben, il sera plus là. Tu
11: es en train de scraper une modèle.
17: Ben, puis ça, c'est à tout avec les réglementations. À toutes les fois qu'ils mettent une réglementation, il y a un coût de rattacher derrière ça. Puis moi, ce que je trouve le plus drôle là-dedans.
11: On a parlé, hein, c'est l'UMQ aussi qui réclame une baisse de la réglementation. T'as plein de monde qui réclame ça, les promoteurs aussi.
17: Ouais, c'est ça. Puis qu'est-ce qui est le plus drôle là-dedans, c'est que les partis politiques qui réclament le plus de réglementation sont les partis de gauche. Puis c'est les partis, généralement, où les plus petits salariés ou les gens à plus faible revenu
11: vont voter pour.
17: Ouais. Ben, eux autres, au fait, c'est qu'à toutes les fois qu'ils vont, ils vont mettre leur coupon pour voter pour ça, dans cette direction-là,
11: ils votent un peu contre
17: ils serrent un petit peu la corde à leur cou à chaque fois.
11: Exact.
17: Puis là, ben, tu sais, on sait où ils sont rendus, ces gens-là. Là, ils sont dans le vide, là. Puis ils ont la petite orteille là, qui est accrochée un peu sur le banc, puis ils sont en train de perdre le souffle. Les gens, ils n'ont plus d'argent. T'sais, même la classe moyenne, écoutez, elle s'en va tranquillement, pas vite, on s'en aperçoit, puis peut-être plus vite qu'on peut penser même. Puis
11: les solutions, c'est toujours réglementé, ajouter de la paperasse, toujours. Puis ça, ça a des coûts. Là.
17: Moi, toutes les fois que on parle de ça, de réglementation, je veux toujours le même discours, Pierre, c'est que tu veux mettre un règlement, que ce soit à ville, provinciale ou fédérale, il n'y a pas de problème. Enlève-en trois vieux.
11: Ben, c'est ce que le PCQ veut faire. Ils veulent enlever des. On dit 150 000 règlements au Québec. On regarde en Alberta, il y a 66 000 règlements.
17: Mais pas que ça, c'est que.
11: De paperasse, là, pour tout ce qui se passe au Québec. Là.
17: Faut arrêter de dire puis vouloir faire des affaires. Faut les faire. Tu sais, j'entendais tantôt 80 milliards de déficit, tu sais, puis il y a comment 0 sur 1 milliard? Tu sais, les gens, ils sont même pas au courant de ce que c'est, puis c'est vrai le pire, là. Puis c'est... Oui, OK, il y a peut-être l'auto-éducation qui doit se faire, mais ouais. Quand tu vas à l'école, c'est pas de ça qu'ils te parlent, là. Tu sais...
11: Non, on parle d'autre chose, hein.
17: Moi, je me rappelle, là, que j'étais allé au cégep 2 sessions, c'était pas fait pour moi, là. Puis il y avait un cours de philosophie, là, puis j'étais pas trop dans le même mode que le prof m'a tellement annoncé. J'avais pas des fortes notes. OK? Mais on peut parler de plein d'affaires, par exemple, ça te tente aujourd'hui, de toutes sortes d'affaires.
11: Ben là, je regarde.
17: Non, mais je veux dire, on peut philosopher, mais tu sais, l'école, pour moi, ça marchait pas. Mais je me suis auto-éduqué, autodidacte dans toutes sortes de trucs de la vie, mais dans le moule de l'éducation québécois, oublie ça. Là,
11: ben t'sais. D'ailleurs, beaucoup de gens qui disent qu'on devrait peut-être repenser le modèle d'éducation au Québec.
17: Pas juste un modèle.
11: Qui répond peut-être à une logique de v'là 40 ans.
17: Pierre, le modèle québécois, là, tu le prends. Tu le jettes d'un vidange. Ben,
11: personne
17: ne
11: veut ça. Ils veulent pas ça. Les syndicats veulent pas ça.
17: On va, ben justement, eux autres, c'est pareil, OK? J'ai rien contre les gens qui sont syndiqués, là, mais t'sais, ceux qui prennent de l'argent dans tes poches, t'sais, en tant que syndiqué, t'as pas assez que le gouvernement prenne du cash dans tes poches puis qu'il fait n'importe quoi avec. Faut en plus que t'as un syndicat, t'sais, donc, quelque part, ça marche pas. Fais juste penser. L'Arabie Saoudite, ils ont à peu près la même genre de réserve de pétrole que nous autres, on a.
11: Au Canada.
17: Puis ils ont à peu près le même genre. Au Canada, effectivement. Ils ont à peu près le même genre de population que nous autres, on a. OK? Là-bas, tu reçois un chèque à la fin du mois, là, tu comprends? Puis je pense qu'ils ont une autre ressource que je veux pas m'aventurer sur la question-là. Ils ont comme deux ressources principales. Nous, ici, on a à peu près le même pétrole, puis des ressources. Écoute,
11: il y a un gaz naturel.
17: Tant que t'en veux, ouais. On va être là, pétrole et gaz dans le même. Je ne me rappelle pas c'est quoi là, l'autre. Ils ont une deuxième ressource qui permet, mais à part ça, ils pourraient exporter du sable peut-être. Là, on se comprend. Là. Nous autres ici, on a tout. Tu sais, que tu parles des mines de à peu près tout ce que tu peux imaginer.
11: Ah, très riche, du bois, de l'eau.
17: De l'eau. Écoute, on est hyper. À la place de ça, on est un des pays les plus taxés dans le monde. C'est malade. Puis les gens, ben, ils continuent de vouloir avoir du filet social. À l'inverse, puis voter pour de la réglementation supplémentaire, enlever la réglementation, donner un coup de main aux entrepreneurs, aux petits propriétaires d'immeubles pour revenir à ça. Puis ça va faire que la richesse va grandir. Puis ce qui fait la force, justement, d'un endroit, d'un pays ou d'une ville
11: économie
17: qui est forte, qui est prospère, c'est que t'as pas juste un employeur, exemple, une mine dans le Nord, puis la mine, elle ferme, puis tout le monde, tu sais, ils gagnent, là, on s'entend-tu, ça a fermé parce que la mine a fermé, puis ça s'est arrêté là, tu sais.
11: Il y a beaucoup de villages au Québec, c'est ça. Là. T'as un moulin à bois, t'as une scierie, puis si tout ça ferme, là, tout le monde est dans la merde.
17: Tu sais, on dit toujours en Beauce, hein, ils se tiennent debout, puis tout ça, mais c'est tout un paquet d'entrepreneurs. Oui, il y en a des
11: plus gros. C'est un écosystème, hein.
17: Exactement.
11: Une grappe, là. Tout le monde, tu sais, tout le monde remplit un rôle dans l'économie.
17: Tout le monde s'aide là-dedans, puis ils ont tous des petites business. Tu sais, le gars, mettons, il fait du transport, ben, il a Saint-Troc. Tu sais, lui, tout le monde l'appelle, puis tout le monde essaie de faire affaire avec lui. Mais là, tu t'en viens à Québec, il y a des compagnies qui n'ont sans troc, sauf que là-bas, ils vont essayer d'encourager le voisin. C'est le même que ça marche. Puis au lieu d'essayer de piler sur la tête des petits propriétaires immobiliers...
11: Ils sont tous millionnaires, là. C'est ça qui arrive.
17: Ils manquent tous pas d'argent, en tout cas.
11: Non. Après, si tu veux te faire financer, descends en Beauce, ils vont te financer.
17: Je suis au cas d'une couple de gars qui ont 2-3 $ là.
11: Voilà. Hey, le vrai coût d'une piscine résidentielle.
17: Mm-hmm.
11: Ça, on en parle moins, mais ça existe aussi, la piscine. Hein? La coupe-tu la piscine, on la remplit-tu de terre? Qu'est-ce qu'on fait avec?
17: Moi, je vais te dire une chose, j'en ai une piscine chez nous. J'ai mis 10 heures depuis le début de l'année à m'occuper de ça.
7: Tu t'es baigné combien de fois?
17: Zéro.
7: Voilà.
17: OK. Puis là, à matin encore, ben tu sais, le pire, c'est que je me dis, le fait de faire ça fait de quoi dehors un peu, puis tout ça, mais il y a tout le temps de quoi à faire. Quand t'as des enfants, puis tu sais, c'est cool, c'est vraiment utilisé, mais...
11: Ben, moi, je me souviens, là, piscine, spa...
17: Le spa, moi, j'ai eu ça 2 ans.
11: Les enfants, t'es dans le spa, t'es plus dans la piscine. Mm-hmm. Là, tu te dis, ils sont baignés 10 heures dans l'été, pas plus, même pas. Là, je dis, qu'est-ce que je fais?
17: Mm-hmm. Ça marche pas pendant tout. Ben, ça marche pas. Si t'as des enfants, puis ils jouent là-dedans, puis tout en profite.
11: Mais quand ils arrivent à 17-18 ans, ils veulent plus se baigner, là. C'est le chum, puis c'est ailleurs. Pis ça
17: ouais,
11: sort,
17: oui.
11: Pis...
17: Mais t'as deux choix. Soit qu'ils sont ailleurs, ou ils sont tous chez vous, puis là, ça te tente plus.
11: Mais ça, non, ils allaient ailleurs, tu sais. C'était plus intéressant à la piscine, là.
17: C'est ça. Fait que, mais non, mais tu sais, mettons, quelqu'un va dire piscine creusée, puis là, tu vois toujours, hey, piscine creusée, mettons, 14 000, puis tout ça, puis là, après ça, ils te donnent un chauffe-eau. T'arrives là-bas, le chauffe-eau, c'est pas ce que ça prend, tu sais. Fait que, quand tu sors. Finalement, ça t'a coûté bien plus cher que 15 000 parce que c'était pas le modèle de piscine que tu voulais. T'as acheté une piscine, ça a coûté 40, puis t'as fini avec le terrassement, le creusage, puis tout ça.
11: 60.
17: 100.
11: 100? OK.
17: Moi, j'ai déjà une piscine. OK?
11: C'est quoi?
17: Juste refait faire le tour à l'entour de la piscine.
11: Avec la belle brique, là. Puis...
17: Ben, tu sais, le béton était cassé, on a arrangé ça un peu, puis tout ça. Puis, changé à toile, ça a coûté 35.
11: Non,
17: j'ai déjà
11: ça.
17: La piscine.
11: Bon, donc, c'est un pensée-zibier.
17: C'est ça. Puis, c'est ça. Fait que. Puis là, la journée que vous mettez, mettons, le 100 000 là-dedans, quand tu as fini, tout est beau, récupérer peut-être quoi, 25 000 de tout ça?
18: Sur le prix de la maison?
17: Sur le prix, ouais, ça. Mettons que je pars chez vous, ta maison vaudrait 500-600 000, puis tu mets une piscine, je rajoute pas 100 000 de plus.
18: Non, c'est ça.
17: Peut-être 25 000 de plus. Tu sais, c'est pas tout le monde qui veut une piscine. Durant le COVID, ah, là, c'est une autre affaire. Tout le monde voulait des piscines parce que c'était à mode, t'avais pas le choix, t'étais pogné chez vous. Mais dès que ce mode-là est passé, c'est ça. Puis on revient à ma affaire. T'sais, là, on est chanceux, mettons, il y a eu une couple de beaux jours, mais t'sais, il y a donne-tu vraiment à la fin de semaine quand t'as le temps? Là, il fait-tu beau quand tu reviens de travailler?
18: C'est quoi le nombre de journées baignables au Québec sans le chauffe-eau? C'est, on dit une dizaine de jours à peu près.
17: Ouais, ça dépend
18: si de ton endurance. Si tu chauffes pas ta piscine, là, mettons, là, c'est parce qu'il y a du monde. Là, on chauffe des piscines, il y a des thermopompes. Là. Mais normalement, là, t'aurais peut-être 10 journées baignables dans l'année acceptable pour le corps humain. Là.
17: Ouais, ça dépend de ton endurance, évidemment, mais effectivement que c'est pas tant que ça. Puis si tu regardes, t'as quoi, 10-12 fins de semaine dans l'été?
18: Ouais, c'est
17: bon, ça. Il y en a une sur deux qui pleut, il fait pas beau.
18: Il y en a qui se baignent à tous les soirs dans leur piscine, mais ils mettent le chauffe-eau à 85. Là. Mm-hmm.
17: Ah, il y a un coût à ça.
18: T'sais, si tu veux pas avoir ton chauffe-eau à 85, mets ça à 72 à piscine. Pas ça que tu te baignes à tous les soirs. Là.
7: Ah, c'est plus tough.
17: Ben moi, ce que je fais...
18: À moins de peut-être un entraînement soviétique là, pour un UFC.
7: Ouais,
18: là.
7: Tu fais ton GSP et des bains de glace. Là.
18: Exact. Là.
17: Mais moi, ce que je fais, c'est pas compliqué. Là, chez nous, je mets ça mettons, à peu près à 80. Tu sais, j'attends pas. Je pars pas à la piscine. Moi, je la pars dès que ça fond. Là. Fin avril, là, c'est déjà
18: le chauffe-eau est parti?
17: Pas le chauffe-eau, je la fais virer.
18: Okay.
17: Puis je vais l'éteindre fin octobre, début novembre. Mais là, c'est pas le chauffe-eau qui vire. Là, quand il y a un moment donné, la piscine, des jours, whoop, elle arrive pas loin de 80. Là, je mets le chauffe-eau justement à 80. Fait qu'elle a pas besoin de donner un coup. Ça se maintient. On arrive, bon, on va se baigner. Tu sais, moi, je me baigne tout seul à 80, 20 minutes. C'est bien cool. Mais si tu veux passer un après-midi dans la piscine, tu sais, rentre-sort, 85, fait. Puis quand on arrive vers la fin de l'après-midi, moi, j'ai acheté le plus gros chauffe-eau qu'il y avait. Tu sais, pour la différence de prix, à un moment donné, ça prend ça. Là, je te la crains. Puis là, le soir, tu peux te baigner. Puis, tu sais, il fait plus chaud dans la piscine que dehors. Mais c'est confortable. Mais quand, c'est fini, là. Je rebaisse ça. Puis je remets ça à 80, là. Il y en a, tu arrives chez eux, c'est 90 tout l'été. Écoute. Ça te coûte 1 000 puis peut-être 2 juste.
18: Et d'ailleurs, Hydro-Québec, ils ont ajusté. Là, hein? Ils savent. Ils sont capables de savoir maintenant c'est un thermopompe.
7: Ça, c'est le chauffe-eau.
18: On va te pincer solide, mon riche.
17: Mais de toute façon, anyway, il y a ça. Puis ceux qui installent le thermostat intelligent, là, ils vont pouvoir le baisser tout seul. Là. Ils peuvent déjà couper le courant à distance. Ils vont juste continuer puis ils vont ajuster. C'est pour ça qu'ils les donnent puis ils donnent l'installation gratuite. Là. Faut pas que... Fait que si quelqu'un abuse... Puis dans leur le système est trop fort, ben qu'est-ce qu'ils vont faire? Ils vont juste baisser un peu en température de certains clients dans ce coin-là.
18: Ils vont manœuvrer.
17: Puis tu vas. Ben c'est ça, parce que là, avec qu'est-ce qui pousse? Les voitures électriques. Après ça, les centres.
18: Voitures électriques, on manque de courant dans le nord. On a pas d'eau dans les réservoirs. On a des contrats avec les Américains. On est obligé de comme acheter de l'électricité au gaz produite en Nouvelle-Angleterre pour compenser les contrats l'électricité qu'on doit vendre aux Américains. C'est un peu bizarre là, ce qui se passe au Québec. Là. Hydro-Québec, dans les dernières années, là,
17: moi, j'aimerais savoir, juste un, pas deux. Okay? Y a-tu juste une chose que le gouvernement a fait et que ça a réussi? Juste une, au provincial, municipal, fédéral.
18: Ben, t'as taxé.
17: Ouais,
7: ah, ils sont bons.
17: À part ça.
7: Impôt. Venir chercher quand tu le dois de l'argent.
17: Puis encore là, c'est même pas juste. Là, des fois, ils vont se tromper, taxent trop le monde, pas la bonne. Ouais. On entend parler. Mais mettons, bon, on va dire ça. Mais en dehors de ça, il y a-tu une affaire qu'ils font? Là, les routes, là, Henri IV, c'est en construction depuis tout le temps. Après ça, tu passes tout ce qu'ils font. Hey, le pont de Québec, je passais là,
18: ben,
17: hier.
18: C'est
17: ça fait quoi, 20 ans qu'il le peinture? Parce qu'à un moment donné, ils se sont dit, on pourrait peut-être le peinturer. Mais
18: là, il était acheté par le fédéral. N'oublie pas ça. Là, le fédéral met de l'argent là-dessus, là, à tous les années.
17: Oui, mais tu sais, en tout cas.
18: Tes taxes à toi, là.
17: Mais moi, ça, j'ai pas de problème à payer une. T'sais, si j'ai du service, là, je comprends.
18: Non, je comprends.
17: Si je vais au restaurant, mon spaghetti, je vais le payer 30$. Si j'en fais un chez nous, il va me coûter 5$.
18: Indicateur de performance. C'est ça qu'on aimerait avoir.
17: Hein, absolument. Des, ben oui. Indicateurs retour d'investissement.
18: Des questions, Louis,
7: c'est notre. Yes, on a quelques questions par texto. Quelqu'un demande s'il achète un bloc de 4 logements et que le propriétaire actuel veut rester dedans et donc il signe un bail de 3 ans. Est-ce que ce bail-là peut servir comme mise de fonds pour acheter le logement?
17: Non. Ben non. Je veux dire, c'est un. Mettons que le.
18: Il serait loué à quelqu'un d'autre.
17: Oui, il serait loué à quelqu'un d'autre, c'est ça. C'est ça. Ce qu'il pourrait faire, mettons le propriétaire actuel, lui, plutôt, il va être.
18: C'est parce que le gars n'a pas d'argent, c'est ça?
7: Ben, j'imagine. J'ai.
17: Ben, je voulais la même question que toi, là. Moi, ce que je vois dans ça, c'est pas compliqué, c'est que, tu sais, là, c'est un locataire, c'est tout. Il signe un bail de 3 ans. Bon, écoute, ça peut se faire. Je vois pas l'avantage, l'intérêt. C'est juste que le propriétaire, lui, va se protéger en disant, moi, je vais rester au moins 3 ans. Ouais. Ça, c'est correct pour lui. Ce qu'il faudrait qu'il se passe, c'est qu'est-ce qui pourrait servir de mise de fonds? C'est. Une balance de prix de vente. Autrement dit, tu me paieras, mettons, dans 3 ans, une partie
7: okay.
17: du cash. Mettons, le bloc vaut 1 million, supposons, puis il dit, garde, moi, tu me donneras, mettons, c'est 25% de comptant. 250 000 dans 3 ans. Mais là, il y a une affaire. Si il t'oblige à faire un paiement mensuel, la banque va le compter, puis tes ratios, ils fonctionneront probablement pas. Là.
18: Ah, il y a ça. Là.
7: Fait que c'est pas une bonne avenue, son idée. Là. Ça ben marchera pas.
17: Non, pas pour le cas qui est là. C'est pas parce que le propriétaire signe un bail, le propriétaire-vendeur, un bail à long terme, que ça sert pas de mise de fonds. Là.
7: OK. Prochaine question. Est-ce que la loi de congé de taxe de bienvenue pour une première achat de maison est passée?
17: Sont en train de le faire, mais d'après moi, ça va être fait. Là. J'ai pas. Est-ce que c'est en vigueur là? C'est en train de se faire, mais je peux pas. Je suis pas assez au courant. Là. Je peux répondre n'importe quoi. Là.
7: Quelqu'un devrait, mettons que c'est pas encore passé, on devrait clairement.
18: Je pense que c'est sur
17: ça va être rétroactif selon ce qu'ils disent.
18: Ah, okay. C'est sur le prochain rapport d'impôt, hein, ça se peut-tu?
17: Quelque chose comme ça.
18: Tu payes ta taxe de bienvenue pareil à la municipalité, mais tu vas le réclamer, je pense, sur ton rapport d'impôt. Ah. En tout cas, je pense que c'est ça.
7: Bonne affaire.
17: D'après moi. L'année 2026, si je me trompe pas, va être, parce qu'on parle de ça là, une couple de mois, mettons, ouais. Avril, on va dire. Là. Puis je pense que ça va être rétroactif pour ceux qui ont acheté. Là.
18: Mais si la CAQ se fait battre aux prochaines élections, le prochain gouvernement peut dire c'est fini.
17: Effectivement.
18: Ça peut arriver, là.
17: Effectivement.
18: On est là-dedans.
17: T'sais, nous autres, on n'a pas eu là, de raz-de-marée d'acheteurs avec ça. Là.
18: Ça n'a pas créé un tsunami. Là.
17: Non. Les gens. Il faudrait que ça soit dans vraiment le day-to-day. Tu sais, qu'ils prennent la braquette puis qu'elle monte un peu. Là, ça donnerait un. Qui baisse à TVQ, mettons, TPS TVQ.
18: Ah oui, si vous voulez aider le monde, on sait comment ça va.
17: Puis enlever la taxe carbone, tu sais, je pense qu'on a la seule province avec ça. Tu sais, ouais. Toutes des affaires que
18: tout
17: ça
18: des
17: serait...
18: Coups, ouais, c'est des couches de réglementation.
17: Vraiment facile, mais là, à la place, on va gérer d'autres choses.
18: T'sais. Voilà. Merci, Simon Laberge.
17: Ça me fait plaisir, mon cher ami.
18: Toujours un plaisir. Après la pause, l'économie, la bourse. SpaceX plante, là. Ben, plante. C'est pas planté. Mais SpaceX montait, là. SpaceX descend. On revient.
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24: Ouais, ben c'est une grosse journée à la bourse parce que c'est la. L'entrée en scène du nouveau patron de la Fed, hein, Kevin Warsh, côté des États-Unis. Et lui, c'est l'homme de Trump. Et c'est le gars qui va baisser les taux. Mais pour l'instant, il ne parle pas de tout ça. On va avoir une décision à 14 heures et la décision sera statu quo.
25: Ouais.
24: On ne touche pas au taux directeur. L'économie américaine va bien. L'inflation monte. Le pétrole, ben là, on va le voir aussi avec si on a un accord avec l'Iran. Là, on a beaucoup de si, là.
0: Oui.
24: Parce qu'encore un matin, Trump, il n'est pas sûr. Il dit là, s'ils veulent pas signer, je les bombarde. Continue là, à varger là-dedans.
0: C'est malade, chaud là.
24: Tu vois, le pétrole monte d'un dollar 2 à 77 $ le baril de pétrole. Mais le baril de pétrole, il y a deux semaines, t'es à 108 là. Donc, ça a droppé pas mal. Début de la guerre, le baril de pétrole était à 60$. On est à, somme toute, à pas trop loin. Là. Région de Québec, l'essence devrait être autour de 1,50, 1,45 avec un baril de pétrole à 77. Là. C'est pas ça qu'on a. Là.
0: Non. T'as dit qu'il y a 1,114.
24: Ouais, moi, j'ai vu du 1,59,9, 1,54,9.
0: Costco, ben.
24: Voilà. Ouais. C'est là qu'il faut que t'ailles. Mais voilà. Fait qu'on est là-dedans. Hier, Groupe Dynamite s'est fait démolir en bourse, baisse de 36%. Ouais. Et quand tu regardes, qu'est-ce qui a fait déraper à patente, c'est, hey, c'est sur des. Sur le premier trimestre, ils ont dit on s'attendait à des hausses de vente de 25% des boutiques ouvertes depuis au moins un an. Ils ont eu 23,5. En bas du 25%, ils se sont fait démolir à cause de ça.
0: Fait que.
24: Fait que le titre a droppé de 36%, puis là, le titre monte de 7,5%.
0: Mais, tu sais, si je lis bien la situation, j'ai pas ton expérience, mais une entreprise de même qui drop autant pour des si petites niaiseries si proches de ses buts, bonne opportunité d'achat.
24: Ben, c'est ce que j'ai dit hier.
0: Pas un conseiller financier, mais maintenant.
24: Hier, j'ai dit, surveillez-le, il était à 48$ hier. Là, il est rendu à 51,28.
0: Est-ce que je mets la maison là-dessus?
24: Non. Tu mets pas ta maison, mais c'est. Écoute, moi, à un moment donné, j'avais acheté Couche-Tard à une opportunité à 38$ parce qu'il devait acheter Carrefour.
0: Et aujourd'hui, t'es millionnaire.
24: Non, ça n'a pas rapport. C'est des investissements comme ça. Quand tu vois des titres demain, ça, c'est une panique des analystes. Ils ont vendu, puis eux autres, ils rachètent. C'est qui tu penses qui rachète? C'est les analystes.
0: C'est ceux
24: qui
0: ont vendu.
24: Et les autres, là, ce qu'ils disaient, c'est qu'on avait un détaillant très performant. Il nous a pas présenté les chiffres qu'on aimait. Ben, on vend. Puis on va racheter. Dollarama, c'est arrivé au dernier trimestre. Mm-hmm. Les chiffres n'étaient pas satisfaisants, ça a droppé. Tu vois, Groupe Gildan, c'est la même affaire, les T-shirts, là. Eux autres, hier, il y a une espèce de rapport qui sort comme de quoi ils surestiment leurs revenus. Mais hier, l'action a droppé. Puis aujourd'hui, elle monte de 6%. Bon. Hier, c'était un titre qui était à 86$. Il a droppé hier à 66$. Il est rendu à 75$. Donc, il faut profiter de ça, oui.
0: Il y avait une passe de cash à faire.
24: Voilà, les marchés boursiers. Yes. Tu vois, la bourse de Toronto monte. Le Dow Jones monte, mais... Du côté du Nasdaq, le SpaceX baisse aujourd'hui de 7,93 $, 193,87 $. SpaceX, ça a été montagne russe. Tu vois, il est allé mardi, il était à 218. SpaceX, c'est ça, hein, c'est comme Tesla. Ça monte au début. Je pense qu'on va avoir une espèce de correction normale. Puis on va avoir une opportunité de rentrer dans le titre à un prix réaliste. Parce que c'est très boosté, là, actuellement. Ouais. Et je pense que là, on n'est pas là encore.
0: À suivre.
24: Attends, comment on dit? Attends ton pitch.
0: Oh.
24: Warren Buffett, il disait ça. Attends ton pitch. Quand tu as ton pitch au bâton, là, et là, tu as mis l'autre bord du stade. Voilà. On vient après la pause. 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On revient.
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1: Restez là. On revient dans un instant.
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24: Ouais, ben, c'est le rapport du vérificateur général de la Ville de Québec vient d'être publié et on dit que les autobus du RTC, un autobus sur 5 n'est pas à l'heure. Va bien?
37: Écoute, j'ai failli tomber en bas de ma chaise, Pierre.
24: Tout va bien. Tout est bien géré. Merci, Louis.
37: Merci à toi.
24: Merci, les auditeurs, vous êtes en feu. JC est là.
37: Il est là.
24: Pat est là.
37: Est là.
24: Max Lacasse est là.
37: Physiquement, mentalement, je sais pas.
24: Ouais, ouais, il est capable. Demain, nous autres, on est là.
37: On sera là.
24: Ciao.
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35: 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On revient dans pas long.
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8: Le bateau de la CAQ continue de couler. C'est au tour du ministre du Travail et ministre responsable des Relations canadiennes, Jean Boulet, d'annoncer qu'il ne se représentera pas à l'automne. Député de Trois-Rivières depuis 2018, Jean Boulet ajoute son nom à la longue liste de caquistes qui quittent le navire. Des 79 députés de la CAQ, une trentaine ont déjà annoncé qu'ils ne seront pas sur le bulletin de vote aux prochaines élections. Malgré tout, Christine Fréchette reste en troisième position des intentions de vote avec 21% derrière Charles Milliard à 27% et PSPP à 30%. Troisième et dernière journée du rassemblement du G7 à Évian, en France. Hier, les dirigeants, dont Mark Carney, ont pu avoir les détails de l'entente Iran-États-Unis et, selon notre premier ministre, elle est bien structurée. Au menu aujourd'hui, l'intelligence artificielle, les réseaux sociaux chez les jeunes, la taxation et la régulation du numérique, les déséquilibres commerciaux mondiaux, la guerre et les sanctions en Russie et bien d'autres. La journée devrait se terminer par un souper entre Trump et Macron au château de Versailles. For sure!
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0: OK, OK. On va être là. On est là. On est en forme. Midi 3 minutes. Et on est mercredi le 17 juin. Bienvenue dans Ouellet en direct. Madame Vincent, bonjour.
1: Un pays. Un pays.
0: Hey, c'est-tu t'annexes? Un pays. bonjour, Maxime.
2: Un pays. Un pays. Un pays.
0: Un pays certain. Mais avec PSPP, pas tant. Je ne suis pas encore certain. Là,
1: c'est ça. Hein,
0: puis là, je vais défaire les rumeurs que vous avez bien installées. On ne peut pas prendre une journée de congé, c'est ça. J'ai eu des vrais messages.
2: T'es-tu sérieux?
1: Pour vrai?
0: Il y a des gens qui ne sont pas tout le temps aptes à capter tous les deuxièmes et les troisièmes degrés.
1: Ouais. Oh, j'aime ça.
2: Ah, c'est bon, ça.
1: Ah là là.
0: Je suis très déçu, M. Ouellet. Là, faut que je prenne le temps, tu sais. C'est une bonne blague de mon équipe de remplacement. Mais là, ça allume vite. Ah, oh, OK, il me semblait bien aussi.
1: Ben oui.
0: Ben non, je me présente pas en politique. Vous savez que j'ai déjà quelqu'un qui a pris la température de l'eau avec moi.
1: OK.
0: Une fois.
1: Bon.
2: Quand?
0: Il y a pas si longtemps, mais ça fait pas si longtemps.
2: Hey, c'est clair, ça.
1: Il n'y a pas si longtemps
0: et c'est pas si vieux, c'est ça que je voulais dire.
2: Fait que c'est la dernière élection fédérale, peut-être?
0: Non. Cherche pas, tu trouveras pas. Bon. Puis j'ai dit, ça m'intéresse beaucoup. Rappelez-moi dans 15 ans. Dans 15 ans, là, ça se peut que ça me tente. Pour l'instant, ça me tente pas partout. Là. Je viens de signer contrat, il me reste 4 ans. Fait que ça va être ça. Là. Vous pouvez taire toutes les rumeurs, ça m'intéresse pas.
1: Ouais, mais PSPP, quand il veut quelque chose.
0: Ah oui?
1: Il l'a pas d'un pied.
0: Comme la souveraineté.
1: Mais il te veut. En tout cas, je suis bon.
0: D'ailleurs, hier, pendant qu'on mangeait nos œufs sauce bleue, il m'a dit qu'il sort son livre bleu, hein? La semaine prochaine.
1: Oh, ça sera.
0: J'étais pas avec, mais il m'a dit ça hier.
1: Ça sera pas. Ça va être intéressant pour là.
0: Ben, le livre bleu, c'est ce qu'on a déjà fait. Je pense que ça doit être la troisième fois là, que le PQ fait un exercice du genre, c'est-à-dire un livre où on va expliquer aux Québécois le projet, la démarche, qu'est-ce qu'on va faire.
1: Moi, je pense que tout ce qui est bleu est brûlé.
0: C'est brûlé.
1: Ça m'énerve.
0: C'est notre drapeau,
1: pas. Les villes bleues, le sang bleu.
0: Les musées bleus,
1: le char bleu.
0: Panier bleu. Tout le bleu que tu veux.
1: Ouais, je pense que c'est brûlé. Fait que le livre bleu, là.
0: Bon, ben, tu sais, on peut pas appeler ça le livre rouge.
1: Ça veut-tu dire. Non, mais attends,
3: un livre
1: jeune...
3: de criminel.
1: Non, mais un jeune, ça va-tu chercher ça, le livre bleu?
0: Je sais pas. Oui, c'est comme
1: ben,
0: ça.
1: C'est
0: il
1: ça.
0: Prépare depuis
1: ben,
0: un bout.
1: Je trouve que déjà là, il a été mal conseillé. Tu sais, le livre bleu, ça fait vieille histoire de péquiste. Ça fait pas visionnaire.
0: Ouais, mais il y en a encore qui pognent, je pense.
1: Vieux terme.
0: Ben là, c'est une couleur, là, bleu.
1: Ah,
0: pas exagéré.
1: Tout ce qui est bleu a fait faillite.
0: Parce que c'est le gouvernement qui l'a fait.
1: On fait faillite.
0: Pas parce que c'est bleu, c'est parce que c'est gouvernemental.
1: Non, mais ils nous ont volé la couleur.
0: Ils ont volé bien les affaires.
1: Ils nous ont volé le drapeau.
0: Ils ont même volé le. Puis pas eux autres, là, mais les gouvernements nous ont même volé le terme liberté. Tu sais, c'est capoté, ben rien. On accepte ça. Mais écoute, ils vont le publier la semaine prochaine. C'est parce que là, il y a des gens qui disent oui, mais là, quand est-ce qu'il va publier ça? Quand est-ce que ça va sortir? Moi, je vais lire ça, mais je m'attends à un pamphlet de socialiste, là, c'est le PQ.
1: Ouais.
0: Fait que ça va être le gouvernement, c'est bon. Le Québec est bon, on est bon. Donnez-nous toute votre confiance, puis on va être bon, puis c'est ça qui va être ça. On en reparlera, mais que ça sorte. En attendant, parlons d'une des raisons principales qui fait qu'on parle encore de souveraineté, c'est-à-dire Mark Carney. Mark Carney, en fait, il a compris la game, le gars. Il a compris que personne autre que moi puis deux, trois bébites à médias. Là, donc, moi, je suis entouré de ça ici. On regarde les nouvelles, on suit l'actualité à tous les jours, on en parle, on décortique, on analyse. On a des intervenants, des entrevues, on suit ça jour à jour, quasiment minute à minute. Et il a compris, Carney, qu'il n'y a pas grand monde qui fait ça. Fait qu'il peut un jour dire à New York, « Make America great again ». La semaine d'après, il peut dire en Europe, le nouvel ordre mondial sera européen. Puis deux jours après, Donald Trump arrive, puis il peut dire « Hey, c'est une bonne affaire, l'Iran ». Mais ça, il dit ça d'un média américain.
1: Oui!
0: Il dit ça à CNN.
1: Ben, en fait, c'est aussi le travail des médias d'ici de le rapporter.
0: Ça fait longtemps que j'ai abandonné. D'ailleurs, on va en reparler. Là, le travail des médias d'ici, je ne sais pas c'est quoi. Je ne sais pas... ils se voient comment, puis comment ils voient leur job. Parce que visiblement, on dirait que on me dit qu'on est dans la même sphère, on dirait qu'on fait pas le même job pendant tout.
1: Tu sais qu'un matin, là, j'avais un rendez-vous, puis on s'est mis à parler du biais journalistique. Puis la personne n'est pas dans le domaine du tout, là, je veux dire...
0: Ben pour n'importe qui d'allumer non. Un peu, ça se voit.
1: Oui, mais tu sais, j'avais un traitement pour le dos. Fait que tu voyais qu'on est ouais, dans ouais. Deux sphères, puis on s'est mis à faire du small talk. Puis là, elle me disait, tu sais, on parlait de ça. Puis j'essayais de trouver à partir de quand, tu sais, l'élastique a pété. Puis je pense... que bon, il y en a qui vont dire ah au niveau de la pandémie et tout ça, peut-être.
0: Ouais, beaucoup
1: aussi.
0: Là ça
1: ouais,
0: oui.
1: Effectivement.
0: C'était une bonne période là pour ça.
1: Il y a aussi le bout où ça donnait la porte s'est semée ouverte pour tous les médias puis tous les journalistes, c'est quand entre autres. Je sais pas pourquoi je me suis rappelé de ça, mais je me souviens encore de ça. Il y a quelques années, il y avait tu sais quand on disait que là, on allait tous mourir là de chaleur là puis qu'on allait brûler vif là, il y a eu une tendance environnementale très forte là, tu sais pro environnement puis bon, il y avait un gros buzz là-dessus, il y avait de l'éco-anxiété.
0: Ah, dans les médias, c'était que
1: les
0: ça
1: les jeunes ils étaient prêts à arrêter de faire des bébés
0: avec un bon fond aussi d'alignement là, tu sais vous avez une voiture à gaz, sentez-vous mal. Avec des chroniqueurs qui nous tapaient dessus, là, Laure Waridel, là, qui nous disait qu'on ne tape pas. By the way, Laure Waridel, mini parenthèse, je te laisse aller après. Laure Waridel, arrête de faire ses chroniques. Elle a annoncé ça. Sais-tu qu'est-ce qu'elle fait?
1: Non.
0: Elle prend une année sabbatique parce qu'elle a un enfant malade. Ça, c'est pas drôle. Elle a un enfant dans une condition où ça va juste dépérir. Puis ça, c'est triste à mort. Je souhaite ça à personne. Même aux gens que je suis pas d'accord idéologiquement. Par contre, ceci étant dit, Laure Waridel prend... un année avec sa fille, ça je comprends à 100%, pour faire le tour du monde.
1: Ah.
0: Parce qu'il faut que sa fille vive ça.
1: Oui.

0: tendance à faire des manifestations.
1: Oui.
0: OK, il faut juste se remettre dedans là, il y avait on oublie vite là, mais il y a eu énormément de manifestations pro environnement.
1: C'était pas qu'on faisait des manifs sans prier.
0: Oui.
1: S'en souvenez-vous, gang, à ce temps-là?
0: C'était pas c'était pas l'environnement for Palestine.
1: Non, okay? C'est ça, on n'arrêtait pas dans le milieu, il fallait aller là.
0: Non, il y avait. Puis on dirait que ça fait pas tant longtemps, mais coudonc, en même temps, on dirait que ça fait 15 ans de ce que je vous raconte. Et il y avait Radio-Canada. Je pense qu'en fait, où il y a eu une espèce d'acceptabilité au sein des journalistes de se défroquer là, puis de se dire « Hey, on peut se permettre d'avoir un biais. » C'est quand Radcan a accepté que ces journalistes puissent être des...
1: des militants.
0: Oui. Puis si tu avais à cœur l'environnement puis tu voulais aller participer, pas à titre de journaliste, à titre de personne citoyenne à la manifestation, Radcan, de la part de la directrice à l'époque à l'interne, avait envoyé un mémo à sa gang pour dire « Vous avez le droit. »
1: Oh oui.
0: Puis après ça, vous avez le droit de reporter votre cape de journaliste. Oui. Puis on se dit « Ben oui, mais tu viens de créer un biais. Si t'en vas faire de l'activisme, tu peux pas être journaliste après. »
1: Mais sur le fond, moi, je suis d'accord. Parce que ça se peut pas, un être humain.
0: Oui, mais moi, je suis pas d'accord parce qu'après ça, je trouve la porte à. Il n'y a plus d'arrêt.
1: Non, mais là, dans le titre, mettons, le journaliste qu'on a vu à manif.
0: Ouais, okay, mais ça n'arrivera pas.
1: Avec ses pancartes, une fois qu'il reprend son rôle, tu mets son nom. Je sais pas, là, j'invente un nom. Là, regarde, Maxime Lacasse.
0: Oui.
1: Okay, je ne l'invente pas, il existe, il est là.
2: Je vais pas aller là.
1: Mais mettons que t'es un journaliste d'un manif. Ben après, tu mets Maxime Lacasse, journaliste et militant de gauche.
0: Oui, mais ça n'arrivera pas.
1: Donne-moi l'info, puis après ça, je vais faire ce que je veux avec. Mmh. Non, je sais que ça n'arrivera pas, t'as raison. Mais c'est parce que de jouer au contraire, c'est niaiseux. Mmh.
0: Parce que, tu sais, après ça, on dit, oui, mais ça, là, j'ai le droit. C'est pas parce que je suis journaliste que j'ai pas le droit d'avoir, tu sais, mes croyances et mes convictions. Ouais, mais tu sais, à un moment donné, là, c'est comme n'importe quel job dans la vie, ça vient avec des sacrifices. Mmh. Si t'es pas prêt à faire ton sacrifice de ton militantisme, ben ne sois pas journaliste. Tu peux pas faire les deux.
1: Mais il y en a qui s'en rendent pas compte.
0: Mais maintenant, on accepte. Mais maintenant, je trouve que le travail de recherche, on tourne les coins ronds un peu selon si on est d'accord ou pas avec l'intervenant.
1: Avec l'intervenant et ou le sujet et ou le copain et ou le collègue et ou le futur collègue.
0: Oui.
1: Tu sais, il y a du monde dans le temps. Tu sais, moi, c'est ça mon bug. C'est que tu pourras jamais empêcher un humain de réfléchir puis d'avoir ses idées. Ça se fait pas. C'est impossible. Tu sais, rencontrer quelqu'un sur tous les sujets, toi, qu'est-ce que t'en penses? Ah, moi, je suis neutre. J'ai toujours rencontré que, premièrement, ça doit être boring, là.
0: Ouais.
1: C'est comme, OK, toi, t'as pas d'idée, là. T'es une pioche, là.
0: T'sais, non, les gens ont des idées sur tout, même si t'as pas l'information.
1: Bon, dites-moi là. Moi, c'est juste ça, le bug, là. C'est juste ça, là. Mais on fait semblant. On fait semblant, on joue la game, puis tout le monde fait semblant que c'est comme ça. J'en connais certains. Il y a certaines personnes, je pense, qui ont une capacité à être neutre quand ils le veulent, ça, c'est l'esprit critique. Mais ça, là, c'est très peu, c'est un faible pourcentage de la population. Moi, je m'embarque même pas là-dedans. T'sais, c'est être capable à tout moment de prendre du recul, d'être capable d'être critique avec sa propre idéologie, de pas embarquer dans un spin ridicule, de pas, tu sais...
0: C'est pas enseigné à l'école.
1: Mais ben, je sais même pas, Pat, si ça s'enseigne.
2: Je pense pas.
0: Ben, l'esprit critique, en fait, ben...
1: ça se décrit.
0: Il y a des notions qui peuvent être enseignées.
1: Mais c'est dur de oui, mais l'appliquer, c'est au-delà de la volonté humaine.
0: Ouais, mais...
1: Moi, je veux que ce que j'aime arrive.
0: Ouais, mais tu peux éclairer quand même des cerveaux, là. C'est-à-dire que l'esprit critique, c'est pas juste sur la politique, c'est tout ce que tu vois sur les réseaux
1: T'as
0: sociaux.
1: T'as raison.
0: Tu sais, ta Christie de crème miracle, là.
1: Ouais.
0: D'après moi, là, si le problème est réglé en 3 jours, tout le monde l'a, puis tu vas le savoir, assez rapidement qu'elle marche, la crème.
1: Si tout le monde avait développé son esprit critique à son plein potentiel, là, la pub, ça marchera pas.
2: C'est un excellent point.
1: Hein? Fait que la pub, ça marche-tu? Oui, bon.
0: Puis
1: donc,
0: c'est plus
1: on comprend
0: que jamais avec l'arrivée des réseaux sociaux. Fait que, tu sais, imaginez à quel point on est endormi, on l'enseigne pas. Je dis pas qu'on est capable d'éclairer à 100% puis de donner un esprit critique à tout le monde, mais quand même bien, il y a quand même bien plus d'enjeux qu'on avait à l'époque, là. Je veux dire, l'information, elle est partout. Tu rouvres les jeunes.
1: Ah, et la désinformation, tout,
0: aussi.
1: Oui, absolument.
0: Puis c'est pas développé, l'esprit critique.
2: Non. L'esprit critique, il disparaît aussi par la pression des pairs. Il est annihilé, là. Quand le journaliste arrive dans une boîte, mettons, avec une directrice qui est teinté, qui est biaisé, ton salaire dépend de ses
1: ben
2: idées
1: oui
2: à elle. Par exemple,
1: absolument,
2: ben tu vas t'enligner en arrière de ce que la directrice pense parce que tu veux que tes articles soient publiés. Puis j'ai vraiment vu, c'était bon ce que t'as amené, Pat, comme point. J'ai vu un avant-après, moi, Trump 2016. il y a vraiment un avant-après au niveau de la nouvelle, de la façon dont elle est
1: traitée. C'est un autre bon poteau, ça.
2: Définitivement. Puis je pense que ça a même été un catalyseur vers les scisions pandémie, vérité, non-vérité. On a le sens de la vertu. Vous autres, vous l'avez pas. Vous voulez nuire au monde. Je pense que Trump

0: nous a amené là tranquillement,
1: puis,
0: pas vite.
1: Puis des deux bords. Ouais. Des deux... On a publié un extrait. Là, j'ai fâché mes Québécois qui vont à Cuba là, la semaine passée. Faut que je fasse attention, là, plus personne va m'aimer. Là. J'ai fâché des gens parce que j'ai dit qu'on allait là, un fait vérifiable, vérifié, là, que je peux encore redire. Là. Quand vous allez à Cuba, là, on y va plus bien, ben, on comprend. Là. Mais vous êtes en train de financer un régime autoritaire communiste. Puis là, les gens, ils aiment tellement ça y aller, qu'ils se sont trouvés tellement de faux fuyants pour se justifier eux-mêmes de pas penser à ça. Genre, ben oui, mais moi, je vais voir les gens, sont gentils, puis je suis gentil, puis on s'aime. Je leur ai amené plein d'affaires. J'ai amené mes souliers pour les enfants.
2: Des crayons coloriés.
1: Ouais, j'ai amené... Tu sais, le gars est dans un régime communiste. Il s'exprime dans la rue, puis aller en prison. En tout, puis moi, des crayons coloriés, là. Bon. OK. Je n'irai pas plus loin, là, mais tu sais, je pense qu'on peut se les mettre où on pense. Là, je pense que ça ne changera rien. Et au-delà... On a fait un petit reel ou une story, je suis mêlant entre les deux, je sais jamais. Là,
0: un reel.
1: Sur le UFC à Maison-Blanche. Tu sais, alors que j'ai juste dit, c'était quand même tout un freak show. Tu sais, j'ai pas critiqué outre mesure. Là, t'as les pro-Trump qui débarquent. Ah, tu savais, t'es pas un vrai à toi. Ça. Non, de quoi tu parles? Je veux juste dire que c'était quand même spécial d'avoir des gars qui se tapent sa mâchoire puis que ça gicle du sang en avant de la Maison-Blanche, à Home of Democracy, là. Tu sais, c'est juste un commentaire. Mais tout de suite, tu sais, les gens sont comme, moi, je l'aime! Fait que je vais tout ce que tu dis, la moindre virgule contre Trump, je vais être fâché après toi. Tu sais, c'est comme, man.
3: Mais c'est ça, les réseaux sociaux.
1: Esprit critique, là. Pratiquez-vous.
3: C'est la culture de l'opposition. Avez-vous remarqué que ces réseaux sociaux, on met tout le temps deux choses en opposition? Il y a toujours un camp à prendre. Si t'es pas dans le bon camp, tu vas défendre ton camp. Puis si c'est l'autre camp, tu vas l'attaquer.
1: Mais c'est la liberté d'expression à son premier niveau.
3: Exactement. C'est vrai ça.
1: C'est correct, on a le droit. J'ai le droit de le dire. Oui, t'as le droit, là. Mais tu sais, la discussion, on va pas loin dans la discussion. Là. Ça arrête là. Puis, ouais, mais moi, c'est ça que je pense, c'est toi, puis va chier. OK.
2: Hey, moi, je vais-tu te fermer ça?
1: Je vais te fermer ça, certain. Le jour où on me dit, toi, tu fais plus de job public, là, paf, j'embarque sur le Massey Ferguson.
2: Oui, tu sais, je vais juste suivre, je sais pas, là, des vedettes hollywoodiennes qui se commettent jamais. Tu sais, là, que juste du vide. Je vais suivre du vide.
1: Mais tu vas être diverti, par exemple.
2: Hey! Ah, c'est beau ce qu'elle porte. Tu sais, je vais mettre ça. Parce que des fois, je les vois dans les commentaires, puis je me dis, à quel point tu as besoin de dire, admettons, qu'il est cave de penser de même.
1: Je ne sais pas.
2: Il pense juste différemment de toi. Là, je parle pas d'une affaire farfelue. Là, je parle, admettons, d'une opinion politique qui est quand même mesurée, mais qui va juste à contresens de la tienne.
1: Ouais.
3: Non, mais d'un coup que tu écris ça, puis que ton commentaire, il y a 25 likes. Toi, ça te valide dans ton ego après.
2: Ouais.
3: Là, tu retires une satisfaction.
1: Puis là, tu vas le refaire encore, puis une autre fois.
3: Tu vas prendre des captions, puis tu vas les envoyer à tes amis. Alors, regarde, je leur étudie, tout le monde est d'accord avec moi.
1: Ouais. Ouais.
2: Monde de dingue. Les gens se valorisent par ça.
1: Ben oui. Ben,
2: peut-être même nous-mêmes sans s'en rendre compte, là, je ne sais plus.
1: Probablement. Ben, écoute, on fait de la radio.
3: Ouais, ça serait bizarre. Hey.
1: La radio, c'est une forme de validation. Non, non, là.
2: Je suis allé voir le nombre de vues hier sur un de nos reels. Puis j'étais bien satisfait.
1: Ben oui. Ben oui.
2: Ah, yes!
1: Non, mais c'est correct de se valider, mais de se conforter puis de fermer les portes, ça, c'est dangereux. Tu sais, de se dire, j'ai la vérité, puis vous allez peut-être vous dire, que okay, là, tu en as bien un qui passe son temps à râler. Pis oui, moi, je donne mon opinion. Par contre, c'est arrivé souvent que j'ai eu quelqu'un en face de moi qui dit, ah ouais, j'avais pas vu ça de même. Mm. Tu sais, puis oui, j'ai une tête de cochon, moi aussi. Là, je me mets dans le problème, là, tout le monde. Je suis pas au-dessus de rien. Je suis avec vous autres, on jase. Là, t'sais. Des fois, il faut en jaser de nos problèmes. Mais ça en est un. D'être fermé. Moi, je sais que c'est ça, puis c'est ça, puis c'est ça. Puis ça se peut que tu aies raison, le pire. Puis ça se peut que des fois, tu tiennes ton bout parce que tu as raison. Mais là, t'sais, des fois, c'est une enfilade d'insultes. Personne n'a raison. Là.
2: Tu es jambon.
1: Gros jambon, tu sens marde.
2: Bon.
1: Ouais, mais là, tu sais, là, ça, là, je sais pas, là. Ça...
2: Bon.
1: J'ai raison! non, là. Non, je me suis senti, je chantais pas en marde le matin, là. Je pense que je suis correct. T'as pas raison, mais en tout cas, vas-y avec ça. Les élections s'en viennent, on va s'en faire passer, il va falloir être alerte parce qu'il va se passer des affaires, mais peut-être juste prendre un moment pour regarder les petits sondages qui commencent à replacer Mme Fréchette là où elle doit être, c'est-à-dire chef de la CAQ. Là. CAQ, on n'oublie pas, CAQ, hein? CAQ, 8 ans de CAQ, regardez les budgets, les déficits, la dette, regardez vos services. Moi, j'ai eu affaire au système de santé et je vais le répéter une fois dans la machine, ça va bien, mais ça reste une machine archaïque. Moi, on m'a demandé hier de mettre une petite carte en plastique qu'on venait de me faire avec une petite machine des années 60 dans un petit casier en plastique avec une feuille brochée. Puis on m'a dit, attends, il y a quelqu'un qui va venir chercher ta feuille. Tu sais, oui, oui, c'est correct, ça marche.
2: Comme en Chine.
1: Non. Tabarouette, non. Est-ce qu'on va aller jusque-là? Je sais pas. C'est une autre discussion. Mais clairement, on est resté stallé quelque part. Tu sais, il a fallu que je fasse une heure et demie d'auto pour aller rencontrer un spécialiste parce que proche de chez nous, c'était encore dans un an. Tu sais, fait que là, on a le système qu'on a. C'est la CAQ. Ils sont là depuis 8 ans. Les sorties de Dubé hier, puis avant hier, pour dire... le go, un, c'est pas mon ami, puis deux, ben j'ai essayé, mais ça marchera pas. J'étais d'accord avec hier. Regarde, tu vois, hein, des fois, hein, Dubé n'est pas mon préféré, là. Ça, avec sa fameuse cuvée de sirop Liberté, là, et ses petits voyages en Floride, a pas toujours été le plus égal de la gang, entre le message et les agissements, là, mais au-delà de ça, Dubé, hier, là, c'est juste qu'on n'est pas capable de faire le petit constat final, c'est-à-dire ça marchera jamais. C'est juste ce petit bout-là qui manque. Il a toute raison, puis là, il finit en disant « Ah, oh, ça va prendre le courage. » Non, non, ça ne marchera pas. Tu vas avoir les syndicats d'en face, tu vas avoir les associations de médecins, tu vas avoir le client, tu vas dire, ça ne marchera pas. Mais il a fait de la dissension. La CAQ est en train de s'effriter, puis je ne comprends pas pourquoi on nous présente Mme Fréchette comme quelqu'un qui vogue, vent dans les voiles. D'ailleurs, ça commence à se stabiliser. Là. L'effet Fréchette, d'après moi, on a pogné le pic. C'est mon opinion. Peut-être que je suis dans le champ. Mais à matin, Jean Boulay s'en va. Là. C'est bizarrement, depuis deux sondages, deux, trois, il y en a eu. Il y a un Palace, un Synopsis, un Léger. On voit que la CAQ, la montée, là, ça va être pas mal 20-22% dans ces eaux-là.
2: Alors, tu vois, il y a de l'espoir.
1: Ben...
2: Non, mais il y a de l'espoir, là. C'est juste que... moi, je reviens à quand il y a eu des sondages plus reluisants, c'est parce qu'elle venait d'annoncer, là... C'est parce que les gens, ils ont confondu ce qu'elle a mis en place puis versus ce que ça va avoir comme réel résultat, c'est-à-dire c'était la baisse... quand elle a enlevé la taxe en épicerie. Fait que, tu sais, juste ça paraît bien, boum, tu penses pas plus loin que ça, puis tu fais comme, ah, ben c'est hot, Fréchette, puis elle est une femme d'action, elle est allée en Europe, tu sais, elle bougeait, puis elle allait distribuer de l'argent aussi. Là, le party commence, là, parce que là, finalement, tu te rends compte qu'elle est assise en tant que ministre de l'Économie, puis elle a dépensé autant que Fitzgibbon, puis non seulement ça, hey, c'est quelque chose, là.
1: L'histoire de l'UPAC.
2: Le big boss indépendant fait dire, hey, votre projet de batterie, ça valait pas de la boîte.
1: Oui, et son propre ministre des Finances, il a écrit un courriel pour lui dire « Hey, Christine, va peut-être falloir lever le pied, là, parce que moi, j'en invente pas de l'argent. Là. On l'emprunte. Quand on l'a pas, on l'emprunte. »
2: Le point est, c'est que c'est pas parce que c'est une femme qui est bonne. By the way, juste vous dire que quand elle est devenue première ministre, il y a plein de femmes de tête ici là, qui ont dit « Ah, ça va être extraordinaire, une femme. »
1: Mais c'est quoi ça?
2: La bienveillance.
1: Ça, c'est considéré que les...
2: C'est pas de la bienveillance. Ce qu'on veut, c'est de la compétence.
1: Ça, c'est considéré que les femmes sont meilleures. Toutes les femmes.
2: Mais comme ça allait faire du bien.
1: Toutes les femmes sont meilleures, sauf Marine Le Pen, Margaret Thatcher. Il y en a deux ou trois sur la liste.
2: La femme de l'Italie, là.
1: Ouais, puis Mme Smith en Alberta.
3: Carla Molka.
1: Ça, c'est mon Max. Tu sais, on est là avec des exemples, on sort des petites brindilles. Là, Pat, elle sort une petite fléchette. Tu sais, Pat, lui, mon Max, arrive avec le bazooka. Détruire la cible complètement.
3: Ben, pas yard, tu sais.
2: Effectivement, Max.
1: Effectivement, j'ai vu un documentaire là aussi sur une madame là, qui était pas fine. Hein? Oui. C'est pas toujours les meilleurs. Là. Ben, moi, je considère qu'une bonne personne, ça n'a pas de sexe. Là. Mais visiblement, j'entends, comme tu dis, des affaires de même.
2: Mais
1: là, ça va faire tellement bien une femme. Ben, ça dépend c'est qui.
2: Ben,
1: c'est ça dépend
2: ça.
1: Ce qu'elle est. Ah, ça dépend ce qu'elle pense.
2: Ça peut être extraordinaire. Moi, je... Mais c'est pas parce que c'est une femme que je la trouve extraordinaire.
1: Ben, en même temps, une femme qui a eu autant de premiers jobs.
2: Ouais.
1: Ça peut pas être mauvais.
3: Elle a de l'expérience.
1: Ben, ça peut pas être si mauvais que ça. Là.
2: Ben, finalement, on se rend compte que ça va l'être un peu mauvais.
1: Ben, ça, en tout cas, moi, je sais pas, mais à l'interne, là, je vais faire une liste de noms. C'est quand même une liste assez garnie, là. OK? Emily Foster, Gilles Bélanger, Éric Lefebvre, Joël Boutin, Pierre Fitzgibbon, François Tremblay, Isabelle Poulet, Pierre Dufour, Youri Chassin, Maïté Blanchette-Vézina, Christian Dubé, François Legault, Lionel Carman, Sylvain Lévesque, Caroline Proux, André Lamontagne, et pas fini, Suzanne Roy, Sonia Lebel, Geneviève Guilbeault, Marie-Louise Tardy, Robert Bussière, Mathieu Lemay, Carole Mallette, François Saint-Louis, tous des noms qu'on connaît pas, là, Luc Provençal, ici Beauce-Nord, Chantal Janotte, Isabelle Lecour, Éric Girard, pas le gars des finances, l'autre, hein, fait à noter, intéressant, il y avait deux Éric Girard élus à la CAQ, on vient de l'apprendre. Jean Boulet, ça, c'est tous des noms là, que je viens de vous nommer, qui soit se sont fait tasser, soit sont partis, ou soit nous ont annoncé qu'ils ne revenaient pas. Il y en a quasiment une quarantaine. Mm. C'est quasiment la moitié.
2: Beaucoup de femmes.
1: Beaucoup de femmes. Et c'est la moitié, à peu près, des députés qui ont été élus à la dernière élection générale.
2: Beaucoup de femmes sous Legault. Mais ça, on n'a pas le droit d'en parler.
1: Pourquoi sous Legault?
2: Quand François Legault était là, je me souviens très bien, il y avait eu des départs, une à la suite de l'autre, de femmes. Soit connues, soit pas tant connues. Puis il y avait plus de départs de femmes qu'il y avait de départs d'hommes. Mais il y avait juste moi qui l'avais relevé. Ça n'a jamais fait partie nécessairement là, d'un couvert médiatique là, parce que on n'aime pas ça dire ça. Il y a peut-être un petit sous-entendu, mais c'était factuel. Mais il y a beaucoup de femmes qui quittent la politique.
1: Qu'est-ce que vous voulez dire, là?
2: À la CAQ. C'est peut-être pas le problème de François Legault, c'est peut-être juste une femme qui fait comme...
1: Très charmante, les madames.
2: Mais factuellement, il y a beaucoup de femmes qui sont parties à la CAQ.
1: Ça arrive presque pas que je les appelle choses.
2: Ouais.
1: OK, là? Tu m'en rends, Isabelle?
2: Oui.
1: Elle
2: oui.
1: sait, elle est là.
2: Ah oui, puis j'ai dit de se tasser.
1: Des fois, je dis, tasse-toi donc, dans les jambes. Pas toi qui parles, là.
3: Mais au-delà des femmes, ça reste 32 candidats qui ont peut-être des choses à dire pendant la campagne. Ça, c'est dangereux pour un parti qui
1: représente. Ça fait du monde en joie le vert, là, qui commence à bougonner, là.
2: Je pense qu'ils vont être tous loyaux.
1: Je pense. Moi, je pense qu'il y en a une maudite gang qui ne voudront pas de troubles.
2: Pierre, là, il parle-tu?
1: Pierre.
3: Fitz?
2: Ouais.
1: Ben oui, il parle à RDI.
2: Non, mais il parle-tu, il mémère-tu? Il patine-tu? Ben, pour pas patiner, je vais dire mémérer, rapporter.
1: Ouais.
2: Non, parce qu'il y a un lien de.
1: Il y a Dubé qui s'est lâché un peu, là, quand même.
2: Il y a juste Annie qui jase.
1: Ouais.
2: Il n'y a pas grand politicien, à part en
1: Annie, c'est même pas une politicienne.
2: Non, je sais, mais quand même proche.
1: C'est une staffer.
2: Oui. Mais c'est la seule qui. Un ancien. Nommez-moi un politicien là, qui n'est plus là depuis aussi. On peut prendre là, de nombreuses années, qui est peut-être chroniqueur d'une station XYZ. Puis qui fait comme. Hey, moi, quand j'étais élu, c'était épouvantable. À un moment donné, on s'est assis.
1: Qui mettent dans le trou, OK, qui vont pitcher l'autre en dessous de l'autobus.
2: Qui va raconter un fait, là, une vérité, quelque chose qui s'est passé, puis que pour lui, ça n'avait aucun Christy de bon sens.
1: Il garde ça pour le livre. Tu m'as donné, il sort un livre. Catherine Dorion l'a fait, là. T'as sorti un livre là, pour blaster. Là,
2: Sylvain,
1: là, elle brassait sur QS, là, tu sais, elle brassait de la chenoute.
2: Oui, c'est vrai, sur Gabriel.
1: GND va sûrement ça. Les soldats sont bons là-dedans. Ils vont sûrement se graffiner dans la face. Là.
2: Mais OK, d'abord, je vais y aller avec ceux qui ont atteint le pouvoir.
1: Ouais, non.
2: Attends, le gouvernement au pouvoir.
1: Ouais, mais ça, Pat, c'est parce que si un jour ou l'autre, t'as eu une patte dans le plat, tu peux pas commencer à critiquer le plot.
2: C'est pour ça que je dis, il y en a plein qui quittent, mais moi, je compte pas sur le fait qu'il y en a qui vont jaser.
3: Peut-être pas sur la place publique, mais par en dessous, des fois, des infos, ça se passe.
1: Ah, ben ça, mais ça, on a, là.
3: Je pense que ça pourrait continuer.
1: On en connaîtra, là. Ça arrive.
3: Les trois candidats là, sont à peu près au même pourcentage. La CAQ est troisième, évidemment, mais ils sont pas très loin. Ils sont considérés à la marge d'erreur, ce qui veut dire que, de mon point de vue, on risque d'avoir une campagne qui sera tout sauf propre.
1: Ah, mais ça,
3: ces gens-là,
1: c'est clair. Et serré de même, ça sera pas propre. Là.
3: Non, non.
1: Il va avoir de la boîte, c'est sûr. Là,
3: t'es épouvantable.
1: Là, t'as 30, 27, 22. C'est sûr qu'il va avoir de la boîte en masse. Ceux qui peuvent en profiter, d'ailleurs, on va parler tantôt avec le chef du Parti conservateur, Éric Duhaime, c'est eux autres.
2: Ouais. Moi, je tiens à dire que ce soit JC, que ce soit moi ou que ce soit Max, si vous avez des informations durant la campagne électorale, si vous voulez garder votre anonymat, on va le respecter.
1: Ah, moi, ça, c'est tout.
2: Et nous ne vous lançons pas l'UPAC sur le dos.
1: Non.
2: C'est une porte
1: nous
2: ouverte.
1: Nous autres, non. Peut-être votre ancien chef, oui. Là.
2: Nous, Radio X, c'est ça qu'il y a. La porte est ouverte pour tout le monde. Ouais. Même quand on s'est chicané durant l'année et on n'était pas d'accord.
1: Il n'y a pas de problème.
2: Si vous voulez votre anonymat, on va la respecter.
1: Hey! T'étais
2: croix
1: pas
2: de bois, croix de fer, si je mens, je vais en enfer.
1: C'est là qu'elle va. Mais toi, tu vas en enfer anyway.
2: Oui, mais je suis confiance pareil.
1: Arrête, tu vends des shooters à écouter du country.
3: Ouais, voilà, c'est là qu'est le meilleur monde.
2: Eh oui.
1: C'est du gun, c'est le tracteur.
2: Jesus Christ, come on.
1: Hey, t'étais pas là quand j'ai sorti mon rapidotron pour aller vers le passé.
3: Ah, c'est malade, tu vas voir.
1: Attends, okay. Ça, es-tu prête? Attention, okay. S'attache. On part! Hey, où c'est qu'on est? Hein? On est en 2025. D'ailleurs, c'est drôle parce que je reviens du futur, le 17 juin 2026. Puis cette semaine-là, il y a Mathieu Boivin qui a sorti un article sur Nouveau. Puis là, ça a été repris. J'ai vu aussi la gang du Journal de Québec sortir ça. Là, je t'ai mêlé dans l'espace-temps parce que je me suis dit, coudonc, on est-tu en novembre 2025, nous autres? On est-tu en septembre 2025? Ben non! On est bel et bien au mois de juin 2026. Mais veux-tu pas que j'ai des nouvelles qui nous arrivent du passé? La preuve, ben au mois de novembre, là, on est en novembre 2025, vous le savez. Ben Renaud Labrec, il nous a dit ça, lui, cette semaine. Là.
4: Qui est responsable de l'Association des gens d'affaires et qui était responsable des associations des gens d'affaires de Campanile? Monsieur Jean-Luc Lavoie. Qui est responsable du journal Sainte-Foy-Cédric-Aprouse? Monsieur Jean-Luc Lavoie. Qui est Monsieur Jean-Luc Lavoie? Monsieur Jean-Luc Lavoie s'est présenté pour l'équipe Québec Fort et Fier en 2021 et il a perdu. Il s'est présenté en 2025. Il a maintenant gagné. Il est élu à la Ville de Québec. Là, où ce que j'ai un énorme malaise. Et un énorme malaise, même s'il agit plus à titre de responsable de ce journal-là ou peut-être même de Campanile, c'est que le journal en question a reçu des sommes avant même sa création. Mais là où ce que le bas blesse JC Pipat, là, c'est que ce journal-là, au registre des entreprises du Québec, a été radié le 19 novembre dernier.
1: Okay.
4: Il a été radié du registre des entreprises pour un non-respect à ses obligations.
1: Ben oui, Renaud nous a parlé de ça.
2: OK.
1: Bon, puis là, on rembarque dans la machine, attention! Oh. Hey, on est revenu en juin 2026. 7 mois plus tard! Mathieu Boivin et Émeric Montminy nous apprennent, publié le 15 juin, que le conseiller de Pointe-Sainte-Foy, Jean-Luc Lavoie, pourrait écoper d'amende, puisque le journal de Sainte-Foy-Sillery-Capreau, Saint-Sacrement et Saint-Augustin-de-Desmaures, tout un autre journal, by the way, dont il est fondateur, paraît illégalement depuis novembre. Ben, en fait, Renaud vient de nous le dire. C'est juste que lui nous l'a dit une semaine après, pas 7 mois plus tard, alors qu'on s'en va en été se reposer, se faire un petit barbecue, puis se faire griller à Bedoun, là. Tu sais, puis que tout le monde va s'en sacrer, puis qu'on va tout oublier ça, puis que ça va passer dans le beurre complètement. Coudon, je sais que vous nous écoutez, faites pas semblant, là. Mais pourquoi vous les sortez pas, les nouvelles, hein? Quand c'est le temps, quand ça brasse, quand. Parce que la première fois que Renaud vous a parlé de ça, là, c'était au mois de septembre, c'était avant les élections.
2: Mm.
1: Personne n'a parlé de ça. Il pouvait pas vous parler du fait que le journal était radié, parce qu'il a été radié tout de suite après les élections. C'est comme ça, là, la vie, là, on me dit que c'est comme ça. Puis Renaud, il nous avait tout appris ça. Regarde, il m'a envoyé ses demandes d'accès à l'information. Là. Montant que la Ville de Québec a payé ou que des élus municipaux, parce que ça, il n'en parle pas dans les articles, il parle du fait que le journal est radié, là. Mais le nombre d'argent de la Ville de Québec, la ville qui n'a pas de gras, ben il nous l'a dit, le monsieur, là.
5: J'aime pas le discours qu'on entend présentement souvent partout, là, c'est de dire on va réduire les employés ou on va réduire nos dépenses, puis ça n'aura pas d'impact sur les citoyens. C'est pas vrai. Il n'y a pas de gras à la Ville de Québec, pas plus que dans les autres pays de gouvernement.
1: Non, il n'y a pas de gras nulle part, sauf pour le journal de quartier Sainte-Foy-Sillery-Capreau, Saint-Sacrement, Saint-Augustin, où M. Lavoie a été administrateur du journal, et dans les sommes qu'on nous a sorties, que je dis nous, c'est un accès de demande à l'information, donc que le fonctionnaire de la ville nous a envoyé. Le conseiller lui-même, Jean-Luc Lavoie, ça c'est après élection, là, le 19 décembre, son journal n'existe plus. Ben, il est radié, en fait, par le registraire des entreprises, parce que le gars n'a pas fait ses déclarations. Fait que le 19 décembre 2025, Jean-Luc Lavoie lui-même, à titre de conseiller municipal, a envoyé 595$ pour acheter de la pub au journal. La conseillère Catherine Vallière-Roland, le 19 décembre, le journal est radié, là. 595$ de frais de publicité. Elle avait aussi envoyé au mois de septembre 1100. Catherine Vallière-Roland.
2: Ah, OK, ça c'est
1: conseillère forte et fière.
2: C'est celle qui remplace Bruno Marchand.
1: Non, ça c'est Maude Mercier. Ah oui, t'as raison, Catherine Vallière-Roland. Ouais. Parce qu'il y a aussi Maude Mercier-Larouche, j'y arrive. elle aussi, avant, en pleine campagne, elle a acheté de la publicité à ce journal-là, 1190, alors que le fondateur du journal se présente conseiller avec eux autres. Prendre de l'argent de la ville pour envoyer ça en pub dans un journal pour des élus qui veulent être élus sous la même bannière. Les médias parlent le pot. Ça ne devait pas être important. Donc, Catherine Vallière-Rolland, t'as raison, la mairesse suppléante, parce que Bruno a décidé que lui, que les conseils, finalement, ça ne tentait plus. Là. Hey, au début, c'était drôle. Hein, t'sais, c'est... Ah, mais là, il y a une mission. Hey, c'est exceptionnel. Là. Il n'en a presque pas manqué au dernier mandat. Bon, après ça, il est malade. Qu'est-ce que tu veux faire? Il est malade, là. Oh, oui, je suis d'accord. Là. Voilà, ça va être quoi, cinquième conseil qui n'est pas là, là?
2: Il était là, t'as oublié, là. T'as pas eu, t'en
1: as Non, mais c'est parce qu'il en manque plein, là, depuis.
2: Mais ben non, mais il a oublié. Et t'as oublié la fois que c'était un cadeau de fête.
1: À Paris. Ah oui, le voyage à Paris. Ouais. Puis là, il est en mission encore en Italie, là, cette semaine. À il Rimini. Peut pas être là, là. Finalement, c'est qui le maire, là?
3: Présentement, il assiste à un conventum qui s'appelle Vélo Cycle.
1: OK. Mais c'est qui le maire? C'est Catherine ou c'est Bruno? Parce que je veux juste être sûr. Moi, le maire, c'est celui qui est au conseil. Là. On le voit pas souvent. Bref, on continue. Donc, Catherine Vallière-Rolland, la mairesse suppléante, presque la vraie mairesse, a dépensé, elle, 1785 $. Maude Mercier-Larouche, conseillère à Québec forte et fière. On y va-tu dans les... Ah oh, oui, elle est allée. Donc, le mois de mai. Commencé de bonne heure. Frais de publicité de 497 $ au journal. Ensuite, mois de juillet, 497 $. Au mois d'août, 497 $. Est allé égal. Et au mois de septembre, 497 $. Pour un total de quasiment 2000 $, 1990 $ de pub dans le journal de son collègue d'aujourd'hui, qui est conseiller. J'ai pas fini. David Weiser, conseiller Québec fort et fier. Frais de publicité, lui, au mois de mai 2025. 1092 $. Au mois d'août, 497 $. Encore au mois d'août, un gros mois, 497 $. Le 18 septembre, 497 $. 2585 $. Ça va?
2: Là, je fais juste un petit résumé parce que je veux être certaine de comprendre.
1: Ouais.
2: OK. On a un gars qui s'est présenté sous la bannière de QFF,
1: ouais.
2: Québec fort et fier, de Bruno Marchand.
1: Mm-hmm.
2: Ce même gars était le directeur d'un journal local.
1: Directeur fondateur. Oui.
2: OK, c'est ça, j'ai les bons termes, OK?
1: C'est le fondateur.
2: Bon, il s'appelle comment, lui, déjà, Jean-François?
1: Jean-Luc Lavoie.
2: Jean-Luc. Donc, M. Jean-Luc, qui va se présenter pour QFF. Et pendant ce temps-là, les gens font de QFF des placements au journal.
1: Oui, pour faire de la pub.
2: Puis lui va être élu
1: ouais.
2: au mois de novembre dernier. C'était-tu novembre dernier?
1: Oui, début novembre, absolument. Ah. T'es sur la traque, là.
2: Puis, on a-tu continué à mettre de la pub aussi après le mois de novembre?
1: Bien, ce qu'on me dit, c'est que j'en ai des chiffres du mois de décembre. Là.
3: Mais à ce moment-là, le journal est radié.
1: Oui.
3: Donc, il n'existe plus.
1: Oui.
3: L'argent.
1: Ben, il est illégal. C'est un journal illégal. Le gars Jean-Luc Lavoie, c'est ça la nouvelle qui est sortie, là. Lui, il peut avoir des amendes sévères. Là. Il a publié un journal qui n'existe pas légalement.
3: Jusqu'à tout récemment. Avant que Novo se mette le nez là-dedans.
1: Exactement. Mais c'est parce qu'il manque un bout dans l'histoire. Oui, effectivement, l'histoire d'aujourd'hui, c'est un conseiller dans l'eau chaude. Parce que son journal a été radié, puis il a continué de faire des journaux. Puis après... Mais là, il manque le bout où... Tous les conseillers puis l'équipe de Québec Fort et Fier a placé de l'argent là-dedans. Regarde, je vais vous laisser Renault. On ne retournera pas dans la machine, là, ça. Je vais vous le présenter comme un extrait vintage. Donc, Renault qui décrit le journal.
4: Le 19 novembre dernier, le journal a été radié d'office au registre des entreprises de Québec pour un non-respect à ses obligations. Donc, ils ont failli à donner des documents, à remplir les obligations qu'ils ont à titre d'entreprise. Moi, ce que je trouve curieux et très, très, très alarmant, c'est que ce journal-là, indirectement, et j'assume mes mots, ce n'est qu'une perception, semble avoir été utilisé à des fins politiques durant sa création. Parce qu'au lendemain, près, quasiment, à quelques jours près des élections, il est radié d'office. Par contre, durant ces publications qui ont eu lieu entre février, mars, avril, mai, ouais. juin, juillet, août, septembre, octobre, novembre, c'est en moyenne 36 pages le journal. De leurs 36 pages, il y en a 18 pages qui sont des publicités. Là. C'est des journaux, des Remax.
1: Ouais, c'est un journal à pub. Là.
4: Exact. Donc, le reste des pages, écoutez, à ça, l'entièreté, là, je vais vous donner des pourcentages. L'édition de février, 84% des pages contiennent des photos de Jean-Luc Lavoie au Québec Fort et Fier. Mars, 94. Avril, 55. Mai, 137. Juin, 104. Août, 100%. Septembre, 100%. Novembre, 63%. Donc, ces élections, journal irradié disparu.
1: Wow!
4: Ça ressemble, honnêtement, à un cheval de Troie.
1: C'est un pamphlet publicitaire. Hey, dans le journal, il y a des éditions là, que c'est enlevé les pubs. Là. 100% du journal, ça parlait de Québec fort et fort.
2: Ben oui! Excuse-moi, j'ai comme crié, on dirait. Mais pourquoi tout le monde
1: financé avec
2: ça?
1: De l'argent destiné aux pubs à la Ville de Québec?
2: Mais les mêmes... Ah non, on va jouer à un jeu. Je sais c'est quoi la réponse, mais on joue pareil. C'est Stéphane Lachance avec son parti.
1: Et il fait pas une semaine, il y a 8 journalistes sur le dossier.
2: Y a-tu aussi une plainte au DGEQ, tu sais, là, parce qu'on veut savoir si tout ça, c'est légal, parce qu'il y en a eu, là, on a fait la même affaire, le même processus d'enquête d'un Sam Hamad, Stéphane Lachance, pour des pourparlers, là. Là, dans ce cas-ci,
1: Non, c'est exagéré, là. Puis là, je sais déjà ce qu'il va nous dire, M. Lavoie, là. M. Lavoie, il va dire, ben là, c'est juste une erreur administrative. Là.
3: Ben oui,
1: on a oublié là, de faire la déclaration initiale au registraire.
2: C'est lui-même.
1: Ben oui, je sais, ça n'enlève rien à toute l'histoire, mais lui, il va se défendre en disant que là, c'est une virgule, on avait oublié là, d'aller sur le site.
2: Une virgule à 100%, c'est pas une virgule?
1: Non, mais je te parle du fait qu'il a été radié. Okay. Lui, il va aller s'expliquer en disant que c'était une erreur administrative.
2: Ouais, mais...
1: Je le vois venir, là. Mais il a été radié pareil.
2: Ouais.
1: Tu sais, c'est... Puis, t'as raison, avant, c'est... un journal a le droit de mettre ce qu'il veut. Tu sais, personne compte si le Journal de Québec, là, au day-to-day, il passe plus de temps sur le PQ ou sur le PLQ. Mais une fois que tu le sais et que tu le vois, ben tu vois bien que c'est un pamphlet publicitaire.
3: Ouais.
1: Ben,
3: c'est plus que ça, c'est un pamphlet de propagande.
1: Oui.
3: C'est littéralement ça.
1: C'est le journal de l'équipe à Bruno.
3: Un des grands problèmes, c'est que... c'est
1: financé par la ville.
3: Quelqu'un qui s'est présenté aux élections, qui a été élu, donc s'est enrichi avec l'argent de la ville et il a continué de s'enrichir une fois élu parce qu'il était fondateur et directeur du journal. Fait que l'argent est où? Et ça l'est-tu mis dans les poches?
1: Je sais pas, man. C'est une bonne question, ça. Peut-être faudrait mettre l'UPAC.
2: Je pense qu'il n'a pas voulu répondre aux questions.
1: Ben non, mais si vous voulez que l'UPAC serve à quelque chose, elle pourrait, là.
2: Il n'a pas voulu répondre aux questions de nouveau.
1: Puis là, maintenant, dans la demande de Renault, OK? Réponse de l'unité administrative. J'ai le document officiel, le Service des relations citoyennes et des communications, le 10 mars de cette année. Renault a redemandé... Si la ville, je vais vous lire la demande de Renault officielle. Document mentionnant tous les montants que la Ville de Québec a payés ou que des élus municipaux de la Ville de Québec ont payés au journal de quartier de Sainte-Foy-Sillery-Cap-Rouge, Saint-Sacrement-Saint-Augustin, ou à M. Jean-Luc Lavoie, il a ajouté le nom personnel, administrateur du journal pour toute publicité, annonce ou autre de janvier 2025 à février 2026, inclusivement. OK, ça, c'est tout récent. Et là, la réponse est la suivante, puis elle est mêlante, la réponse. Parce que là, on s'attend à voir des documents reliés au journal de quartier Sainte-Foy-Sillery-Cap-Rouge, Saint-Sacrement-Saint-Augustin. À quel nom dégueulasse en passant?
2: Saint-Augustin a dû avoir une belle presse dans...
1: Ah, il en parle tout le temps. Tout le temps. OK, réponse. En réponse à votre demande, vous trouverez dans le fichier les montants payés par la Ville de Québec pour les placements publicitaires réalisés entre le 1er janvier et le 28 février, tel que demandé, auprès des médias suivants. Journal.ca et Mon Quartier Média Inc. Là, je t'ai mêlé. Je dis, mais t'as peu, là. T'as pas demandé ça. T'as demandé le journal de quartier, Saint-Sillery, Cap-Rouge, blablabla. Puis là, Renaud, il me dit, non, mais t'as peu, là. Jean-Luc Lavoie, là, il est sur à peu près 25 CA. Il est sur tout ce qui est communautaire, tout ce qui est médias, des petits médias de quartier, de tous les regroupements de médias, de gangs, de sites Internet, de ci, de ça. Fait qu'eux autres, quand ils ont vu Jean-Luc sur les administrateurs, ben, ils ont envoyé.
2: Ah!
1: Fait que M. Lavoie, qui visiblement fait partie de Journal.ca et de Mon Quartier Média Inc., d'ailleurs, Journal.ca, tu vas voir, la page n'existe pas, là. Ben, ils ont reçu du gros cash, eux autres aussi, là. Hey, c'est épouvantable, là. Journal.ca, OK, en 2025... Ils ont reçu 595 là, 895 là, 887 là, 2089, OK? Tandis que Mon Quartier Média Inc., hey, ça, c'est de la belle sauce, là. La ville a acheté contrat d'espace média au fin d'une campagne de publicité ou de promotion, 2529. Prochain, contrat d'espace média au placement publicitaire de la collecte des résidus verts du 23 avril 1776.
2: Quand même!
1: Contrat d'espace média au fin d'un placement publicitaire, 2046. Publicité de promotion de contrat d'espace média au fin d'un placement publicitaire, collecte des encombrants, 1460. Il y a un 1759, il y a un 1057, il y a un 1759, il y a un 2529, 2529 encore, le même montant, deux campagnes, 1816, 1132, et la petite boule sur le cornet, forfait de la croissance impression, je sais pas c'est quoi, 4241. Il y en a pour des milliers, des milliers, des milliers, des milliers de dollars. Coudon, c'est quoi ça? C'est quoi ces journaux-là? C'est quoi ces pages-là? Vous placez donc bien de la pub dans des places qu'il n'y a personne qui écoute, puis qu'il n'y a personne qui lit, puis qu'est-ce que c'est ça?
2: Ben là, les petits journaux locaux...
1: Ils ont pris le contrôle, là, c'est quoi? Là? C'est...
2: Ben, en fait, c'est pour encourager le journalisme local. Ah,
1: puis ces petits journalistes-là sont-ils, eux autres, à la merci de ça, là? T'sais, eux autres, ils parlent contre les politiciens. Ils se font blackballer direct.
2: Bien, tu sais, ça, je comprends le principe. Des fois, là, tu vas faire un placement, puis on le voit dans les élus, pas juste municipaux, là, les élus provinciaux.
1: On achète le silence, là.
2: Je sais pas, je connais pas ça assez.
1: Mettons, je suis boss d'un petit journal de région. Puis je dis pas que ça se passe comme ça dans toutes les régions. Là. Mais mettons, je suis boss d'un petit journal de région. Là,
2: oui.
1: Puis que 70% de mon financement, c'est des députés,
2: oui.
1: Des maires, des gens de la MRC.
2: Oui,
1: naturellement,
2: tu vas faire attention.
1: Puis là, ton petit journaliste, on s'entend que c'est pas, tu sais, en tout respect, soit c'est des gens qui ont fait le choix d'aller travailler en région, oui. Ou soit c'est pas la crème. OK?
2: Des fois, ça débute ta carrière.
1: Oui, oui. Des débutants ou des gens qui vont en retraite. Puis tu dis, moi, je vais aller finir ça tranquille en région. C'est bien correct, là. Je juge pas ça, pas en tout, là. Mais là, t'arrives. Hey, j'ai trouvé un gros papier. Hey, ça va fesser dans la région, ça. Le maire du village avec le préfet de la MRC qui sont allés signer un contrat puis qui ont ramené ça puis que c'est leur compagnie puis que ça avantage leur femme, etc.
2: Ouais.
1: Toi, t'es le boss, là.
2: Non, ça paraîtra pas. Non, c'est rare.
1: Désolé, mon chum, mais. Fort que si tu sors ça, tu pourras plus être avec nous autres. Parce qu'on n'aura plus de journal.
2: Ouais. C'est plus des annonces de coupure de ruban, admettons,
1: ouais.
2: Ou des projets d'infrastructure.
1: Mais c'est un pamphlet. C'est correct, puis des fois, c'est correct. Ouais. Je m'informe. Moi, je lis les mêmes journaux.
2: By the way, oui, parce que je veux dire, je le prends pas pour être à jour dans mon actualité de ce qui se passe.
1: Mais le politicien fait pas ça pour que toi, tu fasses une belle couverture des événements. Il fait ça pour que tu fermes ta gueule. Tu sais, comme ça, t'achètes la paix, là. Regarde. Avec ces petits journaux-là, on n'aura pas de trouble. Puis c'est pas juste le maire, là. C'est les politiciens en général. Puis regardez-les vos journaux. Trois quarts, c'est de la pub. Puis là-dedans, t'as la moitié que c'est des politiciens.
2: C'est de la pub avec les nouvelles locales, mais c'est pas de la controverse.
1: Non.
2: C'est des nouvelles qui font pas mal, mais que tu. Moi, j'aime ça. Je les aime, nous.
1: Oui, mais moi aussi. Puis je les aime, Pat, puis je les lis. Fait que s'ils m'aiment pas, ils devraient pas, parce qu'on n'est pas tant que ça, je pense, à les lire.
2: Mais c'est pas là-dedans que tu vas trouver la controverse du quartier.
1: Non, mais pourquoi pas?
2: Tu sais, tu comprends? Des élus. Il va y avoir peut-être une controverse.
1: Oui, mais c'est parce que, Pat, en région, là, le Journal de Québec puis Radio-Can, ils fouillent pas les nouvelles. C'est le seul endroit où on pouvait avoir... Moi, je me souviens d'un temps où ils vivaient sur le privé, ces journaux-là. Là. Tu sais, je veux dire, quand j'étais jeune, la feuille d'érable... C'était juste des pubs privées là-dedans. Là. Puis ça roulait tempête, puis on avait notre impression. Puis des fois, il y en avait des petits scandales. Là. Parce que c'est pas des gros scandales, c'est des petites places. Là, oui. Mais là, c'est fini. Là, c'est des pamphlets. Pamphlets d'information.
3: Mais de nouvelles-là en région, OK, peut-être s'il y a un journal papier qui est relié, tu l'as dans ta malle, tu le lis. Mais à Québec, là, tu parlais de monquartier.québec. Ça, c'est juste un site web. Moi, j'habite à Québec, là. J'habite même dans Saint-Saul, en Basse-Ville de Québec. J'ai jamais de journal qui me raconte les activités puis les nouvelles de mon quartier ni de la ville. Fait qu'il faut que tu ailles sur le site. Combien de monde vont sur ce site-là? Où va cet argent-là?
1: Je sais pas. Je sais pas.
3: Je suis sur le site, là, puis la première pub, c'est une grosse pub de Mélissa Coulombe-le-Duc.
1: Sur quel site, là?
3: Sur monquartier.québec.
1: Bah.
3: Voilà.
1: Ben voilà. Écoute, ils en ont donné des milliers et des milliers. Fait que voilà. C'est comme ça que ça marche, mais au moins, faut le savoir. Une fois qu'on le sait, correct. Faites ce que vous voulez. Puis, message à tous les autres journalistes. Caroline, ça aurait été le fun de vous embarquer quand c'était le temps. Tu sais, mettons, au mois de septembre, là, avant la campagne. Là.
2: Ouais, ben ça, c'est un petit... Ben oui.
1: Chapeau, là.
2: Ben, il y a matière à investiguer, là. Il y a un beau terrain de jeu, là.
1: Renaud, vous, en plus, savez-vous quoi? Qu'est-ce qu'il faisait, Renaud? Parce que Renaud, tu sais, il travaillait ici, mais il faisait d'autres médias aussi. Puis moi, il m'avait dit dès le départ, moi, je serais pas juste un gars à Radio X. T'sais, ça me tente, moi, d'informer les gens dans ma région. Puis je sais qu'il y avait même une chronique dans une autre radio ailleurs, en Mauricie. Puis Renaud, quand il nous envoyait ses trucs, là, pour sa chronique, il nous gardait le scoop. Mais il envoyait ça toujours à des journalistes de Québécois, de Radcan. Puis Renaud, tu sais, moi, je le laissais aller. Je dis, ben oui, Renaud, vas-y, vas-y, vas-y. Puis là, maintenant, il me disait, ben comment ça, il en parle jamais? Ben parce que il doit avoir des raisons. Je sais pas c'est quoi les raisons, mais je m'attendais un peu à ça. 6 mois, 7 mois plus tard, par exemple, hop, là, on va prendre ce qui fait notre affaire et on va le ressortir. Midi 51, si vous voulez nous rejoindre, 88-670-9098, via le texto. Là, on a chamboulé un peu nos horaires. On a des chroniqueurs qui ont quitté pour l'été. Puis Ray me disait, je peux plus le lundi. Ben, on l'a replacé. Après la pause, M. Ray Cloutier.
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25: Hey, c'est Jordan. Dans la LNH, pendant que les Canes sont sur la brosse, les Golden Knights, eux, pleurent leur défaite en finale. Et ça n'aura pas été long entre le clan John Tortorella et la formation de Las Vegas. L'entraîneur-chef ne sera pas renouvelé, pas de surprise ici, lui qui avait subtilement laissé planer le doute en série à des journalistes. Est-ce que Tort se retrouvera un job ailleurs? À suivre, comme dit Pierre. Au baseball de la Ligue Frontière, un festival offensif encore une fois au Stade Canac hier. Victoire de 13 à 12 contre les Valley Cats de Tri-City. C'est Tyrone Montgomery qui a fait la différence avec un coup sûr en 9e manche. La série se poursuit ce soir 19h05. Et à la Coupe du monde de soccer, le Portugal est présentement en action contre la République démocratique du Congo. Est-ce que la superstar Cristiano Ronaldo réussira enfin à remporter une Coupe du monde à sa 6e participation en carrière? Le seul trophée majeur du Portugal, l'Euro en 2016. Ouais, il est dû.
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5: Monsieur Cloutier vient de s'installer. Il est 1 heure bien floche. Monsieur Cloutier, bonjour.
6: À cette heure-ci, quand on arrive, tout le monde mange.
5: Hein? Oh, oui.
6: Ah
5: oui,
6: ici, ça mange. 7-8 à manger.
5: Ah, c'est vrai, d'habitude, t'étais pas.
6: Pas à cette heure-là, un petit peu décalé un peu.
5: Plus tard un peu. Ben oui, t'arrives en pleine heure de lunch.
6: Direct dedans.
5: Fait que c'est là où t'as les odeurs de saumon, de vol au vent qui se mélangent.
6: Exactement. Il y en a qui mangent bien, d'autres.
5: Tu nous feras
6: on
5: une liste.
6: On n'aura pas de nom.
5: Tu nous feras une liste, mais on ne dira pas que ça vient de toi.
6: C'est ça.
5: Hey, écoute, moi, visiblement, on en a parlé un peu pendant la pause. Moi, une fois 4 ans, je deviens fou de soccer. Écoute, oui. Moi, je... le reste de l'année, bon, moins. Là, mais...
6: un paquet de monde qui, tu sais, on ne joue jamais de soccer ensemble. Puis là, on se surprend à se dire, « As-tu écouté ça hier? »
7: Non.
5: C'est vrai. Ben,
7: c'est... pas dans hey, jeu, mais... Non, mais c'est parce que j'oublie. Mais vous avez tellement raison, vous deux. Là, c'est une conversation qu'on entend partout.
6: Ah oui.
7: J'entends du monde. Puis toi aussi, là, JC, tu as été le premier à le dire que tu n'en écoutes jamais. Puis là, tu prends du temps pour en écouter.
5: Ben, on n'a comme pas d'équipe, tu sais. Ouais. C'est ça l'affaire.
7: Mais là, je m'en veux un peu.
6: C'est
7: que
6: un événement.
7: On dirait que il va falloir que j'en regarde un match pour pouvoir embarquer. Oui. Là,
5: Canada demain.
7: Outsiders.
6: C'est ça, c'est une belle occasion.
5: Canada demain.
6: 6h, demain soir.
7: Demain 6h, OK.
5: Contre qui joue?
6: Le Qatar.
5: Ah, le Qatar. Qui sont pas si bons, mais qui nous ont battus la dernière fois. Là.
6: Oui, bon. les Qataris ben. Qu'ils appellent.
7: C'est... Ben là, c'est pas...
5: Ben, c'est nous autres qui n'est pas si bons non plus.
7: Ben là, c'est...
6: Nous, on est top, on n'est pas top, nous autres non,
7: non
6: plus.
7: Non, mais là, on est-tu plus loin qu'on a déjà été?
6: Oui, bon. Exactement. On a probablement la meilleure équipe de l'histoire.
7: Ah,
6: du Canada.
7: Mais c'est mauvais pareil.
6: Ça progresse. Mais c'est pas au même niveau que l'Argentine, la France, ouais. Puis...
5: la dernière série, il était là la dernière, au Qatar, oui. Il était là.
6: Ils n'ont jamais gagné un match. Le Canada n'a jamais
5: c'est
6: gagné
5: ça.
6: Un match.
5: Il y a eu 3 défaites consécutives. Là, ils ont eu une nulle. C'est la première fois que tout le monde capotait. Là.
6: Un match nul, exactement, contre la Bosnie.
5: Puis la première fois qu'il est allé, c'était les années 80.
6: 86.
5: Puis il n'avait pas gagné une game.
6: Il n'avait pas marqué un but.
5: Ah, bon.
7: Ben, my God.
6: 0-3. Mais on n'est pas une nation de soccer naturelle.
5: Ben,
6: mais
5: plus qu'avant.
6: Plus qu'avant.
7: Ben, avec le multiculturalisme, ben,
6: voilà.
7: Plus qu'avant.
6: Absolument.
7: Mais c'est étrange, pareil, que tu dises qu'on n'est pas naturellement une société qui joue au soccer, alors que moi, je me souviens très bien quand j'étais jeune, tout le monde jouait au soccer.
5: Oui, mais jouait dans la rue.
6: C'est ça. Ce qu'on a amélioré, c'est l'élite. La base, okay. La participation. Moi aussi, j'ai joué au soccer.
7: Ben oui,
5: ouais, moi aussi.
6: Et on se promène à gauche, à droite.
7: Aussi, l'été, là.
5: Ouais, ouais.
6: Il y en a un paquet. Puis, et plusieurs joueurs de soccer. La participation, elle est là. Elle était là. Elle est encore là. Là, ce qu'on a réussi à créer un peu plus, c'est l'élite. C'est pas le bon terme,
5: ouais,
6: en tout cas.
5: On prépare.
6: On prépare des meilleurs joueurs de soccer avec des écoles. Puis le club de l'Impact, qu'on le veuille ou non, ça a aidé. Là, quand un club professionnel, dans une ville ou une province,
7: ça
6: aide pour
5: ben, les trois
6: le
5: clubs
6: sport.
5: De MLS, je te dirais Vancouver, Toronto, Montréal.
6: Au Canada, c'est peut-être plus en avant que nous, effectivement.
5: Ouais. Ça amène un souffle. Là.
6: Vancouver, là, l'équipe canadienne est à Vancouver là, pour leurs 2 prochains matchs. Là. C'est la folie. Là.
5: Ben, ouais.
6: Vraiment la folie.
5: Ben,
6: pour
5: les White Caps ont eu une bonne ride. Là.
6: Ils s'en vont, je pense.
5: Mais oui, ils sont pas déjà partis.
6: Ouais.
5: Mais ils ont eu une bonne ride. D'ailleurs, je ne sais pas pourquoi ils sont partis. Écoute,
6: ça prenait un stade. La MLS a grossi. Ça prenait un stade qui convenait. Puis là, ben, je pense qu'on ne s'est pas entendu. Puis la ville de Vancouver va perdre son équipe de soccer. Ça, c'est pas une bonne nouvelle. Parce que c'est surprenant parce que le soccer est en montée. C'est un sport qui est en montée.
5: On dit qu'ils ne sont pas encore partis, mais qu'ils sont à vendre. Puis qu'il y a beaucoup d'incertitudes.
6: C'est ça, exactement. Okay. Mais à Toronto, ça va assez bien quand même.
5: Oui.
6: La ville de Toronto, il se passe des affaires pas mal. Ils ont eu un tournoi de golf la semaine dernière. Ils ont évidemment les Blue Jays à l'été longue. À l'été long. Pardon, français comme faux.
5: Toronto, ben, Toronto, faut pas oublier aussi que je pense que c'est la 3e plus grosse ville en Amérique du Nord. Après New York, LA, c'est Toronto, plus gros que Chicago.
6: C'est
5: là.
6: Vrai.
5: Donc, Toronto, tout ce qui leur manque, c'est NFL.
6: Oui.
5: Ils ont de la CFL, mais ils ont du basket, ils ont du baseball, ils ont du hockey.
7: Ils ont Toronto Faux Palestine aussi. Que...
6: ils ont les Maple Leafs, mais ça, c'est pas leur faute.
5: Non, ça, c'est.
6: On pourrait maintenant appeler les Maple Leafs de plus en plus.
5: Ça fait longtemps que j'appelle le même.
6: Ils font exprès.
7: Ben oui, mais ils vont faire une reconstruction. Là.
6: Ils font exprès. Non, ils font exprès, là. Aujourd'hui, ils nomment leur entraîneur, là.
7: Ah oui, ça va être ça. Ah, c'est pas Patrick Roy.
6: Pas Patrick.
5: Ah. Ils veulent pas.
6: Il y avait des bons candidats. Là. Patrick était un excellent candidat.
5: Moi, ils veulent pas gagner.
6: La candidature de Joe Pavelski.
7: Mais ça en irait à Vegas, dit-on.
6: Bon, là, on l'envoie partout. Là.
7: Ouais,
5: qui
7: pas.
5: Ça?
6: À chaque fois qu'il y a un poste de libre, Patrick et son nom circulent.
5: Ben, au Québec, en tout cas, ça sort.
6: C'est sûr.
5: Ouais.
6: Mais c'est pas impossible qu'à un moment donné, Patrick revienne derrière le banc d'une équipe de la Ligue nationale de hockey. Il y a tellement un taux de roulement élevé. Les entraîneurs, on jette ça.
5: Ben, moi, je me demande. Ça va pas bien, je me demande. Puis je comprends l'histoire avec Mathieu Darche, puis les changements de gouvernance, mais je suis encore en train de me demander, moi, pourquoi ils l'ont mis dehors à New York.
6: C'est passé plus haut.
5: Ça allait pas si mal que avec le noyau de joueurs moyen.
6: Pas du tout. Il a fait du très bon travail avec l'équipe qu'il avait.
5: Absolument.
6: Sous la main. Donc, son nom est encore très bon dans les cercles du hockey. T'sais, prenez l'exemple de John Tortorella. Là. Il coachait pas au début de l'année. Là.
5: Ouais.
6: Puis là, à la fin de la saison, hop, un petit changement d'entraîneur.
5: Le sac à coach.
6: C'est ça.
5: Est-ce que Patrick est rentré dans le sac à coach?
6: Ben, moi, je pense que oui. Son téléphone pourrait sonner n'importe quand l'an prochain si une équipe, mettons, a une mauvaise séquence ou ça va pas comme on aimerait. Patrick pourrait avoir un appel n'importe quand.
5: J'étais pour te dire, c'est peut-être à cause de son bouillant caractère, mais tu m'as tout de suite nommé Tortorella. J'ai compris que ça va pas rapport.
6: Bouillant caractère, j'en prends et j'en laisse. Parce que ça prend du caractère pour réussir. Puis c'est un gars qui est entier, Patrick. Puis des fois, ça peut...
5: Ça passe carré.
6: Ça peut passer carré pour certaines personnes, mais c'est un gagnant. Ça, on ne pourra pas... Personne qui peut lui enlever
5: puis moi,
6: ça.
5: Je veux un gagnant émotif
6: un
5: 100 ans avant un loser
6: un
5: qui est calme.
6: C'est pour ça que l'embauche de Jim Iller par les Maple Leafs ce matin, là, moi... J'ai lu les commentaires. C'est pas la parade dans les rues pour le nouvel entraîneur.
5: Puis à l'interne, y a-tu des changements qui vont mériter qu'on regarde ça sous un nouvel œil? Parce que Toronto, moi, je pense que le problème est dans le vestiaire.
6: Peut-être. Peut-être que oui.
5: Il y a de l'ego au pied carré dans ce place-là.
6: Il faudrait faire du changement. N'oubliez pas qu'ils ont le premier choix repêchage. Ils ont gagné la loterie. Là.
5: Ouais.
6: C'est la semaine prochaine, le repêchage.
5: C'est qui le joueur?
6: Gavin McKenna, probablement.
5: Oui, celui qui
6: jouait dans l'Ouest, qui est allé jouer aux États-Unis. Oui. C'est un gars qui est... C'est un excellent joueur de hockey.
5: Passe-tu n'importe?
6: Ouais, c'est ça. Est-ce que c'est un surdoué? C'est pas un Connor McDavid. C'est peut-être dans le genre Connor Bedard. Puis là, on verra le développement que Gavin McKenna peut faire.
7: C'est quand même un talent extraordinaire, là, Connor Bedard.
5: Premiers choix en général, sauf erreur, il y a eu quelques flops, là, mais... Ouais. Tu sais que le gars est bon. Là,
7: ah oui, puis il est capable de puncher.
5: Sauf que... Ouais.
6: Ça, oui.
5: Ouais, mais...
6: Il a défendu sa maman.
7: Ben, sais-tu quoi?
5: Ben, là...
7: Bon petit gars.
6: Les petits gars
7: là, d'aujourd'hui, vous défendez vos mères. C'est
5: vrai,
7: important.
5: C'était lui, cette histoire-là.
7: C'est un punch en face. Dans un bar où c'était 21 ans et plus, mais c'est pas grave.
6: Oui.
5: Moi, une des seules fois où je vais me battre, c'est quelqu'un qui avait insulté gratuitement ma mère.
7: Il mérite son poing d'en face.
5: C'est, ça pompe vite.
7: On touche pas aux mères.
5: On dirait qu'on le prend mal. Hein?
6: Exactement.
5: Pas pourquoi,
6: en plein ça.
7: Non, on touche pas maman.
6: Les amateurs de soccer se promènent un peu partout. Là. Tu m'as montré une vidéo des Écossais qui étaient au Yankee Stadium. Ce matin, je lisais que dans les bars de Boston, il manque de bière. Parce que les Écossais sont passés hier soir. C'est une partie, Marie.
5: Les Écossais. Moi, la seule fois où je suis allé au UK, c'était pendant la Coupe du monde qui avait lieu en France.
6: Oui.
5: Fait que moi, puis l'Angleterre a fait une bonne ride. Il s'était rendu en quart de finale. Oui. C'était fait sortir par la Croatie.
6: Ils sont capables de la soupe, eux autres. Hein?
5: Ben, écoute, moi, quand j'ai vécu un match... Le match où ils se sont fait éliminer, j'étais en Écosse, puis creux en Écosse, tu sais, dans le pit. Puis j'ai dit, c'est des Québécois. Ils cheeraient tout contre l'Angleterre. Mais ils sont dans le même pays, là, tu sais. Puis là, you suck, you bitch! Puis ça y allait, regarde, ça sortait les gros mots. Et il y a eu une bagarre. Un petit bar tranquille d'un village, là, tu sais. Paf, la bagarre, bing bang, le gars, l'anglais, rentre avec sa blonde. Get out of here, bing bang, les points, ça y est.
6: Et voilà.
5: Mais les gens prennent ça à cœur.
6: Quand on a eu le championnat mondial de hockey ici en 2008, là, vous vous souvenez des Danois?
5: Ah oui!
6: Les Danois,
5: ah oui, c'est mémorable. Là.
6: Le FanFest a fait des profits juste à cause des Danois. C'est pas bien compliqué.
5: Et plusieurs bars autour de la source de la Martinière. Là. Écoute,
6: eux autres aussi ont fait des bonnes affaires.
5: Ils ont vidé les frigidaires.
6: C'est ça. Des événements internationaux comme ça, c'est ce qui arrive. Alors, ben oui, j'aime beaucoup la Coupe du monde de soccer. Hier, sur le terrain, là, les joueurs vedettes comme Messi, comme Mbappé.
5: Ah, Messi, 3 buts. T'es encore capable, le vieux.
6: Messi, hier, c'est un... Mais pense à ça, JC, Pat. Là. Il mesure 5 et 7, Lionel Messi. Là.
5: Ouais.
6: À travers toutes ces pans de mur-là...
5: Il est plus petit que moi, Pat.
6: Oui.
5: Pour vrai, là.
6: C'est ça. Ah, c'est peut-être le meilleur joueur de l'histoire.
7: Ben oui, t'es spié un.
5: Tu me rajoutes des pouces, j'aime ça. Arrête.
6: C'est un.
5: Enfin, c'est deux.
6: En talon haut, haut,
5: haut. En talon aiguille.
6: Sur mes échasses.
5: Non, mais Messi, c'est phénomène. Une force de la nature.
6: Incroyable.
5: Ah oui.
6: 38 ans, il a l'air de 22. C'est fantastique.
5: Me demande s'il va pas en refaire un autre.
6: Un autre mondial?
5: Ouais.
6: Lui dit non.
5: Ouais, mais lui, il dit non. Il disait non quasiment au dernier.
6: Il a fait construire un stade à Miami pour l'équipe de la MLS. Si lui n'est pas là, là, ils font
5: Fort Lauderdale est un beau stade.
6: Magnifique.
5: Là. Plus magnifique. Beau que celui de Montréal.
6: Et puis ça pogne, là. Ils sont habillés en rose tout le temps. Là.
5: Écoute,
6: puis,
5: ils ont tout fait contre eux autres.
6: Ouais.
5: Ils ont fait un endroit où c'est une ligue. Ben là, ça va changer, mais c'est une ligue d'été. Là. Écoute, à Fort Lauderdale, l'été, il fait 40-45 avec l'humidité dans le
6: oui.
5: cut-off.
6: Oui.
5: Les gilets sont roses. Oui. Moi, je me dis, écoute, ils ont tout fait pour que ça marche pas. Mais c'est David Beckham qui engage Messi. Un succès.
6: C'est, ça a marché.
5: Automatique.
6: Mais Messi,
7: Messi
6: c'est le Crosby des... Oui.
7: Hey, qui est belle.
6: C'est le Crosby du soccer.

0: linebacker si les blessures peuvent l'épargner. Donc là, les attentes vont monter encore un petit peu. Mais moi, j'ai confiance presque aveugle en Kent Hughes. C'est un homme de hockey qui sait ce qu'il fait. Donc, mais ça va être intéressant. T'sais, il y a le repêchage la semaine prochaine. Ensuite, 1er juillet, c'est la période de signature des agents libres.
1: Y en a-tu des gros?
0: Il y en a quelques-uns. Dylan Larkin, il veut être échangé, là, mais c'est un des gros poissons
1: On dit qu'il veut pas venir à Montréal.
0: Dans le lac. On dit qu'il veut pas venir à Montréal, mais ça, c'est vrai qu'il y a une clause de non-échange, mais des fois, ouais. Quelqu'un de convaincant. Des agents libres, il y a Alex Tuck qu'on a vu avec les Sabres de Buffalo.
1: Ah, mais ça n'est un bon, ça.
0: Oui, mais lui, il va avoir trop d'argent pour ce qu'il vaut.
1: T'as raison.
0: Ça fait tout le temps ça. Le marché des agents libres, il y a toujours une surenchère pour les quelques agents libres qui sont intéressants. C'est pour ça qu'il faut faire attention. De temps en temps, ça marche, mais plus souvent qu'autrement, c'est le moyen de se tromper, la signature des agents libres.
1: Est-ce que tu prends une chance avec nos vieilles affaires? Parce que je viens de voir la liste, là. Il y a un certain monsieur Ovechkin, il y a un Patrick Kane, il y a un Claude Giroux sur cette liste-là, donc les UFA, là, les joueurs...
0: Je pense pas que ça aide le Canadien, ça.
1: Ben, c'est ça, je me demande.
0: Non, ça prend mieux que ça. Le nom de Mason McTavish circule, là. Ça, c'est un jeune avec Anaheim.
1: Anthony Manta.
0: Anthony Manta, je toucherais pas à ça. Et je l'aime bien, Anthony, là, mais avec le Canadien, je trouve pas qu'il améliore.
1: C'est parce qu'ils ont besoin de quoi, dans le fond, ça dépend. Ils ont besoin d'un premier ou un deuxième centre. Là.
0: Oui, deuxième centre, c'est ça. Si jamais c'est un premier, tant mieux. Qui sera deuxième, oui, tant mieux, ce sera une meilleure équipe. Mais il faut qu'ils se grossissent physiquement. T'sais, on a vu avec la Caroline, on a vu avec les équipes qui ont eu du succès dans les séries. C'est des équipes physiquement un peu mieux nanties que le Canadien. C'est ça qu'il faut améliorer. Un gros défenseur, ça, sur les agents libres, il y a moyen de trouver un défenseur intéressant. Il y en a 4-5.
1: John Carlson.
0: Carlson, moi, c'est Trouba que j'aime bien.
1: Oui, Jacob Trouba.
0: L'ancien capitaine des Rangers de New York. Mais moi, j'ai
1: totalement... Un gros Radish.
0: Radish, oui, il risque de coûter trop cher pour ce qu'il va donner. Ouais. C'est pas un gars qui est très, très physique.
1: C'est souvent ça le calcul, hein?
0: Oui, c'est
1: ça. Tu te dis, je le prendrais bien sur ma troisième ligne, mais il va me coûter 6 millions.
0: Il faut qu'il fitte dans le groupe également, donc...
1: Une chance qu'on ne cherche pas un goaler. Ouf.
0: Non, c'est correct, les gardiens, le Canadien, là.
1: Oui. Non, mais c'est parce que je vois, le meilleur que j'ai, c'est Matt Murray.
0: C'est ça.
1: J'ai Connor Ingram, puis j'ai Stuart Skinner.
0: On peut passer un autre appel.
1: Qui vient de se faire échanger, d'ailleurs.
0: C'est ça. Les gardiens, ça va être correct.
1: Oui, on est correct.
0: On va s'arranger autrement.
1: Absolument.
0: Fait que, oui, l'été sera intéressant pour le tricolore, les glorieux, la Sainte-Flanelle.
1: Je pense que...
0: Le bleu, blanc, rouge.
1: Je pense que oui, mais...
0: Là, on ne s'en reparlera pas parce que...
1: Mais tu vois, dans toute la liste que tu viens de nommer, je le vois pas encore, le gros deuxième centre.
0: Non, pour l'instant, non. Il est dur à trouver. Soit tu le repêches ou tu fais une grosse transaction, tu laisses aller un jeune joueur.
1: Mais là, c'est ça. Une grosse transaction, c'est parce que ça implique que tu lâches du morceau.
0: Oui, faut que tu lâches du morceau. Faut que tu laisses aller certaines choses pour avoir une équipe complète. Là, présentement, le Canadien, c'est pas un produit fini.
1: Non. Il manque un
0: gros défenseur.
1: Merci bien, Ray.
0: Merci à vous.
1: T'en vas-tu jouer au golf, là?
0: Non, pas aujourd'hui. Je prends un congé aujourd'hui, mais...
2: Ouais, c'est plate.
1: Hein? Ben, regarde, tu le vois, il est en déprime un peu.
2: T'en rends compte que c'était plate, le golf?
0: Pas que c'est... Non. Non, tu me convaincras pas.
2: Tu me convaincras pas de ça.
1: Non, moi, je pense plus qu'il y a une petite tristesse de pas jouer aujourd'hui.
0: Ouais. Non, c'est ça.
1: Demain, ouais, annonce la pluie.
0: C'était pas à l'horaire. Demain, je devrais jouer demain.
2: C'est pas l'orange?
0: J'ai mal à un genou, Pat.
2: Ah, c'est ça, je savais qu'il y avait quelque chose. Qu'est-ce que ton genou gauche? Mon mollet d'en voir.
0: Je sais pas, mais...
1: Ah oui, Pat va te diagnostiquer ça.
2: Oui, il est enflé un peu.
0: Ouais, ben l'occasion, là, ça arrive, là, mais on fait, écoute...
1: C'est-tu ta swing?
0: On fera pas du nu avec du vieux, là, on arrive à 60. Mais c'est rien de grave.
2: T'arrives pas à 60?
0: Ah oui.
2: T'as quel âge, là?
0: 59, j'arrive à 60.
2: Ah oui, non, mais je pensais que j'arrive.
1: Il n'y a pas 45, il dit j'arrive à 60.
2: Non, mais des fois, tu dis j'arrive à 60, t'exagères, tu sais, puis t'en as 55, tu sais, j'arrive à 60, là. Ah ouais, 59.
1: Lui arrive vraiment, là.
2: Ça te fait-tu peur de vieillir?
1: Ben voyons.
0: Pas tant que ça. Mais j'ai trouvé que de 50 à 60, ça a passé vite.
2: Oui, ça passe vite.
0: On dirait qu'on avançait par 2 ans.
1: Trouves-tu que chaque décennie avance plus vite que l'autre?
0: Je dirais ça, moi aussi. Là.
1: À 20 ans, moi, je te laisse tout long, 10 ans, tabarnouche,
2: oui,
1: qu'on s'emmène.
2: Oui. Moi, de 20 à 30, j'ai trouvé ça long.
0: Ouais. Mon oncle de 44, je le trouvais vieux. On va chez le vieux, oncle de 44.
1: Oui. Ah ouais.
0: Je dis plus ça.
1: Non. Tu fais bien.
2: Non. Mais ça, t'es encore beau bonhomme.
1: Tu vas te le faire mettre d'en face.
2: T'es un beau 59.
0: On essaye de se conserver.
2: Tu sais, t'es beau du genou, là. Mais c'est vrai, t'es en forme. Tu sais, je fais mettre des blagounes.
1: Parce que je te souhaite un charbon au golf.
0: La fête des pères, le charbon dimanche.
1: Ah, hey, c'est vrai. Ça doit être loadé, par exemple.
0: La fête des pères, ils vont te souligner ça, JC, ou bien tu passes douette?
1: Ben moi, là, écoute, j'attends.
0: La fête des pères, ça passe tout le temps.
1: On s'en sac. Le père. T'avais juste à ramasser tes bas.
2: Ah oui, t'es maudit boissant dans le salon.
1: Merci, Ray.
0: Salut.
1: 13 et 16, on vient.
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6: Fin de session parlementaire un peu à la débarrasse et un peu dans la tourmente pour ce qui est de la CAQ. Ça a mal fini pour Mme Fréchette avec les histoires du PAC, les histoires de démission. D'ailleurs, ce matin, encore une petite tuile sur Jean Boulet qui a décidé de ne pas se représenter. Ils en ont perdu plus d'une trentaine quand même des députés depuis la dernière élection, ce qui est pas anodin quand même. On va faire un petit tour de bilan avec le chef du Parti conservateur du Québec, M. Éric Duhaime, qui est au bout de la ligne. M. Duhaime, bonjour, comment ça va?
7: Bonjour, JC, ça va très bien.
6: Bon, et on est avec Patricia aussi qui va peut-être bonjour, intervenir.
8: Bonjour.
6: M. Duhaime, je sais que... Bon, je ne vous verrai pas, OK? On va se tutoyer parce qu'à un moment donné, je suis pas capable de faire ça. Fais semblant. Donc, t'es pas à l'Assemblée, mais t'as quelqu'un maintenant à l'Assemblée. Ton bilan à toi, même si c'est un peu extérieur, t'as pas eu les pattes dedans pendant 4 ans, mais ton bilan de ce qui se passe au Québec, c'est quoi?
7: Le bilan de la session, la première chose, c'est que justement, on a fait notre entrée à l'Assemblée nationale dans la dernière session. Là, pour nous autres, ça a quand même été un gros événement. L'ancienne ministre Maïté Blanchette-Bélina qui est venue nous rejoindre en cours de session. Ça a quand même été un événement majeur. On a eu un congrès aussi au Lac-de-Lage au début, là, à la fin de janvier, début de février, qui a été très bien aussi. On a professionnalisé le parti, on a adopté un paquet de bonnes résolutions en vue de la campagne électorale. J'ai lancé aussi un livre, Destination Autonomie, pour une position claire là, sur l'enjeu constitutionnel pour le Parti conservateur du Québec. Puis sur un paquet d'enjeux, je pense qu'on a intervenu, on est intervenu évidemment beaucoup, là, puis on l'a vu dans la course au leadership, même de la CAQ. Plusieurs de nos idées sont volées par nos adversaires.
6: Ouais, mais ça, c'est là, pas nouveau, ça.
7: Mais c'est un bilan positif. Moi, je vois ça comme un bilan positif, parce que ça veut dire que nos idées, on bouge la fenêtre des idées, puis les autres viennent nous les piger parce qu'ils réalisent que la population est rendue là. Et ça, je pense que c'est ça là, aussi le rôle du Parti conservateur du Québec. Puis moi, je suis très fier de voir que, tu sais, il appelle ça la fenêtre d'Overton, la fenêtre des idées qui bouge un peu plus à droite au Québec. Je pense qu'on peut s'enorgueillir que grâce à nous. Un exemple très concret, c'est la taxe carbone. Tu sais, il y a 2 ans, quand on a commencé à parler de ça, tout le monde riait de nous autres. Bernard Drinville a essayé de nous envoyer une partie. Christine Fréchette aussi. Ouais. Là, ils sont rendus qu'ils vont rembourser les agriculteurs pour la taxe carbone. Ouais. Parce que ça fait 2 ans, vous nous dites que ça n'existe pas. Que vous allez rembourser quoi?
6: Mais le problème, Éric, c'est que oui, ils volent les idées. Donc, que les bonnes idées circulent, là, je suis d'accord 100% avec ce que tu dis. Ça ne peut être qu'une bonne chose. Par contre, ils font juste la moitié du chemin. Ils vont redonner l'argent aux agriculteurs, mais où est la coupe dans le budget? Tu sais, à un moment donné, il faut vivre avec le positif de l'annonce, mais avec le backlash puis le négatif de ce qu'on doit ajuster au gouvernement. Fait que je pense que tu te fais pas voler ta place, tu comprends, dans le sens où on prend les bonnes idées, mais c'est très opportuniste, c'est très populiste. Là.
7: Je vais te donner un exemple bien concret. On a fait une campagne, rappelle-toi, mon char, mon choix, ça fait longtemps. Nous autres, on dit que les Québécois doivent avoir le choix, la liberté de choisir leur char. Puis on a réussi, là. Ils voulaient interdire toute vente de véhicules hybrides, puis... à essence à partir de 2035, puis il y a des quotas à tous les ans. On est rendu à 32 % ou 33 % cette année. Là. Et là, ils ont décidé qu'ils ralentissaient. Fait que Bernard Drinville, quand il était ministre de l'Environnement, il avait diminué ça à 90 % au lieu de 100. Là, Pascal Derry, la nouvelle ministre de l'Environnement, vient de réduire ça de 90 à 80.
6: Ouais.
7: Mais tu as raison, ils font la job à moitié parce que même 80, ça n'a pas de sens. C'est pas au gouvernement de déterminer des quotas, tu comprends?
6: Ouais.
7: Mais fait qu'ils bougent parce qu'ils ont de la pression de nous autres, mais ils ne bougent pas assez à notre goût, là, ouais. C'est bien clair.
6: Là, avec la campagne, on l'a vu, le lançage de boîtes est bien commencé.
7: Oui.
6: Donc, la chicane, oui, non, fédéraliste, souverainiste, on va revivre ça. Seigneur Éric, on va revivre ça encore. Moi, je pensais qu'on avançait. Puis, sais-tu quoi? Visiblement, on n'a pas vidé la question. Maintenant, avec une campagne référendaire, là, on l'a déjà vécu dans le passé, ça laisse de la place aux autres. La différence majeure, je ne sais pas si tu es d'accord, c'est que les époques où on a vécu ça, il y avait deux partis majeurs au Québec, puis le reste, c'était des résidus d'Union nationale ou de partis insignifiants. Là, on a des partis qui peuvent peut-être en profiter. Est-ce que la CAQ en profite? Est-ce que vous autres, vous allez... Moi, je pense que vous autres, vous pouvez profiter de ça big time. Là.
7: C'est sûr qu'il n'y a pas... Moi, là, je rencontre personne qui me parle, qui veulent des référendums. Hier, là, j'étais à l'Abbé, au Saguenay. Tu sais, s'il y a une région qui est souverainiste, là, c'est Saguenay-Lac-Saint-Jean au Québec. Là. D'abord, on a fait 26 % à l'élection partielle au mois d'octobre à Chicoutimi. Dans l'Abbé, on doit être encore plus haut que ça. Les gens n'en veulent pas de référendum. Ils ont tous les mêmes problèmes partout au Québec. Là. Le monde a de la misère à payer l'épicerie ou à renouveler l'hypothèque, à se trouver un logement. Les jeunes n'ont plus accès à la propriété. Tout le monde réalise que leur salaire monte moins vite que le coût de la vie, que tout ce qu'ils sont obligés d'acheter, puis que relativement, ils s'appauvrissent d'une année à l'autre. C'est de ça dont les gens veulent parler. Ou sinon, même les aînés me parlent du fait qu'ils n'ont pas accès à un médecin de famille. C'est de ça dont il faut parler. C'est ça qu'il faut que soit l'enjeu de la campagne électorale.
6: Ouais.
7: Pas de savoir si on embarque dans un autobus du oui puis du non dans un film en noir et blanc. Là. Mais malheureusement, il y a deux partis qui veulent nous embarquer dans un autobus ou l'autre. Là. Et ça va être un méchant clash, je pense, cette campagne-là. Puis moi, je pense qu'on peut profiter de ça. Puis, c'est même les chicanes actuelles. Là. Je veux dire, je comprends, là, ça, c'est sûr que tout le monde est d'accord, je pense, là, ou à peu près, sauf lui, là, mais tout le monde a réalisé que Paul Saint-Pierre Plamondon est allé beaucoup trop loin. Là. Tu peux pas accuser, tu sais, je comprends qu'on peut s'accuser, puis je donne des coups, moi aussi, là, puis j'en reçois, puis ça fait partie de la game politique.
6: Ah, ben moi, là-dessus, je pense que poser la question, là, c'est légitime. Tu as le droit de poser la question. Je trouve qu'on a fait une enflure épouvantable avec ça, là, dans les médias.
7: Non, mais tu sais, il aurait pu dire criminel, puis ça aurait été correct.
6: Ouais.
7: Il aurait pu parler de corruption, il aurait pu parler... C'est là de commencer à parler de crime organisé. Là, tu réfères aux motards, à la mafia. Tu sais. Là, ça commence à déborder. Mais tu sais, les gens, ils n'en ont rien à foutre. Le monde qui nous écoute, qui ont de la misère à payer l'épicerie. Là,
6: c'est clair,
7: dans
6: c'est
7: vie,
6: pas un débat essentiel. Là. Ça, c'est
7: ben
6: sûr.
7: Non. Puis tu sais, là, c'est là, ce garage de la boîte. Ils vont se ramasser devant un tribunal. Là. Et là, puis tu sais, c'est le monsieur, madame, tout le monde se dit, mais là, c'est des enfants d'école, c'est quoi cette affaire-là?
6: Mais sais-tu quoi? Je vois ça comme une bonne nouvelle pour les autres.
7: Mais c'est sûr. Moi, écoute, ça m'a coûté cher de popcorn cette semaine, là, j'ai essayé de m'attavouer. J'ai regardé ça à
6: si tu mets du beurre dessus en plus, t'es fait.
7: C'est ça, le beurre est cher, je mets plus de sel de ce temps-là.
6: Ah ouais, c'est ça.
7: Mais quand même, c'est surréaliste. Fait que tu sais, il faut qu'on ramène le débat sur des enjeux importants. Puis même si les autres se prononcent là-dessus, puis je pense que ultimement les gens vont créditer ceux et celles qui ont ramené le débat sur la traque là où il doit être. Puis j'ai confiance que l'élection va porter sur ces enjeux-là parce que c'est tellement, il se passe tellement quelque chose au niveau du coût de la vie présentement, puis on vit tellement une époque particulière où il y a une génération entière qui va vivre plus pauvre que ses parents, c'est pas rien là. Mmh. On n'a jamais vécu ça de notre histoire. Là. Mmh. On peut pas laisser ça aller puis faire une autre élection avec des référendums, alors que il n'y a rien qu'eux autres qui s'excitent, là, parce qu'il y avait un référendum un matin, il y a 70 % du monde qui voterait non. Là.
6: Non, puis tu sais, puis je connais ton passé souverainiste.
7: Ben oui.
6: J'ai moi-même fait une déclaration, une profession de foi. Mark Carney, les libéraux, en fait, en général, ont réussi à me tasser dans le clan souverainiste, mais moi, je suis pas impressé. Moi, je suis de ceux qui pensent qu'à un moment donné, il va falloir se prendre en main, montrer à la planète au complet qu'on est capable de gérer de l'argent public, là, ce qui n'est pas le cas du tout. Là. On est en pleine... Écoute, c'est une catastrophe. Là. La gestion d'argent public au Québec, c'est épouvantable. Mais est-ce qu'on a à faire ça là? Je suis d'accord avec tout le monde, là, et toi inclus. Ça, non, t'sais, je veux dire, on n'est pas dans ces discussions-là. On va commencer par essayer de se mettre droit. D'ailleurs, concernant même ton parti.
7: Oui.
6: Puis, écoute, il fut un temps où c'était bon, on va trouver les 3-4 coucous qui ont réussi à s'infiltrer dans les candidatures du Parti conservateur. Puis on va faire une couverture média avec ça, puis ça va être ça. Là, je vois tes noms, je vois les gens que tu as commencé à nommer, tu en auras d'autres dans les prochaines semaines. Là. Colin, on le sent, on sent l'upgrade.
3: Y'a-tu donc monde à choix? Ou...
6: Ouais, là, ça, pour, ça tu peux arrêter, là, c'est assez, là.
7: Écoute, justement, aujourd'hui, là, je vous parle, là, puis dans une demi-heure, je vais être en rencontre avec Pauline Marois parce qu'elle a demandé de nous rencontrer pour parler de l'itinérance. Et je m'en vais là avec Guillaume Langlois, c'est un médecin de la région de Bécancourt, okay. qui va être notre candidat dans Bécancourt-Nicolet, spécialisé en itinérance. Là. C'est pour ça que c'est lui qui m'accompagne.
3: Oh, ouais.
7: Et donc, tu sais, t'as raison, JC. L'équipe, on avait des bons candidats quand même la dernière fois. Ils ont quand même pris 2-3 exemples pour essayer de monter.
6: Mais oui, mais on trouvait même des trucs. Tu sais, ah, il y a 4 ans, il a posté de quoi sa pandémie, tu sais, des affaires. Là,
7: Mais je pense que là, on est ailleurs. Puis c'est normal. Là, tu sais, un parti qui plus il se professionnalise, il s'enracine, il s'institutionnalise. Il est capable de mieux recruter puis de recruter plus large. Et c'est ce qui est en train de se produire. Puis,
6: mais c'est, c'est vous autres qui recrutez mieux ou c'est des gens qui viennent vers vous plus?
7: Mais c'est un peu des deux, hein. Parce que la façon dont on fonctionne, nous autres, c'est qu'il y a beaucoup... Je dirais la majorité, là, c'est les associations qui m'y recommandent. Puis souvent, l'association, ils vont solliciter, tu sais, le maire du coin, puis le médecin du coin, justement, puis le gars qui fait tel qu'une business. Puis là, tu sais, ils ont déjà des réseaux, puis ils voient aussi qui est membre dans du parti, dans le comté. Puis eux autres, ils me recommandent des candidatures, puis moi, je les rencontre. Et puis on a un comité national de sélection après ça qui approuve les candidatures. Fait qu'on met, ça va très bien à ce niveau-là parce qu'on a la chance d'avoir beaucoup de membres. Le fait d'avoir beaucoup de membres, ça fait que tu as des associations dans tous les comtés. Tu as comme des yeux, des oreilles qui sont tout le temps là et qui peuvent te donner leur juste. Parce que on ne peut pas connaître le territoire du Québec d'un bout à l'autre dans les 125 comtés. Mm-hmm. Donc, je pense que c'est important d'avoir du monde sur le terrain. Puis c'est la différence entre des partis qui sont menés par en haut des partis qui ont une base. Puis pour moi, c'est bien important d'être chef d'un parti qui a une base militante importante. Puis des fois, il y a des affaires que j'aime pas, là, puis c'est normal. Là. Ça fait des congrès où ça brasse plus.
6: Ah
7: puis, quand t'as un vote de confiance au leadership, ben il y en a une couple qui va te prendre toi, c'est pas toujours la fun. Mais c'est
6: ça, la démocratie.
7: Mais c'est ça. C'est le prix à payer pour avoir un parti militant, puis moi, je le paye plus là, puis je suis bien content d'être payé.
6: Ouais, on connaît des partis aussi où ça débat pas tant que ça, puis on le sait qui mène, là. T'sais, puis c'est pas tout le temps les élus qui mènent. Là.
7: Puis souvent, c'est des attachés politiques qui vont au micro. Là, ça donne ce que ça donne.
6: Petit mot aussi, avant de te laisser, sur le site. Parce que je pense que ça, c'est un site qui peut faire du chemin. Un site qui a été lancé récemment par le Parti conservateur, finilapaperasse.com. Vous tapez ça. Vous tapez ça sur Google, vous allez tomber dessus. Un site où tu invites les gens, c'est participatif, à ajouter... Ça, là, si ça lève, tu vas en avoir, là, ça va friser, là, tu sais, c'est des règlements et des normes qu'on devrait abolir. Puis là, déjà sur le site, permettre aux producteurs d'animaux de viande d'élevage de faire affaire avec des vétérinaires certifiés par eux-mêmes plutôt que d'imposer de passer par un abattoir. Hey, on a-tu des règlements niaiseux de même d'enculage de mouches et l'enfant?
7: Mais oui. Je vais te dire d'où ça part, cette affaire-là. Là. Au Québec, on a 150 normes puis règlements puis lois de toutes sortes, là, comme ce que tu viens de citer. OK? 150 000. En Alberta, là, c'est pas des nonos.
6: 150 000?
7: Oui. Eux autres, là, sont pas nonos puis sont pas plus nonos que nous autres puis sont pas plus pauvres que nous autres. Au contraire, sont plus riches que nous autres. Eux autres, ils en ont 60 000. Puis ils trouvent qu'ils en ont trop. Puis là, ils viennent de partir une campagne cutredtape.alberta parce qu'ils veulent éliminer 30% de tout ça, 35% de tout ça, là. Puis là, tu te dis, attends une minute, là. Ils ont 2,5 fois moins de règlements, puis ils veulent en éliminer, puis ils disent qu'ils sont étouffés par les règlements. À un moment donné, nous autres, là, au Québec, ça n'a pas de sens. On a des règlements pour tout, puis on a vu une affaire absurde cette semaine. Je ne sais pas si vous avez suivi l'histoire du kangourou qui s'était évadé.
3: Ben oui, on n'était pas capable de le capturer parce que
7: Parce que ça prenait un permis.
3: Ben oui.
7: Ça prenait un permis de capture de kangourou. Mais
3: non, il fallait qu'il soit analysé. t'avais pas le permis de main, il fallait qu'il analyse ta demande. Après ça, ça en allait dans une autre, là.
6: Un fonctionnaire. Système,
7: là, on rit, là, puis c'est ridicule, là. Mais vous comprenez que c'est parce qu'il y a trop de règlements qu'on en arrive là.
3: Ça n'a pas de sens.
7: Puis la fonctionnaire ou le fonctionnaire qui a dit qu'elle prenait un permis pour tuer des kangourous, là, c'est pas quelqu'un qui a pas de cerveau, là. C'est parce que c'est quelqu'un qui a lu toutes les lois puis les règlements. Qui en est arrivé à cette conclusion-là, parce que c'est ça que nos lois et nos règlements dictent, là. Il fait juste appliquer bêtement ce qui est écrit dans des textes de règlements puis de normes, là. Donc,
3: On en a-tu enlevé? Je sais pas. Tu sais, je la demande de bonne foi, cette question-là. Tu sais, on n'arrête pas de dire qu'on en ajoute. Vous n'avez rajouté au courant des dernières semaines à la SNAT. Là, oui. Il y a eu un blitz d'ajout de règlement.
6: Oui, 14 nouvelles lois.
3: Tu sais, bon, fait que c'était pas assez, là. Bon, ça a bien l'air. Est-ce qu'il y en a eu d'enlever au courant de la dernière année que la CAQ a fait, puis on entend juste
6: peut-être
3: pas parler?
6: Peut-être un ou deux, là.
7: C'est ça le problème, c'est que quand tu adoptes une loi et un règlement, il n'y a jamais de processus de révision pour l'éliminer. Il n'y a pas ça des clauses crépusculaires, tu sais, où ça tombe désuet, puis tu es obligé de le réadopter parce que ça fait trop longtemps que ça a été voté. Ça n'existe pas. Ça fait juste s'empiler. Fait que ça s'empile.
3: Il n'y a pas eu de retrait de règlement.
7: Non, il n'y a pas de règlement. Il n'y a pas de retrait. Et c'est pour ça qu'on a parti finilapaperasse.com parce que nous, à l'élection, on veut promettre d'enlever un règlement sur trois. Puis quand tu veux en ajouter un, pour qu'après ça, tu en enlèves un. Pour qu'au moins, on puisse réduire. Puis même en enlevant le tiers, on va encore en avoir deux fois plus qu'en Alberta.
6: Oui, faudrait en enlever quasiment 75%.
7: Puis le problème qu'il y a, c'est qu'à chaque fois que tu dis qu'il faut en enlever, là, il y a les syndicats, puis toutes sortes de groupes.
6: Ben oui, ces règlements-là sont défendus par ceux qui les ont créés, Éric.
7: C'est clair. Puis là, ils disent, ça va mettre la sécurité du monde en danger.
6: Ben oui.
7: Mais arrêtez, là. Le monde est capable de gérer lui-même. Là. C'est pas...
3: Ça serait remis.
6: Pat, dans n'importe où dans le monde, dans un état sensé qui marche, là, t'as un kangourou en liberté, il n'y a pas d'affaire là. Il y a un gars qui arrive avec une affaire de gun à tranquillisant. C'est terminé, ça a pris deux heures, réglé.
7: Mais je sais pas si vous en rappelez, il avait fait rire de lui à l'époque, mais il avait raison. Le maire de Louisville, M. Déhais, il avait eu des dindons sauvages qui avaient attaqué du monde dans sa ville.
6: Un coup de batte de baseball.
7: Et il y avait, ou c'est ça, ou un slingshot, en tout cas, je me souviens plus. Mais c'est quelqu'un anonymement qu'il a fallu qu'il ait tué, hein, parce qu'il n'y avait pas le droit. Parce que là, il y avait toutes sortes de lois puis de règlements pour protéger le dindon. Et il a fallu que quelqu'un anonymement le tue. Puis le maire en a parlé, puis ça a fini là. Puis ils n'ont jamais trouvé c'était qui, parce qu'il aurait reçu des amendes.
3: Mais oui, ça n'a pas de sens.
7: Fait que c'est un moment donné, il faut que ça arrête, ces niaiseries-là.
3: Éric, je vais pousser ça un peu plus loin d'abord. Comment se fait-il que la carte électorale, qui est comme la nouvelle carte électorale, qui est comme entre guillemets là, illégale, là, parce qu'il y a quelques années, les mêmes gens de la SNAT avaient voté pour une loi disant que le DGEQ, c'est lui le big boss de redessiner une carte électorale. Mais là, au courant des dernières semaines, quand on a présenté la nouvelle carte électorale, on a enlevé deux comtés, puis là, non, nous autres, c'est...
6: On en rajoute. Volonté politique. Purement politique.
3: OK. Et est-ce que j'ai compris que ça avait été voté à l'unanimité?
7: Ce qui est arrivé, nous autres, on a voté... on n'a pas voté pour. Ce qui est arrivé, c'est qu'il y a eu un processus où ils ont réussi à aller en commission parlementaire. Yuri Chassin, qui est le député de Saint-Jérôme, qui se battait contre ça, qui était le représentant des indépendants à la commission parlementaire, a parlé pendant je ne sais pas combien de temps. Puis quand il y a, après 7 heures, je pense, qui avait plus de jus, puis qui était plus capable de parler, ils ont passé au vote, puis là, ils ont réussi à le faire adopter de cette façon-là. Mais ce qui est passé, il faut aller... Je veux revenir, parce que c'est trop important, Patricia, ce que tu viens de dire. Là. Mm-hmm. C'est un contournement de démocratie épouvantable ce qui s'est passé, puis je trouve qu'on en parle beaucoup trop peu. On a des lois au Québec qui protègent le fait que c'est pas les députés qui décident où commence et où finit leur comté, parce qu'on est en conflit d'intérêts.
6: Ouais.
7: C'est pas normal que, comme politicien, on commence à dessiner des cartes électorales. Ouais. On a créé une commission de la représentation électorale qui est indépendante.
6: D'ailleurs, c'est pas la CAQ qui a créé ça?
7: Non, c'était bien avant. C'était plus les années 70 qu'on a commencé.
6: Mais c'est pas la CAQ qui a complètement fait une loi en 2011 pour donner 100% de la décision au DGE?
7: Oui, c'est ça. En 2011, ils l'ont donné à 100%. Mais ça avait commencé avec René Lévesque, en fait, au début. Là. Fait que, puis là, on a même, en 2011, ils ont même voté, non, attends, en 2011, c'est pire que ça, ils ont adopté une motion pour dire que ça serait illégitime que ce soit les députés qui définissent les cartes. Puis exactement ce qu'ils viennent de faire, puis ils avaient adopté ça à l'unanimité à l'époque pour dénoncer ça. Puis ce qui est arrivé, c'est que là, ils sont arrivés avec une carte qui est plus représentative de la réalité démographique, parce qu'il faut que à peu près chaque comté soit pareil. Ouais. Là, ils ont pas aimé les comtés. Puis le vrai problème, là, puis là, vous allez capoter, c'est Montréal. Parce qu'il y avait un comté à Montréal qui allait tomber. Parce que Montréal, vous savez, les gens quittent le centre-ville et s'en vont vers les banlieues.
6: Ouais.
7: Là, c'était les Laurentides où il y avait eu plus de monde. T'sais, rappelez-vous, dans la pandémie, là, le monde s'en allait dans le nord. Puis là, fait que Montréal, il y a moins de monde, puis dans les Laurentides, il y en a plus. Et là, les députés de Montréal n'étaient pas contents. Là, parce qu'il y avait un comté, Anjou-Rivière-des-Prairies, qui devait être aboli, puis il était réparti dans différents comtés, puis ça a un effet domino. Toutes les comtés autour dans l'est de l'île de Montréal.
6: Ça aurait enlevé des péquistes d'un bord puis des solidaires de l'autre. Puis...
7: Et c'est ça. Paul Saint-Pierre Plamondon voyait des sections de vote libérales à serrer dans son comté. Marc Tanguay, son comté, il changeait des limites, puis il était plus menacé dans La Fontaine. Québec solidaire voyait des sections de vote péquistes arriver dans Hochelaga-Maisonneuve, où ils ont un député. Fait que là, toutes les parties, puis la CAQ perdait le comté parce que c'était Anjou, Rivière-des-Prairies, c'est un des deux seuls comtés qui a voté CAQ à la dernière élection dans sur l'île. Fait que tout le monde, ils se sont tous réunis, puis ont décidé entre eux autres, ouais, on va protéger ce comté-là. Puis là, ils nous disent que c'est pour les régions. C'est pas les régions, pas en tout, des comtés qui se marchent à pied. On est en train, on va agrandir des comtés où ça prend 6 heures faire le tour du comté pour sauver un comté de l'île de Montréal, ouais, où ça se marche à pied.
6: Puis on en crée un en Gaspésie où il n'y a pas un chaud.
3: Mais pourquoi on n'était pas voté contre ça? Parce que là, je sais pas, je pose la question là, de bonne foi.
7: On n'a pas voté contre, on a déposé un projet de loi, nous autres. Parce que, justement, pour dire, regardez, si vous voulez sauver un comté en Gaspésie, ben à ce moment-là, adopte une loi. Parce que ça se fait adopter des lois pour dire, quand tu veux sauver un comté. Par exemple, le comté des îles de la Madeleine, il est protégé, OK? Parce que les îles, vous comprenez pourquoi, là, ah ouais, ils sont plus des insulaires, bon, ils ont leurs propres députés. Après ça, tu as Ungava. Ungava, là, c'est le Grand Nord, là, c'est la baie James, puis tout, ouais, là, tout le nord là, de Chibougamau, puis tout ça, là. Fait que là, eux autres, c'est tellement grand que t'as pas le choix, t'as besoin d'avoir des comtés. Fait que nous autres, on a déposé un projet de loi pour vous regarder, au lieu d'adopter une loi où vous redéfinissez les contours, laissez la commission de la représentation électorale faire son travail, puis adoptons des lois pour protéger des comtés. Mais là, ils ont pas voulu faire ça, ils avaient pas le temps. Fait qu'ils ont découpé une partie de la carte du directeur des élections, ils ont découpé une autre partie de la carte de ce qu'ils voulaient faire eux autres, l'ancienne carte. Puis ils ont présenté ça, puis ils ont adopté ça.
3: Oui, mais ça répond pas à ma question. Pourquoi que Maïté n'a pas voté contre? Parce que là, ben, vous dites que vous avez présenté un projet de loi, c'est parce qu'elle n'était pas là? Ou...
6: Elle s'est abstenue, je pense.
7: Non, mais je vais vérifier si elle s'est abstenue ou si elle a voté contre. Mais c'est sûr et certain qu'elle n'a pas voté pour, parce qu'on était contre le projet de loi.
3: Okay. Okay.
7: C'était le projet de loi sur la carte électorale, le projet de loi 3.
6: Mais tous les autres partis étaient bien d'accord avec ça.
7: Oui, il y avait juste Youri Chassin.
6: Oui, on y a parlé la semaine passée. Ouais.
7: Youri Chassin, Maïté, puis Pierre Dufour, le député d'Abitibi-Est, qui était contre.
6: Mais ça, vous êtes plus important, là, vous êtes...
7: Mais c'est ça, mais tu sais, un député, c'est sûr que tu peux pas tenir le fort. T'sais, Youri, il a tenu sa tâche, c'est déjà un miracle, là.
3: C'est quand même grave ce que tu viens de dire dans les 5 dernières minutes. Effectivement, je trouve que ça pogne pas, là, mais...
6: Mais Pat, mais ça, tu sais, je veux dire, des dénis de démocratie, là, on est-tu rendu habitué, Eric?
3: On s'acoquine beaucoup, là.
6: Parce que je sens pas la réaction du public tant que ça.
7: Non, puis allez lire la chronique de Antoine Robitaille hier dans le Journal de Québec. C'est rare que je vous envoie lire des chroniques d'Antoine Robitaille, là, mais celle-là, allez la lire parce que il souligne toutes ces affaires-là. Là. Puis il parle de gens. Puis là, ce qui est grave, là, c'est qu'on est à moins de 3 mois du déclenchement de l'élection. Puis là, on ne sait pas si les gens au DGEQ puis à la Commission de la représentation électorale vont pas démissionner. Parce que c'est eux autres, là, c'est un méchant affront, là.
3: C'est-à-dire,
7: on vous donne un mandat, puis là, vous faites votre travail, puis on arrive au bout, puis on décide de voter une loi pour scraper tout ce que vous avez fait.
3: Qu'on n'est pas d'accord.
7: Imaginez, là, puis c'est la même parallèle, mais c'est sûr qu'il y a des différences, mais juste pour vous montrer comment c'est grave. Imaginez qu'un juge aurait rendu une décision, OK, puis le Parlement aurait voté pour empêcher le juge d'appliquer sa décision, puis que le juge est obligé de modifier sa décision dans un jugement. Imaginez le tollé, puis comment qu'on crierait pour l'indépendance des juges aujourd'hui. Mm. Mais c'est exactement la même chose qui allait se produire au niveau de la représentation électorale. C'est fou.
6: Éric Duhaime, merci d'avoir pris le temps. Bon été. On va probablement pas se reparler avant les vacances, mais bonne campagne, parce que ça va être la prochaine étape.
7: Ben, bonnes vacances à vous autres, puis moi, je vais faire le tournée des rodéos, des festivals, puis des barbecues.
6: Hey, t'es dans mon comté.
7: Oui.
6: Non, tu te présentes chez nous.
7: OK, excuse-moi.
6: Moi, quand je vais aller voter, là, ça va être Éric Duhaime qui va être écrit sur mon bulletin de vote. Là.
7: Yes, non, mais tu sais où voter, tu sais quoi faire.
6: tu feras du porte-à-porte, on va voir si tu vas me convaincre.
7: Parce que là, aujourd'hui, je m'en vais là, dans Arthabasca, les Raps aussi, je le sais que c'est ton comté. Là. Je m'en vais annoncer la candidature de notre porte-parole là-bas. Là. Fait que, c'est après, en fin de journée, là, ce
6: scoop,
7: soir.
6: On a-tu un petit scoop?
7: Ben oui, je peux te le dire, c'est notre ancien candidat, c'est Tarek Hinoud qui revient.
6: Ah oui!
7: Je suis très content parce que Tarek, il m'avait beaucoup aidé pendant la campagne. Je veux parler de ça. Le gars, là, moi, ça m'a impressionné, ça. Tu sais, je suis arrivé là, puis j'ai dit à Tarek, ça... Tu sais, pour le parti, ce serait peut-être mieux que ce soit moi qui se présente que toi. Puis, tu sais, j'y avais parlé, puis on s'est rencontrés, puis tout ça. Puis, il a accepté. Puis, je savais qu'il voulait y aller, puis que ça lui faisait un peu de peine de ne pas être le candidat à l'élection partielle, puis qu'il aurait aimé ça être député. Puis toute la campagne, non seulement il m'en a pas voulu, mais il a probablement été mon meilleur bénévole. J'ai découvert l'être humain derrière la politique. Là.
6: Pour la cause.
7: Je suis très, très content d'aller aujourd'hui. Puis tu vois, des fois, quand on fait des bonnes choses dans la vie, ça nous revient. Aujourd'hui, il y a le comté où il y a le plus de pointage, où il y a le plus de bénévoles, où il est le plus organisé. Puis il va être candidat, puis ses chances de remporter sont plus grandes que s'il ne m'avait pas cédé sa place. Mm. Puis, tu sais, des fois, quand tu as envie, là, tu agis de façon... Tu joues avec l'équipe, puis t'es bienveillant pour les Black Cause, puis pour les gens qui t'entourent, mais t'es récompensé. Puis ce soir, c'est un peu ce qui va y arriver.
6: Bon été, Éric. Merci d'avoir pris le temps.
7: Merci à vous autres. Bonne fin de journée.
6: Salut.
7: Bye.
3: Salut.
6: Éric Duhaime, que vous aurez reconnu, chef du Parti conservateur du Québec. Puis là, je regarde mon cadran, puis il faut qu'on aille à la pause.
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9: Toujours content de jaser avec Denis, puis toujours, toujours content de ses sujets. Pas tout le temps sur l'actualité, mais sur des sujets plus généraux, mais qui valent la peine d'être jasés. On a remarqué hein, que la Suède, tu te souviens-tu, toi, mettons, il y a une dizaine d'années?
4: Oui.
9: Au moins. On nous servait de la Suède à toutes les sauces.
4: Ça fait longtemps qu'on n'a pas entendu parler.
9: Hein? Ouais. C'est bizarre, hein?
4: Ouais.
9: Hein, Denis? Denis Julien, ouais, au bout du fil. Ouais, c'est bizarre. Hein? On dirait que le modèle québécois ne nous parle plus de la Suède, pas à tout.
10: On nous en parlait un peu durant le COVID.
9: Oui.
10: Pour laisser voir qu'il n'y avait pas de cœur et que ça n'avait aucun sens ce qu'ils faisaient. Tandis que les études comparatives, celles qui se font ailleurs, pas chez nous, parce qu'ici, on ne se compare pas. Puis on ne veut pas parler de nos mauvais coups.
9: Mais
10: les
9: Denis...
10: études comparatives montraient qu'ils avaient vraiment bien réussi.
9: Ouais, oui, mais non, ils n'étaient pas bons. Eux autres, ils n'ont pas confiné le monde. T'sais,
10: c'est,
9: mais
10: il ouais,
9: mais, y a 15 ans, là, plus que ça, là, quand je suis arrivé, quand j'ai commencé à faire de la radio, là, à l'époque où tu étais un jeune homme fringant, moi, là, on me parlait de la Suède, là, les Québécois, là, hey, le modèle suédois, puis le modèle québécois main dans la main, c'est fini, si on m'en parle plus. Bon, tu vas me dire, il y a peut-être un petit peu de pétrole dans l'histoire. Là, mais...
10: Ben, plus la Norvège. Pour
9: oui,
10: le pétrole. Mais la Suède, elle, c'était un beau modèle qui. Il y a eu des vagues de réformes, quelques-unes, mais depuis une dizaine d'années, là, il y a vraiment eu de gros changements. Et c'est ce dont je voulais parler parce qu'ils ont essentiellement les mêmes problèmes que nous, puis que ceux des autres pays européens. Puis c'est un bon comparable parce que c'est nordique, c'est 11 millions de personnes, on est 9 au Québec.
9: Oui.
10: Mais là-bas, ils ont vraiment, il y avait un stop de croissance, il y avait plus d'investissement. Ah, la même affaire que nous. Mm-hmm. C'est la stagnation.
9: Un État baisse, des grosses taxes, les impôts.
10: Exactement. Pour de bonnes, pour une belle vertu affichée comme nous, mais sans résultat comme nous. Et finalement, ce qui est survenu, c'est qu'au fil du temps, ils ont décidé de se réformer en employant et à peu près toutes les suggestions qu'on se fait donner ici par différents organismes. Fait que et ce que c'est devenu, c'est vraiment très bon parce qu'ils ont fait reculer la place de l'État dans les dépenses au total. Et pour vous donner une idée, 50% des cliniques médicales là-bas sont privées.
9: Ouais.
10: Ça ressemble à la Croix pour la moitié du système. Il y en a même qui sont cotés en bourse.
9: Wow.
10: C'est comme même des écoles. Il y a le tiers des écoles secondaires qui sont dans le privé, puis un peu comme notre système privé. Là, l'État peut donner un bout, mais il finance pas tout. Mais c'est surtout que ces écoles-là sont aussi cotées en bourse et sont vraiment performantes. Donc, ce qui a fait que, par exemple, en santé, il y a eu réduction là du taux de croissance des dépenses. C'est comme nous, là. Il y a un taux de croissance des dépenses qui est plus élevé que l'ensemble des dépenses à cause du vieillissement. Puis eux ont réduit de moitié ce taux de croissance-là, tellement qu'ils ont été efficaces, pas en disant il y aura rationnement comme nous on a là. C'est bien plus en disant écoute, nous autres, il y a de l'AI dans les hôpitaux, dans les cliniques. Tout le monde a un mini iPad dans les mains. L'AI a réussi à faire passer là des backlogs qu'il y avait pour des tests pour le cancer du sein. Avant ça, ils étaient obligés de faire du surtemps pour être capable de passer à travers le lit. Puis là, ils sont très efficients.
9: Mais c'est quoi le... Parce que tu sais, tu parles, puis je t'écoute, puis puis j'ai lu l'article aussi dans le Wall Street Journal cette semaine, justement concernant la Suède, qui dit qu'elles autres là, sont partis pour les estimer là, jusqu'en 2030 au moins 2% sur la croissance de l'économie, soit à peu près le même rythme que les États-Unis, deux fois plus vite que la France. Nous autres, on est installés à du 0.4 tout le temps. Qu'est-ce qu'on a? Qu'est-ce qui marche pas? Pourquoi ici, on parle de ce que tu parles là, puis là, ça botte. Les Québécois, ils se croisent les bras. Pis non, qu'est-ce que c'est ça? Puis le privé, puis l'intelligence. C'est-tu les médias qui nous font peur? C'est-tu l'eau qu'on boit? Il y a quelque chose qui se passe.
10: Ben, on parle du même article, mais Facal en avait parlé récemment. Beaucoup commencent à en parler parce qu'ils se distinguent du reste de l'Europe. Mais moi, je l'attribue à quelque chose dont je t'en avais écrit un petit bout là sur les notes, mais moi je pense qu'on a une espèce de déficience de ressources intellectuelles ici.
9: Dis-le, on est un peu niaiseux.
10: Ben pas dans ce sens-là. ce qu'on peut dire, c'est que là-bas, t'as un taux d'analphabétisme fonctionnel chez les adultes qui est à peu près de 13%, tandis que nous autres, c'est 52.
9: Mais comment ça? On a des écoles, on est-tu plus niaiseux à ce point-là?
10: C'est pas vraiment ça que je vois comme le signal. On est trop niaiseux pour comprendre quoi que ce soit.
9: Ben là,
10: c'est juste que si l'adulte qui vote a plus de misère à lire, puis qui s'informe très peu dans le journal parce qu'il y a de la misère à lire. Puis quand il lit, il comprend pas tout ce qui est écrit, ben il faut qu'il soit aidé. Puis là où je trouve qu'il y a un manque de ressources intellectuelles, c'est que les médias n'aident pas, nos élites n'aident pas, ceux qui vont à l'université, qui devraient être les guides naturels, et dire, ben écoutez, il y a deux avenues. Il y en a une où on donne tout à l'État et on finit par être la France qui perd ses investisseurs et qui explose en termes de dépenses, ou on va être autre chose et disons faire comme nous, on pourrait parler de la Suède, mais t'en entendras pas parler parce que ceux qui vont dans les médias, qui sont en communication, ressources humaines, tous ces trucs-là de sciences molles et sciences pas contingentées, ils sont gauchistes. C'est pas qu'ils sont malhonnêtes. Ils sont extrêmement biaisés.
9: Mais Denis, être gauchiste, là, c'est pas être fan d'un club de sport. Là. Ton club est pourri, tu dis je continue de l'encourager, c'est bien. Mais quand tu vois que ton option, ton idéologie nous amène juste dans le fin fond du marécage, comment ça, l'intelligence prend pas le dessus à un moment donné?
10: Parce que l'idéologie est imperméable aux faits. Tu vas passer ton temps à juste dire que t'as pas bien appliqué la recette socialiste. Tu vas juste dire ça. Fait que, et si on était dans un monde normal, ben, t'aurais deux camps. tu aurais deux types de médias. Tu aurais ceux qui se campent à gauche, tu aurais ceux qui se campent à droite. Puis on finirait peut-être par avoir une social-démocratie avec beaucoup de concurrence, comme le souhaite Marcel Boyer. Mais au lieu de ça, tu fais voir que faire de l'argent, c'est mauvais. En avoir, c'est encore plus mauvais. Avoir réussi, c'est que tu es le plus mauvais des mauvais et que tu as volé le monde. Tandis que là-bas, ce qu'ils ont fait, ils ont appliqué la recette qui est de dire, ben écoute, faut faire reculer les dépenses pour baisser les impôts. Et une fois qu'on aura baissé les impôts, on va attirer de l'investissement. Et ces investissements-là, écoute, il y a 500, dans l'article dont on parle, dans le dernier 10 ans, il y avait 500 compagnies qui allaient en bourse. C'est un pays tout petit, c'est 11 millions.
9: Ouais.
10: 500 compagnies, entre autres de la haute technologie, qui allaient en bourse, c'est plus que tout ensemble, l'Allemagne, la France, les Pays-Bas et l'Espagne. Et étant donné que ces gens-là attirent maintenant l'investissement, les revenus disponibles après impôts ont vraiment augmenté. Et là, comme ils ont aussi maîtrisé la croissance des dépenses, ben là, tu as des surplus. Là, tu as de la richesse. Tu as des gens qui paient des impôts normaux, qui veulent des services normaux et qui reçoivent vraiment bon deal de l'État. Fait que c'est pas des sauvages. Ils veulent la même affaire que nous autres.
9: Non, mais les chiffres sont là, Denis. Tu viens de le dire, puis je vais y aller encore plus précis. Là. Depuis que les Suédois ont réalisé que le modèle était voué à l'échec, là, les revenus réels des ménages ont doublé.
10: Oui.
9: Ils n'ont pas augmenté de 8 %, là. Ils ont doublé.
10: En termes réels.
9: Fait que ça fesse, là.
10: Puis c'est là où je vois que ici, on peut certainement dire que si tu n'as qu'une manière de voir les choses, de la diffuser dans les grands journaux, sur les grandes chaînes, surtout en français, ben moi, je vois pas comment quelqu'un qui est pas capable de s'informer ailleurs, qui est même pas capable de se brancher, qui a de la misère à comprendre ce qu'il dit parce que c'est 52%, puis c'est pas des organismes de droite qui disent ça, c'est des organismes pour accroître la littératie. Oui. Fait que ces gens-là, s'ils te disent, ben écoute, chez nous, on est peu capable de comprendre, donc... tu pourrais compenser ça par du monde qui explique que, ben écoutez, notre réalité, on ne pourra pas la changer si on ne change pas de recette. Il y a des gens qui ont réussi, mais voici, c'est telle autre approche. Cette approche-là, elle est tellement diabolisée qu'elle n'a même pas le droit de s'exprimer sur les grandes chaînes, dans les grands journaux.
9: Ben, faut
10: aller à l'extérieur.
9: J'essaie toujours de voir à qui profite le crime. Ça se pourrait-tu? Puis on va se terminer là-dessus, là, mais ça se pourrait-tu que 52 % d'adultes analphabètes fonctionnels au Québec, ça soit une maudite belle ressource politique, ça fait une maudite belle masse de monde à contrôler puis à manipuler. Ça se peut-tu que certaines personnes en haut ont pas envie que ça change tant que ça?
10: Moi, je pense pas qu'il y a du machiavélique en arrière. Je pense qu'il y a... C'est un état d'être, puis c'est...
9: Mais on s'entend que c'est un état de fait, Denis. C'est plus facile à manipuler quelqu'un qui est analphabète fonctionnel que quelqu'un qui est au courant et qui est capable de lire. Là.
10: J'en conviens, mais les gens qui empêchent une diversité des sources, c'est qu'ils sont certains qu'ils nous aident. Tu sais, c'est comme à la Renaissance, un inquisiteur, il était certain que s'il torturait, il allait sauver ton âme. Ces gens-là, ils veulent pas... que tu entends un autre type de discours, c'est pour ton bien qu'ils le font. Moi, je suis certain qu'ils sont seulement ignorants. Ils sont pas des gens qui sont mauvais, qui traitent mal leur famille et tout ça. C'est du bon monde.
9: Ah oui.
10: Mais complètement ignorants des chiffres. Ils y sont insensibles. On va les bourrer avec n'importe quoi. Et dans un pays comme aux États-Unis, ben t'es-a ces deux courants-là. On passe notre temps ici à rire d'eux en disant « ça se polarise ». Oui, mais au moins, eux autres, ils ont les deux avis, puis ils ont des moyennes au bâton, bien mieux que nous autres, bien, parce qu'ils ont un 20 % d'analphabétisme fonctionnel, on en a 52.
9: Fait
10: que c'est pas eux autres les cons, c'est bien plus nous autres.
9: Mais voilà, c'est le mot de la fin. Merci, Denis.
10: Bye.
9: Salut.
10: Hey, bon été.
9: Hey, bonne vacances. Semaine. Salut, bye. 14h08, Denis Julien. Ah oui.
4: Bing.
9: Denis.
4: A bang, a boom.
9: Il n'est pas demandé en nom, mais s'il veut revenir, il peut revenir, Denis.
4: Ah oh, ouais, let's go.
9: 14h08, on vient.
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7: Le bateau de la CAQ continue de couler. C'est au tour du ministre du Travail et ministre responsable des Relations canadiennes, Jean Boulet, d'annoncer qu'il ne se représentera pas à l'automne. Député de Trois-Rivières depuis 2018, Jean Boulet ajoute son nom à la longue liste de caquistes qui quittent le navire. Des 79 députés de la CAQ, une trentaine ont déjà annoncé qu'ils ne seront pas sur le bulletin de vote aux prochaines élections. Malgré tout, Christine Fréchette reste en troisième position des intentions de vote avec 21% derrière Charles Milliard à 27% et PSPP à 30%. Troisième et dernière journée du rassemblement du G7 à Évian, en France. Hier, les dirigeants, dont Mark Carney, ont pu avoir les détails de l'entente Iran-États-Unis et selon notre premier ministre, elle est bien structurée. Au menu aujourd'hui, l'intelligence artificielle, les réseaux sociaux chez les jeunes, la taxation et la régulation du numérique, les déséquilibres commerciaux mondiaux, la guerre et les sanctions en Russie et bien d'autres. La journée devrait se terminer par un souper entre Trump et Macron au château de Versailles. For sure!
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3: Le troisième lien qui fait encore jaser, malgré que là, je ne sens plus vraiment de discussion. On sait que Mme Fréchette, aux dernières nouvelles, a remis ça dans les mains du privé en disant on va faire un appel d'offres international et on verra ce qu'on verra. Mais qu'à cela ne tienne, ça fait encore réagir bien du monde. Et d'ailleurs, on apprend, on a appris cette semaine, hier, qu'une nouvelle coalition, donc une large coalition de plein d'organismes dans la région de Québec qui se mobilisent pour faire pression, pour empêcher la construction d'un pont sur le fleuve, donc qu'il soit public que privé. C'est vraiment la construction en tant que telle qui semble poser problème. Et pour une question, dans le cas qui nous concerne ici, parce que c'est beaucoup les organismes dont on parle, c'est beaucoup des sociétés d'histoire, les citoyens du Vieux-Québec, donc des gens qui sont inquiets du panorama, donc qui se disent ça va défigurer la ville. Moi, je pense qu'on peut avoir la discussion sur est-ce qu'un pont, c'est beau ou c'est laid, ou est-ce que ça peut être beau ou est-ce que ça peut être laid. Je pense que toutes ces réponses peuvent être valables, mais pour aller au fond du sujet, on va jaser avec un des membres de la coalition, président de la Fédération Histoire Québec et président de la Société d'Histoire de Sillery, M. Jean-Louis Vallée est au bout du fil. M. Vallée, bonjour.
4: Bonjour.
3: Je vais vous poser la question très, très crue en partant, mais quel est le problème avec un pont dans un paysage?
4: Il n'y a pas de problème dans un pont dans un paysage, c'est juste dans le paysage dans lequel il va arriver. Le paysage, les paysages sont des paysages patrimoniaux. On parle du site patrimonial de Sillery, du site patrimonial du Vieux-Québec, site patrimonial de l'île d'Orléans ou site patrimonial du chemin royal à Beauport. Okay. Et c'est sans parler des fédéraux, là, Plaine d'Abraham,

0: le Québec, là, puis Ferme-Chapais, tout ça, là.
1: Bon, mais là, vous venez de faire un tour. Donc, tous ces secteurs-là, pour vous, ne doivent jamais être influencés par un nouveau facteur visuel?
0: Ben, c'est surtout celui du Vieux-Québec. Celui du Vieux-Québec, comme vous le savez, a été désigné par l'UNESCO comme ville du patrimoine mondial. C'est pas la ville de Québec au complet, c'est le secteur Vieux-Québec. Oui. C'est le patrimoine du Vieux-Québec. Et dans les conditions qui sont là, il y a les percées visuelles, il y a la vue, le paysage qui est dans ce site patrimonial-là qui est important. Et on a vu déjà ailleurs que il y a une perte à Dresden, entre autres en Allemagne. Ils ont perdu leur statut parce qu'ils avaient justement mis un pont. Il était probablement très beau le pont, là, mais pour certains. Mais
1: il n'est pas très beau, c'est un espèce de long viaduc dans la vallée de l'Elbe, ouais, c'est ça.
0: Mais certains l'ont trouvé très beau quand même. Et c'est ce qui fait, c'est pas la beauté du pont qui a fait le problème, c'est le fait qu'ils viennent toucher les paysages qui sont là, qui sont des paysages qui sont culturellement patrimoniaux.
1: Ben vous me devancez parce que je l'avais cet exemple-là dans mes choses, mais je vais vous poser une question en lien avec ça. Et puis, encore une fois, ça va être un peu cru peut-être parce que vous semblez sensible à ces questions-là, puis c'est correct. Mais qu'est-ce que ça donne faire partie du patrimoine mondial de l'UNESCO en termes réels? Là? Qu'est-ce que ça nous apporte à nous ici?
0: À Québec, les touristes, beaucoup.
1: Ben, c'est parce que là, vous venez...
0: Il y a beaucoup de touristes qui vont pour ça.
1: Ben non, et c'est aussi... Ben non. Il y a beaucoup de gens là, qui prennent leur destination vacances en se disant « J'espère que cet endroit-là est patrimoine mondial de l'UNESCO. »
0: Non, ils n'espèrent pas, ils savent. Et c'est ce qui fait qu'ils viennent. Il y en a plusieurs qui viennent pour ça, oui. Entre autres, je vais regarder l'importance que prennent de plus en plus les croisiéristes, et c'est une des choses qu'ils recherchent. Entre autres, les paysages dedans.
1: Mais on a-tu des études là-dessus? Parce que vous avez vous-même parlé de Dresden en Allemagne. Là. Dresden était patrimoine mondial de l'UNESCO comme Québec, et comme vous l'avez si bien raconté, ils ont été délestés de leur titre en 2009 pour la construction du viaduc, du pont, que je nommerai pas parce que c'est en allemand puis c'est compliqué.
0: Bon, oui.
1: Mais j'ai regardé les chiffres des touristes à Dresden. En 2008, il y avait 4 millions de touristes qui passaient un peu comme Québec. D'ailleurs, Dresden est un bon exemple, M. Vallée. Puis c'est à peu près la même population, 560 000, et une agglomération de 800-900 000 personnes, à peu près comme Québec. Et je regarde les chiffres de 2024, donc j'ai donné une chance, j'ai enlevé la pandémie. En 2024, il était presque à 6 millions. Donc, c'est une augmentation de touristes malgré la perte de ce titre-là. Est-ce que réellement, il y a un vrai impact entre l'UNESCO et le nombre de touristes qui viennent à Québec?
0: Et tous les experts à qui on a demandé nous ont dit justement que... puis les études qu'on a pu voir disaient justement que il y aurait un impact, c'est certain.
1: On va perdre des
0: impacts. On va perdre des touristes. Il y a un des impacts aussi, ça paraît presque pas, mais c'est le fait que la ville de Québec a le siège social des villes du patrimoine mondial de l'UNESCO et la perte d'un siège social, même s'il n'y a pas énormément d'employés,
1: ouais,
0: reste
1: ça,
0: quand même assez prestigieux. Et là, on perd quelque chose d'intéressant. Là.
1: Mais je suis d'accord pour le prestige, mais au-delà du prestige, parce que concrètement, je viens de vous donner l'exemple de Dresden, comment ils ont fait. Je veux dire, c'est impossible. Ils ont augmenté 2 millions le nombre de touristes. Il y a maintenant plus de touristes là-bas qu'à Québec et ils n'ont plus ce titre-là. Donc, dans les faits, ça ne tient pas tant que ça. Là.
0: Ben, peut-être que il faut voir aussi tout ce qu'il appelle l'augmentation normale du tourisme par après. Là, il y a eu après la pandémie, il y a eu beaucoup d'augmentation de tourisme qui s'est faite un peu partout, à certains endroits plus spécifiques.
1: Ben, le record de touristes, c'est avant la pandémie à Dresden, c'est en 2019.
0: 2019, mais ils rattrapent leurs choses. Il reste qu'ici, c'est la peur que les gens ont, généralement. Mais il y a aussi d'autres choses. Il reste que c'est un élément identitaire important.
1: Ouais. Mais c'est pas un peu figé, ça, dans le parce que, mettons, là, est-ce que vous réquisitionnez comme le contrôle du panorama? Donc, si les gens sur la côte de Beaupré veulent faire une grande tour, je sais pas, on n'est pas rendu là, c'est encore très campagne, là, dans ces endroits-là. Mais admettons, je sais pas, dans l'est de Lévis ou sur la côte de Beaupré, on veut faire une tour de 60 étages, vous allez faire quoi? Vous pouvez pas contrôler tous les projets de l'Est du Québec, de la vue qu'on a à Québec, là?
0: Le problème qu'on a là actuellement, c'est que vous vous fixez sur le paysage en tant que tel. Pour aller plus loin, on parle de sites patrimoniaux. En dehors de la côte de Beaupré, ce que vous parlez, l'est de Lévis, des Grandes Tours, ça ne sera pas sur un site patrimonial, ça ne détériorera pas le site patrimonial en tant que tel. Oui, il va y avoir une détérioration visuelle un peu, mais pas assez importante pour détériorer le site patrimonial. S'il arrive dans un des sites patrimoniaux désignés du Québec, on ne parle pas là, d'un site patrimonial là, qu'une municipalité a désigné, qui a une grande valeur quand même, mais on parle d'une valeur que le gouvernement du Québec, depuis 1963, a désigné comme étant importante. C'était au départ des arrondissements historiques, c'est maintenant des sites patrimoniaux, et c'est pour nous autres, les 14 sites patrimoniaux, il y en a deux qui viennent d'être créés dernièrement sous la CAQ, mais c'est des sites qui sont identitairement importants. Et ça peut nous aider sur beaucoup de choses, et c'est notre patrimoine qui est là aussi, là. C'est notre culture, c'est notre identité.
1: Mais je suis d'accord, si vous me dites, on va détruire un site patrimonial parce qu'on veut mettre un pilier de pont direct dessus sur un fort, je sais pas, qui date de 1700, je comprends, je suis d'accord avec vous, mais je veux dire, j'ose imaginer qu'on va s'arranger pour que le pont passe à un autre endroit, là.
0: Mais regardez, où on a fait des forages l'été dernier, c'était en plein centre du site patrimonial de Syrie.
1: Ouais, mais ça, c'est une blague. Là. C'est... Ben, c'est vous une blague et moi, là, cette version-là.
0: Au gouvernement,
1: oui, alors, je suis d'accord. C'est une blague qui a coûté
0: cher au site patrimonial aussi.
1: Je suis bien d'accord. Ça, c'est une blague qui a coûté très cher à tous les niveaux. Là. Mais ce projet-là, personne n'y a vraiment cru.
2: Tu sais, on parle de troisième lien, mais tu sais, il y a aussi le tramway. Quelles sont aussi vos revendications là, pour protéger les parties patrimoniales ou que vous jugez que, ben, avec le passage du tramway, tu sais, on devrait se battre pour garder tel site ou tel site?
0: Si le tramway a passé à l'intérieur d'un site patrimonial désigné, vous pouvez être certaine que la Fédération Histoire Québec va y être. Actuellement, le tracé du tramway, la seule place où ça influence, c'est sur le Vieux-Québec. Il va être souterrain à cette place-là. Oui. Il n'influencera donc pas le site patrimonial du Vieux-Québec. Ça va permettre peut-être même à faire de l'archéologie.
1: Mais sur le... D'ailleurs, le tunnel, concernant le tunnel, je suis désolé, mais là, il va y avoir des dynamitages pendant 3 ans. Ça se peut très bien qu'il y ait des immeubles patrimoniaux qui soient affectés.
2: C'est pas invisible là, que la construction souterraine, là, je veux dire, il y a des impacts sur le plancher. Là, il faut mettre... quand on construit, il y a des camions qui passent, tu sais, il y a toutes camions lourds, etc.
0: Est-ce que ces camions lourds-là vont briser le site patrimonial du Québec?
2: Non, je vous demande la question, je ne sais pas si c'est vous, là, tu sais, je veux dire, le troisième lien, il n'est pas à veille d'être construit, le tramway s'en vient.
0: Oui, puis le tramway jusqu'à maintenant, nos peurs qu'on pouvait avoir ont été... aider en disant, ben là, il n'y a pas de danger, ça ne touchera pas ça. Il n'y a pas de danger. Si on voit qu'il y a un danger qui arrive, faites certaine qu'on va être les premiers sur le champ de bataille. Là.
1: Mais là, pour le troisième lien, mais vous faites une sortie pour le troisième lien, mais il n'y a pas de projet.
0: Ben, il y en a, on a eu combien de projets jusqu'à maintenant? Il y a trois voies qui ont été mentionnées. On a enlevé deux, donc celle de Sillery. Et là, on s'en va sur celle de l'île d'Orléans. Donc, ils sont là, les projets. Et c'est là que, justement, on veut intervenir en disant, oh, attention, on n'est pas contre le troisième lien. Au contraire, s'il y a un troisième lien qui ne touche pas aux sites patrimoniaux, qui ne vient pas les altérer, allez-y, c'est pas de nos affaires.
2: C'est bon. Ben, donc, pas de centre-ville à centre-ville.
0: Ben, actuellement, celui qui est en place, qu'on pense travailler dessus, c'est de centre-ville à centre-ville.
2: Ouais, lui aussi,
0: il touche un site patrimonial désigné
1: mais,
0: important.
1: Mais il n'est plus là, M. Vallée, je vais vous corriger tout de suite, parce qu'il n'est plus là. Le projet, c'est à l'est et ce serait du privé.
0: Oui, il est à l'est. Ouais. Et même là, il va toucher le site patrimonial de l'île d'Orléans, puis une partie du site patrimonial du.
1: Puis il n'y a aucun moyen de bien faire les choses. T'sais, parce que j'en ai vu quand même quelques structures dans ma vie. Effectivement, il y en a. Tu sais, je veux dire, moi, je regarde le complexe G, c'est une horreur. Là. C'est un bloc de ciment qui est en train de craquer. C'est épouvantable. S'il y a bien quelque chose qui aurait dû nous enlever notre titre de l'UNESCO, c'est bien le complexe G. Mais ah, OK, bon, il est correct. Mais on le voit quand même du vieux. Hein. C'est une belle cicatrice. Là. Mais je veux dire, des Beaupont, ça existe. Donc, vous, même si on vous propose quelque chose de super artistique ou de même qu'on le fait un peu à l'ancienne, ça vous...
2: Que les gens vont se poser devant ou que les gens vont se faire des peintures ou on voit
1: il
2: n'y
1: a aucun moyen
2: de
1: vivre avec ça.
0: Ben, si ça vient altérer un site patrimonial, non, il n'y a pas moyen de vivre avec. Si on trouve un moyen pour que ça n'altère pas le site patrimonial, il y en a sûrement des moyens qui existent, il n'y a aucun problème.
2: Parce que moi, du tourisme de pont, il y en a aussi, là. sais, si vous parlez de touristes d'UNESCO, moi, c'est parce que des photos de pont, je trouve ça plate à mort, mais le monde aime bien ça, se prendre en photo devant un pont. Qu'est-ce que vous voulez que je vous dise? J'aimerais... Mais moi, je trouve, moi, j'ai pas d'envie, puis je suis pas à la recherche de photos de pont. Mais ça pleut quand même, tu sais, c'est quelque chose qui revient. Puis tu sais, je suis de bonne foi, là, des peintures de pont. Il y en a qui ont ça dans les maisons, puis ils trouvent ça beau.
1: Il y a des ponts historiques, le Brooklyn Bridge, puis le Golden Gate.
2: Non, mais le pont de Québec est sur le bord de tomber. Le monde, il l'aime, puis il le trouve beau, puis il tient, puis tant qu'il va tenir, on le garde. Bon, mais. Fait que je me dis, dans le fond, vous, c'est juste parce que le mot pont sur un site, mais dans le fond, vous parlez de touristes. Si les bottines suivent les babines, bien, il faut aussi dire qu'il y a du touriste de pont, là.
0: Oui, il y a le touriste de pont. Mais ce que je vous dis au départ, ce n'est pas juste une question de touriste, c'est une question de reconnaissance des sites patrimoniaux.
2: C'est un argument.
0: Oui, mais c'est un des arguments, mais c'est pas le seul. Il y a tout l'argument principal, c'est que ça vient altérer les sites patrimoniaux. Et c'est là qu'on peut venir. Moi, si on me parle pas de sites patrimoniaux, d'histoire et de patrimoine, oubliez-moi, je n'ai pas d'affaire à parler sur ça. Okay. Je ne suis pas là. Je suis là pour représenter l'idée que le patrimoine, l'histoire, c'est un élément identitaire important au Québec, qu'il faut mettre en valeur et qu'il faut éviter justement de détériorer. Et ce pont-là, qu'il soit beau ou pas beau, et vous savez, la beauté, c'est une question esthétique, c'est une question de goût. Mm-hmm. N'importe quel des gens vont trouver ça extraordinaire, pour d'autres, ça va être horrible. Mm. Et ça, qu'on le veuille ou qu'on le veuille pas, on n'y peut rien. Des ponts, oui, j'aime ça, puis oui, c'est intéressant aussi, mais il faut voir, est-ce que le pont vient détériorer un site patrimonial, oui ou non? Et la réponse qu'on vous donne, c'est oui, dans ce cas-là. Si on le met ailleurs, un super beau pont ailleurs, ou un super laid pont ailleurs, je n'ai pas un mot à dire. Et c'est ce que je vais faire. Je vais me taire parce que c'est pas de mes affaires. Ça fait pas partie de mon expertise. Et mon expertise dit, il faut protéger le patrimoine et l'histoire dans tous les cas. Pas juste des cas de structure, mais aussi dans des cas de mise en valeur, puis tout ça. Et si on a besoin de mise en valeur du patrimoine au Québec pour justement remonter un peu l'aspect identitaire qu'on oublie souvent par rapport à ça.
1: Puis je suis pas en total désaccord avec le fond de ce que vous venez de dire. Moi, je suis quelqu'un qui aime aussi visiter des sites historiques, qui aime l'histoire, qui aime revivre des choses, qui aime voir ce qui s'est passé avant. Mais en même temps, je trouve que des fois, ça nous encarcane dans une espèce d'immobilisme parce que j'ai retrouvé des vieux articles, vieux, puis vous êtes un passionné d'histoire, visiblement, puis vous êtes peut-être au courant, mais vous savez qu'il y a des gens qui se sont mobilisés comme vous à l'époque où on avait le projet du Brooklyn Bridge à New York. Aujourd'hui, je pense qu'on ne reviendrait pas en arrière. Là.
0: C'est certain, mais parce que c'est devenu... Et ça, c'est aussi une question
1: devenu,
0: de paysage.
1: Mais à l'époque, c'était pas devenu, c'était non. Nouveau, puis ça faisait...
0: Non, mais regardez la Tour Eiffel.
1: Tout le monde voyait ça comme une
0: horreur. Mais là, actuellement, le problème qu'on a, nous autres, c'est la question de... on va détériorer des sites patrimoniaux et c'est ça qui est important pour nous autres. Le pont lui-même, je veux dire, on pourrait avoir un super bon pont. S'il vient détériorer des sites patrimoniaux, ça vaut pas la peine pour moi. C'est une question de valeur patrimoniale sur ça et parce qu'on manque justement de mettre le patrimoine en valeur au Québec. C'est la dernière chose sur laquelle on va investir, le patrimoine en général. Et donc, il faut qu'il y ait des gens qui le protègent puis qui viennent parler justement en disant « faites attention à ça ».
1: Mais en même temps, il faut bouger des fois. Mais merci d'être venu, premièrement. Puis deuxièmement, on a le droit d'être d'accord, pas d'accord. L'important, c'est de jaser. C'est comme ça qu'on avance. Merci beaucoup, M. Vallée.
0: Et c'est ce que j'ai fait. Je suis très heureux de la discussion qu'on a eue.
1: Moi aussi,
0: c'est
1: moi merci. Qui vous remercie. Merci, au plaisir. Bonne journée.
0: Bonne journée, au revoir.
1: Jean-Louis Vallée, donc, est président de la Fédération Histoire Québec et président de la Société d'Histoire de Sillery. Puis je comprends un fond de son argument. Mais à un moment donné, je trouve que l'immobilisation ne peut pas être éternelle. Tu sais,
2: mais j'ai pas le goût, moi, de partir du centre-ville de Lévis pour m'en aller au centre-ville de Québec et vice-versa.
1: Ah, mais ça, arrêtez de parler de ça.
2: Je veux dire, on peut pas être en désaccord avec monsieur, là, dans le sens où on n'a pas les mêmes arguments.
1: Ah,
2: ouais. Mais moi, de centre-ville à centre-ville,
1: on était d'accord.
2: On veut contourner. Ben, d'accord. Là.
1: 14h30. On revient.
2: Un pont, ça peut être beau.
1: Ça, je suis d'accord aussi. Garde-toi du jus, là.
2: Oui, je
1: c'est
2: m'en
1: toi après la pause.
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11: Wouhou!
12: Wow!
11: Wow, ah ouais, donc! Qui est là? Allô?
13: Oui, c'est moi.
14: Ah, mesdames, c'est messieurs, s'il vous plaît.
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12: Ah, oh, c'est bon, j'aime ça. OK, on commence ça un peu moins drôle. C'est juste parce que ce matin, on a eu Pierre-Hugues Boisvenu.
15: Oui. Un choix d'homme.
12: Oui. Puis, garde l'extrait, là. C'est ce qui se passe avec ceux qui ont... en fait, c'est Justin Trudeau. Hein? Ça part de Trudeau qui a instauré ça dans nos pénitenciers.
15: Ah, moi, je vais dire... Parce que quand tu dis ça, c'est comme si ça lance... c'est les libéraux.
12: OK, les libéraux.
15: C'est très libéral comme réalité. Là.
12: Bon, fait que là, quand un homme sentait femme, il avait juste le droit de le dire qu'il se sentait femme. Fait que là, il changeait de pénitencier. Ouais. Et voici ce qui est arrivé, entre autres.
16: À travers le Canada et au Québec, il y en a une trentaine de cas similaires à ce...
15: Combien?
16: Une trentaine, à peu près.
15: Une trentaine?
16: Oui, au Québec, on peut en compter là, presque une douzaine, 7-8 au moins, au minimum. Mais il y en a qui ont été transférés dans des prisons de femmes sans avoir eu de transformation de sexe. C'est le cas notamment au pénitencier de Joliette, où il y a des, je pense, 4 hommes qui ont été transférés là, dont plusieurs n'avaient pas eu de transformation. Et les informations m'ont dit qu'une des prisonnières à l'intérieur du pénitencier est tombée enceinte d'un de ces hommes-là.
15: Tu sais, le problème, c'est pas tant la transformation, Pat, c'est la non-transformation.
12: Ah.
15: Le gars se lève un matin, OK, il y a un pinch, là, un gros pinch bien fourni, là, puis avec une barbe grise de 3 jours pas faite.
12: Ah, mais t'es aussi bien d'aller dans la prison de femme.
15: Puis là, il... Ouais, je veux parler au directeur.
12: Mm.
15: Ouais. Oui, monsieur?
17: Appelle-moi puis monsieur, moi et madame.
12: Mm.
17: Je vais être transféré à la prison des femmes.
12: D'accord.
15: Ben, ce sera pas long, vos papiers sont faits. Allez-y. Moi, je dirais, ah ouais, t'es une femme, baisse tes culottes. Ah non, tu l'es pas. Ouais, mais je veux le devenir. Ben, deviens-le. On te réserve la salle de chirurgie tout de suite. Vas-y. On va te faire ta vaginoplastie, là. Mm. Puis une fois qu'on t'aura bien charcuté ça comme du monde, là, avec les seins aussi, ça prend les seins, tu vas être une femme, là. Tu vas être une femme intègre, là. Après ça, tu iras.
12: Mm.
15: D'après moi, il y en a 2-3 qui revirent de bord.
12: La femme est tombée enceinte.
15: La femme est tombée enceinte.
12: Fait que le gars, il est allé dans une prison de femmes parce que le gars il a dit qu'il était femme. Puis là, mais c'est-tu pas n'importe quoi? Quel drôle d'époque!
15: Là, les plus farfelus vont te dire, tu sais ce qu'ils vont te dire, là. Ben, c'est une lesbienne.
12: Non, c'est un homme qui s'est dit, je vais avoir plus de fun d'une prison de femmes que d'une prison d'hommes.
15: Là, tu vas dire, oui, mais ça peut pas être une lesbienne, il y a un pénis.
12: Ouais.
15: Les lesbiennes, habituellement, il n'y a pas,
12: non,
15: y a
12: ben
15: pas
12: non,
15: de pénis.
12: Non, ben non, c'est des femmes, okay. Des femmes là.
15: Ouais, mais non, ça c'est le genre, il
12: ouais,
15: y a le droit.
12: Ouais,
15: une femme ça. Avec un pénis,
12: ben, je t'annonce
15: un homme avec un utérus.
12: On n'est pas tant surpris que ce soit arrivé, mais c'est arrivé.
15: Ah là là!
12: Dans d'autres affaires qui se sont passées à Choix Radio X, hier, j'étais en auto, puis...
15: Oh, c'est comme un petit recap Radio X.
12: Oui, exactement. J'étais en auto, je me promenais, puis j'écoutais Jean-Francis avec...
15: Oh!
12: Ah, il n'était pas avec... Je vais dire Louis, mais il était avec... je pense qu'elle s'appelle Jessica. Il y a une nouvelle
15: oui.
12: voix féminine
15: oui,
12: à,
15: oui, oui, oui, oui.
12: à Choix Radio X.
15: On entend de temps en temps, oui.
12: On entend de temps en temps, puis là, il part. Je me suis dit, only in Choix Radio X.
15: Ah, oui.
12: Je suis partie à rire parce que c'est un live. C'est un live de Surplus Militaire Pont-Rouge.
15: OK.
12: OK, puis je t'en jure.
15: On les salue.
12: Oui, on les salue, puis le live est très bon. C'est pas ça, c'est la manière de faire son live qui est extraordinaire, mais je trouve que ça fait du bien des fois parce qu'on mise beaucoup partout, dans tout ce qui est devant public, pour le public, c'est la perfection, puis tu sais, c'est très encadré, puis bon, à part à Radio X, on a encore le droit d'être un peu nous-mêmes, puis de présenter des fois...
15: Pas mal. C'est-à-dire, des fois, je me dis, ouais, lui, il est un peu trop lui-même.
12: Des entreprises, je vous laisse, c'est Jean-Francis qui vous parle de Surplus Militaire Pont-Rouge, OK? En venue de la fête des Pères.
13: Célèbre la fête des pères en grand. C'est une fête qui, des fois, est trop souvent oubliée, hein, où tu dis, oh, t'es père, je t'ai acheté une paire de bas. Hey, yes, on a tous des pieds, hein, ou, à part les hommes troncs, mais la plupart des pères ne sont pas nécessairement des hommes troncs. Et ça nous permet de les gâter comme ça, mais eux autres, on dit non, on pousse ça à un autre niveau.
12: J'étais dans mon char, mais je dis, quel live extraordinaire.
15: Je pense qu'il y a des endroits où, même si c'est dans la nouvelle, il y a des radios, là, présentement, que vous pouvez écouter librement, là, OK? Même si la nouvelle concerne un homme tronc,
12: oui.
15: Si tu dis homme tronc, oui. T'es sorti des ondes.
12: Oui.
15: Il t'envoie en camp de rééducation.
12: Il dit des bas des pieds en pensée d'un homme tronc. Ah, ben oui, ça fait du sens.
15: Ça a plein d'allure.
12: Ben, achète pas des bas non. Si ton père ben, est un homme tronc.
15: Ben, tu peux acheter un gros bas de nylon. Là, que...
12: Ouais. En tout cas. Surplus Militaire Pont-Rouge.
15: Ah oui, vous êtes extraordinaire.
12: Je salue mes collègues de travail qui ont l'imagination bien fertile.
15: Hey, pour du stock, pour vrai, de plein air, là. Maudit beau spot.
12: Il y en a pour tous les goûts.
15: Ah oui, vraiment.
12: Oui,
15: même les hommes troncs.
12: Exactement, et pour toutes les manières dont vous êtes confectionnés.
15: Oui.
12: Juste à dire aussi, dans les potins québécois, Julie Perrault et Stéphane Rousseau sont mariés!
15: Hey, j'avais ça out. Sais-tu quelle a été ma première réaction quand j'ai vu cette nouvelle-là?
12: Tu sais quoi?
15: Je savais même pas qu'ils sortaient ensemble.
12: Ah, oh, pas vrai, mais c'est vrai qu'ils sont très distraits. Ils sont discrets. Mais Julie Perrault, je l'aime bien. Moi, je la connais pas tant que ça. Je l'aime bien. Stéphane Rousseau, je l'adore. Ah, oh, je l'aime.
15: Je sais pas, là.
12: Je sais pas comment il est.
15: Moi, je m'ennuie de Madame Jigger.
12: Madame Jigger!
15: Il a fait
12: ah,
15: plus.
12: Oui, on aimerait ça, hein. Il me semble se faire taponner par Madame Jigger. Moi, j'aimerais ça qu'il me tape.
15: Ben voyons,
12: je sais pas ce que j'ai.
15: Julie va t'envoyer une mise en demeure.
12: Ben oui, t'as pas raison. Voyons,
15: c'est un nouveau mari.
12: Ben oui, t'as...
15: Il a dit une chance.
12: Ben, je m'excuse. Je m'excuse tout de suite. Bref, ils se sont mariés en fin de semaine. Ça s'est passé samedi à Mont-Tremblant. Mais très beau couple. Regarde la photo de couple. Regarde comment...
15: Ah, ouais, ils ont l'air heureux,
12: ben
15: épanouis.
12: Oui. Je l'aime, Stéphane.
15: Riche.
12: Oui, ben non, ça va bien.
15: Tout ça.
12: Je le trouve drôle encore, Steph. Je le trouve quasiment plus drôle aujourd'hui qu'il était à l'époque, mais ça, c'est moi. Bon, la saga du kangourou, c'est terminé, là, à Boucherville. Là. On a réussi.
15: Cool. Ça n'a pas été facile, ça.
12: Pogner
15: un animal fucké, exotique, par rapport.
12: Oui, puis là, il fallait que ça soit juste le propriétaire de l'animal qui puisse le pogner.
15: Avec un permis.
12: Parce que ça, c'est les règles. Là, finalement, on s'est rendu compte que l'animal, on n'est pas tant surpris, était gardé de façon illégale. Je vous l'ai déjà mentionné pas plus tard qu'hier.
15: Ben oui.
12: Et là, suite à une opération délicate. JC. On confirme que l'animal a été capturé. Donc, le kangourou roux a été repéré dans un champ et a été endormi vers 18 heures.
15: Et c'est un kangourou, un wallaby, là?
12: Ben, ici, on me dit un kangourou roux. Mais il y en a qui disent un
15: wallaby.
12: Wallaby, wannabe. Et puis, il s'est réveillé aux alentours de 22 heures.
15: Ah.
12: Et là, on n'a pas compris ce qu'il dit parce qu'il y a un accent australien, ben, le petit maudit.
15: Ben oui, on comprend rien.
12: Il y a dit français!
15: Ouais, on comprend
12: français.
15: Rien. Ouais. Ben non, il parle pas français.
12: Fait qu'on l'a rendormi.
15: Il parle pas français, fait que...
12: On l'a rendormi.
15: Envoie-moi ça aux States.
12: Ouais.
15: Non, regarde-moi, là.
12: Roux, Trump, oui, non.
15: Voilà.
12: Hashtag.
15: T'aimes pas le Québec?
12: Nous savons.
15: Dégage.
12: Donc, le kangourou qui s'est réveillé vers 22h.
11: Es-tu sûr, par exemple, qu'on avait le bon permis? Là, j'espère qu'on a pris la bonne copie du bon permis.
12: Je vais te dire comment ça s'est passé, mais juste avant, juste vous dire qu'il s'est réveillé en bonne santé. Il s'est réveillé. Puis là, il est au zoo de Granby. Fait le saut. Tu sais, il fait le saut là, entre deux marmottes puis
11: ben
12: un raton laveur.
11: Un éléphant, c'est ça?
12: Il comprend pas trop ce qui se passe, là, mais il est réveillé. Et juste pour te dire que mardi, hier, là, on est mercredi. Hein,
11: ouais.
12: Donc, le ministère de l'Environnement, de la lutte contre les... Le ministère de l'Environnement, de la lutte contre les changements climatiques, de la faune et des parcs... Et
11: tabarouette, hein? Ouf, commence à être long.
12: A indiqué avoir envoyé des vétérinaires, des techniciens en santé animale et des agents de protection de la faune sur place pour capturer l'animal.
11: Okay? Ben voyons.
12: Ça l'a coûté combien?
11: Non.
12: I don't know. Non, mais...
11: Moi, je pensais que tu allais me le dire. Mais ça coûtait cher.
12: Ben oui, mais on a envoyé
11: depuis le début. On a fait travailler, Pat.
12: Des techniciens.
11: On a fait travailler des policiers.
12: Des agents.
11: On a fait travailler des fonctionnaires pour les permis.
12: Oui.
11: On a fait... Il y a 20 personnes qui ont travaillé pour pogner un kangourou qu'on aurait pu pogner day one.
12: Oui.
11: Avec une bonne fléchette à bonne place.
12: Ben oui, viens.
11: Tu m'amènes ça au zoo, puis on n'en parle plus, là. D'ailleurs, le zoo hier, qui lève la main, qui dit, nous autres, on aurait pu nous l'amener, mais on s'en sera occupé, là.
12: Ben...
11: On a juste ça, nous autres, des animaux exotiques.
12: On peut-tu tirer une fléchette, l'endormir, l'animal? On le réveillera en flattant.
11: Il n'y avait même pas de risque d'Anne-France Goldwater.
12: Non, mais on lui donnera une tétée.
11: On ne voulait même pas y tuer.
12: Pour qu'il soit réconforté. Tant une tétée se réveille, il met mêlé une tétée. Prends pas une tétée, là, ça réconforte tout le monde, ça, une tétée. Ça réconforte bien des hommes.
11: Tennis,
12: je pense que ça réconforte tous les animaux. Si un homme est comblé, l'animal est comblé.
11: C'est un besoin de mammifères.
12: Voilà.
11: Une bonne tétée.
12: Bon, moi, je te dis que donnez-moi le ministère, ça va bien aller.
11: Mais ici, on n'avait pas pris ça de même, Pat. Ici, on aime ça tété.
12: Oui,
11: dans l'autre
12: c'est
11: sens.
12: Ça, on a fait ça à l'envers.
11: On tète.
12: Et je termine en te disant qu'on a remis les prix Teddy, pas plus tard qu'hier.
11: C'est quoi ça?
12: Les prix Teddy, ça récompense les exemples les plus absurdes de gaspillage gouvernemental au niveau municipal, provincial et fédéral. Et c'est...
11: On fait ça au Québec?
12: La Ligue des contribuables qui fait ça.
11: Oh my God!
12: Donc, c'est à travers le Canada.
11: Donc, pas un média va en parler, OK, c'est bon?
12: C'est la Fédération canadienne des contribuables qui remet chaque année les prix Teddy. Et la compétition était féroce cette année. Dit-on.
11: Il y en a eu de la chenoute cette année, vous allez capoter.
12: On en a eu. Parfait, je viens de regarder le temps. J'ai le temps.
11: Ah oui.
12: La ville de Toronto, OK, a gagné un prix. OK, la ville de Toronto a dépensé 1936 $ pour installer une plaque commémorative en l'honneur de Conrad.
11: Ben là, je me demande, c'est qui Conrad?
12: Et qui est Conrad?
11: Je sais pas.
12: C'est un raton laveur.
11: Ah!
12: Et là, tu vas me
11: qu'est-ce
12: dire,
11: qu'il a fait, lui, là?
12: Lui a été retrouvé mort sur un trottoir de Toronto à...
11: Ça part bien.
12: Hein?
11: Ah, je sais pas.
12: En 2015.
11: Hé! Hey!
12: Okay?
11: Une décennie de 100 Conrad.
12: Hé, Conrad, que personne ne connaissait.
11: Oui, puis qui serait mort de sa belle mort anyway depuis. Là.
12: Oui. Parce qu'il y a 4000 ratons laveurs qui décèdent chaque année à Toronto. Okay? On n'a pas 4000 plaques commémoratives à chaque
11: chance
12: année.
11: Chance, tu ne m'as pas donné le chiffre de l'Ontario complet. Okay, on capoterait.
12: Ben oui. Donc, lui, il est mort sur le trottoir et il y a comme eu un buzz. Les gens, à partir d'une blagoune, on commençait à mettre des fleurs sur le bord du trottoir, okay. Là où il est décédé.
11: Okay. Mais ça, c'est drôle. Okay. Ça me fait rire.
12: Avec des chandelles.
11: Ouais.
12: Mais on s'est dit, ça a été fait en 2015, ouais. on est rapidement passé à autre chose.
11: Ouais.
12: Donc, en 2026,
11: c'est une bonne blaguette de quartier.
12: On a décidé que les contribuables devaient payer pour une plaque permanente installée.
11: Arrête.
12: En sa mémoire.
11: Mais ça, c'est... Je sais pas comme l'exprimer.
12: Non, je sais.
11: Tu sais qu'il y a du monde qui a appelé. C'est quoi? C'est un fonctionnaire qui lâchait pas le morceau? C'est un conseiller? Peut-être un conseiller se fait élire pour ça. Il a dit, moi, je vais vous mettre une plaque et le monde a voté pour lui.
12: Pour Conrad, le raton laveur.
11: Je sais pas pourquoi on fait ça.
12: Qui est mort sur le bord d'un trottoir en 2015.
11: OK. Hey, 2000$.
12: Après ça, il y a les ballons de soccer que personne ne peut frapper. OK? Comme il y a eu la Coupe FIFA, il y a quelqu'un qui a décidé, il y a des politiciens qui se sont trouvés de la place dans leur budget pour financer 3 ballons de soccer décoratifs. Alors, le premier ministre David, je pense qu'on dit eBay, c'est celui de la Colombie-Britannique, celui qui est NPD, là, qui est PM depuis 2022. Lui, il a dépensé, attache-toi, 350 000 $
11: Ouch.
12: 354 000 $
11: Wow.
12: Pour fabriquer des ballons de soccer faits avec du cuir de bois.
11: Hein?
12: Alors, on est assez certain ici qu'un ballon de soccer n'est pas censé être fabriqué.
11: En bois? Mais c'est quoi? Ben d'abord, c'est quoi en du bois? Cuir de bois?
12: Alors, C'est des ballons comme...
11: Je te regarde avec un air hébété, mais je ne sais vraiment pas. C'est quoi
12: c'est
11: ça?
12: C'est trois ballons décoratifs. On a payé ça 354 000, des ballons de soccer.
11: Pour trois ballons?
12: Pour trois ballons
11: qui sont pas homologués.
12: De soccer faits de cuir.
11: Ben non, mais tu peux pas jouer avec ça.
12: Mais non, c'est fabriqué en bois.
11: Mais non, mais
12: des
11: c'est
12: ballons
11: quoi
12: de cuir de bois?
11: J'ai vérifié.
12: Je sais pas.
11: Je fais de même. Là.
12: On pense que c'est probablement les ballons de soccer les plus coûteux au monde.
11: Je sais pas. Hey, c'est made in Canada. Qu'est-ce que du cuir de bois? Parle-moi de ça, mon IA, là. Une coquille... Non, c'est pas ça.
12: Hey, je continue parce que j'ai pas beaucoup de temps.
11: Excuse-moi, vas-y.
12: OK, dans un autre prix de Teddy, c'est l'Agence du revenu du Canada. Parce que la vérificatrice générale a constaté que lorsque les agents de l'Agence du revenu répondent aux questions des contribuables, dans 83 % des cas, JC, ils donnent la mauvaise réponse.
11: Ah! T'as pas le bon...
12: Il y a 4 500 agents dans les centres d'appel... OK, à l'Agence de revenus du Canada. Quand vous appelez pour avoir une information...
11: Ils donnent pas la bonne.
12: 80 % des cas, ce n'est pas une bonne réponse.
11: Hey, 8 sur 10. Fiez-vous au gouvernement.
12: Ça, c'est une... Et on paye pour ça.
11: Wow!
12: Ensuite de ça, dans un autre prix Teddy. Ah, le prix Teddy le plus prestigieux est le prix hommage pour l'ensemble d'une carrière consacrée au gaspillage.
11: Un bon flowbeat de cash.
12: Dans les anciens lauréats, on a retrouvé Bombardier. Puis Justin Trudeau.
11: Ah, le gagnant, Justin, oui.
12: Ah oui. Et le gagnant cette année, ça c'est malade, okay? C'est savoureux. C'est le Conseil de recherche en sciences humaines du Canada. Eux, ils ont un budget annuel d'environ 1 milliard de dollars pour financer la recherche universitaire.
11: Ouch.
12: C'est intéressant de savoir qu'est-ce qu'on a financé. Le conseil a dépensé 94 000 $ pour étudier la photographie de mode inclusive sur Instagram.
11: Oh my God.
12: Ainsi que les éco-portraits à vocation de justice sociale.
11: Ah.
12: La chercheuse...
11: Les sciences sociales,
12: responsable a décrit son travail ainsi. En gros, je passe la majorité de mon temps d'enseignement et de recherche à flâner sur Internet.
11: Elle s'est créée une job, on la paye.
12: On a versé 20 000 $ pour étudier des lettres écrites à une vedette du porno.
11: Ah. Ben voyons!
12: J'ai pas fini. On a aussi...
11: C'est toute la même gang, là.
12: Oui, c'est tout. Ça, c'est les grands gagnants. C'est un organisme fédéral. C'est le Conseil de recherche en sciences humaines du Canada. Les contribuables ont déboursé plus de 100 000 $ pour financer une étude sur la naissance, la vie et la mort d'un panier d'épicerie.
11: Ah, tabarnache.
12: On a aussi...
11: Tu l'envoies au vieux fer, là.
12: Des subventionnés, les jeux vidéo érotiques.
11: Ben voyons!
12: Les identités de genre au sein des communautés de fans d'Harry Potter.
11: Hey, man. Mais rappelle-moi le nom de cet organisme extraordinaire. Là.
12: C'est tellement... C'est débilisant.
11: Ils ont tout flobé notre cash
12: c'est
11: là-dedans.
12: C'est un milliard.
11: Toutes des
12: conseil
11: niaiseries.
12: Conseil de recherche en sciences humaines du Canada. Wow. Attends un peu. On a aussi subventionné... Les reines de rodéo déchues.
11: Ah, les reines.
12: Et les politiques de genre dans la musique rock péruvienne.
11: Hey, man!
12: Alors, le Conseil de recherche en sciences humaines est le récipiendaire tout désigné du prix hommage pour l'ensemble d'une carrière consacrée.
11: Les meilleurs.
12: Au gaspillage.
11: Les meilleurs des meilleurs. Et concernant ton projet, sais-tu qu'est-ce qu'il me dit? Là? Il a fallu que je peaufine parce que l'intelligence artificielle ne comprenait pas ce que je voulais dire.
12: Le cuir de bois?
11: Ah ouais, la réponse est le cuir de bois n'existe pas.
12: Ah.
11: Il fait probablement référence à un projet expérimental éco-responsable ou à une simple coquille linguistique dans un texte. Fait qu'il me dit soit c'est un projet de débile ou soit c'est une erreur dans le texte.
12: Ben, le PM de la Colombie-du-BC qui représente fièrement le NPD. Lui, on a dépensé 354
11: 000 $. Fait qu'ils l'ont inventé, eux autres, ça.
12: Pour un projet artistique d'un ballon qui se botte pas.
11: Qui sera jamais utilisé nulle part.
12: Non.
11: Hey, merci. Notre argent au boulot.
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13: Ouais, c'est ça qui arrive, c'est que notre temps est terminé. Donc, on va s'en aller. Merci, Pat.
14: Ah, ça fait plaisir.
13: Merci, Max. Merci, les auditeurs, les auditrices, tout le monde ensemble. Vous êtes les meilleurs. Merci d'être là. Le retour s'en vient, puis on se parle demain. Bye.
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15: Hey, c'est Jordan. Dans la LNH, pendant que les Canes sont sur la brosse, les Golden Knights, eux, pleurent leur défaite en finale. Et ça n'aura pas été long entre le clan John Tortorella et la formation de Las Vegas. L'entraîneur-chef ne sera pas renouvelé. Pas de surprise ici, lui qui avait subtilement laissé planer le doute en série à des journalistes. Est-ce que Tort se retrouvera un job ailleurs? À suivre, comme dit Pierre. Au baseball de la Ligue Frontière, un festival offensif encore une fois au Stade Canac hier. Victoire de 13-12 contre les Valley Cats de Tri-City. C'est Tyrone Montgomery qui a fait la différence avec un coup sûr en 9e manche. La série se poursuit ce soir 19h05. Et à la Coupe du monde de soccer, le Portugal est présentement en action contre la République démocratique du Congo. Est-ce que la superstar Cristiano Ronaldo réussira enfin à remporter une Coupe du monde à sa 6e participation en carrière? Le seul trophée majeur du Portugal billets, l'euro en 2016. Ouais, il est dû.
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0: J'espère que vous êtes prêts pour demain. On parle de 80 mm de pluie qui vont s'abattre sur Québec. Ça va faire du bien. Quand ça avait tombé...
1: Ça va faire du bien. Là.
0: Oui, ça va
2: ça
0: faire
2: va
0: du
2: être
0: bien.
2: Carré,
0: non, c'est-tu quoi? C'est que moi, ma piscine manque d'eau. Fait que je me suis dit ça va...
1: Tu t'es dit la hausse, ouais. On laisse faire ça. Ouais. Hein? Elle va se remplir avec la pluie.
0: Oui, c'est ça. Hein? Alors ça va être bon demain, cette affaire-là de pluie. Tu sais, la petite maison blanche au Saguenay, là, veux pas, fais-tu
1: déjà? C'est le déluge 98, 90... Ouais, c'est janvier 98.
0: 98?
1: Non, c'est 98, je venais juste de naître.
3: Ouais.
0: Donc ça fait-tu bientôt 30 ans?
1: Ouais, ça va faire 30 ans bientôt, ça va faire 29 ans.
3: Hein? Ouais, c'est vrai.
1: Ah, c'est... ouais, c'est ça. C'est 96?
3: C'est en juillet 96.
1: T'as raison, Mel, c'est 96.
3: Oui, j'étais ado.
0: Donc ça va faire 30 ans
1: cet été.
0: La fameuse petite maison blanche, elle est toujours là, hein, elle.
1: Ouais, j'ai été.
0: Tu peux aller la visiter.
1: Elle est encore là.
3: Mais la famille a vécu tout qu'un drame là, par rapport à ça. Il y a un livre, même il y a un jeune homme qui a sorti un livre par rapport à ça. Un des petits gars qui était de cette famille qui a été décimé.
0: C'est pour ça qu'il était tombé genre à 200 quelques millimètres en quelques heures. Alors, demain, ce sera 80 sur la journée. Un gros pareil à Québec. Je vous souhaite la bienvenue au retour à la maison. Des bons invités, entre autres. Roger Ferland va venir nous jaser de ce qui se passe à Montréal-Nord. Là. La police, là, Montréal-Nord, là, il y a, ça oui. Qu'il y a des sexistes, pas des racistes.
1: Des racistes.
0: Ouais. Des racistes.
1: Ouais, le district en a mangé.
0: Il y en a des saucés. Tu as deux policiers qui ont été suspendus. Je ne sais pas si c'est les deux qui faisaient ça.
1: Il y a des accusations criminelles pour deux de ces policiers-là, deux, trois même.
0: Est-ce que c'est confirmé, les accusations criminelles? Avec des bouts de tresse. Comme quand on faisait dans le temps, là, quand on scalpait. Et ils se gardaient des policiers qui les arrêtaient. Puis comment ils pouvaient réussir à leur enlever des bouts de tresse puis collectionner ça?
1: Ah, c'était leur trophée, incroyable. Eux autres, là.
0: C'est malade, pareil, là.
1: Mais il y a eu des manifs des dernières heures. C'est là, peut-être une journée là, que ça s'est passé. Puis il y avait du monde devant le district 39, je peux te le dire.
0: Hey, autant, moi, je suis très pro-police, là. Puis ça prend de la police. Puis même, d'ailleurs, on va en jaser dans le sujet d'ouverture. Mais de là, enlever des bouts de tresse... À soit un noir ou un arabe. Là. Je pense que c'est les deux nationalités qui sont visées un peu là, dans le coin de Montréal-Nord. Là, c'est sûr, c'est pas mal, les gars. Là. Je sais pas, les gars et filles, je sais pas, mais je pense que c'est deux gars. C'est deux gars qui seraient suspendus. Est-ce que c'est vraiment le lien avec ça? On recule, là. C'est pas une bonne affaire, là. C'est des affaires de même, là. On recule bien des décennies, là. On est revenu en 2026, les polices, à Montréal. Je sais pas si c'est des défis qui se lançaient. S'il y avait, comme tu dis, des trophées.
1: Ouais.
0: Ça fait assez weird comme motivation. Stéphane Lachance aussi va venir, chef de l'opposition. C'est comme une dernière fois qu'on va jaser avec lui avant les vacances officielles, parce que tu tombes en vacances, toi, je pense, c'est demain.
1: Oui, c'est ma dernière demain.
0: Parce que moi, c'est la semaine qui suit. J'haïrais pas qu'on fasse entendre ce que tu as fait, juste pour teaser Stéphane.
1: Ah, le montage.
0: Écoutons ce que Olivier Lemieux, ce journaliste de Radio-Canada, a posé comme question à Stéphane hier.
1: Il y en avait une rafale de questions là, juste pour l'installer, puis il n'arrêtait pas. Oh. Hein, il n'a jamais arrêté, puis à un moment donné, Steph, tu voyais qu'il était comme un peu tanné. Là.
4: Bref, le tunnelier n'a jamais été dans les options. Même.
1: En passant, juste pour le citer, là, on parlait du tunnelier là, concernant le tunnel, évidemment, qui va se rendre au parc Jean-Paul Lallier, là, ce qui risque de coûter extrêmement cher. Fait que ça part là avec M. Roussin et M. Lachance qui étaient en scrum.
4: Bref, le tunnelier n'a jamais été dans les options. Même à l'époque, dans le BAP, il l'avait mentionné. Le tunnelier n'est pas envisageable. Il y avait deux méthodes, sautage, creusage, et il appelait ça une aveuse. Vous irez voir c'est quoi, là. Ça commence par H-A-V-E-U-S.
5: Juste pour être clair, le ministre Charest au transport a corrigé vos propos. Mobilité infra, hier, moi ce matin, la caisse vient nous contacter, corrige aussi vos propos. C'est responsable de tenir ces propos-là sans les asseoir de façon crédible, M. Lachance.
6: Moi, j'ai pas de. Écoutez, moi, je vais vivre avec ce que je dis. Moi, je dis ce qu'on m'a rapporté. Pour le reste, écoutez, si vous voulez que je vous refasse une liste des ministres qui ont dit des choses qui se sont pas produites, là, je peux vous en sortir une grande liste.
5: Je continue à le répéter, donc, c'est pas parce qu'on vous a.
6: Je le répète pas, vous m'en reparlez aujourd'hui. J'en ai pas parlé. Dans la dernière semaine, j'en ai pas parlé. Fait que je veux dire, c'est parce que vous m'en parlez.
5: C'est inexact. Le vendredi, vous étiez à Choix. La veille, vous étiez au 93. Vous en parliez. Ça fait pas une semaine de ça.
6: J'ai pas parlé au 93 du final. J'ai jamais parlé de ça.
5: Non, mais je vous parle de Choix vendredi. Vous avez dit autre chose au 93 sur le déplacement des infrastructures.
6: Je vais vivre avec ça. Moi, je vous dis, j'ai deux informations que j'ai communiquées. J'ai pas l'intention. Moi, j'ai confiance dans la personne qui me le dit. Pour le reste, on verra si la suite me donne raison.
5: On vous a connu comme chroniqueur radio, M. Lachance. Faites-vous une différence entre ce que vous faisiez comme chroniqueur radio et ce que vous faites comme chef de l'opposition? Wow. Deux événements importants du Québec.
6: Je pense que oui. Je pense que les gens ont vu la transition que j'ai faite entre le militantisme et le professionnalisme. Puis je pense que je me comporte de façon professionnelle.
5: Vous pensez ça?
6: Oui, absolument.
5: OK, merci.
3: Hey, c'est de l'acharnement.
0: Hey, c'est fou.
1: C'est en mission, là.
0: J'ai jasé avec Stéphane ce matin. Il s'en vient en studio vers 4h, 4h05. Il y a beaucoup de choses à dire. De suite, là, ça.
1: Imagine qu'Olivier va écouter.
0: En tout cas, si j'étais à sa place, j'écouterais. Stéphane Lachance vient réagir et répondre à nos questions. Puis même à vos questions, parce qu'on va se faire un segment avec Stéphane. Puis je n'irai pas que si vous avez des questions à poser à Stéphane, parce qu'il est là depuis quoi? 6 mois à peu près, là? C'est arrivé au mois d'octobre.
1: Oui, déjà. Hein,
0: c'est ça. On va jaser avec Stéphane tout à l'heure et Roger Ferland concernant les policiers. Donc, un maudit gros show. En plus, on va jaser de sommeil avec Mélanie tantôt dans son Millimélo.
3: Yes.
0: Bon, hey, faut que je parle de ça. Moi, j'ai passé les 33 premières années de ma vie à Thetford Mines. Petite ville, juste à côté, qui s'appelle Black Lake, mais maintenant, c'est fusionné, ça s'appelle Thetford. Tous les jours, je pense que jusqu'à 33 ans, j'ai jamais verrouillé mes portes d'auto, bedon, de maison, de jour. Puis je me demande si, en tout cas, je me demande si dans le temps, je verrouillais aussi mes portes de nuit. Tellement que je me sentais en confiance, il n'y avait pas de... Ça, j'étais là, je pense, jusqu'en début 2000, à Thetford Mines, Black Lake. Mais ce qui se passe à Lévis, puis ce qui se passe à Québec, on est ailleurs. On est... Ce qui se passe à Montréal depuis 10 ans, on est en train de le vivre ici. Moi, c'est la première fois que c'est rendu que je paranoïde. Les gens vont me dire, t'es encore là, t'exagères, maudit DH! Mais... Je vous ai depuis un an. Ça fait quelques fois, Jordan, qu'on en parle. Tu parles dans tes bulletins de nouvelles, tu fais l'énumération des manchettes. Je vais vous donner quelques manchettes. C'est rendu que ça se passe de jour. Ça se passe à 8 h le matin. Ça se passe l'après-midi. Ça se fait 9 tirer.
3: 9 h le soir, une attaque près de chez nous.
0: C'est 24 h sur 24.
3: C'est fou.
0: Je vous la pose la question à vous, les auditeurs. Puis, en tout cas, vous pouvez réagir aussi. Mais est-ce que vous sentez une montée de violence, d'invasion à domicile, puis de sécurité qui est

0: 40 000. Lévis, c'est 150, 160. Là.
1: Ça a monté beaucoup dans les 5-10 dernières oui. années, la démographie à Lévis.
0: Mais c'est en 2008, moi, personne ne m'aurait dit hey, faut que tu bats tes portes. Tranquillement, on a vu monter la violence, augmenter de plus en plus. Puis depuis, je vous dis, un an, c'est rendu quand même. Écoute, je même de jour à 10 heures, c'est le gonner, qui sait qui va se passer? Peut-être que là, je suis un peu saucé.
1: Ben, à chaque mois, DH, on se dira ce qu'on voudra. Il y a toujours quelque chose qui se passe à Rive-Sud à cette heure. Puis on peut parler de Québec. Là, on a parlé des événements qui sont près de chez vous, qui brassent beaucoup. Là, ça n'arrête pas, mais...
2: Encore hier soir, ça brassait dans mon coin. Là, on est rentré vite, moi, pour...
1: Ah non,
2: c'est fou. Là.
0: T'es à quelle heure?
2: 10h et... Après le match de Capital, là, 10h30, 11h.
1: Dans quel secteur pour les auditeurs?
2: D'Estimauville.
1: D'Estimauville.
2: Ouais.
0: Hey, ça, là. C'est pas mon... ouais. Moi, j'ai voyagé, je suis allé à Philadelphie, je suis allé à New York, je suis allé à Boston, je suis allé faire plusieurs. Miami. Je suis d'accord que quand tu es aux États-Unis, à cette heure-là, 10h, tu ne vas pas te promener partout, mais là, on parle de Québec. Québec, tu dis qu'il y a.
2: Mon fils arrive en bus ce soir, je veux même plus qu'il se promène seul quand il fait noir. C'est rendu complètement fou. Là. Je me sens plus
1: gens,
2: du tout en
1: pas sécurité. Trop loin de chez vous. Il y avait des témoignages qui passaient dans l'actualité dans les dernières semaines. Il y a des gens qui prenaient des marches dans tel quartier. Ils prennent plus de marches. Ils restent dans ces quartiers-là, mais le soir, ils sortent plus parce qu'ils se font courir après. Ils se font tapocher des fois par des itinérants. Des affaires qu'on voyait pas, là, pas si longtemps. Là, on parle de beaucoup de cas sur la rive nord de Québec, mais rive sud, dans les faits divers, on en entend beaucoup. Là.
0: Allez, je vais vous donner quelques titres. Okay? Puis là, j'ai pris ça depuis 3 semaines.
2: Pas pendant 3 mois,
0: puis
2: hein?
0: 3 semaines. Portneuf, résidence criblée de balles. Mort suspecte à Québec, un homme de 27 ans tué dans sa maison. C'est récent, là. Violence armée, 2 adultes et 1 mineur arrêtés à Québec. Tentative de meurtre à Lévis, la vie d'un homme en danger. Criminel retrouvé en fuite. Incendie criminel, on a détruit un garage et ce serait vraiment les gangs de rue. Là. Homme arrêté pour terrorisme à Lévis. Je continue. Enlevé à Scott, mais torturé dans Charlevoix. Jeune homme de 18 ans qui est arrêté par la Sûreté du Québec. 18 ans. Comment ça qu'à 18 ans? Tu fais quoi à 18 ans?
1: Ah, ouais. Y en a des jeunes, des gangs de rue à cette heure. Ça commence à 14. Même plus jeune que ça, des fois. Puis on peut parler des événements. Je pense qu'il était absent ces journées-là. Il y a une fille qui s'est fait tirer ici, à Sainte-Foy, en face presque la pyramide. Erreur sur la personne. Des gangs de rue probablement qui ont agi. Là, on n'a pas les détails de l'enquête, mais ça ressemble à ça parce que 5 mois avant, ils ont tiré à la même place. Puis ils avaient tiré sur l'immeuble. Ça s'était relativement bien passé dans le sens qu'il n'y avait pas eu de blessure. Là, ils ont retiré. Ils ont shoté cette fille-là. Erreur sur la personne. Là, elle va perdre l'usage de ses jambes.
2: Peut-être même de d'autres organes. Là. Elle est sortie du coma. Mais
0: tout en contact, je pense, avec des gens proches
2: avec
0: de l'entourage.
2: Proches,
0: hein,
2: c'est épouvantable. T'sais, c'était une famille sans problème. Mais ma filleule, à Pintendre, en avant de chez elle, cocktail Molotov, erreur sur la maison. Et à Val-Alain, il y a un auditeur qui nous a écrit l'autre jour que son voisin s'était fait tirer dans les genoux. Erreur sur la personne aussi. Ils l'ont pris pour quelqu'un d'autre. Mais ça, c'est pas sorti dans les médias. Ce gars-là aussi a perdu l'usage de ses jambes. On n'en a pas entendu parler. Il y a combien d'autres cas dont on n'entend pas parler qui se passent?
1: Lundi de la semaine passée, on a retrouvé un gun d'un plafond suspendu d'un pavillon à Laval.
0: C'est un petit. C'est fourette ce qui se passe à Québec puis Lévis. Ça, c'est des affaires qui jasaient dans l'actualité à Montréal, il y a 10 ans. Là, on est rendu ici à Lévis puis à Québec. Hey, Lévis, c'est une petite ville paisible, on va se le dire. Là. Québec, c'est une maudite belle ville, puis ça a toujours été extraordinaire au niveau de la sécurité. Mais je sens que là, on est en train de l'échapper. 418-670-9098 sur le texto. Je vous pose la question. Est-ce qu'aujourd'hui, là, ou depuis 2 mois, 3 mois, 1 an, est-ce que vous verrouillez 24 heures sur 24 vos portes?
2: Hey, mais moi, hier, mon chum est rien de moi parce qu'après, en tout cas, ces deux hommes vraiment spéciaux, puis en plus, ils nous ont comme interpellés, puis je disais, ah ouais, on rentre, j'avais peur. 2 chaises en porte, puis tu sais, on a un système, on est bien équipés, là, mais c'est ça, je suis devenue parano.
1: S'ils défoncent ta porte, t'as beau avoir un système d'alarme.
2: Mais non, je le sais, bien.
1: Tant que la police arrive.
2: Mais tu sais, on se sent plus en sécurité en dehors de notre petite cour. Tu sais, c'est comme super paisible, là, notre petit coin, tout ça. Puis dès qu'on sort de là, on dirait que c'est le ghetto. Je sais pas comment.
0: Oui, puis moi, j'avais désactivé mon système d'alarme. Je me disais, hey, ça me donne quoi de payer 20$ par mois, mon système d'alarme? C'est tranquille à Lévis. Elle est réactivée. J'ai fait un call. Je trouvais ça ridicule, les gens qui se mettaient des caméras autour de la maison.
2: Ah, ça s'en vient.
0: Ben, moi, c'est fait. J'en ai 2. Une en avant, une en arrière. Puis tout ce qui se passe, tout ce qui va arriver de l'avant ou de par derrière, ben je l'ai, puis c'est enregistré.

0: BFM, North Savage Gang,
1: Ara Power,
0: Block 6, Ara Power, Zone 43, Profit Boys, les Vly Boys, 24 Gang, Rolling 90s, je ne sais pas trop comment ça...
1: Ah, c'est Rolling 90s.
0: Rolling 90s, ok, ouais. Bon. Des fois, je me faisais ramener moi-même. Puis plusieurs gangs étaient à Montréal, actives à Montréal. Pourquoi ces gangs-là, posez-vous la question, pourquoi ces gangs-là viennent s'installer à Québec par Lévis, surtout?
1: Sont toutes rendues ici. Hein?
0: Sont toutes à Lévis, oh, ouais. Puis font même aussi à Québec. Pourquoi? J'ai regardé une affaire, une stats. Là, c'est-tu des gens qui veulent réagir?
1: Ah, les lignes sont pleines.
2: Okay. Oui.
0: Le nombre de policiers par 100 000 habitants au Canada, c'est 178 policiers par 100 000 habitants. Au Québec, c'est 181 policiers par 100 000 habitants. À Montréal, c'est 219 policiers par 100 000 habitants. À Lévis, c'est 115. Parce qu'on n'est pas dedans, là.
1: Mais non.
0: 115 policiers à Lévis par 100 000 habitants. Ailleurs, au Canada, 178. Au Québec, 181 en moyenne. À Montréal, 219. Allô? Qui danse à la switch à Lévis? J'ai l'impression que c'est...
1: Mais vol à l'étalage, c'est rendu DH, ouais, tu sais, on va venir voir.
0: Ouais, c'est ça.
1: Pas trop de nouvelles, puis pendant ce temps-là, si tu retournes de bord, puis il y en a un qui apporte un maudit bon point sur le texto, 120 policiers hier qui ont démantelé un réseau de vente de vapoteuses à la gomme ballon. C'est ça pareil.
2: Priorité, hein?
1: C'est ça pareil.
0: C'est fou ce que tu racontes là.
1: Ouais, on en a enlevé, bois, il y en avait des centaines. Hé, hey, Colin,
2: quand ça se vante d'en engager, mais il y en a autant, sinon plus, qui partent à retraite. Ouais. Fait qu'on se retrouve pas avec des policiers additionnels.
0: Mais là, tu me dis qu'hier, on a mobilisé 120 policiers...
1: Partout au Québec, là.
0: Pour des vapoteuses.
1: Grosse perquisition, là. On était dans un entrepôt dans le coin de la salle. On était allé chercher des centaines de milliers de vapoteuses et de saveurs au raisin, D.H., tu sauras. Mais les vols à l'étalage, on va vous rappeler.
0: Ah, puis vol à l'étalage, tu te fais voler un téléviseur chez vous que tu as payé 4 000 $. Appelez vos assurances. Toi, tu t'es fait voler un cellulaire il n'y a pas très longtemps. Appelle tes assurances.
2: Appelez vos assurances.
0: C'est ça. Là, va falloir quelqu'un, là. Il va falloir quelqu'un qui va ramener bonne priorité à bonne place, là. C'est ridicule, là. C'est,
1: non, on le voit, il y a une montée de la violence, là.
0: Ah, mais 120 policiers pour des vapoteuses à gomme ballon.
1: Non, c'est tellement bon, ce point-là. Hier, là, ça a été le gros buzz au Québec d'un fait divers. On ne parlait que de ça. On a été saisir des vapoteuses, mais pendant ce temps-là, sur le terrain, il se passe des affaires qu'on ne voyait pas, là, même pas 2 ans.
0: Et hey, puis, il y a des politiciens qui sont venus s'asseoir sans soupe en disant que ça, tout va bien à Lévis. Là. Non, ça va bien, Lévis, c'est une ville sécuritaire.
1: Arrêtez.
0: Puis moi, quand je dis Lévis, je vise quasiment... Tu sais, c'est Lévis-Québec.
1: Oui, Grande Région de Québec.
0: Grande Région de Québec.
1: On est dans l'actualité tous les jours. Là. On va la regarder 8-9 fois, notre journal de Québec, Soleil, Le Devoir. Puis on voit tout ça passer. Là. C'est à chaque semaine, il est rendu qu'il se passe de quoi.
0: Hey, je veux avoir une ou deux réactions, Jordan. Salut Radio X. Salut Radio X.
3: Oui, salut.
0: Vous en pensez quoi? Êtes-vous en sécurité?
3: On riait de Trump qui disait qu'il y avait beaucoup de gangs de rue par rapport à l'immigration qui est rentrée puis que c'était infesté. Ben, je pense que ça commence à ressembler à ça, là. On commence à avoir des infiltrations de gangs de rue qui, c'est pas typiquement québécois, ce genre de système-là. Puis, moi, je pense que.
0: Mais peu importe la nationalité, parce que. BFM, t'as des Québécois de pure race. Oh, okay,
3: oui,
0: on s'entend là-dessus, là.
3: Oui, c'est sûr qu'il y en a qui se mélangent aussi à ça, là. Mais moi, dans mon temps, à part les Hells Angels et les Rock Machine, il n'y avait pas d'autre chose que ça, là. Puis, tu sais, t'avais pas de c'était pas mal tous des Québécois qui étaient là-dedans, okay. Là.
0: Ben, une chose, mais, moi, que je... Hey, merci à toi pour ton commentaire. Ouais, une chose que je serais bien clair, c'est que si t'es pas né ici... Et que tu fais un crime criminel, c'est criminel, puis on étudiera, on analysera jusqu'à quelle sévérité. Ben de valeur, t'as une chance. Puis là, tu l'as manqué. T'as une chance
1: Dégage.
0: De venir au Québec, tu dégages. Puis c'est ça.
2: Mais les jeunes.
0: Tu viens pas pour travailler, faire évoluer la société. Au contraire, tu viens ici pour fourrer du monde, puis droguer des jeunes. Ben, c'est bien simple, il n'y en a plus, tu t'en retournes chez vous.
1: Ah, et puis bien souvent, dans ces cas-là, ben c'est une petite peine à domicile ou quelques heures de travaux communautaires où il se passe pas grand-chose. Il continue sa vie, puis il va refaire ses cochonneries puis son niaisage de 2-3 mois après. Il ne niaisera pas.
0: Si tu as mis la main sur une arme à feu et que tu l'as utilisée, c'était ta dernière chance, puis tu l'as manqué. Tu l'as brûlé, c'est fini, tu t'en retournes. Puis très sévère, si c'est un Québécois natif au Québec, très sévère aussi, ben c'est ça. Tu le gardes en dedans. Puis tu, en dedans de ce temps-ci, je pense que faut que tu marches les fesses assez serrées. On l'a vu, là, Donnacona puis Hyères-Saint-Ville. C'est pas, je pense que c'est un BFM. C'est un BFM ou un Rob Power qui s'est fait tuer là, la semaine passée ici à Hyères-Saint-Ville? Je pense que
1: c'est ça, Rob Power.
0: Je pense que c'est Rob Power.
2: Mais tu sais, sur les réseaux sociaux, il y a des jeunes Montréalais qui trouvent des contrats pour commettre des crimes aussi loin que jusque sur la côte nord. C'est des contrats criminels qui catapultent des jeunes un peu partout au Québec. Mais les jeunes, c'est qu'ils n'ont pas les mêmes. Ils n'ont pas les mêmes conséquences que les adultes.
0: Tu dis les mineurs,
2: oui. C'est ça, exactement.
0: On devrait être aussi sévère quand tu utilises une arme à feu. Je suis entièrement d'accord avec toi.
2: Écoute, mais 14 ans et plus, là, tu te fais recruter par une bande criminelle, tu commets un crime, tu devrais être traité comme un adulte, selon moi.
0: Si à 14 ans, là, même à 16 ans, tu es capable d'utiliser une voiture, on dit qu'à 16 ans, tu peux rouler avec une voiture. Ben, si tu utilises une arme à feu, ben, c'est bien simple. Il n'y en a pas de pardon, puis ça va brasser. On peut peut-être en prendre un petit dernier.
1: Ouais, les lignes sont bien pleines depuis tantôt. On va aller sur la 3. Hello!
0: Salut, oui, ça va?
4: Oui, hello.
0: Vas-y, qu'est-ce que tu veux nous dire là-dessus?
4: Moi, ce que je pense, là, c'est que normalement, là, quelqu'un qui arrive ici, ben, moi, je parle de l'immigration, premièrement. C'est que les immigrés qui arrivent ici, là, comme aux États-Unis, là, ils ne devraient pas avoir le droit de vote. En entrant au pays.
0: OK, mais c'est pas ça le sujet aujourd'hui. Merci,
2: monsieur. Oui, c'est pas ça le sujet. Puis il n'y a pas que les immigrés. Il y a eu une attaque encore là, en pleine rue là, il y a quelques jours. C'était deux Québécois qui traçent. Donc, on ne parle pas d'immigration. Là.
0: On
2: c'est
0: parle de crimes, de policiers qui sont peut-être en sous-nombre à Lévis, 115. Ben, Québec, c'est 157, mais c'est en bas de ce que je peux voir au Canada, au Québec et aussi à Montréal. Alors, autant à Québec qu'à Lévis. Il manque de policiers aux 100 000 habitants.
2: Oui, puis en fait, on a augmenté le nombre d'habitants aussi, là, avec l'immigration et tout ça, mais. C'est ça, on manque de policiers. C'est ça la véritable raison.
0: On va aller au téléphone. Salut, Radio X.
5: Salut.
0: Qu'est-ce que t'en penses?
5: Moi, je pense qu'au départ, les policiers ont des directives des maires, comme la mairesse de Montréal, puis du monde qui voudrait désarmer la police, là, au départ. Là. Je pense que ça, c'est assez négatif. Puis moi, il y aurait toujours une alliance stand-by à l'aéroport. Puis il n'y a pas juste l'immigration dans ceux-là qui commettent des crimes. Ben. Moi, toutes les fois que je vois des nouvelles de crimes, à part du BFM, là, ben c'est toujours des Noirs, ben des Arabes, ben. Fait qu'il y aurait un vol, si quelqu'un qui n'est pas nationalité ici, puis il y aurait un avion à l'aéroport, puis il passera pas en cours, puis tout ça. Tu l'arrêtes, tu mets une menotte, tu l'emportes à l'aéroport, puis tu sais que tu restes, puis tu te retournes chez vous, puis tu ne rentreras plus jamais ici.
0: Merci à toi.
5: Allez.
0: Parce que les gens font. Je comprends que si jamais, bon, là, on vient de l'expliquer. Mais la sévérité aussi des Québécois, les Hells Angels, normalement, c'est pas mal des Québécois, là. Les Rock Machines, c'était pas mal des Québécois aussi, là. Est-ce qu'on a été assez sévère? Est-ce qu'on est assez sévère? Moi, ce que je voulais savoir, c'est est-ce que vous vous sentez en sécurité chez vous, maintenant, à Lévis?
2: C'est ça, la question.
0: C'est ça.
1: C'est l'histoire en regardant-nous dans le miroir, côté sécurité, là. Tu parlais du nombre de policiers tantôt. Je comprends, là, qu'il y a des gangs de rue qui arrivent ici, puis il y en a qui proviennent de l'extérieur. On se comprend là-dessus, mais c'est plus au corps policier. Sécurité civile et tout ça, de faire leur travail pour qu'on retourne cette quiétude-là qu'on a perdue depuis un genre de 3-4 ans. C'est rendu que ça devient à chaque semaine qu'on entend des cas qui sont rendus fréquents à Québec.
0: Moi, si j'étais les chefs de police de Québec, il y en a un nouveau, là. C'est plus-tu Gaudreau, en tout cas, Carbone a parlé, puis j'ai vu de quoi ce matin, là. Il y a un nouveau chef de police à Québec.
1: C'est plus-tu? Oui, c'est Dominique Gaudreau.
0: Bon, ben, Dominique Gaudreau, puis celui qui est à Lévis. Moi, je travaillerais main dans la main, ces deux chefs de police-là. Puis je dirais, on va faire une tournée des médias. On va rassurer les gens, puis on va leur dire que le crime organisé, c'est terminé. C'est nous autres qui allons mener les villes de Québec puis Lévis, puis les gens vont se sentir en sécurité.
1: Mais c'est rendu un bon checkpoint pour BFM, là, à Lévis. Là. On entend des histoires. Là. T'as bien installé à Lauzon.
0: Oui.
1: Coupe de place aussi, ça arrive sud que j'entends.
0: Oui, ils ont comme pris le contrôle.
1: Ouais.
0: Des fois, je me dis, coudon, c'est-tu plus les groupes, les gangs de rue qui contrôlent à Lévis et à Québec ou c'est la police?
1: On dirait que la gang de BFM et les gangs de rue, ils sentent qu'ils ont une free ride sur la rive sud. Hein, ils se font pas écœurer.
0: Ben, ils sont pas fous. Hein. J'ai trouvé les statistiques, moi, en 5 minutes. Pour ne pas dire en 2 minutes. Les autres, ils disent, regarde, où c'est qu'il y a le moins de police au Québec? Ah, Lévis, tiens, il y en a juste 115 aux 100 000 habitants, puis Puis il y a d'autres affaires qui circulent aussi. C'est-tu vrai que la nuit, il y a des quartiers, des secteurs de Québec, peut-être même de Lévis, qui sont un petit peu moins visités?
1: Ne pas bon, ça arrive très rarement qu'on ait des visites policières.
0: Fait qu'on va faire une demande de ne pas parler aux chefs de police à Québec et Lévis.
1: On a trop de territoire à couvrir, Diego.
0: Ben oui, les circuits sont pleins, mais faut rouler ce show-là, restez là.
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5: Hey, notre gars des nouvelles dans le retour, entre autres, parce qu'il fait beaucoup de tâches, dont la console, il gère le téléphone, puis aussi des nouvelles. Ça ressemble à quoi, M. Jordan, aujourd'hui?
6: Ben, j'avais le goût de jaser de fait divers un petit peu avec toi. On va aller voir ce qui se passe au Palais de justice de Québec. Il faut absolument que je te jase de cette histoire-là. Je sais pas si vous vous souvenez, il y a environ 2 ans, on a pogné un gars qui aimait ça regarder chez les voisins. Ça vous dit-tu quelque chose? Il m'a regardé, semi-sûr, ben, un genre de wéreux.
5: Je me souviens du wéreux en dessous des estrades. Qui aimait ça filmer les pieds des filles.
7: Il lichait des souliers.
5: Ah, c'est-tu liché?
6: Il va, là, je l'avais oublié, celle-là.
7: Il
6: lichait des dessous de souliers.
7: Des talons.
6: Ouais, des talons, puis tout. Puis c'était fait pogner par le coach. Mais il fait comme un peu. Là, ça fait 2 fois que je le vois, il est en train de licher des souliers, gros dégueulasse.
7: Hey, c'est le fétiche le plus courant, là.
6: C'est la première fois qu'il s'était fait pogner, il s'était sauvé. Puis là, le gars fait comme, qu'est-ce que je viens de vivre, là? C'est le coach ou quelqu'un, un témoin qui avait vu ça. Puis quand il l'a vu une deuxième fois arriver, m'a de pogné, mon salaud. Fait que là, aussitôt qu'il est sorti, il s'est sauvé. Ils ont appelé la police, ils ont été le chercher. Ça n'a pas trop niaisé.
7: Il y a eu des images diffusées de
5: ça. Mais tu dis, qu'est-ce... il a manqué de quoi, lui, quand il était jeune, pour avoir un fétichisme de talons?
7: À ce point. Mais ça... Il y a beaucoup de gens qui ont ce fétiche-là. Là.
5: Des talons?
7: De talons, de souliers.
6: Mais ce fétichisme-là, c'est-tu de « Hey, ça va tellement m'allumer que je vais aller en dessous des estrades licher des talons. »
7: C'est ça, à ce point. Tu sais, souvent, les gens vont garder ça dans leur intimité. Lui, en public...
5: Mais ça veut-tu dire que si lui, il trippe, là, il est prêt à risquer sa carrière en dessous des estrades, sa femme, elle vit quoi dans la vie avec lui? Là?
7: Voilà, c'est ça. Elle
5: passe-tu ses journées où, ben non, dès qu'il arrive l'ouvrage, il faut qu'elle se mette nu-pied, puis monsieur lèche ses talons.
8: T'as-tu coupé tes ongles d'orteil à soir, ma belle?
7: C'est ça.
5: Il dimanche la grosse orteil pendant 3 heures, tu sais.
6: Non,
5: ça doit être assez weird.
6: J'ai vu des vidéos de ça passer des fois, puis je suis comme, man, il y a donc bien des views sur ce site porno-là pour des pieds.
5: Tu sais, le gars, on fouille dans son ordinateur, il y a 452 000 photos de pieds. OK. Le gars, je pense que c'était un gars qui avait une job bien normale. C'était un cadre à quelque part ou quelque chose de même.
6: Mais c'est pas de sa job, mais c'est vrai que c'était quelque chose de bien droite. Là. C'était une belle job professionnelle.
5: Et tu te dis, moi, hey, ça, c'est mon voisin, ça fait 32 ans. Le gars, on a trouvé 452 000 photos de pieds, puis on l'a pogné en train de lécher des talons sous les estrades de petites filles.
6: C'était en plein hiver, là. Il y avait peut-être de la slotch puis des gommes collées en dessous de ça. Là.
5: Quoi, y a-tu manqué de vitamine C, vitamine D? Qu'est-ce qu'il a manqué dans sa jeunesse?
6: Oui, il déjeune pas le matin, lui. Il va licher des dessous de bottes.
5: Ouais, c'est ça, hein? C'est ça. Il fait un régime de... Ouais, c'est comment ça s'appelle?
7: La podophilie.
5: Podophilie.
6: Eh ben. Bon, je vous parle d'un autre ouéreux. Lui, il ouérait beaucoup trop. Pendant près de 2 ans, dans les secteurs de Montcalm et Saint-Jean-Baptiste, moi, je me souviens pertinemment de cette histoire-là, et j'ai son nom ici, Nicolas Udy. Lui, il observait des gens par les fenêtres. Fait que là, tu me dis, ouais, c'est ouéreux, il regarde ce qui se passe chez les voisins. On en connaît tous des gens qui font ça. Mais lui, il allait très loin. Il prenait des jumelles, des appareils photo, puis il prenait le monde en photo. Puis des fois, madame sortait de la douche, kitling, petite photo sur le fly.
5: Okay.
6: Fait que ça restait de même. Puis lui, il pensait que tout allait bien, il se faisait pas poigner, mais il s'est fait prendre par des témoins qui ont vu ce qui se passait. Et les policiers ont fini par enquêter sur lui, ont été l'arrêter quelques semaines plus tard. Et au moment de son arrestation, il y a de ça environ 2 ans, les policiers avaient découvert plus de 150 fichiers contenant des images et des vidéos de personnes qui sont genre ses voisins, qui sont au 7e en haut. La fille sort de la douche, monsieur est là, l'attend. Relation sexuelle, lui, il filmait ça. Il gardait ça dans ses affaires, mettait ça sur son disque dur. Okay, il y en avait pour mardi, 150 lui... fichiers.
5: Bon, le mardi, il regardait des vidéos du 7e étage. Le lendemain, on regardait des vidéos, tiens, du 9e étage. Il collectionnait ça, il y en avait 150.
6: Oui, puis il se promenait un peu partout. Des fois, il sortait, il allait à des places. Il disait, là, c'est un bloc de condo, j'ai de quoi faire ici. Il m'a passé une petite heure là. Il sortait ses grandes vues, ses jumelles, puis il y avait du fun.
5: Hey, ma blonde m'a dit la semaine passée, elle dit, là... Faut vraiment qu'on soit plus discipliné sur baisser la toile puis fermer les rideaux.
6: Moi, c'est la première chose que je fais quand il commence à avoir un petit coucher de soleil. Là. Quand on commence à voir dans la maison, là, ferme les rideaux. Faut pas que tu vois chez nous.
7: Un petit rideau blanc, là, nous semi-transparent. Qui filtre un peu, oui. Oui, nous, on a ça. Là. Fait que ça permet d'avoir la clarté dehors, mais sans tout cacher. Là.
5: Parce que j'ai dit à ma blonde, regarde, on voit s'il y a quelqu'un. Tu penses-tu vraiment là, qu'il y a quelqu'un avec ses lunettes ou ben non, son Kodak? Bon, c'est un appareil photo avec un zoom de je sais pas trop combien qui va perdre 1 h 15 pour attendre 3 secondes que tu vas passer que t'es juste en brassière. La réponse, c'est oui.
6: Il y en a c'est peut-être oui. qui attendent après ça. Puis tu sais pas, tu connais pas nécessairement ton voisin. Hein? Ça se peut que ce soit un méchant weird.
5: Si c'est le cas, d'après moi, Jordan puis moi, c'est pas toi puis moi qui ont le plus... On n'est certainement pas dans des ordinateurs.
6: Non, non, non.
5: Mélanie, c'est une autre affaire.
7: Non, mais je suis sûre qu'il y a des voyeuses aussi.
6: Ouais.
5: Tu penses?
7: Ouais. Moi, je me suis rendu compte quand j'étais dans la douche, puis je me suis rendu compte de ça il y a quelques jours, là. J'ai dit à mon chum, je me suis dit, viens fermer la porte! Je me suis rendu compte que dans un certain angle, si la porte de la chambre de mon fils est aussi ouverte, par la fenêtre, ça tombe direct dans la douche. Donc, le voisin d'en face a la vue direct sur moi dans la douche.
5: Fait que s'il fait noir... Mais chez vous, c'est oui. T'as une lumière dans la douche.
7: Oui.
5: Puis la porte de ton fils est ouverte.
7: Je me suis rendu compte de ça.
5: Il voit Mélanie.
7: L'angle est direct.
6: Tu viens de voir ça, toi.
7: Je viens de m'en rendre compte.
6: Moi, j'aurais tout calculé à scène près, je pense, au moment où je suis rentré dans ma maison.
5: Hey, je pensais pas que tu fliquais comme ça, toi, par exemple. Jordan, je pensais pas que tu étais un fliqueur de
6: moi,
5: ça, toi.
6: Moi, ça m'est arrivé une couple de fois. Tu sais, là, t'es assis sur ton divan, bien relax, à écouter ton hockey, n'importe quoi. Là. Puis il y a quelqu'un qui passe dans la rue, eye contact avec. Ah, merde. Ça, là, il n'y a rien qui m'écœure plus que ça. Fait que c'est sûr que je vais tirer rideau, mais je veux jamais que le monde me voie chez nous. C'est pas de leurs affaires. Il y a toujours des wéreux. Je sais qu'ils s'installeront pas nécessairement des jumelles avec des appareils photo, là. Mais ils vont prendre le temps de regarder. Ah ouais, belle table de cuisine, tu veux le cadre? Là, ça jase hein, quand ça marche avec le chien.
5: Moi, je vais souvent marcher très tôt le matin ou c'est 8 h le soir.
6: Moi aussi.
5: Aussi?
6: Oui.
5: Vous seriez surpris de voir le nombre de personnes qu'on peut voir dans le salon.
6: Hey, j'en ai vu l'autre fois, pas plus tard que la semaine dernière. C'était sur le divan, puis ça se passait.
5: Ah oui?
6: J'ai tout vu ça,
5: t'as
6: moi.
5: Tout vu ça
6: j'ai pas arrêté, là. J'aurais eu de l'air d'un méchant weird. Hein? Tabarouette, les bras croisés en avant de la maison. Mais il y en a que ça dérange pas. Les rideaux ouverts, puis vous garderez chez
7: nous. Ah, il y en a qui sont pas pudiques, pas toutes. Il y a quelqu'un qui dit, je te confirme, ma belle, on te voit dans ta douche. Je fais, ouais! Mais je pouvais pas m'en rendre compte parce que souvent, mon fils est là, donc je ferme la porte de la salle de bain et lui ferme la porte de sa chambre.
5: C'est quelqu'un qui confirme que ce que tu viens de dire?
7: Ben là, j'espère que c'est pas mon voisin d'en face, là.
6: Peux-tu nous envoyer une photo juste pour être sûr?
7: On a beaucoup d'auditeurs qui habitent dans notre secteur. On en croise tout le temps. Mais c'est ça, je pouvais pas m'en rendre compte. Là, c'est mon fils est pas à la maison, je laisse la porte de la salle de bain ouverte, sa porte est ouverte et le rideau est ouvert. C'est comme ça que j'ai fait Mais faites attention.
5: Ben, c'est ça. Et les gens, on pense tout le temps, oh, nos portes sont barrées, il n'y a pas de criminels dans le quartier, il n'y a pas de voyeurs, de voyeuristes et de voyeurs. Il y en a pas. Il y en a qui se lèvent le matin et disent, bon, aujourd'hui, où c'est que je pourrais aller wearer? Où c'est que je peux aller wearer aujourd'hui? Il y en a qui se lèvent le matin et disent, où c'est que je peux aller voler aujourd'hui? Y a-tu un cabanon à quelque part dans tel quartier, là?
6: Ouais.
5: Tu sais, des fois, il y a du monde bizarre qui se promène en auto, ben, puis ça roule très, très lentement, là. T'sais, tu dis, comment ça qu'il roule à 12 kilomètres?
6: Fait quoi de sa journée?
5: Puis la tête, c'est un vrai bubble gum, c'est ça? Comment un bubble head. Bubble head, ouais. C'est ça. Qui se promène là, d'un côté puis de l'autre. Là, puis tu dis, ouais?
6: Un beau wéreux.
5: Un wéreux, c'est ça.
6: Sac libre aussitôt qu'il voit de quoi. Ah, Colin.
5: Mais des fois aussi, il y a des agréables surprises.
6: Ouais.
5: Ce matin, chez nous, je ne sais pas pourquoi, il fallait que je sorte parce qu'il y a un monsieur venait traiter mon gazon. Puis il avait cogné. Puis quand je suis sorti, il y avait une auto noire. 4 maudites belles filles dans le char.
6: OK.
5: C'est ça. Puis, ils ont resté à peu près 8 minutes en face de la maison, mais il y avait l'air d'avoir bien du fun dans le char.
6: Mais il s'est-tu passé de quoi dans le char?
5: Non, je sais pas. C'est ça.
6: Puis t'as-tu su pourquoi il était là?
5: Il était là. À un moment donné, le monsieur me pose des questions, il vient me montrer quelque chose en arrière, puis je reviens, puis l'auto est parti.
6: OK.
5: Mais l'auto était quand même. 4 filles, 10 h 15, en face de la maison, dans le char, ils ont du fun.
6: Vous saurez, mesdames, que Dietch est en couple.
5: Ça ne peut pas être pour moi, là, mais c'est ça.
6: Oh, wow. Je reviens au cas de Nicolas Udy. Lui, à longueur de journée, est-ce que je peux voir des boules quelque part? Fait qu'il s'installait, puis il écoute 150 fichiers, comme on l'a dit tantôt. Et il a lui-même reconnu avoir espionné des dizaines de personnes dans leur intimité durant une certaine période de temps. Puis il avait plaidé coupable, Udy, en novembre, à une accusation de voyeurisme. La couronne qui a demandé une peine de prison de 2 ans moins un jour, vu la gravité de ses gestes, là, vous comprendrez, là, ça mérite la tôle, puis les autres trouvaient ça aussi. Mais attention, la juge Sarah-Julie Chiquan a plutôt choisi une autre avenue. Elle, elle a expliqué que la détention n'était pas nécessaire pour M. Nicolas Yudi, notamment en raison des démarches entreprises par Yudi depuis son arrestation. Qu'est-ce qu'il a fait, vous pensez? Hein? T'es voir un psy, vous allez me dire? Donc, je vais vous lire le rapport présenté au tribunal. Son comportement était devenu une obsession. Il aurait notamment quitté son domicile la nuit une fois sa conjointe endormie pour assouvir ses pulsions. Depuis, il a entrepris un suivi en psychothérapie pour traiter son trouble de voyeurisme. L'expert qui l'a évalué estime qu'il ressent une honte importante face à ses gestes et que son risque de récidive va diminuer avec son traitement. Plus besoin d'aller en prison, je crois. Il va correct. Pas de prison, mais une peine Netflix. C'est ce qui va arriver. On aime ça ici au Canada, les peines Netflix. Dans les détails de sa peine, Nicolas Yudi, pendant la première année, va demeurer chez lui en tout temps, sauf pour son travail. Là, il va pouvoir sortir. Il va aussi devoir respecter une probation de 3 ans, effectuer des travaux communautaires. Puis là, la juge l'a averti que la moindre connerie que tu fais, envoyant dedans. Dit aussi que c'est uniquement grâce aux efforts qu'il a fait, qu'il a été voir un psy, puis il s'est repris en main, que là, pas besoin d'aller en prison, tout est beau. L'avocat de la défense qui avait demandé une peine de 15 à 18 mois dans la collectivité, finalement, on a imposé 2 ans, mais va pouvoir rester chez eux. Mais à moins de niaiserie que je te voyais faire de quoi. Fait qu'il n'y aura pas besoin d'aller en dedans, notre gros cochon. Il y a 150 fichiers, des dizaines et des dizaines de personnes, puis tu sais, il y a des gens qui ont été retrouvés sur ces fichiers-là. Mais il y en a peut-être beaucoup aussi qui ne seront jamais retrouvés, mais qui ont été victimes de ce gros dégueulasse-là.
5: Ah, c'est incroyable.
6: Puis, il n'ira même pas en prison.
7: Parce que aujourd'hui, tu peux juste dire que tu as honte d'avoir fait quelque chose.
6: Ah ouais, 2-3 séances de psy. Ah non, mais là, je regrette. Ouais, mais on voit là, qu'il a entrepris les bonnes démarches. C'est correct. Puis, petite nouvelle sur le fly en terminant. Je voulais vous parler d'un homme de 77 ans qui a plaidé coupable aujourd'hui au palais de justice de Longueuil à des accusations de production, possession et transmission de pornographie juvénile. Pendant 1 an, notre monsieur a offert de l'argent à une mère pour qu'elle lui envoie des photos érotiques de qui? De son fils. Et ça a fonctionné. Le garçon avait 5 ans. Quand le stratagème a commencé, la mère travaillait déjà comme une escorte, là, voilà une couple d'années. Le pédo en question, Luc Gendron, était alors son sugar daddy. Fait que leur relation a commencé de même. Puis écoute, ça a commencé avec « je t'offre des tinananes, mais en échange, m'envoie des photos de ton petit, c'est correct? » L'aîné lui a envoyé 27$ à un moment donné pour qu'elle offre à son garçon de la pizza pour souper. Fait que tu vois le genre de stratagème. « Je t'achète ça, puis après ça, le soir, prends une petite photo. » C'est le père du petit, parce que les parents sont plus ensemble, qui a commencé à trouver qu'il y avait des affaires bizarres. Au début de l'année 2024, l'enfant se plaignait une couple de fois à ses parents. Fait que le père, lui, a décidé d'installer un GPS dans le manteau de son fils. Pour faire fonctionner le dispositif, il devait installer une application sur la tablette de son garçon. Puis là, en naviguant sur l'appareil, il a eu accès au compte de messagerie de son ex-conjoint, qui est sa mère. Les photos ont été prises dans la chambre de l'enfant. Écoute, le père capotait, il a questionné son fils, le petit qui a éclaté en sanglots, disait ne pas aimer que sa mère prenne des photos, qu'il avait peur, refusait de parler davantage. Vous voyez le genre, il a 5-6 ans, il comprend rien de ce qui se passe, mais maman, elle prend des photos de toi, mets-toi en bobette, mets-toi flambant nu. Le petit gars, il comprend pas, mais il fait pareil. Puis Luc Gendron, écoute, lui, il prenait ces photos-là, puis en échange, là, de la pizza, là, on s'en va-tu à la ronde, parfait. Fait que le gros dégueulasse va revenir en cours cet automne pour la détermination de sa peine. Le dossier de la mère revient en septembre parce qu'elle aussi là, risque d'avoir une belle quantité d'accusations. Mais en 2026, des histoires de même, il y en a encore au Québec. Hein, des échanges de photos.
5: Il y avait qu'est-ce qu'il disait, le Doc Mailloux? Ces gens-là, on devrait les castrer.
6: Castration chimique.
5: Québec.
6: Ouais.
7: Castration chimique.
6: Mais la mère, on fait quoi avec?
5: C'est une photo d'un petit gars de 5 ans.
6: Ah, mais la mère, elle embarque là-dedans? Ça, c'est... je te donne 30 piastres, m'en tues les photos, OK? Oui.
7: Coupable.
6: C'est dégueulasse.
5: Ça t'a levé le cœur, là.
7: Mais OK, oui. L'homme qui s'est glissé là, sous les gradins, là, je pense que c'est important de le mentionner, c'est un ancien enquêteur de la Sûreté du Québec.
6: Oui, c'est ça, il était enquêteur. Si je me souvenais plus. Oui, exact.
5: C'est bon. Ouais, c'est... OK, c'est bon. On fait une pause, restez là.
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3: Si vous êtes dans le chemin ou vous êtes sur le point de partir et préparez vos déplacements, c'est vraiment, vraiment compliqué. Déjà à 4h-10, Robert Bourassa, c'est un secteur à éviter si vous allez vers le nord de la ville parce qu'à la hauteur de Hamel, la voie du centre qui est bloquée par un véhicule d'urgence. Et même que tout à l'heure, on avait deux voies. Là. Je pense que c'est seulement la voie du centre pour l'instant. Mais c'est sur un bon 2,5 km là, que c'est complètement arrêté sur du vallon. Secteur à éviter. Direction sud, aussi un peu de trafic quand vous approchez Laurier. Laurier, c'est dégueulasse. Honnêtement, c'est rien à dire. Ça va tellement mal. De du vallon jusqu'aux échangeurs. Un stationnement. L'accès au pont via Henri IV. On est à la hauteur de Hamel jusqu'au pont. À cette heure-ci, quand c'est là, c'est pas une bonne nouvelle. Sur du Plessis-Sud, dans le coin de la 40 aussi, c'est bien installé. Même les gens qui sont sur la 40 Est, quand vous avez passé le Gendre. Bonne chance, je vois déjà du rouge sur mes cartes. Ensuite de ça, Charest Est, quand on poursuit en face du Costco dans cette zone-là, c'est là que le ralentissement débute. Et ça n'arrête pas, je vous dirais. Jusqu'à Marie de l'Incarnation, jusqu'à Saint-Vallier, c'est rouge-orange à grandeur, même un peu de jaune, rouge foncé, rouge pâle. Bref, c'est méli-mélo. Mais il n'y a pas de vert sur ces cartes-là, sur Charest. Ça, je peux vous le dire. Capitale Est, on est avant Lormière. C'est rouge pour vous jusqu'à à peu près Première Avenue. De l'autre bord, c'est avant Beau-Royal jusqu'à Pierre-Bertrand, Robert Bourassa. Et sur la rive sud de Québec, il y en a en masse aussi de la congestion. N'ayez crainte, hein? On est pogné que nos deux voies pendant 4 ans de temps sur la 20 Ouest. Résultat des courses, il y a du trafic de Président Kennedy jusqu'à l'avenue Taniata. Et une zone de congestion sur la 20 Est dans le coin de Taniata jusqu'à Rivière-et-Chemin. Charny, écoutez, c'est dégueulasse aussi, là, le pont d'étagement, une voie de chaque bord. C'est pas le fun, 1 km de chaque bord où c'est bien arrêté. Et du trafic, il y en a aussi sur le boulevard de la Rive-Sud qu'on appelle maintenant Guillaume Couture, notamment à Saint-Romuald, Lévis-Centreville et dans le coin de Lauzon, tout près d'eux, là, dans le club de golf de Lévis et tout ça, en raison des voies qui sont ouvertes de chaque côté, 2 totales. Ça fait pas beaucoup pour circuler sur un boulevard aussi achalandé comme celui du boulevard de la Rive-Sud. 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
3: Merci à Kevin sur le texto 20 Ouest dans le coin de Saint-Apollinaire. Il y a un accident. J'ai pas l'info sur ce qui se passe. Vous l'avez de votre bord, 418-670-9098. Mais sur un bon 1,5 km même, c'est bien arrêté dans cette zone-là. Alors merci Kevin. Continue comme ça.
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2: h 55, c'est le retour à la maison. Mon nom est Daniel, en bonne compagnie, c'est-à-dire la vôtre, auditeur, auditrice. D'ailleurs, je suis allé dîner ce midi avec le chum Jordan, parce que on fait longtemps qu'on s'était dit qu'on irait dîner à midi.
3: Bonne petite bouffe.
2: Bonne petite bouffe, c'est moi qui t'ai invité. On fera la même affaire avec Mélanie, puis on fera la même affaire les trois, OK?
3: Ben oui.
18: Je viens d'apprendre ça, là. Ben, c'est pas grave, parce que moi, pendant ce temps-là, j'allais faire enlever les poils de mes orteils, de mon nez et de mes aisselles.
2: Trop de détails.
3: D'orteils.
2: Trop de détails.
18: Oui.
2: Non, mais ça fait peut-être un mois et demi qu'on se dit, on va aller manger, parce que c'est ça, on va aller manger, puis...
18: Jordan est en compagnie sur mes orteils, je pense.
2: Il y a des auditeurs qui sont venus le voir, puis sont super gentils. Puis vraiment gentils, là, vraiment des power users de choix que je n'ai jamais vus de ma vie. C'était la première fois.
18: Écoute, on en croise tout le temps. C'est vraiment le fun quand vous venez nous voir.
3: Je pense qu'il y avait pour 6-7 ans d'extrait.
2: C'est ça?
3: C'était capoté.
2: J'enregistre à tous les jours des segments des émissions, de toutes les émissions. Oui, puis il reculait quasiment 15-20 ans en arrière de choix. Là. Il dit, tu peux venir chez nous, tu vas entendre tel moment avec tel animateur. Il dit, j'ai tout enregistré ça. Puis
18: wow!
2: là, il a vu que c'était nous deux. Il dit, hey, êtes-vous M. D.H. avec M. Jordan? Oui, oui, oui. Ils ont même sorti une liste. Écoute,
3: ouais, il y avait une feuille, hein?
2: Oui, il y avait une feuille.
3: Tu l'as-tu laissé, non?
2: C'était une feuille où il y avait des... C'est...
18: Là, c'est vrai, tout ça.
3: Oui, ouais, on l'a vécu live. Là.
2: J'ai eu envie même de prendre une photo avec eux, là. Mais c'est parce que là, on est en train de manger. J'avais comme les deux mains dans le moi, je me suis pris un wrap chez Subway. Mais j'avais comme les mains dégoulinantes un peu, là. Bon. Fait que là, il dirait pas m'asseoir à côté de lui. Ben donc. Et le monsieur a sorti une liste avec ses collaborateurs préférés à choix. J'ai jamais vu ça à 17 ans. J'ai jamais vu ça, là.
18: J'ai pris des notes.
2: J'ai vu, entre autres, Sir John Doom. Je le salue. Je sais pas s'il nous écoute, Sir John Doom. Mais il était sa liste. C'est ça.
18: Wow! Donc,
2: ça fait ça assez spécial, hein?
3: Il devait avoir une vingtaine de noms, là.
2: Ah oui, une vingtaine de
3: c'est
2: noms.
3: C'est pas plus.
18: Un
2: vrai de vrai.
3: C'était plus long que la dictée PGL, je vous le confirme.
2: Et voilà. On va se jaser de toutes sortes d'affaires, mais pas d'affaires sexuelles.
18: Mais non!
2: Mais quand on dort...
18: De parler d'autres choses que
2: et
18: de
2: voilà,
18: sexualité.
2: quand on dort, Mélanie, il y a des positions. Mais avant, tu veux peut-être nous parler de quelque chose, mais je savais pas qu'il y avait du tourisme de sommeil.
18: Oui, exactement, le tourisme du sommeil. C'est une nouvelle tendance qui gagne en popularité. Puis l'idée, c'est assez simple, c'est de partir en vacances, pas pour courir les attractions, pour découvrir plein de trucs, mais vraiment pour récupérer physiquement et mentalement grâce à un sommeil de qualité. Fait qu'il y a de plus en plus d'hôtels un peu partout là, dans le monde qui offrent, tu sais, au Portugal, en Suisse, il y en a partout là, qui offrent ces services-là, même au Québec. Ici, il y a des gens qui partent de la Suisse pour venir ici ou de l'Europe pour découvrir le monastère des Augustines, par exemple.
2: Ce que tu me dis, là, je vais voir Mélanie Guilmette. Je dis, Mélanie, il existe des forfaits, des voyages pour dormir. Elle va me vendre ça.
18: Oui. Mais okay. Non, mais, tu sais, on a longtemps associé les vacances à... Hey! On a longtemps associé les vacances à valise pleine. Vite, vite, OK, il faut faire le plus de choses possible. Puis là, qu'est-ce qui arrive quand on revient? On est brûlé. On aurait besoin de vacances pour se remettre de nos vacances. Mais pourquoi pas
3: rester chez nous?
18: Ben oui, hein? Mais quand tu restes chez vous, tu décroches pas vraiment. Puis on dit que c'est entre 5 et 7 jours pour être capable de décrocher vraiment, là. C'est entre 5 et 7 jours, 7 jours en moyenne.
2: Mais c'est qu'est-ce qui se passe de différent de si tu étais chez vous? Je le sais que ici, tu vas écouter, ben non. Mais là-bas, c'est quoi? T'as accès à juste...
18: La sainte paix.
2: Pas de cellulaire, j'espère?
18: T'essayes de cacher ton cellulaire.
2: OK.
18: Souvent, tu sais, c'est niaiseux, mais toutes les ondes qui nous entourent, les micro-ondes, les Wi-Fi, ça, là, ça émet des ondes, puis notre corps, là, ça... on est réceptif à tout ça. Mais quand tu te retrouves... Il est tannant.
2: Il est sous jugement aujourd'hui, lui-là. Là.
3: Non, mais là, c'est quoi? Tu t'en vas d'un Holiday Inn qui a une chambre qui est faite pour dormir, puis là, toi, tu t'en vas en vacances en Virginie, mais tu décides de dormir. Fait que
18: ouais,
3: tu vas dormir
18: non, là,
3: 20 heures sur 24.
18: Non,
3: c'est
18: mais
3: quoi?
18: Ton voyage, là, c'est massage favorisant le sommeil, des menus adaptés à la récupération, des chambres optimisées pour le repos, des programmes de méditation.
19: Ah, ben.
2: Mais je pense que ça sera pas dans un Holiday Inn. Ça doit pas ressembler à l'IDN. Hein?
3: C'est une genre de place là, pour à la Aaron Rodgers.
2: Ça s'appelle des points airless du gars. Ça, c'est une demande de femme, on va se le dire. Là. Ça, c'est... Ben oui!
18: Vous devriez, vous autres aussi, prendre du temps pour vous reposer.
2: Il n'y a pas un gars, là, un auditeur de Radio X, mettons qu'il a 43 ans,
18: les gars, manifestez-vous.
2: Qui de lui-même va partir au Brésil... Alors qu'il y a des plages pour aller dormir.
18: Il aurait peut-être pas pensé, impossible, mais peut-être qu'en parlant, il se fait ça serait pas pire.
3: Non, mais Mel, c'est une journée au spa que ça te prend à ce temps-là.
18: Oui.
3: Tu t'en vas dormir sur un petit lit.
18: Là...
3: Tu te relaxes dans le spa, dans le sauna,
18: Non. Moi, je peux pas aller au spa. Là. Ça me stresse aller au spa. J'haïs ça aller au spa. Là. Juste me rendre au spa, je trouve ça stressant. C'est gossant. Ça m'écœure. C'est comme. Ah non.
3: Tout est filtré, tout est nettoyé.
18: Moi, oui, je le sais. Il y a des spas extraordinaires.
3: Je pense qu'on prend
18: Québec.
3: 2-3 journées dans l'année, nous autres, on va au spa. Là. T'as même pas besoin de prendre une vacance de 2 semaines pour aller dormir sur un matelas dans une zénitude. Là. Tu dors une journée, t'en vas dans le spa, tu ressors, tu relaxes.
2: Nous autres, ce qu'on se dit, les gars, c'est garde, je vais sacrifier 3 heures, 4 heures pour ma blonde. Après ça, je vais avoir des semaines où je vais avoir la paix.
18: Hier, lousse.
2: Fait que mais l'histoire du gars de 42 ans qui va prendre l'avion, qui va faire 8 heures d'avion pour aller au Brésil, ou ben non, peu importe, tu dis, hey, moi, tu penses-tu que je vais aller au Costa Rica, sachant que c'est un maudit beau pays à découvrir, les volcans, les plages, que je vais aller dormir une semaine au Costa Rica.
18: Ben, tu peux te garder une belle journée pour aller découvrir quelque chose, mais le but est vraiment...
3: Tu peux pas dormir trois quarts, visiter un quart.
19: Merde, ça se peut pas, là.
18: Mais il y en a qui en ont besoin. Puis c'est très important parce qu'on sous-estime l'importance du sommeil. On devrait dormir en 7 et 9 heures de sommeil par nuit. En dessous de ça, là, en bas de 6 heures de sommeil, il y a des gens pour qui ils ressentent les mêmes effets que des facultés affaiblies. Moi je suis de même. Moi, si j'ai pas mon 8 heures de sommeil, là, vous m'avez vu vendredi passé, j'avais...
2: Toi, t'es une exception, Mélanie. C'est parce que tu roules le jour à 180 000 à l'heure. C'est sûr, il faut que tu dormes 8 heures. Des gars comme Jordan puis moi...
3: Moi, je peux dormir 5-6 heures, je suis correct.
2: Moi aussi, puis surtout, moi, à 58, je peux dormir 4 heures, puis c'est correct.
18: Ouais, puis là, t'arrives en vacances, puis là, t'as l'effet letdown qui arrive, hein, parce que tu t'es tellement donné, t'as roulé sur le cortisol puis sur le stress toute l'année, là, tes vacances arrivent, pouf, tu tombes malade.
2: Elle a pas tort,
18: t'as besoin de te reposer, Danny.
2: Ouais, c'est...
18: Et là où je voulais en venir, ben, durant ces heures de sommeil-là que vous allez prendre en voyage ou au quotidien, ben, il y a quand même, en passant, c'est le sleepcation que ça s'appelle, ce terme-là. Hey,
2: juste avant, y a-tu un gars, y a-tu un auditeur qui nous écoute en ce moment qui dit, ouais, moi je ferais ça,
3: prendre
2: une semaine de vacances pour aller dormir.
18: Vous n'êtes pas obligé de prendre une semaine complète, là. Mais
3: c'est plus que la majorité, ouais. Là.
2: Je veux quand même savoir, y a-t-il un auditeur au 418-670-9098 qui a déjà fait ça dans sa vie, qui voit que... qui dit, David, il dit, Mélanie, elle est saucée bien raide aujourd'hui.
3: Mais Sonia a un bon point, c'est le texto. Là. En partant, on dort pas mal moins bien ailleurs.
18: Ça dépend.
3: Vous venez pas...
18: Hey, moi, là, dans un chalet en bois rond, dans le bois, pas de réseau, rien. Là. Hey, ben, mon petit gars, là, quand il était bébé, là, je l'allaitais aux 2 heures dans le temps, là. Il m'a fait une magnifique nuit.
2: Ah oui?
18: Ah! Hey, c'était la zénitude totale.
3: Là, petit bébé, mais moi, en tout cas, à chaque fois que je suis à l'extérieur, même si là, c'est le meilleur matelas au monde, pas pareil comme le mien.
18: Ouais.
3: L'oreiller pas en mousse mémoire comme le mien. Il y a de quoi qui va me gosser, puis je vais moins bien dormir.
2: Non. Thierry l'a dit. Come on, Mel, come on, j'ai 43 ans. Vois si je vais perdre une semaine. Un autre qui dit, oui, j'en rêve. Ça doit être une fille, parce que c'est un gars... C'est pas un vrai gars de Radio X.
18: Mais il y a quelqu'un qui dit, je le ferai.
3: Ouais. Hey, s'entends-tu qu'au pire, tu splits. Mettons, tu pars 2 semaines en vacances. Là. Au lieu de faire 2 semaines, je pars à telle place, telle place. Tu divises ça en deux. Tu pars une semaine à telle place. La première semaine, tu dors. Tu fais juste dormir la première semaine. Tu restes à la maison sur le patio.
18: Dormir ou te reposer, c'est juste de pas y aller 100 000 à l'heure pour en revenir encore plus brûlé. Puis, tu sais, ça, là, ça convient à quelques personnes, mais c'est juste que ça gagne en popularité. On dirait que le stress du quotidien, tout va vite, là. Ben c'est ça, ça gagne en popularité. Les gens réalisent qu'ils ont besoin de ça, puis je trouve ça extraordinaire. Parce que moi, personnellement, mes vacances cet été, ça va être un peu ça. Moitié repos, moitié voyage.
2: Je reste sur mon lit, là, il me reste 2 semaines à vivre. Je dirais, dans ma vie, quand est-ce que j'ai perdu du temps? Ça viendrait.
18: Je sais, mais c'est tellement important.
2: Ben, je pense que, tu sais, dans la vie, quand il te reste quelques jours, quelques semaines, quelques mois, tu dis, ouais, je pense que j'ai trop travaillé dans la vie. Mais du temps avec ton monde, ton entourage, ça, écoute, on n'en a jamais assez. Ça, il faut en profiter.
18: Ça, c'est souvent ce qui ressort d'ailleurs sur le lit de mort. Là, les gens regrettent de ne pas avoir passé plus de temps de qualité avec leurs proches. Ouais.
2: Moi, je pense vraiment que une semaine, ça serait trop. T'sais, 2 jours, peut-être, mais
18: moi, je pense que 3-4 jours, là. Parce que moi, de toute façon, c'est 3 jours dans le sud, là, c'est la plage, là, je me tanne. Je suis un peu tanné.
3: On fait le tour.
18: Ouais. Mais un 3-4 jours de repos total, puis là, oui, tu combines avec, mais je n'irai pas me brûler, là. Je veux plus me brûler, là.
2: Mais quand tu vas à la plage, vous dites les deux, là, moi, j'adore, je passerai 2 semaines. Après 2, j'ai hâte de revenir travailler. Bon. Mais une semaine, c'est parce que moi, la journée, je ne fais pas de bacon toute la journée, là. Je suis tout le temps parti. Moi, je m'allonge 2 heures, partir marcher 2 heures, on revient après ça, je vais faire une petite heure de tennis, après c'est d'autres choses, tu sais, c'est ça.
18: Puis, ben c'est ça. Donc, bref, le sleepcation, il y a vraiment les hôtels qui offrent ça. Ah, je suis pas allé. J'ai une chronique en backup.
3: Honnêtement, honnêtement, tu te bookerais ça, toi, un sleepcation. Tu sais, tu te dis, hey, c'est 1007, mais je vais dormir comme 75% du temps ou 60, 65, 70.
18: Ben, j'ai même songé à aller essayer le monastère des Augustines.
2: Oui.
18: Silence total pendant.
2: Ben, il y a le monastère à pas loin de Saint-Denis de Brompton. Je me souviens pas comment il s'appelle, là, mais j'ai déjà été passé 24 heures.
18: Ah ouais,
2: 24 heures, sans cellulaire, juste la petite bouffe le matin, puis tu passes ta journée dans ta petite chambre de 10 par 10.
18: Comment tu as trouvé ça?
2: C'est pas trop souvent. T'as dit quelquefois, là, j'aime mieux faire 12 km dans la montagne. Au moins, tu vois de quoi, t'es en contact avec la nature. Parce que là, t'es dans ta chambre, tout ce que tu vois, c'est des murs. Ouh, ça va être rough.
18: En tout cas, il y a des gens qui le feraient et ce sont des hommes.
2: Salut.
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3: On a un problème à Lac Beauport. C'est à la hauteur du chemin du Tour du Lac. Une fermeture d'une voie sur trois. Il y a un véhicule lourd qui est en panne. Dans le secteur, c'est bien compliqué. Ça fait une bonne heure là, que ça perdure cette histoire-là. Et si vous avez des informations pour nous, 670-9098, idéalement par texto, vu que Louis n'est pas là ce soir. Sur la Rive-Nord, toujours capitale dans les deux directions. Pas facile à partir de Lormière jusqu'à à peu près Bourg-Royal. Laurentienne-Sud, passé le Bourgneuf, direction Nord, un petit peu après Hamel. Sur Robert Bourassa, on a eu un problème tout à l'heure. Je pense que c'est réglé. Mais deux voies étaient fermées à la hauteur de Hamel. Il y a beaucoup de congestion sur Duvallon ce soir. Secteur à éviter. Ça débute tout près de Laurier et c'est rouge foncé sur mes cartes jusqu'à cette zone-là, c'est-à-dire le boulevard Hamel. Direction sud, un peu avant Laurier, tout près de 300-400 mètres. Là, ça s'installe pour vous diriger vers ce boulevard des travaux. Hein, ça finit plus de finir, ces histoires-là de travaux. On en a jusqu'au mois de novembre, les gros travaux intenses sur Laurier. Et bien, de cette zone-là, de Duvallon jusqu'aux échangeurs, c'est bien congestionné. Sur Champlain, 1,5 km jusqu'à l'accès à Henri IV Sud. On parle-tu d'Henri IV Sud? Allons-y. C'est de Hamel jusqu'au pont du Plessis Sud. Ça part de la 40. Même les gens qui sont sur la 40 Est, passé le Gendre, ça s'installe pour l'accès au pont imaginé. Et ensuite de ça, sur Charest, ça se poursuit de plus belle. Du Costco à peu près, à Sainte-Foy, jusqu'à Marie de l'Incarnation. C'est rouge foncé à grandeur sur mes cartes. Et sur la rive sud de Québec, on a un problème sur la 73 Sud entre Beaulieu et chemin Saint-Grégoire. La voie de gauche qui est bloquée par un accident. Il y a un bon ralentissement sur près de 200-300 mètres. Et on a un autre problème sur la 20 direction ouest dans le secteur Saint-Apollinaire. C'est un bon kilomètre de ralentissement en raison d'un accident. Si vous avez de l'info pour nous, 88-670-9098 et beaucoup de congestion à prévoir. Là aussi sur la Trans-Canadian, mais à Lévis-Centreville jusqu'à peu près l'avenue Taniata. 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
3: Allez, on vous l'a dit en début de show qu'on aurait de la belle visite, Stéphane Lachance, parce que ça va être notre comme dernière fois, à moins qu'il se passe quelque chose d'immense la semaine prochaine. Jordan sera en vacances. Stéphane, je sais pas c'est pour quand vos vacances. Monsieur Lachance, ça s'en vient quand? Là? On siège jusqu'à quand?
4: Jusqu'au 2 juillet.
3: Ah, OK.
4: Il reste un conseil encore.
5: Mais oui, je pense.
6: Est-ce que le maire sera présent?
4: Bonne question.
3: Monsieur Lachance, on va quand même rappeler aux auditeurs que ça fait quoi? Moi, je pensais que c'est moi, ça fait 8 mois que vous êtes en poste.
4: Ça fait 8 mois et je vais en profiter, si tu me le permets, pour saluer tous les journalistes qui couvrent la scène municipale. Alors, les Monsieur Lemieux, Moëlla, Madame Martin, Monsieur Boivin, donc ils sont tous à l'écoute ensemble à chaque fois qu'on fait nos points de presse. Ils sont à l'écoute de tout ce qu'on dit à choix. Alors, je les salue bien bas.
3: Des bons auditeurs de Radio X.
4: Ben oui.
3: D'ailleurs, ils en ont parlé. On va écouter, on va mettre la table. On va écouter un montage que Jordan a préparé pour vous, chers auditeurs. Et ça parlait, entre autres, de Radio X.
6: Du tunnel lié au début, là, avec le tramway et tout ça. Là, puis c'est Monsieur Lemieux qui pose les questions. Exactement, on y va.
7: Bref, le tunnelier n'a jamais été dans les options. Même à l'époque, dans le BAP, il l'avait mentionné. Le tunnelier n'est pas envisageable. Il y avait deux méthodes.

0: sautage, creusage et il appelait ça une haveuse. Vous irez voir c'est quoi, là. Ça commence par H-A-V-E-U-S-E.
1: Juste pour être clair, là, à date, le ministre Charest au transport a corrigé vos propos. Mobilité infra, hier, moi ce matin, la caisse vient nous contacter, corrige aussi vos propos. C'est responsable de tenir ces propos-là sans les asseoir de façon crédible, M. Lacharche.
0: Moi, j'ai pas de. Écoutez, moi, je vais vivre avec ce que je dis. Moi, je dis ce qu'on m'a rapporté. Pour le reste, écoutez, si vous voulez que je vous refasse une liste des ministres qui ont dit des choses qui ne se sont pas produites, là, je peux vous en sortir une grande liste.
1: Vous continuez à le répéter, donc, c'est pas parce qu'on vous a.
0: Je le répète pas, vous m'en reparlez aujourd'hui. J'en ai pas parlé dans la dernière semaine, j'en ai pas parlé. Fait que je veux dire, c'est parce que vous m'en parlez.
1: C'est inexact. Le vendredi, vous étiez à Choix. La veille, vous étiez au 93. Vous en parliez, ça fait pas une semaine de ça.
0: J'ai pas parlé au 93 du tunnel. J'ai jamais parlé de ça.
1: Non, non, mais je vous parle de Choix vendredi. Vous avez dit autre chose au 93 sur le déplacement des infrastructures.
0: Je vais vivre avec ça. Moi, je vous dis, J'ai deux informations que j'ai communiquées. J'ai pas l'intention. Moi, j'ai confiance dans la personne qui me le dit. Pour le reste, on verra si la suite me donne raison.
1: On vous a connu comme chroniqueur radio, M. Lacharche. Faites-vous une différence entre ce que vous faisiez comme chroniqueur radio et ce que vous faites comme chef de l'opposition dans la deuxième ville en importance du Québec?
0: Je pense que oui. Je pense que les gens ont vu la transition que j'ai faite entre le militantisme et le professionnalisme. Puis je pense que je me comporte de façon professionnelle.
1: Vous pensez ça?
0: Oui, absolument.
1: OK, merci.
2: Peut-être mettre en contexte. Pourquoi avoir fait un lien avec le chroniqueur radio alors que ça parlait pas de radio là dans le point
0: non,
2: de presse?
0: Non, écoutez, c'est toujours la même chose. C'est toujours la même chose au point de presse. Écoutez, j'avais quatre sujets différents. Je parlais absolument pas du tramway. On me reproche de toujours parler du tramway. J'ai parlé de quatre. J'ai parlé d'itinérance, du RTC. J'ai parlé des infrastructures. J'ai parlé de quatre sujets dans mon avant-propos avant de prendre les questions. Paf, on m'a parlé du tunnel. Juste vous rappeler que vendredi, c'est Pierre Couture, lorsque j'étais à son microphone, qui a parlé du tunnel et qui a dit que selon lui, ça se ferait pas. Et j'ai dit que c'est une possibilité. C'est tout ce que j'ai dit. Et là, M. Charrette dit ci, puis l'Infra-Québec dit ça. Puis c'est tout le temps pour essayer de me faire passer pour un incompétent. Puis même il y en a dans une autre station qui m'ont appelé le bonhomme 7 heures. Moi, j'ai un informateur, il est ingénieur, il travaille sur le projet, il peut pas donner son nom parce
2: qu'est-ce
0: que...
2: Qu'est-ce qu'il dit, justement? On va...
0: Ben, il dit deux choses.
2: Je veux que les auditeurs de radio puissent profiter
0: de ça. Il
2: me
0: dit deux choses. La première chose qu'il m'a confiée, c'est qu'il m'a dit que lorsque la Ville a décidé d'y aller de l'avant avec les travaux de préparation pour le tramway, eux ont fait une recommandation à la Ville en disant « Vous en faisiez trop en même temps. Vous devriez aller par étapes. Ça serait plus sécuritaire. » La Ville a dit « Non, on fonce. » Ça, c'est la première chose qu'il me dit. La deuxième des choses qu'il me dit, c'est que le tunnel, c'est problématique. Il y a des problèmes au niveau de la conception, du type de roche qu'il y a dans ce secteur-là.
2: Parce qu'on a fait du carottage, puis on a cette information-là.
0: Oui, puis au niveau de l'eau, puis tout ça. Puis il a dit, c'est pas. Ça fait pas la ligne, autrement dit, au niveau des entrepreneurs qui veulent construire ce fameux tunnel-là. C'est ce qu'il me dit. Moi, cette personne-là, je le connais, je sais où il travaille.
2: Crédible.
0: Il est crédible, mais...
2: L'expérience, les connaissances.
0: Absolument.
2: Professionnel.
0: Absolument. Puis il a son diplôme, ces choses-là. Mais il peut pas parler parce que s'il parle, il va perdre sa job, puis il va même peut-être avoir l'ordre des ingénieurs du Québec sur le dos.
2: Mais pourquoi il y a un lien, lui, sans faire de name-dropping, pourquoi il y a un lien avec la situation actuelle? Y es-tu mêlé? Y es-tu dans le dossier? Y es-tu parmi ceux et celles?
0: Tu parles de mon informateur?
2: Oui.
0: Il est dans le dossier.
2: Ah, il est dans le dossier?
0: Oui, il est dans le dossier du projet Tramcité. Fait partie dans la liste.
2: Okay, là, il est dans l'équipe, oui. Donc il y a des informations privilégiées.
0: Absolument. Okay. Dans la liste qui ont paru dernièrement pour parler de toutes les entreprises, Kiewit et tout ça, qui sont dans la liste là, des gens qui travaillent avec le projet, la compagnie pour qui ils travaillent est dans la liste. Alors, qu'est-ce que vous voulez que je vous dise? Pour le reste, je vais vivre avec mes paroles.
2: Okay, mais là, ce que tu me dis, Stéphane, c'est que lui, il travaille avec d'autres personnes. Il est en interaction avec d'autres personnes.
0: Absolument.
2: Donc, son information à lui, les autres le savent aussi.
0: Mm-hmm.
2: Personne parle.
0: Non.
2: Personne parle alors qu'on va mettre des milliards sur un tunnel de près 1,8 à 2 km. C'est le seul qui ose parler.
3: Le ministre Charest a dit que c'était correct. Fait que fermons nos gueules.
0: Oui, oui. Fitzgibbon, il disait aussi que c'était correct, la filière batterie, puis que ça allait être une révolution pour le Québec. Puis Mme Guilbeault, elle a dit que le troisième lien, ça allait être fantastique. Puis,
2: mais la job d'un chef d'opposition, c'est de fouiller. Ben, alors, c'est ce que tu fais, tu fouilles, tu as des contacts, tu partages ça à la population.
0: Puis je vais vivre avec mes paroles, puis moi, il n'y a pas de raison de douter face à ce qui m'a été dit, puis j'ai juste rapporté ce qu'on m'a dit. Pour le reste, Olivier Lemieux, comme d'autres, en ont des sources, des fois, puis ils les révèlent pas. Moi, je peux pas le donner le nom de la personne.
2: Mais non, mais non.
0: Il viendra pas s'asseoir avec moi dans une vidéo pour montrer son visage. Il peut pas faire ça. Alors, pour le reste, je vais vivre avec. Fait que là, on me parle. Est-ce que vous êtes responsable? Est-ce que vos propos sont cohérents? Est-ce que vous faites pas de la chronique? En passant, là, des chroniques à choix, là, avec Morel, là, que je remercie en passant ce matin, parce que ce matin, il m'a défendu un peu, puis je l'apprécie. Je n'ai fait 5 chroniques là, à choix, là. Fait que venez-en, là. J'ai pas été chroniqueur pendant 12 ans à choix, là.
3: Mais est-ce que je cherche Régis est déjà venu faire des chroniques
0: ici? Ben oui.
4: Il faut une fixation là-dessus.
0: Ben oui, il faut une fixation là-dessus. Alors écoutez, mais tu sais, c'est.
2: Mais la ville dit que tu sors des informations du chapeau, Stéphane Lachance.
0: Ah, ben oui, mais écoutez, moi je suis dessus. Ça fait depuis 8 mois, Danny, qu'on nous dit que tout le financement s'est attaché. Hein?
2: Ça l'est depuis quelques jours, c'est
0: depuis le 2 juin seulement. Pendant 8 mois, M. Marchand a même dit que mon collègue Marc Roussin était un menteur quand il disait pas de financement, pas de projet.
2: Oui, parce que vous demandiez des documents officiels.
0: Exactement.
2: Sortez-nous quelque chose.
0: Et encore là, sur le financement, le 4.4 qui a été donné par le fédéral, une enveloppe fermée, il y a nulle part où c'est écrit 2,75 au tramway de Québec. C'est marqué nulle part. C'est marqué que ça va être une discussion entre le fédéral puis le provincial. Trouvez-moi un document où c'est marqué 2,75. Il y a M. Lightbound qui l'a dit, il y a M. Duclos qui l'a dit, il y a M. Charrette qui l'a dit, il y a plusieurs ministres qui l'ont dit. Mais trouvez-moi un écrit, c'est marqué 2,75, il n'y en a pas. Mais là, va-t-il falloir vous montrer l'argent, M. Lachance? Gna, gna, gna. Écoutez.
2: Là, si ça se fait, le tunnel,
0: ouais.
2: La façon de l'exécuter, là, de le mettre en place... De le créer.
0: Dynamitage-creusage.
2: Creusage.
0: Ouais. Il y a 3 façons de faire un tunnel. Un tunnelier, mais pour faire un tunnelier, il faut que ça soit vraiment long. Alors, un tunnel de 1,8 km comme celui qu'on veut faire, c'est pas assez long. Après ça, il y a une aveuge. Je sais même pas c'est quoi. C'est Marc qui me dit ça, là. C'est aveuge.
2: Ça ressemble à quoi, Jordan?
0: Je sais pas. Il paraît une patente, là, avec des espèces de rouleaux en avant.
2: Ouais,
0: puis il y a le dynamitage-creusage.
2: C'est comme pointu, c'est ça, hein? Puis ça.
3: C'est comme une affaire qui fait. C'est dur à expliquer en onde, je te dirais.
2: Okay.
3: C'est comme une grosse machine.
2: Ben voyons, t'es comme... créatif, Jordan. Voyons,
3: en tout cas, qui fait le rond du tunnel, si on veut, là, qui va comme lisser un peu.
0: Puis là,
3: parois.
0: En plus, hier, je tiens à le mentionner sur tes ondes, hier, Mme Asselin, qui a sorti hier, parce que le maire n'est pas là, il est en Europe, en Italie, tout va bien, a dit que de présumer là, qu'on allait utiliser le creusage-sautage, que c'était pas décidé encore, puis que je parlais à travers mon chapeau. Je m'excuse au BAP, de la bouche de Dan Genet, le directeur, c'est ce qu'il a dit. Alors, à un moment donné, là, arrêtez de vouloir noyer de poisson.
2: CDPQ Infra. OK, ouais. Là, je vais répéter aux gens. Là, CDPQ Infra qui gère à peu près. Ça me dirait un méga canon.
3: Oui, c'est ça. Ça creuse. Ça creuse en masse.
0: T'es poli, canon.
2: Hein, c'est eux qui contrôlent le contrat, le projet. Hein, CDPQ Infra.
0: C'est eux autres qui ont le mandat du gouvernement.
2: Mais eux disent le contraire de ta source.
0: Oui. Ben, c'est
2: dire quelqu'un qui ment quelque part.
0: Ben, je pense qu'ils parlent pas, ils veulent pas parler. Mais écoutez, moi, j'ai pas de raison de douter de ma source. Puis, je vais vivre avec ma source. Puis, j'espère seulement, puis je l'ai dit à quelques personnes, j'espère seulement que si j'ai raison, vous allez me donner au moins le crédit. Ça, je l'espère. On verra.
2: Moi, j'ai-tu bien lu que juste pour évacuer, parce qu'on va dynamiter pendant combien de temps? 3 ans, ça se peut-tu?
0: Presque.
2: Pendant 3 ans,
0: ouais.
2: On va devoir évacuer à peu près 10 900. Voyages.
0: Ah, c'est plus que ça. C'est 60 000 voyages de camions.
2: Et?
0: Au total, sur le projet, là, c'est 60 000.
2: OK, mais juste là, pour le tunnel.
0: Peut-être le tunnel. Okay. Je n'ai pas ce détail-là. Moi, je sais que c'était 60 000 voyages de camions pour le projet en tant que tel de la première phase.
2: Sur 3 ans?
0: Oui.
2: Ça va être un tramway de camion. Des 10 roues, il va en avoir puis un autre.
0: Non, il n'y a pas juste ça. Là.
2: D'après moi, tout ce qui s'appelle 10 roues dans 10 km à ronde va travailler pour le tramway.
0: Ben, c'est sûr que vous ne trouverez pas beaucoup. Vous trouverez pas beaucoup de compagnies d'excavation qui vont vous dire qu'ils sont contre le tramway. Moi, j'avais déjà parlé il y a longtemps, là, à la sortie de la COVID en 2022, j'avais parlé à un propriétaire d'une compagnie d'excavation, puis il me l'avait dit. Il dit, s'il arrive avec un tunnelier, il dit, pour nous autres, il dit, c'est pas bon, parce qu'ils ont ramassé un peu le matériel derrière, mais il dit, on fait pas grand-chose. Il dit, là, la technique de creusage avec le dynamitage, ça, c'est bon pour nous autres, parce que là, on a des pépines, puis on travaille, puis... Alors, c'est sûr que... Il y a beaucoup de gens, là. Il y a beaucoup... Tu sais, il faut comprendre, là. C'est un gros projet, ça, là. Il y a beaucoup de milliards sur la table. Puis tout le monde veut avoir sa petite part, là. Alors, voilà.
2: Il nous reste 2 minutes et demie.
0: OK.
2: Je veux quand même... Ben oui, ça va vite, hein. Je veux quand même t'entendre sur quelque chose.
0: Oui.
2: Ça fait 8 mois que t'es là.
0: Oui.
2: à voir aller les choses. Mm-hmm. Est-ce que Stéphane Deschamps a parfois un regret
0: non.
2: de dire jamais?
0: Non. Non, j'ai pas de regret. Je suis déçu de voir certaines choses. Je pensais que qu'on était plus... faut que je fasse attention à mes mots parce qu'on a beaucoup de gens qui nous écoutent.
4: Oui, on est écoutés.
0: Je pensais qu'on était plus sur la ligne, je veux dire comme ça. Je trouve que c'est...
2: Tu sais, il y a eu la campagne, mais là, t'es élu. Là.
0: Ouais.
2: T'es le chef de l'opposition, Stéphane Deschamps. Trouves-tu ça rough pareil?
0: C'est rough. Ah, je peux pas dire
2: à quel
0: rough.
2: Niveau c'est rough?
0: Ah non, c'est rough. Ben, écoutez, là, dans le journal Le Soleil, de se faire traiter toutes sortes de noms avec des commentaires de gens qui commentent une nouvelle, qui disent... il y a une personne ce matin dans Le Soleil qui disait « Je suis gêné pour M. Deschamps, blablabla. Mes proches qui voient ça, pensez-vous que c'est facile? Pensez-vous que vous allez attirer du monde à vouloir s'impliquer en politique quand on voit des choses comme celle-là? » Écoutez, c'est pas facile, mais honnêtement, je vais vous le dire, là, c'est pas mon premier rodéo. J'ai été 42 ans en affaires. C'est pas ça qui va me faire plier. Je vais être là, puis je suis là pour la prochaine élection
2: okay, mais
0: parce qu'on veut faire le ménage.
2: Si jamais on recule dans le temps, là,
0: ouais.
2: On recule, là, avant que tu sois chef, ça s'est passé, ça. C'était-tu au mois de mars, c'était chef de respect citoyen, en tout cas, peu importe.
0: Beau.
2: Si on recule avant ça,
0: mm-hmm.
2: c'est à refaire, est-ce qu'on le refait?
0: Absolument. Non, non, on le refait, mais on savait que ça serait pas walk in a park, là, on le savait, là. Mais c'est ça. Mais il faut avoir la couenne dure, faut être prêt, faut.
4: Il
0: faut.
4: Il y a quand même un humain derrière l'homme politique.
0: Oui, mais ça, souvent, là, ils prennent pas compte de ça, là, à ce c'est niveau-là. Ça. Ils nous rentrent dedans, puis let's go. Puis ils font les autres pour eux, ils font leur travail. Mais écoutez, moi, je trouve que je suis encore très critique sur la façon dont ils le font. Mais écoutez, on va jouer avec les règles. Puis nous autres aussi, on va en avoir des règles. Alors. On fera pas. Je commencerai pas à broyer sur la place publique. On va jouer avec les règles qui nous mettent sur la piste, sur la glace. Moi, j'ai décidé de sauter sur la glace au lieu d'être un observateur puis de faire des commentaires à l'extérieur. Là, je suis sur la glace. Ça patine, mais on est capable de suivre.
2: Il n'y a pas un 5 à 7 qui s'en vient, là?
0: Oui, merci beaucoup. Donc, ce soir, un 5 à 7 de financement pour Respect Citoyen au Malcommode, c'est bien ça? C'est comme ça que ça s'appelle?
4: Malcommode, exactement.
0: Alors, vous voulez qu'on vous défende, vous voulez qu'on vous aide? Ben, malheureusement, on a besoin de financement. Alors, on est en train de rembourser nos dettes de la dernière campagne électorale. On est déjà près de 25 000 $ qui a été remboursé jusqu'à présent, mais ce soir, le cocktail va nous aider à poursuivre ce remboursement-là. Alors, si vous voulez venir nous rencontrer, un 5 à 7, c'est 50 $ le coût. Il y a des bouchées, consommation, ces choses-là qui vont vous être offertes avec le prix. Puis, on sera sur place, vous allez pouvoir nous parler.
2: Merci beaucoup.
0: Toujours
2: bon
0: un grand
2: été.
0: Plaisir.
4: Bon travail,
2: été. Hein. J'espère
0: mais
2: que
0: j'ai hâte. Je n'irai pas sur les plages de Rio là, me reposer, mais je dois quand même vous dire que mon bateau est en train de se faire tuner là, pour la saison. Là. Et on a un rendez-vous, toi puis moi. Là.
2: Oui.
0: Hein? Tu n'oublies pas, ben, d'ailleurs, toute l'équipe, là, toute l'équipe.
2: Faire du bateau.
0: Ouais, fait que d'ici la fin de la semaine, là, il va être prêt pour la saison. Et on a bien hâte de sauter sur le fleuve.
2: Merci, Stéphane Deschamps.
0: Merci, c'est très gentil.
3: J'ose aller faire du bateau, M. Deschamps.
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3: 16h33 minutes. On est dans le prime time de la circulation, puis y en a du trafic, je vous le garantis. Prévoyez vos déplacements rive sud de Québec. On a un problème sur l'autoroute de la Beauce, dans le coin de Beaulieu et de chemin Saint-Grégoire, la voie de gauche qui est bloquée par un accident. Sur la 20 ouest, dans le secteur Saint-Apollinaire, là, ça semble réglé, mais il y a encore un peu de congestion. On avait un accident tout à l'heure. 20 ouest toujours, mais à Lévis-Centreville, c'est le bordel. De là, président Kennedy, jusqu'à l'avenue Taniata. 20 est aussi, pas évident. Le pont d'étagement qui passe au-dessus de l'avant à Charny. Bonne chance, vraiment pas facile avec une voie de chaque côté. Sur la rive nord de Québec, Henri IV, direction sud. Après Amel, ça s'installe jusqu'au pont. Du Plessis sud, on est à la hauteur de la 40. Charest est un peu avant du Plessis. Déjà, ça s'installe et c'est comme ça jusqu'à Marie de l'Incarnation. Ensuite de ça, ce n'est pas vert. Pas une vallée verdoyante, cette histoire-là. Du ralentissement jusque dans le coin de Saint-Roch. Honoré Mercier pour descendre la colline. C'est pas facile pour se diriger vers Dufresne. La côte d'Abraham dans les deux directions. C'est le bordel. Hauteville aussi, René-Lévesque, Grande Allée. Bref, c'est pas évident dans le downtown de Québec et Laurier. On en a-tu parlé? Je pense pas. Dans les deux directions de Duvallon jusqu'aux échangeurs, c'est bien installé. Champlain, un bon kilomètre et demi également pour l'accès à Henri IV Sud. 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
2: Hey, c'est 25 degrés à Québec. Il y a des auditeurs qui nous font parvenir. D'ailleurs, ça peut être le cas, là. Si vous vivez des petits moments où ça brasse au niveau des orages, la météo, la température, 418-670-9098, 418-670-9098 par texto. On est toujours preneurs. Puis si on a des images extraordinaires, on partagera ça sur la page Facebook du Retour à la maison. C'est 25 degrés présentement demain. Demain, c'est une autre histoire. Là. Demain, là, on parle d'un maximum de 50 mm de pluie. On parlait de 80, ça a changé, Jordan. On est rendu à 50. Pour vendredi, on parle de 20. 10 pour samedi et dimanche. Beaucoup, beaucoup d'eau. Ça se peut, là, que...
3: Puis bien ça, demain, ça va finir comme dimanche. On annonçait de la pluie toute la journée.
2: Il n'y en a pas eu.
3: Il n'est pas tombé une gouttelette.
2: Ben, je le souhaite, moi. 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
3: Hey, écoute, on fait des gagnants cette semaine. J'ai des cartes cadeaux de 100$ à faire gagner pour Tyson. Et qu'est-ce qui se passe en fin de semaine déjà? C'est la fête des pères! Aussi bien gâté papa. Fait que je continue la rhétorique. Si vous avez un papa ou un grand-papa ou le père de vos enfants qui mérite de gagner, on veut vous entendre au téléphone 88-670-9098. Et beurré épais, là, hier, il y a des gens qui nous ont appelé. « Ah, c'est un bon papa, il est gentil. » Tu sais, on en veut plus que ça. Pourquoi il mérite 100
2: piastres? Mettez-le un paquet!
3: 100$! C'est beaucoup d'argent, ça, 100$. 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Pourquoi il mériterait une belle carte cadeau de 100$ de chez Tyson? Vraiment, c'est un beau cadeau. Puis à chaque jour, c'est pas des finalistes, c'est des gagnants.
2: 100$, c'est un salaire de 25$, là. Tu travailles 4 heures pour le gagner, ton 100$, là.
3: Ben oui.
2: Puis il restera pas 100$. Là, tu travailles 7 heures pour avoir ton 100 piastres net. Ah non, nous autres, on donne un 100 beau, un beau 100 piastres net.
3: Ça donne un 50 %, ça
2: 88-670-9098, on va au téléphone, M. Yes Jordan sir. Et les auditeurs. Salut, Radio X! Hello! Peut-être pas à côté d'un 100 piastres, pareil.
3: Ça fait mal, ça. Ça fait mal.
2: Salut, Radio X!
27: Allô!
2: Ça va bien?
27: Ça va bien, merci.
2: Alors, vous faites-nous un pitch, là. Faut que ça marche.
27: Ben, moi, c'est vraiment pour mon père, parce qu'il y a eu des mauvaises nouvelles côté santé dernièrement. Fait que ça lui donnerait un petit peu de joie dans son cœur. Puis ça ferait bien de passer du temps en famille, tous ensemble. C'est ça.
2: OK, merci. On en prend un autre.
3: C'est quoi ton nom?
27: Nathalie.
3: Nathalie.
2: Bonne chance, Nathalie. Bonne chance. Radio X, salut. Hello.
28: Allô?
2: Ça va bien?
28: Ça va bien, vous?
2: Oui, votre prénom?
28: Caroline.
2: Caroline, fais-nous un pitch, là.
28: Je vous appelle parce que mon chum, écoute, il travaillait chez Colabore, il a perdu son poste dernièrement, il s'est retrouvé une nouvelle job, puis il voit plus beaucoup sa famille, il travaille de nuit maintenant pour essayer, on est aussi propriétaire d'une entreprise, donc on a une petite fille l'année passée, on a aussi un autre garçon, fait que mon chum, il travaille vraiment fort là pour qu'on puisse arriver puis que tout marche, fait qu'il voit plus beaucoup sa famille, il ne voit plus beaucoup, fait que j'aimerais beaucoup ça qu'on puisse gagner quelque chose puis passer un beau temps ensemble.
2: Ah, j'aime ça parce que je vois face à Jordan, il commence à trouver ça moins facile de faire un gagnant parce que c'est deux bonnes situations.
3: Ouais. Bonne chance, Caroline.
2: Ouais, restez là. Radio Wake, salut.
3: Yes, sir.
2: Hello, c'est à vous. Hello.
5: Bonjour, moi, Martine.
2: Comment ça va, Martine?
5: Oui, ça va très, très bien. Je suis contente de vous appeler. Je vous appelle concernant mon père, pour la fête des pères. Mon père, c'est un héros. C'est un homme extraordinaire qui adore sa famille. Mon père, il était censé décéder en mars en raison d'un cancer très évolutif. Et puis, miracle, mon père, il est guéri.
2: Hey,
5: fait que, oui.
2: C'est une bonne nouvelle.
5: Fait que je suis très heureuse, puis j'aimerais ça pouvoir lui offrir ça. Puis on pourrait fêter ensemble, acheter une belle petite bouteille de mousseux pour éclater ça tout ensemble en famille.
2: Jordan, c'est pas facile, là?
3: Non, vraiment pas. C'est toi qui détermine notre gagnante.
7: Ben, on a Jordan, le choix entre ta job à toi, là?
3: Nathalie Caroline
2: fais
3: ou Martine.
2: Job. Assume ton rôle, Jordan. Là.
3: Ben, écoute, j'ai aimé le dernier témoignage. C'était touchant. Nathalie également. Mais Caroline est venue me chercher davantage. En plus, avec la business, ouais. Les enfants. Puis c'est pas nécessairement évident ces temps-ci. Travailler de nuit. Caroline, c'est toi qui gagne 100$.
2: Bon, ben, bravo, Caroline. Hey, 100$.
5: C'est bravo, tellement bravo. Gentil.
2: Hey, reste en ligne. La belle voix de Jordan va prendre toutes tes coordonnées. OK?
5: Merci.
2: Merci.
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8: Jean Perron qui a joué au golf aujourd'hui en Gaspésie. D'ailleurs, il y a un auditeur qui vient de nous écrire là 6 minutes en disant que en Gaspésie, il fait très, très beau, Jean. Est-ce que tu confirmes?
9: Oui, oui, je confirme qu'il faisait très, très beau aujourd'hui. Oui.
8: Parce que ici, demain, à Québec, là, on parle de 50 mm. Ça va certainement se rendre chez vous, là.
10: Même que ça va tenir. Là. Ça va tenir,
8: c'est sûr, tenir, ben oui. Orage, ça va peut-être même grêler demain. On va un gros jeudi. Je suis pas sûr que tu vas être
9: ça. Ça va mal. Ça va mal pour la température.
8: Et voilà.
9: Ça va mal pour le golf.
8: Bon, ceux qui avaient espoir du retour assez rapide de Patrick Roy dans la Ligue nationale avec, entre autres, eh oui, tout le monde disait, il va aboutir. Non, il aboutira pas. C'est Jim Haller qui a été choisi pour le nouvel entraîneur. C'est l'ancien des Kings, ça, c'est ça. Il s'est fait congédier par les Kings au mois de mars. Puis finalement, ben c'est lui qui va gérer à Toronto. C'est un ancien joueur de la Ligue nationale. Il a joué une soixantaine de matchs, 57 ans. Mais il est comme entraîneur puis head coach depuis quelques années. Qu'est-ce que t'en penses de ça, que Patrick n'a pas été choisi, Jean?
9: Ben écoute, Patrick, moi j'ai jamais pensé qu'un gars de Montréal, un Québécois, pourrait être entraîneur. Pat Burns, ça a été différent, puis ça a été un succès phénoménal, Pat Burns. Mais de tous ceux qui ont passé, les Québécois qui ont passé à Toronto, ça marche jamais longtemps. Et quand tu dis que dans le fou, ça n'a pas marché. Mais, en tout cas, là, j'ai l'impression que Patrick était... Bon, il a été finaliste, mais j'ai l'impression qu'il était absolument pas dans les plans de Tchekhov.
8: Qu'est-ce qui t'a fait dire ça, Jean? Parce que sais-tu que Pat est encore là, bouillant, en ce sens que
9: oui,
8: là, c'est une patate chaude dans une équipe, là, c'est ça?
9: Ah oui, il est bouillant, puis ça, là, ça fait pas l'affaire d'un paquet de monde, les gérants. T'as regardé les deux gars qui ont été engagés aujourd'hui, là. Heller, c'est un gars qui a eu plus d'impact comme assistant coach.
8: Ouais.
9: Ryan Craig, qui était engagé par Vegas, c'est l'entraîneur adjoint de Vegas depuis 7 ou 8 ans. Ça fait que, tu vois là, que les gérants se disent, il faut absolument qu'on ait la main mise sur notre coach. De plus en plus, okay. C'est ça qu'on voit.
8: Donc, le caractère et la personnalité forte de Patrick, ce que tu confirmes, même dans la Ligue nationale, même si t'es directeur général, il fait peur.
9: Ah, il fait peur. Écoute, moi, je sais pas pourquoi. Encore une fois, je sais pas pourquoi que Darche a congédié Patrick. On dit que c'est pas Darche qui l'a congédié, c'est le propriétaire. Un instant, c'est Darche qui l'a congédié. Parce que le propriétaire devait dire, « Hey, tu vas éventuellement trouver ton homme. » Ça fait que, dégomme Patrick, va chercher ton homme tout de suite, parce qu'on fera pas les séries éliminatoires. En tout cas, ça a l'air que c'est comme ça que ça fonctionne maintenant. Hey, tu sais, quand t'as engagé Martin Saint-Louis à Montréal, c'est la même affaire, là. Hughes et Gordon savaient qu'il y aurait beaucoup plus d'impact sur les décisions de Martin Saint-Louis. C'est ça qui est arrivé.
10: Je regarde Jim Miller, Jean, son parcours. Là, il n'a pas une grosse carrière dans la Ligue nationale. Il a joué 63, ouais. Sinon il joue beaucoup en Europe. Mais je regarde sa carrière de coaching. Il a été dans la WHL avec les Americans de Tri-City. Perdu en première ronde, perdu en finale, pas fait les séries. Je regarde son parcours d'assistant et c'est rien passé. Puis ses trois années d'entraîneur-chef dans la Ligue nationale avec les Kings de Los Angeles, il a perdu en première ronde. J'ai rien contre Jim Miller, mais ce gars-là n'a rien prouvé. Patrick Roy, 4 Coupes Stanley.
9: Ouais. Ah non, mais autre chose, c'est devenu vraiment difficile de comprendre les décisions des gérants. Ça n'a pas de bon sens. On dit que Ehlers a été excellent comme quand il était entraîneur adjoint chez les Maple Leafs pour l'avantage numérique. Ça veut dire qu'il était excellent ailleurs partout ce qui a passé comme coach en avantage numérique. Mais écoute, là, il y a des gars. Comment ça se fait que Cassidy n'a pas été considéré pour coacher les Maple Leafs de Toronto? On dit que c'est le meilleur, tout le monde court après.
8: Oui, mais je pense qu'ils ne l'ont pas libéré. Il n'était pas disponible.
10: Je peux juste parler à une équipe de ce que j'ai dit.
9: Danny, Vegas a donné la chance à Cassidy de parler à une équipe, puis l'équipe n'a pas voulu le garder. On ne sait pas qui c'est cette équipe-là. Là. Non.
8: Mais moi, je reviens, tu sais, on dirait que, puis t'as raison, on veut des marionnettes, on veut des coachs marionnettes.
9: C'est ça.
8: Ça se peut-tu que Lou Lamoriello fasse du tort à Patrick en dessous? Par en dessous, il se passe de quoi? Je sais pas si ça a bien fini
9: non,
8: les deux.
9: Non.
8: Non? T'es sûr?
9: Ah non, parce que Lou Lamoriello, là, a toujours... Moi, j'ai parlé souvent à Lou Lamoriello, là. Hey, Lou Lamoriello m'appelait pour savoir comment diriger un gars comme Patrick, pas Patrick, mais Stéphane Richer, Claude Lemieux. Lui, il a engagé, écoute, Larry Robinson, il a engagé Richer, il a engagé Lemieux, il a engagé, il a toujours adoré. Hey, Jacques Lemaire, il a gagné la Coupe Stanley, mais Jacques Lemaire. Ah non, Lou Lamoriello, c'est un partisan du club d'hockey canadien.
8: Qui bloque Patrick Roy? Hey, le gars, Jordan l'a dit, 4 Coupes Stanley. C'est un gars. Qui le bloque? C'est-tu la Ligue nationale? C'est-tu plus haut?
9: Il y a quelqu'un qui parle contre lui, ça c'est officiel. Mais j'ai l'impression que la manière dont il a quitté l'Avalanche,
8: ça le rattrape. Là, il pourrait-tu aboutir à Vegas? Il peut-tu aboutir
10: là, c'est Ryan Craig qui a été nommé coach à Vegas.
8: C'est fait, là.
10: Ça a été fait tantôt. Okay. Ryan Craig, ancien Lightning. Ouais.
8: C'est quoi dans la journée?
10: Oui, parce que lui, il y avait beaucoup de rumeurs dans son cas. Là. C'était l'entraîneur-chef du club-école des Golden Knights. Puis on se doutait que ça allait être une suite logique pour lui, vu que Tortorella, là, c'était pas supposé rester longtemps. Puis c'est ce qui est arrivé. Fait que Ryan Craig a été nommé dans les 2-3 dernières heures.
8: Ah, OK, parce qu'à midi, c'était pas le cas.
10: Non, c'est ça.
8: D'accord. Ottawa, est-ce qu'il y a une possibilité? Travis Green, est-ce que comment ça va, la relation? J'ai essayé de fouiller aussi là-dessus, je vois pas grand-chose. Penses-tu que Pat et Ottawa, ça peut encore être possible?
9: Tu vas voir, Danny, tu vas voir que durant la saison, moi, si j'étais à la place de Patrick, je ne m'en ferais pas avec ça, là, parce que pendant la saison, on va 2-3 coachs qui vont être dégommés, puis Patrick va être un gars qui va être en demande, j'en suis convaincu. C'est un gagnant!
8: Mais il va encore arriver dans une équipe pendant la saison, c'est ça, là?
9: Oui. Regarde ce qui arrive avec Babcock.
10: Babcock,
9: on veut aller chercher Babcock. Babcock, là, il est détesté par tout le monde, les joueurs, là. Mais c'est un gagnant. Il a gagné aux Jeux olympiques, il a gagné avec les Red Wings de Détroit. La dernière fois qu'ils sont allés, les Maple Leafs sont allés dans les séries éliminatoires, c'était avec Babcock.
8: Oui, mais c'est humain exécrable. C'est un gars qui a des écoutes. Et en ce moment, il y a une enquête, là. Puis ça a l'air qu'il y a eu des problèmes avec Patrick Lane.
10: Ouais, Columbus.
8: Lane, c'est un gars.
9: Il y a des problèmes avec tous les coachs. Hey, écoute, Lidstrom a gagné, je ne sais pas combien de trophées Norris avec eux autres, gagné 4 Coupes Stanley. Puis Lidstrom, il l'a dit lui-même, moi, si j'ai fini ma carrière plus vite que prévu, c'est à cause de Babcock. Mais, il dit, je suis obligé de le remercier parce que j'ai gagné avec lui.
8: Ah, je sais que Jordan aussi aura une bonne question là-dessus avec toi, Jean, mais je veux revenir, là, Patrick Lane. Lane ou Lainé?
10: Lainé.
8: Bon, Patrick Lainé, là, c'est un gars qui aime beaucoup Fortnite. Je ne sais pas si c'est encore le cas, mais je pense qu'il a bien demandé. Bon, ben, ça a l'air que Babcock a même fouillé. Ça a l'air que Babcock a même voulu fouiller dans sa chambre. Il est arrivé dans sa chambre. Ça a l'air qu'il l'a mal fait paraître devant tous ses anciens coéquipiers. Tu sais, Babcock, c'est une mauvaise personne. T'sais, tu veux-tu ça, tu veux-tu cette pelle à merde-là dans ton équipe? Jean, je te pose la question. Si t'es DG, tu veux-tu Babcock, toi?
9: Ben, si tu t'appelles un Lou Lamorello, si tu t'appelles un gars comme Barry Trotz, c'est des gars qui sont tough, là. Des gars qui ont vraiment du charisme, qui sont des bons leaders, des gars comme celui qui est à l'heure actuelle gérant général des Kings de Los Angeles, qui a gagné des Coupes Stanley avec les Red Wings de Détroit. C'est des gars même qui sont vraiment dynamiques, expérimentés, des gars comme Serge Savard, des gars comme nous. On va dire autre chose. Babcock ne ferait pas des choses de même. On l'a laissé à lui-même. Hey, écoute-moi bien, là, pour qu'il s'en aille avec les Oilers de Edmonton. Ben, écoute, lui va prendre la job n'importe quel temps parce qu'il sait que Bowman, c'est une mauviette. Bowman, c'est une mauviette pour avoir enduré un harcèlement sexuel par un de ses coachs.
10: Oui, le cas Kyle Beach.
9: Ben oui. Écoute, Babcock, là, a besoin d'un gérant général qui est fort, qui est puissant. Puis lui, là, si tu le laisses aller, il va virer tout ça à son avantage.
8: Ça lui prend comme Pitbull, un DG Pitbull, c'est ça que ça lui prend.
9: Ah oui, c'est aussi simple que ça. Oui.
10: Puis ce que j'entends, puis ce que je vois circuler, Jean, depuis une couple d'heures, puis de peut-être proche 24 heures, c'est que là, il y a plusieurs agents qui disent si vous pensez sur le marché des joueurs autonomes ou via transaction, qu'on va accepter de venir jouer à Edmonton si Babcock devient l'entraîneur-chef, on va refuser. Fait que mettons que Babcock est engagé officiellement par les Oilers, dans 24 heures, il y a peut-être bien des joueurs qui pensaient venir ici, ou du moins Edmonton, là, qui pensaient peut-être signer là, qui vont refuser juste en raison du fait qu'il y a le nouveau coach est Babcock. Fait que ça pourrait devenir encore plus toxique déjà qu'Edmonton, on gagne pas. Fait que McDavid va encore plus se retrouver seul. C'est la possibilité.
9: Ah, c'est une possibilité, mais d'un autre côté, si McDavid se met de la partie, parce que McDavid, là, il est considéré comme le meilleur joueur dans la Ligue nationale, il dit, hey, les gars, là, moi je veux gagner, venez-vous-en travailler avec moi puis Dreisaitl, vous allez voir que vous allez avoir du fun. Parce que là, c'est de plus en plus clair que les joueurs prennent beaucoup d'importance en ce qui concerne les décisions qui se font dans la Ligue nationale. Regarde, Sidney Crosby, c'est-tu le meilleur exemple? Le gars amène tout le monde dans son sillon. Puis eux autres ont décidé d'aller chercher un entraîneur recru qui venait de la Ligue américaine. Puis regardez la saison qu'il a eue. Tu sais, ça prend des gars comme Crosby, McDavid, à un moment donné, pour convaincre les joueurs de venir. Ben, c'est sûr que l'entraîneur des Penguins de Pittsburgh n'a pas la même réputation que Babcock. Ça,
10: lui, il est bien smart, là.
8: Hey, Jean, je veux juste te dire comme ça, je sais pas si tu étais bon aujourd'hui dans ton golf. As-tu été bon comme ça dans ton golf?
9: Ah oui, j'ai joué une bonne game.
8: Ouais. OK, ben là, tu donnes un bon show encore une fois. Puis merci, on est très, très, très fiers de t'avoir comme collaborateur. Mais t'as du verbe en tabarouette, puis t'as pas de filtre.
9: Ben écoute, pour me dire une chose, mettons les choses bien claires. C'est évident que les joueurs dans la Ligue nationale ont le contrôle à l'heure actuelle. Oui. Et quand tu dis que l'Association des joueurs va faire une enquête à savoir si Babcock peut être engagé ou pas, là, c'est rendu loin, là. C'est rendu très loin.
8: Jim Miller, là, je veux juste revenir à lui, le nouveau coach des Maple Leafs, les gens, vous le saviez pas aujourd'hui, là, c'est pas Patrick Roy, c'est Jim Miller. C'est lui qui a sorti Philippe Dano de L.A.
10: puis c'est lui qui a amené les Kings nulle part aussi. Ah oui? Les Kings ont fait du surplace solide. Puis, en tant que coach, j'ai pas fait grand-chose à Los Angeles, on va se le dire.
8: Non, quand Dano a demandé à être échangé, là, il n'avait plein son casque, c'était Jim Miller, son coach. Il faisait plus jouer.
9: Ah non, ils ont été obligés de le mettre dehors, mais tu sais, écoute, regardez qui était le gérant général. Il a démissionné. Le gérant général, pourtant, c'est un gars qui a connu une très bonne carrière dans les nationales avec les Kings, et il a gagné la Coupe Stanley avec les Avalanches du Colorado. Il a décidé, lui, que c'était fini. Ça fait que là, l'autre qui est arrivé, il a mis Eller dehors.
10: Fait que les Maple Leafs, ils gagneront pas grand-chose dans les prochaines années.
9: Ce que j'entends, c'est que les Maple Leafs ont décidé qu'ils voulaient gagner l'année prochaine. Good luck.
10: Avec ce groupe-là, ça va bien aller. On a vu l'épine dans le pied, c'était pas Mitch Marner. C'est rendu en finale, puis il est passé proche de gagner le Conn Smythe.
8: Hey, Jean Perron, merci beaucoup, puis... À demain, peut-être, sur le court, pas sur le court, mais sur le terrain de golf, parce que je pense que vous allez peut-être éviter ça, vous autres, la Gaspésie. Ouais. Je vois ça, là. Peut-être qu'il faut pas jouer du golf demain, mon cher.
9: Ah, ben, tant mieux. Ouais. Tant mieux, parce que la semaine prochaine, je m'en vais au tournoi de Michel Bergeron, puis avec Michel Bergeron, il y a toujours de la compétition.
8: Merci, Jean. Salut.
9: Ça va, plaisir.
8: Bye. Bye-bye.
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8: Hey, beaucoup, beaucoup de pluie demain, 50, peut-être même 80 dans certains endroits. 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
10: 7h06, je ne sais pas si la pluie a débuté dans votre coin, mais nous, sur Grande Allée, c'est gris solide. Et sur la route, c'est rouge solide aussi, je peux vous le dire. L'accès au pont, bonne chance. Henri IV Sud, de Hamel jusqu'au pont, c'est un stationnement. Duplessis, ça doit être même pire? La réponse est non, c'est bien compliqué sur Duplessis. À la hauteur de la 40, c'est là que ça s'installe. Et jusqu'au pont, bonne chance pour vous rendre vers la rive sud. Laurier, de Robert Bourassa jusqu'aux Échangeurs, c'est très, très compliqué. Sur Champlain, un bon 2 km. Bref, il n'y a pas de raccourci ce soir. Vous allez devoir attendre, chiller dans la voie de gauche sur Henri IV. Et une bonne demi-heure qui sera passée pour accéder à la rive sud. Sur Capitale direction ouest, dans le coin de Henri IV, dans la Bretelle, c'est déjà là que ça s'installe. C'est comme ça jusqu'à Laurentienne. De l'autre côté, un peu avant, Beau-Royal jusqu'à Pierre-Bertrand. Laurentienne sud, un peu après Le Bourgneuf. Charest-Est, hey boy, pas facile ce soir sur Charest. Avant Duvallon, Robert Bourassa. C'est pour compliqué pour vous jusqu'à Marie de l'Incarnation à peu près. On a un petit répit, puis ça recommence aussi là, dans le coin du centre-ville, secteur Saint-Roch. C'est pas évident à l'angle d'Orchester, Saint-Vallier, Côte d'Abraham aussi pour monter en Hauteville, Honoré-Mercier, Colline parlementaire. Bonne chance. Grande Allée aussi tout près de cette zone-là. C'est rouge dans les deux directions. Même sur la rue Dalhousie en Basse-Ville, c'est pas évident là dans le coin du musée, je peux vous le dire, dans les deux directions. C'est rouge. Je sais pas ce qui se passe là. Il y a pas d'accident. Hein? C'est vrai, on a une voie de moins. Ah, c'est ça, Jordan. Il y a une voie de moins. Ça avance pas pantoute. Et les gens de la Rive-Sud, bonne chance aussi. Je connais des personnes actuellement qui sont pognées à Saint-Romuald dans le coin du chemin du... C'est la rue Saint-Laurent, c'est ça. En raison du trafic sur Guillaume Couture dans les deux directions, c'est jamais bien raide, surtout les gens qui se dirigent vers l'ouest présentement. C'est pas évident. Et du ralentissement aussi en raison des travaux dans le quartier industriel New Liverpool quand vous avez passé le Costco. Ça s'installe par la suite. D'autres ralentissements dans le secteur de Saint-David à l'angle de Charles-Rodrigue, toujours sur le boulevard de la Rive-Sud également, à l'angle Alphonse-Desjardins, à Lévis-Centreville et sur la 20 ouest, Président Kennedy. Jusqu'à Taniata, complètement arrêté. 20 Est, de Chemin du Sault, jusqu'à Taniata, complètement arrêté. Pont d'étagement, ça avait à Charny, complètement arrêté. Même chose pour les gens à Saint-Nicolas, complètement arrêté. Ça avance pas pantoute ce soir. 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

0: que tu t'exprimes ce que tu penses, puis sans filtre.
1: Ben, c'est ça. Puis je pense qu'on aurait, on a besoin de plus en plus de gens vrais. Je le sais qu'en ce moment, là, il y en a un qui l'a fait à Montréal, là. Ouf, j'ai hâte de voir jusqu'où ça va aller, là. Mais M. Daguerre a pris le taureau par les cornes, a dit vraiment ce qu'il pensait. Attendons de voir jusqu'où ça va aller.
0: Ça va, on va dire aux jeunes, ça fait bientôt une semaine, le scandale. Oui. C'était vendredi soir.
2: Oui.
0: C'est sorti, ça, v'là une semaine, là, mm-hmm. impliquant plusieurs policiers du poste 39 Montréal-Nord visés par des gestes racistes et haineux. Moi, aujourd'hui, là, écoute, quand je me suis mis à relire ça, je revenais pas qu'on collectionnait des bouts de tresses rasta, style, là, quand on scalpait dans le temps, là.
1: Mm-hmm. Exact. Non, non,
0: ça, t'as jamais vu ça, Roger, là?
1: Non, j'ai jamais vu ça, puis j'ai dit, voyons, on recule dans le temps, mais qu'est-ce qui s'est passé? Comment ça que les gars ou les filles s'en sont venus jusqu'à ça? Je suis capable de trouver des réponses, là. Je suis capable, parce qu'il faut comprendre si on veut le corriger. Mais j'accepte pas ça, puis il y a personne qui peut accepter ça. Puis aujourd'hui, on en sait un petit peu plus sans savoir tout. Il y a quand même entre 20 et 40 policiers de ce poste-là qui ont dénoncé la situation.
0: OK.
1: Ils ont dit, fait que là, finalement, ça se résumait un peu à une équipe de travail. Mais c'est difficile après ça de t'imposer quand ces gars-là, ces filles-là, disent, ah non, vois-tu, c'est le même, ça marche ici. Ben, si c'est le même, ça marche ici, c'est pas comme ça que ça devrait marcher, surtout pas en 2026. Je le sais qu'il y a des problèmes pour la police. Je le sais qu'on a eu des choix de société qu'on a fait qui est loin de rendre notre travail facile ni agréable. On pourra en parler après. Mais
0: quel style, c'est quoi le profil des policiers visés, là? C'est-tu des jeunes? Je lisais, ils ont moins de 5 ans d'expérience. C'est-tu des Caucasiens? Qu'est-ce que tu sais, toi, Roger Ferland, des policiers, là, deux suspensions? Il y en a, t'as peut-être du nouveau détail aussi qu'on n'a pas. 14 réaffectations. Qu'est-ce que tu sais que tu peux nous partager?
1: Bien, ce qu'on sait, puis ce qu'on comprend là-dedans d'une situation, c'est que si on suspendait toute l'équipe, c'est que possiblement, le viseur aussi, sans dire qu'il collaborait, tolérait beaucoup de gestes et beaucoup d'actions. Puis des fois, à un moment donné, t'es un peu tanné de te faire dire, ben regarde, on va-tu mettre nos culottes, on va-tu agir dans telle situation, regarde, c'est pas vrai qu'on va se laisser faire de même. Il y a des gens, puis ça s'est mis à se renforcer sur une seule équipe, alors les gens qui pensaient comme ça, étaient supportés, devaient travailler avec lui. Mais que je fasse une arrestation de quelqu'un, que je fasse une prise par l'encolure, que je contrôle difficilement la personne, puis que je me mette la main dans les cheveux parce que la technique, c'était de mettre la main sur le front puis de ramasser le bord des cheveux. Ça fait partie d'une technique, jusqu'à la limite, là, on s'entend. Mais s'il faut que tu arraches les cheveux après ça, tu peux t'excuser après ça. Tu peux peut-être aller à l'hôpital avec la personne, mais pas de là à les garder dans ta case comme un scalp. Puis après ça, de montrer que tu étais fier, de dire, regarde, moi, ça en a fait combien que je pogne cette semaine. Je trouve ça épouvantable comme réaction.
0: J'ai envie de te dire, Roger, c'est vraiment dégueulasse ce qu'ils faisaient, ces policiers-là.
1: Ben
0: oui.
1: C'est pour ça que je suis capable de comprendre que des policiers viennent un peu désabuser, des policiers viennent un peu désengager. Mais je pense que ça, c'est une mauvaise adaptation de ce qu'on devrait faire. Là, ils donnaient des sentences sur place, ils faisaient. J'ai justice eux-mêmes dans la rue. Je sais que ça s'est déjà fait il y a bien des années. Mais là, on n'est plus là. Moi, c'est pas comme ça que je voudrais qu'on se comporte avec des gens. Je le sais qu'il y a un paquet de gens qui pensent pas comme moi sur le terrain. Je sais qu'il y a des gens dans la rue qui vont se comporter différemment. Ben, je vais lui dire, regarde mon chum, si tu traverses la ligne, voici ce qui va se passer maintenant. Puis là, je viens de te tracer la ligne. Si tu traverses, tu sais maintenant ce qui va arriver. Mais ça demande une prise de position. Puis si tu donnes ça, ça veut dire aussi après ça, faut que tu agisses. Là, on va dans un deuxième élément. Après, gang, ça prend des patrons qui te backent un peu. Au fil des années, on a eu, c'est pas le cas de la région de Québec, mais ça a été le cas dans la région de Montréal. On s'est beaucoup arrêté de supporter les policiers. Alors, les policiers ont peut-être un peu réenchéri certains dans ce sens-là. Je pense qu'ils se sont ramassés dans le même poste de travail. Puis là, ben, voyez-vous, là, il y a sûrement, des superviseurs sont sûrement impliqués là-dedans. C'est pour ça que tu ne peux pas faire ça, Danny, ou n'importe qui, tu sais. Dans ton équipe de travail, Dan, tu vas vouloir avoir des gens qui pensent un peu comme toi, qui vivent un peu comme toi. Sinon, ils travailleront pas avec toi. Mais c'est ce qui se passe en ce moment, aussi dans la police. À un moment donné, faut que tu partages tes valeurs, tes cultures, puis que tu poses des gestes qui vont aller avec. Fait que si tu as une perception d'une affaire, t'as un petit peu 2 secondes. Ici, ça marche pas comme ça. On fait ça autrement ici maintenant, puis on respecte le monde. Ben, c'est là qu'on en est. Fait que c'est pour ça que je pense que c'est un gros recul en arrière qu'on vient de vivre là. J'ai hâte de voir jusqu'où ça va aller dans l'enquête, mais je pense qu'il faut refaire carte.

0: Comment qu'on dit ça, là, qu'on recommençait, call brass, tu repars au morceau complet.
1: Un reset. Un reset, bon reset.
0: Ouais, aller reparler au monde comme du monde, là. Puis, il y a un autre petit élément, souvent, que j'ai en tête, les gangs, c'est de dire, j'ai souvent pensé que prévention, ça y allait souvent inaction. Je pense qu'on devrait vraiment le dire autrement. Ça devrait être in action. Va-t'en parler aux gens. Va-t'en connaître leur réalité. Va-t'en vraiment vivre qu'est-ce qui se passe dans leur vie, là. Puis peut-être que tantôt, tu vas te comporter autrement comme policier. Je veux pas dire que je vais partager toutes les valeurs de tous les gens des communautés culturelles avec qui je vis. Mais je suis capable de comprendre que, dans certains cas, par exemple, dans la période de la prostitution juvénile, on a stigmatisé beaucoup les gens des communautés culturelles, ouais, à Québec. C'était un peu à tort, mais il y en avait, fallait qu'on élimine ça. Mais les clients, c'était tous des blancs, là, trompons-nous pas, là. Puis avant que ces gens-là arrivent à Québec, les gangs de rue, il y avait de la prostitution, puis encore de ça. Puis en ce moment, j'entendais parler de certaines nouvelles des gens qui sont sur Internet, puis qui la pornographie infantile, excusez-moi, c'est tous des gens d'ici, là, tu sais, c'est des gens locaux. Fait qu'on n'a rien à apprendre à personne, mais je pense qu'on a intérêt à travailler en communauté. On a intérêt à partir des bonnes pratiques puis à changer des choses, mais faut aussi de l'autre côté. Puis là, c'est la partie sur laquelle je mets une grosse mise en garde. Là, il y a eu une main tendue par le chef d'Aguerre. Ben, faudrait pas qu'on y morde la main non plus puis qu'on arrête là puis qu'on lui dise non, on veut plus vous parler puis ça fait des années. Mais ça fait des années, oui, mais en ce moment, il y a souvent des commentaires dès qu'on intercepte quelqu'un. T'es raciste, tes propos sont anti-ma religion, anti-ci, anti-ça. Non. T'as commis une infraction. Voici ce qu'il y en est, voici pourquoi je t'intercepte. Là, faut que ça arrête, là, le criage au loup, là. Mais ça, c'est rien pour aider l'événement qui vient de se passer à Montréal pour ramener cette équité-là, puis ce point d'équilibre-là qui est important d'avoir entre le rôle du policier, qui est un arbitre sur le terrain, et versus les citoyens.
1: Ouais. Tu sais, les personnes visées, on parle de Noirs et Arabes aussi, là.
0: Oui.
1: Toi, t'as été sur le terrain, t'as été enquêteur, mais avant ça, je pense que vous faites pas mal de terrain, t'en as fait des arrestations. Je te pose la question, Roger. Est-ce que les Noirs ou les Arabes agissent différemment quand on les arrête? Parce que moi, je reviens au cas de la policière qui s'est fait insulter, là, il n'y a pas très longtemps. Si c'est le comportement, jamais qu'on va justifier d'arracher des cheveux ou quoi que ce soit, mais est-ce que ça prend une certaine patience du policier quand tu arrêtes cette communauté-là? Je te pose la question.
0: Oui. Non. C'est clair. J'ai même envie de t'envoyer un exemple avec ça. Là. Regarde, mais oui, ça prend une sérieuse patience, ça prend une sérieuse adaptation. On donne des formations aux policiers, on leur dit comment penser, comment réagir, mais c'est tannant et c'est étonnant à quel point ça arrive. Regarde, je veux prendre peut-être une couple de minutes pour vous le compter. Là. J'ai fait un stage en allant travailler une journée, un chiffre de travail, il y a 3 ans à la police de Québec. Puis, quand je débarque, on reçoit un call à 3h30 du matin. Tu vois, là, 3h30, le call est, il y a un groupe de blacks sur la rue Saint-Joseph qui sont en train d'intimider du monde puis d'écœurer le monde sur le trottoir. Fait que là, on se dirige là, on est tout proche de là. Fait qu'on se rend ces lieux. J'arrive là, ces lieux, avec la personne avec qui je travaille. On voit 5 grandes personnes de couleur noire sur le trottoir arriver. Ils titubent un peu, ça marche un peu tout croche. On se colle sur le trottoir pour lui dire « Salut les gars, comment ça va? » Je dis, pourquoi tu nous parles? Ben là, j'ai dit, on vous parle, pas les gars, parce que on vient d'avoir un appel pour des gens qui dérangeaient sur le trottoir. On dérange quoi? Non, regarde, arrête 2 minutes. Là, je débarque du char, je vais voir les gars. Ils sont chauds, les gars, là. Ils sont pas mal intentionnés, je pense, mais ils sont chauds. Ils ont des chandails aux couleurs support rouge et or, tu vois le genre, là, tu sais. Ouais. C'est des petits gars de Québec, des gars locaux, là, tu sais. Fait que je regarde les gars, j'ai dit, les gars, c'est parce qu'on vient d'avoir un call, ça a l'air qu'il y a des blacks qui écartent le monde sur le trottoir. Là, il part en peur, il y en a un qui se crinque, il dit, il a pris le mot black, puis là, il arrête plus, là, tu sais. Là, ses chums, il canne, il dit, hey, 2 secondes. Là, les autres policiers avec qui je suis, parce que l'autre policier est arrivé entre-temps, ils disent, ah non, il dit, M. Farland a pris ce terme-là, mais c'est pas péjoratif, là, tu sais. Non, il dit, il a pris le mot black, puis il dit, vous nous arrêtez. Non, j'ai 2 secondes. Là, j'ai on arrête, là. Là, les autres gars se calment à côté, ils disent, c'est beau, ils disent, on a compris, c'est correct, ils disent, c'est pas péjoratif. Je fais du sport avec eux pendant des années. Je coach encore en ce moment. Je suis avec eux. Puis, tu sais, il y a des échanges sans arrêt. Puis, ce qui se dit sur un terrain, se dit ailleurs aussi. Là, tu sais, peu importe. Ça arrête là. On leur dit de partir. Ils sont en boisson. Les gars, calmez-vous. Il n'y a rien qui va se passer. On les laisse continuer. On se rassoit dans l'auto. Là, il n'y a rien d'autre qui se passe. Là, la personne avec qui je travaille me lâche un whack. Il dit, hey, ils sont en train de se battre sur le trottoir. Alors là, on sort tous de nos chars en vitesse. Entre eux, ils se sont mis à se bagarrer. Arrête les deux gars qui se bagarraient principalement, Nation à mon auto, l'autre dans l'autre véhicule de patrouille. La personne avec qui je travaille me fait signe, cogne dans vite, il dit « Roger, viens ici deux minutes là. » Il dit « Le gars dans l'auto qu'on vient d'arrêter, que je viens de menotter, il dit, il se battait avec son chum parce qu'il voulait te défendre, toi. » Défendre toi, pourquoi? Ben, il sait t'es qui, puis c'est un gars full correct, puis quand l'autre a pété les plombs, il dit là, t'es en train de péter les plombs, il dit contre des policiers qui sont des policiers gentils, puis qui nous parlent comme du monde, puis à Québec, on n'est pas dans des ghettos, on n'est pas à l'autre bout du monde. Je le sais que Dieu a eu des interventions de musclés à Québec, puis pas fine avec du monde, là, j'embarque. Mais là, où-tu ce gars-là dans le char, il s'est battu avec son chum pour me défendre. Mais là, on l'a, il est arrêté. On vient de l'arrêter pour bagarre sur la rue. Là, je suis là en train de regarder ça, mais écoute, c'est de ma faute, j'ai dit. Presque, là, tu sais, je m'en veux un peu parce que ce gars-là m'a vu dans les écoles depuis des années. C'est un athlète maintenant qui fait du sport. Là, je baisse la vitre, je regarde, j'ai dit, c'est beau, je vois, oui, il dit, Roger, c'est parce qu'il dit, t'es bien le gars qui venait de l'école? Je dis, oui, j'allais à ton école, j'étais là souvent. Ben, là, il dit, c'est parce qu'il dit, il a dit que t'étais un chien sale, puis il dit, c'est pas ça, puis là, le restant, puis là. Donc là, j'ai dit, bon, c'est beau. Là, finalement, ça, on a fini tout ça, même pas sans donner de bien infraction en personne. Au moins faire une inscription. C'est sûr qu'il y en avait un dans le groupe qui était criminalisé un petit peu. Mais les autres, elles l'étaient pas du tout. Mais on l'a tout été, là. Regarde, je pense à nous, là, quand on était jeunes. On l'a tout été, jeunes, un peu en boisson sur le trottoir, les restants. Mais où est-ce qu'on a manqué? Je pense que depuis des années, là, on a manqué le mot respect. Quand tes policiers t'interceptent, tu devrais te taire. Tu devrais arrêter de crier au loup que c'est du racisme.
2: On a le réflexe téléphone, Roger, aussi. Hein? On a le réflexe de sortir le téléphone puis de traiter le policier de nom. Puis peu importe l'ethnie, là, on voit souvent des cas de même au Québec, là, puis même partout dans le monde.
1: Ah, les poulets, les poulets. T'as dû entendre les poulets, les cochons, t'as dû entendre ça. Hein? Puis tu faisais juste faire ta job, tu posais des questions, Roger.
0: Ben oui, c'est pour ça que je pense qu'il faut revenir. C'est pour ça qu'il y a une partie comme policier, excuse-moi, mais t'es payé pour endurer un petit peu. OK? T'es pas une job. Oui, tu fais une job de secrétaire, la mieux payée du Québec, là. Par moment, tu fais juste prendre un rapport, mais par moment aussi, ça demande énormément d'adaptation, beaucoup de skills. C'est pas juste d'avoir une recette, t'es toujours dans les zones de gris. T'es pas dans le blanc ou c'est dans le noir, t'es entre les deux tout le temps. Tout est à adapter. Est-ce que ça mérite plus ça, ça mérite autrement? C'est pour ça que je reviens à vous dire, quand tu connais quelqu'un, ça va bien. Mais voyez-vous, là, le jeune a joué cette carte-là. Ouais. J'ai eu la chance de le recroiser deux semaines après dans un gym, justement à Limoilou, d'un match, un match de basketball, Garneau contre Limoilou. J'ai parlé avec mes chums, puis là, j'étais en train de parler avec l'assistant coach, qui était justement une personne métissée. J'ai dit, est-ce que j'ai manqué de respect? J'ai utilisé le mot black. Il me l'a dit. Ben non, Roger, c'est bien correct. Il dit, qui c'est qui t'a fait ça? Je me rappelle plus de son nom. On le voit arriver dans la foule. Il vient nous voir avec ses chums. Il est venu me voir. Il est venu s'excuser devant tous ses chums.
2: Wow.
0: Là, ses chums, ils ont tombé d'en face en lui disant, Chris, t'as fait ça à Roger, excusez-moi. J'ai échappé, hein. Et là, il a dit à ses chums, t'as fait ça à Roger, t'as bien pas de classe. Ouais, mais là, ce que j'ai envie de vous dire, c'est que il est facile quand t'as un phénomène de foule d'arriver dans ce contexte-là. Puis c'est dur pour les policiers. Puis regardez, moi, j'ai beaucoup de respect. Je le sais qu'on les a stigmatisés pendant des années. C'est même le cas avec les Autochtones, il y a bien des années. Mais aujourd'hui, je veux une équité. Puis aujourd'hui, je pense à un point d'équilibre. Et ce point d'équilibre-là, il vient pas juste de la police, mais il doit venir de l'autre côté. Il faut que les gens de l'autre côté aussi soient prêts à admettre que, regardez, on va vous aider, là, parce que ça, vous n'y arriverez pas.
2: Parce que ça fait très années 50, là, l'histoire qu'on a vue, évidemment, avec le SPVM ben oui. À Montréal. C'est un cas de même qui est assez particulier. Mais le simple fait que des policiers aient porté plainte, on voit oui. Qu'il y a eu des suites à ces plaintes-là. On voit que d'un certain sens, il y a eu quand même une petite évolution là-dedans. Puis oui. C'est peut-être le positif à retenir. Mais je te demande, Roger, est-ce qu'il faut une enquête publique pour la suite des choses?
0: Ben, vois-tu, c'est pas le public qui l'a dénoncé, c'est à l'interne. Là, ils vont faire enquête, mais je pense que ça demande une grande transparence. Je pense que s'il y avait un observateur indépendant, ça serait bien qu'il nomme, qu'il fasse l'affaire des deux parties, là. Mais un observateur indépendant qui va observer toutes les informations qui vont rentrer. Il y a assurément beaucoup d'autres plaintes qui vont rentrer, là. Certaines frivoles, mais certaines assurément très sérieuses.
1: BEI, ça a-tu rapport, ça?
0: Non, pas dans ce contexte-là.
1: Non.
0: Tu sais, c'est une grosse machine qui va coûter beaucoup de sous pour rien.
1: Okay.
0: La chose qu'il y a en ce moment, les enquêteurs qu'il y a là, le SPVM a dû greffer assurément à l'équipe des enquêteurs internes, des enquêteurs de qualité qui étaient là à côté, des gars d'expérience dans le crime organisé ou dans d'autres situations, qui sont capables de faire de s'avancer sur un terrain plus glissant un petit peu, là. Parce que ça demande pas juste une règle. Là, ça demande de comprendre pourquoi ça s'est fait. Mais je pense que ça demande une très grande transparence. T'sais, là, ça, ouvrez-moi un log, écrivez-moi toutes les informations qui vont rentrer, et là, on regardera lesquelles sont frivoles, lesquelles sont bonnes, mais enquêtez-les tous. Mais montrez une transparence pour qu'après ça, on puisse avoir un discours avec les gens pour leur dire, tu sais, au fil des années, regardez, je vais donner un exemple, moi-même vécu, là, tu sais, alors que, tu sais, j'ai un discours quand je m'adresse aux jeunes puis quand je m'adresse aux gens. Je le sais que ça devrait être ça pour tout le monde, mais spontanément, là, on se faisait traiter de raciste à la rue Saint-Joseph à 3h30 du matin, on avait l'air de des pas fins qui arrêtaient du monde, puis ça a fini en arrestation. C'est pour ça que je veux que vous compreniez. Imaginez à Montréal, dans un contexte où ce qu'on t'appuie plus en ce moment nécessairement, où est-ce que vous avez vu le vidéo virale, on en a parlé ensemble, là?
1: Ben oui.
0: La vidéo virale de la personne arabe qui est en train d'insulter la policière, puis que c'est quasiment une chienne qui pourrait amener faire tout ce qu'il veut avec elle.
1: Ça
0: n'a
1: pas de bon sens.
0: Ça n'a aucun sens. Mais tu vois, elle est obligée de tolérer ça. On a tout encensé son côté, donc ben bonne d'avoir toléré. Attends un petit peu, là. C'est pas ça, le gros bon sens, là. Le gros bon sens, là, il aurait dû finir couvert de sous-tête, assis dans un coffre de char, puis menotté, puis dire, attends un peu, toi, tu manques de respect aux policiers. C'est pas ça, la chose, tu sais. Je veux bien croire que les policiers sont là pour arbitrer un match, sauf qu'il y a une limite. Il y a une limite jusqu'où on va aller. Mais ce que les policiers là-bas qui nous racontent qu'ils ont fait, si c'est le cas, on va prendre le terme allégation, les gangs, là, mais si c'est le cas, je trouve que ça n'a aucun sens. On n'est plus là. Il y a plus raison de ça. Tu gagneras aucun respect comme ça. Tu fais juste abuser de tes pouvoirs que tu as comme policier. Policier, grand pouvoir, mais aussi grande responsabilité. Puis on s'attend à avoir ça. C'est pour ça qu'on me donne un petit salaire de plus que, juste comme j'ai dit tantôt, la secrétaire ou le secrétaire qui prend des rapports, on veut du jugement, on veut de l'adaptation, puis on veut de la compréhension des situations.
1: Beaucoup de bonnes réactions sur cette entrevue-là, Roger, parce que on l'a dit en début là, de discussion, c'est que t'es sans filtre et tu dis vraiment ce que tu penses. C'est assez rare qu'on entend policier ou ex-policier là, y aller comme ça avec ses tripes à la table. C'est toujours apprécié. Merci beaucoup, Roger Ferland.
0: Merci, bonne journée à vous, gang.
1: Salut, bye.
0: On s'en parle, bye-bye.
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2: 7h34, c'est très, très lourd ce soir dans la circulation. C'est rare qu'on voit autant de trafic les mercredis. Sur Henri IV Sud, l'accès au pont, c'est toujours ben jamais à partir d'Amel. Sur Duplessis Sud, On commence à la 40 et après ça, bonne chance pour vous rendre vers les ponts. Laurier, c'est de Robert Bourassa jusqu'aux Échangeurs. Champlain, encore un bon kilomètre et demi jusqu'à l'accès au pont. Charest, ça débute Henri IV, ça arrête dans le coin de Marie de l'Incarnation. Sur Capitale, direction ouest, ça débute dans le secteur de Lormière pour stopper dans le coin de Laurentienne, de l'autre bord un peu avant Henri Bourassa jusqu'à Pierre-Bertrand. Sur Robert Bourassa, du Vallon, ça débute pas mal dans le coin de Laurier, cette histoire-là. On a eu un accident qui a causé bien des ennuis, qui a même bloqué deux voies tout à l'heure, voie du centre et voie de droite. Ça fait peut-être une heure et demie que c'est terminé, mais c'était à la hauteur de Hamel. Et de cette zone-là jusqu'à dans le secteur Laurier, c'est bien au ralenti. Secteur à éviter, je vous conseille fortement de ne pas aller dans cette zone-là. Dans le centre-ville de Québec aussi, que vous soyez en Hauteville, René-Lévesque, sur Grande-Allée, même sur la colline parlementaire pour descendre vers Honoré-Mercier, bonne chance. Mais même en Basseville, dans le coin de Dalhousie, tout près du musée, c'est pas facile quitter le centre-ville, même pour se rendre dans le Vieux-Port. Et sur la rive sud de Québec, beaucoup de trafic ce soir également. Transcanadienne, 20 ouest de Président Kennedy jusqu'à Saint-Jean-Chrysostome, Saint-Romuald, même 20 est de Chemin-du-Sault jusqu'à Rivière-et-Chemin, passer un petit peu l'avenue Taniata. Et beaucoup de trafic également sur le boulevard de la rive sud qu'on appelle maintenant Guillaume Couture, hein, c'est ça, Guillaume Couture. Et en raison des travaux, ça complique bien des choses. Là, seulement une voie de chaque côté, notamment dans le secteur du Desjardins, à Charles-Rodrigue également, à Lévis-Centreville, et dans l'autre zone de New Liverpool, quartier industriel, du côté de Saint-Romuald. 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
3: T'as de quoi dire? On ouvre les lignes. 88-670-9098.
4: Monsieur Jordan.
3: Judy H.
4: Mieux vaut tard que jamais, même si le show tire à sa fin, on veut que les auditeurs réagissent à ta question.
3: Ouais, durant ton absence hier, Monsieur Carl Boissonneau, je sais pas si ça te dit quelque chose, ce gars-là. Oh, Carbo, il est débarqué dans le show. Puis je voulais l'avoir spécifiquement pour ce sujet-là parce qu'on a eu un gros dossier ce week-end dans le Journal de Montréal, même que ça se poursuit. Là, vous pouvez recharger votre batterie de char en 15 minutes. Un spécial sur les chars chinois, véhicules électriques, les modèles chinois qui n'ont rien à voir avec le « made in China » de faible qualité. C'est ce qu'on titrait dans ces histoires-là en fin de semaine, les articles du Journal de Montréal. Puis on disait « voici ce qui attend les consommateurs d'ici ». Gros dossier de la journaliste Nora Télamontagne qui est allée directement en Chine pour voir ce qui s'en vient dans le monde de l'automobile électrique, parce que pour les gens qui l'ont manqué, 49 000 chars chinois qui s'en viennent ici. Là, il y en a 2900 qui sont rentrés au pays depuis le mois de mai. Ça va continuer comme ça.
4: Ça se vend-tu?
3: J'ai pas vraiment d'infos là-dessus pour l'instant, mais ça va représenter là, quand les 49 000 vont être arrivés sur la terre ferme canadienne, un 3 % du marché. Mais écoute, là, évidemment, on met l'emphase sur « Ah, ça sera pas trop cher. » Puis on en parlait avec Carbo hier et pensez pas là, que le char va coûter 8 000 $ comme le poney dans le temps. Là, on n'est pas là. Ça va quand même coûter un certain montant. Mais ça se pourrait que ça coûte un peu moins cher ici et là. Puis là, on va vouloir attirer les consommateurs d'ici en disant « Ah, tiens, regarde ça, t'as un deal là, batterie rechargeable très rapidement. » Puis là, monsieur, madame, tout le monde, « Caroline, pas pire le prix. » Puis ouais, la batterie, puis... Ça pourrait résister à nos sphères encore, là. Ben, hâte de voir à quoi ça va ressembler. Mais mettons que vous avez un deal sur un char chinois. Je veux entendre le monde parce qu'on a jasé avec Carbo hier, mais je veux entendre les auditeurs. 88-670-9098. Seriez-vous prêts, vous autres, à acheter un char chinois? 49 000 qui vont débarquer, puis peut-être qu'on va ouvrir les valves encore plus dans les prochaines années. On n'en sait trop rien avec le Parti libéral de Mark Carney. Alors, on veut vous entendre. Achetez-vous un char chinois s'il est moins cher.
4: Ouais, mais, ce que je veux dire, c'est, s'il y a 10 000 $, 12 000 $ de moins, t'en pensais-y bien.
3: C'est un gros deal dessus.
4: Tu roules avec, mais là, un carbo ne m'aimera pas. Tu
5: là, roules il va le temps. Te dire, achète-en un deuxième pour les pièces.
4: Ah, peut-être, ouais, mais tu roules le temps de la garantie. Puis après ça, ben, tu t'en débarrasses, mais c'est peut-être que t'as plus de valeur. Je sais pas, là.
3: C'est ça, il va te toffer 10 ans. Mais mettons qu'on parle juste du deal sur le char, puis quand les nouvelles têtes électriques sont bons, puis sont 10-15 ans en avance, nous autres, technologiquement parlant, les Chinois, on se dira les vraies affaires, là. C'est vraiment ça la réalité présentement. Ils fabriquent des chars. Je regardais l'usine de robotisation.
4: T'as fait Bouchard, on avait jasé avec Bouchard, lui disait que, oh, moi, je fais totalement confiance à ça.
3: Le PDG de Ford même qui a dit, ils s'en viennent. Ils sont meilleurs que nous autres. Le côté technologique.
5: C'est pas un investissement, là, une auto.
4: Non.
5: C'est une dépense.
4: 88-670-9098, faites exploser. On veut un oui ou non. Achèteriez, on veut pas une dissertation, là, on veut quelque chose de rapide. Est-ce que oui ou non, vous metteriez les mains dans vos poches pour acheter une voiture chinoise au 88-670-9098? L'équipe du retour veut le savoir, drette là. On se fait quelque chose de rapide. Je sais qu'il y a des gens qui sont en auto, peut-être, sont à la maison, un petit relax comme ça, mais on veut quand même jaser avec vous. Oui ou non, est-ce que vous faites confiance aux voitures chinoises? Est-ce que vous dépenseriez, investiriez dans ce genre de véhicule-là? Là, 88-670-9098, pas le texto, on veut vous entendre, la voix. On veut des voix.
3: Ah, ça texte en main. Appelle nous.
4: Ouais, on veut entendre, on veut des humains.
3: On veut t'entendre.
4: On veut des humains. Salut, Radio X.
6: Oui, salut.
4: Oui ou non?
6: Oui.
4: Merci.
6: Bye.
3: Salut. Pas le temps de niaiser.
4: Ouais. Oui ou non?
6: Non.
4: Pourquoi?
6: Ben parce que je trosse pas les réparations.
4: OK, merci. Salut.
3: Bon point pour les pièces.
4: Ouais. Mmh.
3: Ouh.
4: Salut, Radio X. Hello, on vous a pas répondu en chinois, là. C'est québécois. Salut, Radio X. Oui ou non?
3: Non, plus le lui. Okay. Il a acheté son char chinois.
4: Ouais.
3: Hello!
4: Salut!
7: Allô?
4: Ça va bien?
7: Oui, ça va bien, vous?
4: Oui ou non?
7: Non!
4: Non, pourquoi?
7: Parce que la même chose que l'autre. Moi aussi, non plus, je trace pas les
4: pièces.
3: T'as-tu peur qu'il y ait des micros dans le char chinois?
4: C'est peut-être ça, hein?
7: Non, mais de toute façon, je dirais pas ma pensée, mais ça, c'est non.
4: Merci à toi! Salut! Salut, Radio X, c'est à votre tour.
8: Oui, moi, en fait, pour l'instant, tant que je ne l'ai pas vu, je ne ferai pas confiance.
4: OK. On va peut-être leur donner quelques années pour prouver qu'ils vont passer
8: exactement,
4: à travers nos hivers.
8: Exactement. Ils avaient fait leur preuve, peut-être.
4: Ouais, merci à toi.
8: Merci.
4: Hein, c'est réticent, là, encore. Là.
3: Ah oui, je répète
4: Carbeau, le titre. Il y a de l'impact. Hein?
3: Je répète le titre du Journal de Montréal. Les modèles chinois n'ont rien à voir avec le Made in China de faible qualité. Tu regardes les logos des marques de chars chinois, c'est Hyundai Inversal en vert, Nissan l'autre bord.
5: Non.
3: Oui, bien souvent, c'est très similaire avec les grandes marques
4: copie.
3: Américaines, japonaises et compagnie.
5: Comme quand tu achètes des fausses marques de ouais. sacoche, là, le logo, oui.
3: Ah, ça prend des photos en dessous des chars. Carbo
4: nous
3: l'a
4: confirmé. Salut, Radio X.
9: Non, oui? Pas de pièces.
4: Ah, les pièces, vous aussi.
9: Oui.
4: OK. Salut.
9: Oui.
4: Oui ou non?
9: Électrique tout court, non.
4: Non.
3: Mais mettons qu'il est hybride, le char chinois.
9: Non, on va en prendre un.
4: S'il change en 3 minutes, là, j'ai vu de quoi matin, il change de
3: batterie. Ouais, puis qu'il y ait 10 000 de moins.
4: Ouais, 10 000, 12 000 de moins.
9: Mais que ça fasse 10, 12 ans que ça est là, puis que ça a l'air fiable, peut-être, mais non, non. Puis il essaie de nous espionner de tout bord du côté, c'est que les chances sont
4: pas
9: de manière.
4: Les micros d'un.
9: Les téléphones. Tout le monde le dit, on a des conversations. Maintenant, ça pop sur ton téléphone. Tu parlais de temps, puis maintenant, ils veulent vendre des temps.
3: Si t'as rien à cacher, pas de problème.
4: Tu mènes une bonne vie, toi, t'as pas de maîtresse, non? T'es correct?
9: Non.
5: Merci,
9: ça va. J'ai rien à cacher, mais je compte pour ma vie à tout le monde.
4: Salut. Hey, un petit dernier ou dernière. Salut, Radio X.
10: Bonjour, excusez.
4: Oui, vous, oui ou non? Pourquoi?
10: Oui, aucune auto électrique. Je veux pas plus de monopole d'Hydro-Québec.
4: OK, c'était une voiture à essence chinoise, oui ou non?
10: Non plus.
4: Non plus.
10: Chinoise, non. Japonaise, oui, ça c'est sûr.
4: OK.
10: Il y en a déjà, mais peut-être hybride. Il faudrait que ça soit pas chinois, mais hybride, ça, ça serait juste de ça, oui.
4: Comme l'a dit Léo. Eh bien! Merci à toi. Salut, bye.
10: Salut.
4: Jordan, as-tu le temps d'un petit dernier?
3: On parle en prolongation.
4: OK. Ça va bien, Radio X? Oui ou non? Pourquoi?
11: Oui.
4: Oui.
11: Quand la batterie de mon téléphone, elle va durer 10 ans.
4: Ah! Tu penses que ça va durer, ça?
11: Aussitôt que les batteries vont durer plus que 10 ans comme mon téléphone, oui.
4: Ben merci à toi. Salut bien. Bye bye.
3: Fait que lui, il va regarder la parade pas mal, le char chinois. Ben pour vrai, on a eu combien de oui? N'as-tu eu un oui?
4: On a eu un oui.
3: On a eu peut-être Mel Trudel là, qui va dire oui, mais pour
4: Mel,
3: le reste.
4: Mel, elle va essayer ça.
3: Ah ouais,
5: ça mène du point A au point B, parfait.
4: Non, elle vient de s'acheter. C'est quoi? C'est pas une mobilette? C'est quoi, non? C'est une mobilette?
5: C'est un vélo à assistance électrique, mais à deux places.
3: Il est-tu chinois, ce bicycle-là?
5: Une vidéo, là, bientôt.
3: Il est-tu chinois, ce bicycle-là?
5: Hey, c'est-tu quoi? Je pense que oui.
4: Bon.
5: Ouais, veux, Gary m'a dit.
4: Il roule du popé?
5: Pour vrai, c'est excellent. Puis il y a même un autre star qui m'a dit qu'il avait le même modèle. Oui.
4: Il avance-tu?
5: Bien sûr. Hey, j'ai assez de fun là-dessus. Une vraie madame contente. Je m'en vais en ville, là, avec ma petite musique, là. Je quétaine à mort, mais maudit que c'est le fun.
3: Je sais pas si t'as entendu ce que Carbo a dit hier, mais oui, mettons, véhicule électrique, vélo électrique, n'importe quoi électrique. Quand ça va péter, mais bonne chance.
5: C'est aussi ce que Gary
4: m'a dit. Est-ce que tu assois la ligne ouverte auto ou c'est demain?
3: C'est à soir.
4: C'est demain, c'est la musique.
3: Non, c'est auto demain.
4: Auto demain. Ouais, parfait. Bon, ben, à soir, ça va être de la zizik. Puis demain, ça sera les. Vous appellerez Carbo ce soir à 18h. Restez là.
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4: Avant que le show débute, Mel est rentrée dans mon bureau, elle a fermé la porte, elle a dit « Je veux faire un gagnant ou une gagnante à 6h moins 5. » Ben, je dis « Parfait, on va garder ce moment-là. »
5: Mais
4: on
5: c'est
4: est rendu
5: tellement
4: là, là.
5: Un beau concours.
4: Oui, pour tous ceux et celles qui nous écoutent jusqu'à la fin. Alors, on va... Gâter quelqu'un.
5: Vous
4: gâter. Vas-y,
5: oui,
4: gâte-toi
5: parce
4: à gâter.
5: On vous aime. 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
3: Hey, il sait comme le numéro de Tielinette. Fourette. Hey, dans les sports, baseball, balle, Stade Canac ce soir, 19h05. Les Capitals contre les Velikans de Tri-City. Victoire hier de 13-12 des Caps. Non, c'est pas le match des étoiles du baseball de la Ligue Frontière. C'est un match de saison régulière. Ça va très, très bien. 26 victoires, 7 défaites pour les Caps. Premier au classement général. Allez voir ça. C'est un maudit bon show. Parlant de bonnes balles, les Jays hier qui ont écrasé les Red Sox 6-1. George Springer qui a frappé son 300e circuit de sa carrière. Il y a aussi David Schneider, Andreas Jimenez qui ont frappé des circuits. Ça a été très solide comme match hier en espérant qu'ils passent le balai contre les Red Sox cette semaine. Sont dus les Jays. Match 2-3 à 18h45 ce soir. Et la Coupe du monde de la FIFA se poursuit. Victoire de 3-1 de l'Autriche aujourd'hui. Ça s'est terminé 1-1 entre le Portugal et la République démocratique du Congo cet après-midi. Là, c'est 4-2 Angleterre contre la Croatie. C'est en cours. Là, le match est sur le point de se terminer. On a ajouté les 2 minutes additionnelles. Ghana-Panama à 19h et à 22h. Ouzbékistan contre Colombie.
4: Le vrai, l'unique, Carbo s'en vient. Il n'est pas seul. Une autre Mélanie. Nous, c'est une radio des Mélanie.
5: Ouais.
4: Il y en a 3-4, là, mes chroniqueuses, les animatrices. On sera là demain, 15h. Bye.
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0: Eh oui, bonsoir, bienvenue dans ce Carbon Show, oui. L'avant-dernier de la semaine, et après ça, on va s'amuser à défoncer. Yes, yes, yes. Ben oui, on laisse toute la place tout de même au Spacecast, mais on va s'amuser à défoncer, c'est sûr. Bonsoir, auditeur, auditrice, mais surtout bonsoir aussi, Mélanie Paré.
1: Ben bonsoir, Carbo.
0: Comment tu vas?
1: Ben ça va super bien, toi.
0: Oui, super aussi, grosse journée encore une fois. C'est le fun, j'ai vu beaucoup d'auditeurs aujourd'hui. C'est malade, là. Quand arrive quelqu'un, là, à mon atelier, puis il me dit, Carbo, à tantôt.
1: Ah, c'est le fun.
0: Ah, ouais, c'est le fun. J'ai fait des remplacements de freins aujourd'hui sur une caravane d'arbres de transmission et compagnie. Puis un auditeur qui est parti de là-bas pour venir me voir. Moi, t'as dit, je suis choyé. Ce soir, ce sera de la pluie. Oui, vous avez vu, hein, au nord, au sud-est de Québec. Un avertissement de pluie, oui. Quelques averses qui vont cesser ce soir, tout de même. Mais ça sera gris, là. Pluie qui va être forte demain matin. On va avoir un orage probablement dans l'après-midi. 10, 20, voire 30 et peut-être même 40 mm de pluie pour jeudi jusqu'à vendredi. Et là, tenez-vous là pour dire. C'est de la merde. La pluie. Des nuages. Pour jusqu'au Saint-Jean-Baptiste. Voilà. Qu'elle tombe, cette pluie, qu'on puisse festoyer le soir du 23. Ça a bien le temps de changer, mais on parle énormément d'averses de pluie. Donc, là, il y a quelqu'un qui va me dire « T'as tué le kick and trail? » Ben oui, c'est à cause de la machine à pluie. Ben oui, c'est ça.
1: Mais moi, j'ai vu que le 23, 24, 25, là, on va être correct. Tu penses? On va faire beau.
0: T'as vu ça?
1: J'ai vu ça.
0: Dans ton pupi un matin?
1: Dans mon application AccuWeather.
0: AccuWeather?
1: Ouais.
0: Bon, parfait. Félicitations, auditeurs, qui ont appelé aujourd'hui dans la ligne ouverte du retour pour dire que c'est non. Non d'encourager une dictature et un pays communiste. Vos chars chinois, vous pouvez vous les mettre, tout ce que je pense. Bravo. Donc, moi, tu sais, c'est ça. Air Nation. Qu'est-ce que la Air Nation? Si tu, parce que toi, Mélanie, tu m'as dit tantôt, je sais pas c'est quoi, moi.
1: Non, moi, ben, peut-être que je connais ça, mais je savais pas que c'était du Air Nation.
0: Ouais.
1: C'est ça l'affaire, là.
0: Le Air Nation, c'est ce que tu as entendu tantôt d'entrée. Cinderella. Nobody's Fool. Donc, le thème Air Nation fait référence, évidemment, à une station de radio populaire sur le satellite, mais c'est pas ça. C'est du glam metal, du hard rock et du air metal des années 80. Là, okay. On peut mettre beaucoup de groupes là-dedans. Là. Évidemment, un style musical comme ça, ben, c'est des ballades, c'est de la musique rock, avec principalement les membres aux cheveux longs.
1: OK, il faut que tu ailles les cheveux longs.
0: Ben oui, Air Nation, H-A-I-R, Air, ce que tu te brosses là.
1: C'est pas pire.
0: Hein? Éric de Trois-Rivières, c'est l'an de pubis, là. Air Nation, mais toi, c'est les cheveux.
1: Ouais, c'est les cheveux.
0: C'est comme ça, tu te fais une
1: queue. Il y en a que c'est les cheveux puis en bas, hein, ça, on le sait pas. On le sait pas.
0: On voit des photos, on voit des portraits, mais...
1: On sait pas.
0: On le sait pas trop. Donc, moi, je t'ai proposé David Lee Roth tantôt. Tu m'as dit, ouais, ça serait bon,
1: ouais,
0: ça.
1: Ouais, mais je l'ai, on l'écoute-tu?
0: Ben, pourquoi pas? Allons-y avec du David Lee Roth.
1: Différent, ça, de l'autre.

0: compris le principe?
1: Je le comprends.
0: Rock and roll, années 80, Air Nation, c'est ce qu'on écoutera ce soir dans la radio, comme on l'appelle maintenant.
1: The Camel Toe.
0: The Camel Toe. Hey, ça, c'est le fun d'entendre. Venant de la bouche d'une madame.
1: Comment ça, c'est le fun?
0: Ceux qui se connectent, qui n'ont jamais écouté ce show-là,
1: ils se disent, qu'est-ce qui se passe ici?
0: Ben là, on a essayé de faire un amalgame entre carbo puis mel.
1: C'est ça.
0: Ça a fini caramel. Là, finalement, camel. Puis là, t'es arrivé, t'as dit, c'est camelto. C'est comme ça qu'on l'appelle. Ben, c'est très populaire dans le Air Nation.
1: Carbo. Voilà. Puis camelto, c'est aussi une petite anecdote qu'on a ensemble, une petite histoire, que seuls les vrais savent.
0: Parfait. Allons voir les auditeurs, les auditrices. Allô, Radio X.
2: Salut!
0: Comment ça va, Shirley?
2: Ça va bien, merci.
0: Ben oui, cool.
2: On va aller avec Poison.
0: Poison, oui.
2: Flash Blonde.
0: Flash Blonde de Poison.
2: Oui.
0: Ça aussi, bon groupe.
2: Oui, très bon groupe.
0: Ben merci, Shirley.
2: Salut.
0: Bye. Est-ce que t'as ça, Mélanie?
1: Flash Blonde.
0: Oui, Flash Blonde.
1: Ça commence mal. Mais j'ai Poison. Flash Blonde.
0: Oui, Poison. Le groupe, c'est ouais, Poison.
1: Oui, j'ai le groupe Poison.
0: Oui.
1: Flash Blonde.
0: C'est ça?
1: Poison. J'ai Poison, par exemple.
0: T'as le groupe? J'ai le groupe. Met n'importe quelle toune. C'est quoi la première qui pop en haut de Poison, là?
1: C'est... Hey, je tape fort, là. C'est Nothing But A Good Time.
0: Bon, ben ça, il se voit.

0: OK, je l'ai trouvé. La toune de Poison que Shirley veut, c'est pas Flash Blonde.
1: Ah.
0: C'est Flash and Blood.
1: Ah!
0: Oh!
1: Flash and...
0: B-L-O-O-D. Oui, il ferme le son, lui, comme
1: Flash
0: ça.
1: Flash and Blood.
0: Tu sais, E-8, là, c'est fait comme un 8, là.
1: Ah ouais, et ça.
0: Flesh and Blood.
1: Flesh and Blood.
0: Eh oui. Voilà.
1: On l'a.

0: Bon, ben on le voit, là, c'est dans le ton du Poison. Ça entre dans ça. On le met dans la musique de Kamel Mélanie.
1: Tôt.
0: Dans ce temps-là, Mélanie, tu peux pas te rappeler de ça parce que tu n'étais pas là, évidemment.
1: Mais non.
0: Mais beaucoup de gens s'affichaient au rythme du Air Nation. Donc, on voyait des garçons. Salutations à mon chum Steve Poirier, alias Chien à Saint-Émile, qui se crêpait, oui, chose. Les cheveux longs, les cheveux crêpés, là, le top, là.
1: Ça, vraiment, c'est dans les années 80, là,
0: ouais,
1: vous faisiez ça, là.
0: Au secondaire, là, au secondaire, Chien...
1: Toi, t'as
0: chien...
1: déjà eu les cheveux longs, puis tu te crêpais ça, là.
0: Ben, moi, je me crêpais pas, parce qu'à un moment donné, j'avais pas le temps de faire ça. Mais j'avais les cheveux longs, oui, oui. Tu peux voir des photos de moi où j'avais les cheveux là, en bas des épaules, là. On était tous un peu bizarres de même. Puis là, bon, on s'affichait à ça. Des chandails de chaud, des chandails noirs avec les manches blanches ou vice-versa. On tripait, ben, c'était fou, là. T'allais à Expo Québec, parce que dans ce temps-là, il y avait un Expo Québec.
1: Oui, oui.
0: Il y avait pas juste Beauce Carnaval avec des roues, des grandes roues, mais il y avait aussi plein de kiosques où tu pouvais gagner des miroirs de chaud. Donc, il y avait un miroir, mais dans le fond, c'était la pochette de l'album qui était étampée là. Donc, t'essayais de péter des ballons avec des dards, puis là, tu gagnais ton miroir de chaud.
1: T'en avais déjà gagné, toi?
0: Ben oui, j'en avais plein. Hey, sur mon mur dans ma chambre, là, j'avais fait le gros, gros logo du groupe Stryper. Ça aussi, c'est un groupe Air Nation. S-T-R-Y-P-E-R. Écris-moi ça.
1: S-T-R-Y-P-E-R. P-E-R.
0: Oui.
1: On dirait qu'on fait une dictée.
0: Et la toune, ça va être, tiens, In God We Trust.
1: In God We Trust.
0: Ouais. L'as-tu trouvé?
1: In God, oui.
0: G-O-D. Ouais.
1: We trust.
0: Vois-tu?
1: J'ai
0: fait que j'avais tout fait mon mur au complet du logo dans ma chambre. Ma mère était en 5e, mais c'est pas grave. Moi, j'aimais ça.

0: Fait que moi, ma mère qui disait que j'écoutais de la musique du diable avec du Slayer. Et du Metallica puis du ICDC.
1: Tu y as sorti ça?
0: J'ai sorti ça. J'ai bouché à madame. Ça a plus quoi dire. Prends les paroles, Gabin. In God we trust. In him we must believe. Tiens-toi la main.
1: Hey!
0: Démon! OK, on s'en va sur la 2. Allô, Radio X?
2: Salut,
0: comment ça va?
2: Ah, ça va, toi?
0: Ben oui, ton radio est fort. Hein?
2: Hein? Oh, ouais. C'est parce que je suis en bas dans l'établi en train de travailler. Fait que...
0: Ah, ben ça travaille mieux que de la musique.
2: Ben, tu dis, toi.
0: Ah, on reste dans le Air Nation.
2: Ouais, je sais. Aerosmith, Dream. Crazy.
0: Aerosmith, très bon groupe aussi. Crazy, très bonne tune. Qui fait partie des légendes du rock de Yannick Tremblay, l'homme aux mille sourires, le mixologue du rock.
2: Oui.
0: Bon, ben, garde, on te met ça juste pour toi.
2: OK, mon chum.
0: Bye. Merci.

0: quand même différent, là, ça, là.
1: Ah oui.
0: Plus smooth.
1: Ben, c'est parce que la particularité des bands Air Nation, il y avait tous des balades. Chaque groupe avait sa balade.
0: Okay.
1: On parle de Motley Crue qu'il y en avait, on parle de Bon Jovi qu'il y en avait, tous ces groupes, Warren qu'il y en avait, tous ces groupes-là avaient des balades radio. On les a entendus pour s'en vomir le corps. As-tu déjà pas entendu ce tune-là?
0: Non, j'ai déjà entendu. Yes, la première, je connais!
1: Ah ouais, hein?
0: Ouais.
1: Bon, tu vois, parce que tu l'as vu d'un film?
0: Oui.
1: Dans quel film?
0: Oh, ça, je suis pas bonne pour ça.
1: Oh, dans quel film on entend ce tune-là?
0: Tu vois, depuis le début, moi, je suis une fille de très visuelle, là, pas de retenir toutes les titres
1: visuel,
0: des films. Là.
1: Ben oui. On écoutait du Rat à Polyvalente, le groupe du Rat. Oui. C'est justement demandé par texto. R-A-T-T.
0: Oui.
1: Puis probablement la toune qui va nous demander, c'est Round and Round. As-tu ça?
0: Round and Round, c'est la première.
1: Vas-y, mets-nous ça, juste par texto.
0: Ah, je vois les cheveux, là, bien.

0: As-tu, on a toujours à peu près le même ton, la même voix.
1: Ouais.
0: On est comme un peu serré, là. Tu sais, c'est comme si on avait mis un gros élastique alentour de la sacoche. Mais c'est comme ça qu'on se démarquait. On allait chercher, là. Là, je t'ai pas parlé de Scorpions encore. Je t'ai pas parlé de Guns N' Roses aussi. Plein de groupes dans ce style-là. On va aller sur les lignes sont pleines, c'est le fun. À soir, on fait de la musique et on a du plaisir et ça paraît.
1: Ok, oui.
0: Allô, Radio X?
2: Salut!
0: Hey!
1: Ah ben, toi, en parlant de plaisir.
0: Ah ben, tabarnouche, bravo.
2: C'est le fun en tabarnouche quand il fait beau, t'écoutes de la musique qui bûche.
0: Ouais, hein, c'est le fun, hein?
2: Je vais donner, c'est quoi que je vais entendre, s'il vous plaît.
0: Oui, ah ouais, donc, là, c'est le temps, à soir, là.
2: Oui, oui, c'est le temps.
0: Ouais, vas-y, je t'écoute.
2: La Kunokoi.
0: Mais là, c'est pas du Air Nation, ça, Hugo.
1: La Tinokoi.
2: Ah, parce qu'il y a un sujet de toune.
0: Ben oui, c'est le sujet des chanteurs et des chanteuses avec des cheveux longs.
2: Ah, j'avais pas entendu, là.
0: Bon, mais veux-tu que je t'aide un peu?
2: Oui, là.
0: Demande-moi Lita Ford.
2: Ah, je connais ça, j'espère.
0: Ouais, hein, demande-moi ça. Puis demande-moi Don't Close Your Eyes Forever. Demande-moi ça, Hugo.
2: C'est-tu bon, ça, au moins?
0: Oh oui, tu vas aimer ça.
2: OK, parce que je peux pas mettre ma demande spéciale. Là.
0: Lita Ford.
1: Avec Ozzy Osbourne, ça se fait-tu?
0: Oui, oui.
2: Ah ben,
0: salut!
2: Ozzy Osbourne, je pense bien que ça va être bon.
0: Bon, ben c'est bon, on met ça pour toi.
2: OK, merci les
0: salut,
2: deux.
0: Salut, bye!
1: Pour Hugo, c'est ça. 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
0: Oui, Hugo, avec une petite poussée, il est capable de nous en sortir des maudites bonnes. Heaven. Parce qu'Ozzy est considéré.

0: Dalla Hair Nation. Moi, à un moment donné, j'étais assis dans mon Dodge Saint-Régis, 1980. J'avais trois poils en dessous du nez. Pas de barbe, parce que ça ne marchait pas. J'avais trois poils sur la poche aussi. Puis je tripais sur une fille à Trois-Rivières. Fait que là, elle m'avait donné un rendez-vous. Fait que moi, j'ai mis cet album-là dans le char, juste après, je m'étais mis du aftershave.
1: Comme
0: m'avait
1: si?
0: M'avait su laver la tête. M'avait su laver tout partout.
1: Déodorant aussi, ça
0: ouais,
1: va pas.
0: Ben, elle m'avait donné un rendez-vous au coin des Forges, à Trois-Rivières.
1: Okay, ben
0: elle
1: m'a
0: dit, on va aller au Vieux-Port, on va faire un tour de char, ou écouter la musique. Moi, j'avais mis cette cassette-là, juste après, puis tout. Descendu
1: ben
0: à
1: sharp.
0: Il me restait 20$. J'ai mis 20$ de gaz dans mon char, payé à peu près 3... Je sais pas, au moins 38 cents, 40 cents le litre, là, dans la fin des années 80. Fait que là, j'arrive là, à Trois-Rivières. Moi, je suis tout mêlé. Je connais pas la ville. Il y a des one-way dans ce temps-là. C'est encore pire aujourd'hui. Puis là, elle était pas là, la tabarnouche.
1: Non! Non, elle s'est pas présentée.
0: Ouais, je suis revenu ces vapeurs de gaz avec
1: elle. Elle t'a ghosté.
0: Ouais.
1: As-tu répondu après?
0: Jamais. Je sais pas, j'avais le feu au cul.
1: Oh, fait c'est bien triste.
0: Je pense pas. Ouais, elle m'avait choqué. Elle m'avait niaisé.
1: La petite.
0: Puis moi, innocent, je suis allé là.
1: On la salue.
0: Mais c'est pas grave. Salut.
1: Regarde ce que t'es devenu
0: ouais.
1: Aujourd'hui.
0: À cette heure, je suis marié avec Stéphanie. Fait lève le son. J'ai revenu Trois-Rivières par la 40, ces vapeurs de gaz. M'en étais gardé juste assez pour un coke. Mais c'est pas grave. C'est toute qu'une histoire. On va aller sur la 4. Allô, Radio X?
2: Hey, salut, Carbo.
0: Comment ça va?
2: Ça va bien. Ton aftershave, c'était pas du brut 33,
0: j'espère. Non, c'était pas du brut 33, c'était du chose, là, l'affaire, là.
1: L'affaire?
0: Ouais. Ouais, c'est celui qui puait, là, mais que t'as acheté à la pharmacie, là.
2: Ouais, dans le genre brut 33, là.
0: Non, non, c'était du skin sauce off de Avon.
2: Ah, oh mon Dieu, c'est encore pire.
0: Ben, au moins, t'avais pas de mouche.
2: Écoute, un band un peu sous-estimé de ces années-là, Savatage.
0: Sabotage? Mais le sabotage?
2: Ouais. Non, non, Savatage.
0: Ah, Savatage.
2: Oui.
0: OK, S-A.
2: S-A-V-A-T-A-G-E, oui.
1: Oui. Puis,
2: c'est une Gutter Ballet.
0: Gutter Ballet.
2: Ballet, oui. Il met ça à 1 minute 20, parce que la... L'intro de piano est longue,
1: c'est
2: là.
1: Savatage.
0: Savatage.
1: Ouais.
0: Puis après, la toune.
1: Gutter Ballet.
0: Ouais.
1: Ouais, j'ai ça.
0: Puis m'allait à 1 minute 30, parce que là, c'est sagnale sur le piano au début.
2: 1 minute 20, ouais. 1 minute 20, mais après ça, tu vois que ça passe, c'est bon, tabarouette.
0: Parfait, salut, merci.
2: OK, bye.
0: Bye. Ouais, Robin, t'as raison. C'est du Old Spice. Je cherchais la fin, mais c'est Old Spice.
1: Ah oui.
0: Elle se vendait au Canadian Tire.
1: Hey, mais ça se vend encore, ça?
0: L'aftershave, je mettais ça pour rien, j'avais même pas de barbe. C'était juste pour dire que je chante moins de tard.
1: Ça, j'ai déjà entendu ça, Carbo.
0: Ah ouais?
1: Ouais. Je sais pas où.
0: C'est la mode dans le temps, attendre plus loin et regarder si la date les intéresse, sinon ils partaient sans aller voir la personne. Ça avait pas de classe. Souvent, les filles faisaient ça.
1: Ah, tu penses-tu que tu t'es fait faire ça?
0: Bon, ça se peut.
1: T'as-tu regardé
0: pourtant,
1: dans ton périmètre?
0: Pourtant, non, je l'avais déjà rencontré au Festival d'été de Québec dans le temps.
1: Ah, ben là, elle savait tout ressembler à quoi.
0: C'est juste qu'elle m'a ghosté, là. Regarde.
1: Elle se trouvait trop cool pour toi.
0: T'as 19 ans. Là. 18 ans. Elle va être beau. Hein. On
1: va pas s'arrêter à
0: on va en prendre un dernier avant la pause. Allô, Radio X?
3: Allô?
0: Comment ça va?
3: Ça va, c'est Steve de la Beauce.
0: Hey, Steve, mon beauceron, comment ça va?
3: Ça va très bien, vous
0: autres? Yes, yes, je t'écoute.
3: Je vais fermer un beau duo en passant.
0: Merci.
3: Hey, moi, ma tune, ça va être Tesla, le band, là.
0: Oui, Tesla, oui.
3: Et ça va être Modern Day Cowboy.
0: Modern Day Cowboy ouais. De Tesla. Tiens, c'est juste pour toi, ça.
3: Thanks.
0: Merci.
3: Bye.
0: Bye.
1: Ouais, excusez-moi, pas parti, là. On fait une petite transition.
0: Tesla, qui était un groupe, bien, évidemment...
1: Électrique?
0: Électrisant. Mais qui était... C'était plus en marge de tout ce qui était commercial, de ce qu'on écoutait. Un peu comme... Parce que j'ai eu des demandes tantôt de d'autres gens, là. Wasp, c'était pareil aussi. Le groupe Wasp, c'était un peu plus... C'était pas tout à fait commercial radio, tu sais, c'était entre les deux. Mais très, très bonne musique.
1: Ouais, c'est bon, ça.
0: Beaucoup de demandes de Bon Jovi. On va revenir de la pause avec du Bon Jovi. Évidemment, on va essayer de choisir la plus demandée dans les textos parce que le texto explose ce soir, Mélanie, dans la radio de...
1: Camelto!
0: Voilà, quel bonheur!
1: Attends, mais j'en ai peut-être un nouveau.
0: Oui?
1: Ben, pour aller rechercher encore plus Carbo, il faudrait peut-être dire Cabelto.
0: Cabelto?
1: Ouais, Cabelto.
0: Cabelto.
1: Cabelto.
0: Carbo.
1: T'sais, Cabelto,
0: on va finir
1: Carbo.
0: Par on brainwash en nom.
1: Ouais, c'est ça.
0: Mais on va réussir. Hein?
1: Oui, oui, on va se trouver tout quoi de... solide. Parce solide. Qu'on est une équipe solide.
0: Puis tu sais que le déserteur, lui, qui a décidé de s'en aller dans la haute classe de Morel Live.
1: Le premier trio, le, comme il l'a dit
0: ouais,
1: si bien.
0: Le liver. Là. En tout cas, lui, là, qui est même pas capable de se faire appeler par son nom, mais il veut plutôt qu'on l'appelle Louis.
1: Ouais.
0: Ouais. Ben, lui, il avait la radio de Nick, mais là, on délite.
1: On change ça.
0: Ouais, on change ça. C'est terminé. On s'en va à la pause.

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0: Là, on a pas pire. Mécanibo, non, parce que ça exclut la personne avec qui je suis, Eric, et ça fonctionnera pas. Mais Camelbo. Camelbo.
1: Ouais, Camelbo, je pense
0: que c'est... Ça pourrait, là, ça commence, là. Ça commence à bien aller.
1: On a quand même quelque chose ici.
0: Vois-tu Air Nation? John Bon Jovi. Qui a un peu vieilli drôlement, mais qui est quand même sur la coche.
1: Ouais. Tu sais, quand je regarde ici, là, le genre de vidéoclip de la chanson qu'on met, puis la dernière photo qu'ils ont, il y a un léger changement, là. Je te dirais, là... C'est quand même
0: mais
1: remarqué.
0: Si je prends ta photo de profil en patin.
1: Non, moi, c'est mon bal de secondaire 5.
0: En bal de secondaire 5. Puis là, il y a aussi un léger changement, Mélanie. On appelle ça la Sainte Justice. Tout le monde a comme
1: mais
0: des
1: c'est un
0: légers
1: changement positif. Là.
0: Mais quand tu pognes un 2 minutes, c'est quand tu vois, exemple, une flamme. Moi, c'est Véronique. Là, Véronique Dufour. Ah, c'est bon. Véronique Dufour à l'école. Tous les gars trippaient dessus, même moi. Puis c'est sûr que j'avais même pas.
1: C'était la queen de l'école.
0: Un pouce de chance. Mais Véronique, là, c'était la plus belle fille. Puis elle était un peu crêpée, justement, avec les cheveux longs, noirs.
1: Okay. Et... Ah, noir, j'aurais cru que c'était une blonde.
0: Mais quand j'ai revu Véronique Dufour.
1: Elle avait passé au four.
0: Elle est tombée dans le pain.
1: Hein? Oh, c'est pas fin,
0: mais
1: ça,
0: non,
1: par
0: mais
1: exemple.
0: Mais non, tabarnouche.
1: Je suis pas une girl power.
0: Mais non, mais il y a des filles de mon âge, là.
1: Hein? Ouais.
0: Puis il y a des gars de mon âge, si bol, ça va.
1: Ouais.
0: Parce que là, je comprends, là, t'es un papy, mais t'es pas obligé d'avoir de l'air d'un papy.
1: Soin de soi.
0: Tu sais, le bonhomme se penche un peu, puis il prend ses culottes de chaque côté des genoux, puis hop, oh! Quand il se penche, là.
1: Ouais, je comprends.
0: Quand il s'assoit, il dit, oh, pas là!
1: Oh, Seigneur!
0: Mais c'est parce que t'as mon âge, arrête de faire ça. C'est papy qui fait ça, c'est pas toi.
1: Je sais.
0: Ouais. Ah, pas tout facile.
1: Ah, il y en a qui. Mais faut prendre soin de soi quand on vieillit. Ouais. C'est important.
0: Ah, oh, t'auras pas tout perdu. OK, on s'en va sur l'heure. Allô, Radio X.
2: Allô?
0: Oui, comment ça va?
2: Ça va bien, vous? Bien carbohydrate sûr. Et mélatonine, ça va être ça, votre nouveau nom.
0: Tabarnouche, bravo, ben oui.
2: Ben oui, au moins vous allez avoir l'air santé.
0: Ben.
3: Hey, sir, man.
0: Yes, sir, man.
2: Moi, j'aimerais ça entendre un groupe qui, si je me fie à leurs photos, ont vraiment détruit la couche d'ozone. Platinum Blonde,
0: ah,
2: Flying Over You.
0: Oui! Platinum Blonde. Ça, c'est B-L-O-N-D-E. Comme tes cheveux, maintenant.
1: Ouais. C'est bon. Puis c'est quoi la toune?
2: Crying Over You.
1: Oui, parfait, j'ai ça.
0: Juste pour toi. Hey, tu me rappelles des souvenirs, là, par exemple. Merci.
2: Salut.
0: Salut.

0: Dans ces années-là, là, quand tu voulais vraiment être sacoche, tu te faisais faire un balayage.
1: OK, ouais.
0: Les gars, là, tu faisais faire des mèches blondes. Non, des teintes, des mèches blondes.
1: Est-ce que c'est les... tu te mettais un casque et tu sortais les cheveux, là?
0: Ouais.
1: Ouais, oui.
0: Ah ouais.
1: Il y en a qui se font ça encore aujourd'hui. Hein?
0: Mais non, mais je sais, là, c'est bas le jouet du monde, des fois, là, ils sont restés dans les années 80, Christy. Mais les gars se faisaient faire un balayage. Fait qu'il y avait les cheveux longs avec des mèches blondes.
1: OK. Ben, comme eux, dans le fond. C'est ça, là, que je vois, là.
0: Platinum blonde. Ouais. Ben oui. Allô, Radio X?
2: 1, 2, 3, 4. Peter X dans l'appareil. Salut, mon garbeau.
0: Salut, allô.
2: Ah, ça va, merci, toi.
0: Oui, numéro un.
2: Mais ça va?
1: Ben oui.
2: Bon. Hey, accept?
0: Balls to the wall.
2: Ouais. Exactement.
0: Ah, accept. Ah, C-C-E-P-T. Balls.
2: Il y a ça, un T, il me semble que oui.
0: Oui, oui.
2: Accept.
1: Oui, il y a ça.
0: Balls to the wall. Hey, merci, Peter.
2: Eh hey, bien, mon
0: nom,
2: mais là,
0: ben,
2: mettez-le dans le bout de
0: croustillant,
2: là.
0: On va l'envoyer, là, tu vas voir. On va le mettre, là, parce qu'on l'avance un petit peu.
2: Sinon, tu sais que je t'écris en privé pour te chicaner.
0: OK, d'accord. Au revoir.
2: Oui, ciao.
0: Bye.

0: Ah, Éric, il l'a peut-être. La radio d'Amel.
1: Ouais, non, ça, c'est un peu trop, là. Ça, je l'accepte pas. Il y a juste une radio qui va là.
0: Ça s'appelle une radiographie.
1: Il hey, faut l'avancer, là. C'est
0: oh,
1: vrai
0: oui, avance, pour avance, ouais.
1: Tu l'as?
0: Avance encore un petit peu.

0: Ah, la Air Nation, que j'aime ça, que j'aime ça. Allô, Radio X.
1: Oui, allô, comment salut, ça mes va? Deux acolytes. Ça va très bien, vous autres?
0: Oui, good, numéro un.
1: Hey, moi, c'est une toune, c'est pas un band que j'écoute, que j'aimais tant que ça. Je l'écoutais pas, mais il y a une toune que j'aimais, enregistrée sur une cassette VHS à Solid Rock avec Paul Sarrazin.
0: Oh, bye bye! Même Paul avait la coupe Air Nation.
1: Oh, oui, oui, oh, oui, oh, oui, Solid, le pad.
0: Oh, oui, le pad.
1: Mais Sing, Tesla, mais Sing, S-I-G-N-S, c'était une balade. Il était 5-6 avec des guitares sèches sur le stage. J'ai jamais écouté
0: le groupe Tesla.
1: Moi, ouais, mais cette toune-là, je l'adorais.
0: Ah, ouais.
1: On se parquait le jeudi soir avant que Solid Rock commence avec la cassette VHS dans le vidéo, puis là, elle doit sur nouveau vidéo de Megadeth après la pause.
0: Ben, oh boy, on avait
1: doit sur le record.
0: On va te rappeler des beaux souvenirs. Salut, bonne
1: merci,
0: soirée.
1: Merci, salut, vous aussi. Bye.

0: Il y en a qui pensent qu'on fait de la radio tout seul. Les lignes explosent, ça n'arrête pas deux minutes. Le texto, j'ai de la misère à suivre.
1: Moi, mon texto ici est complètement buggé.
0: Ah ouais?
1: Je veux rien voir.
0: Ah non, mais c'est l'enfer, je te dis.
1: Faut que je ferme puis que je réouvre tout le temps.
0: Dans les soirées où ça explose le texto, j'ai rarement vu autant de textos comme ça.
1: Ah, c'est bon. Au pire, on fera une prolongation de Air Nation.
0: La semaine prochaine. On va s'amuser.
1: Au pire.
0: Oui, oui. J'ai averti Dany jusqu'aux vacances. Là, ça se peut qu'on défonce un peu.
1: On défonce raide.
0: Ben oui, il n'y a pas de trouble avec ça. On va aller sur la 3. Allô, Radio X?
2: Hey, salut, c'est moi?
0: Oui, c'est toi.
2: Hey, comment ça va?
0: Ben super bien. J'espère que toi aussi.
2: Toujours. Sauf que je m'ennuie de mon Transam.
0: Ah, dans ces années-là. Hein?
2: Ah, tabarnouche, écoute. Non, mais j'en ai eu un l'année passée. Puis
0: c'est vrai?
2: Je l'ai revendu en 87, puis je l'ai revendu à l'automne avant d'aller serrer.
0: Mais là, faut pas que tu fasses ça, là.
2: Ouais, je sais. Mais bon, je voyais ce qui s'en venait. Il y avait trop d'argent à mettre dessus. Que...
0: Ah ben, qu'est-ce que t'aimerais entendre?
2: Ah, écoute, Kix, Don't Close Your Eyes.
0: Ah oui, le groupe Kix, c'est vrai?
2: Ah oui, ça, c'est solide.
0: Oui, c'est une autre belle balade, ça.
2: Ça, c'est tout le nom. Me fait mal au ventre quand je l'entends, mais je l'adore.
0: Ah ouais? L'as-tu trouvé le groupe Kix? K-I-C-K? S?
2: Non,
1: K-I-X.
0: K-I-X, ouais. Ouais, t'as raison,
1: moi,
0: c'est vrai. Ouais, t'as bien raison, je suis en train de le voir là devant moi. Merci!
2: Hey, salut, bonne soirée.
0: Juste pour toi et bye.
2: Merci.
0: Dans ce temps-là, on écoutait la radio puis on préparait une cassette. Puis là, on enregistrait les tunes. Mais ça, c'était rare que ça passait à la radio, là, ces tunes-là. Il y a une belle voix, le chanteur, tu vois. Avance-la un petit peu.

0: Oui, oui, oui.
1: Don't close your eyes.
0: Très bon.
1: T'avais oublié celle-là. Je vais la rajouter dans mes affaires.
0: C'est accepté dans la radio de Krabel.
1: Oui.
0: Tôt.
1: Dans la radio de Camelto.
0: Camelbo.
1: Camelbo. Non, mais j'aime trop Camelto pour
0: Camelto,
1: ça.
0: Camelto, hein?
1: Oui, oui, ça fait tout.
0: Ça fait toute l'histoire.
1: Oui. On va aller sur la 4. Allô, Radio X?
2: Oui, allô?
1: Oui, je vous écoute.
2: Hey, salut, Garbo. Comment ça va?
1: Ça va super bien. Je dis, quand t'appelles, c'est parfait.
2: C'est bien, c'est Jean de la Beauce.
1: Oui, Jean.
2: Je voulais te demander, vous demander une toune, c'est encore Platinum Blonde.
1: Oui.
2: Et puis, écoute, ça virait, nous autres, dans le temps, quand il y avait plein de bars à Sainte-Marie.
1: Oh!
2: Ça virait au Belize dans le temps. Et puis, j'aimerais bien entendre la toune de Doesn't Really Matter.
1: Doesn't Really Matter. Ben, on va te mettre ça juste pour toi.
2: Hey, c'est gentil.
1: Te rappeler des belles soirées, Sainte-Marie.
2: Yes, sir.
1: Salut.
2: Bonne soirée.
1: Salut, bye.
2: Bye.

0: On va aller sur la 4. Allô, Radio X? Allô?
1: Allô?
0: Oui, je t'écoute.
1: Yes, yeah, salut, ça va bien, vous autres?
0: Ben oui, numéro un.
1: Oui, pourquoi pas qu'on va passer à soir à côté de Poison et de la Vidoire?
0: Poison, on revient souvent avec ce groupe-là, hein?
1: Ben, je sais pas, j'ai pas entendu, j'ai commencé un petit peu écouter le show.
0: Ouais, au début, là, on a mis du Poison, mais on peut en remettre encore. Vas-y, répète le titre de la toune pour que Mélanie puisse l'entendre.
1: Live Go On. C'est-tu elle, vous avez joué?
0: Non, on n'a pas joué elle.
1: Ouais, c'est ça, c'était bon.
0: Ben oui, c'est vrai que c'était bon. Poison, c'est pas mal le Air Nation band le plus populaire, je te dirais, le plus demandé ce soir.
1: Bon, monsieur.
0: Salut, merci. Bon, merci. Juste pour toi. Salut, bye.

0: As-tu déjà fait ça, toi, du air guitar dans ta douche ou du air drum dans le salon?
1: Ben oui.
0: On faisait tout ça, hein?
1: Ben oui.
0: Je sais pas si c'est une maladie mentale ou quoi, mais on se prenait pour notre chanteur-chanteuse préféré.
1: Dans la douche, surtout, là. Il y a du monde, là. C'est dans la douche, ils chantent comme jamais, là.
0: J'ai un gros chef policier à la ville de Québec qui nous demande du Europe, E-U-R-O-P-E. Puis la toune, ben moi, je pense que c'est sa meilleure. Le décompte final, The Final Countdown.
1: Tu vois-tu comment je t'avais haut? Je te mets ça.
0: Avance-lui parce que c'est un peu long. Hein.
1: Ouais. Hey, ça, c'est elle que je connais le plus de la soirée.
0: C'est vrai?
1: Ah, ben oui. Ça, il me semble que tu pouvais la faire à Just Dance.
0: Ah, oh, Just Dance, oui.

0: Ça va vite, hein?
1: Quand les circuits sont pleins et qu'on fait de la musique, c'est écœurant comment ça va vite.
2: Ça n'a pas de bon sens.
1: Mais moi, quand j'entends des spots de même à la radio, ben, ça me donne plein d'idées pour aller écouter les playlists. Puis le concept de cette chronique-là qu'on a développé, moi et Nicolas, puis maintenant on fait ensemble, c'est que ça t'amène un autre artiste, qui t'amène un autre artiste. Puis des fois, tu découvres des affaires, même aujourd'hui.
2: Puis tu te rappelles des souvenirs, tu te rappelles des affaires. Tu...
1: Final Countdown, là, je me rappelle plein d'affaires.
2: Ah ouais?
1: Ouais, dont un soir, botte la canette avec Brenda.
2: Oh!
1: Ouais.
2: Brenda, t'avais pas choqué cette fois-ci.
1: Non, pas Brenda, arrête, elle m'a jamais. Ben non. Mais on a eu du fun dans mon dia, botte la canette.
2: Ah ouais, hein?
1: Oh, ouais. Tu t'organises pour pas la trouver.
2: J'aimerais ça que tu la racontes, cette histoire-là.
1: Ah ouais? Je pourrais te raconter.
2: Ok, parfait.
1: On va aller sur la 3. Allô, Radio X? Allô?
3: Allô?
1: Ben oui, ça va?
3: Oui.
1: Je t'écoute.
3: Moi, c'est Queensryche avec Jet City Woman.
1: Oui, Queensryche. Q-U. OK.
2: Ouais.
1: Right. Jet City Woman.
2: Jet City Woman. J'ai ça.
1: Juste pour toi, voilà.
3: Merci, Carbo, t'es le meilleur.
1: Merci, bye-bye.
3: Bye-bye.
1: Ils sont venus à Québec il n'y a pas longtemps, eux.
2: Ah, oui.
1: Oui. Belle voix de chanteur, très très belle voix. Et moi, je trouve que c'est zéro démodé. Éric de Trois-Rivières qui se joint à nous, qui nous dit viens dans la douche.
2: Hein?
1: Ouais. Ben, moi, y aller, Éric, mais tout seul. Moi, me frotter, ça me donne pas, là. Je peux bien te laver le dos, là, mais... Ouais, chercher un machine à brasier. Check la belle voix.
2: Vraiment. C'est vrai que c'est pas démodé, Carbo.
1: Non, c'est...
2: Je comprends ce que tu veux dire.
1: Va chercher des basses. Vraiment bon. White Lion par texto. White Lion. Le titre de la toune, c'est J'ai faim. Je suis hungry. White Lion. Hungry. En deux mots, White Lion.
2: Ouais, j'ai le groupe Hungry.
1: H-U-M. Oh, ouais, ça c'est bon. Si j'étais capable, je vous donnerais toutes vos demandes spéciales. C'est évident que je ne suis pas capable parce qu'il me reste 25 secondes. Les circuits, on les laisse au carreau, c'est triste. Mais vous êtes à l'écoute de Radio X. Et ça, depuis ce matin, puis je vous connais, puis je vous vois, puis je trippe sur vous autres pas à peu près. Je vous remercie d'être avec nous encore une fois, soir après soir. Puis je vous promets que la semaine prochaine, on va pouvoir déborder, tant qu'on veut, jusqu'au 10 juillet. Je serai accompagné de Mélanie Paré.
2: Ah oui, et jusqu'au 10 juillet.
1: Ouais, dans la radio de la...
2: Camelto.
1: Voilà, c'est ça qui est le fun. On va faire une mini-pause pour se dire un dernier salut, car c'est déjà terminé. Demain, on parle de voiture et c'est le Space Cast qui arrive, là. Voilà, avec Mme Kelly, ce soir.
2: Ah oui, encore. Ouais, hein?
1: Encore?
2: Oui.
1: C'est jamais assez.
2: Non.
1: Beaucoup de Mme Kelly. On revient.
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4: Fabriquer une graine pour que maman a eu un bébé dans son ventre.
5: Ouais, c'est ça. J'ai fabriqué une graine.
4: Comment t'as fait?
5: Comment j'ai fabriqué la graine?
4: Oui.
5: Ah, on n'est pas préparé à ça là aussi. Comment on l'a fait la graine? Bah, je l'ai acheté au magasin. Au magasin de graines.
4: De bébé?
5: Ouais, au magasin de bébé, ouais. J'ai acheté une graine puis je l'ai mis dans le ventre de maman et puis ça.
4: Mais comment t'avais fait?
5: Maman, elle a pris la graine avec un grand verre d'eau.
4: Je dis pas ça.
5: Pourquoi?
4: J'ai un petit peu peur qu'elle a eu mal au ventre.
5: Mais non, elle a pas eu mal au ventre, t'inquiète pas.
4: Après, c'était dans sa bouche?
5: La graine, ouais.
4: Est-ce que ça lui fait mal à la gorge?
5: Des fois, ouais.
4: T'es sûr?
5: Non, ça lui fait pas mal à la gorge.
4: Ah.
6: Non. On est naïf de la graine.
7: Hey, sir, man!
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0: Ouais, ben merci. Merci, Mélanie. Encore, tu m'as fait rire aujourd'hui.
1: Ben merci à toi.
0: Les auditeurs, les auditrices, merci. J'aurais pu vous donner toutes ces demandes spéciales-là. On parle du warrant. On parle de Jack Hill avec Lumberjack. On parle de sabotage avec un mot, un juron, Steven. Ben, on peut pas tout faire. On parle de Saxon aussi. On aurait pu parler de Great White. On aurait pu parler aussi de Billy Idol. On aurait pu parler de Cinderella. On l'a fait un petit peu. Skid Row. C'est vrai, on n'a pas parlé de Skid Row non plus. Et CDC qui en fait un peu partie. Scorpions. Écoute, tout. Le Twisted Sister. Hey, Twisted Sister. Avec Dee Snider à l'époque. Aujourd'hui, on est moins Dee Snider, mais à l'époque, on l'a été. Merci encore une fois. Soyez prudents. Faites attention aux machines. Je vous laisse au bon soin de Mme Kelly et de M. Blais parce que c'est les Space Cast et que la nuit tombe sur Québec. Au revoir.
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0: Ah, Mama Oulé à vous. La nuit est tombée sur Québec et votre Spacecast est là. Merci pour ça, Jean Boulet. Et merci pour rien d'autre, dans le fond. Le Spacecast est avec vous jusqu'à 22h. 88-670-9098, c'est le numéro pour nous rejoindre s'il y a quoi que ce soit. Et quand je dis « nous », il s'agit bien sûr de ma co-animatrice cette semaine, Jessica Kelly. Salut!
1: Salut!
0: Ça va bien?
1: Ça va, toi?
0: Très, très bien. Et moi, Jean-Francis Blais, qui vous tient compagnie jusqu'à 22h, vous rappelant que cette semaine, les soirées à Radio X se terminent à 22h, étant donné que Max est en... Je pense qu'il est dans le show du matin, ce qui fait que ça serait comme un split de fou, là, lui faire faire le Lascar en même temps que le show du matin. Fait que le
1: Il dort pas, ce gars-là.
0: Ouais, non, c'est ça, pas besoin.
1: Non,
0: hein? On dormira quand on sera mort.
1: Exact.
0: Hein? Ben oui. C'est drôle parce que si on pense ça plus jeune, puis il arrive un moment où, sûrement que c'est arrivé en même temps que moi, quand on a des enfants.
1: On dort plus.
0: On a une 15 minutes de possibilité de sommeil, puis on est comme alléluia, je le prends.
1: Exact, oui, je le prends.
0: Mmh. Ah ouais. Et maintenant, c'est vrai, j'essaie d'expliquer ça à ma plus grande. Des fois, je m'emmerde, j'ai rien à faire, mes amis, rien. Je suis comme, va juste te coucher. Ce qui est une tentative, moi aussi, là, de... Puis elle non. Je suis comme, ben voyons, c'est samedi après-midi, quelle occasion rêver de faire une sieste, tu sais.
1: Le moment parfait.
0: Pouvoir, je le ferais, mais.
1: Oui.
0: Ça passe pas au conseil.
1: La mienne, j'essaie de faire encore des siestes, mais elle comme ça à fond.
0: Ouais, c'est ça, t'es à l'âge où ça se termine, ça. Ah, je m'ennuie de ça. C'était
1: le fun.
0: Ouais, ça fait bien des siestes d'après-midi.
1: J'adore.
0: Pour les enfants. Ouais, je suis bien d'accord avec toi. Les salutations d'usage sont commencées, ma chère, au 88-670-9098. On a notre lionne, la lionne du village qui est là, à Mama Oulé de Monsieur Bus America, fuck yeah. Es-tu à l'heure, Monsieur Bus? Il y a des rapports aujourd'hui qui montrent des chiffres très peu enviables pour le RTC. Est-ce que t'es à l'heure? Est-ce que t'es trop d'avance? On en parlera d'ailleurs tantôt de ça. Ben, pas de Monsieur Bus précisément.
1: On va
0: là,
1: parler
0: mais...
1: de toi.
0: Ouais, de toi, Monsieur
1: Bus. C'est toi
0: Bus.
1: Qui es de tartare. Ouais.
0: Tu vois un autre? À Mama Oulé, le boss lover. C'est toute la communauté du RTC qui nous écoute ce soir pour savoir comment... Ils vont manger leur pain sec. À Mama Oulé, Carlitos El Camionneur sur la 401 direction Toronto à travers les chauffeurs arabais. Ding-ding-ding-ding, ding-ding-ding-ding. Garde un œil sur tes angles morts, mon cher ami. Moi, comme d'habitude, le texto est planté. Ah oui, on a le super défenestrateur en feu qui est là. Tiens-toi comme faux, parce que on est toujours à ça de se faire défenestrer. Ça a marqué ben gros esprits, ça. D'une chronique avec Philippe Plamondon qui parle de culture, de religion à travers le monde. Là. Il nous avait parlé d'une série d'épisodes qu'il y avait à Dubaï où des hommes riches qui ont été écœurés de leur femme de ménage, il a défenestré. Ouais.
1: C'est si simple.
0: Ouais, c'est le marché de l'emploi qui est différent que le nôtre.
1: Fais ton ménage comme il faut, ma belle.
0: Ouais. Puis toi aussi, regarde tes angles morts.
1: Oui, toujours.
0: Ouais. Ça va bien, Jessica?
1: Oui, ça va.
0: Passe une belle journée?
1: Correct. Études?
0: Ah ouais, OK.
1: Mais j'ai oublié de te raconter, moi, ce qui m'est arrivé avant-hier.
0: OK, vas-y donc.
1: J'étais avec ma fille. Ouais. À la bibliothèque Gabriel Leroy. Tu sais, l'autre jour, je t'ai dit, ils sont rendus où, les itinérants?
0: Ouais.
1: Ils sont là.
0: Sur ta bibliothèque.
1: Mais pas juste à la bibliothèque. Je suis parquée, ma fille regarde le monsieur, elle fait « Ah, regarde, maman, il mange dans les poubelles, gars, derrière le... » Vraiment dans le sac direct dans vidange, là, bureau de poste. Mais là, le pire de tout ça, c'est que je sors de la bibliothèque, il est 19h.
0: Okay.
1: Et là, les gars se fument du crack.
0: Ben oui, c'est sûr.
1: Comme je passe en avant, les gars, ça sent le plastique, vous ne faites pas comme...
0: 19h, là, dans...
1: Je me dis, c'est la nuit, c'est là que le crack se passe.
0: 19h dans le Vieux-Québec, c'est comme si tu allais dans le downtown Eastside à 3h du matin.
1: On dirait que je suis surprise, mais je suis pas surprise.
0: J'ai une chum de fille à moi, puis c'est pas la première fois que je le compte, là, mais une chum de fille à moi qui a l'idée à un moment donné, parce que moi, plus jeune, je me tenais en basse ville. J'aimais ça aller faire du skate en basse ville, même si ça a toujours été un peu crado. Là, c'est comme le c'est le free-for-all. Là,
1: c'est
0: plus halable.
1: C'est comme quand c'était là, le Maï Saint-Roch.
0: Genre, exact.
1: Quand on était plus jeune, qu'on est comme, mais qu'est-ce que c'est ça?
0: Non, oui.
1: C'est pareil.
0: Ma chum de fille qui a à peu près ton âge se promène avec sa poussette. Elle marche en pleine rue, passer la bibliothèque Gabriel Leroy, pas du bord du Exo, l'autre bord, là, vraiment, là, tu sais, où était justement le Maï Saint-Roch dans le temps. Elle marche avec sa poussette, habillée en femme début trentaine, fait que tu sais, pas...
1: En maman.
0: En maman, là, tu sais, rien de très provocateur, mais pas non plus nonne, là, tu sais, un juste milieu. Puis elle se fait gueuler par un dude en train de... soit post-pof de crack ou soit sur le bord d'eux, en manque d'eux. Il se fait gueuler. « T'as l'air d'une pute! »
1: Avec son kid dans poussette.
0: Avec son kid dans poussette,
1: c'est
0: bien...
1: Elle devait avoir l'air d'une pute.
0: Oui, vraiment, hein, c'est bien connu que les putes promènent leurs petits en poussette. Quoique tantôt, on va vous parler d'une histoire assez épouvantable mettant en vedette une pute. Et je crois que je devrais dire escorte dans le cas de
1: ou
0: notre...
1: Ou travailleuse du sexe.
0: Ouais, travailleuse du sexe.
1: On est poli.
0: Mais oui, mais quoi que quand je vais vous raconter cette histoire-là, je pense que vous allez me dire « Ouais, c'est une pute ».
1: Okay.
0: Ouais, en toute franchise, là, je pense que quelqu'un qui prend des photos de son enfant tout nu pour le donner à un pédophile.
1: Ah,
0: là,
1: ouais, j'ai vu ça passer.
0: Qui vend ça, je pense que vous allez dire, ouais, c'est une pute, fille.
1: Ah, c'est pas juste une pute.
0: Ouais, ouais, ouais, exact. C'est... Beaucoup de gens disent, ah, une mère indigne, pour moi, elle perd.
1: Non, non, là.
0: C'est plus une mère.
1: Les mots, là, sont importants dans ce cas-là, je pense.
0: C'est juste une génitrice. Il y a un être humain qui a passé par ses organes génitaux.
1: Elle mérite même pas
0: d'enfant. Ouais, c'est ce que je pense aussi.
1: On n'a pas besoin de le dire, je pense que...
0: Ouais, on va en parler un petit peu plus tard parce qu'on a une couple d'affaires tout ce qui est pas de nouvelles secondaires puis pas fait divers, mais tu sais, le judiciaire, là, on a du fucké quand même, pas pire.
1: J'ai hâte que tu me dises, me racontes.
0: Écoute, je commence avec une histoire que j'ai vue passer sur, tu sais, les fameuses pages Spotted.
1: Oui.
0: Ou Citoyens de Val-Bélair.
1: Je les adore.
0: Ouais, moi, j'adore ça, ces pages-là. Là.
1: Ça, puis Marketplace, des trucs bizarres qu'ils vendent des fois. Là.
0: Oui, oui. C'est toujours le fun. Puis tu sais, c'est le fun avec les pages Spotted de ce monde. Mais là, tu peux te mettre anonyme, ce que je fais jamais, mais j'aime regarder les gens quand même s'auto-pitcher de la boue entre eux autres et se répondre à grands coups de éléphant élégant. 2-2-6-2. Ça, c'est son nickname.
1: OK,
0: là.
1: Oui.
0: Souvent, j'imagine, proposé par chat, pas chat, mais par Facebook lui-même. En tout cas, et les gens se relancent. L'histoire dont je vais te parler là, c'est un post qui est passé hier sur les citoyens de Val-Bélair.
1: Okay.
0: Et je voulais t'en parler hier, puis j'ai complètement oublié de t'en glisser un mot. Puis je me souviens hier, tu voulais me parler de tondes de gazon.
1: Oui, parce qu'il y a du monde qui se plaigne sur TikTok. 9h30 le soir, c'est trop tard pour passer ta tondeuse.
0: C'est quoi ta position là-dessus?
1: Ben, il y a vraiment un règlement qui existe. Là.
0: Ça doit dépendre des municipalités.
1: Oui, exact. Ça dépend où tu vis puis tout ça. Moi, je pense que... Tu sais, il y a comme une limite le matin. Là. L'école de la construction, l'heure, c'est 7h. Même s'ils commencent à 6h le matin, ils vont pas commencer à faire du gros bruit puis péter du béton à 6 heures le matin. Ils vont attendre 7 heures.
0: C'est-tu comme une règle non écrite,
1: ça? Non, c'est une règle.
0: C'est une vraie
1: règle.
0: C'est
1: vraiment un vrai règlement souvent dans les villes.
0: Okay.
1: Les municipalités, c'est 7 heures que ça commence.
0: OK, OK.
1: Mais là, 7 heures, on va se dire qu'il y a beaucoup de monde qui dort encore.
0: Ouais. Mais tu vois, moi,
1: je pense que...
0: tu vas me trouver bizarre, hein, mais tant qu'à Varger, là, j'aime mieux que dans le voisinage, ça varge le soir, que le matin que le soir.
1: Oui.
0: Personnellement, là.
1: Tu sais, t'es dehors, tu prends mon petit souper, t'allumes ton petit feu, l'autre passe une tondeuse où ils sont souffleurs à feuilles. Je veux dire, non merci. Ouais.
0: Ben, tu sais, quelqu'un qui passe. Puis c'est ça que j'essaie de trouver le juste milieu. Tu sais, il y a. Quand on parle de nouvelles comme ça, là, de, mettons, de bruit dérangeant dans un quartier, d'heures pour passer à tondeuse, t'as tout le temps du monde qui vont arriver en mode. Je sais plus que tout le monde, là, et en mode. Moi, je trouve que c'est un non-argument, là, le « Ah, ben, on peut plus faire ce qu'on veut » ou ben le Québec est endormi, on recherche la culture du silence. Dès qu'on y a un moindre son, on est dérangé par ça. Puis là, on fait des liens boiteux entre, mettons, passer son gazon à des heures pas possibles et...
1: Faire
0: péter ta Harley.
1: Dans un quartier résidentiel.
0: Ou bien de l'intolérance par rapport à des voisins qui ont un terrain... On l'a vu à Québec récemment, dans les derniers mois, un terrain de football en arrière où des jeunes, dans le cadre de leur parascolaire, jouent au football. Ça fait du bruit. Puis les citoyens autour ont essayé de...
1: Ben, c'était comme la garderie à côté d'un bloc appartement à un moment donné.
0: Qui dérange, tu sais.
1: Voyons donc, les enfants qui jouent, je veux dire...
0: C'est juste normal.
1: Ouais, exact.
0: Surtout en plus, dans le cas du terrain de football, il est pas apparu comme hey, vice caché.
1: Mais non, exact. C'est pas genre ta maison était là puis le terrain de football est apparu.
0: T'sais, t'as vu, là, il était pas caché en dessous du banc de neige. Là,
1: non, c'est quand même gros.
0: T'sais, c'est ça, généralement, là, il y a comme des... À moins que t'aies zéro le sens de l'observation, là, mais généralement, un terrain de football, ça se voit. Là, ça,
1: non,
0: ça...
1: non, mais quand tu viens en communauté, c'est normal qu'il y ait du bruit puis qu'il y ait des dérangements. C'est juste aux gens de comme juste avoir un minimum de respect puis d'être conscient de ce qui se passe autour de toi puis des gens qui vivent autour, c'est tout.
0: C'est de trouver le... Pour moi, c'est de trouver l'espèce de juste milieu, tu sais, de... La fine ligne entre le vivre et le laisser vivre. Parce que, tu sais, c'est pas vrai que c'est plus intelligent le free for all. Tu sais, j'ai vu des gens se... J'ai vu des gens s'offusquer par rapport à de la vente de nourriture sur Marketplace. Mais, tu sais...
1: Ça dérange.

un peu tout ce qu'on n'est pas, tu sais, je trouve, tu sais. Et c'est pour ça que je cherche cette espèce de juste milieu-là. Je vais te faire entendre un extrait, justement. On revient à ma page Citoyen de Val-Bélair, qui vient avec un texte aussi. Ça dit, maître leçon. Ça fait 5 ans qu'on entend ce bruit d'un voisin dans ma rue. Il fait cela des fois toute la journée, mais surtout à l'heure du souper les fins de semaine, même en sachant que les voisins ont des invités dehors à l'extérieur. Quels sont nos recours que vous avez à me conseiller? Ce n'est plus vivable. C'est vraiment bruyant, mais il y a juste lui qui ne comprend pas. Merci, une pétition porte à porte sera bientôt faite. Et vous allez me dire, mais quel est ce son? Ben, c'est ça.

0: je meurs.
1: Qu'est-ce que c'est? Je l'ignore. Honnêtement, là, je l'ignore. Moi, j'ai beaucoup de questionnements par rapport à ça, parce que selon, j'ai fouillé un peu, puis j'ai comme cru comprendre c'était dans quel coin de Val-Ballard exactement. Là. Tout le monde se connaît.
0: C'est qui?
1: Ouais, à peu près. Je sais pas c'est qui, mais je sais c'est dans quel secteur. C'est pas une shop. C'est pas.
0: Pis, pas un garage. Là. Non. Ça sonnait comme je fais de la soudure, puis je
1: char massif. Ça sonnait comme soit un mix, parce que les avis sont partagés là, dans le post. J'ai vu soit une toupie à bois, soit un grinder à métal.
0: Le monde, ils disent sableuse, planeur à bois.
1: Ouais, c'est ça sur le texto. Ouais.
0: Moi, je
1: me pose des questions par rapport à quelqu'un. Parce que dans mon quartier, à quelques maisons, c'est rendu, moi, je l'entends même plus. Tu sais, tu me verras jamais être le genre de personne à faire un pause de même. Parce
0: que tu prends une marche, puis tu as ton petit calepin, puis tu marques toutes les adresses, ou est-ce que le bruit est un petit peu trop excessif?
1: Moi, ça, non, mais dans mon quartier, je le vis, ça. Tu comprends? Okay. Je le vis déjà un peu, puis on dirait que je me suis habitué au son. C'est pas quelque chose qui me dérange, mais moi, c'est pas 24 sur 24. Mais je suis tout le temps fasciné par des gens qui grindent tout le temps de quoi ou qui sablent tout le temps de quoi. C'est comme, man, quand est-ce que tu passes à travers le bois que t'avais à sabler, là, tu sais? Mais en même temps, j'essaie de trouver, comme je te dis, j'essaie de trouver l'espèce de juste milieu. Il y a eu un post à un moment donné que je trouve assez comparable sur, encore une fois, Spotted Val-Bélair, où il y a un gars qui se faisait reprocher de nettoyer ce que je pense être, je suis pas très mécanique, là, mais c'est carburateur de motocross.
0: Okay.
1: Et ce que je crois qu'il faut, ce que j'ai cru comprendre du moins qu'il faut faire pour nettoyer un carburateur de motocross, c'est-à-dire, faut que tu le rinces, man. Pendant des fucking heures. Et là, ça avait fait réagir parce que c'est un peu... permettez-moi de créer une expression, là, BSogène, là, à mon avis, là, de rincer ses motocross.
0: Par un show de boucan.
1: Ouais. Ben, rincer ses motocross un mardi soir, il va falloir vous emmener votre lunch pour me faire croire que c'est pas un peu BS. OK? Puis,
0: ouais,
1: tu sais, dans le cours, proche des voisins, en tout cas, moi, je débarque.
0: Après ça, ils sortent la hausse à pression.
1: J'aime. Puis quand. Quand ça avait été mentionné sur Spotted, le gars savait très bien que c'était de lui dont il était question.
0: Tout le monde écrit son nom.
1: Pour vrai, il y a des maisons dans des villages, des fois, qui sont comme emblématiques.
0: Oui.
1: Dans ce cas-ci, on a ça, là.
0: OK.
1: Ouais, les gens...
0: Particulièrement, chez lui, c'est comme...
1: On sait c'est qui.
0: BS.
1: On s'en bat en haut, en tout cas, ouais.
0: Ou la BS.
1: C'est ça. La BSosphère fait dans ce secteur-là.
0: Bon.
1: Et le gars avait répondu j'ai le droit de nettoyer mes carburateurs jusqu'à 11 heures. C'est pas nécessairement parce que t'as le droit que c'est brillant.
0: Ouais.
1: Tu sais, puis à côté de chez vous, il y a un gros bloc appartement.
0: Il y a des familles. Des gens qui couchent leurs enfants.
1: Il y a, tu vois, sur le texto, les gens l'ont trouvé tout de suite.
0: En face du métro.
1: Oh, non, ça dit pas ça. Ouais, bravo. Mais c'est...
0: Métropolitain sushi.
1: Ouais, c'est ça. Je partais vous dire quoi.
0: Mais excuse tellement. Bon. Qu'est-ce que ça va faire, ça? Hein?
1: Ça va te mettre dans la merde.
0: Ouais?
1: Ouais. Non, c'est pas vrai.
0: Genre, le gars, il va m'écrire.
1: Il va t'écrire, il va te menacer. Il va dire,
0: tout le monde
1: trouver.
0: M'écrit, là, à cause
1: de
0: ça.
1: Je vais venir nettoyer mon carburateur en face de chez vous. Bref. Mais c'est ça, tu sais, mais ça, c'est assez unanime chez les gens qui ont un minimum de cerveau, là. Sur les commentaires, il était pas mal le seul. Tu sais, il était pas mal le seul à dire ouais, j'ai le droit de nettoyer mon carburateur. Le monde était comme ouais, t'as le droit, mais pourquoi pas le faire le samedi après-midi? Qu'est-ce qui presse un mardi soir de rincer ton carburateur? Puis c'est un peu ça que je me dis aussi quand. Parce que quelqu'un, mettons, là, qui a. Mettons mon voisin vient.

0: On dit, hey, j'ai une semaine de malade mental. Mon gazon, il est vraiment dû. Je te le dis, là, je vais passer mon gazon à 9h30 le soir. Probablement, passer gazon à noirceur, moi, je comprendrai jamais, là. C'est très étrange comme comportement, mais,
1: c'est le seul moment qu'il y a.
0: Mettons que c'est le seul moment qu'il y a.
1: Il vient te le dire, en plus.
0: Ouais, ben correct, moi, il n'y a pas de trouble. Ça me dérangerait pas. C'est juste, de façon systématique.
1: Aux trois jours, il fait ça à 9h30 le soir.
0: En sacrant des autres voisins. Moi, personnellement, c'est un comportement que je comprends pas. Surtout que ça m'est jamais arrivé d'avoir une urgence de passer le gazon à 9h30. C'est là, là.
1: Ah, moi, je suis tellement pas passeuse de gazon. Ah. Il est long, là. Je suis là, un moment donné.
0: Tu vois, ouais, t'es en mode la swamp.
1: Exact.
0: Fait que 88-670-9098, vous la tracez où, cette ligne-là? Je suis curieux d'entendre des gens qui ont des voisins, puis l'idée, c'est pas nécessairement de débattre. Peut-être que je suis dans le champ, peut-être que je le suis pas, mais je suis curieux de savoir c'est quoi les comportements qui vous dérangent. Les avez-vous déjà avisés, ces comportements-là, puis avez-vous eu des rebounds par rapport à ça? Est-ce que les voisins sont parlables? T'sais, moi, je suis chanceux, j'ai des bons voisins. On est dans un quartier où il y a beaucoup de familles. Fait qu'on a comme tout intérêt un peu à se parler parce que, anyway, nos enfants jouent ensemble. T'sais, fait qu'on n'a pas le goût d'avoir des conflits. Tout le monde est super fin. Mais comme je te dis, à mettons, 5-6 maisons de chez nous, il existe, ce gars-là. Là. Il habite loin, fait que moi, il me fait pas grand... Il me fait pas grand pli. Mettons, je l'entends, là, de même. Tu sais, au loin, là. Mais j'entends tout le temps cette espèce de Siri qui roule au loin. Cette chope de pâte et papier qui
1: mais
0: roule au loin.
1: Il fait ça tout le temps.
0: Je sais pas pourquoi il fait ça tout le temps. Moi, ça, c'est des affaires là, que j'ai jamais compris.
1: C'est
0: mettons,
1: sa job in.
0: Jamais compris, mettons, un gars qui, chaque fin de semaine, travaille sur son char tout le temps.
1: Ouais, j'en ai des amis.
0: Il est tout le temps scrap, ce char-là.
1: Ben, connaissance, ouais.
0: Hein? Il est tout le temps scrap, ce char-là. Qu'est-ce qu'il y a, ce char-là?
1: Des taponneux.
0: Ouais, ça doit être ça. C'est moi qui est vraiment pas taponneux.
1: Non,
0: pis...
1: non,
0: non, vraiment pas, là.
1: Moi non plus.
0: Fait 88-670-90. T'as-tu déjà eu des problèmes avec des voisins, toi?
1: Non.
0: Jamais.
1: Mais longtemps, j'habitais à Saint-Sauveur, puis je me faisais voler mes affaires par mes voisins.
0: Ah ouais?
1: Ouais, des voisins un peu space, là.
0: Tu l'as-tu déjà avisé?
1: Non, je mettais rien d'important. Genre mes vides ou mon bac de recyclage.
0: OK. C'est des petits affaires. Ça m'est déjà arrivé de faire un malaise, par exemple, parce que moi, j'habitais sur le boulevard Lormière. Puis les voisins d'en haut, ils fait comme le choix de pas vraiment élever leur flow. Là, puis à genre 4 ans, ils jouent au basketball à 11h le soir.
1: Ah, ouais, non. Ça...
0: Ouais, c'est moi...
1: Ben, je comprends pas pourquoi il est pas couché.
0: Voilà.
1: On va dire ça de même.
0: Moi, à limite, le basketball qui fait bang, bang, bang dans l'appart, c'est un détail. Moi, c'est plus d'un point de vue protection de l'enfance. Je
1: connais.
0: Oui,
1: non, c'est clair.
0: Si tu fais pas coucher, tu sais.
1: Ça n'a pas d'allure. Mais tu sais qu'il y a des ballons d'intérieur qui font pas tant de bruit aussi, c'est vraiment cool ça pour les jeunes.
0: Ça paraît être une belle possibilité, tu vois. C'est...
1: Prochaine fois, tu y achèteras ça.
0: S'ils sont dans l'abandon total, là, ils pourraient justement le faire jouer au basketball à 11h le soir avec un ballon qui fait pas de bruit. mais à un moment donné, justement, ça a comme pogné un step de plus quand ils envoyaient leurs enfants glisser sur l'espèce de banc de neige qu'il y avait sur le bord du boulevard Lormière.
1: Hein?
0: Puis soit ils arrivaient dans mes fenêtres, moi j'étais comme au demi-sous-sol, ou soit ils passaient à ça d'aller dans le banc de neige.
1: Dans la rue.
0: Ouais, donc le boulevard Lormière.
1: Ouais.
0: Puis.
1: Choisis ta fenêtre.
0: Des fois ça braquait sec, des fois ça. Tu sais, ça. C'était comme on se magasine une tragédie, là. Puis.
1: On était chanceux.
0: Quand c'est tombé dans la discussion en genre de. Pas d'assemblée de condo, mais de genre rencontre de corridor, là. Ça a comme glissé de ma bouche. J'ai dit, ben là, s'il arrive de quoi, il faudra pas faker que vous les aimiez, là. Puis là, ça a fait un hostie de frette. Ma blonde a dit, je vais aller aux assemblées de condos tout seul, mais.
1: En plus, je suis sûr que t'avais même pas le goût d'y aller.
0: Non, c'est ça, c'était zéro dans mon intérêt.
1: Tu t'es magasiné le fait de pas y aller la prochaine fois.
0: Ah oui.
1: C'est ça ton but.
0: Il y a une madame, à un certain moment donné, là, les assemblées de condos, je vois tout le temps mentionner. Il y a une madame qui. Je sais pas, là, a comme pogné un niveau de paranoïa extrême, puis elle disait. S'il y a un incendie, que faisons-nous? Est-ce qu'on ne devrait pas créer un fonds commun pour mettre des escaliers de sûreté, des escabeaux de sûreté sur nos balcons pour pouvoir sortir en périphérie de l'appartement?
1: Une madame qui a proposé ça?
0: Oui.
1: D'après moi, elle a vécu un traumatisme.
0: Oui, mais gère-toi. J'ai pas le porter, ton traumatisme.
1: Ouais, non. Et là.
0: Ouais, nous, puis...
1: Oui, on va tout payer pour ton...
0: Pour ton insécurité toc, du
1: ouais,
0: feu.
1: Exactement.
0: Ouais, pour ton toc. Pas vraiment. Ouais, fait que voilà, des histoires comme ça. Mais, tu sais, en même temps, comme je te dis, là, le sweet spot est dans les détails parce qu'on peut pas... Puis ironiquement, les gens qui sont comme « Oh, le Québec est amorphe au silence, le Québec... » C'est tous des gens qui sont pluggés ces antidépresseurs. Fait que c'est vraiment l'espèce de juste milieu à trouver là-dedans. Sinon, toi, y a-tu une nouvelle qui, dans l'actualité, t'a marqué aujourd'hui?
1: Oui, ça m'a marqué, là, il n'y a pas longtemps, j'ai vu ça passer. Tu vas-tu à un festival, toi, des fois?
0: Des fois, oui.
1: Oui, tu sais, il y a quand même pas mal de monde dans les festivals. Des fois, ils mettent des manèges.
0: Oui.
1: Oui, ben là, je pense en Angleterre.
0: Au Download Festival.
1: Donington Park.
0: Ouais, ouais.
1: Download Festival, tu l'as vu?
0: J'ai vu l'histoire, ben oui, toi,
1: 80 000 fans qui ont vu, ben là, peut-être pas tout le monde, là, juste avant le show de Guns N' Roses.
0: Oui.
1: Un petit couple dans la rue.
0: Dans la rue.
1: Dans la rue, en train de faire des petites choses coquines.
0: En train de faire des galipettes, ce qui est quand même parce que ça avait l'air d'être une grande roue de type fête foraine.
1: Oui, exact. Fermée un peu.
0: Ouais.
1: Avec des vitres tout autour.
0: Mais généralement, ces fêtes foraines-là sont assez shaky.
1: Qu'est-ce que tu veux dire par shaky?
0: Ben, je trouve qu'ils ont l'air de tenir avec de la broche.
1: En plus, oui, ils ont pris genre la roue que personne veut de Beauce Carnaval, puis là, ça, là.
0: Fait qu'on dirait que mon premier plan serait pas de m'enligner quelqu'un doggy style. Déjà que la structure est
1: peu
0: comme...
1: Déjà, ça bougeait. Elle se faisait prendre doggy style, puis il y a eu un deuxième...
0: Un deuxième acte
1: de pipette.
0: C'était rendu à son tour de chanter dans le micro, on va le dire de même. Là.
1: Exact.
0: En attendant, Axl Rose. Pis ça, c'est une autre affaire aussi, parce que j'ai lu les articles disant... c'est en attendant, parce que Axl Rose, c'est comme sa marque de commerce, d'arriver en retard au show. Oui. Puis je me dis, c'est quand même courageux, parce que tu sais jamais combien de retard il va y avoir. Puis tu sais, t'espères comme finir à l'entrée d'Axl Rose, mais les statistiques sont pas de ton bord. T'as plus de temps de venir avant qu'Axl arrive.
1: Ben, en tout cas, ça a l'air de durer longtemps. Je sais pas si t'as vu le vidéo là, sur X. Mais
0: j'ai vu le vidéo, mais pas très long. Tu sais, juste quelques shots. Oui. Je sais pas s'ils font plusieurs tours.
1: Je sais pas s'ils ont fait plusieurs tours. À chaque tour, ils changeaient de position. On revient en haut. Tu sais, c'est plus intéressant en haut. On voit plus la vue. C'est excitant.
0: Effectivement. Que... Mais tu sais, quand t'arrives... quand t'arrives en bas, là, tu t'arrêtes-tu? Tu sais, quand t'arrives devant le commis...
1: T'es comme plus dans la foule, ouais. Le gars qui pèse le bouton, il arrête.
0: Ouais, quand t'es à hauteur de tout le monde, là.
1: Ouais, peut-être.
0: C'est ça, je me demande. Ah non, mais je l'ai vu, l'histoire.
1: Ça m'a marqué, j'ai vu ça passer.
0: Il y a des gens qui sont willing. Tu sais, c'est
1: ben,
0: fou,
1: quand même. Je me dis, tu sais, il y a tout le temps des endroits inusités que les gens ils ont des fantasmes, puis ils aiment ça, mais tu sais, tu peux t'en tenir à ta voiture ou je sais pas.
0: Mais c'est peut-être parce qu'on est trop conservateurs.
1: Ouais.
0: Peut-être.
1: Ouais. Un lit.
0: Ouais,
1: confortable.
0: Le lit m'a jamais laissé tomber. Je vais te le dire de même. Là, j'ai jamais été déçu. C'est toujours de shit.
1: Mais je pense que c'était une conquête. Là, je peux pas croire.
0: Ouais, non. Ben, quoi qu'on sait
1: coup
0: pas. On sait pas. J'ai déjà... C'était qui m'avait conté ça? Je pense que c'était avec les gens de Planète X, Cindy et Jean-Luc, quand on faisait des chroniques avec eux autres, qui m'expliquaient qu'il y a une façon qu'ils avaient de relancer la flamme, c'était de jouer au couple qui se connaît pas. C'est aller. Puis je leur avais dit, là. Moi, c'est zéro mon affaire, là. Faker ça avec ma blonde, là. Elle va au bar. Puis j'arrive, bonjour, madame.
1: Vous venez souvent
0: ici, je crois.
1: Ouais, non.
0: Hein? Je vous ai vu la dernière fois et j'ai pas osé vous parler. Puis là, puis je vous offrir un verre.
1: Ben, t'es bien parti, là. On dirait que tu te pratiques.
0: Mais je trouve ça ridicule moi-même en le faisant. Fait que je serais incapable de le.
1: Je ferais juste rire tout le long, ça marcherait pas.
0: C'est ça, je serais incapable de tenir le rôle jusqu'au bout. Mais il y en a qui font ça, là. Des espèces de. Fait que peut-être qu'eux autres aussi se l'ont dit. Peut-être que ça fait genre 20 ans qu'ils sont en couple. Et.
1: Ils vont peut-être la tournée des festivals, on va peut-être les revoir au Hellfest en France, là, qui est la semaine prochaine.
0: Peut-être.
1: Ou en fin de semaine, je pense. Ouais.
0: Peut-être au festival, Ville de Lévis.
1: Il y a une roue aussi.
0: Il y a une roue.
1: Ah, c'est ça, eux autres, leur trip, dans le fond.
0: Peut-être ça. Peut-être qu'ils font dans toutes les grandes roues d'Amérique ou d'Occident. C'est peut-être ça. C'est peut-être ça qui se passe en ce moment.
1: C'est leur fétiche.
0: Ouais, c'est ça. C'est
1: les grandes roues.
0: Oh, tout ce qui est les tasses qui tournent pas tant, les carousels pas tant, les grandes roues, oh, trop bandant. C'est peut-être ça.
1: Zipper, me semble.
0: Ouais.
1: Ça te donne une petite poussée, là. Je choisirais autre chose, moi.
0: Honnêtement, là, si c'est une nouvelle technique de retrait de stérilet. C'est le hip-hop. Faut que tu sois à deux. T'enlèves ça d'un coup sec, sec, sec.
1: Ouais, d'un coup descendu, là, faut que tu descends en avant.
0: Pow!
1: Et voilà. Ouais. Bye bye, le stérilet.
0: Bye bye. OK. Hey, dans les histoires que je voulais discuter avec toi, sondage politique, tu suis quand même un peu la politique,
1: étant
0: donné que tu étudies là-dedans. Ton choix, tu fais, toi, par rapport à la prochaine élection? T'es-tu fixé sur
1: ça? Non, j'attends de. Moi, je suis vraiment je lis des programmes.
0: Ouais, OK.
1: Ouais, je ne suis pas une... J'ai pas d'idéologie particulière.
0: Je comprends.
1: Je me considère pas conservatrice ou libérale, whatever.
0: Je pensais que t'allais dire libératrice.
1: Ouais. Je sais pas trop ce que j'allais dire.
0: Hey, moi, je t'encourage à être libératrice. Ah oui, de le dire au maximum.
1: Libertin.
0: Non,
1: non. Non, c'est ça. Fait que,
0: ce serait malade. Dans un fil, pour aller voter, tu dis au monde, je suis libertine. Pensant que tu vas voter pour Charles Millian, mais toutes les vieux autour sont comme la cochonne.
1: C'est
0: ça pareil, là.
1: Ce serait excellent. Non, c'est ça, j'attends de voir, parce que souvent, ben, c'est bureaucratique, puis ils vont suivre leur programme, puis je vais aller chercher celui-là qui me ressemble le plus.
0: OK, OK.
1: Ouais, je fais ça de même, moi. Toi, hein? Tu me réponds pas?
0: Moi, je suis plutôt orphelin politique, honnêtement.
1: Tu votes pas.
0: Qu'est-ce que tu veux dire? Je vais annuler mon vote, règle générale. C'est plutôt rare qu'il y a de... Tu sais, il y a des gens qui ont dit avoir été bien gros déçus par la CAQ, là, où ici, c'est un slogan, là, quasiment, là. Cacu.
1: Ah, OK, ouais. J'ai jamais voté pour eux autres.
0: Moi non plus, j'ai jamais voté pour la CAQ. Jamais, jamais. Même pas la première fois.
1: Mais c'est
0: là,
1: pas notre génération du tout non plus, là.
0: Ouais, c'est ça.
1: C'est plus les bonhommes qui votent
0: CAQ. Ouais, c'est moins. C'est moins mon affaire, la CAQ. Ouais. Parti libéral, jamais en 100 ans. PQ, c'est parce qu'ils sont comme rongés par la gauche, puis c'est ça qui me dérange. PCQ, il y a beaucoup d'affaires parce qu'ils s'estiment un parti conservateur, mais ils sont pas. Je les vois comme une espèce de renouveau du Parti libéral plus qu'un parti conservateur
1: en
0: proprement
1: fait, c'est
0: dit.
1: Conservateur, mais comme populiste un peu.
0: Ouais.
1: Fait que c'est ça qu'ils veulent aller chercher.
0: Ben, conservateur plus économique qu'identitaire aussi. Puis ça, moi, ça me dérange. Il y a des côtés que. Tu peux pas te considérer conservateur, c'est juste économique. Ça tient pas à route. Puis t'as Québec solidaire aussi, mais moi aussi, tu comprends que c'est comme impossible.
1: Voter Québec. Ribault Gazal, non?
0: Non, pas vraiment.
1: Elle t'inspire pas?
0: Non, pas un vote en tout cas. Non, elle m'inspire pas de vote. Les chiffres sont sortis.
1: Oui.
0: Écoute, c'était assez stable. S'il y avait des élections actuellement au Québec,
1: le PQ
0: passerait à 30 % 27 pour le Parti libéral du Québec, 21 pour la CAQ. 13. La CAQ est quand même... Là, c'est une petite descente par rapport... C'est une descente de 2 par rapport au dernier sondage, mais par rapport à où ils étaient, c'est une montée. C'est quasiment une montée de 10 points. Là. Il y a un moment où je pense qu'il était à 8, la CAQ. Là. Il y a l'espèce d'effet... d'effet fréchette, là, tu sais, si on veut. Là, wannabe carné 2.0. Là, Charney 2.0. T'as le PCQ qui est à 13. En fait, c'est une lutte à 3, là, PQ, PLQ et CAQ. Puis dans les acteurs plus secondaires, t'as le PCQ à 13 et t'as Québec solidaire à 8, qui risque, avec 8, là, sont pratiquement éradiqués de la carte.
1: Exact, seront peut-être même pas à l'Assemblée nationale.
0: Ouais, ce qui n'a pas une grosse perte, là, si tu veux mon avis, mais...
1: Ben, ils vont, en fait, c'est qu'ils représentent quand même une partie des gens.
0: Très, ouais.
1: Mais c'est ça, pas tant. C'est ce qu'on voit, en fait. Hein?
0: Vraiment marginal. Puis ceux qu'on croyait qu'ils représentaient, parce qu'il y a eu, plus tôt en début d'année, une espèce de division par rapport à qui sont les clientèles des différents partis. Puis ceux qu'on croyait que Québec solidaire allait chercher, entre autres, une grosse partie de leur électorat.
1: Gauche, LGBTQ, queer, toutes les autres.
0: Beaucoup d'immigrants qu'on croyait aussi, puis finalement, non. Finalement, non, les immigrants sont beaucoup plus avec les libéraux qu'avec Québec solidaire. Pour vrai, là, le support à Québec solidaire, il est assez concentré.
1: Il est vraiment réduit.
0: Oui, vraiment réduit.
1: Il est vraiment réduit.
0: Concentré dans quelques circonscriptions montréalaises.
1: À la NPD, il y a une grosse flop aussi. Là. Mm-hmm. C'est comme toutes les parties, on dirait vraiment comme plus extrême gauche.
0: Ouais.
1: Ils ont... Jessica, voter QS.
0: Tu veux-tu voter QS?
1: Non.
0: Non, non, t'es pas en mode...
1: Sorcière.
0: Sorcière.
1: En mode sorcière lesbienne.
0: En mode communiste. Karl Marx. Un peu de communisme dans nos sociétés. Non, t'es pas là-dedans.
1: J'ai déjà été.
0: T'as déjà été? Explique-moi ça, ta pensée anarchiste. OK?
1: Non, non, oublie ça.
0: Moi, j'ai jamais parlé avec quelqu'un qui se dit anarchiste. Puis je me dis... Ah, ça se tient, son affaire. Jamais.
1: Mais non, ça se tient jamais.
0: Ça se tient jamais, c'est tout le temps du...
1: Mais là, après ça, ils ont un iPhone dans les mains.
0: Exact.
1: Après ils ramassent de l'argent, il y a un CELI, je veux dire, t'es pas anarchiste.
0: Ouais, c'est ça, puis tu sais, après ça, ils postent une story avec leur... de leur anticapitalisme.
1: Ouais, non, exact.
0: Fait que t'es pas un anarchiste, là, dans ce temps-là. Là. Ouais. C'est généralement...
1: Ils essayent, en tout cas.
0: Ouais, ils essayent de se le faire croire, comme le communiste qui s'achète une boucle de Che Guevara.
1: Ah, ben.
0: Ce qui est la patente la plus capitaliste, là, tu sais. De faire de la merch avec un ancien.
1: Avec Che.
0: Avec Che. Fait que voilà pour ça, Québec solidaire qui clôt le... ben, pas le podium, mais le...
1: Le podium?
0: C'est pas un podium, vraiment. C'est plus un top 5.
1: Mais ça. C'est serré. Moi, là, honnêtement, je trouve que tout est très divisé. Les trois sont proches, là.
0: Mm-hmm. Ouais,
1: à
0: quand
1: quel
0: même.
1: Point qu'on n'est pas capable de se faire une tête puis d'aller vraiment chercher. Puis c'est trois qui ont des idéologies quand même assez opposées, là. Tu sais, t'as libéral qui est vraiment, vraiment centre.
0: Ouais, ben, tu trouves que c'est opposé? Moi, je trouve que c'est toutes des partis qui se ressemblent énormément.
1: Mais oui, mais c'est tous des partis qui veulent aller chercher des votes. Fait qu'ils vont essayer de s'assimiler puis de plaire à tout le monde. Hein.
0: Ouais, beaucoup de. Tu sais, comment. Au Québec, la fenêtre d'Overton qu'on appelle, là. Tu sais, la fenêtre où est-ce que. Où, dans une société, on trie le gauche et le droit. Là, la
1: les
0: fenêtre.
1: Les clivages, vraiment, le gauche-droite.
0: Elle est très à gauche, la fenêtre d'Overton au Québec,
1: en
0: je
1: ce
0: trouve.
1: Moment, mais ça bouge, moi, je trouve.
0: Oui, oui. Et tant mieux, si tu veux mon avis.
1: C'est
0: là,
1: juste
0: ça
1: avec
0: bouge.
1: La CAQ qui était vraiment plus centre-droite. Tu sais, il y a quand même, puis depuis longtemps qu'ils sont là, c'est vraiment ce clivage-là. Là,
0: ouais,
1: qui était. Tu sais, oui, des fois, tu peux avoir des pensées un petit peu plus de gauche. Tu sais, pas extrême socialiste non plus.
0: Moi, c'est plus rare. J'ai des pensées de gauche en toute franchise. Ouais, c'est assez rare.
1: Très, très conservateur. Hein,
0: assez conservateur, oui. Honnêtement, là, assez conservateur. Au courant des dernières années, je suis plus passé à un point où est-ce que... Tu sais, avant, j'avais une vision très économico-centrée. Je trouvais ça très important. Puis finalement, je me rends compte que tout ça, c'est un peu comme accessoire. Pas que le niveau de taxation, c'est pas important, là, vraiment pas. C'est juste que... Quand la composition de ton quartier change, quand le sociétal change, tu te rends compte après peut-être que l'argent est plus corrigeable après.
1: Ouais.
0: Le dommageable économique est plus facilement corrigeable après.
1: Tu veux que l'État soit de moins en moins impliqué dans qu'est-ce que...
0: Ouais.
1: Fait que ça, c'est ton côté vraiment conservateur, que t'es comme, laissez-nous vivre nos vies. Puis,
0: Oui, ben de moins impliqué, puis en même temps, je ne crois pas, mettons, à une société libertarienne, vraiment pas, là. Vraiment pas. Je pense que ça se peut à peu près pas, là. C'est du libéralisme exacerbé. Puis moi, je crois pas. En fait, je pense qu'on est dans une société beaucoup trop libérale, justement. Je pense que c'est un problème qui nous ronge un peu.
1: Libertarisme?
0: Non, la société libérale.
1: Okay.
0: La société libérale où est-ce que, tu sais, on est dans l'éthique de la discussion. On fait des débats. On parle, mais on n'agit jamais. Moi, j'aime les gens qui sont souverains de leur... tu sais, qu'on élit des gens pour qu'ils prennent des décisions. Populaire ou non, mais au moins, ils prennent des décisions. Moi, j'aime ça. T'sais, j'applaudis les gens qui vont les guts de...
1: Un leadership.
0: De, oui, exact. De faire quelque chose. Fait que voilà pour ça, petit sondage. Sinon, qu'est-ce que tu as d'autre qui t'a marqué aujourd'hui dans l'actualité?
1: Là, tantôt, j'essayais de voir là, s'il avait retrouvé le kayakiste là, de 20 ans qui est tombé un matin, hier soir. Il y avait les recherches.
0: Il est tombé où?
1: Rivière-Chaudière. Ouais.
0: T'as une bonne place peut-être.
1: Oui, c'est en bas de l'Ozon.
0: Okay.
1: Mais ça, c'est la première fois, la rivière Chaudière. Puis il était avec quelqu'un d'autre. L'autre personne a été le vu comme partir. Puis il y a eu de la difficulté, il y a eu des témoins.
0: Okay.
1: Puis ils ont retrouvé son kayak et tout ça. Puis il n'avait pas retrouvé le jeune homme de 20 ans.
0: Hey, ça, là, la pire peur de ma vie, je l'ai eue en faisant du... C'est du rafting qu'on appelle? Rafting en kayak?
1: Mon Dieu, j'ai jamais fait ça. En kayak?
0: Oui. Tu sais, des rapides là, en kayak, là. Ah, oh, il faut que j'y aille ça, cette expérience. Je l'ai fait ça une fois.
1: Non, t'es toute mouillée, voyons. Moi, ça m'énerve.
0: Oui, c'est ce qui vient avec l'eau. Hein. T'es toute mouillée. Puis aussi, c'est parce que moi, mes chums... En plus, c'est une mauvaise idée. On est battant à mort. C'est la première fois qu'on fait ça, d'un rapide. Fait qu'on se dit, on est pas bien. On enlève notre veste de sauvetage pour être plus confortable. Puis là, les rapides commencent. Puis là, je chavire, je suis pas bien, je suis mouillée.
1: T'avais plus de veste de sauvetage.
0: En étant dans les rapides, puis en rebondissant en dessous de l'eau, puis en dessous des roches, parce que c'est fou, ça fait vraiment comme un toboggan. Ça t'emmène d'une roche à l'autre. En dessous de l'eau, tu rebondis.
1: Je suis chanceuse de t'avoir devant moi. Là,
0: ça, pour vrai, cette fois-là...
1: J'ai vu la mort de proche.
0: Cette fois-là, j'y croyais. Pour vrai, je faisais assez de même qu'on meurt en forêt. Puis en faisant des culbutes dans l'eau, j'ai réussi à me buckle up.
1: Au
0: là.
1: Lieu de nager puis d'essayer de sortir, t'étais là à essayer d'attacher ta ceinture.
0: J'étais pas capable de nager.
1: C'est trop intense.
0: C'est vraiment... plus fort que moi.
1: Moi, j'ai peur de l'eau.
0: Ah ouais?
1: Oui, je trouve que l'eau, c'est tellement quelque chose de mystérieux, de fort puis de puissant que je trouve avoir le contrôle de ça, c'est impossible. Puis on dirait qu'à chaque fois que je vais sur quelque chose de marin, moi, je vais y aller avec un ponton, tu sais, de quoi qui est plus stable. Là. Dès que c'est une rivière, des vagues, j'ai déjà fait de la moto marine sur des grosses vagues au Mexique, là, puis j'avais la chienne de ma vie. Là.
0: Tu sais, c'est quoi le petit nom qu'on donne au ponton?
1: C'est quoi?
0: Un porte-colon.
1: Oh, ouais, avec toute leur bière, la grosse musique, puis au milieu du lac. Ouais,
0: ouais, ouais, exact. Mais bref.
1: Je peux te dire que je peux être colonne des fois, mon chalet.
0: C'est bien correct.
1: C'est le pardon à mon oncle.
0: T'as-tu une préférence entre mourir brûlé vive ou noyé?
1: Brûlé vive.
0: Ah, ouais!
1: Ouais. Combustion spontanée, on en a parlé, hein?
0: Oui, c'est vrai, effectivement.
1: Ça serait malade, encore plus sorcière lesbienne, combustion spontanée. Ça moi, c'est déjà tout fit.
0: Ça fit avec ton branding.
1: Toi? Noyé?
0: Noyé, je pense. Ouais, parce que apparemment, quand ça rentre, là, au début, il y a un moment pas le fun de « Hey, je respire plus. » Puis à un moment donné, je pense que ton corps fait quand...
1: Puis là, tu pars.
0: Puis là, tu pars, puis tu...
1: Dans un autre monde.
0: Tu flottes dans le formol. peut-être pas de même aussi. Peut-être c'est de l'extrême souffrance. Ouais. Vraiment pas le fun. Je l'essayerai en fin de semaine, puis je reviendrai en août prochain pour vous le dire comment ça s'est passé, ma tentative de noyade. Maintenant. Une histoire... Ah, et puis ça, là, on est vraiment dans... Le mémérage. T'es-tu mémère, toi?
1: Je suis une coiffeuse.
0: Fait que t'es mémère. T'adores les potins de tout.
1: Ben oui. Ben moi, je vis que pour ça.
0: Tu vrai?
1: Ben non.
0: OK. Non, mais ça se peut. Ça
1: aurait j'aime bien les potins, mais je suis une tombe.
0: Pour vrai?
1: Oui.
0: OK. Mais j'imagine, en étant coiffeuse, t'as dû te faire raconter des affaires qui sont pas répétables.
1: Ouais.
0: Ouais.
1: Attends, je vais t'en dire une. Non, non.
0: Oh, ben let's go. Non. OK. L'histoire que je vais vous parler là, c'est vraiment une histoire de mémérage ultime qui met en vedette une infirmière qui, elle, travaillait ou travaille encore à l'hôpital Pierre-Boucher de Longueuil. Une fille qui s'appelle Christina Leduc. Elle a été traînée devant son comité de discipline parce que, par curiosité personnelle, elle est allée consulter sans justification jusqu'à huit occasions, les dossiers de 7 patients qui étaient de ses chumés, de ses collègues, de ses connaissances. Fait qu'une hostie de ma mère. Une vraie mère.
1: J'ai vu ça aller.
0: J'en revenais
1: mais
0: pas,
1: elle, là, elle demande, elle dit, elle connaît-tu cette personne-là, elle trouve. Sur Facebook, elle te l'a trouvée. Elle a vraiment comme, elle stalk tout le monde.
0: Power stalkers, mais elle, c'est des documents médicaux, tu comprends?
1: Genre, savoir, bon, elle apprend-tu des antidépresseurs, tu TPL, elle commence à me taper ses nerfs, fait que là, elle va checker ça.
0: Elle a consulté des documents sensibles comme des dossiers d'accouchement, un rapport d'infection de transmissible sexuellement, fait que...
1: Ah, ben là, peut-être qu'elle avait des...
0: Sam Bernard, il marche drôle. T'as qu'il y a du puits qui roule du bout. On va aller checker ça. Hein, petite mémère. Après ça, un bulletin. Et puis ça là, c'est quand même trash, là. Ouais, il me semble que Karine a parlé dans son assiette ce temps-ci. Mais allez voir. Ah, un bulletin de mortie naissance. Bébé mort-né.
1: Mais ouais, qu'elle va me mérer les affaires de même. Moi, je trouve que ça.
0: Fait que c'est ça, là, dans ce cas-ci, là, c'est un décès d'un fœtus après 20 semaines de grossesse. Fait que quelqu'un qui avait déjà commencé à s'imaginer mère, là, probablement. Là.
1: Certain.
0: Fait que tu sais, qui avait commencé à magasiner les affaires pour la chambre des petits, puis elle est allée mémère et ça. Elle a passé quand même... En fait, moi, je trouve que la conséquence n'est pas tant que ça, mais en même temps, dans un contexte de pénurie de main d'œuvre. Peut-être que c'est le maximum qu'ils peuvent lui donner. 2 mois. Là. Deux mois de suspension. Et elle a quand même été bardassée quand même pas pire devant son
1: employeur.
0: Son employeur et son comité de discipline. Ouais. Ils disent que c'est un des fléaux les plus répandus actuellement. Parce que, tu sais, moi, je suis un gars timide. T'es-tu une fille timide, toi? Mettons que tu as allé chez le gynéco. T'es-tu bien dans ce moment?
1: Non, vraiment pas.
0: OK, ben moi, je suis pareil. Pour vrai, là, il faudrait vraiment... J'ai de quoi au bal pour que je me droppe les culottes dans le bureau du médecin. Vraiment, là. Genre, il faudrait que j'aie peur d'y perdre, là. T'sais? Parce que je vais être le genre à pelleter ça par en avant, puis je vais arriver à un moment donné, elle va être toute noire, nécrosée. Je vais faire, y a-tu de quoi faire, docteur? Je vais me dire, ben, t'aurais dû venir, ça fait 7 ans. T'sais?
1: On coupe.
0: Ouais, on coupe. Moi, c'est plus ça, mon genre, que d'aller me la montrer, juste m'assurer que tout est correct. T'sais?
1: Ouais. Approche 35 ans.
0: Approche 35 ans. Ça me serait dû me la faire tenter par une professionnelle de la santé. Exact. Je savais que vous aviez un petit lousse.
1: C'est examen de prostate.
0: Ouais, c'est ça.
1: Tout ensemble, s'il vous plaît, je vais prendre le combo.
0: Ça vous dérange-tu si je chante Ground Control to Major Tom pendant que vous me faites un examen de la prostate, madame? Je filerais pour ça. Mais ce qu'il disait devant le comité de discipline, c'est que tout repose, pour permettre que des gens comme toi et moi y aillent se faire checker une fois de temps en temps, tout repose sur le principe de confidentialité.
1: Exact.
0: Pas de petite Christina Leduc qui...
1: Hey, mais là, ouais. En plus, elle peut aller voir les personnes, là, comme, hey, lui, il est venu ici, on va, le rega- on va regarder si, ouais. s'il y a quelque chose.
0: Oui, on va aller voir. Là. Ah oui, Jessica hey. Kelly s'est fait arracher hey. Le stérilet d'une montagne russe, tabarouette.
1: Hein? Au Hellfest.
0: Hein? Ouais, au Hellfest, devant Axl Rose. Tout ça dans le document médical. Là. Je sais pas c'est quoi ce document médical-là. Fait que c'est ça, la petite madame elle s'est faite ramasser ben comme faut. Autre histoire. Et là, on est dans le lugubre à mort. Pis... T'es-tu pour la peine de mort?
1: Oui.
0: Ouais, ben tu vas l'être encore plus au courant des prochaines quoi? Minutes. Hey, mais hein.
1: Oh,
0: my beer! Ah oui, moi, je suis vraiment...
1: Tiens ma bière!
0: Moi, je suis...
1: Ça l'économiserait vraiment beaucoup à l'État.
0: Oui, puis au poids de la terre.
1: Ouais aussi.
0: Moi, je suis vraiment là...
1: Moi, je suis plus économie d'État.
0: Ouais, toi, t'es dans l'économie d'État. Moi, je suis un environnementaliste. C'est pour que la terre pèse moins lourd.
1: Ah, c'est bon.
0: Ouais, je pense que...
1: C'est toi le socialiste,
0: Ouais, c'est ça, je suis le socialiste. Quelques trous de cul éradiqués de la terre, là, ça fait que la terre est beaucoup moins lourde et elle respire mieux.
1: Mais il faudrait vraiment que c'est hors de tout doute que c'est cette personne-là, parce que, y a déjà eu des...
0: Oui, ben,
1: des accusations qui se sont révélées fausses puis que la personne, c'était pas lui.
0: Effectivement,
1: mais... En fin de compte, il était mort.
0: Mais moi, je suis prêt à prendre le guess. C'est plate pour les fumbles en cours de route, là. C'est plate pour les ballons échappés, mais...
1: Ouais, non, c'est ça.
0: Tu sais, il y en a des gauchistes complètement foubraques qui vont dire « Ah, il faut plus avoir d'enfants parce que ça nuit à la Terre puis tout ça, là, parce que ça a une empreinte carbone épouvantable. » Moi, je suis « Hey, les amis, calmez-vous. » On va y aller rétroactif. Continuer à faire des enfants, puis on va clairer les trous de cul à la place.
1: Élevez-les que... comme il faut, ouais. Pour pas qu'ils deviennent des trous de cul aussi.
0: C'est ça.
1: Plaît,
0: on va balancer à patente pour que tout soit kiff-kiff. Cette histoire-là, elle est dégueulasse pour quiconque. Elle met en vedette Luc Gendron. T'sais, imaginez-vous, fermez-vous les yeux, pensez pédo. Boum, dans votre esprit, c'est Luc Gendron qui vient d'apparaître. Là. Classique apparence pédo. Luc Gendron, 77 ans, et une génitrice indigne est mise en vedette dans l'histoire. La entre guillemets, maman n'est pas nommée pour protéger, évidemment, l'enfant. L'identité de l'enfant. Tout commence quand Luc Gendron se paye les services d'une travailleuse du sexe, qui, vous allez voir, dans l'histoire, va devenir une pute. Au début, elle commence travailleuse du sexe et elle finit pute, à mes yeux, à cause du traitement qu'elle va réserver à son enfant. Ils ont des rapports sexuels. Il devient également son sugar daddy, c'est-à-dire, tu me shootes des photos sexy et je te paye des petites dépenses. Mais tu sais, c'est pas... va te payer un sac Louis Vuitton à 3000.
1: C'est payer un Michael Kors à 200.
0: C'est plus te paye une pizza à 27.
1: Ah, ouais.
0: Tu vois, genre,
1: ouais,
0: c'est ce niveau-là. Là,
1: trop encore.
0: Oui, toi, t'étais trop dans le luxe. Là.
1: Ouais.
0: Bon, ouais, non, c'est...
1: Pas problème.
0: Bon, ouais, c'est... On n'est pas dans le luxueux à ce point-là. Tout commence comme ça. De fil en aiguille, lui commence, en fait, apprend l'existence du petit gars de cette travailleuse du sexe-là qui a 5 ans au moment où tout commence.
1: C'est minou.
0: Et lui dit des choses comme... Attends un peu, je l'avais tantôt ici. Tu devrais apprendre à ton fils à être tout nu à la maison et toi aussi être nu avec ton fils et lui dire qu'un jour, je serai avec vous et parfois tout nu. Ça, c'est les mots de Luc Gendron. Elle commence à demander à son gars de 5 ans de se mettre tout nu et d'une façon absolument pas cachée, puis ça serait pas mieux si c'était caché, là, à le photographier et à envoyer des photos à Luc Gendron, 77 ans, en échange d'argent. Le tout se passe pendant un certain bout de temps et c'est le père du petit, qui visiblement n'est plus avec son ex... pute.
1: Mais pourquoi elle avait la garde de cet enfant-là, elle?
0: Ah, ça, écoute.
1: Mais excuse-le, moi, je suis flabbergastée. C'est ça qu'on dit?
0: Oui, c'est ce que Jocelyne dans Radio Enfer disait.
1: Ouais, exact.
0: Mais est-ce que le père est... Dans ce cas-ci, le père a l'air droite, mais tu sais... On sait pas de le background de cette... Peut-être que tout ça est détraqué de... Mais là... Dans ce qui nous concerne, le père a eu la bonne réaction. Au début de l'année 2024, l'enfant il se plaignait que la mère l'abandonnait souvent la nuit. Il y a 5 ans. Tu comprends? Fait que, d'après toi, qu'est-ce qu'elle va faire la nuit? elle va pas faire du quatre roues. Elle s'en va pas.
1: Non, la motocross.
0: Elle va pas passer son gazon, non. Comme on parlait tantôt. Non, non, elle s'en va pas faire de la toupie à bois, là. Dans le
1: elle
0: garage.
1: S'en va d'une grande roue.
0: Ouais, elle s'en va d'une grande roue. Exact. Ouais. Elle fait plein de grands roues.
1: Plein de manèges.
0: Qui lui rapporte plein de petits 27 piastres, manger de la pizza en famille. Et c'est à partir de ce moment-là que là, le père, il y a un genre de petit, qu'est-ce qui se passe? Et inquiet de la situation, le père décide d'installer un GPS dans le manteau de son gars. Tu sais, quand t'es rendu là, pour faire fonctionner le dispositif, il a eu besoin d'avoir accès à une application dans tablette du petit gars. Parce qu'évidemment, le petit gars devait être plugué sa tablette pendant que maman se faisait baigner par des individus dans une des chambres de l'appart. Et en fouillant sur la tablette du petit gars, il est tombé sur une panoplie de photos du petit tout nu et également des échanges avec Luc Gendron, 77 ans, et a ensuite mené évidemment à une dénonciation.
1: Et il y a une arrestation.
0: Et il y a une arrestation, effectivement, de Luc Gendron.
1: On va se le dire.
0: Actuellement, le tout est en cours. Ça va revenir devant les tribunaux au mois de septembre, fin août. Mais je trouvais l'histoire épouvantable. Comment tu peux tomber là, là? Comment tu peux...
1: C'est un cauchemar.
0: Puis sortez-moi pas le... Ouais, mais il y a du monde qui ferait n'importe quoi pour nourrir leurs enfants.
1: Mais non, voyons donc.
0: Non, non.
1: C'est l'inverse que t'es en train de faire.
0: Exact, là. Si t'es rendu là, il y a les soupes populaires, il y a les denrées généreuses, bouchées généreuses de ce monde. Puis au pire du pire, jeûner un peu, ça n'a jamais tué personne. Sérieux, là. Rendu là, là.
1: Surtout si elle mange juste de la pizza à 27 piastres.
0: En plus, ouais, c'est ça. Tu sais, si le petit est tout le temps plugué sur la pizza, c'est peut-être pas mieux non plus. Fait qu'en tout cas, je trouvais cette histoire-là à vomir, mais à vomir. Parlant c'est d'histoire à vomir... On reste dans le fait divers / judiciaire avec l'histoire de Jean-Philippe Lamontagne, 46 ans. Ça, c'est des histoires. C'est fou comment des vies peuvent prendre. Tu sais, tu roules sur l'autoroute, tout va bien, tu roules à 110, tu sais, c'est mollo, tu roules quasiment en pépère, puis. Tu donnes un coup de volant, mène pong, la première sortie sans préavis, t'as pas mis de flasher. C'est ce qui est arrivé avec la vie de Jean-Philippe Lamontagne, un homme de 46 ans qui, lui, là, en 2023, on est en 2026, fait qu'en 2023, est un total inconnu pour le système de justice. Jamais on a entendu parler de Jean-Philippe Lamontagne. En 2023, juste un petit peu avant l'été, lui, il occupe un emploi dans le domaine de l'import-export. Il a une vie rangée. Tout va bien et out of nowhere, ça je sais pas comment ça apparaît d'une vie là, mais il commence à prendre du crack.
1: Le crack arrive comme ça, par surprise.
0: Ah oh non.
1: Salut.
0: Je me suis relayé, j'étais crackhead, bordel de merde. J'aurais jamais cru ça. Je sais pas comment c'est arrivé. Et c'est à partir de ce moment-là qu'il a rencontré François Bouchard et ses bodés à, il me semble, Boucherville. Il va souvent chez eux dans son lieu de résidence où c'est un lieu de consommation qui est connu. Les crackheads vont là pour acheter et prendre le crack. Dans un crack house. Qui est, moi, j'imaginais les crack house beaucoup plus crado que ça. Là. C'est comme une belle maison dans un quartier résidentiel. Comme quoi, on sait jamais vraiment ce qui se passe chez le voisin. Lui, justement, ce lit d'amitié, bullshit. Là. Je pense pas que tu te lis d'amitié avec ton dealer.
1: Ton dealer de crack.
0: Sur le crack, peut-être que tu penses que t'es bien chumé.
1: Je t'aime tellement, Big.
0: Hey, Big! T'es un peu spécial pour moi, je crois. Et quand il débosse, là, il devient un peu moins spécial. À partir d'un certain moment donné, là, embarque peut-être un nom que vous allez connaître, Santiago Gaona. Qui est cette espèce de face de vampire-là, là, qui a été déchiqueté.
1: Par une genre de machine. Ouais,
0: une machine.
1: Ouais, je sais pas quoi. Là.
0: Ouais, exact. Pour trancher des arbres, là, pour faire du copeau.
1: Ouais.
0: Imaginez-vous donc qu'entre 2023 et 2026, ben, il est passé de gars complètement inconnu du système de justice à je fume du crack. Puis je démantèle des gens. Ah, et il l'a avoué aujourd'hui. C'est ça, aujourd'hui, là, c'est pourquoi il est en cours. C'était le dernier dans la série de Mongol. À avoir conduit pour transporter le corps démembré de Santiago, de Boucherville. De Boucherville jusqu'à Québec.
1: Jusqu'à Stoneham.
0: Ouais.
1: Il l'avait laissé sur le bord du chemin, je m'en rappelle.
0: Ouais, c'est non, ici, c'était à Ancienne-Lorette.
1: C'était pas ici?
0: Ancienne-Lorette.
1: OK.
0: Ouais, c'était à Ancienne-Lorette, pas loin des champs de la route de l'aéroport. Oui, parce que le propriétaire de la maison du crack house, là, François Bouchard, lui, comme de quoi, là, tu vois que dans la tête des crackheads, des fois, c'est pas trop balancé. Là. Lui se souvenait qu'il avait un ami d'enfance qui avait une business comme, je pense, de l'émondage, je sais pas trop, là, une patente justement pour faire de l'entretien agricole puis ces affaires-là. Il s'est souvenu, il a appelé, « Hey, pourrais-tu passer, faire une job-in, nanana? » Puis c'est le gars qui a dit, « Ouais, tu peux passer, un ami d'enfance, mais tu sais, avec lequel il a pas nécessairement gardé contact tant que ça, qui le lendemain est arrivé, puis il y a de la chair partout, puis il y a des bouts de doigts à côté. » Ben, ben, une job. D'un, c'est une job botchée.
1: Ouais, non, exact.
0: C'est une job botchée. Et de deux, c'est une job de crackhead aussi. Fait que le gars était devant les tribunaux pour ça aujourd'hui, là, pour justement.
1: Il a pogné combien?
0: C'est encore devant la cour. Il est en train de faire valoir son point que les avocats essaient de défendre le point que Jean-Philippe Lamontagne, c'est un homme sans histoire qui s'est ramassé devant le fait accompli. Tu sais. Là,
1: il l'a quand même fait.
0: Ouais, c'est ça. Tu sais, il est un peu
1: crackhead
0: comme...
1: ou pas.
0: Ouais, c'est un peu ça.
1: C'est
0: là.
1: Ça.
0: À quel point... Quoi qu'à quel point un crackhead... Je dis pas ça pour l'excuser, là. Si c'était juste de moi, ce monde-là, c'est la chaise électrique avec notre pédo de tantôt, là. Mais, tu sais, notre...
1: Il y aura un line-up, là, sa chaise. Hey, moi, c'est... serait épouvantable.
0: Moi, pour vrai, avec mon...
1: Toi, t'es là. Tu fais la file.
0: Mais...
1: Tu lis un même dossier. Toi, t'y vas.
0: Moi, je te dis, on a des problèmes avec Hydro-Québec avant la fin de l'année. Ça nous prend un barrage de plus. Ouais, ça nous prend un barrage de plus. C'est moi qui s'occupe de la clanche.
1: À côté,
0: oh, oui, ouais, on est. On peut juste exécuter du monde quand ils ventent. Ouais, parce que sinon, on n'est pas capable. On n'est pas capable de vous clencher, mais les jours qu'il y a des tempêtes comme demain, il annonce pas mal de vent. Là. Wow!
1: Oh, ça va être une grosse journée.
0: Ouais, demain, là, on laisse le feed rouler. On laisse l'électricité rouler. Fait qu'il faut juste que tu te glisses sur le petit chapeau.
1: Ouais,
0: petit chapeau. All right. Fait que voilà pour ça, mes chers amis. On fait une courte pause. Le Spacecast est avec vous jusqu'à 22h. On revient.
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0: C'est intéressant de vous lire sur ce qu'on parlait tantôt, les problèmes de voisinage et tout ça. C'est tout le monde semble... je suis content de voir ça, le bon sens. Au-delà des grandes phrases là, de « on est endormi » puis ci puis ça. Puis aussi ceux qui veulent pas que les enfants s'amusent. Là, le commun des mortels semble trouver ou chercher du moins le juste milieu puis le gros bon sens. 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